0: Nouveau système informatique déployé en Mauricie, au centre du Québec et dans le nord de Montréal est sécuritaire. Des syndicats de travailleurs de la santé déplorent toutefois que presque toutes les équipes, peu importe leur titre d'emploi, ont accès à l'ensemble des dossiers médicaux des patients et des travailleurs. Yann Langlais-Laplante de Santé Québec soutient que la plateforme est sans danger.
1: Les données sont présentement beaucoup plus sécuritaires qu'ils l'étaient avant. Il faut se rappeler qu'il y a à peine 2 semaines, on était avec des dossiers papier qui étaient dans des classeurs souvent accessibles. On les déplaçait d'une salle à une autre. Il y a plusieurs membres du personnel qui pouvaient avoir accès. Donc là, présentement, pour minimalement entrer sur la plateforme d'EPIC dans les 2 projets vitrines, il y a des accès de sécurité.
0: Québec solidaire s'inquiète aussi de possibles fuites d'informations personnelles et demande la suspension du déploiement du dossier santé numérique. Le Bureau de la sécurité des transports du Canada recommande une meilleure formation pour le pilotage de bateaux de plaisance. Le BST vient de publier son rapport d'enquête sur une collision survenue sur le fleuve Saint-Laurent près de Longueuil en juin 2024. Le reportage de Benoît Chapdelaine.
2: Un bateau de plaisance circulait à grande vitesse quand il a percuté une navette fluviale et fait plusieurs blessés, selon le Bureau de la sécurité des transports. Le président du BST, Johan Marier, explique qu'un phénomène d'instabilité dynamique a probablement entraîné l'accident.
3: C'est un phénomène qui peut se produire lorsque des bateaux opèrent à haute vitesse et ils deviennent très susceptibles d'être, dérangés par des éléments mineurs, les vagues d'un autre bateau. Et donc, ces petits dérangements-là, à haute vitesse, peuvent provoquer des changements de direction assez brusques.
2: Le BST recommande donc plus que les 3 heures actuelles de formation obligatoire pour obtenir un permis de navigation de plaisance, d'autant plus que cette formation est seulement théorique.
3: Ça peut être suffisant, par exemple, pour quelqu'un qui a son petit bateau en avant de son chalet au lac. Mais quand on parle d'opérer autour du port de Montréal, dans des écluses, dans des environnements très complexes, la formation qui est donnée ne donne tout simplement pas les compétences et les connaissances nécessaires.
2: La Société de sauvetage du Québec souhaite aussi une meilleure formation pour la navigation de plaisance. Son directeur général, Reynald Hawkins, rappelle cependant d'autres éléments à considérer pour éviter les noyades.
4: Le facteur le plus déterminant, c'est le port de la veste de flottaison. L'autre facteur déterminant, c'est la consommation d'alcool.
2: Le ministre des Transports du Canada, Stephen McKinnon, à 90 jours pour répondre aux recommandations du BST. Ici Benoît Chapdelaine, Radio-Canada, Montréal.
0: Et en terminant dans la Ligue nationale de hockey, c'est l'heure du match numéro 1 dans la finale de l'Association de l'Est. Le Canadien de Montréal affronte les Hurricanes de la Caroline à Raleigh. C'est un duel qu'on n'a pas vu en série depuis 20 ans. Nous aurons plus de détails dans les prochains bulletins. Voilà, c'était l'essentiel des informations. Merci d'être à l'écoute.
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d'un canot et on a un expert en performance des canots. Est-ce qu'on va voir un essor de l'agriculture dans les régions nordiques? Quelles sont les pratiques de coupe et de régénération forestière qui contribuent à sauvegarder les écosystèmes? Et est-ce qu'on devrait s'inspirer du Japon pour protéger nos arbres?

Vraiment, vraiment content d'être ici, sincèrement, l'équipe. On a passé un super beau voyage. On a fait le parc de la Vérendrye. En ce qui me concerne, pour une première fois dans ma vie, c'est absolument magnifique. Ouais, c'est bizarre, mais je vais revenir. Hein? Ça me prend des invitations. C'est loin quand même, mais moi, j'ai pas d'auto. Ça me prend un truck de Radio-Canada pour pouvoir faire ce travail-là. Et donc, j'aimerais quand même commencer cette belle émission avant de vous présenter nos invités. On est très heureux de les recevoir ici. Hier, on arrête à Rivière-Rouge. On avait faim. On arrête chez la patate Pierrette. Est-ce que c'est ça? Oui, patate Pierrette à Rivière-Rouge. Et imaginez, là, quelqu'un qui est en train de manger sa frite sur la table à pique-nique,

0: et c'est une auditrice de moteur de recherche qui a vu le camion de Radio-Canada, puis là, elle se dit « Ah, j'aimerais ça que ça soit l'équipe de moteur de recherche parce que c'est la seule émission que j'écoute, que j'aime vraiment beaucoup et tout ça. » Et elle regarde dans le camion et c'était l'équipe de moteur de recherche. Non, mais je vous jure, là, tu te sens très important dans ce temps-là. Et donc, j'aimerais souligner, saluer aussi Isabelle de Rivière-Rouge qui a vraiment très bien commencé notre voyage ici. On est bien content. Quelqu'un qu'on est toujours content de rencontrer aussi. Lui, non seulement il est venu souvent à Montréal, c'est le seul chroniqueur que je connais qui a fait 700 kilomètres de ski de fond pour venir faire une chronique à moteur de recherche. Et je vous prie d'accueillir Guillaume Rivet, mesdames et messieurs.
1: Merci. Je sais pas quoi dire, Mathieu. Je suis subjugué à l'idée que vous ayez jamais traversé le parc avant.
0: J'étais venu en avion.
1: Ben là, mais surtout considérant que moi, j'ai été vous voir en ski.
0: Je sais pas
1: si vous avez trouvé
0: c'est
1: ça
0: gênant.
1: Long, là, le trajet de l'autre bord.
0: C'est gênant, mais regarde, qu'est-ce que tu veux? Hein, on est en transparence.
1: Parce que vous parlez d'invitation, je vous invite encore une fois. Là, vous reviendrez.
0: Alors, Guillaume, on est très content de vous avoir ici. On va parler de performance du canot, mais je présente aussi des invités qu'on reçoit pour une première fois dans les trois cas. On est bien heureux d'accueillir en ce beau grand studio Stéphanie Lavergne, qui est professeure adjointe en agriculture biologique à l'Institut de recherche en agriculture culture et agroalimentaire à l'UQAT. Bonsoir, Stéphanie.
2: Bonsoir.
0: Stéphanie, donc, agriculture nordique, c'est vraiment votre domaine de recherche?
2: En fait, pas beaucoup. Moi, je travaille surtout en production de grandes cultures, mais je viens un peu démystifier ce soir comment l'Abitibi-Témiscamingue se démarque au niveau de l'agriculture, puis pourquoi on n'est peut-être pas vraiment en contexte d'agriculture nordique région.
0: Oui, c'est ça, parce qu'il y a encore plus au nord. Parce que quand on vient de Montréal, pour nous, c'est comme pas mal la limite, mais quand on est en Abitibi, il y a du nord en haut, là.
2: Exactement.
0: Puis on pourra peut-être faire davantage d'agriculture dans un futur rapproché. On va en discuter d'ailleurs tout à l'heure. On a aussi avec nous Limoilou Amélie Renaud. Elle est professeure sous octroi dans le domaine de la faune en contexte autochtone à l'Institut de recherche sur les forêts à l'Université du Québec en Abitibi-Témiscamingue. Bonsoir, Limoilou Amélie.
3: Bonsoir.
0: Votre domaine de recherche, c'est très large. Hein? C'est autant, par exemple, en fait, vous vous intéressez notamment aux lynx.
3: Entre autres.
0: Mais aussi à cette chose incroyablement tripante, qui s'appelle l'ADN environnemental. Ça a l'air bien flou quand on dit ça comme ça. Expliquez-nous, c'est quoi l'ADN environnemental?
3: Ben oui, avec plaisir. D'abord, il faut savoir que tout ce qui est vivant possède de l'ADN. Hein? C'est comme une signature génétique. Maintenant, on dit ADN environnemental parce que les organismes vont libérer de l'ADN dans l'environnement. Et nous, les chercheurs, en fait, ce qui nous intéresse et le défi, c'est d'aller chercher cet ADN-là de l'environnement sans nécessairement capturer l'animal.
0: Mais ça, c'est... Tu vas aller prendre un échantillon de terre. Là,
3: de terre, d'eau.
0: Oui. Tu vas voir, genre, après toutes les espèces qui sont passées là-dedans. Là.
3: Oui.
0: Puis ça, c'est vraiment toutes les espèces. On parle de champignons, on parle de levures, on parle de bactéries. Fait que tu vois, dans le fond, ce qu'il y a dans cet écosystème-là à un temps X.
3: Exactement. Ça semble invisible, dans le fond. C'est très abstrait, mais dans un verre d'eau, on peut avoir une quantité de vie extraordinaire grâce à l'ADN environnemental.
0: Alors, on va en parler tout à l'heure en entrevue. Bienvenue parmi nous, Limoilou Amélie Renaud. Quelqu'un qui fait beaucoup parler de lui ces jours-ci avec un livre qui vient juste de paraître sur ses forêts anciennes, qu'il adore. Il en fait vraiment une mission. Il s'appelle Gabriel Grenier. Il est technicien forestier, enseignant en aménagement de la forêt au centre de formation Le Granit, ça, c'est à Lac-Mégantic, donc très, très loin d'ici. C'est un territoire qui est complètement différent des forêts que vous connaissez bien. Gabriel Grenier, bonsoir.
4: Bonsoir.
0: Vous avez profité de votre passage ici en Abitibi pour aller au lac du Parquet aujourd'hui. Et je pense qu'à peu près personne au Québec, peut-être que des gens ici dans la salle le savent, mais parmi les plus vieux arbres qu'on trouve en Amérique du Nord, il y en a au lac du Parquet.
4: Dans le fond, c'est les plus vieux arbres du Québec, pas les plus vieux arbres en Amérique du Nord.
0: Mais parmi les plus vieux.
4: Oui, parmi. Il y a des arbres qui frôlent 1000 ans là, dans les îles là, du lac du Parquet. Là.
0: Mais quand on pense aux arbres de 1000 ans, on pense souvent aux séquoias dans l'Ouest américain, aux cèdres géants en Colombie-Britannique. Ils ressemblent à quoi, ces arbres millénaires-là?
4: Ça a l'air de des petits bonsaïs là, dessinés dans un parchemin japonais, mettons.
0: Ah ouais, c'est incroyable.
4: C'est très beau.
0: C'est des tout petits arbres.
4: C'est des petits arbres rabougris sur des caps de roche. Puis tu sais, il y a 135 îles dans le lac du Parquet. Là, puis, c'est des réserves écologiques. Tu n'as pas le droit de débarquer sur cette île-là, mais tu peux quand même te promener en bateau autour.
0: Wow. Fait que c'est ce que vous avez vu ce matin.
4: Ouais, c'est pour ça qu'il y a un peu de coup de soleil ici. J'ai dû
0: mettre ben là, je veux dire, c'est tout bon. Hein? On s'en va en nature et on va voir des arbres millénaires ici en Abitibi, Témiscamingue. Alors, on va se reparler notamment de ces forêts anciennes qu'il faut préserver, hein, faut le dire. Ça, c'est absolument essentiel. Alors voilà, c'est le programme pour ce soir. Et on va commencer avec quelqu'un dont c'est la spécialité. On a comme pas mal le plus grand, un des plus grands spécialistes du canot ici au Québec. Et on a une très bonne question sur la répartition du poids dans un canot.
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0: Guillaume Rivet, chroniqueur, guide d'expédition plein air, auteur de l'ouvrage Pagayer, aventure en canot, édition Parfum d'encre, ça vient tout juste de paraître. Et donc, on va parler aujourd'hui, Guillaume, rebonsoir.
1: Rebonsoir, Mathieu.
0: De presque chicane entre un groupe de pagayeurs, parce que ça, ça arrive souvent dans les canots, ça a l'air.
2: Oui, il y a des drôles de dynamiques qui s'installent parfois.
0: Ouais. Puis donc, là, c'est Jonathan Pelletier, je résume, là. Son long et très intéressant courriel. Il nous demande comment on fait pour bien répartir le poids dans un canot pour que le canot soit le plus efficace possible quand on pagaie.
2: Ouais, puis ça a l'air bien compliqué, cette question-là, parce que dans son long paragraphe, il parle de poids différents. Puis il dit, est-ce que les personnes lourdes doivent
0: on
2: avoir plus
0: de bagages? On les met-tu en avant? On les met-tu en arrière?
2: Ou est-ce qu'ils doivent être ensemble, mais avec plus de bagages, parce que les personnes lourdes sont plus fortes? Puis là, ça a l'air d'être dans son groupe tout qu'un débat. Puis honnêtement, j'ai pas besoin d'être présent pour voir un peu l'idée. Parce que
0: j'en ai déjà connu ça.
2: Écoutez, il y a des couples qui sont au bord de la rupture parfois dans les gens que j'ai guidés. Donc, j'exagère, mais il y a aussi des gens, des fois, qui voient des canots partir puis qui se disent, ah, mon Dieu, ça fait 2 jours que moi, mon canot va pas droit. Puis là, ça finit au bord du feu 3 jours plus tard. Comment ça se fait? Puis là, il faut calmer les esprits.
0: Puis là, c'est ça. À qui la faute? Est-ce que c'est parce qu'on a mal réparti le poids? Est-ce que c'est on en a mis 3 en avant, 3 en arrière? Est-ce que le pagayeur le plus gros était à la bonne place. En tout cas, bref.
2: Ouais,
0: est-ce qu'on a des réponses définitives là-dessus?
2: Oui et non. Fait que là, je suis déjà désolé pour Jonathan. Je suis pas 100% fixé sur la chose parce qu'il y a plein de choses à considérer. Le poids des total des bagages, le poids des pagayeurs, la force des pagayeurs, mais le trajet aussi. C'est en lac ou en rivière parce que ça peut changer la façon qu'on répartit le poids. Et rapide ou non, je dirais. Donc, au vivre ou pas. Ce que l'auditeur mentionne dans son paragraphe, il dit, écoutez, plus un canot est chargé, plus il va être difficile à manœuvrer puis à faire changer de trajectoire. Fait que là, à cette question-là, je dirais, oui, c'est vrai. Un canot qui commence à dévier de sa trajectoire avec beaucoup de poids, difficile à ramener, mais un canot qui est très chargé va garder davantage son cap.
0: Son inertie.
2: Oui, exactement. Donc, s'il est déjà sur le bon cap, il est normalement plus facile à garder sur ce cap-là. Donc, c'est là où le trajet va avoir une influence. Dans un grand lac, exposé au vent, un canot avec plus de poids va être généralement plus agréable à piloter parce qu'il va garder une inertie. Il va être moins soumis aux bourrasques de vent. Tandis qu'un canot moins chargé, lui, va se déplacer. Mais en rapide, c'est l'inverse. Parce qu'en rapide, si on veut manœuvrer un rapide...
0: Quand t'es bien lourd, c'est difficile.
2: On doit zigzaguer. Mais là, faire pivoter son canot, l'orienter, accélérer rapidement ou ralentir rapidement, mais là, plus il y a de poids, plus c'est difficile. Et plus ce momentum-là va venir jouer contre les pagayeurs. Donc, déjà, Mathieu, je m'excuse, mais on comprend que la réponse varie vraiment en fonction du trajet. Et j'ajouterais aussi que le momentum peut aider dans les rapides. Parce que parfois, on a besoin d'aller en ligne droite. Il faut passer par-dessus un obstacle. Une grosse vague. Donc, ce moment-là peut aider, mais peut nuire aussi. Donc, c'est très multivarié.
0: Le poids des pagayeurs, maintenant. Qu'est-ce qu'on fait avec ça, Guillaume? Mettons, moi, là, j'arrive dans une de vos expéditions, 135 livres mouillés. Premièrement, est-ce que vous me prenez?
2: Je sais pas.
0: J'ai réussi mon cours de cégep en canot camping, ça je vous le dis.
2: À chaque fois qu'on
0: Non, mais c'est parce que je veux que vous me considériez.
2: Je vous invite à chaque fois aussi. Là.
0: Mais, par exemple, un petit pagayeur, c'est-tu comme
2: perdue? Non, c'est pas peine perdue. La façon la plus simple d'équilibrer un petit pagayeur, c'est de trouver un petit équipier. Donc, il y a 2 personnes à peu près le même poids, le canot. Parce que le but, finalement, c'est de... ce qu'on appelle la trim en canot. Donc, c'est d'équilibrer les pointes, s'assurer que les pointes soient à peu près à la même hauteur. Comme ça, parce que si une pointe est plus haute que l'autre, notamment sur un lac, dans le vent, mais cette pointe-là va toujours chercher à se pivoter dans le sens du vent. Donc, la personne qui est en arrière va travailler très, très, très fort si elle fait face au vent. Mais on peut tricher un peu avec ça aussi, déséquilibrer un canot volontairement, parce que si on a une journée de face au vent toute la journée, on peut m'ajouter peut-être un petit peu plus de points d'avant. Puis là, le canot va se positionner.
0: Pour le stabiliser davantage.
2: Mais en fait, pour que le vent vienne chercher à positionner la pointe arrière. Donc, il y a des trucs, on peut répartir le poids, mais idéalement...
0: OK, on est vraiment dans du détail.
2: Oui, du détail, mais du détail... écoutez, moi, j'ai un souvenir au parc Algonquin, entre autres, où on était 2 canots en solo, à peu près à l'aise. J'allais chercher des clients qui arrivaient en hydravion. Puis il y avait des bourrasques de 60 km/h. Puis il a vraiment fallu qu'on triche pour se positionner plus en avant du canot. Donc, j'étais dépassé le centre pour essayer de continuer à avancer. Sinon, j'étais incapable de garder un cap.
0: Parce que, dans le fond, ça lève l'arrière et là, le vent va t'aider à te tenir dans la bonne...
2: orienter la position du canot, dans le fond.
0: OK. Bon, OK. Ça, c'est un autre paramètre.
2: Ouais.
0: Il y en a vraiment beaucoup, là.
2: Oui, c'est ça. On pourrait parler, entre autres,
0: oui?
2: des modèles de canots.
0: Oui.
2: Parce que là, quand on parle d'avoir un canot très chargé, là, je disais le momentum dans un rapide, un canot, des fois, ça va être le fun d'arriver de face dans une vague, mais un canot très chargé va foncer directement dans la vague et au lieu de monter par-dessus, va fendre la vague. Et donc, si le rapide est long, ben là, il y a de l'eau qui va rentrer par-dessus les plats-bords, par-dessus la pointe avant du canot.
0: Là, c'est encore plus lourd.
2: Ben là, on rajoute, mettons, 10 litres d'eau, donc 10 kilos. Ben là, la vague d'après, elle va prendre 20 litres dans le canot. Donc, un autre 20 kilos. Et là, à la fin du rapide, ça se peut que le canot soit complètement hors de contrôle parce que son momentum est rendu trop grand. Puis là, on perd le contrôle, on sous-marine littéralement si on reste dans le canot. Donc, il y a des modèles qui vont varier aussi. Et là, si on a des gens plus lourds, avec plus de bagages, bien évidemment, on aura un canot plus long, avec une plus grande portance sur l'eau qui l'aiderait à avoir une ligne de flottaison. Finalement, la hauteur du canot par rapport à l'eau qui serait meilleure.
0: Donc, on fait vraiment pas ça, au feeling. Là. Quand on part, là, c'est des choses absolument fondamentales. Puis vous l'avez mentionné, ça peut faire la différence entre une journée où on va avoir un plaisir fou et une journée où on va sacrer. Puis on va avoir juste le goût d'arriver puis de se coucher. Là.
2: Ben oui, c'est ça. Parce que si c'est mal réparti, ben là, la personne qui est en arrière, qui essaie de diriger, va vraiment avoir une mauvaise journée. La personne en avant va passer son temps à chialer à la personne en arrière de bien diriger le canot. Les deux vont s'engueuler. Puis là, finalement, on va les changer de place, mais ça va être mal équilibré d'une autre façon.
0: Ouais.
2: Donc là, ils vont continuer à s'engueuler.
0: Imagine, c'est le début du voyage. Là.
2: Oui, c'est
0: t'as
2: ça.
0: Encore genre 3-4 jours à
2: des
0: faire.
2: Des fois, c'est juste une petite différence qui est subtile. Fait que là, ça s'accumule, cette frustration-là, jour après jour. Il y a plein de subtilités, mais essentiellement, il faut que le canot soit équilibré, les deux pointes soient à la même hauteur et que la ligne de flottaison soit bonne. Donc, si on met deux personnes lourdes dans un canot avec plus de bagages, parce qu'on dit qu'ils sont lourds, donc ils sont forts, puis que là, le canot est le même modèle que les personnes légères, mais là, lui, il va être difficile à manœuvrer. Donc, il y a tout ça à considérer.
0: Est-ce qu'il y a des canots qui sont, disons, davantage adaptés à des situations de lac, d'autres davantage en rivière? Est-ce qu'il y a des canots où on fait des compromis parce que là, on le sait qu'on va avoir ces deux types de d'eau-là?
2: Il y a la question de la stabilité puis la question de la manœuvrabilité. Donc, un canot de lac, généralement, va être un canot qui est moins gironné, donc moins en banane, va rester plus à plat, va garder mieux son cap. Un canot d'eau vive va pivoter facilement, mais va être un peu désagréable à piloter en eau calme parce qu'il va toujours chercher à pivoter à chaque coup de pagaie.
0: Mais est-ce que c'est, mettons, si t'es meilleur pagayeur, t'es comme quelqu'un d'expérimenté comme vous, ça va, disons que les différences vont peut-être être
2: ça s'adapte.
0: Plus facile à compenser.
2: Donc, un canot d'eau vive va peut-être garder plus son cap avec un bon pagayeur, même en eau calme. Là, après, c'est comme la proportion d'eau vive au calme. Mais il y a des canots qui sont plus universels. Et souvent, les modèles prospecteurs font un peu bien l'eau vive, font un peu bien le lac, mais seront jamais aussi performants en eau vive qu'un canot spécifique à l'eau vive. Donc, c'est assez complexe.
0: Bon, là, j'ai bien compris tout à l'heure, on disait des légers, on met ça ensemble, des petits. On met ça ensemble, des gros, on met ça ensemble. Est-ce qu'on peut mélanger petit, gros, mettons?
2: Ben, vous, le petit, moi, le gros, on pourrait pagayer ensemble, mais je faisais des blagues. Parce que dans le fond, l'auditeur, dans sa question, disait on met les gros ensemble, les petits ensemble, mais ultimement, on peut avoir petit, gros, surtout dans des expéditions où on a des bagages. Parce que le bagage va nous aider à répartir le poids. Moi, j'ai à peu près 100 livres de plus que ma blonde. Donc, il y aurait encore une plus grande différence qu'avec vous, Mathieu. On est ensemble en canot, donc je
0: vais. Et vous êtes encore ensemble en couple depuis
2: aussi,
0: longtemps.
2: Donc,
0: quand même, il faut le souligner, hein, deux enfants déjà, bravo.
2: Oui,
0: deux enfants, hein, Guillaume, ayant fait du canot avec sa blonde. On le souligne.
2: Je réussis à me taire assez souvent aussi, là, mais.
0: Oh, boy! Elle nous écoute, hein?
2: Oui, bien, c'est ça. Non, je vais avoir une discussion ce soir, là, maintenant. Mais ce que je t'entends, essentiellement, dans le fond, le baril de bouffe, entre autres, est plus lourd, donc je le mets près de ma blonde qui est souvent assise à l'avant, ou si elle est assise à l'arrière, mais je le mets près d'elle. Puis on répartit le poids. Donc, je prends les bagages plus légers vers moi. Mais je dirais, là, dans le fond, ce débat éternel-là, là, tout est dans l'équilibre. Donc, il ne faut pas que Jonathan s'engueule à chaque année sur cette question-là. Il faut que la ligne de flottaison soit bonne. Il faut que la différence avant-arrière soit pas extrêmement importante. Puis à partir de ce moment-là, quand on est un équipage, là, c'est pas parce que la personne qui est plus forte a le bagage le plus léger, qu'on va l'abandonner dans le portage. Là. C'est-à-dire que, je veux dire, c'est pas parce que le bagage est plus léger qu'elle pourrait pas prendre le baril de bouffe de quelqu'un qui est plus léger. Donc, si vous venez avec moi puis le baril de bouffe pèse 100 livres, je vais peut-être le prendre à votre place. Puis vous prendre sur le baril aussi, sait-on jamais. Bref, tout ça pour dire que c'est un travail d'équipe. Il faut que l'équipage travaille ensemble aussi.
0: Dernière question, je sais pas, je pense qu'on l'a abordé rapidement, mais quand on a canot lourd et que là, il est bien parti puis qu'on a de l'inertie puis que, mettons, qu'il n'y a pas trop de courant puis que de vent, là, est-ce que c'est plus facile à tenir en vitesse avec ce poids-là qui...
2: Oui, généralement. Tu sais, souvent, parce que justement, la résistance avec l'air va jouer puis le canot aussi avec le courant, plus il est chargé, même plus le courant a une influence. Fait que si on va dans le sens du courant...
0: Avec un canot chargé, si on... ça avance tout seul.
2: Il y a un point de bascule. À un certain moment donné, un canot très chargé devient... très instable aussi.
0: Ah ouais.
2: Donc, il faut se méfier de ça.
0: Guillaume Rivet, ça n'a pas dû être difficile à la faire, cette chronique-là. Je sais qu'il y en a qui doivent donner beaucoup, beaucoup de fil à retordre, mais là, ça, c'était comme pas mal...
2: Un peu moins de recherche.
0: C'était un peu la matière forte.
2: D'ailleurs, que vous êtes venu pour me faire plaisir en me posant la question la plus adaptée.
0: Peut-être qu'il y avait des amis qui les ont envoyés aussi, ces questions-là. Je ne sais pas si vous connaissez Jonathan Pelletier. En tout cas, on ne rentrera pas là-dedans. Guillaume Rivet, chroniqueur, guide d'expédition plein air, auteur d'ailleurs d'un ouvrage très beau. Je ne sais pas si vous l'avez vu. Les photos sont magnifiques. Vous les avez prises pour plusieurs.
2: Oui, pour plusieurs.
0: Ouais. Très bien écrit, c'est magnifique. Pagayé, aventure en canot, édition Parfum d'encre. Et ça vient tout juste d'être publié. D'ailleurs, Guillaume va passer beaucoup de temps ici au Salon du Livre.
2: Samedi, dimanche, je vais être là pour signer.
0: Voilà. Puis il est tellement fin et on l'aime. Ouais, Guillaume Rivet, merci beaucoup pour ces explications.
2: Merci.
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3: Avant l'arrivée de l'homme blanc, la majorité des forêts feuillues du sud du Québec étaient des forêts anciennes. Mais maintenant, c'est moins de 1 %. On va avoir des forêts anciennes au Mont-Kaika, comme ailleurs, mais un élément manquant essentiel, c'est l'abondance du pin blanc. Parce que dans le 19e siècle, les grands barons anglais du pin blanc ont lessivé, ont passé l'aspirateur à pin blanc dans toutes les Laurentides. Et on voit qu'il n'y a presque plus de pin blanc dans nos paysages, dans ces forêts-là, alors que certaines études montrent que ça pouvait composer jusqu'à 30 % du couvert forestier.
0: C'est incroyable! On vient d'entendre Frédéric Doyon, qui est professeur à l'UQO, spécialiste en forêt. Je pense qu'il y a bien des gens qui le connaissent ici. Ouais, Gabriel, vous connaissez bien?
4: Pas bien, mais je le connais pas.
0: Mais c'est quelqu'un qui est vraiment très éloquent sur ces questions-là. Puis Limoilou, Amélie Renaud est bien d'accord, évidemment, parce que c'est quelqu'un qui... nous fait en tout cas prendre connaissance de cette forêt là qu'on ne connaît plus, hein. C'est quand même incroyable, 30% de pins. Imaginez comment ça devait être différent, ces forêts là on va discuter justement de ces questions avec Limoilou, Amélie Renaud et les professeurs sous octroi dans le domaine de la faune en contexte autochtone à l'Institut de recherche sur les forêts à l'Université du Québec en Abitibi-Témiscamingue. Alors on va répondre à cette question de Maximilien de Saint-Bruno de Montarville et de Diane Saint-Laurent de Cumberland Bay. En fait, je résume la question de Maximilien. Il nous dit, je suis allé dans la zec de la Rivière-Blanche, un coin magnifique dans Portneuf. Je fréquente ça depuis mon enfance. Tristement, j'ai vu au fil des années une dégradation des forêts causée par la coupe forestière. Les écosystèmes ne semblent pas capables de se régénérer efficacement. Il dit, c'est coupé, c'est laissé à l'abandon. Puis là, c'est replanté avec une seule espèce. Puis là, ben, on le sait, une seule espèce, disons qu'on ne se donne pas beaucoup de chance. Est-ce qu'il existe ailleurs dans le monde des meilleures pratiques de coupe et de régénération? Comment le Québec pourrait s'en inspirer pour faire mieux? Puis je lirai la question de Diane Saint-Laurent tout à l'heure. Alors, pardonnez-moi. Limoilou, Amélie Renaud, rebonsoir.
5: Rebonsoir.
0: Alors, on va y aller avec le début. Est-ce que ce dont nous parle notre auditeur, on peut qualifier ça de mauvaise pratique de coupe forestière?
5: Mais en fait, c'est sûr qu'il y a ce qu'on perçoit après une coupe. C'est certain qu'un site coupé, c'est vrai qu'il a l'air à l'abandon. Mais il ne faut pas oublier qu'après une coupe, il y a des avantages aussi à laisser le site tenter de se régénérer de par lui-même.
0: Ah oui, hein?
5: Puis on peut laisser ça aller pendant quelques années. Et si ça fonctionne pas, là, on peut avoir recours à des plantations. Parce que des plantations, ça coûte très, très cher au gouvernement, aux contribuables. Donc, on peut déjà essayer de laisser voir l'écosystème puis voir si de lui-même, il n'est pas capable de se régénérer. Mais c'est sûr que pendant ce temps-là, c'est pas très beau à voir.
0: Mm-hmm.
5: Puis, dans le fond...
0: Mais c'est pas peine perdue, parce que c'est sûr que c'est un j'en ai vu là, et c'est vrai que ça fait mal là,
5: oui.
0: Mais il se passe quelque chose là.
5: Il se passe quelque chose. passe, puis c'est encadré quand même. Mm-hmm. Dans le fond, on n'est plus là dans l'histoire des coupes à blanc, nécessairement, qui rasaient complètement, puis qui n'avaient aucune protection des sols, mettons. Mm-hmm. Mais là, maintenant, on a des coupes avec protection de la régénération des sols, et ça, ça fait en sorte qu'il y a quand même un effort qui est fait pour que, par exemple, la machinerie soit concentrée à certains endroits pour protéger les sols qui sont à côté.
0: Donc ça, c'est des nouvelles pratiques?
5: Oui, relativement nouvelles, en tout cas, qui se veulent un peu meilleur quand même pour justement donner un petit coup de pouce là, à l'écosystème. Et si ça ne marche pas de nous-mêmes, ben, on peut avoir recours aux plantations.
0: Je vais vous poser la question, même si je sais que Gabriel y a répondu de manière fort éloquente dans son livre sur les vieilles forêts. Pourquoi c'est si important que ça d'avoir des vieilles forêts?
5: Ah, c'est une bonne question, puis j'aime beaucoup.
0: Puis de les conserver, puis de dire, ça, on n'y touchera pas, là. Ouais. Point à la ligne.
5: Il y a plusieurs choses, je pense, qui font qu'une forêt ancienne ou une forêt de 100, 150 ans, 200 ans a beaucoup de valeur. Premièrement, quand il y a des perturbations comme des feux, ben, les vieux arbres vont être un peu plus résistants, vont avoir eu plus le temps de s'installer, de grossir, puis vont quand même un peu mieux résister. C'est sûr que là, c'est selon l'intensité des feux. Puis ensuite de ça, ben quand on coupe une vieille forêt, contrairement à une forêt de 20 ans, ben ça va être long avant de revoir cette vieille forêt-là. Probablement qu'on la reverra pas de notre vivant.
0: Ouais.
5: C'est ça. Fait que ça y apporte une valeur de plus quand même.
0: Et au niveau des écosystémiques, là, parce que vous êtes une spécialiste là, de ben toutes les bébites, là, puis à tous les niveaux là, du lynx, aller jusqu'aux bactéries, puis aux levures, puis aux virus, là, y a vraiment une diversité. Dont on n'a absolument aucune idée.
5: Oui, ben en fait, ça va justement du bois mort, qui a l'air à l'abandon dans un site, mais tu sais, dans le fond, un bois mort, là, c'est un habitat pour plein d'insectes, pour des reptiles, pour des salamandres, etc., jusqu'aux chicots, aux cavités dans les arbres, les pics-bois vont les utiliser. Donc, il y a une diversité effectivement énorme dans les vieilles forêts, ce qui fait qu'en conservant une vieille forêt, et des espèces qui utilisent ces forêts-là, ben, on risque justement d'avoir un encore plus grand impact sur la protection parce qu'on va protéger les besoins de bien d'autres espèces animales et végétales.
0: On le sait, on a beaucoup de bonnes recherches qui se fait ici à ce chapitre et notamment, il y a une étude parue en 2025 qui a été signée par des chercheurs québécois qui tentent d'imaginer justement comment on pourrait encore améliorer les pratiques. Pouvez-vous nous dire ce que ça raconte, cette étude-là? C'est une étude récente, donc, dans la revue Forestry Chronicle. Qu'est-ce que ça raconte, ça?
5: Bien, ce sont des concepts qui peuvent sembler, je pense, évidents pour les personnes qui travaillent déjà en foresterie, mais c'est, par exemple, faire des coupes plus partielles. T'sais, dans le fond, laisser quand même des massifs de forêt les plus vieux possibles. Puis quand on laisse des massifs, leur laisser une certaine taille. Et surtout, faire en sorte que les différents massifs qui restent soient connectés entre eux.
0: Ça, c'est les fameux corridors.
5: Fameux corridors écologiques.
0: Pourquoi c'est important?
5: C'est super important pour les espèces qui vont pouvoir continuer à utiliser ces habitats-là et se déplacer entre eux sans se mettre à découvert, sans avoir à passer par des habitats sous-optimaux, finalement. Puis ensuite de ça, ben, évidemment, il y a de penser aux coupes forestières en fonction des nouvelles conditions climatiques dans lesquelles on est, qui implique notamment d'avoir des feux plus fréquents. Donc, de repenser un peu les scénarios d'aménagement forestier, de coupe forestière pour le contexte actuel.
0: Je me souviens que nos collaborateurs, Christian Messier, je pense que vous connaissez bien ici autour de la table, nous disait qu'il faut diversifier aussi notre portefeuille, là, puis de penser quand on replante, là, ben de replanter pour le climat tel qu'il sera. Pas là, là, mais dans 10, 20, 30 ans, ça, il faut y penser également.
5: Exactement. Ouais, exactement. Ouais. Notamment par des plantations diversifiées ou même des espèces qui seraient plus tolérantes au feu, par exemple.
0: Ouais, ouais. On a la question de Diane Saint-Laurent de Cumberland Bay qui, elle, ben, évidemment, on a tous notre cœur. Je pense qu'on y pense aussi quand on voit les feux de forêt. On se dit, c'est terrible pour les arbres, mais moi, je pense souvent aux animaux aussi qui vivent là-dedans. Je me dis, ça doit être terrible pour les animaux. Et là, Diane nous dit, ben, on parle peu des impacts sur les animaux. Est-ce que c'est la dévastation pour les espèces quand on vit ces feux de forêt-là?
5: Bien, c'est sûr que, je ne le cacherai pas, il y en a de la mortalité. C'est sûr qu'il va en avoir. Surtout comme dans les feux qu'on a eus en 2023, c'est certain qu'il y a eu des animaux qui ont souffert, qui ont été blessés, qui n'ont carrément pas survécu. Par contre, il faut aussi se rappeler que les feux, ça fait partie de l'histoire de l'ADN de nos forêts boréales. Donc, c'est pas non plus un accident, là. Je veux dire, il y a des espèces qui sont quand même capables de se déplacer. Il y a des espèces qui vont développer des stratégies qui vont peut-être rester cachées dans leur terrier. Il y a des espèces qui, oui, vont peut-être perdre une couvée, comme par exemple les oiseaux, mais peuvent quand même essayer de retenter une reproduction un peu après. Donc,
0: il y a des oiseaux aussi qui en profitent. On pense aux pics.
5: Exactement.
0: Avec les longicornes qui attendent ça, eux, là. Ouais.
5: C'est ça. Pendant le feu, c'est peut-être pas le bon moment, mais un peu après, lorsqu'il y a des brûlés, des chicots, ben c'est sûr que là, effectivement, les pics vont aller dans ces cavités-là.
0: Sur les insectes qui profitent aussi exactement, du fait c'est de ça, ces arbres-là. Ouais.
5: Exactement. Donc, les longicornes, il y a un chercheur qui s'intéresse justement aux longicornes comme animal qui aiment les feux, en quelque sorte. Donc, les pics-bois, indirectement, peuvent s'en alimenter.
0: Qu'en est-il sur la faune aquatique? Parce que là, on parle de cendres, on parle de toutes sortes de contaminants qui vont s'en aller dans les cours d'eau. Qu'est-ce qu'on sait là-dessus?
5: Bien, en fait, il y a une synthèse qui a été publiée récemment là, par le ministère. Puis moi, je ne suis pas une spécialiste de la faune aquatique, mais je sais que certaines espèces de poissons, comme l'ombre de fontaine, qui seraient plus sensibles, justement, au fait que l'eau va devenir plus turbide. Il va y avoir un espèce de ruissellement des sédiments, des cendres dans l'eau. Puis ça, on peut ne pas y penser d'emblée. On va peut-être plus penser aux espèces terrestres, mais les espèces aquatiques vont subir un peu les conséquences indirectes des feux par le ruissellement des sols dans l'eau. Mm-hmm.
0: Oui, Gabrielle, vous voulez ajouter quelque chose? Oui?
4: Il n'y aurait pas aussi la hausse de température, vu que la pluie est plus réchauffée sur le sol à nous.
5: Effectivement.
0: Qu'est-ce que ça fait, ça, par exemple?
5: Bien là, je pense que j'imagine que les poissons doivent être très sensibles, notamment les œufs, les frayères. Là, ça
0: oui, parce
5: pas...
0: que là, la température de l'eau, évidemment, on sait que les poissons sont très sensibles à ça. Il y a moins d'oxygène dissous aussi dans l'eau qui est plus chaude.
5: C'est sûr.
0: Là, aussi.
5: C'est sûr que c'est des conditions qui deviennent sous-optimales pour plein d'aspects de la biologie d'un poisson.
0: Mais ce qu'il faut souligner aussi, puis vous l'avez bien dit, c'est dans l'écosystème depuis toujours aussi. Là.
5: Aussi, ouais. C'est sûr. Il faut nuancer. Mais c'est certain que bon, il y a des cas où, comme en 2023, les feux étaient vraiment intenses dans des parcelles de forêt qui avaient déjà été fragilisées par la coupe. Puis là, ça, c'est pas bon. Fait que là, c'est sûr qu'il y a de la mortalité, c'est sûr qu'il y a des blessures, c'est sûr qu'il y a de la contamination de l'air aussi.
0: Est-ce que la forêt, par exemple, s'il y a eu de la coupe, là, il y a un feu qui passe là-dedans, est-ce qu'à un moment donné, on atteint l'espèce de limite de régénération? Est-ce que ça peut arriver?
5: Bien, je ne suis pas une spécialiste des forêts, mais je pense que oui.
4: On appelle ça des échecs de régénération. Ouais.
0: Ah oui, hein?
4: Quand deux feux surviennent trop fréquemment ou une coupe et un feu trop rite avant qu'il y ait des arbres en semence.
5: Oui.
0: Voilà. Limoilou, Amélie, Renaud, merci beaucoup d'avoir répondu à ces deux questions de nos auditeurs. Première fois à l'émission, j'espère qu'on pourra se reparler bientôt. Ben, l'invitation est lancée, il n'en tient qu'à vous. Moi, j'aime ça recevoir des nouveaux chercheurs, des nouvelles chercheuses, parce que là, les gens savent qu'il y a des expertises dans ces domaines-là, puis souvent que ça allume aussi des questions, puis ça incite aussi à penser à ces questions-là. Alors, Limoilou, Amélie, Renaud, je rappelle que vous êtes professeur sous octroi dans le domaine de la faune en contexte autochtone à l'Institut de recherche sur les forêts à l'Université du Québec en Abitibi-Témiscamingue. Merci beaucoup d'être passé ici.
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0: Avec maintenant Gabriel Grenier, d'ailleurs, vous l'avez entendu, les techniciens forestiers enseignants en aménagement de la forêt au Centre de formation professionnelle Le Granit. Ça, c'est très loin d'ici, à Lac-Mégantic. Il est au Salon du livre, évidemment, pour faire la promo de son très bon livre, L'expérience du fond des bois, Forêts anciennes. Ça vient tout juste de paraître chez Éco-Société. Rebonsoir, Gabriel Grenier.
4: Bonsoir.
0: Ça vous démangeait, ce livre-là? Ça fait longtemps que vous y pensiez?
4: Ça fait au-dessus de 10 ans que j'écris. Ben, que je travaille sur ça, ça fait 10 ans que je l'écris. Là. Fait que c'est...
0: Pourquoi vous avez voulu mettre ça devant de la scène?
4: Moi, quand j'ai vu ça pour la première fois, là, ce livre-là, ça m'a comme ébranlé. J'avais jamais entendu parler des forêts anciennes. Puis quand je me suis mis à en explorer, j'en ai exploré plus d'une centaine. Là, fait que
0: Une centaine?
4: Oui, plus d'une centaine. Ouais.
0: Ah oui. Hein.
4: Ben, encore un matin. Hein.
0: Ben, c'est ça, vous cherchez les forêts anciennes, en fait, là, où est-ce que vous allez. Là. Ouais. On n'a pas tous le même rapport aux arbres. Hein. Je pense que c'est le moins qu'on puisse dire où qu'on a habite dans le monde. Et là, il y a Roberta Diaconesco qui nous dit « Aller marcher en forêt m'aide à réduire mon éco-anxiété. » Je pense qu'il y a bien des gens ici en Abitibi-Témiscamingue qui doivent pratiquer ça quand même assez régulièrement. Mais quand je vois des arbres coupés le long des sentiers dans les parcs nationaux et les réserves naturelles, je ne comprends pas pourquoi on ne s'inspire pas du Japon afin de protéger les arbres le plus longtemps possible. Alors, Gabriel Grenier, est-ce que l'observation de notre auditrice, est-ce que c'est simplement le fait que, ben, on se promène, on n'aime pas ça, voir des arbres qui sont un peu malmenés, pas loin des sentiers? Est-ce qu'il y a un aspect, disons, disons, presque d'un néophyte en la matière, ou bien ça fait appel à des pratiques qui sont produites, qui sont en fait qui font partie des meubles ailleurs dans le monde.
4: C'est vrai que aller en forêt, mettons, pour répondre à des enjeux d'anxiété ou de dépression ou d'épuisement professionnel, c'est très bon. Tu sais, les stimuli doux, le vent, tout ça,
0: c'est très bien documenté scientifiquement.
4: Ça fait vraiment. Ouais. C'est vrai aussi que voir les souches, mettons, le long des sentiers ou du sol minéral à nu ou un terrain perturbé, quelque chose que tu vois qui n'est pas naturel, c'est vrai que ça diminue les bienfaits. Là. Fait que tu sais, ce qu'elle décrit, c'est pas juste. Ben, c'est son expérience, mais c'est aussi documenté pour plein de gens.
0: Oui, ben, il y a l'Université McGill, d'ailleurs, qui a participé à une méta-analyse de 108 études, quand même, il faut le souligner, qui met donc en relation des situations d'exposition à la nature, à des imageries, des analyses d'imagerie cérébrale. Puis on s'est rendu compte qu'il se passait vraiment quelque chose. Alors là, on est dans une science solide. Maintenant, ce qu'on fait avec ces arbres-là, est-ce qu'ici, on fait moins bien qu'ailleurs dans le monde, Gabriel?
4: C'est sûr que tu sais, notre manière de gérer le territoire ou gérer les arbres individuellement, c'est le fruit de notre culture. Là. Fait que tu sais, si on conçoit en Europe ou en Asie, en Corée ou au Japon, il y a des distinctions qui sont assez notables.
0: Là. Par exemple?
4: Ben, si on va, mettons en Europe, là, des fois il y a des arbres qui sont maintenus autour de des monastères ou des châteaux pendant très très longtemps, même artificiellement, parce que ça fait partie du paysage. C'est comme une notion du patrimoine.
0: En fait, on leur met, c'est drôle, hein, parce que je sais pas si vous avez déjà vu ça, des arbres à qui on met des béquilles carrément. On veut pas que les branches tombent, puis on s'arrange pour qu'ils restent beaux, c'est ça.
4: On fait ça aussi des fois dans le sud. Moi, je vois ça, c'est des vieux pommiers. Là, des vieux pommiers sont maintenus, des fois dans des jardins botaniques. Là. Mais oui, en Europe, c'est plus fort. Puis, quand on va au Japon, il y a quand même une tradition aussi qui est... T'sais, des fois, les gens habitent dans la même maison depuis 15 générations. Fait que, on voit que la notion de tradition, d'ancienneté, d'esthétisme, ben, ça se répand aussi aux arbres. Là. Les gens voient les arbres comme un membre de leur famille. Là. Fait que, ils vont faire à la fois des béquilles de bois. Des fois, ça mène... Il y a des espèces de pôles en bambou là, pour attacher les cordes une à une là, pour essayer de distribuer le poids des arbres.
0: Incroyable.
4: Fait que, ça, c'est
0: on
4: n'a vraiment...
0: pas ça ici. Hein?
4: C'est, nous autres, mettons, on va mettre un petit peu de clôture pour empêcher les chevreuils de manger à être tiède. Là.
0: Ouais, ça s'arrête là.
4: Bon, ben, il y a quand même des tailles de réduction.
0: Mais quand on s'en va dans des parcs, dans des parcs nationaux, là, quels sont les paramètres à l'intérieur desquels on va gérer la présence des arbres pas loin des humains? Comment on fait ça?
4: C'est sûr que, tu sais, le Québec, c'est quand même très grand. Fait qu'il y a quand même beaucoup de superficie, beaucoup de sentiers, beaucoup de parcs. Fait que quand les villes sont comme obligées de faire un suivi, faire une analyse, de regarder, bon, y a-t-il un danger que ça tombe? Si ça tombe, ça va-tu briser des équipements? Ça va-tu blesser des gens? T'sais? Fait que cette analyse-là, sont comme obligés de le faire parce que sinon, ils peuvent être reconnus coupables de négligence. Puis il y a déjà eu des cas, dans le fond, de litiges qui sont été dans les tribunaux. Là, une personne qui soit blessée ou même il y en a qui meurt. Là.
0: Fait que, tu sais, sur si, une branche à la tête. Puis,
4: c'est ça. Il y a des cas fini, dans là, plusieurs villes du Québec. Là. Fait que, tu sais, là, quand la ville a se fait taper ses doigts devant les tribunaux, ben là, OK, on va checker ça plus sérieusement. Fait que, tu sais, tous les organismes font des suivis. Fait que, là, ce suivi-là, ça implique de vérifier, bon, y a-t-il un danger? Puis, ils vont regarder la fréquence. Tu sais, est-ce que c'est un parc, tu sais, qui a 1 million de visiteurs par année, comme le Mont-Saint-Bruno, ou c'est un parc régional, dans le fond, de Chaudière-Appalaches, qui a, tu sais, quelques longues randonnées de temps en temps. Fait que, tu sais, tout ça rentre dans les paramètres. Mais c'est sûr qu'on a une notion de sécurité, mettons, au Québec, là, qu'on accorde beaucoup plus de valeur.
0: Et donc, ça a un effet sur la manière dont on va disposer des arbres, c'est ce que vous nous dites, là?
4: Oui. Il y a ça, puis il y a aussi le climat. Mm-hmm. Le Québec ne veut pas, quand il y a des gros verglas, la neige, le vent, des fois, c'est très long. Là. Des fois, les grosses pluies à l'automne, mais ça affaiblit le sol, là, l'enracinement qu'ils peuvent avoir. Là. Fait que des arbres, des fois, qui vont se déraciner parce que le sol devient comme trop gorgé d'eau. Fait que là, s'il y a encore des feuilles puis qu'il y a un coup de vent qui pogne là-dedans, des fois, les arbres déracinent. Là. Fait que on a un climat et une culture différente du Japon.
0: Ouais. Donc, on pourrait pas, si je comprends bien ce que vous nous dites, prendre les pratiques qu'on voit au Japon puis les importer telles quelles ici au Québec. On pourrait pas faire ça.
4: Ben, on pourrait, tu sais, quand même s'en inspirer, là, parce que, tu sais, la notion de protéger les vieux arbres, tu sais, moi, je suis sûr que j'ai un biais, j'aime bien les vieux arbres. Mais... fait que, tu sais, je pense que plus on en voit dans notre entourage, plus il y a de chances qu'on veuille les protéger, puis les forêts par extension. Mais, tu sais, de là à dire les faire partout, tu sais, quand c'est des grands sentiers comme la CEPAC ou des choses quand même, là, ça, c'est plus difficile. Mm-hmm, mettons. Mm-hmm.
0: Comment on pourrait, justement, faire en sorte, par exemple, parce qu'il y en a aussi des arbres, puis je pense qu'on a tous des souvenirs, là, il y a des moments dans des sentiers où on a l'impression là, qu'on est carrément au paradis. Là, je ne vous l'apprendrai pas, évidemment. et là, on se dit, bon, il y a un arbre qui est peut-être un peu un mal en point, mais est-ce que, par exemple, dans des cas où on se rend compte qu'on est face à un individu qui a vraiment une haute importance, que ce soit culturel, que ce soit écologique, tout ça, Est-ce qu'on pourrait mieux préserver ces arbres-là? Est-ce qu'on a des techniques? Est-ce qu'il y a moyen de moyenner, mettons?
4: Ben, si on prend, mettons, le parc La Fontaine, il y a quand même des très, très gros arbres dans le parc La Fontaine.
0: À côté de chez nous, que je connais très, très bien.
4: Il y a des arbres là-dedans, des érables argentés qui sont immenses, il y a des peupliers deltoïdes qui sont très gros, mais des fois, ce qu'ils vont faire, c'est des, ils appellent ça des tailles de réduction. Ils vont essayer de diminuer les branches qui pourraient casser pour diminuer le poids de la cime par rapport au tronc. Des fois, il y a des parcs qui vont aller même jusqu'à aubaner des arbres, attacher des cimes, deux avec des câbles flexibles.
0: Pour empêcher qu'elles se détachent, par exemple, qu'elles cassent s'il y a des vents trop forts.
4: C'est ça. Des fois, ça pourrait même être installer une clôture, mettons, à l'endroit où la branche pourrait tomber. Mm-hmm. Fait que là, on s'assure qu'il n'y aura pas personne là lorsqu'elle va tomber, mais on laisse quand même l'arbre. Il y a quand même des techniques qu'on peut amener au Québec, là. Mais ça prend un peu un changement culturel, je dirais.
0: Est-ce qu'il vous vient des endroits, des idées d'endroits où on a bien fait nos devoirs à ce chapitre, Gabriel Grenier?
4: Au Québec?
0: Oui.
4: Ben, tu sais, je peux dire, le parc La Fontaine, je trouve qu'il travaille très fort, mettons, pour garder les arbres. Parce qu'il y en a, tu sais, les peupliers deltoïdes, là, sont vraiment immenses, là.
0: C'est gigantesque.
4: Tu sais, des peupliers deltoïdes, c'est pas réputé pour vivre vieux, là. Fait que, tu sais, il y en a qui sont à la fin de leur vie, mais tu sais... Il y a des érables argentés qui sont vraiment immenses. Fait que, tu sais, je comprends que les...
0: Vous savez que ça choque les gens. Hein? Parce que vous parlez du parc La Fontaine. Moi, c'est à deux rues de chez nous. Là. Quand on les coupe, là, il y a des gens qui protestent. Là, parce que là, on se dit, on perd un arbre avec lequel on a vécu pendant des décennies. Là. Oui, Guillaume?
2: Mais non, mais c'est exactement ça. Il y a des arbres qui font partie du paysage. Puis si on se ramène ici, au Témiscamingue, entre Guigues et Ville-Marie, il y a un pin blanc qui est plus gros que tous les autres. Ils ont même un nom à l'école secondaire. Ils l'appellent Bob, l'arbre. On coupe Bob, tout le monde va être en deuil de ce pin blanc-là. Là.
0: Mais le fait de aussi, c'est très intéressant que vous souligniez ça, Guillaume. De plus en plus dans des villes, je sais qu'à Montréal, on a un décompte des arbres. Puis tu peux aller voir, par exemple, l'arbre qui est dans le parc en face de chez toi. C'est quelle essence, puis il y a quel âge. Puis est-ce que si on fait un meilleur dénombrement des arbres, on les nomme, on sait c'est quoi l'essence, est-ce que ça pourrait être de nature à changer notre rapport, faire en sorte qu'on en prenne peut-être davantage soin?
4: Ben, je pense que oui, mais tu sais, au début, je pense qu'il faudrait aussi que les gens les remarquent, les arbres. Là. Parce que tu sais, ça arrive bien souvent que les gens les remarquent pas. Là. Fait que tu sais, des fois, on le remarque quand il est coupé, mais on le remarque pas quand il est vivant. Fait que tu sais, déjà, si on commencerait par le remarquer quand il est vivant, je pense qu'il y aurait plus de mesures qu'on ferait pour les garder vivants. Parce que là, on les regarde quand ils sont coupés.
2: J'ai le goût de rachérir. Y a-t-il une question aussi d'abondance? C'est-à-dire que, je veux dire, en Europe, au Japon, il y en a moins de vieilles forêts, il y en a moins de vieux arbres, tandis qu'ici, il y a l'abondance, puis on a des fois de la misère à protéger la vieille forêt dans son entièreté, donc d'y aller de l'individu.
4: C'est sûr que la superficie, ça joue pour beaucoup. T'sais, si tu as un parc avec 30 km de sentier ou versus un temple avec 3 km ou 300 mètres à pied autour, ben là, je comprends que les arbres à la pièce sont plus faciles à maintenir autour du temple.
0: Ouais. Puis on a l'impression toujours ici qu'en fait, on va toujours avoir de l'eau, il va toujours avoir des forêts. Il y a cette espèce de côté-là où on a l'impression que peu importe ce qu'on va faire, il n'y aura pas de conséquences. Évidemment, ce n'est pas ça qui se passe. Mais effectivement, peut-être de revoir, changer. Peut-être que si on change culturellement notre rapport à l'arbre, peut-être qu'il y aura une meilleure protection aussi.
4: Hein. Moi, je pense que oui. Je pense qu'on est dû pour un renouveau culturel au Québec.
0: C'est de sages paroles. Et d'ailleurs, vous avez un livre qui l'exprime éloquemment. Gabriel Grenier, vous êtes technicien forestier, enseignant en aménagement de la forêt au Centre de formation professionnelle Le Granit à Lac Mégantic. Votre livre qui vient tout juste de paraître s'intitule « Forêts anciennes ». Forêts anciennes, oui. L'expérience du fond des bois qui vient de paraître chez Éco-Société. Merci beaucoup d'être passé ici à l'émission, Gabriel.
4: Merci beaucoup.
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0: On est en compagnie pour terminer cette émission de Stéphanie Lavergne. Elle est professeure adjointe en agriculture biologique à l'Institut de recherche en agriculture et agroalimentaire à l'Université du Québec en Abitibi-Témiscamingue. Rebonsoir, Stéphanie. Oh, on va ouvrir votre micro. Je pense que ça va aller mieux. Stéphanie, êtes-vous là, Stéphanie?
6: Oui.
0: Oui, bon, voilà. Alors, Stéphanie, vous êtes une spécialiste de l'agriculture biologique, mais aussi pas que de l'agriculture nordique. Et on a une question relative à l'agriculture nordique. Est-ce qu'on est en train d'observer un essor de l'agriculture dans les régions nordiques? On remercie Isabelle Vézina de nous l'avoir envoyé. On va commencer par essayer de définir le Nord, là, parce qu'on sait que... Ça veut pas dire la même affaire, peu importe où on habite au Québec.
2: Les portes du Nord à Saint-Jérôme, c'est pas vraiment le Nord. Hein,
0: Ça, c'est le long de la 15. C'est juste en haut de Saint-Jérôme. Donc, ouais, c'est disons que c'est le nord.
2: Ouais, c'est sûr.
0: C'est le nord du plateau, hein, pour moi. c'est quoi le nord en agriculture, Stéphanie?
6: Ouais, ben en fait, la région nordique là, du Québec, qu'on soit en agriculture ou dans n'importe quel secteur là, des sciences naturelles, on le définit en fait comme étant le 49e parallèle ou le nord du fleuve et du golfe Saint-Laurent.
0: Donc, c'est deux choses, là.
6: Oui. Puis, pour vous donner une approximation là, sur la carte, on est présentement au Salon du livre de Val-d'Or, que pour certains, on peut considérer que c'est dans le nord, mm-hmm. mais à Val-d'Or, on est au 48e parallèle. Donc,
0: OK, fait 49, là?
6: On va plus haut.
0: Ouais. On est à peu près, c'est à peu près 110 km, je pense, par parallèle, là, me semble. Que, si je me souviens, mes cours de géographie. Non, mais je me souviens de ça. J'espère que c'est ça, là. J'ai pas l'air fou. Donc, OK, là, on parle d'agriculture quand même dans des endroits où traditionnellement, il n'y en avait pas tant que ça, là. Ici, en Abitibi, quand on est au 49e, est-ce qu'il y a encore des champs?
6: Oui, ben en fait, il y a certains d'entre vous qui m'ont fait un commentaire en fait tout à l'heure en prenant la route. Quand on se promène en Abitibi, encore plus au Témiscamingue, on a un beau paysage agricole, on a de la production bovine, on a de la production fourragère, on a même des grandes cultures ici en région. C'est sûr que plus on va vers le nord, plus le paysage agricole va changer. Mm-hmm. Puis, je trouvais ça un peu comique comme question, dans le sens que on le reçoit souvent en étant ici en Abitibi-Témiscamingue, mais même mes collègues au Saguenay-Lac-Saint-Jean, l'image comme quoi on est dans un territoire nordique, mais effectivement, c'est pas tout à fait ça. Mais on a un peu joué nos régions un peu sur cette...
0: C'est ça, c'est qu'on a joué le marketing, même si on n'y était pas nécessairement au strict point de vue scientifique. Là.
6: Exactement.
0: Ouais, ouais, ouais.
6: Parce que ça vend bien quand même. Là.
0: Oui,
6: c'est
0: bien évidemment.
6: Image.
0: Oui, effectivement. Là. Puis on pense notamment aux bleuets, les petits fruits. Ouais.
6: Exactement. On peut penser au Saguenay, on a du lait, on a du concombre qui sont vraiment étiquetés avec des étiquettes nordiques pour attrayer. Puis c'est vrai que quand on est en Abitibi, ou Témiscamingue ou au Saguenay-Lac-Saint-Jean, on a quand même des caractéristiques qui sont propres aux régions nordiques. On est loin des conditions climatiques de la vallée du Saint-Laurent, qui est plus associée avec l'agriculture au mm-hmm, Québec.
0: Ouais.
6: On est aussi loin des grands centres. On est éloigné aussi par des barrières. Vous avez parlé tout à l'heure, vous avez traversé pour la première fois le parc de la Vérendrye. Mm-hmm. C'est une grande barrière quand même naturelle. Ouais. Même chose pour le Saguenay-Lac-Saint-Jean, traverser le parc de Laurentine. C'est une barrière aussi d'éloignement de ces régions-là par rapport aux grands centres.
0: Quand on pense, par exemple, aussi, on va parler d'une autre région, entre guillemets, nordique, même si tout est relatif, là, on parle, par exemple, d'agriculture sur la côte nord. À quoi ça peut ressembler l'essor d'une agriculture davantage branchée sur le territoire tel qu'on le connaît là-bas?
6: Oui, mais ça va être une agriculture qui va être beaucoup caractérisée par les petits fruits. On a parlé là, tout à l'heure du bleuet, mais il y a un grand essor là, de tout ce qui est produits forestiers non ligneux. Donc, dans les petits fruits, on a le bleuet, mais on a aussi la chicotée, l'airelle, aussi des productions de champignons sauvages, des produits de la sève, des produits de l'écorce. Mais dans l'agriculture qu'on considère un peu plus... traditionnels, mm-hmm, qui sont pas les produits ligneux non forestiers. Bon, on a quand même également les fruits, de la production de légumes, soit en champ ou en serre, la pomme de terre, puis la production laitière qui est quand même présente là, sur la côte nord.
0: Est-ce que c'est vrai que si on va encore plus au nord, vous avez parlé de pommes de terre, qu'on pourrait éventuellement développer la culture de pommes de terre dans des endroits où on la voyait pas? Traditionnellement?
6: Ben, en fait, dans le nord du Québec, donc un peu plus près de nous, pour l'Abitibi-Témiscamingue, il se produit présentement de la pomme de terre pour les semences, donc pour approvisionner nos producteurs de pommes de terre. La raison, c'est une question de biosécurité. Il y a des agents pathogènes qu'on ne retrouve pas là-bas, donc ça permet d'avoir des pommes de terre qui sont exemptes de ces agents pathogènes-là, puis qu'on peut, après ça, semer dans les champs ailleurs au Québec.
0: C'est très intéressant. Donc, il y a une barrière, finalement, climatique qui nous permet de produire des choses où on n'aura pas les agents du Sud, les agents pathogènes du Sud.
6: Exactement. Ah, donc, une barrière naturelle.
0: Ben justement, parlons des changements climatiques. On le sait, ça impacte tout le monde. dans certains cas, certains disent oui, ça va peut-être être une bonne nouvelle parce qu'on va avoir plus de temps pour cultiver, mais là, évidemment, ça change les régimes hydriques, ça change la sécheresse, le couvert de neige. Comment est-ce qu'on se dépatouille là, dans tout ce fatras? Parce que là, il y a beaucoup là, de choses qui vont changer. Là.
6: Oui.
0: Comment ça va changer l'agriculture?
6: Bien, ça va changer sur toutes les saisons, là, dans un sens. Il y a AgriClimat, donc c'est québécois, qui a fait une grande étude là, en 2021 pour caractériser en fait l'effet des changements climatiques dans toutes les régions agricoles du Québec, voir le portrait, qu'est-ce qui va se passer en 2050. Ils se sont basés sur des modèles d'Uranos, donc des modèles dans lesquels on considère qu'il va y avoir des augmentations de gaz à effet de serre qui sont modérées, puis des augmentations de gaz à effet de serre qui sont plus grandes dans de certains points. Puis on fait un peu la moyenne de tout ça pour nous aider, nous les chercheurs, mais également les producteurs qui doivent s'adapter à ces changements climatiques, à un peu prévoir ce qui va se passer. Puis globalement, si on prend la Côte-Nord là, comme région modèle pour revenir sur cette région-là, on s'attend à ce qu'on ait une température moyenne annuelle qui va augmenter de 2,8 degrés sur la Côte-Nord. Donc,
0: Ce
6: qui est vraiment énorme, oui. Puis des précipitations qui vont augmenter de 80 mm aussi. Donc, pour ça aussi, c'est quand même une quantité d'eau qu'on doit gérer. Sur un effet un peu plus saisonnier, ben naturellement, on va s'attendre à avoir des hivers qui vont être plus courts.
0: Donc, moins de couvert de neige?
6: Moins de couvert de neige, une réduction de près de 30 % du couvert de neige. Donc, c'est quand même important qu'on parle de survie à l'hiver de certaines espèces.
0: Effectivement, puis aussi, j'imagine, pour la recharge des nappes phréatiques, ça va changer bien des choses également?
6: Ça va changer des choses, non seulement en agriculture, mais sur plein de plans aussi. On pense seulement à nos systèmes hydroélectriques, mais on a besoin de cette recharge hydrique-là pour notre hydroélectricité au Québec.
0: Oui, ouais, effectivement. Là, par exemple, ici en Abitibi, on pense qu'on va avoir donc davantage de journées pour cultiver parce que le printemps va commencer plus tôt, puis l'hiver va arriver plus tard. Est-ce que ça va permettre de changer, par exemple, ce qu'on cultive ici?
6: Oui, ben on le voit déjà. On voit de plus en plus de soya en région qu'on ne voyait pas par le passé. On a des tests qui se font avec du maïs dans la région. Donc, on a quand même
0: du maïs d'Abitibi?
6: En Témiscamingue.
0: On n'est pas rendu là encore.
6: On n'est pas rendu exactement en Abitibi, mais ça change, ça arrive. Donc, oui, le paysage agricole va changer, mais ça l'amène d'autres défis. Si on pense à nos petites céréales, donc notre blé, c'est une culture qui apprécie vraiment les températures fraîches. C'est pour ça que ça pousse si bien ici. Ben, si on a des températures plus chaudes, qui sont plus propices pour certaines cultures comme le maïs, mais ça fait des températures qui vont être moins propices pour des cultures qu'on a déjà actuellement.
0: Est-ce qu'on va pouvoir monter encore au nord ou bien on a atteint la limite de ce que, par exemple, le sol peut nous offrir? Là? Parce que là, on est dans des sols. Quand on est dans des vallées, par exemple, au Saguenay-Lac-Saint-Jean, on est autour d'un lac. Il y a eu quand même des dépôts très, très fertiles qui ont été là pendant longtemps. Là, c'est pas la même affaire ici. Là.
6: Ici, dans la région de l'Abitibi-Témiscamingue, on est dans une région avec un sol super fertile. On est dans la vallée d'Obedjoué. Donc, on est sur un ancien lac,
0: qui ressemble à ce qu'on a dans d'autres régions. Oui, Guillaume, puis, vous voulez rajouter quelque chose?
2: Est-ce que c'est vrai, justement, que ce sol argileux, j'ai lu quelque part que ça serait la plus grande réserve de terres arables non cultivées au monde, le nord de l'Abitibi, puis le nord-est ontarien?
6: J'aurais pas la précision sur au monde, mais c'est vraiment une grande réserve, effectivement, dont le potentiel n'est pas encore tout à fait exploité.
0: Très intéressant, ça. Merci beaucoup, Guillaume. Donc, on le sait, on veut pas qu'il y ait ces changements-là. Faut tout s'arranger pour qu'ils se produisent le plus tard et le moins fort possible, mais on est dans une logique aussi d'adaptation ici. Face à ce qui est en train de se passer, si je comprends bien.
6: Exactement. Puis autant la recherche, autant les producteurs, ça va être notre rôle de s'adapter pour s'assurer de continuer à pouvoir nourrir les gens puis avoir une autonomie alimentaire là, dans la région et au Québec en général.
0: C'est vraiment très, très pertinent. Puis merci beaucoup de veiller au grain pour que cette recherche-là se fasse, Stéphanie Lavergne. Puis on remercie notre auditrice Isabelle Vézina de nous avoir permis de discuter avec vous. Je rappelle que vous êtes professeure adjointe en agriculture biologique à l'Institut de recherche en agriculture et agroalimentaire à l'Université du Québec en Abitibi-Témiscamingue. Merci beaucoup d'être passée à l'émission, Stéphanie Lavergne.
6: Un grand plaisir.
7: Les Anglais ont un collaborateur.
0: Et c'est pas fini parce qu'on a de très bons onglets pour terminer cette émission. Guillaume, vous nous parlez de Marche au pays réel. D'ailleurs, c'est pour les gens dans la région parce qu'il va y avoir une projection de ce documentaire.
2: Oui, c'est ça. C'est deux amis, en fait, la réalisatrice Marie-France Lécuyer, l'aventurier Samuel Lalande-Marcon, qui viennent présenter ce film-là ce soir ici au Capitole à Val-d'Or. Puis une autre projection à Rouyn-Noranda au cinéma Paramount le samedi. C'est un film extraordinaire. Samuel part en vélo du point le plus au sud du Québec, se rend jusqu'à Chicxulub et là, skie jusqu'au point le plus au nord
0: incroyable.
2: Du Québec avec Simon-Pierre Gonneau.
0: Êtes-vous jaloux?
2: Oui.
0: Allez-vous le faire?
2: Oui, j'espère qu'il va m'inviter la prochaine fois.
0: Merci beaucoup, Guillaume. Stéphanie, vous nous parlez de la foire agricole, d'une foire agricole gourmande qui s'en vient.
6: Oui, je vous parle de la foire gourmande de la Abitibi-Témiscamingue et du nord-ouest ontarien. Donc, je vous invite à découvrir le terroir de la région.
0: C'est et quand ça?
6: C'est au début du mois d'août. À Ville-Marie, au Témiscamingue. Donc, vraiment, c'est la meilleure façon de découvrir le paysage agricole ici puis le savoir-faire de nos producteurs et artisans.
0: Voilà, tous ces liens sont sur la page de Moteur Limoilou. Amélie, vous nous parlez de Onyx. C'est un colloque de scientifiques, mais il paraît qu'il y a une partie grand public qui va intéresser bien des gens, notamment en lien avec la fonderie Horn.
5: C'est ça. Donc, Onyx pour Observatoire national sur les incidences des émissions de contaminants en santé et en l'environnement. Donc, en fait, cet organisme-là veut justement transmettre la recherche qui a rapport sur les effets de la fonderie sur la ville de Rouyn-Noranda, autant sur la santé des gens que sur l'environnement. Et dans le fond, c'est du 24 au 26 mai. Et oui, il y a des présentations scientifiques, mais il va y avoir aussi des conférences grand public
0: voilà.
5: Le dimanche.
0: On va se laisser là-dessus. On va mettre le lien sur la page de Moteur et on termine avec Gabriel. Gabriel, vous nous dites, allez en forêt.
4: Ouais, les vieux arbres sont là puis ils vont être encore là n'importe quel jour de l'année. Fait que allez-y quand vous voulez.
0: Absolument. Puis allez les voir, allez les embrasser. Et merci à vous toutes et tous qui étaient ici à l'émission. On est là, nous, la semaine. Ben, demain pour Moteur en herbe. Bye bye, tout le monde.
7: Ici Maxime Côtier, dans quelques minutes à Aujourd'hui l'Histoire. Pour les Montréalais, c'est un boulevard ou une station de métro. Mais pour le monde catholique, c'est un pape du passé, le pontificat le plus long et l'un des plus controversés. Pie IX.
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1: Bonsoir, ici Mathieu Massé. Tout d'abord, en Alberta.
2: That is why I'm announcing today that I will be requesting our government add an additional question to the October 19th referendum vote announced previously. The additional question will be, should Alberta remain a province of Canada?
1: C'est officiel, les Albertains seront appelés à se prononcer sur la place de leur province au sein du Canada lors d'un référendum cet automne. La première ministre albertaine, Danielle Smith, l'a confirmé lors d'une allocution télévisée il y a quelques minutes. Une nouvelle question s'ajoute donc au référendum prévu le 19 octobre. L'Alberta doit-elle rester une province du Canada ou le gouvernement de l'Alberta doit-il entamer la procédure juridique prévue par la Constitution canadienne afin de tenir un référendum provincial contraignant sur la question de savoir si l'Alberta doit ou non se séparer du Canada. Danielle Smith explique que cette question permettra aux Albertains de donner un mandat à son gouvernement en attendant que le processus judiciaire de l'appel de la décision de la Cour du banc du roi la semaine dernière au sujet de la pétition du groupe Stay Free Alberta arrive à son terme. Nous y reviendrons dans les prochains bulletins. À l'île du Prince-Édouard cette fois, l'industrie ostréicole s'organise pour trouver des solutions à la crise à laquelle elle est confrontée. Les éleveurs d'huîtres craignent une pénurie majeure dans les prochaines années en raison des maladies qui déciment les huîtres locales. Mais comme l'explique Marine Ernoux, les chercheurs s'affairent à concevoir des huîtres plus résistantes.
3: Pour sauver l'industrie, des chercheurs tentent un pari audacieux. Croiser des huîtres locales avec des huîtres américaines résistantes. Dans un laboratoire confiné à souris, le chercheur Tiroche Shapira, d'Onda Aquaculture, procède à des croisements génétiques. Nous espérons obtenir le meilleur de la résistance aux maladies provenant de la progéniture américaine et le meilleur de l'adaptabilité locale, explique Tiroche Shapira. Une stratégie saluée par Cyr Couturier, chercheur en aquaculture à l'Université Memorial de Terre-Neuve. Pour lui, le véritable défi est de s'assurer que les spermatozoïdes issus des huîtres américaines survivent et qu'ils transmettent la bonne immunité.
4: Pas tous les spermatozoïdes qui vont survivre, alors le taux de croisement qui va se faire ne sera pas tellement élevé. Ce qu'on ne sait pas, c'est essentiellement si le gène qui est dans le spermatozoïde, est-ce que ça va être conservé pour donner une protection aux huîtres à l'île du Prince-Édouard.
3: Une fois les naissances, c'est-à-dire les bébés huîtres produits en écloserie, il faudra s'armer de patience avant de crier victoire. Cyr Couturier rappelle que ces naissins devront être surveillés pendant 3 ou 4 ans pour valider leur réelle résistance. Une course contre la

0: Le premier patient a été testé positif fin avril et depuis quelques jours, les habitants de cette agglomération de près d'un million d'habitants prennent conscience de l'urgence de la situation.
1: De plus en plus, je pense qu'il y a une psychose qui s'est installée.
0: Elle a déjà vu passer une dizaine de malades, mais c'est sans doute peu par rapport à la réalité, estime-t-elle.
1: Ça m'inquiète. Moi, je pense que nos attitudes à nous, dans la communauté, nous exposent. Quand il y a un membre de la famille qui est hospitalisé, c'est pratiquement toute la famille qui est autour du malade. Au funérailles, c'est toute la communauté. Non, il y a beaucoup de cas de contact.
0: La RDC a de l'expérience dans la lutte contre Ebola. Elle entre dans sa 17e épidémie, mais la population reste peu sensibilisée aux gestes barrières. Pour l'instant, la flambée des cas met surtout en lumière un manque de moyens chroniques.
1: On se rend compte que le personnel soignant est démuni. Nos hôpitaux n'ont pas suffisamment de moyens. On fait avec le moyen des bords. C'est une situation préexistante. Et l'épidémie vient mettre à jour ce qu'on a déjà comme difficulté, comme problème.
0: Pour lutter contre l'épidémie, les moyens urgents sont primaires. Il faut des équipements de protection pour les soignants et notamment des masques.
2: C'était un reportage d'Eli Ducot. Aux États-Unis, deux hommes font face à des accusations pour avoir créé du contenu pornographique généré par intelligence artificielle. Ils comptent parmi les premiers accusés en vertu d'une nouvelle loi visant à combattre l'hypertrucage en pornographie. Les vidéos diffusées par les accusés qui montraient des célébrités féminines nues ont généré des millions de vues en ligne. Les deux hommes risquent jusqu'à 2 ans de prison. Et la Commission des beaux-arts des États-Unis a approuvé le projet d'Arc de Triomphe de Donald Trump. Le président souhaite ériger ce monument à l'entrée de Washington. Le président est très satisfait de cette décision. Il affirme que Washington a besoin d'un Arc de Triomphe car elle est la seule grande capitale du monde occidental qui n'en possède pas. Et en terminant aux séries éliminatoires de la Ligue nationale de hockey, le premier match de la finale de l'Association de l'Est entre les Canadiens de Montréal et les Hurricanes de la Caroline a commencé en trombe avec un but de chaque côté dans la première minute de jeu. Montréal a ensuite pris les commandes du match en marquant à 3 autres reprises en première période. Après 20 minutes, la marque est de 4-1 pour Montréal. Voilà, c'était l'essentiel des informations. Merci d'être à l'écoute.
3: Pour les Montréalais, c'est un boulevard ou une station de métro. Mais pour le monde catholique, c'est un pape du passé, l'un des pontificats les plus controversés. Ici Maxime Coutier, à Aujourd'hui l'Histoire, Pie IX.
4: Certains l'accusèrent à cette époque d'avoir des idées libérales, c'est-à-dire démocratiques et nationalistes. En réalité, il professait la plus stricte orthodoxie politique et sociale, mais ne pouvait supporter que les forces de l'ordre maltraitent le bon peuple et il n'hésitait pas à s'interposer.
3: Le portrait de Pie IX dans nos archives, c'était en 1978 à notre radio. Il a eu le règne le plus long et l'un des plus tourmentés de l'histoire de l'Église. Moderne au départ, ouvert, réformateur, il s'est par la suite transformé du tout au tout, refusant toute concession. Pape de l'Immaculée Conception et du Syllabus, très populaire auprès des élites de l'Église canadienne-française, il reste à ce jour le pape de l'intransigeance et du refus de la modernité.

0: Au milieu des lots d'iniquités qui submergent le monde en ces malheureux temps, au milieu des tempêtes révolutionnaires qui se déchaînent contre les sociétés et qui les ébranlent jusque dans leurs fondements, au milieu des guerres atroces que les peuples affolés se font sans cesse, au milieu de la confusion, du chaos intellectuel du 19e siècle, apparaît Pie IX, figure calme et sublime. Les adulations du monde ne l'enivrent point. Les menaces, les persécutions du monde ne l'effraient point. Rien ne peut le faire dévier du droit chemin. On l'a comparé à un phare lumineux qui éclaire, à une étoile fixe qui guide ceux qui naviguent sur la mer orageuse de ce monde. Il est plus que tout cela. Il est le représentant sur la terre de celui qui a dit « Je suis la voie, la vérité et la vie. Celui qui me suit ne marche point dans les ténèbres. »
1: Un extrait du livre « La vie du pape Pie IX, sa vie et ses douleurs », écrit par Jean-Paul Tardivel, journaliste romancier, en 1878. Alors pour nous parler du personnage,

0: Belge et de son époque. Mon invité aujourd'hui, Catherine Foisy, elle est professeure au département de sciences et religions, faculté des sciences humaines à l'UQAM. Bonjour.
1: Bonjour Maxime.
0: Ce pape du 19e siècle, d'une époque somme toute assez lointaine dans notre jeune histoire, pourquoi il est si présent chez nous, Pie IX?
1: Il est très présent chez nous parce qu'il a eu des relais, à commencer par l'évêque de Montréal, Mgr Bourget. Relais au sens suivant, c'est-à-dire qu'il y a une doctrine qui se met en place, l'ultramontanisme, donc dans la deuxième moitié du 19e siècle, et le pape Pie IX est vraiment le champion de cette doctrine-là. Essentiellement, ce qu'elle dit, c'est que c'est l'Église catholique, elle est triomphante. Elle est triomphante non seulement sur le plan spirituel, évidemment, oui, mais sur le plan aussi politique, sur le plan social. Et donc, on va créer, sous le leadership de Mgr Bourget, La Flèche, différents évêques au Québec, vraiment des structures sociales, des structures éducatives, des structures, même des engagements politiques des clercs importants. Et donc, ils vont faire en sorte de placer vraiment l'Église catholique ni plus ni moins qu'en surplomb de la société.
0: Oui, carrément. Mais parlons du contexte général là-bas, en Italie, hein, qui n'était pas tout à fait le même. Giovanni Ferretti, de son vrai nom, élu pape sous le nom de Pie IX le 16 juin 1846, dans une Italie qui n'est pas encore unifiée. C'est important dans l'histoire. C'est pas l'Italie telle qu'on la connaît aujourd'hui.
1: Non, c'est pas l'Italie telle qu'on la connaît aujourd'hui. En fait, l'État du Vatican possède, on parle des États pontificaux, c'est environ les deux tiers de l'État italien tel qu'on le connaît aujourd'hui. Et donc, au départ, Pie IX fait différentes tractations politiques, différentes alliances qui font en sorte qu'il y a une unification. Il va dans le sens de l'unification de l'Italie. Ceci étant dit, à un moment donné, effectivement, il recule, voyant effectivement que le pan libéral, oui, prend du galon, prend de l'importance, et donc va aussi le contexte plus général de l'Europe, fait en sorte qu'avec la montée de différentes idéologies, notamment politiques, ben, il va, je pense, avoir peur pour l'Église comme institution terrestre, politique, mais aussi sur le plan de la préséance spirituelle aussi.
0: Parce que les Italiens attendaient de lui un acte politique. Hein. Bon, on rappelle, en 1848, l'Italie est occupée par les Autrichiens. Il y a ce mouvement révolutionnaire qui embrase l'Italie en 1848. Les Italiens se disent, bon ben voilà, il va nous aider, mais non, au contraire, il se rédit, puis il va renoncer à toute réforme, même si au début, il y va de réformes assez modernes, c'est ça le grand paradoxe, non?
1: Oui, tout à fait. Et donc, il a un discours aussi beaucoup axé sur l'approche, je dirais une approche pour travailler avec les pauvres, avec les gens qui ont des difficultés, qui en arrachent, parce qu'on est en pleine seconde vague d'industrialisation aussi, donc on vit les effets délétères de ce contexte-là. Et il cherche à promouvoir, à donner des pieds et des mains aux évangiles. Mais je pense, moi, que c'est comme plusieurs autres figures importantes de l'Église catholique. À un moment donné, quand ils sentent que le mouvement social est fort et va dans un sens de libération et qu'ils s'éloignent de l'Église, qu'ils se détachent, là, il y a un raidissement.
0: Oui, parce qu'ils voient ce qui se passe en France aussi.
1: Hein? Absolument.
0: Il est dans une Europe en plein bouleversement, post-Lumière, post-Révolution française, avec cette idée de séparation de l'Église et de l'État. Et ça, il se dit, pour l'Italie, c'est pas une bonne idée, là.
1: Non, ça, c'est pas une bonne idée pour l'Italie, puis c'est pas une bonne idée pour le monde catholique en général.
0: Ouais, ouais.
1: Cette idée-là de la reconnaissance de la liberté de conscience, ça va arriver dans le contexte catholique uniquement qu'avec le Concile de Vatican II, donc 1962-65. L'Église catholique ne reconnaît pas ça. Ça lui prend, là, donc, pratiquement encore un siècle pour reconnaître ça.
0: Oui, carrément. Donc, des idées neuves au début, mais par la suite, il se rédit. Et plusieurs chez nous, à ce moment-là, vont l'encenser. Hein, on fait le lien. Vous dites, il y a ce courant ici chez nous, l'ultramontanisme, gardien de la tradition dans un monde en plein bouleversement. À nouveau, Jean-Paul Tardivel, romancier journaliste dans son ouvrage « La vie du pape Pie IX » en 1878.
2: Il a été un pape grand, glorieux et saint. Grand par sa charité et par sa douceur, autant que par sa fermeté inébranlable. Glorieux par ses œuvres, dont une seule suffirait pour illustrer la vie d'un homme. Glorieux par son zèle vraiment apostolique. Glorieux par la durée de son règne, et saint dans toutes choses, depuis sa plus tendre enfance jusqu'à sa mort. Tel est Pie IX, le grand Pie IX, qui laissera son nom à la dernière moitié du 19e siècle. Pie IX, qui a lutté corps à corps avec le démon et avec ses agents terrestres, les sociétés secrètes, le libéralisme, le matérialisme, auxquels il a porté des coups terribles. Pie IX, qui est mort en prononçant cette belle parole, qui est comme le couronnement de sa belle vie. In dumum domini humus.
0: Parlons de son pontificat, de son intransigeance et de ses contradictions aussi, parce qu'on en revient toujours à ça, hein, au début, libéral, réformateur. Ça commence en 1854 par le dogme de l'Immaculée Conception. En fait, il est fasciné depuis le début par la Vierge Marie.
1: Oui. Alors, comme plusieurs autres hommes d'Église, ça, il faut le souligner, la figure de Marie, en fait, dès le 4e siècle, on va reconnaître la Théotokos, donc Marie, Mère de Dieu. Mm-hmm. C'est un concept qui est très important. On ne dit pas à ce moment-là clairement, ou on n'établit pas en dogme le fait qu'elle a été préservée du péché originel. Maintenant, 1854, parmi les choses qui sont menacées, ou que le Vatican, le pape, juge qui sont menacées et qui sont fondamentales, il y a la famille. Et le fondement de la famille, ben, c'est le don de soi fait par les femmes dans la maternité. Et même, c'est le modèle qu'on donne aux religieuses d'une maternité spirituelle, d'une maternité psychique. Et donc, c'est la pierre angulaire, finalement, de la vie sociale, de la vie catholique. Alors, c'est extrêmement important de présenter donc une Marie, effectivement, Immaculée Conception, de la placer encore plus et de manière intemporelle, sur un piédestal comme modèle pour l'ensemble des femmes, peu importe leur vocation, que ce soit une vocation d'épouse ou que ce soit une vocation de femme consacrée religieuse.
0: Oui.
1: Donc ça, c'est un élément important. Puis il faut dire qu'au 19e siècle, il y a plusieurs apparitions aussi de la Vierge. Plus tard, il va y avoir l'apparition de la médaille miraculeuse, Catherine Labouré à Paris. Il va y avoir Fatima, éventuellement, un peu plus tard, la fin du 19e, début du 20e siècle. Donc, ça fait partie à la fois de l'imaginaire, de l'iconographie, de la symbolique catholique très, très forte. Et c'est fondamental parce que dans la conception catholique, la famille, c'est la première unité de la société.
0: Oui, incarnée par Marie, bon, qui enfante, mais qui demeure vierge. 8 décembre 1864, là, il publie l'encyclique « Quanta cura » et le syllabus. Deux gestes forts qui vont contribuer à le définir. D'abord, qu'est-ce que c'est l'encyclique et le syllabus?
1: Alors, essentiellement, ce sont deux documents qui ont une valeur très importante du point de vue théologique, donc qui donnent vraiment des balises très, très claires, qui rappellent en fait la tradition de l'Église et qui vont qui s'inscrivent comme étant une réaction directe aussi au processus de libéralisation de la société, particulièrement de la société française, où ça brasse beaucoup.
0: Oui.
1: On n'est pas encore rendu aux lois là, de séparation de l'Église de l'État 1905, mais on s'en rapproche. Il y a eu la Révolution française.
0: Oui, on en parle.
1: Et on en parle et on discute. Et il y a des débats virulents, importants. Et donc, ça, c'est quand même un élément qui est extrêmement important. Il y a toute la question de la liberté de culte aussi, la liberté de conscience, le progrès moderne en général, la volonté de liberté des individus, mais des peuples aussi. Et ça, c'est un élément c'est des éléments qui vont faire en sorte que le pape juge qu'il est nécessaire à ce moment-là de l'histoire d'intervenir pour essayer d'endiguer la situation et puis d'éviter que des catholiques ne frayent avec des idées qui vont, selon lui, à l'encontre de l'enseignement de la doctrine catholique.
0: Oui, d'où l'importance de prendre la plume, puis dès le départ, il définit ceux qu'il entend condamner.
3: C'est méchant. qui, semblable aux flots de la mer en furie, jetant l'écume de leur honte et promettant la liberté, bien qu'esclaves de la corruption, se sont efforcés, par de fausses maximes et par de pernicieux écrits, d'arracher les fondements de l'ordre religieux et de l'ordre social, de faire disparaître du monde toute vertu et toute justice, de dépraver les esprits et les cœurs, de soustraire à la règle des mœurs les imprudents, surtout la jeunesse inexpérimentée.
0: Un extrait de l'encyclique Quanta Cura dans nos archives en 1978. Ah bon, on le voit, là, il y a péril dans la demeure, péril pour la jeunesse. Puis il parle ici, ceux qui vivent, ce sont les réformateurs, les révolutionnaires, ceux et celles qui ont des idées nouvelles, justement.
1: Absolument.
0: Dans ce contexte-là, ouais. Il va définir la chose, il les énumérer, peut-être les préciser dans le syllabus. C'est quoi, c'est 80 condamnations?
1: Oui, 80 condamnations qui concernent autant le libéralisme politique que le socialisme, le communisme. Le rapport, en fait, le statut même de l'idée de vérité, vérité révélée, le statut de la foi. Mmh. Et tout ça est placé au-dessus de tout. Hein.
0: Oui. Et
1: plus tard, au moment du Concile de Vatican I, il va être promulgué aussi l'infaillibilité pontificale.
0: Mmh.
1: En matière de foi et en matière de moralité. Donc, ça dit bien que la conception qu'il a du monde est une conception pyramidale.
0: Oui,
1: qui
0: avec
1: est...
0: lui au dessus.
1: Oui.
0: Sur le dessus.
1: Sur le dessus,
0: oui.
1: Absolument.
0: En haut de la pyramide.
1: Tout
0: ouais.
1: à fait, tout
0: ouais.
1: à fait.
0: Et l'Église qui est un rempart, hein, qui doit résister au courant moderne. Tout ça dans une époque, puis on y revient, vous l'avez évoqué au début, dans ce courant d'ultramontanisme, hein, dans les pays catholiques, puis c'est le cas chez nous au Canada français. Les autorités soutiennent le pape, ils le soutiennent avec zèle. Aujourd'hui, on dirait en fait qu'ils sont plus catholiques que le pape. C'est le cas de Mgr Bourget, c'est un peu ça, non?
1: Oui, c'est un peu ça, on pourrait le dire de cette manière-là. C'est-à-dire qu'il y a des... Quand même, ils y voient, je pense, les élites catholiques ici, voient dans la figure de Pie IX vraiment un pape qui leur dit « allez-y ». Allez-y à fond, continuez le train de réforme, mettez en place des collèges, des institutions qui vont finalement prendre en charge les catholiques de la naissance à la mort.
0: Oui.
1: Parce que c'est réellement ce que l'Église va mettre en place à partir de la deuxième moitié du 19e siècle.
0: Mmh.
1: Et elle va le faire beaucoup avec les congrégations religieuses à supérieur général. Donc, les sœurs des Saints-Noms de Jésus-Marie qui ont été engagées en éducation, les sœurs de la Providence qui vont naître ici à Montréal, Émilie Gamelin, une pléiade, les sœurs de Sainte-Anne, les sœurs de la Miséricorde.
0: Mmh.
1: Il y avait plein
0: de
1: besoins.
0: Oui.
1: Des gens de terrain, absolument.
0: Oui, qui font l'œuvre sociale.
1: Oui, oui, c'est pas, je veux dire, c'est pas Mgr Bourget qui va donner la soupe populaire
0: dans la rue.
1: Absolument pas. Donc, c'est... Mais par contre, il a une vision, il est un peu comme une sorte d'architecte social,
0: oui.
1: Du social et du religieux.
0: Oui.
1: Et donc, il utilise tout ce qui est en son pouvoir pour donner préséance à cette institution dans le contexte, dans un contexte où finalement l'État est défaillant.
0: Avec comme guide Pie IX, d'où cette fascination pour lui dans la toponymie, puis dans l'Est de Montréal aussi. Là.
1: Absolument, tout à fait. Puis c'est quand même... Oui, parce que là, on est métro Pie IX, on est près du Stade olympique,
0: oui,
1: le parc Maisonneuve. Mm-hmm. Donc, on est vraiment dans Hochelaga-Maisonneuve.
0: Oui.
1: On est en
0: quartier
1: même
0: temps... canadien-français.
1: Absolument, ouais. Tout à fait. Industriel, qui ne sera pas pauvre en commençant, qui va être d'ailleurs même opulent, riche.
0: Mm-hmm. Ouais.
1: Et donc, cette figure-là de Pie IX, finalement, c'est un peu comme une sorte de guide amiral.
0: Hein. Oui, une espèce de guide suprême. Hein.
1: Oui.
0: L'ultramontanisme, bon, très présent au Québec, où on fait preuve de dévotion, quitte même à prendre des armes pour défendre le pape menacé.

0: L'effectif total des Zouaves mobilisés avait été de 507. Sans avoir eu à se battre comme ils en brûlaient d'envie, les Zouaves ont écrit une noble page dans l'histoire du Canada français, puisqu'ils étaient prêts à sacrifier leur vie pour un idéal.
1: Les Zouaves canadiens, les défenses des États pontificaux, une reconstitution radiophonique en 1968 pour marquer le 100e anniversaire de leur départ, donc en 1868. Pourquoi ces Zouaves québécois, ils sont environ 500, volent comme ça au secours du pape?
2: Alors, il y a plusieurs... il y a une réelle volonté d'aller contribuer avec d'autres catholiques de partout à travers le monde à protéger les États pontificaux et puis surtout à protéger le pape lui-même, parce qu'on nous dit que sa vie est menacée, etc., etc. Et ensuite, il y a quand même... parce que dans les mémoires de ce qu'on a pu retrouver là, de Zouaves pontificaux qui ont pu écrire ou raconter leur expérience, par après, il y a tout un aspect de voix voyage aussi là, de connaissance de Rome, aller quand même à Rome pour des catholiques convaincus, ultramontains, c'est le voyage d'une vie, quoi. À cette époque-là, faut penser, on y va en bateau, ça prend du temps, on se rend sur place.
1: C'est quelque chose, c'est une expédition,
2: bon, ça. Oui, absolument. Oui. Et on est aussi en contact avec des catholiques de partout à travers l'Europe, de partout ailleurs dans le monde. Et puis, il y a vraiment il y a à la fois une mise en récit, une sorte de mise en scène aussi de tout ce mouvement-là.
1: Parce qu'il y a ceux qui veulent unifier l'Italie, on en
2: oui,
1: fait
2: toujours
1: à ça. Là,
2: c'est tout ça. À fait, oh, oui, tout à fait. Et qui veulent finalement faire en sorte que le pape veille sur un tout petit bout de territoire, qui est aujourd'hui le territoire du Vatican.
1: Le Vatican, parce que le 20 septembre 1870, c'en est terminé, le roi occupe l'Italie et c'en est fini de tous ses états pontificaux. Et Pie IX, d'ailleurs, pendant longtemps, va se considérer comme prisonnier du Vatican, hein, avec ce tout petit bout de territoire. Le Vatican qui sera reconnu beaucoup plus tard, en 1929, par Mussolini, qui veut faire la paix avec les catholiques qui ont besoin d'eux et qui va consentir à leur donner ce petit bout qui existe toujours. Pie IX, qui sera béatifié beaucoup plus tard, en 2000, par le pape Jean-Paul II, ce qui va créer une certaine controverse, même 125 ans plus tard. Là.
2: Oui, c'est-à-dire que l'Église catholique, c'est pas un bloc monolithique. Il y a différents courants, il y a des courants beaucoup plus progressistes, il y a des courants beaucoup plus conservateurs, voire traditionnalistes. Il faut dire qu'au moment du Concile de Vatican I, ça a créé un schisme à l'intérieur de l'Église. Il y a une partie germanophone en Allemagne, Autriche, Suisse-Allemande, qui ont quitté l'Église, qui ont créé l'Église vieille catholique, parce qu'ils étaient en désaccord avec l'enseignement du pape à l'époque. Essentiellement, ils disaient l'infaillibilité pontificale, c'est pas inscrit, ça découle pas de la tradition catholique. Après le Concile de Vatican II, il y a eu, autour de Monseigneur Lefebvre, tout un groupe qui s'est créé et ça a donné lieu à la fondation de la Fraternité Saint Pie X. Donc, le pape qui va suivre Pie IX. Et donc, eux se rattachent davantage à cette église incarnée par Pie IX. Donc, évidemment, dans une église qui a accepté Vatican II, majoritairement, c'est sûr que de béatifier un pape qui n'était pas un pape reconnu pour son progressisme, et sinon pour son conservatisme, c'est un drôle de message qui a été envoyé par le pape Jean-Paul II. En même temps, ça pouvait correspondre à certaines sensibilités de Jean-Paul II lui-même.
1: Oui, aussi. Mais une façon, comme quoi, ça nous montre aussi que plus d'un siècle plus tard, ce pape-là, il a marqué l'histoire. Quand on dit certainement un pontificat parmi les plus controversés, puis le pape de l'intransigeance, c'est ça aussi. Le plus long règne aussi, 32 ans quand même.
2: Oui,
1: hein?
2: 32 ans, c'est très long. Ouais. Il a été nommé, il était très jeune, il avait 54 ans. Et c'est une constante dans son parcours, parce qu'il devient évêque il y a 32 ou 33 ans. Donc, c'est un jeune pape. Mais effectivement, c'est un pontificat qui est difficile, qui est très confrontant pour lui-même, mais pour l'Église.
1: Oui, ben dans un contexte aussi, on l'a évoqué, bon, c'est le mouvement révolutionnaire en Italie, puis voilà, il y a un contexte de guerre aussi.
2: Hein, oui, de, absolument.
1: De mouvement. En tout cas, il aura certainement marqué l'histoire, puis forte présence chez nous, dans le métro notamment, hein, sur ben, oui, cette station qui désigne le Parc olympique et l'héritage des Jeux de 1976. Bon, l'invité aujourd'hui, Catherine Foisier, elle est professeure au département de sciences des religions, faculté des sciences humaines de l'UQAM. Merci beaucoup d'avoir été là.
2: Avec plaisir.
1: Merci également à toute l'équipe d'Aujourd'hui l'Histoire, à la recherche et aux archives Ariane Léonard et Marie-Claude Lamotte, médiathécaire Sophie-Hélène Gibson, au site web Ronald George, à la lecture d'archives Patrice Dussault. Aujourd'hui l'Histoire est une émission de Marie Caillé. Ici Maxime Coutier, on aime vous lire, alors n'hésitez pas à nous écrire via l'icône de la bulle de conversation que vous trouverez sur l'application Radio-Canada Audio. Là-dessus, bonne soirée. À une prochaine, au revoir.

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5: Arriver vite demain pour bon, première chose, Nathalie, merci de nous avoir reçus samedi pour aller pour regarder le match de hockey.
6: C'était
5: le pire match de toutes les séries, mais vous m'avez invité quand même.
6: Mais oui, quand même.
5: Et puis on a regardé le match, on a eu beaucoup de plaisir.
6: Oui, on a eu beaucoup de plaisir.
5: Oui, vraiment, vraiment.
6: Malgré la tristesse.
7: Pouvez-vous le limiter encore?
6: Comment ça?
5: Quand elle sacrait. Attendez, là, je vais vous le dire.
6: C'est quoi?
5: Va chier, Fowler, esti.
7: Pourquoi le pied sur la table?
5: Elle était bien évachée, puis elle a attaqué le pauvre Fowler qui avait...
7: Il n'a rien demandé, là.
5: Non seulement il n'a rien demandé, je veux dire, il ne jouait pas 5 secondes avant.
6: Oui. Mais oui, mais là, c'est ça. Là. Pourquoi ils l'ont mis là? Là,
7: Nathalie.
5: Ah ben là, Nathalie, là,
6: De toute façon, c'est fini, cette histoire-là. On oublie cette soirée. Ben, on n'oublie pas la soirée, mais on oublie ce match-là.
5: Oui, on l'a oublié. Michel était...
6: tellement de bonne humeur, vous l'avez fait trop boire, il est encore tombé.
5: Oui, j'ai gardé ça personnellement.
7: Pas drôle.
5: Non. Mais il est tombé. Flat après nose. Qu'on soit parti.
6: Exactement. Ils étaient allés vous reconduire dans la brousse. Ouais. Et puis je suis sortie, puis il était comme étendu tout son long.
5: Je pense qu'il va mettre ça sur place quand même.
6: Non, mais je pense qu'il s'est pas trop fait mal.
7: Qu'est-ce qu'il faisait, docteur Chiquan, chez vous?
6: Il est
5: tout le temps là avec Michel et Nathalie. On ne sait jamais.
7: C'est le bouton panique humain. Ouais.
5: Mais c'était quand même une très, très, très bonne soirée.
6: Oui.
5: Toujours est-il qu'on s'est repris, hein, puis on a gagné ce match, cette série.
6: Exactement.
5: J'aurais aimé ça de vivre avec vous, je vais vous le dire.
6: Mais en fait, je pense qu'ils ont tellement touché le fond, ils ont tellement eu honte que ça leur a donné un spring pour le
5: lendemain. Pensez-vous?
6: Oui, je suis sûr.
7: La bonne analogie. Il faut toujours toucher le fond pour s'en remonter.
6: Mais des fois, ça fait du bien de toucher le fond.
7: Oui, mais c'est fatigant.
5: Ça fait du bien de toucher le fond des fois.
7: Pour remonter. Vous voyez, faites le fond du baril.
5: Prédiction évidemment pour la prochaine série, Nathalie.
6: Vous savez comment on les appelle, hein? On les appelle les Carolina Canes.
5: On le savait. Oui, on le savait.
6: Vous le savez? Je pensais que je vous apprenais. Que... Non, mais c'est les Hurricanes, mais ouais. Stephen Colbert, dont je vais vous parler tout à l'heure, c'est un fan fini. Les Canes, les Carolina Canes.
5: Ouais, ouais. Fait que, c'est leur nom.
6: Et c'est où la ville où va avoir lieu le match?
5: C'est à Raleigh.
6: Ah, bon.
7: Oui, Nathalie, c'est ma mère qui a des questions de première année.
5: C'est vraiment bizarre, ça. C'est pas.
7: On n'est pas, pouvez-vous répéter la question?
5: Non, c'est surtout que vous nous posez des questions. C'est comme si moi, par exemple, je vous posais des questions sur votre script sur votre scénario de Maman Lascar. C'est quoi le
7: mot là-dedans?
5: Ouais, c'est ça. Puis j'étais surpris que vous me répondiez.
6: Parce que c'est quand même un univers nouveau pour moi.
5: Oui, mais pas pour nous.
6: Vocabulaire.
5: Oui, exact. Bon, dernier truc avant de passer aux choses sérieuses. Je veux qu'on parle des spectacles de Céline parce que j'en entends constamment parler. Okay? On dit que c'est une première de peut-être plusieurs autres spectacles. Donc, c'est vraiment pour tester les eaux.
7: Au moins 12, là.
5: Oui, c'est ça.
7: C'est quand même beaucoup.
6: Gros test, mais... je dirais.
7: Moi, je pense pas qu'elle va faire une méga tournée après. Sa santé, là. Rappelez-vous la scène du documentaire où elle est tellement crispée qu'elle a l'air de mourir. Là. Non, mais on revient de là, Jean-Philippe.
5: Je vais quand même vous rappeler.
7: Je serai là, d'ailleurs, à Paris.
6: Ah oui?
5: Pardon?
7: Oui.
5: Oh. Comment, dans quel contexte?
7: Je vais aller le couvrir pour la presse.
6: Oh.
5: C'est la presse?
6: Arrêtez vous.
7: Faire des comptes rendus comme
5: Marc Cassini. Est-ce que ça va être signé à la fin, là, comme ce déplacement a été payé?
7: Il n'y aura pas une scène pour nous autres, on va tout payer.
5: C'est vrai, ça?
6: Oui.
5: Je vais vous donner 50$, tu viendras parler ici.
7: Oui.
5: OK?
7: Non, on va se les arénas.
5: C'est la rumeur qui
8: courait. 12 shows à Paris. Ouais.
7: Okay. Elle fait une résidence. Elle fait comme mois, trois spectacles par semaine.
6: Est-ce que ça se pourrait qu'elle prolonge sa résidence?
7: Parce que la défense...
6: C'est ça, hein?
5: Attendez, on va juste ressortir la
7: calculatrice. 2 mois, 3 spectacles par semaine.
5: Donc, ça fait 72 spectacles?
7: 2 mois, 3 spectacles par semaine. 3 fois 4, 12. Fois 2, 20 quelques, là.
5: 3 fois 4, 12.
7: 4 semaines dans un mois, Jean-Philippe. 3 spectacles par semaine.
5: OK, fait que c'est plus que 12. C'est...
7: Il y en a 12 d'officiels, mais il y a des dates qui se sont rajoutées.
6: Mais il n'y a rien qui dit que... Bon, peut-être qu'après ça...
5: J'ai des frissons tellement que j'ai...
6: Au mois de janvier, la défense, peut-être là, peut-être qu'après...
7: Il y a d'autres choses à la défense.
5: Est-ce qu'elle va chanter la chanson de Titanic, vous pensez?
7: Ah, ça la fait pas, là. Ouais. Moi, j'y tire un soulier par la tête.
5: Ah oui?
7: Mais là... Mon Dieu. Moi, t'es tout plate.
5: On a la police de Laval ici, mon Dieu.
7: Non, mais ça fait combien de temps qu'elle n'a pas fait de spectacle? Je crois pas que c'est une plate, là, j'espère.
8: Est-ce qu'on va faire la chanson de la CAQ, là?
7: Ah, ça serait bon. Oui,
8: tous les amants du monde.
7: Tout l'or du monde, oui.
5: Bon, ben ça, c'est réglé. Ça, c'est réglé. Sinon, je sais que vous nous parlez du Late Show de Stephen Colbert, qu'on a moins suivi, en tout cas, qui aura moins marqué que le Colbert Report à l'époque.
6: Oh, non, mais le Colbert Report, c'est fini depuis 2014, franchement, arrivé en ville.
5: Non, je pense qu'il y avait quand même une opinion politique un petit peu plus assise dans le temps du Colbert Report.
6: Un peu plus assise. Vous sérieux?
5: Ouais.
6: Il faisait un crétin, il faisait Trump dans le fond.
5: Exact. Fait que c'est un commentaire politique.
6: Ben oui, mais on peut aussi faire un vrai commentaire politique.
5: Oui, sauf qu'il n'y avait pas de. Je veux dire, il demeure que dans le Late Show, c'était un peu plus spectacle, musique.
6: Non. Il fait.
5: Je l'aimais beaucoup, là. Attendez-moi, c'est
7: un monologue d'ouverture. Tantôt, déjà qu'elle parle beaucoup.
5: Non, oui, mais qu'elle ne parlera pas.
6: Non, mais le monologue d'ouverture, encore hier soir. Tous les soirs. Ouais. C'est comme ça va me.
5: Oui. Ouais, en fait, elle écoutait ça, je veux dire. Mais là, mon Dieu, le corps n'est pas encore fait
7: moi,
5: là, que vous.
7: Je suis fâché.
5: Bon, Nathalie, votre prédiction, il vous reste 5 secondes.
6: Québec
5: Sim. Parfait. On est là.
7: Québec Sim, c'est bon.
6: En 7. Québec Sim en 7.
5: Mais c'est quoi? C'est Canadien en 7 ou c'est...
6: Je sais plus, là. Je sais pas. En 3. Non,
5: c'est ça. On n'apprend pas de nos erreurs.
7: En 3.
5: Caroline en 5, on dit...
8: Ça va dépendre de Fowler, j'imagine.
5: Ça va dépendre de Fowler, vous avez raison.
6: Non.
7: Canadien, la gang. Un peu de foi.
5: Non. Vous écoutez La Journée est encore jeune, sur Récit Première. Spécial jeudi jaillit, mais on aura une pause et puis on va aller dans le bonheur entre Olivier et vous, Nathalie et Hugo, parce qu'on va aller parler à la nouvelle chef. Je sais pas si on peut encore dire nouvelle chef de police, là, mais la nouvelle chef de police de la ville de Laval, Karine Ménard. Est-ce que vous êtes encore nouvelle, madame la chef de police?
9: J'imagine que quand on parle de 100 jours, c'est encore nouveau. On va dire je suis encore là-dedans jusqu'au
5: 20 jours. En politique, c'est vieux, mais dans le monde de la police, c'est assez récent quand même.
6: Eh bien, là, c'est vraiment un bel uniforme, là, ça shine.
5: C'est un uniforme de police, Nathalie. C'est votre première aussi pour... Est-ce que vous êtes déjà fait arrêter, Nathalie?
6: Ah, bon, ça suffit. On peut-tu penser à
7: un autre appel? On a tous déjà été arrêtés, non?
5: Non. Allez-y, allez-y, Olivier.
8: Ouais, ben aujourd'hui, Hugo nous parle de l'effet Lara. Moi, je vais vous parler un peu de l'effet Fréchette.
6: Yes.
8: Je vous ai pas fait un montage de tout le monde qui mentionne l'effet Fréchette comme l'autre fois, là, mais j'ai quand même trouvé quelques variations sur le thème. D'abord, Jonathan Valois a mordu de politique.
10: Il y a un effet, on pourrait dire, bienvenue, Madame Fréchette, mais il y a aussi un effet, au revoir, Monsieur Legault. Hello, goodbye. Il y a du monde qui a eu des carrières en chanson en chantant Hello, goodbye. Mais l'idée est de dire qu'il y a l'effet goodbye, très certainement. Et il y a l'effet bonjour. Et l'effet bonjour, et lorsqu'on regarde les gens, ils sont encore en évaluation.
8: Oui, on n'est pas trop sûr, mais Mme Fréchette va sûrement répondre. Je ne sais pas pourquoi tu me dis au revoir quand je te dis allô.
5: C'est sûr que
8: pour l'instant, elle a présenté plusieurs mesures pour acheter un petit peu de sympathie des Québécois, mais ça ne marchera pas éternellement. Ça, c'est l'effet « can't buy me love ». Ça pourrait changer vite parce que, dit au Québec, quand ça swing, ça swing.
11: Vous savez, on dit souvent au Québec, quand ça swing, ça swing.
8: Non. Ça a l'air qu'on dit ça souvent. Il ne faut pas oublier aussi l'effet de surprise, selon Michel Courchesne.
12: En politique, parfois, il y a de ces surprises inattendues. Elle a mise un peu là-dessus.
8: Parfois, il y a des surprises inattendues.
7: Arrêtez de rire, madame.
8: L'inverse serait étonnant, mais pas surprenant.
7: Dimitri Soudard, c'est dans une église. Moi, à chaque fois que je le vois, il y a comme une cathédrale.
8: Il y a une drôle de tapisserie.
5: Mais c'est surtout que. Non, mais je pense que c'est ça, c'est le haut de sa grange qui s'est installé là.
8: Sa grange.
5: Il y a
8: des moutons,
5: les gens savent pas ça.
8: Il y a aussi des politiciens qui ont commenté l'effet Fréchette, comme Charles Milliard, qui était aussi victime de l'effet écho dans son micro.
12: Mais je suis d'accord avec vous, vous savez qu'il y a un effet Fréchette. Mais l'effet Fréchette, moi, je le vois dans le déficit de 10 milliards du Québec. Je le vois dans les listes d'attente dans les hôpitaux. Je le vois dans le déficit de maintien d'actifs. Je le vois dans les yeux des orphelins du PEC. Moi, je pense qu'il est là, l'effet Fréchette.
8: Les yeux des orphelins du PEC. C'est quand même tragique comme image. Il y a peut-être une suite à écrire à l'histoire là, du petit orphelin Oliver Twist avec ça. Là. Oliver Twist de bord et ça retourne dans son pays. Pascal Paradis.
5: C'est toujours ça.
8: Pascal Paradis du PQ lui aussi a remarqué un effet.
13: On parle souvent sur les questions de l'effet tel ou l'effet tel. En tout cas, il y a un effet Paul Saint-Pierre Plamondon qui est durable dans le temps depuis longtemps. Le Parti québécois demeure le parti favori des Québécois. Mais ça, c'est une tape dans le dos pour nous. C'est encourageant parce que les Québécois, ils continuent à nous le dire dans les rues, hein, d'ailleurs. Moi, je l'entends régulièrement. Hey, le Parti québécois, vous travaillez bien, vous êtes sérieux, vous arrivez avec des propositions rigoureuses, ça nous plaît.
8: Oui, les gens ouvrent leur vitre de char quand ils voient. Là. Hey, Pascal, tes propositions sont d'une rigueur fiscale impeccable et d'un sérieux exemplaire, bravo. Bon, tout est dans le ton, là, parce que si les gens lui disent l'arrête puis ils disent sérieux, c'est pas la même chose. Du côté du PCQ, le candidat Beauceron, Jonathan Poulin, lui, était à Radio X pour dire que le dernier sondage montrait surtout qu'il y a un effet hockey.
14: L'électeur québécois, en ce moment, il ne suit pas la politique, il écoute le hockey. Il y a un lien entre les deux. Pourquoi il y a autant d'indécis, là?
8: C'est pour ça qu'il y a autant d'indécis, parce que tu peux pas penser à Canadiens et à la politique en même temps. Donc, en série, les gens qui regardent habituellement Mordus de politique, qui regardent maintenant l'antichambre à RDS, bien sûr. Et parlant de candidats du PCQ, il y en a un qui s'est désisté, c'est le maire de Sainte-Françoise et préfet de la MRC de Bécancour, ou Bécancour, comme disait François Legault. Il a expliqué à Cogeco Mauricie qu'il a décidé de ne pas se présenter pour le parti d'Éric Duhaime parce qu'il s'est engagé auprès de la MRC.
15: Ceux qui me connaissent, là, autant à la municipalité qu'à la MRC, quand je m'implique, c'est à 100%, même 105% et 106%.
8: 105, même 106% des fois. En tout cas, il a donné son 106% pour expliquer que si un parti était intéressé à son expertise en matière de gaz, ben il était disponible.
15: J'avoue aussi le développement du gaz. Je suis quelqu'un qui connaît le gaz. J'ai travaillé pour les compagnies gazières. C'est le Parti conservateur, c'est probablement le seul parti. La CAQ a ouvert un petit peu une porte en disant qu'elle peut-être regardait le développement gazier. Pas n'importe où, pas n'importe comment. C'est le message que j'ai toujours passé le Parti conservateur pour le gaz. Si jamais il y a des partis qui veulent m'entendre là-dessus sur le gaz, comment on développe le gaz, ben je vais être là aussi. Là. Je sais que le Parti québécois ne veut pas développer le gaz, mais la CAQ a une ouverture. Si jamais il y a des besoins, j'ai de la famille qui travaille dans le gaz. Je connais vraiment les...
7: Ben oui.
15: Beaucoup pas mal de gaz.
8: Beaucoup pas mal de gaz.
7: On dirait un personnage de François Pérusse.
5: Oui, il y a tellement de gags à faire là-dessus.
8: Ça m'a plutôt fait penser à Passe-Montagne.
16: Moi, je connais ça, l'électricité.
8: Ouais, sauf que c'est dense. Mais le problème du PCQ, c'est que ses électeurs sont instables. Et selon Louis Gauvin de Radio X, c'est parce que c'est un parti de gauche, dans le fond.
17: Je comprends pas, moi, qu'un conservateur, qui au dernier sondage a dit qu'il votait pour le Parti conservateur, puis là, il a changé d'idée, il vote pour la CAQ. T'as comprends-tu, toi?
18: Ben honnêtement, un peu là. C'est quelqu'un qui est à droite mou.
17: Okay.
18: Parce que le Parti conservateur, on dit que c'est à droite, mais c'est à droite.
17: Droite mou, c'est quoi qui.
18: C'est droite qui tend à gauche en sacrifice. C'est de la droite molle, là. C'est de la droite, on accueille tout le monde.
8: Un trop rassembleur, Éric Duhaime. Il a dû faire un saut en apprenant que, dans le fond, il dirige Québec solidaire. Maintenant, ben, je vous parle d'un gros débat à Québec. Je ne sais pas si vous avez vu ça, là, mais est-ce que les Québécois doivent prendre pour Canadiens, les gens de Québec? Ouais. Est-ce qu'ils doivent soutenir le Canadien? Ça a commencé avec le maire Bruno Marchand qui a dit que le Canadien, c'était maintenant l'équipe du Québec. Ouais. Donc, c'est normal que les matchs soient diffusés au Centre Vidéotron. Et Jérôme Landry, du FM 93, il a fait une vidéo pour lui répondre.
19: Monsieur le maire Marchand, bonjour. Ici Jérôme Landry, un des fondateurs de la Nordique Nation.
5: Ah oui, c'est vrai.
19: Moi, je suis pas d'accord. C'est pas vrai que Québec, c'est la ville du Canadien. Je vous mets au défi. Si jamais l'Avalanche joue en finale de la Coupe Stanley contre le Canadien, vous devez ouvrir le Centre Vidéotron, puis on va vous le montrer que Québec n'est pas la ville du Canadien. Merci, monsieur le maire.
8: Oui, alors on a un peu envie de dire décroche, monsieur. Oui. Est-ce que son collègue Stéphane Dupont a fait?
20: Oh. J'ai honte un peu des fois.
19: Comment ça, t'as honte? T'as honte de quoi?
20: De toi.
19: Quoi?
20: On n'a même pas eu d'équipe féminine de hockey. Ciboire, vas-tu tourner la balle avec tes hosties
21: là-dedans? Qu'est-ce qui te dérange là-dedans? C'est pas moi qui t'en parle, c'est toi qui en parle.
20: C'est qu'on a tous l'air de des innocents.
8: Quand Stéphane Dupont devient l'incarnation de la raison, il est peut-être temps de réévaluer tes choix de vie. De toute façon, tout le monde sait que c'est la victoire maintenant qu'il y a l'équipe du Québec. Ouais. Hier, elles ont gagné la Coupe Walter. C'est entre autres à cause du talent et du popotin de Marie-Philippe Poulin.
22: On dit Poulin qui est au banc des pénalités.
23: Oui, pour obstruction, là, elle a vraiment volontairement, elle s'est penchée, elle a sorti, disons, le popotin. Je cherche le bon mot, Claudine.
22: Non, là, c'en est un excellent.
23: C'en est un excellent, ben merci. Pour bloquer le chemin de la non-porteuse.
8: C'est un excellent mot, le popotin. Donc, le hockey masculin est pas mal moins compliqué. Là. C'est le bas et le haut du corps.
7: Exact. Les mots du parti du corps. Hein. Merci beaucoup, Olivier. Bravo à la victoire.
5: Oui. Écoutez, c'est quand même extraordinaire parce qu'on reçoit la première chef de police en plus de 30 ans à avoir géré une potentielle émeute suite à une coupe remportée par une équipe de hockey. C'est la chef de police Karine Ménard, chef de police de la ville de Laval. La victoire a remporté hier la Coupe Walter. La victoire de Montréal joue à Laval. Est-ce qu'il y a eu des chars de police renversés?
24: Non, on n'a pas connu ces épisodes-là en territoire lavallois.
5: Mais est-ce que vous étiez prête? Pour vrai, est-ce que vous y aviez pensé?
24: Mais la bonne réponse est qu'on est toujours prêts, effectivement.
5: Oui, bien sûr, ça serait bien
24: clair.
8: Le match était à Ottawa.
5: Oui, je sais, mais supposons qu'elles avaient gagné il y a deux, trois jours.
24: C'est plus familial comme public aussi. Là, on n'a pas le même genre de clientèle, je dirais, qu'on n'a pas.
7: Les jeunes aujourd'hui.
25: Avec une coupe de bière derrière la cravate.
24: Vous avez vu ça samedi, ça a l'air.
5: Oui, mais samedi, ça, en tout cas, ça m'a fini. Évidemment, on a mis la question parce que la réalité d'une grande ville au Québec, d'une métropole comme Laval, ça change énormément. Ça fait plus de 20 ans que vous êtes dans la police à Laval, vous êtes dans le corps de police de Laval. Est-ce que ça a changé beaucoup? Parce qu'on sait qu'avant, les criminels étaient beaucoup à la mairie à Laval. Maintenant, on lisait dans les articles récents qui sont plus dans les Mr. Puffs. Qu'est-ce qui a changé à Laval, mais aussi dans les autres villes, on imagine. Mais qu'est-ce qui a changé à Laval dans les dernières années?
24: Laval est devenue principalement une ville plus métropolitaine. Là. On va se dire que c'est une petite métropole. Là. On n'est pas la population à la hauteur de Montréal. Cependant, avant, Laval, c'était une ville, disons, dortoir. Hein. On avait des maisons unifamiliales, du stationnement, des routes. On allait consommer la culture à Montréal, les restaurants, les sorties, etc. Maintenant, en territoire lavallois, il y a beaucoup plus, je veux dire, de culture, beaucoup plus d'établissements où on peut être. Donc, ça amène aussi le crime organisé à vouloir tirer profit de cette économie-là qui est florissante. Et on le vit dans notre phénomène d'extorsion principalement. Là.
5: Ça, on l'a lu quand même pas mal dans les dernières semaines. Vous avez pris possession de ce poste-là il y a une centaine de jours, mais on en entend parler quand même depuis plusieurs mois des extorsions. Il y en a à Montréal, il y en a en fait un peu partout au Québec. Ça devient très, là je le mets en guillemets, populaire. Mais on gère ça comment? On arrive dans ce siège-là, puis on fait quoi? On peut faire quoi comme chef de police?
24: On avait déjà beaucoup de trucs en place là, dans les derniers mois. C'est un phénomène qu'on connaît à Laval depuis 2022, mais une recrudescence là, quand même importante là, avec 100 dossiers en 2025. 100 dossiers, des fois, qui se cumulent dans un même établissement là, avec une gradation des événements. Là, donc, c'est pas sans commerce. Comment on le fait? On le fait en prévention, on visite les commerces, on s'assure aussi que les gens comprennent qu'ils sont pas suspects là, quand ils payent une cote aussi de protection, qu'ils protègent rien, on va se dire.
5: Complices.
24: Exactement. Donc, ils sont vite des victimes. Donc, on y va vraiment avec un caractère préventif. On y va avec beaucoup de visibilité. Puis, notamment, on a plusieurs dossiers d'enquête aussi. Mais la clé dans ça, c'est que les gens portent plainte puis que les gens dénoncent puis expliquent ce qui se passe. Parce que c'est la clé de voûte là-dedans.
5: Aussi, là.
24: Oui, vraiment.
5: Parce que la réalité, c'est. Puis, on le voit, là, c'est, je veux dire, des cocktails Molotov qui sont lancés dans des commerces. Puis, je veux dire, les économies de ces gens-là, comme, partent en fumée. Les différentes possibilités de personnes qui sont victimes de ça, c'est quoi? Parce que la réalité, c'est qu'on fait une plainte, mais une fois que c'est fait, je veux dire, c'est pas comme si vous alliez poster un agent devant le commerce pendant les...
24: Il y a beaucoup de moyens. Hein? On a la police que vous pouvez voir. Il y a la police qui travaille un peu aussi, un peu plus dans l'ombre. Là. Donc, il y a plusieurs techniques aussi où on peut avoir des yeux sur des endroits et maintenir la pression, pas toujours de façon visible. Là. Donc, on est super présents. Puis la beauté de Laval, hein, c'est une île. Hein. Donc, on a une municipalité, une juridiction au niveau des tribunaux, etc. Donc, on est capable d'être quand même assez fluide aussi dans le dépôt des dossiers puis dans le traitement. Mais c'est beaucoup de patrouilles ciblées aussi puis beaucoup d'enquêtes de façon parallèle. Puis honnêtement, tu sais, le crime organisé, en ce moment, j'aurais pas le goût qu'ils viennent jouer sur le territoire. On est assez, je veux dire, imaginatif. Puis clairement que j'ai bon espoir que ce phénomène-là, on va en venir aussi à nos fins bientôt.
5: Tu sais, la grande question, en fait, c'est est-ce que vous avez des appels souvent avec Fadi Daguerre, le chef de police de la ville de Montréal? Parce que, tu sais, bon, si ça déborde, à un moment donné, il va falloir... Vous êtes dans une même réalité, même si c'est une île, oui, Montréal aussi, mais c'est
24: dans l'ensemble des phénomènes, on va se dire qu'on parle d'itinérance, qu'on parle d'extorsion. Ouais, on est honnêtement là, une rivière nous sépare, là, mais on a la même réalité, que ce soit même des affrontements au niveau des gangs de rue des dernières années, la violence urbaine. Donc nous, on se parle, oui, mais les équipes se parlent en renseignement, se parlent au niveau des enquêtes, de la patrouille. Donc il y a cette belle collaboration là, non pas juste avec eux, mais même au niveau provincial. Là, avec la Sûreté du Québec, on est sorti il y a deux semaines concernant le projet Uni pour l'extorsion. Tu sais, la police n'a pas de frontières non plus et on ne souhaite pas en avoir.
5: Ben, par exemple, on parlait de dossiers. On sait que, Nathalie, vous aviez sûrement un dossier criminel. Je sais pas. Mais quand on a un dossier criminel... L'avez-vous encore?
24: Non.
5: OK. Ah, vous aviez pas pour vraiment...
24: Ah, ça suffit!
7: Non, vous le saviez pas?
5: Ben non, je suis pas au courant de la vie de Nathalie au complet. Cela dit, j'avais un feeling, j'avais un dossier criminel. je veux dire, des criminels comme Nathalie, c'était une autre époque. Les criminels d'aujourd'hui, puis la criminalité dans une ville, ça a inévitablement changé. Vous avez fait votre tournée médiatique quand vous avez pris le poste il y a quelques semaines, puis les gens trippaient, et j'en suis là, beaucoup sur votre passé d'ex-agent d'infiltration.
7: Oh mon Dieu!
5: Ben voilà,
24: policière.
5: Voilà,
24: hein?
5: Hein?
24: Gang, let's go!
5: Ben oui, c'est ça. Mais quand on... C'est être une ex-agente d'infiltration, est-ce que c'est comme... je vais faire une vieille affaire. Là, vous vous rappelez de Sophie dans Omerta, là, voyons.
24: Sophie Lorraine.
5: C'est-tu ça? C'est-tu cool de même ou c'est juste comme... Ça peut être somme toute assez plate?
24: C'est les séries là, qui sont actuellement soit maintenant en cours ou dans le temps d'Omerta. Il y a tout le temps beaucoup de consultations policières qui sont faites. Donc, c'est très proche de la réalité.
5: Okay.
24: Non, très réaliste là, dans le temps de Mme Lorraine. Puis être agent d'infiltration masculin, féminin, c'est différent aussi selon le type de aussi qu'on nous attribue.
5: Est-ce que vous avez une mère comme Denise Filiatre aussi? Ou c'est vraiment plus
24: ah non, elle est équilibrée, maman!
5: Mais OK, mais sans blague, là, une fois qu'on est agent d'infiltration, puis que ça a été notre vie pendant un bout, à un moment donné, on devient chef de police, il y a des gens qui allument, j'imagine.
7: Ils vous reconnaissent.
24: Ah, mais là, ça fait 20 quelques années.
5: Mais
24: là,
5: quand même.
24: C'est ça, ça remonte. Les dossiers que j'ai traités sont finis devant les tribunaux, etc.
7: Donc, la mafia ou des motards.
24: Non, mais ce qui est le fun, tu sais, Laval, c'est une belle ville. Tu sais, nos patrouilleurs appliquent à Laval parce qu'ils veulent l'action. Là, donc, le crime organisé, on en a pour tous les goûts. Là, on a effectivement un groupe criminalisé motard, on a le crime organisé traditionnel italien, on en a... on a le contrôle, je rappelle qu'on a le contrôle. mais une belle diversité, donc oui, tout à Kaby, là, vraiment.
5: Est-ce que ça vous sert aujourd'hui? Parce que là, vous êtes
24: C'est le bagage dans son ensemble. J'ai fait, agent d'infiltration jeune en carrière, j'ai fait de la patrouille, j'ai été aux enquêtes, j'ai été agent de prévention dans les écoles, j'ai été superviseur. Donc, je pense que c'est le cumul de ce bagage-là qui m'amène aujourd'hui une connaissance des sous-cultures aussi, puis comment on peut faire de la police avec plein de chapeaux au final, parce qu'il y a une multitude de professions. Fait que c'est ça, je pense, le côté intéressant actuellement avec le fait d'avoir quelqu'un de l'interne, tu sais, qui a été nommé à la tête du service, même si
5: je connais bien la place aussi. Puis en fait, je dis, vous êtes chef du service de police de la ville de Laval, mais aussi du bureau d'intégrité d'éthique de Laval. Ça, là, on n'a pas le temps d'en parler là, mais Dieu sait qu'on aurait du jus pour en parler de ce dossier-là. En attendant, je vous laisse aller arrêter les méchants dans les rues de Laval. Je vous laisse à votre travail, mais merci d'être passé nous voir, Karine Ménard.
24: Merci beaucoup. Bonne continuité des séries aussi.
5: Merci. Prédiction?
24: En 6 Canadiens. Moi, je vais être positif.
5: Ah ouais?
24: Je suis monsieur Dumas avec son optimisme. C'est parfait.
5: Vous devez quitter, alors je vous remercie. De toute façon, je pense que Nathalie va respirer mieux si.
24: On va aller vérifier le plus vite.
5: C'est un crime d'amour, là. Il n'y a pas de. Un crime d'honneur. Merci, Karine. Bon, Nathalie, on parlait de Stephen Colbert dans le prologue. Vous allez...
6: Aujourd'hui, c'est vraiment journée de deuil aux États-Unis ici. Deuil pour la démocratie, deuil pour l'humour, deuil pour la liberté d'expression et deuil pour la case des late shows. Parce que c'est la dernière ce soir de Stephen Colbert, qui, moi, je trouve, il jouait l'opposition non officielle à la Maison-Blanche.
5: Il a commencé ça, ça fait 11 ans qu'il fait ça, je pense.
6: Ça fait 11 ans de... Et d'ailleurs, il a... Non, parce que quand il a commencé, passé. C'est en 2015 qu'il y a eu le poste, en fait, de la chaise de David Letterman, qui est parti à la retraite. Et c'était Trump, c'était pas Trump, c'était Barack Obama. Et j'ai vu aujourd'hui même des extraits où Trump est allé à son émission. Puis c'était super sympathique. Mais on s'entend.
0: Stephen Colbert?
6: Oui, yes.
5: Ah oui, oui. Il me semble que c'était plus.
6: Oui, yes. Non. Il est allé. D'ailleurs, parce qu'à ce moment-là, il y a le fameux Colbert Report qu'il a fait pendant de nombreuses années où il était un républicain imbécile comme Trump. Et il l'a fait avec. Quand Trump est venu à l'émission, il lui a dit là, je vais te faire des citations, puis tu vas me dire si c'est toi la citation ou si c'est moi dans.
5: Okay.
6: Et quand même, Trump a reconnu certaines de ses citations stupides. Alors, juste pour dire, il a 62 ans, il est d'origine irlandaise et non française. Il est le Benjamin d'une fratrie de 11 enfants.
5: Oui, c'est...
6: Il a grandi en Caroline du Sud. Il est un fan fini des Carolina Kings.
5: C'est
6: qui, les Carolina Kings? D'ailleurs, il en parlait beaucoup.
5: Attends, les Hurricanes, c'est leur surnom?
6: Les Carolina Kings.
5: Oh,
6: oh non, arrête. Donc, c'est ça. Alors, il arrive en 2015. Barack Obama est président. Il va quand même recevoir Trump. Puis à partir de 2017, là, il va s'attaquer à Trump qui est élu. Critique féroce, corrosive, tous les soirs, tous les maudits soirs. Et là, ses cotes d'écoute vont grimper. Ça va être vraiment sa grande période. Il va battre tous ses concurrents.
5: On se souvient qu'à la même époque, c'était un peu amusé avec Trump. Il lui avait joué dans les cheveux. Et puis, ça avait vraiment tourné contre lui, cette histoire.
6: Et puis, Jimmy Kimmel et Jimmy Fallon. En fait, et eux autres aussi vont... Fallon, il ne va pas trop...
5: Mais il est moins politique, Fallon. Kimmel, lui,
6: évidemment, John Stewart et tout ça. Et pour moi, là, vraiment, honnêtement, c'est pas vrai que je le regarde tous les soirs, là, non. Mais quand même, c'était quand même une consolation au chapelet d'ineptie désolante que servit chaque jour, là, depuis combien de temps, trop longtemps par le président. Alors, Stephen, lui, soir après soir, il s'est moqué, encore hier soir, éperdument et avec brio de Trump. Et moi, je trouve, avec lui, on a l'impression de trouver un peu d'intelligence et de contrôle sur notre impuissance par rapport à Trump. Et aussi de retrouver les États-Unis d'Amérique qu'on aime, c'est-à-dire qu'on aimait, qu'on n'aime plus. Non. Mais tout ça, c'est fini. Il a été remercié après 11 années de fidèles et loyaux services à CBS. Des raisons soi-disant financières, mais je veux juste vous rappeler qu'en 2023, CBS lui a demandé donc de re-signer un contrat jusqu'en 2028, donc de 5 ans. Ouais. Et il a refusé et il a signé pour 3 ans jusqu'en 2026. Ouais. Donc, à ce moment-là, CBS, il perdait de l'argent parce que c'est ça qu'ils disent, qu'ils perdent 40 millions par année. Mais quand même, à ce moment-là, il voulait quand même le re-signer. Donc, la raison officielle, c'est le fric, mais la vraie raison, c'est le fric aussi, mêlé à de la politique.
5: Oui, Paramount qui rachète.
6: C'est ça. D'abord, la poursuite de Trump contre CBS pour avoir soi-disant trafiqué une entrevue avec Kamala Harris. Trump a reçu un chèque de 16 millions de dollars de CBS. C'est vraiment dégueulasse. Pour qu'il se calme les nerfs et surtout pour qu'il ne bloque pas l'acquisition de CBS et Paramount pour l'acquisition de la compagnie Skydance.
25: Monsieur Ellison, ça.
6: C'est ça.
5: Oui, oui, exactement. C'est tous des amis de Trump. Bon, ben maintenant, est-ce que c'est vraiment un geste politique? Est-ce que c'est un geste qui est uniquement financier?
6: Moi, je pense que oui. Les États-Unis d'Amérique en ce moment-là, est-ce que c'est passé au Kentucky et tout ça? Oui. Alors, Colbert, il a été sacrifié sur l'autel des intérêts corporatifs et capitalistes par une entreprise, CBS, qui a choisi de ramper au pied ce soir, c'est la dernière.
5: Oui, vous l'avez dit, malheureusement, c'est le Canadien. Attends, faut faire des choix dans la vie.
6: Il y a un invité mystère, et je pense que c'est le pape. Mais on verra.
5: Pour vrai?
6: Peut-être. Le pape.
25: Il est américain, non?
6: Oui.
5: Il avait 2,5 millions de téléspectateurs chaque soir.
6: Ben, c'est quand même
5: un peu moins que le nombre de personnes qui regardent le Canadien en série.
6: Ça, c'est vrai.
5: Il faut faire la part des choses. Exact. Mais j'aime beaucoup Colbert. Bon, parlez-moi de mon émission préférée, s'il vous plaît.
25: Oui, bon, vous l'avez pas regardé.
5: Non, je sais, mais c'est mon émission préférée.
25: J'ai eu 3 secondes, j'ai 2 minutes, je vais me grouiller. 2 minutes. L'effet Lara, oh mon Dieu, coup de cœur du printemps. Je vous ai dit la semaine passée que je m'en mettais dans les cheveux, je m'en mets partout sur le corps.
5: Finalement. Ah ben oui, non, je comprends. Ouais.
25: Qu'est-ce que c'est l'effet Lara? Je trouve que ça n'a pas eu le rayonnement que ça méritait parce que ça passait le dimanche soir à 9h contre vos maudits Canadiens.
5: Ah, ce n'est pas les miens, c'est les vôtres.
6: C'est les nôtres.
25: Il n'y avait pas assez de monde qui l'ont regardé et ça peut mettre en péril la suite. Bref, c'est quoi l'effet Lara? 5 vedettes s'en vont chez Lara en Sicile.
6: Fabien.
25: Dans une... Lara Fabien? Oui. Mais oui.
5: Mais il y a-tu d'autres Lara?
25: Y a-tu une Lara Croft? Non, Lara Fabien. Donc, Christian Bégin, Alex Nevsky, Nathalie Simard, F. Côté, Mélissa Védard sont invités chez Lara à dans sa villa, mais ils n'ont pas le droit de rentrer dans la maison. Ça, c'est un peu drôle.
5: Ouais.
25: Ils sont toujours dans le cours avec un piano, on se pratique, on prend un spritz. Ouais. On rentre pas.
5: Ouais.
25: Ils vont faire, là, petit caca dans une petite toilette d'or.
6: Ben là,
5: c'est des rumeurs, ça.
25: C'est des rumeurs, mais ils ont personne rentre. Bref,
6: toilette portable?
25: Ben, je suis pas Nathalie, ils n'ont pas le droit de rentrer. Donc, là, je vais vous faire un petit sketch parce que le personnage le plus intéressant de l'effet Lara, c'est son coach vocal qui s'appelle Fabio Lazzara, qui ne parle qu'italien et qui remarque plein d'affaires sur les gens alors qu'il les rencontre pour la première fois. Petit sketch. Bla bla bla bla bla bla bla. Le maestro Jean-Philippe entend du reflux dans votre voix. Bla bla bla bla bla bla. Le maestro pense que le frein de votre langue est trop court. Ça y est, ça crie sans bégin. Bla bla bla bla bla en italien. Le maestro se demande s'il a déjà fait de la natation. Il a dit ça à F. Côté en l'entendant chanter. C'est un devin, c'est un maniaque, c'est un oracle.
6: Il s'est renseigné, peut-être.
25: Non, il a pas l'air renseigné.
5: Le milieu sait que Christian Bégin est freiné.
25: Oui, mais ça, c'est pas... Bref, il a suspendu Christian Bégin par une jambe, par un bras. Il y avait un micro pour le faire chanter et ça marche. Ces gens-là ressortent de l'effet Lara transformé.
5: Ben, voyons.
25: Moi, c'est pour ça que je veux qu'on envoie tout le monde, peut-être même nous, parce que nos voix sont pas toutes à voix. Donc, on s'étire les joues avec les poings.
5: Comme ça.
25: On se rentre les doigts. On se rentre les doigts.
5: Dans la bouche.
25: Son vertical.
5: Qu'est-ce que vous voulez par vertical?
25: On ne sourit pas en parlant comme ça. On sort la langue comme vous venez de faire, le plus loin possible pendant 30 secondes. On se masse le steak de la face.
6: Le steak?
25: Nathalie Simard avait des problèmes de mâchoire. On lui a détendu ça. Elle a chanté de l'opéra.
5: Mais non!
25: Hey, la danse des canards de l'opéra. Excusez.
5: On a fait la danse en rattrapage.
25: Merci, bonsoir.
0: À Admission Générale, on parle de Céline, alors que Thomas Leblanc et Maxence Garneau ont vu l'expo Céline en Dior.
1: Et à Dis-moi ce que tu lis, l'auteur d'Ordures, Simon Paris-Poupard, et trois livres pour mieux connaître, Marc Lorando.
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3: Bonsoir, ici Mathieu Massé. Voici vos informations. C'est officiel, les Albertains seront appelés à se prononcer sur la place de leur province au sein du Canada lors d'un référendum cet automne. La première ministre albertaine l'a confirmé lors d'une allocution télévisée ce soir. Caleb Perrault a plus de détails.
4: Should Alberta remain a province of Canada?
9: Une nouvelle question s'ajoute au référendum prévu le 19 octobre. L'Alberta doit-elle rester une province du Canada ou le gouvernement de l'Alberta doit-il entamer la procédure juridique prévue par la Constitution canadienne afin de tenir un référendum provincial contraignant sur la question de savoir si l'Alberta doit ou non se séparer du Canada? Daniel Smith précise que la question ne permettra pas de déclencher un processus de séparation. Le but est plutôt de découvrir si les Albertains souhaitent que le gouvernement entame le processus qui pourrait mener vers cette réalité, en précisant qu'elle et son caucus sont favorables au maintien de l'Alberta dans le Canada. La première ministre a répété son désir de faire appel de l'invalidation de la pétition d'un groupe indépendantiste, mais juge la question trop importante pour attendre que les tribunaux se prononcent. Selon elle, refuser les voix de plusieurs centaines de milliers d'Albertains est injustifiable dans une société démocratique. Rocky Pancholi, député du NPD, est catégorique. Ils vont menacer davantage les Albertains. Ils vont menacer la stabilité de notre économie et de notre province, juge-t-elle. Le référendum albertain, avec un total de 10 questions, est prévu pour le 19 octobre 2026. Ici Caleb Perrault, Radio-Canada. Edmonton.
3: Et puis le Conseil de radiodiffusion et des télécommunications veut resserrer les règles pour les grandes plateformes numériques pour qu'elles fassent plus de place au contenu canadien. Le CRTC a dévoilé de nouvelles mesures dans le but de moderniser sa loi sur la radiodiffusion. Parmi elles, l'obligation pour les services de diffusion en ligne de donner plus de visibilité aux émissions canadiennes. Elles devront aussi investir une plus grande part de leurs revenus pour faire rayonner le contenu canadien. Le déroutage d'un avion vers Montréal en raison d'un cas potentiel d'Ebola soulève des questions. Un vol d'Air France en direction de Détroit aux États-Unis a atterri hier dans la métropole québécoise. Un passager congolais à bord s'est vu refuser l'entrée sur le territoire américain. Le Canada n'a pour l'instant pas de restriction d'entrée en place, contrairement aux États-Unis. Le chargé de cours en gestion de l'aviation et gestion de la chaîne d'approvisionnement à l'Université McGill, John Gradeck, estime qu'une erreur a été faite lors de l'embarquement en France.
10: Ce sont les agents de l'aéroport de Paris qui ont des responsabilités d'assurer l'identité et les documents que présentent les passagers lorsqu'ils font l'embarquement d'un vol vers les États-Unis. Il y a un manque d'inspection, une lacune quelque part au niveau des procédures qui a laissé ce passager monter à bord de l'appareil d'Air France.
3: L'Organisation mondiale de la santé juge le risque de transmission élevé en Afrique centrale, mais faible à l'échelle mondiale. Les autorités sanitaires canadiennes affirment surveiller de près la situation. Ottawa affirme que tous les Canadiens qui étaient à bord de la flottille humanitaire pour Gaza, interceptée par l'armée israélienne en début de semaine, sont en sécurité. La ministre des Affaires étrangères du Canada, Anita

0: craignent que cela puisse freiner leur croissance et compromettre leur survie. William Burr.
1: Des chercheurs utilisent un filet fin pour sortir de l'eau de jeunes saumons quina. Les saumons mesurent à peine quelques centimètres. Depuis 2019, des scientifiques prélèvent des échantillons de tissu de ces poissons afin d'y détecter des polluants.
2: From pharmaceuticals and personal care products to pesticides, flame retardants.
1: Dave Scott de la fondation Raincoast Conservation explique qu'ils ont trouvé des dizaines de contaminants dans les poissons et dans leur habitat, comme des produits pharmaceutiques, des pesticides et des retardateurs de flamme. Des études similaires ont été menées dans le Puget Sound, dans l'État de Washington. Des chercheurs ont établi un lien entre ces mêmes produits chimiques et le ralentissement de la croissance du saumon quina.
3: The research shows that that's the life stage where growth is really important. If they don't grow fast enough, it influences return rates.
1: Molly Schumann Goodyear, qui travaille pour le département de la pêche et de la faune de l'État de Washington, explique qu'à ce stade de la vie des saumons, la croissance est cruciale. Et si elle n'est pas assez rapide, cela a un impact sur le taux de survie. Des chercheurs de part et d'autre de la frontière espèrent donc que leurs conclusions permettront d'améliorer la réglementation des produits chimiques et des eaux usées. Ici William Burr, Radio-Canada, Vancouver.
0: En terminant au hockey, dans le match numéro 1 de la finale de l'Association de l'Est entre le Canadien de Montréal et les Hurricanes de la Caroline, la deuxième période vient de se terminer. La marque est de 4-2 en faveur de Montréal. Voilà, c'était les informations. Merci d'être à l'écoute et bonne soirée à notre antenne.
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5: Dans cette série-là, il y a des récits et des propos parfois lourds qui pourraient être difficiles à entendre pour certaines personnes.
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7: C'est-tu là?
8: Ouais,
7: tu te rappelles?
8: Ouais, je me rappelle, c'est un peu.
5: Je suis avec Gabriel, sur un boulevard achalandé de la région de Montréal. On est à la recherche d'un immeuble en particulier.
8: Ça fait plus que 12 ans que j'ai visité ce lieu-là.
5: Devant nous, un bâtiment commercial en briques avec quelques entreprises alignées. Puis entre elles, il y a une porte vitrée sans aucune affiche. Gabriel s'approche de la porte et reconnaît un collant posé sur la poignée.
8: Ah, ça, je me rappelle de ça.
7: Ouais?
8: Ça, ouais.
5: Puis, il ose l'ouvrir pour entrer dans une petite cage d'escalier délabrée et monte lentement les marches, comme s'il redoutait ce qu'il pourrait y trouver. Rendu au palier du deuxième étage, il observe la vue par la fenêtre pour confirmer ses souvenirs.
8: Ouais, là, je me rappelle.
5: Qui se précise.
8: Qu'est-ce qui s'est passé? Oui, dans la salle là-bas. Mm.
5: Il pointe une porte blanche, surplombée d'une petite banderole indiquant bienvenue, avec des dessins de personnages pour enfants, couleur pastel.
8: C'est bizarre. C'est surtout comme comment tu peux laisser un enfant vivre des affaires dans le même ou d'un adolescent, ça fait peur.
5: Derrière cette porte-là, barrée, se trouve une salle de culte où se rassemble régulièrement un groupe religieux. Une église qui a bien connu.
8: C'est la décrire, je ne sais pas trop ce que je ressens, je ne sais pas ce que je ressens.
7: Tu t'en souviens que c'était ici, là, c'est clair.
8: Ah oui, ah ouais, ouais, c'est clair, clair, clair. Ouais. C'est que j'ai peur. Ça me fait peur. C'est comme voir une scène de crime un peu. Ça fait peur, une scène de crime. Ouais.
5: Une scène de crime. Ce qui s'est passé derrière cette porte-là, c'est effectivement aujourd'hui reconnu comme un crime. Une tentative de l'assimiler, de déraciner ses désirs, son identité propre, de lui arracher sa nature profonde. Une thérapie de conversion. C'est ça qu'a vécu Gabriel alors qu'il était à l'aube de l'adolescence. Depuis,
9: 2022,

le gouvernement fédéral interdit toute intervention organisée qui a pour but de changer ou réprimer l'orientation sexuelle ou l'identité de genre d'une personne. Des pratiques pour que des individus de la diversité sexuelle soient enlignés dans le supposé droit chemin de l'hétérosexualité. Pour qu'une lesbienne ne soit plus lesbienne, pour qu'un gay ne soit plus gay, ou pour qu'une personne trans ne soit plus trans. Quand on pense aux thérapies de conversion, on a souvent en tête des camps religieux dans des États conservateurs aux États-Unis à une autre époque. Mais non. Ça se passe ici, maintenant, autour de nous, à travers le Canada. Ces pratiques-là, elles prennent toutes sortes de formes. Elles se déroulent dans l'ombre, en cachette, et les blessures qu'elles causent peuvent s'étirer sur des vies entières. Je m'appelle Jocelyn Lebeau et vous écoutez « Fais un homme de toi ». Dans cette série, on fait la lumière sur les thérapies de conversion. Je me suis donc entretenu avec des personnes qui les ont subies, des spécialistes et même des gens qui croient qu'il est possible de changer son orientation sexuelle. Tout ça pour découvrir à quel point cet enjeu-là est plus complexe que ce qu'on peut croire. Dans ce premier épisode, je vous raconte l'histoire de Gabrielle.

0: Good morning!
1: Salut!
0: Bon matin!
1: Ça va bien?
0: Ça va bien, vous?
1: Si ça se passe.
0: Ben oui, si ça se passe!
2: La première fois qu'on l'a rencontré, c'était chez lui, dans une petite ville entourée de champs, en plein cœur de la Montérégie. Son appartement est propre, moderne, parsemé d'ampoules d'ailes de toutes les couleurs. Gabriel, c'est un gars décontracté. Il a les cheveux foncés, en bataille, quelques bracelets scintillants au poignet. Pendant qu'on parle, il nous regarde droit dans les yeux. Il est pas intimidant, là, c'est pas qu'il nous fixe. C'est plutôt qu'il prend le temps d'être pleinement avec nous alors qu'on ouvre les micros.
3: Donc, j'ai 29 ans. Je suis un survivant des thérapies de conversion. Je suis un musicien, je travaille en ressources humaines. Et c'est ça. C'est ça, tu t'en loues, ça? Ouais.
1: Ben, c'est-tu vrai?
3: C'est tout vrai.
1: Fait que c'est une bonne description.
3: C'est bon.
2: Il y a un côté bon vivant. Il arrête pas de rire, de blaguer. Il a vraiment l'air heureux, mais des fois, presque trop. Au début, je lui ai pas dit, mais je me suis demandé si c'était parce qu'il voulait compenser pour quelque chose qu'il aurait vécu dans son passé.
1: Commençons par le début. Ton enfance, ça ressemblait à quoi?
3: J'ai eu une très belle enfance. En fait, mes parents étaient religieux. Ils se sont rencontrés dans l'église à 25 ans. Ils étaient croyants, mais ils étaient pas vraiment pratiquants. Ouais. Heureusement, c'est ce qui m'a permis de vivre une certaine normalité dans mon début de vie. J'ai eu quand même.
2: Il a grandi sur la rive sud de Montréal.
3: C'était dans un beau milieu. Ma mère était très, très présente. Puis mon père est très théâtral, très jovial.
2: Il avait un intérêt marqué pour la musique. Il a appris à jouer plusieurs instruments.
3: Tchaïkovski, la musique de Tchaïkovski, de Casse-Noisette, évidemment, ça l'a façonné mon identité artistique, mais mon identité tout court aussi. Là. C'était quand même une très belle enfance. Jusqu'à 7 ans, où là, il y a eu l'annonce du divorce.
2: Ses parents se sont séparés. Et à la suite de cet événement-là, le père de Gabriel a renoué avec la pratique religieuse dans une immense église de la Rive-Sud.
3: Dans ce temps-là, il y avait 2000 personnes par dimanche. Là, fait que...
2: Une église où la musique occupe une grande place.
3: C'est sûr que ça a été une manière de connecter rapidement avec le milieu religieux pour moi. Je voulais être un chrétien en feu pour Jésus. Je voulais plaire à Dieu. C'était mon premier désir. Je voulais être proche de Dieu. Quand je passais les publics sacs, souvent, je cognais aux portes puis je voulais parler de Jésus.
1: En passant les publics sacs?
3: Ouais!
1: Est-ce que les gens t'écoutaient?
3: Ah non, il y avait la majorité, j'ai pas besoin de ça, ça n'a pas rapport au temps. Je me suis très, très bien habitué au rejet. J'ai été marginal aussi quand j'étais petit parce que je faisais du ballet. Puis toute l'école a été invitée au casse-noisette que je faisais. Donc là, quand tout le monde savait que je faisais du ballet, il y avait qui m'admirait vraiment puis qui trouvait ça full cool. Puis il y en avait qui m'intimidaient beaucoup. Fait que oui, j'ai vécu beaucoup d'intimidation par rapport à ça.
1: C'est ça que tu fais, ta musique?
3: Oui, je vais montrer.
2: Dans son appartement aujourd'hui, il y a un studio avec les instruments qu'il a appris à jouer durant son enfance.
3: J'ai été en concentration musique en secondaire 1. Sinon, j'ai fait beaucoup de cours privés de flûte à bec, imaginez-vous donc.
1: Des cours privés de flûte à bec. Comme t'es le seul au monde qui a fait ça.
2: C'est vers la fin de cette enfance-là, où il baigne dans la musique, la danse et la religion, que Gabriel commence à prendre conscience de ses désirs.
3: Tu sais, quand je commençais à explorer ma sexualité, là, rapidement, j'ai réalisé que ça m'intéressait pas les filles. Mais j'avais pas d'aversion envers le fait que j'étais gay. Dans ma tête, c'était pas très clair non plus. Tu sais, c'était pas, je suis homosexuel. Je pense que j'avais jamais entendu le mot. Tu sais, en tout cas, je me rappelle pas l'avoir entendu. C'était même pas tant un concept dans ma tête, tu sais, être homosexuel. Donc, ça, j'étais plus dans ma bulle. Je faisais mes petites affaires. Puis, tu sais, je veux dire, en 9 puis 12 ans, là, c'est pas très clair la sexualité. Là, c'est très comme,
1: on découvre.
3: À tâtons. On découvre, puis on sait pas trop c'est quoi aussi, là, tu sais, ouais. Fait que...
2: À la même période, sa mère commence à fréquenter, avec l'une de ses amies, une église évangélique qui est située dans le petit local d'un bâtiment commercial dans la région de Montréal. Et Gabriel l'accompagne régulièrement. L'église est dirigée par un pasteur qui veut en fait qu'on l'appelle le prophète.
3: Le prophète était quelqu'un de très, très sympathique, dans le sens très charismatique. Il avait un très beau sourire, il parlait fort, il déplaçait de l'air. Il y avait une présence, là. Tu sais, on savait quand il rentrait dans une pièce.
2: Le dimanche, les séances de culte durent 4 heures et on y pratique régulièrement des exorcismes.
3: Là-bas, c'était normal, tu sais, pour libérer les oppressions démoniaques. Les gens pourraient se sentir peut-être oppressés par un esprit de convoitise, de jalousie, de cupidité. C'est plus pertinent de chasser ça pour bien partir la semaine.
4: Partir du bon pied.
3: C'est partir du bon pied, oui. J'étais très content d'être là. C'était une église où que moi-même je dansais parce que tout le monde dansait là-bas. C'était des danses très interprétative, puis on se laisse aller, puis c'est fait pour avoir des émotions. Là. Je commençais à danser souvent, en avant. Puis j'étais connu pour le Gabriel qui dansait en avant, tu sais. Puis il y avait des chrétiens qui réagissaient bien à ça, qui m'encourageaient, puis il y a d'autres qui me disaient « Hey, be the man you need to be, là. Sois l'homme que tu dois être, c'est ça. » Ouais, que tu dois être, puis... Pour moi, c'était des moments que j'adorais danser, mais en même temps, quand je revenais à moi, j'avais tout le temps un petit moment de malaise par rapport à ce que je venais de faire. Parce que je voyais pas les autres gars ou les autres hommes faire ça.
2: Sois l'homme que tu dois être. Lentement, Gabriel réalise que sa manière d'être, son intuition, sa façon de bouger, de danser en s'abandonnant avec toute sa naïveté d'enfant, ça ne convient pas aux yeux de certains. Il réalise que l'homme qu'il commence à peine à devenir, il correspond peut-être pas à l'homme que les autres voudraient qu'il soit.
3: C'est sûr que là, quand je commençais à être à l'église du prophète, puis que là, il parlait d'homosexualité à quasiment chaque dimanche.
4: Qu'est-ce qu'il disait?
3: Ben, il disait que c'était sale, que c'était le pire des péchés, que c'était la perdition, que c'était un démon, que la société s'en allait là-dedans, puis de plus en plus, puis ça allait être la fin des temps, puis l'homosexualité allait être partout. T'sais, il y avait beaucoup d'homophobie, là.
4: Puis ça faisait quoi d'entendre ça?
3: Ça, je me rappelle avoir été d'accord. Puis pas tant faire le lien avec moi.
2: Mais au fil des sermons, il finit par faire le lien. Par comprendre que quand le prophète parle du démon de l'homosexualité, il parle de personnes comme lui. Mais Gabriel, il se sent pas personnellement coupable.
3: Tu sais, c'est pas parce que t'as un démon en toi que c'est toi. T'es pas homosexuel, c'est un démon. T'sais, fait que je pense que je l'ai rapidement pris comme ça. C'est mon souvenir un petit peu. Comme c'est pas moi, c'est juste que je suis. Il y a un démon en moi, puis il faut le sortir. That's it.
2: C'est à ce moment-là qu'il aborde le sujet avec sa mère.
3: On était dans l'auto, je me rappelle. On revenait d'une réunion, puis je lui ai confié que je pensais avoir un démon de l'homosexualité en moi, puis que je voulais avoir une séance d'exercice avec le prophète pour que ce démon le sorte, parce que je voulais pas être homosexuel, je voulais être hétérosexuel. Ma mère a bien reçu ça, elle a dit « ben merci de me l'avoir dit, on va combattre ça ensemble, je vais appeler le prophète, on va voir qu'est-ce qu'on peut faire. »
2: Ils en parlent au prophète et ils conviennent de procéder à l'exorcisme durant les vacances d'été. Gabriel a 13 ans, les cheveux bouclés, bruns, le regard doux. C'est encore un enfant. Quelques jours avant la date prévue, le prophète lui recommande de se préparer en priant et en effectuant un jeûne.
3: Fait qu'il m'a dit au minimum 3 jours.
2: 3 jours sans rien manger.
3: Pour que vraiment le démon sorte, parce que la prière et le jeûne, ça fait trembler les démons. T'es pas obligé de le faire parce que t'es un enfant, mais ça va vraiment aider si tu jeûnes.
4: Fait que tu l'as fait?
3: Je l'ai fait.
4: Ouais, t'as jeûné 3 jours?
3: J'ai jeûné 3 jours. Ouais. Oh, c'était tellement difficile. Ton cerveau, il t'envoie tellement de messages, genre, qu'est-ce que tu fais là? Comme... Mais je l'ai fait, puis en même temps, c'était comme un moment de ressourcement, prière, puis penser à qu'est-ce qui s'en venait, vraiment la séance d'exercice.
4: Donc toi, tu étais en confiance?
3: Ouais, j'étais en confiance. Puis même, je me sentais honoré d'avoir l'aide d'un si grand prophète pour m'aider dans mon homosexualité. Ouais.
2: Selon ses souvenirs de l'époque, le jour de l'exorcisme, Gabriel embarque dans la voiture avec sa mère et l'ami de sa mère qui fréquente la même église. Puis, ils prennent la route vers le lieu de culte du prophète.
3: Puis là, je me rappelle qu'il priait dans l'auto pour que des démons fassent des représailles ou des embûches, comme des accidents, parce qu'il disait quand quelqu'un va se faire délivrer d'un démon, les démons sont pas contents, fait que là, ils s'agitent puis ils veulent faire un accident ou des choses comme ça. Fait que là, ils priaient pour que Dieu mette des anges aux quatre côtés de leur voiture pour pas que les démons fassent de problèmes.
2: Ils arrivent sains et saufs, puis ils se rendent dans le local où le prophète effectue ses cérémonies du dimanche. C'est une salle de conférence.
3: Fait que c'est vraiment une salle avec une croix clouée au mur puis des chaises. C'est vraiment assez simple.
2: Une salle que Gabriel connaît bien. Il s'assoit, seul dans la pièce. Puis le prophète s'approche de lui.
3: Puis là, en fait, il m'a demandé de confier tous les péchés que j'aurais pu faire dans ma vie. C'était comme vraiment me mettre à nu, là, sur toute ta vie sexuelle. Là.
4: Est-ce que tu racontes tout?
3: Ben, j'ai tout dit, mais j'ai pas dit grand-chose parce qu'il n'y a pas grand-chose à dire. Tu sais, j'avais jamais rien fait avec personne. Là, il m'a demandé est-ce que t'as déjà regardé de la pornographie? J'ai dit oui, je me sens vraiment mal de ça. Après, il a demandé est-ce que t'as déjà fait de l'onanisme? L'onanisme, c'est leur mot pour la masturbation, en fait. Là, j'ai dit oui, ça aussi. Puis là, après ça, il m'a demandé est-ce que t'as déjà fait de la convoitise, c'est-à-dire être attiré par quelqu'un. Puis là, j'ai dit oui. Puis il m'a dit est-ce que c'était un garçon ou une fille. Puis là, j'ai dit un garçon ou des garçons. Là, il a dit OK. Puis mais est-ce que tu te repens profondément de tous ces péchés-là? Puis est-ce que tu regrettes dans ton cœur de les avoir faites? J'ai dit oui de tout mon cœur. Là, il m'a dit parfait, c'est la seule chose qu'on a besoin pour que les démons sortent.
2: Le prophète lui donne des cuillerées d'huile d'onction, qui est en fait de l'huile d'olive bénie.
3: Parce que l'huile d'onction, les démons haïssent ça. Fait que c'est ça. Il fallait que je boive les 3 cuillères à soupe d'huile d'olive.
4: Mais quand ça fait 3 jours que tu manges pas, j'imagine que
3: ça goûte curieux. Ouais. Ça goûte curieux. Après, ça m'a fait une croix avec l'huile d'onction sur le front.
2: Puis le prophète fait entrer dans la salle 4 autres personnes. Des diacres pour l'assister durant l'exorcisme.
3: Les diacres ont mis les mains sur moi, fait que j'avais comme 8 mains sur moi, tu sais, sur mes épaules, sur mon dos. Puis là, c'était le moment où le prophète est passé à l'exorcisme en tant que tel. Donc là, il m'a mis la main sur la tête, puis il a fait une prière à Dieu, il priait Jésus que tout se passe bien, que au nom de Jésus, je demande la puissance pour chasser ce démon-là aujourd'hui. Fait que le démon de Jésus sort. Puis dans le fond, ils vont dire ça juste en tant que la personne réagisse parce que un démon, ça sort pas juste de même. Il faut qu'il réagisse, il faut qu'il y ait une manifestation, il appelle ça. Une manifestation d'un démon. Je pense qu'il voyait que je réagissais pas. Fait qu'il s'est mis juste à côté de mon oreille, 2 centimètres de mon oreille. Là, il hurlait au nom de Jésus. Au nom de Jésus, démon sort. Puis il était connu pour avoir une voix qui faisait trembler les murs, là, cet homme. Il avait une corde vocale à tout casser. Personne n'avait jamais crié comme ça dans toute ma vie. Puis évidemment, j'ai parti à pleurer parce que là, je réalisais dans quoi je m'étais embarqué un petit peu. Là. Puis il me disait « arrête de pleurer » parce que c'était efféminé de pleurer. Là. C'était pas le démon qui sortait, c'était juste de la faiblesse. Là, fait que... Puis j'essayais d'arrêter de pleurer, mais j'étais pas capable. Puis je me rappelle que je pleurais évidemment à cause du moment, mais aussi parce que je réalisais à quel point j'étais désespéré de vouloir ne pas être gay. Puis je pleurais à Dieu qu'il me délivre de l'homosexualité. Puis je pleurais vraiment à gros sanglots, puis parce que je voulais un peu que ça arrête. Je voulais vraiment que ça arrête, en fait.
2: « et après ce qui lui a semblé être environ une demi-heure, l'exorcisme s'est finalement arrêté. Parce que Gabriel était inconsolable. Et le prophète réalisait probablement que ça ne servait à rien de poursuivre. Il était allé aussi loin qu'il pouvait ce jour-là pour chasser les démons. Mais pour Gabriel, les dommages étaient déjà faits.
3: Parce que j'en ai quand même imprimé beaucoup.
5: Oh, t'as plein de photos de toi, là.
3: Ouais, je sais.
5: Oh, mais là, ça, c'est toi, enfant.
3: Ouais, ça, c'est mon enfant.
5: Oh, on voit un côté espiègle, quand même.
3: Mon côté bouffon.
5: Sors la langue.
3: Ouais.
5: Tu fais le clown.
3: Oui!
2: Après notre conversation, Gabriel nous montre quelques photos de son enfance. D'abord, des portraits quand il avait 11-12 ans, juste avant son exorcisme.
5: Et on le voit ici sur la photo, là, ben, tu sais, t'as un visage angélique, t'as le toupet coupé au carré, tu portes une montre indigo, sans
3: oui,
5: doute qu'elle est dans l'eau, c'est ça?
3: Oui, exact, exact.
5: Je me rappelle de ça, j'en ai une aussi.
3: Ah ouais, waterproof, là, pour des fans.
5: Mais vraiment, tu sais, ce que je vois, c'est un enfant qui a l'air bien.
3: Vraiment? Ouais, ouais.
5: T'as l'air bien.
3: J'ai l'air bien, puis si on voit les autres photos après mon exercice, je trouve qu'on... Je souriais moins.
5: Ouais, là, on te voit plus tard devant des fleurs, puis il n'y a pas de sourire.
3: Il n'y a pas de sourire. Ici aussi, je sens le sourire, mais je sens quand même...
5: C'est pas le même sourire que quand tu étais enfant.
3: Non.
5: Là, c'est un sourire presque crispé.
3: Crispé, exact. Ouais, j'ai l'air d'avoir vécu des choses.
2: Tout de suite après son exorcisme, encore sonné parce qu'il venait de vivre, Gabriel a quitté la salle de culte et est remonté dans la voiture pour retourner chez lui.
3: Puis moi, j'ai dit à ma mère que ça avait sûrement marché, que je sentais que je me sentais différent. Je pense que je voulais pas qu'elle se mette les pieds dans mes plats. Je fais que je faisais croire que le démon était sorti. Je pense que j'y ai menti, en fait.
2: L'histoire de Gabriel n'est pas terminée et je vais vous raconter la suite au travers des prochains épisodes. Ce qui me frappe quand j'entends son témoignage, ce que j'arrive pas à réellement concevoir, c'est pourquoi il y a des gens qui veulent tant changer l'orientation sexuelle des autres. Je veux dire, moi je suis gay. Puis il y a des gens qui considèrent que mes désirs intimes, viscéraux, qui font partie de moi, de qui je suis, sont illégitimes, inacceptables. Une erreur qui peut et qui doit être corrigée. Quand j'étais jeune, je suivais des cours de piano. Puis à chaque année, j'allais passer mes examens à une académie de musique. Je me souviens particulièrement de celui juste avant ma fête de 13 ans. On était au mois de juin. Je me rappelle parce qu'il faisait super chaud. Et ça se passait dans un bâtiment imposant de la grande ville de Montréal. La porte de la salle d'examen était capitonnée. C'était sûrement pour insonoriser la pièce, mais tu sais, dans ma tête de jeune garçon, ça ressemblait à un donjon comme dans les films. C'était une vieille dame qui faisait passer l'examen. Elle ressemblait à une bonne sœur, l'air sévère, tout habillée en bleu marine. Le premier exercice, c'était le solfège. Je devais chanter les notes d'une partition que je découvrais au même moment. Sauf que c'était l'été de ma puberté. Ma voix était en train de muer. Donc, je rate toutes, mais toutes les notes parce que ma voix craque à chaque son. Et j'étais déjà stressé de passer un examen. Et là, je panique et mes yeux se remplissent d'eau. L'évaluatrice me dit qu'on va laisser faire pour le chant et on passe au deuxième exercice, la lecture à vue. Je dois lire une partition et la jouer tout de suite au piano. Habituellement, j'étais super habile pour faire ça, mais là, j'avais tellement les yeux pleins de larmes que je voyais rien. Je me mets à pleurer. Puis là, la dame me regarde de son gros bureau imposant en bois massif, puis elle me dit « Ah ben, je pensais que c'était juste les filles qui pleuraient. » » Je m'en souviens comme si c'était hier. J'ai fait le reste de mon examen les yeux fermés parce que je voulais plus la voir. J'avais tellement honte. Honte d'avoir montré mes sentiments. La dame m'avait fait comprendre qu'il y a des comportements que je devais pas avoir, qui convenaient pas pour le jeune homme que j'étais. Puis ça a été très long avant que je chante à nouveau. Des commentaires comme ça, des remarques apparemment anodines, mais tellement invalidantes, on peut en recevoir à la pelletée. C'est vraiment pas rare. Et ça n'a rien à voir avec la religion. Quand on est bisexuel, lesbienne, trans, queer ou gay, la société au complet nous envoie constamment des messages plus ou moins subtils qui nous font douter de nous, qui nous font sentir inférieurs, pas dans la norme. Avec le temps, l'accumulation peut nous pousser à vouloir changer à tout prix, ce qui peut faire de nous de très bons candidats aux thérapies de conversion.
6: C'est moi, à un moment donné, quand on m'a parlé de camp de conversion, j'ai jamais senti que j'étais la personne pour en parler. Tu vois, parce que moi, j'ai été là même pas 3 jours. Et pour moi, je considérais pas que je valais la peine parce qu'à chaque fois que j'entendais des gens autour de moi parler de leur histoire, j'étais comme, oh my God. Moi, j'ai mis mon orteil dedans puis j'ai fait, ew, nope. Fait que tu sais, c'est...
2: Même s'il n'y a pas vécu de longues thérapies de conversion traumatisantes, ça vaut la peine d'entendre l'histoire d'enfance de Simon, que vous connaissez sûrement mieux sous son nom de drag queen.
6: Bonjour à tous, mon nom est Gisèle Lebel, journaliste à l'enquête et femme du peuple, mais aujourd'hui, je suis Simon, en toute intimité.
3: Je te ramène dans ton enfance.
6: Mm-hmm.
3: Il paraît que chez toi, il y avait un objet super important, la machine à coudre.
6: Oui, mais quand même, c'était mon jeu à moi, c'était ma façon de construire.
3: Qu'est-ce que tu faisais?
6: Des costumes, des capes, des costumes médiévales, des affaires de même. Non, j'aimais bien, bien ça. Mais oui, c'était mon petit cadeau de ma mère. C'était la sienne, oui. J'adorais sa machine à coudre. Parce que j'avais une sœur tomboy. J'avais une vraiment plus jeune. Fait que tout ce qu'elle voulait montrer côté fille, j'étais le seul qui était comme, allô, bonjour, oui, montre-moi, comment couper des cheveux, je veux savoir. Je sais pas comment couper les cheveux. Parce qu'elle coupait les cheveux de tous les gars dans la famille, toute la famille au complet. Fait que tu sais, quand elle a eu son cours, moi j'étais comme, oh my god, je veux savoir comment couper des cheveux avec le clipper. Oh my god, comment qu'on coupe, comment qu'on colle des pierres, comment qu'on arrange des trucs. Oh my god, comment qu'on fait des bracelets. J'adore ça. Fait que ma mère capotait d'avoir moi qui était là, puis c'était toujours, on appelait ça artistique, pas des trucs de filles. C'était des trucs artistiques. Fait que moi, je savais déjà c'est quoi un mascara, un eyeliner, pis la différence entre l'ombre à paupières puis du fond de teint, tu sais. Très, très tôt dans la vie.
2: Mais bien sûr, même si sa mère l'encourage dans son exploration artistique, c'est pas tout le monde dans son entourage qui approuve. Les petits commentaires ne tardent pas à apparaître. Puis Simon avait déjà une bonne idée de ce qui l'attirait.
6: Dès l'enfance, je savais que j'avais un secret quelque part, puis j'avais un... Ouais. J'avais quelque chose qu'on me traitait de fif beaucoup trop souvent. Je viens de le dire, puis ça me rend dans l'âme. Ouais.
3: Enfant, c'est des mots que t'entendais.
6: Ah ouais. Tapette, fif. Ouais, tout le temps.
3: Qu'est-ce que ça te faisait d'entendre ça?
6: Ben, c'était les pires insultes, je pense. Parce que, tu sais, mon père est un gros joueur de hockey, puis lui, dans sa tête, c'était le pire qui pouvait arriver, c'était ça. Puis moi, c'était toujours l'affaire, fais pas ton fif. Là.
3: Ton père te disait ça?
6: Arrête, ça, c'est ta perte. J'avais un toutou que j'appelais Steve. Il m'a dit d'arrêter de l'appeler de même parce que c'était un nom de gay.
3: Est-ce que t'as changé le nom du toutou?
6: Non.
2: Il a cherché des moyens pour ressembler à ce à quoi son père s'attendait de lui. Il a commencé, par exemple, à jouer au hockey cosum pour lui faire plaisir. Puis rendu au secondaire, les commentaires à l'école ont laissé place à l'intimidation et à la violence physique.
6: J'avais le nez plein de sang. J'étais rendu dans une poubelle quelque part, dans un, tu sais, que c'était toujours ma sœur qui me trouvait dans cette histoire-là. À un moment donné, j'ai commencé à pogner que j'étais quand même cute. Puis les filles aimaient les gars gentils. Moi, j'étais toujours le gars ben smart qui souriait puis qui envoyait des clins d'œil. Puis je savais à quel point c'était facile pour moi. Puis j'étais comme, oh mon Dieu, je peux littéralement faire ça pour passer inaperçu, là. Fait
3: que j'ai commencé à avoir des blondes.
6: Ah oui.
3: Est-ce que tu sortais avec ces filles-là?
6: Oui.
3: Donc, t'étais en relation avec des femmes.
6: Fait que tu vois, j'ai eu plusieurs blondes back-à-back.
2: C'était son tout premier rôle. Être le moins efféminé possible. Un personnage... à l'opposé de ce qu'il avait réellement le goût de jouer.
6: Tu sais, il y a beaucoup d'homosexuels qui passent par là dans la vie. Là. On crée un survivor. C'est un mode de survie. Parce que tu essaies de t'éviter toute l'intimidation, la violence physique, la violence psychologique, l'isolation. Plus qu'autre chose, c'est que t'es
5: isolé
6: complètement. Puis y a personne qui veut te parler, personne ne veut te voir, personne ne veut... Mais oui, ça a été mon premier personnage pour m'en sortir. C'est le personnage que j'ai créé, le Simon Strait qui était là. Ça me détruisait complètement l'intérieur. C'est qui j'étais, c'était pas correct. Fait que fallait qu'on change.
2: Puis un jour, il a révélé son orientation sexuelle à ses parents. Il est sorti du placard. La réaction de sa mère, qui l'a toujours soutenu dans ses intérêts, a été émotive.
6: Ah, oh, pleurer, c'est ma faute. C'est à cause de la manière que je t'ai élevé. Je l'aime tellement pas.
2: Et la réaction de son père, un peu plus sèche.
6: Ben, il me parlait plus. Plus du tout, du jour au lendemain.
2: Mais avec les années, son père a fini par davantage l'accepter à certaines conditions.
6: La seule affaire qu'il me dit, c'est correct, mais au moins, habille-toi pas en femme, s'il te plaît. Là. Puis tu vois, encore plus, je suis en train de me dire, mon Dieu, tu renchéris à ce point-là.
5: Eh, mais c'est fou
6: qu'est-ce
5: quand
6: que
5: même.
6: Tu es
5: toujours bien devenue la première Québécoise à remporter Canada's ouais. Drag Race.
6: Je suis la reine du Canada aujourd'hui. Je t'aime, papa.
5: Est-ce que tu parles encore à ton père aujourd'hui?
6: Ben oui, j'ai une super belle relation aujourd'hui. Il s'est excusé. Il y a le syndrome du parent qui fait genre, on n'a jamais fait ça puis qui n'assume pas leur tort. Mais c'est surtout, c'est pas une question d'assumer les torts. C'est, pour eux, c'était la norme. C'était ça à faire. C'était la réaction à avoir. C'est comment éduquer son fils. Être gay, c'était pas une possibilité. Puis je sais qu'il en parlait avec ses amis de gars en se disant, Chris, mon fils, c'est une tapette. Tu sais, puis il n'y a pas de mauvaise foi de la manière qu'il agit. Il n'y avait pas de, tu sais, je voyais pas mon père comme genre, m'attaquer personnellement, tu sais, m'attaquait pas plus qu'il faut, c'était plus des réactions à essayer de me faire grandir, puis tu sais.
5: En fait, il voulait ton bien.
6: Ben c'est ça. Puis il essaie de me protéger moi à travers ça.
2: Et même avec des parents qui acceptent qui on est, qui encouragent nos passions, qui soutiennent nos relations, on n'est jamais à l'abri des commentaires qui peuvent nous rappeler en un instant qu'on est différent. C'est arrivé une fois entre autres avec la mère de Simon.
6: Il y avait une vieille madame qui venait. Puis je commençais avec mon chum. Puis elle m'avait dit, peux-tu, s'il te plaît, rien faire pour la provoquer? Puis je dis, mais qu'est-ce que tu veux dire? Elle dit, ben là, tu sais, là. Je fais quoi? Qu'est-ce que j'ai fait pour te provoquer, toi? Rien, rien, moi, mais tu sais, je sais pas si... Ah, tu veux pas que je pénètre mon chum sur la table à manger pendant que tout le monde mange? Elle est comme, Simon, c'est ça que tu veux? Parce que quand est-ce que j'ai fait ça, maman, dans ma vie? Puis elle dit, mais là, c'est pas ça. Je dis, pourquoi tu me dis ça à moi d'abord? Mais c'est pas ça que j'essayais de faire. Je dis, mais c'est ça que tu viens de me dire. Tu viens littéralement de me dire de faire attention à ce que je fais. Là, est-ce que tu es en train de me dire que tu veux pas que je donne un petit bec à mon chum? Parce que quand est-ce que je l'ai frenché dans ta face, maman? Quand est-ce que je fais ça en public? J'ai quelqu'un qui a de la classe. Je suis une lady pour vrai dans la vie. Je fais pas ça. Fait que là, à un moment donné, comme, je m'excuse, je serai plus jamais, j'espère plus jamais ça. Parce que moi, tu viens de m'insulter solide pour aucune raison.
2: Ce sont des commentaires qui paraissent anodins, banals, mais qui font comprendre, des fois subtilement, mais parfois aussi très clairement, que nos intérêts, nos manières d'être, de bouger, conviennent peut-être pas.
7: À la base, l'homophobie, c'est être gay, c'est inférieur d'être straight. Tout ce qui tourne autour de ça, c'est l'homophobie.
2: Le psychiatre Richard Montoro, c'est le co-directeur du Centre d'identité sexuelle de l'Université McGill. Ils offrent des soins de santé mentale aux personnes qui vivent des défis liés à leur orientation sexuelle ou à leur identité de genre. C'est un expert évident à interviewer pour notre série. Mais en plus, moi, quand j'étais mal dans ma peau de jeune homme gay, j'ai consulté le docteur Montoro quelques fois. C'est la première personne à qui j'ai confié comment je me sentais vraiment par rapport à mon homosexualité, que ça me faisait chier, que je voulais pas être gay. Puis il m'a fait réaliser qu'à ce moment-là, j'étais moi-même homophobe. Puis que ça peut toucher tout le monde sans qu'on s'en rende compte.
7: On a souvent l'idée de la famille homophobe comme étant des gens horribles qui haïssent les homosexuels. Mais l'homophobie, ça existe partout. Même dans les familles bienveillantes. Puis quand la famille communique que les gays, c'est des gens qui sont malheureusement malheureux, puis ça serait donc tellement mieux d'être straight, mais c'est de l'homophobie. Puis c'est difficile de grandir dans notre société sans être homophobe. Mais l'homophobie qui est véhiculée dans la famille, est véhiculée par les médias, est véhiculée par l'école, est véhiculée par les émissions de télévision. Partout qu'on regarde, on se fait dire qu'on n'est pas correct. Donc, même si la famille n'est pas horrible, elle est un reflet de cette société-là. Et souvent, le jeune va dire, écoute, moi, je veux pas être un malheureux. Moi, je veux pas être une personne homosexuelle parce que ces gens-là sont moins bien respectés, qui est pas tard, sont moins bien vus, sont moins, ils réussissent moins bien. Moi, je veux pas de ça.
2: Exactement les raisons pour lesquelles je l'ai consulté dans ma vingtaine.
3: Je suis allé vous voir, je me rappelle très bien, j'allais pas bien du tout, puis j'allais pas bien en étant homosexuel, j'avais l'impression que j'étais problématique. Puis je me rappellerai toujours parce que quand j'étais parti du premier rendez-vous, j'avais mis la main sur la poignée, puis vous m'aviez dit « Monsieur Lebeau ». Puis là, je m'étais reviré, puis vous m'aviez dit « Vous savez que la perfection n'existe pas ». Et j'ai dit « OK ». Ça sera le sujet de nos prochaines rencontres. Puis je me rappelle qu'on avait parlé de ça parce que je m'imposais le modèle, je pense, de l'homme parfait. Fallait être hétérosexuel, fallait pas montrer nos émotions, fallait pas, tu sais, vraiment tout ce qui sont les stéréotypes dans la vie. Puis je me mettais une pression telle que ça me rendait mais profondément malheureux parce que j'avais l'impression d'être un échec sur deux pattes. D'un point de vue identité.
2: C'est vraiment ça. Je pensais que j'étais fait sur un mauvais modèle. Puis je me répétais constamment, faut que je sois un homme. Faut que je sois un homme. Et quand les codes que la société impose nous empêchent de nous comporter comme on le désire réellement, quand elle insiste sur les intérêts qu'on devrait avoir, quand elle nous incite à réprimer nos émotions parce qu'un gars, ça pleure pas, puis que tout ça nous pousse vers le mal-être et la détresse, c'est à ce moment-là que la masculinité devient toxique. Puis cette pression-là, c'est pas juste les personnes de la diversité sexuelle qui la subissent.
7: Parce que l'homophobie, ça affecte tout le monde. On pense que ça affecte juste les gays, mais pour les hommes straight, disons, ça affecte leur capacité d'être en relation émotive avec d'autres hommes. Ils ont souvent trop peur de se faire traiter de tapette.
2: Et puis, des exemples, on en a entendu plein tout au long de nos enregistrements.
8: Ma mère m'avait donné plein de bagues, puis j'ai décidé d'aller à l'école avec mes bagues. Puis je me souviens, les filles dans ma classe étaient comme, t'sais, vraiment négatif contre ça. Puis t'sais, j'ai juste compris, si tu te présentes d'une manière non conforme à ton sexe, le monde va rire de ça.
9: Mais moi, quand j'étais petite, j'étais vraiment tomboy. T'sais, je faisais du karaté, puis j'allais me battre avec les petits gars. Ouais, il y avait comme une espèce de peut-être dérision. C'est ce genre de petits commentaires.
10: Mon père voulait que j'apprenne à me battre. Aussi, il fallait que je lise les pages de sport dans les journaux pour être un vrai homme. J'ai jamais lu les sports.
11: When I was in the first grade, I think I was kissing.
12: Je me souviens qu'en première année, j'ai embrassé un autre garçon. Puis que le professeur a dit, fais pas ça, c'est dégueulasse. J'ai compris que, OK, c'est quelque chose qu'on ne devait pas faire.
13: Ouais, je me souviens au McDonald's. Quand tu commandais le Happy Meal, t'avais soit le jeu fille ou le jeu garçon. Moi, c'était fréquent que je préférais le jouet fille. Et j'ai vite vu que ça causait un problème à l'école. Où j'ai senti que, ouais, c'était pas correct.
14: Coup de temps, j'ai été très réprimé par ma mère. Ses amis disaient, ah oui, ton fils, il va être gay. Mais là, elle voulait tellement pas qu'elle voulait toujours cacher ce côté-là de moi. Moi, je m'en rendais pas compte.
15: Right before university, we were putting on a play for Christmas in our church.
16: On mettait en scène une pièce de théâtre à l'église pour Noël. Puis on m'a donné le rôle du personnage qu'est le sida. On m'a donné des vêtements usés. On m'a maquillé pour que je sois tout pâle, avec de la poudre de bébé dans mes cheveux. Puis je devais dire, j'ai le sida. Voulez-vous m'accepter? Puis dans l'histoire, l'église me refusait.
17: Les années 70, quand je suis très jeune, il y avait la chanson Je m'appelle Paulette, je suis une tapette. Tu sais, c'est comme, mais ça s'incruste dans le cerveau. Ça dit, ben, tu veux pas être ça, tout le monde rit. Mais ça, j'étais très jeune.
9: Oh, ma petite tomboy, tu sais, ou bien, oh, mon petit garçon manqué. Donc, ça, c'était des commentaires qui me faisaient sentir comme, ah, ben, je suis sûrement différente que ce qu'on s'attend.
18: Avec le pasteur de jeunesse là-bas, il m'a donné des leçons pour me comporter plus comme un homme. J'avais une voix plus aiguë. Ou que je parlais avec mes mains, je faisais comme ça. Donc, il m'avait dit que de changer la façon que je me comporte pour que ce soit plus masculin, ce soit un geste de foi.
19: Tous les gars se sont fait dire dans leur vie comme, probablement, en tout cas la très grande majorité, comme, ben, comporte-toi comme un gars, tu sais. Bouge comme un gars ou, tu sais, arrête de te comporter d'une certaine manière parce que c'est féminin. Et il est vrai que les hommes tendent à être un peu plus exposés parce que des garçons pas masculins, ça fait paniquer les parents un peu plus qu'une petite fille pas assez féminine.
2: Martin Blais est professeur à l'Université du Québec à Montréal, où il est titulaire de la chaire de recherche sur la diversité sexuelle et la pluralité des genres. Ce qu'il dit nous a également été rapporté par plein d'autres personnes et experts. Même si les gars et les filles peuvent sentir qu'ils doivent se conformer à certains stéréotypes sociaux, la pression serait plus forte sur les hommes.
19: Derrière la difficulté à accepter l'homosexualité, la bisexualité, en fait, ou le désir pour des personnes de même sexe ou de même genre de manière générale, il y a une conception de la masculinité qui exclut la féminité. Donc, être un homme, c'est surtout ne pas être une femme. C'est la première chose. Et ce rejet du féminin, il se transpose aussi dans la vision que cette forme de masculinité entretient de l'homosexualité. Parce que être homosexuel, c'est être une femme. Être homosexuel, ça peut venir avec être plus féminin dans son expression de genre. Ça veut dire aussi être l'objet du désir d'un autre homme. Il y a vraiment toute cette conception, en fait, que l'homme homosexuel est un homme raté.
2: Avec tout ça, pas surprenant que tant de jeunes auraient été prêts à prendre une pilule pour devenir hétéro et s'assurer d'avoir une vie plus normale. Ce serait tellement plus facile d'accepter son homosexualité ou sa bisexualité ou sa transidentité si le modèle hétérosexuel cisgenre n'était pas constamment présenté comme étant le mode par défaut, la norme de base. Et on a beau avoir maintenant enfin davantage de portraits réalistes et positifs dans les médias et la sphère publique, les débats qui entourent la diversité sexuelle et l'identité de genre sont loin d'être terminés, ce qui continue à stigmatiser toutes les personnes que ça concerne.
19: On voit quand même que dans la dernière année, comme il y a des discours de plus en plus négatifs qui émergent, qui se décomplexent, qui font surface dans l'espace public, alors c'est difficile quand on est une personne concernée par ces discours et qu'on y est exposé, d'en sortir indemne. Dans certains débats publics, où on littéralement on débat de l'existence des gens et de leur droit d'exister. Comme, et bien sûr, ça a des atteintes. Ça provoque de la détresse, de l'anxiété. Cette souffrance, en fait, elle n'est pas à l'intérieur de la personne. Cette souffrance, elle vient du regard que pose sur moi la société et qui me dit ce que tu es est inacceptable, ce que tu es est non désirable, ce que tu es doit être modifié. Cette souffrance-là, elle vient du regard de l'autre. On peut choisir de enlever les parties de soi qui ne plaisent pas au regard de l'autre.
2: C'est ce qu'une thérapie de conversion essaie d'accomplir.
19: On peut juste choisir de dire « Ton regard ne devrait pas être ce qui me définit. »
2: Et ça, c'est ce qu'on devrait tous viser. Même si c'est infiniment plus facile à dire qu'à faire. Un élément que je vous ai pas encore raconté de l'histoire de Simon, Gisèle Lullaby, c'est la grande présence qu'a eue la religion durant son enfance. Sa famille fréquentait assidûment une église évangélique de la région de Montréal.
6: Ça, c'était, je pense, mes pires moments à vie. Là.
2: Pourquoi?
6: Ah, c'était plate! Oh mon Dieu, j'avais aucun moyen de voir ça autrement qu'une pénitence. Écouter quelqu'un qui parle de quelque chose qui ne m'intéresse pas, là. D'histoire qu'on reparle de la même histoire. Puis là, je me souviens que j'avais déjà vu une madame qui disait « Ah, oh, j'adore l'histoire de Moïse. » J'étais comme « Mais on l'a déjà entendu! » Genre, j'étais comme « Mais pourquoi on répète la même affaire? » Je trouvais ça tellement plate. Oh mon Dieu, que ça me ronge l'âme. Je voulais juste faire quelque chose, je t'avoue. Moi, j'étais vraiment jaloux parce que je comprenais pas que fallait que je sois encore assis à rien faire puis à écouter le monde. Je pense que j'étais juste un enfant hyperactif tellement déçu de ce qu'on m'a proposé comme entertainment.
1: Est-ce qu'il y a une affaire quand même que t'aimes de la religion ou rien pantoute?
6: Les camps d'été. Ça, je trouve ça le fun.
2: Dans ces camps-là, il faisait plein d'activités. Il y avait une grande cafétéria, des chansons autour du feu.
6: Mais c'est sûr que c'était toutes des chansons bibliques, mais à dire que c'est la grosse différence entre Kumbaya, my lord, puis genre, il est exalté, le roi est au-dessus des cieux, tu sais. Fait que c'était vraiment très, très cool. J'adorais. J'étais un enfant très, très le fun en camp d'été.
2: Jusqu'à son dernier camp, alors qu'il avait environ 11 ans.
3: Alors, qu'est-ce qui est arrivé? Commençons du début. Tu vas dans un camp d'été.
6: Ah, il y a plus tôt que ça, là.
3: Il faut commencer avant le camp d'été.
6: On commence avant ça, là. La grosse c**e de madame.
2: Bon, je lui ai expliqué que je comprends qu'il veut la dénoncer, mais puisqu'il n'est pas vraiment tendre à son sujet, c'est peut-être mieux de la garder anonyme. Donc, il s'est repris.
6: La très grosse et laide femme du pasteur, je la nommerai pas p**e.
2: Mais voyons, il l'a encore nommé.
6: Une personne exécrable que je ne respecte pas du tout, mais qui est reconnue dans ma communauté comme étant une femme au très grand cœur, mais pour moi, c'est une sorcière.
2: Bon, on l'a eu.
6: Cette femme-là est la femme du pasteur et encourage ma mère avec le pasteur à m'envoyer dans un camp artistique.
2: Donc, on lui propose d'aller à un camp où on lui promet qu'il pourra faire plein d'activités artistiques. Mais dès qu'il arrive là-bas, il se rend vite compte qu'il n'y a pas le même climat que dans les autres camps de vacances qu'il avait connus.
6: Mais c'était un petit peu plus rigide et strict. Il y a moins l'ambiance fun. Vraiment plus genre le côté plate de l'église. J'étais comme, bon, c'est sûr, ça va leur prendre un petit peu de temps avant de se réchauffer. Et là, je me souviens qu'il n'y a pas de moment de rencontre. Il n'y a pas de moment où est-ce que tout le monde se voit ensemble. Il n'y a pas de moment où est-ce que on est tous réunis dans un groupe. Je me souviens qu'à la cafétéria, on m'a installé une table tout seul. Tu sais, puis j'étais vraiment comme, je comprenais pas. Puis comme, puis à un moment, j'ai demandé pourquoi on peut pas s'asseoir ensemble. Puis on dit, ah, pas tout de suite, pas maintenant. Puis à un moment donné, je me souviens que j'étais allé aux toilettes, puis j'étais en train de parler avec un ami qui était là, puis j'étais comme, oh my God! Puis il avait pété une coche parce qu'on était en même temps aux toilettes. Puis moi, j'étais en train de me dire, merde, j'ai pogné le pire camp possible, puis on n'a pas fait une seule chose artistique depuis qu'on est là.
3: Et c'est un camp vocation artistique.
6: On avait été à l'église dans l'après-midi et on y retournait le soir.
3: Deux fois par jour.
6: Et moi, c'est la fois que j'aille le plus dans l'église. Fait que tu sais, je suis déjà là, ce party-là commence déjà à être plate. Deuxième journée, c'est la même affaire. Et là, je rencontre un monsieur dans un bureau en tête-à-tête. Et moi, je pensais qu'on allait faire du craft parce qu'il y avait des crayons. Puis il me parle. Puis il me parle de moi. Puis il me pose des questions. Mais c'est très vague. Tu vois, tout ce que je me souviens vraiment, là, c'est d'avoir pas vraiment de réponse. Fait que je suis vraiment comme, je comprends pas vraiment tes questions, c'est pas très clair. Puis à un moment donné, il finit par, c'est toi qu'on essaie de régler. Ou quelque chose de même. Puis je me souviens vraiment d'avoir fait, moi? Mais non, les adultes m'adorent, tu sais. Je suis vraiment à mon affaire, je comprends pas pourquoi je devrais être un problème, tu sais. Et je te vois que ça m'a vraiment buggé solide toute la journée. Et là, tu vois, on faisait un projet, puis c'était une marche où est-ce qu'on parlait de comment t'imagines ton futur ou des affaires de même. Puis j'étais tellement comme, comment j'imagine mon futur? Puis là, je suis comme, quel métier? Moi, je vais être un acteur. Allô, tu sais, je vais à Hollywood. Puis il dit oui, puis ta femme. J'ai 11 ans. J'ai vraiment fait genre, ben non, j'ai pas de femme, là, j'ai pas l'intention. Elle dit, fait que tu le sais déjà. Puis je suis comme, je sais déjà quoi? Je sentais littéralement qu'on était fâchés contre moi. Puis quand je suis arrivé le troisième soir, puis je dis, je peux-tu appeler ma mère? Puis je l'appelle, puis je dis, ouais, finalement, ça marche pas partout. Là, elle dit, comment ça? Je dis, ça marche pas. Puis en plus, le gars, il me dit que c'est de ma faute, puis qu'il essaie de me régler mon problème. Là, elle dit, qu'est-ce que tu veux dire? Il veut régler mon problème. Là, elle dit, c'est quoi les projets d'art que t'as fait? Je dis, pas aucun truc d'art, rien plate. Je dis, même pas d'acting, même pas de danse. Puis là, tu sais, pas de bricolage, pas de coiffure, pas de maquillage, pas de hairbrush,
3: pas de
6: rien. Pas de théâtre, pas d'improvisation, pas de mime. Ah, rien. Ah, rien. Pas de chanson, pas de guitare, pas d'instrument. Rien. Pas rien d'artistique.
2: Sa mère comprend à ce moment-là ce qui est en train de se passer. Elle s'était fait berner. La femme du pasteur avait jamais eu l'intention de l'envoyer dans un camp artistique. Elle voulait régler son côté efféminé. Au bout du fil, la mère de Simon lui demande donc de passer le combiné à l'un des responsables du camp à côté de lui et il l'entend l'engueuler au téléphone.
6: Je suis comme, mais qu'est-ce qui arrive? Tu sais, je veux dire, t'es pas obligé d'être fâché. Ça, je dis que c'était plate, comme, tu sais. Le gars me dit d'aller attendre dehors. Fini de raccrocher. Il dit, ta mère va venir te chercher. Là, je fais, ah, OK, cool. Je sais qu'on habitait à peut-être 2h30 de distance. peut-être 3 heures après, ma mère est là. Le char, j'étais à l'entrée, elle me dit, dans le char. Puis elle était devant le monde et j'ai aucune idée de ce qui s'est dit là. Mais elle est pointée, puis elle pétait sa coche, puis je pouvais sentir les sacres qui sortaient de son corps. Puis on est juste rentré, puis elle me dit, on va aller chercher des Smarties, puis on va aller voir un film. Mais ça, là, cette réplique-là, mon Dieu, je viens mieux. Mais cette réplique-là venait seulement quand on avait un problème dans la famille. Ah, mon Dieu, excusez. Ouh. C'est seulement qu'il y avait quelque chose de grave. C'est genre, j'allais me faire opérer pour mes dents, ou ma sœur avait un problème de dos, elle a eu un accident, en tout cas, elle a eu une grosse cicatrice dans le dos. Puis elle y a acheté des Smarties, puis on allait voir un film. Puis c'était l'affaire de, on calme, t'sais, ça règle tous les problèmes. Puis quand elle m'a dit ça, puis je me suis dit, j'étais comme, mais qu'est-ce que j'ai fait? J'ai fait de la merde, là. Puis elle était là. Elle était au volant, là, puis elle était là. En tabarnak, puis en pas tabarnak, puis elle me regardait avec les yeux tellement tristes, puis tellement pas heureuse, puis tellement fâchée. Puis elle me donnait la main, puis elle était comme lourde, puis elle sentait mal, puis honteuse, puis oh mon Dieu. Je sais pas, c'est pas le plus beau feeling de la planète.
2: Après cet événement-là, et d'autres accrochages avec les dirigeants de l'Église dans les mois suivants, la famille de Simon s'est retirée de la religion. Mais ce qui s'est passé au camp, ça demeure marquant pour lui, surtout à cause de la réaction de sa mère.
6: C'est le sentiment qui m'a protégé. Parce que quand t'es un jeune homosexuel qui pense toujours que t'as des problèmes, tu penses toujours que c'est toi qui est wrong. Ça me touche parce que ben, je trouve ça beau d'avoir une mère qui s'est battue puis que ça l'a mis en tabarnak qu'on me change. Pis littéralement, qui n'a pas accepté une seconde après l'avoir su.
2: Le camp a essayé de retirer ou de changer les parties de Simon qui ne plaisaient pas au regard des autres. Mais Simon et sa mère ont plutôt choisi de se foutre de ce que les autres pensaient. Leurs préjugés, leurs croyances et leurs commentaires ne devraient pas être ce qu'ils définissent. C'est le défi qu'on a tous. Mais il y a un groupe qui fait face à un mur d'intolérance et d'incompréhension plus grand que les autres, qui est encore plus ciblé par les remarques vitrioliques et qui, selon les statistiques, est encore plus à risque de subir des pratiques de conversion, les personnes trans.
20: La thérapie de conversion, ça vient d'une volonté de modeler les gens selon ta perception du monde. La religion, c'est un outil. Les institutions, c'en est une autre. C'est un petit peu le syndrome de la blouse blanche, right? Que si t'as quelqu'un avec une blouse blanche qui a l'air important et tout ça, tu vas lui faire confiance. Même principe.
2: Ça, c'est dans le prochain épisode.
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26: Ici Mathieu Massé, voici les informations. Tout d'abord, au hockey des séries éliminatoires de la LNH.
27: Les joueurs des Canadiens sont debout à leur banc. Les Canadiens viennent chercher un match en Caroline et gagnent le match numéro 1, 6-2.
26: Le Canadien a remporté son premier duel de finale de l'Association de l'Est contre les Hurricanes de la Caroline de manière convaincante par la marque de 6-2. La rencontre a commencé en Lyon dès la première minute. Les deux équipes se sont échangées un but chacune. Mais Montréal a par la suite pris le contrôle du match avec 3 autres buts en première période. Juraj Slafkovský a ajouté 2 buts pour le Canadien en 3e période, dont 1 dans un filet désert pour mettre le match hors de portée pour les Hurricanes. Montréal mène la série 1-0. Le match numéro 2 aura lieu samedi à Raleigh. Et puis, c'est officiel. Les Albertains seront appelés à se prononcer sur la place de leur province au sein du Canada lors d'un référendum cet automne. La première ministre albertaine l'a confirmé lors d'une allocution télévisée. Caleb Perrault a plus de détails.
0: Should Alberta remain a province of Canada?
4: Une nouvelle question s'ajoute au référendum prévu le 19 octobre. L'Alberta doit-elle rester une province du Canada ou le gouvernement de l'Alberta doit-il entamer la procédure juridique prévue par la Constitution canadienne afin de tenir un référendum provincial contraignant sur la question de savoir si l'Alberta doit ou non se séparer du Canada? Daniel Smith précise que la question ne permettra pas de déclencher un processus de séparation. Le but est plutôt de découvrir si les Albertains souhaitent que le gouvernement entame le processus qui pourrait mener vers cette réalité, en précisant qu'elle et son caucus sont favorables au maintien de l'Alberta dans le Canada. La première ministre a répété son désir de faire appel de l'invalidation de la pétition d'un groupe indépendantiste, mais juge la question trop importante pour attendre que les tribunaux se prononcent. Selon elle, refuser les voix de plusieurs centaines de milliers d'Albertains est injustifiable dans une société démocratique. Rocky Pancholi, député du NPD, est catégorique. Ils vont menacer davantage les Albertains. Ils vont menacer la stabilité de notre économie et de notre province, juge-t-elle. Le référendum albertain, avec un total de 10 questions, est prévu pour le 19 octobre 2026. Ici Caleb Perrault, Radio-Canada. Edmonton.
26: Le Conseil de la radiodiffusion et des télécommunications veut resserrer les règles pour les grandes plateformes numériques pour qu'elles fassent plus de place au contenu canadien. Le CRTC a dévoilé de nouvelles mesures dans le but de moderniser sa loi sur la radiodiffusion. Juliane Lapointe.
5: Les grandes plateformes de diffusion en ligne vont devoir désormais verser 15 % de leurs revenus générés en sol canadien pour le contenu local. C'est 3 fois plus que la contribution initiale qui avait été demandée par le CRTC en 2024. À l'époque, certains des plus gros diffuseurs en continu, comme Apple, Spotify, Amazon, avaient refusé de payer leur part, ont contesté l'ordonnance du CRTC et ce n'est toujours pas réglé, ça se trouve encore devant les tribunaux. Comment alors s'assurer que les entreprises aujourd'hui vont se conformer à ces nouvelles règles? Voici Alexa Gendron-O'Donnell, elle est directrice générale opération radiodiffusion au CRTC.
7: On attend la décision de la Cour, mais ça serait pas approprié pour nous d'attendre à chaque fois parce que ça donnerait un incitatif à tout le monde d'amener toutes nos décisions à la Cour. Et effectivement, ce n'est pas ça qui se passe.
5: Le CRTC exige également que les services de diffusion en continu accordent une plus grande place au contenu francophone. Le tiers de leur contribution réclamée par le CRTC devrait être réservé au contenu en français. Les plateformes devront notamment offrir une part de contenu original dans la langue de Molière et s'assurer que l'offre en français et canadienne est bien visible, accessible facilement par leurs usagers. Ici Juliane Lapointe, Radio-Canada, Ottawa.
26: En terminant, le déroutage d'un avion de Détroit

0: De nouveaux contrôles sanitaires pour les voyageurs aériens en provenance des pays touchés par l'Ebola en Afrique. Une situation qu'explique ainsi le chargé d'enseignement au programme de gestion d'approvisionnement et d'aviation à l'Université McGill, John Gradek.
1: Il y a un manque d'inspection, une lacune quelque part au niveau des procédures qui a laissé ce passager monter à bord de l'appareil d'Air France.
0: Le passager a été examiné par un agent de quarantaine de l'Agence de la santé publique du Canada qui a déterminé que le voyageur ne présentait pas de symptômes de l'Ebola. Le passager est ensuite reparti pour Paris. L'Organisation mondiale de la santé a déclenché dimanche une alerte sanitaire internationale pour faire face à cette nouvelle flambée d'Ebola en République démocratique du Congo. Toutefois, l'organisme juge que le risque épidémique reste faible dans le reste du monde et du Canada. Ici Andréane Williams, Radio-Canada, Montréal.
2: Voilà, c'est avec ce reportage que se conclut ce bulletin de nouvelles. 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

0: Mardi, Penelope McQuaid et toute l'équipe avec vous. Cette équipe qui a préparé avec cœur et intelligence cette émission. Mike Finnerty et Pascal Harrison-Julien seront là dans une trentaine de minutes pour se faire deux têtes sur l'avenir de l'industrie de la cigarette. D'un côté, le Royaume-Uni interdit la cigarette pour tous ceux, toutes celles nées après le 1er janvier 2009, tout au long de leur vie. Hein. Ces gens-là, même à 45 ans, pourront jamais aller s'acheter un paquet de cigarettes s'ils sont nés après le 1er janvier 2009. C'est quand même quelque chose. Alors qu'à l'inverse, les États-Unis, eux, ont choisi une autre voie, autoriser les cigarettes électronique aromatisée. Donc, où s'en va l'industrie du tabac avec tout ça? Deuxième heure aujourd'hui, entièrement consacrée à vos questions. C'est une clinique travail qui se penchera sur les injustices au travail. Équité, iniquité, qu'est-ce qu'un milieu équitable? Qu'est-ce qu'un milieu où il y a des injustices? La perception d'injustice versus l'injustice réelle. On va discuter de tout ça avec notre spécialiste en ressources humaines, Annie Boilard, et le psychologue du travail, Jacques Forêt. Ce sera en deuxième heure. Vous pouvez commencer d'ailleurs déjà à nous envoyer des messages. Et on va terminer, et je suis hyper contente de vous présenter un musicien, je dirais de l'ombre. Il y en a beaucoup de ces musiciens que vous connaissez sans les connaître. Il s'appelle Alexis Martin. Ça fait plus de 30 ans qu'il accompagne des grands noms de la scène comme Daniel Bélanger, Isabelle Boulay, Richard Séguin, Robert Charlebois. Vous l'avez vu dans plein de galas, émissions de télévision, plus de 1800. Des galas Gémeaux, notamment. Vous entendez sa musique dans des séries et des documentaires. Il vient de faire toute la musique de Vitrerie Joyale avec Viviane Audet et Joël Robin-Cool, ses acolytes de composition à l'image. Et là, il sort, après tout ce temps-là, un premier album de composition instrumentale. J'ai très, très hâte de vous le présenter, Alexis Martin. Et c'est la première fois que je reçois deux Alexis Martin dans le même mois. Donc, pour moi, c'est comme un petit check. Bonjour, Manny Soleil-Manlou.
1: Bonjour, Manila.
0: Comment vas-tu?
1: Je vais bien. Je suis le matin d'une première chez Duceppe. Donc, on va comme on peut. Un peu stressé, mais heureux.
0: Qu'est-ce qui stresse? Qu'est-ce qui rend heureux malgré le stress?
1: Ce qui stresse, c'est de monter sur scène et de porter ce spectacle qui est quand même 1h45, moi seul en scène. C'est un spectacle exigeant. Mais ce qui me rend heureux, c'est que c'est un spectacle où je vais à la rencontre du public. J'ai énormément de plaisir à le jouer. J'ai énormément de plaisir à le retrouver, en fait.
0: C'est
1: comme si je retrouve quelque chose qui a été écrit en 2019, mais qui résonne énormément aujourd'hui. Fait que j'ai hâte d'aller à la rencontre du public. J'ai un malin plaisir à être sur scène. Fait que ça rend heureux, mais ça vient avec son lot de tension et de stress.
0: Cette pièce s'appelle Zéro, donc tu l'as dit, Manny, créée en 2019. Il y a eu une petite tournée après, ça a été repris. Donc, c'est la quatrième reprise depuis 2019. Puis les choses ont changé, se sont transformées, ont pris différentes formes sur l'immigration depuis 2019. Est-ce que tu remarques, au fil des reprises, une réception différente ou une façon pour toi de le livrer différemment? Maintenant, en 2026, ouais. Par exemple, après tout ce qu'on a entendu cette dernière.

0: Dernière année sur l'immigration.
1: C'est sûr que les choses résonnent différemment. Je pensais devoir réécrire, en fait. Je pensais devoir retravailler le texte. Puis finalement, en répétant, assez rapidement, je réalisais, heureusement ou malheureusement, que finalement, rien n'avait bougé tant que ça. C'est-à-dire que ces mots-là qui ont été dits sur l'immigration, des affaires que j'avais fabulées même, là, tu sais, je m'amusais à exagérer des choses en 2019. J'ai exagéré des situations, j'ai exagéré des personnages, des journalistes devenus politiciens. Tu sais, j'étais dans un délire qui finalement se retrouve à être véridique 7 ans plus tard. Et des choses qui ont été dites qui résonnent davantage. Ça, c'est désolant. C'est super pour le spectacle. Mais moi, j'aimerais ça un jour que ce spectacle n'ait plus besoin d'être joué.
0: Ou qu'il soit complètement une comédie de l'absurde.
1: Ouais, absolument. Ou démodé, ou qu'on soit. Oh,
0: qu'on
1: mon
0: soit
1: Dieu,
0: pas dans ça... l'hyper-réalisme.
1: Exact. Là, on est dans l'hyper réalisme. C'est très étonnant. Puis à chaque fois que je le fais, ben le public est à l'écoute. Le public change. J'aime ça voir que les gens adhèrent de plus en plus. Moi, il y a pas quatrième mur dans mes spectacles. Fait que je m'adresse beaucoup aux spectateurs. Puis je ressens qu'il y a un retour. Je ressens que les gens répondent. Je sens qu'il y a une forme de comment dire de. Ils adhèrent aux propos en tout cas.
0: De
1: oui,
0: conversation.
1: De conversation exactement. Qui me plaît énormément. Et qui rend tout ça très vivant, vrai et jouissif à faire.
0: Surtout, Mani, que c'est une pièce sur toi, sur ton père, sur toi, sur la transmission aussi à ton fils. Donc forcément, il y a une espèce de mise à nu là-dedans. Qu'est-ce qui fait? Parce que, et d'ailleurs, bon, on t'a invité, on t'a attiré ici. On pensait que c'était du miel. Mais c'est un peu du vinaigre, parce qu'on t'a demandé de te prêter un jeu,
1: oui.
0: Qui est le questionnaire, c'est un nouveau truc qu'on a inventé, parce que la pièce s'appelle Zéro, on va faire ensemble un bout d'entrevue où on va te demander la faute, zéro doute, ou zéro argent, ou etc., etc. T'es pas friand de ces questionnaires, mais abandonne-toi, tu vois. Mais bref, tout ça pour dire que cette pièce s'appelle Zéro, et elle vient après un cycle pour toi, où dans chacune de tes pièces, il y avait un chiffre, 5 à 7, bon, 1, etc. Pourquoi Zéro est arrivé à la fin de ce cycle-là?
1: Parce qu'il y a la naissance de mon fils. Il y a eu comme un renouveau, en fait. Il y a quelque chose de nouveau. Et j'ai senti le besoin de recommencer, en fait. J'avais eu le besoin... Quand j'ai fait 1 en 2009, c'était très instinctif, en fait. On m'a demandé de parler de moi, de l'Iran. Je l'ai fait de façon très simple, en pensant jamais que j'allais le jouer pendant 15 ans. Dans ma tête, c'était, je vais le faire comme ça va être fini. Donc, beaucoup de choses ont été dites de façon instinctive par rapport à l'identité, par rapport au pays, par rapport à... Mais ça a bougé énormément à travers les années. Et je me suis dit, finalement, il fallait que je retourne à la base. Il fallait que je retourne à zéro. Il fallait que je retourne à cet élan initial qui était ma façon d'aborder la société. Arrive également la naissance de mon fils.
0: En 2015, donc quelques 2015. Années avant zéro. Donc
1: exactement.
0: ça fait bouger les choses.
1: 100%. Donc l'idée d'un renouveau, l'idée de quelque chose qui repart à zéro, l'idée de recommencer, l'idée de voir qu'est-ce qu'on transmet. Donc c'est venu à cause de ça. En fait, c'est venu. Ce personnage avait besoin de revenir. Ce personnage est en moi, on s'entend. Mais le personnage que j'avais mis en scène dans 1, 2 et 3, cet homme qui cherche à comprendre l'identité, qui cherche à comprendre le Québec, qui cherche à comprendre la politique, qui cherche à comprendre notre rapport à l'autre, je chantais avec le climat social de 2017 qu'il fallait qu'il revienne. En plus, donc, il y avait l'histoire de mon père qui m'a raconté en même temps la vraie raison pourquoi on a quitté l'Iran, la naissance de mon fils, et moi-même entre les deux, dans une époque qui nécessitait qu'on adresse notre rapport à l'autre, encore une fois. Puis pour moi, la scène sert à ça, sert à adresser ces sujets-là.
0: Rappelle-nous la raison pour laquelle ton père a quitté l'Iran et l'effet que ça a eu sur toi,
1: il m'a,
0: de l'apprendre.
1: Il m'a raconté moi je pensais qu'on a quitté l'Iran comme tout le monde, c'est-à-dire comme beaucoup de gens. Il y a eu la guerre, il y a eu la révolution, il y a eu énormément d'exil. Donc moi je pensais que c'est ça, ce qui est déjà une raison très valable. Mais il y a eu un événement particulier un soir que je raconte dans la pièce. Les gens il va falloir qu'ils viennent le voir. Mais je raconte un événement particulier où il s'est fait questionner longtemps par des gens et je pense qu'il a eu peur et c'est là où il a décidé qu'on devait partir. Je pense que il a senti une forme de danger quelconque. Moi il me l'a raconté. Je m'en foutais un peu, à la mesure où je savais pas quoi faire avec cette information-là. Je sais pas pourquoi, soudainement, lui, à l'âge de 80, a décidé de me raconter cette histoire-là, qui sortait de nulle part. Fait que moi, je l'ai écouté, j'ai fait, super, j'avais déjà assez de bagages
0: à gérer.
1: Et là, je me dis, ah bon, ok, mais qu'est-ce que je fais avec cette information-là? Et surtout, Est-ce que je le garde pour moi, cette information-là? Est-ce que j'ai besoin, est-ce que mon fils a besoin de savoir ça? Est-ce que ça devient une, est-ce que c'est important même que, qu'on me l'a raconté? Pourquoi il me l'a raconté? Fait là, j'ai une patate chaude, entre les mains. Et donc, je savais pas quoi faire avec ça. Et forcément, ben, à force de gratter un peu et de fouiller, de chercher, de voir comment ça se raconte, qu'est-ce que ça veut dire, ben, je suis arrivé à l'idée de la transmission, à l'idée de qu'est-ce que finalement, ça a été un prétexte, en fait, c'est de savoir, ben, qu'est-ce qu'on transmet collectivement à d'autres. Mon père à moi, mais moi à mon fils. Mais finalement, le Québec à une, à sa génération plus jeune. Qu'est-ce qu'on lègue? Comment on le transmet? Qu'est-ce qu'on est en train de laisser derrière nous? Qu'est-ce qu'on raconte? Qu'est-ce qu'on, où est notre responsabilité comme adulte envers des générations à venir? Donc c'est un peu ça que je questionne, sans vraiment de réponse, bien évidemment, mais ça m'a donné envie de questionner la transmission.
0: Là, Mani, j'ai appris, comme d'autres, par les médias récemment, que ta maman est décédée.
1: Oui.
0: Alors, premièrement, mes condoléances.
1: C'est gentil.
0: Et comme on est dans la transmission, là, il y a une transmission qui a cessé, là.
1: Absolument.
0: Et c'est aussi une courroie entre toi et l'Iran qui est sectionnée, là.
1: Complètement.
0: Aussi, là. Comment tu... C'est quoi ton regard là-dessus?
1: C'est drôle parce que dans la pièce, dans Zéro, il y a un moment donné où je raconte un rêve que j'ai fait. Où, là, suivez-moi, là, mais où Kim Kardashian, dans mon rêve, me dit que quand mon père et ma mère vont mourir, j'aurai plus jamais personne avec qui parler en farsi. Parce que moi, je refuse de transmettre la langue à mon fils.
0: Et elle m'a dit ça. Dans la réalité, tu refuses de transmettre
1: la langue? Oui, on parle pas la langue. Moi, je parle pas l'iranien avec mon fils. J'ai jamais transmis ça. Ça fait partie de la pièce aussi. mais je parle de ça, cette idée-là de justement, moi, mon choix a été d'ignorer un tout petit peu mes origines face à mon fils. Et donc, j'ai rêvé un soir, réellement, en 2019, que Kim Kardashian m'a dit, quand ta mère et ton père vont mourir, t'auras plus jamais personne avec qui parler en farsi. Et ben, avec le décès de ma mère, il me dit, hop, je suis à 50% d'avoir plus personne avec qui parler en farsi. À part des gens que je croise, bien évidemment. Mais je parle de mon quotidien. Donc, c'est sûr qu'il y a une partie qui disparaît. C'est très nouveau, ce décès-là. J'ai pas le temps pour l'instant de le digérer convenablement. Je le digère comme je peux. Je vais voir comment tout ça va se déplier face à mes origines ou face à la transmission ou à ces disparitions-là, éventuellement. Mais pour l'instant, je ne sais pas. Je sais pas encore comment gérer ça.
0: Ce que tu sais, en tout cas, ce que je crois avoir compris de je pense, c'est l'article avec Marc Cassivi,
1: oui.
0: C'est que clairement, t'es apparu. Et peut-être que dans la digestion, ça disparaîtra. Tu verras ce que t'en feras. Mais clairement, dans les derniers moments, il t'est apparu une création.
1: 100%. Ça, c'est vrai. Mais ça, pour moi, ça reste une porte de sortie. C'est-à-dire que ça c'est un outil, c'est une façon pour moi de le gérer. C'est pas la chose en soi. C'est ce qui va m'aider peut-être à comprendre des choses. Mais je comprends pas encore ce qui se passe. Mais pour l'instant, j'ai vu une façon de mettre des mots sur quelque chose. J'ai vu apparaître un spectacle instantanément, mais vraiment instantanément. Je suis rentré dans la chambre de soins palliatifs et j'ai vu soudainement des choses. J'ai vu un décor, j'ai vu des gens, j'ai vu des dialogues, j'ai vu mille choses qui me sont apparues. Et un peu, c'est malaisant, parce que tu te dis, mais bon Dieu, qu'est-ce que j'ai? C'est pas normal, je devrais pas être là. Je devrais pas être en train de je devrais être dans une autre écoute, je devrais prendre sa main. Je devrais pas être en train de m'imaginer sur scène, ça a aucun rapport. Mais mon esprit était tellement fort, tellement puissant, c'est revenu tellement soudainement que le lendemain, j'ai écrit à mon équipe, j'ai un nouveau spectacle, on va le faire. C'est ça qu'il faut que je fasse. Une certitude claire et nette, et précis dans ma tête. Et plus j'y allais, plus ça se définissait. Puis là, j'en parlais avec des amis, j'en parlais avec mon ami Eric qui me disait « Ah, mais je pense que si ta mère fait ça, ça doit dire ça. » Je parlais avec Stéphanie Jasmin, avec qui je travaillais chez Ubu, puis il me disait « Ouais, mais je pense que ta mère est en train de... » Là, finalement, j'ai fait « Ah, ok, je suis pas fou. » Les artistes autour de moi semblent adhérer ou semblent en tout cas nourrir ce que moi, instinctivement, je ressentais en voyant ça. Puis il faut dire que c'est comme ça que je gère la vie, dans la mesure où de 1 à 10 à cette nouvelle création, j'utilise l'énorme privilège que j'ai qui est l'art, qui est le théâtre, qui est le rapport avec le public, qui est l'écriture, qui est l'équipe qui m'entoure, avec qui je travaille, pour nommer des choses, pour mettre des mots sur l'intangible, pour questionner des moments de la vie, que ce soit l'immigration, ou maintenant le deuil, ou la guerre, ou je veux dire, c'est des sujets qui nécessitent une forme de réflexion, puis moi le théâtre me permet ça, me permet de mettre des mots, en tout cas, de creuser davantage.
0: Dans cette pièce-là, est-ce qu'il y aura une télé un peu éloignée sur laquelle il y aura perpétuellement du Tom and Jerry?
1: Il y aura une télé, c'est sûr et certain. Il y aura un lit d'hôpital, c'est sûr et certain. Il y aura une grande fenêtre. Il y aura la présence de femmes également, d'infirmières, de préposés, de mères. Il y aura du Tom and Jerry. Il y aura également les nouvelles, forcément. Il y aura des extraits de la guerre qui se produit présentement au Moyen-Orient. Il y aura tout ça. Là, je veux dire, il faut que je fasse le ménage, il faut que je sculpte ces instants-là, mais c'est étonnant. Il y a énormément de choses qui apparaissent soudainement.
0: Alors, allez lire l'article de Marc Assivi pour ça, connaître et comprendre la référence à Tom and Jerry. J'hésite, là. J'ai juste le coup de continuer à jaser. Mais...
1: Jason.
0: OK. Dans tu as préparé des pré-bandes annonces, là, mais c'est une pub, en fait, pour Zéro, qui, je rappelle, commence ce soir chez Duceppe jusqu'à dimanche pour sa 4e reprise. C'est ces vidéos que tu as lancées pour nous provoquer des réactions, pour donner envie d'aller voir ta pièce, c'est du génie. Alors, dans l'extrait qu'on va entendre, si vous avez écouté l'entrevue de Mani avec Eugénie Lépine-Blondeau à l'émission générale en fin de semaine, il y avait un autre extrait avec Safia Nolin. Donc, il y a des extraits avec Safia. Dans l'extrait qu'on va entendre ici, il y a des gens, des experts qui viennent te dissuader de dire certaines choses dans ta pièce, dont, connaissant ce qui lui est arrivé cette dernière année quand elle a pris la parole, dont Kim Thuy.
2: Passons maintenant à la page 44.
3: Page 44.
2: Où vous parlez d'immigration, plus spécifiquement du Québec et de son gouvernement actuel. C'est offensant. Ah. Je cite. Donner son opinion sur la loi de la laïcité, pas de problème. Donner mon opinion sur la politique d'immigration du gouvernement Legault, pas de problème.
1: C'est drôle.
2: Roberge, un de le gouvernement du qui ne sait pas.
1: C'est un de vos préférés.
2: La division comme ça.
1: OK. D'accord. Je comprends, mais en même temps, il y a un deuxième degré, non? Il y a comme un... Hein? Toi, qu'est-ce que t'en penses?
4: Je pense que tu peux dire ce que tu veux sur l'immigration, sur qui tu veux. Juste pas sur le Québec, sur les Québécois, ni sur le gouvernement du Québec. Mais tu peux parler d'immigration, là, puis critiquer les immigrants autant que tu veux.
0: Ta face en disait des choses, Mani, pendant que t'écoutais l'extrait?
1: Oui, oui, parce que c'est je sais pas comment dire. L'image raconte autre chose que juste la voix aussi, c'est ça. Il y a comme un deuxième degré dans tout ça. Il y a de l'humour. D'ailleurs, j'aimerais remercier Kim Thuy et Safia Nolin de s'être prêtées au jeu. Ouais. Elles ont traversé des moments, elles les traversent encore excessivement difficiles, des moments cruels, des moments d'une grande manque d'humanité. Et les deux se sont prêtées au jeu pour faire partie de cette bande-annonce. Puis je les remercie vraiment grandement. On parle beaucoup de cette bande-annonce-là. On me parle du pourquoi, mais j'aimerais juste remercier ces deux femmes-là qui se sont vraiment prêtés au jeu et qui ont eu le courage et aussi l'autodérision nécessaire pour faire partie d'un.
0: Est-ce que tu adhères à ça? Est-ce que tu dis dans ces bandes annonces que on peut critiquer bien des choses sur l'immigration, mais surtout pas ceux qui mettent ces politiques en place et les Québécois, les Québécoises. Tu adhères à ça? C'est ce que tu constates, c'est ce que tu as vécu?
1: Je pense que c'est sensible. Je pense que c'est des sujets qui sont interprétés drôlement par différentes personnes. Je pense que chacun a sa réalité et sa façon de voir les choses. Mais effectivement, je pense qu'on est rendu dans une société. Puis là, on parle du Québec. Je veux dire, c'est partout là. C'est pas strictement relié à chez nous, mais il y a une façon de parler de l'autre. Puis là, on parle d'immigration, mais ça peut être des communautés
0: queer.
1: Ça peut être des féministes. Ça peut être
0: les itinérants.
1: Ça peut être. On est rendu à parler de l'autre avec tant de c'est tellement décomplexé notre rapport à la haine qu'on peut jeter sur les autres, même aux luttes de classe, aux gens qui sont moins fortunés. On est dans une espèce de, on est dans une telle violence que je réalise que oui, effectivement, on se permet de parler de certaines personnes avec une telle liberté, et quand on parle de ces décideurs-là, finalement on est trop violent, on est déraisonné, on n'est pas réaliste, on est, donc je me dis oui, il y a une différence. indifférence. On parle pas de tout le monde de la même façon. Et la violence, par moment, elle est mal, comment dire, on regarde pas la bonne place. Je pense qu'on nous oblige à regarder les minorités, quelles qu'elles soient, pour leur dire que le problème, il est là, alors que le problème est ailleurs. Donc, excuse-moi, je me suis perdu un peu là. Mais la réponse est oui, je pense qu'il y a une grande différence entre...
0: Donc, tu adhères à cette idée qu'on peut critiquer certaines choses, mais absolument pas...
1: Pas absolument pas, mais ça vient avec son lot de réactions très, très fortes.
0: OK, on commence le questionnaire, Mani.
1: J'ai hâte.
0: C'est un questionnaire autour c'est juste moi à blâmer. Personne m'a obligé, j'y ai pensé, nuit d'insomnie, on fait ça, on y va. Donc, questionnaire autour de zéro, puisque c'est le titre de cette pièce. Zéro filtre. Y a-tu un moment que t'as eu zéro filtre, t'as dit quoi, puis t'aurais dit, mon Dieu, que j'aurais dû m'acheter des filtres chez Canadian Tire avant?
1: Non. Je pense pas. Je pense que non. Sur scène, des fois, ça m'arrive de me laisser aller, mais il y a toujours le cadre de scène qui rajoute un filtre. Mais c'est rare que je me laisse. C'est rare que je vais à ce point-là dans du sans filtre.
0: Donc tu gardes des choses pour toi?
1: Bien sûr, forcément.
0: Donc tout se dit pas?
1: Ben tout se dit pas à n'importe qui. Tout se dit. Non, je pense pas que tout se dit.
0: Parce que t'es diplomate ou parce que t'assumes tout ce qui sort de ta bouche?
1: J'essaie d'être en accord avec tout ce que je dis. Puis aussi diplomate, je veux dire, le but dans la vie, c'est pas de brusquer les gens. Hein. Le but dans la vie, c'est de dire ce que tu penses. Je pense que je fais attention à comment je dis les choses le plus souvent possible, en étant honnête avec ce que j'ai envie de dire.
0: Dans ton œuvre dramaturgique, ou peut-être tu veux plonger dans un personnage, qu'est-ce que tu penses qui est sorti de ta bouche ou de ta plume de plus subversif ou dérangeant?
1: Je pense que justement dans des spectacles comme Zéro, ou quand j'ai fait moins de trois, où on est 40 sur scène, puis on parle d'immigration, là je me permets par moment d'aller plus loin. Parce que c'est un personnage, parce qu'on est sur scène. Là, je pense que je me permets de dire des choses où je sens que ça grince. Même là, dans Zéro, il y a une réplique que je dis, puis à chaque fois que je le dis, moi-même, je ris sur scène en me disant, je peux pas croire que je suis en train de dire ça. Je rirai pas devant le public, mais je sais que je dis des choses où je fais ouf, puis je sens dans la salle où ça fait il y a comme un ouh généralisé. Je sens une tension, mais je m'amuse avec ça. Fait qu'il y a des moments là-dedans où je pousse un peu l'enveloppe, mais toujours dans un cadre excessivement protégé et convenu qu'est le théâtre, là, tu sais.
0: La fois où tu as eu zéro doute.
1: Je pense que c'était par rapport à ce métier, par rapport à ce désir de faire du théâtre. C'est quand je suis arrivé à l'École nationale du théâtre, en fait. Quand j'ai été... rapidement, à un moment donné, je pensais que je n'étais pas accepté à l'École nationale. Il y a eu une erreur. Là. Ils avaient appelé mon numéro à Toronto, alors que moi, je vivais à Ottawa, pour me dire que j'étais accepté au stage. Et je n'avais pas reçu d'appel la journée même. Alors, je capotais en me disant, mais ça se peut pas que je n'aille pas à l'École nationale de théâtre du Canada. Je faisais impossible. C'était une si grande certitude pour moi que j'allais faire ce métier, que quand j'ai pas reçu l'appel, mais qu'il avait juste appelé
0: à la bonne place,
1: quand ils m'ont rappelé finalement pour me dire, non, on s'est trompé de numéro. Là, cette certitude-là s'est affirmée d'une façon très, très forte. Là. J'étais 100% sûr.
0: C'est-tu parce que t'avais zéro doute sur ton talent?
1: Non, j'avais zéro doute sur le chemin que j'allais prendre, je pense. J'avais zéro doute que c'est ça qu'il fallait que je fasse. J'ai passé mon secondaire à faire du théâtre, mais beaucoup, là. Tu sais, j'ai fait du théâtre plus que je pense que j'ai étudié. Et donc, je me voyais, c'était impossible pour moi de faire autre chose dans la vie que le théâtre. Ça, c'est une certitude que j'ai depuis l'âge de 16 ans, peut-être 17 ans.
0: Quand t'es sur scène, est-ce que t'as zéro doute ou quand t'es en création avec un produit fini? Parce qu'en création, je présume que le doute est là tout le temps parce que ça te fait réécrire ici et ça. Mais une fois que c'est fait puis t'es sur scène, tu doutes pas?
1: C'est-à-dire je doute pas. Il y a un doute comme moteur et non un doute comme frein. C'est comme un doute qui propulse parce que ça fait questionner, parce que ça. Mais une fois que on est là, une fois qu'on est sur scène, il y a un tel plaisir et une telle chance d'être là où je suis que je ne doute pas de la place où je suis présentement. Mais là, dans la démarche, forcément, il y a un doute parce que le doute pour moi est moteur. C'est important de maintenir ce doute dans la création, comme tu as dit, et dans notre rapport au questionnement puis à la certitude. Mais une fois sur scène, une fois là, une fois au théâtre, il y a pas de doute. Non.
0: Un moment où t'avais zéro sou.
1: ben, à l'école de théâtre, où on avait de l'argent pour boire de la bière, mais pas pour manger. Il y avait ce genre de moments-là. En sortant à l'école nationale, c'est des moments où t'attends que ta carrière décolle. Il y avait ces moments-là où j'attendais beaucoup que ça parte en me disant que ça allait partir. Fait que juste que je sois patient. J'ai été très chanceux en sortant, mais il y avait des moments où il n'y a pas de sous, où t'attends, où t'es juste patient, puis t'attends.
0: Est-ce que t'as eu des désirs de choses qui prennent des sous? Puis que t'en avais pas. Est-ce que t'as souvenir de vouloir faire quelque chose? Un voyage, t'acheter une voiture usagée, t'amener ta blonde en fin de... Puis t'en avais pas de sous. Ou non, t'as pas ce rapport-là au manque de sous.
1: bonne question. J'imagine beaucoup de gens qui me connaissent, qui m'écoutent présentement, puis qui ont un sourire. J'ai voyagé, mettons. J'ai toujours voulu, j'ai déjà aimé ça, faire des choses. j'ai pas eu de moment, j'ai toujours rêvé à avoir la possibilité de faire des choses.
0: Est-ce qu'il y a eu un moment où tu as l'impression d'avoir, est-ce qu'il y a eu un moment où tu as eu l'impression d'avoir un petit pactole? OK, là, tu as un contrat, il y a de l'argent qui rentre. C'est comme, OK, je pourrais m'asseoir, là, je pourrais me gâter, je pourrais...
1: Si j'ai eu des moments comme ça?
0: Ouais.
1: Oui, ça arrive. Je veux dire, je suis excessivement chanceux de faire le métier comme je le fais. Et ça arrive des moments où on en profite, où on part en voyage, où je profite de la vie, absolument. Il faut en profiter quand ça passe, en sachant très bien que c'est très fragile, qu'on est dans un milieu très précaire. Non, ça arrive. Il y a des moments plus agréables que d'autres. Il y a des moments où on fait avec ce que la vie nous offre. Et je suis dans un espace excessivement privilégié.
0: Quand est-ce que tu as eu zéro confiance?
1: Quand je chante. J'ai zéro confiance quand je chante. J'ai énormément.
0: Ice Baby.
1: Oui, mais ça, c'est du rap. Ça, je rappe. C'est deux choses.
0: Pour en direct de l'univers avec Eric Bruno.
1: Ouais, mais tu sais, le nombre de fois où j'ai refusé. J'ai même pas chanté à l'en direct de l'univers de ma blonde. Je ne pourrais pas chanter à l'en direct de l'univers. Je pourrais rapper quand ils veulent, mais je pourrais pas aller chanter à l'en direct de l'univers. C'est une hantise pour moi. Je rêve d'un contrat d'ailleurs où je suis obligé de chanter. Comme ça, je dois briser quelque chose. À l'école de théâtre, on avait des spectacles de chant. Puis j'oublierai jamais Catherine Gadois, qui était notre prof de chant, qui nous disait, qui me regardait aller, puis il nous disait, mais vas-y, il faut juste y aller. Puis c'est très fragile chanter. Je pense qu'on va ailleurs que quand on joue. Et cette fragilité-là, je sais pas pourquoi, j'ai beaucoup de difficultés à chanter. Énormément de difficultés.
0: Est-ce que tu chantes bien? Confiance.
1: Je sais pas. Je pourrais pas te le dire.
0: Est-ce que tu chantes mal?
1: Je pense que oui. Je pense que je chante très, très mal.
0: Oui?
1: Ben, je pense. Mais en même temps, c'est comme dans tout. Hein. Quand t'es pas libre, t'es pas libre. Mmh. Et quand t'es pas libre, tu y vas pas. Puis quand tu y vas pas, ben, tu vas à moitié. Puis quand tu vas à moitié, ben, tu vas pas t'es pas libre. T'es pas à 100% de tes capacités. J'aimerais ça pouvoir chanter, vraiment beaucoup.
0: On reste dans zéro confiance.
1: Super.
0: J'adore, je me découvre un petit côté sadique que j'aille pas du tout. OK, zéro confiance, t'as répondu d'emblée quand je chante. Est-ce que c'est le seul endroit où t'as zéro confiance?
1: Je pense que...
0: Quand t'es devenu père, ton niveau de confiance était comment?
1: À 100% à la bonne place.
0: Oui?
1: J'ai vu demi-père, puis j'avais l'impression que j'avais toujours été père. Je pense qu'il y a beaucoup de papas autour de moi qui disent la même chose.
0: Yes.
1: L'enfant débarque et tu dis, ah, c'est exactement là où je... Tu vois, là, c'est une autre certitude, mettons. Où tu fais, ah, je suis exactement là où je sens que je dois être père. Une grande, grande certitude. 100% confiance. Ça vient avec son lot d'incertitudes parce que c'est fragile, mais reste que le geste de tenir ton bébé dans tes bras pour la première fois et de savoir que c'est exactement là que t'as envie d'être. Non, ça, c'est beau.
0: Beau, ça. Qu'est-ce qui t'a fait perdre le plus d'heures de sommeil dans la vie, là? T'avais zéro sommeil à cause de ça, là.
1: Moi, ça m'arrive pas, ça. Moi, les moments stressants, c'est l'inverse. Je dors, je disparais.
0: Je fuis
1: énormément. Même que c'est... ma blonde me dit souvent quand je suis dans des moments très stressants où il faut que je dorme, elle dit... Et on prend une réplique de Dragonfly of Chicoutimi, de Larry Tremblay, dans lequel j'ai eu la chance de jouer, où il dit « Sinking into the depths of the nothingness ». Puis ça, c'est quelque chose qu'on se dit souvent, où j'ai besoin de disparaître dans les profondeurs du rien pour éviter.
0: Oh, j'ai plein de sous-questions. Zéro humour. Quand est-ce que tu as zéro humour, alors que c'est un moteur de création pour toi? Si tu te permets de dire des aberrations sur scène, c'est parce qu'il y a un fond d'humour. C'est comme... Est-ce qu'il y a des moments où Manny Soleimani a zéro humour?
1: Oui, j'ai découvert ça tantôt. C'est quand on va me... Si tu me mets dans une forêt où il y a des bébites, ou s'il y a des mouches noires ou des moustiques, là, j'ai très peu d'humour. Je déteste ça pour mourir. J'ai beaucoup de difficultés. Je réagis très, très fortement aux piqûres. De quoi on parle? Donc ça c'est zéro humour. Tu me mets autour de, dans une, je sais pas, autour d'un feu ou dans une forêt ou dans une montagne en été et je deviens quelqu'un de très désagréable.
0: Imagine, on aurait privé la population canadienne qui nous écoute de ça.
1: Oui, je sais.
0: Si on n'avait pas fait le questionnaire.
1: C'est vrai. Je suis très heureux de partager ma hantise des bébites avec vous ce matin.
0: Savoir que t'as pas d'humour puis que tu réagis fortement en plus.
1: En plus.
0: Moi j'ai des images. Des boursouflures, des enflures.
1: L'hôpital.
0: Oh.
1: Des enflures, l'intraveineuse.
0: Il y a de quoi perdre l'humour.
1: Oh oui, mais même au-delà de ça, j'aime pas ça. J'haïs ça. Je crie, je pousse, tassez-vous dans mon chemin, il faut que je parte.
0: Moi, je pense que tu l'as aimé, ce questionnaire-là. Dans le fond, toi.
1: Ben, j'ai du plaisir. Une fois qu'on est là, c'est le fun.
0: Zéro est présenté au Théâtre Jean Duceppe, donc de ce soir jusqu'à dimanche. On continue évidemment de suivre ton travail de directeur artistique au Théâtre français du Centre national des arts, reconduit jusqu'en 2031.
1: Oui, jusque dans le futur.
0: Aïe, aïe, aïe. C'est très beau la programmation qui s'en vient. Notamment, je pense à l'Orestie mis en scène par Alice Confort, là.
1: Absolument.
0: 3h30.
1: On a une très, très belle saison, vraiment très variée pour tout le monde, des propositions très audacieuses, beaucoup de premières fois aussi. Notre studio, qui est notre petite salle, va être occupé que par des premières fois. Et ça, je suis très heureux, fier de ça. Ouais, des propositions exceptionnelles pour le public de la région Ottawa-Gatineau. Puis, je suis très fier, très heureux et encore beaucoup de plaisir à être directeur artistique du CN.
0: Notamment les neiges, Neige sur Abidjan, puis le truc de cirque, le père Fils manqué,
1: les deux clowns pièces de Jean-François Nadeau.
0: Et on surveille ton Bachar Lazare au TNM la saison prochaine, donc 20 ans après sa création, Evelyne de la Chenelière, tu incarnes son Bachar. Et puis on attend la série Angle Mort, qui va débarquer sur tout Point TV. Vous êtes en tournage. On reçoit Pierre-Luc Funk demain, Manny. Vous tournez ensemble.
1: Oui.
0: De quoi je devrais lui parler? De votre kung-fu?
1: Oui, tu peux lui parler de notre désir de faire du kung-fu entre les prises. C'est très étonnant avec Pierre-Luc, c'est comme si on s'est dit ça l'autre jour en blaguette, on s'est dit une chance qu'on n'était pas dans la même classe au secondaire. Ça aurait été l'horreur. J'ai comme envie de niaiser constamment entre les prises. Autant à l'intérieur des prises, c'est un acteur il était phénoménal. On essaie d'être le plus juste possible, le plus efficace possible. On travaille très très fort, mais entre les prises, il se passe de soudainement, j'ai l'impression d'avoir 6 ans ou 8 ans. Et même chose avec Guillaume C. Hein, on a un trio, on s'amuse énormément, on travaille très très fort, mais on a beaucoup de plaisir. Et ce plaisir-là permet qu'on se chamaille, en fait.
0: Donc, de quoi je devrais lui parler? Ou qu'est-ce que je devrais lui demander?
1: Tu devrais lui demander s'il a peur de moi dans ces moments de combat. Et de ma grande rapidité.
0: Parfait. On fait ça. Manny Soleimani, ça a été du bonheur pur jus ce matin.
1: C'est gentil. Merci beaucoup. C'est
0: merci,
1: super.
0: Merci à toi.
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0: Je pense que je suis pas tout seul à avoir pris beaucoup de plaisir à cette entrevue avec Manny. Seulement lui, il y a sa blonde qui nous dit « Je vous écoute en souriant ». Alors ça fait vraiment plaisir. Merci Sophie. On va se faire deux têtes à ce moment-ci de l'émission comme on fait tous les jeudis avec Mike Finnerty, conjoint à Londres. Bonjour Mike.
1: Bonjour Penelope.
0: Et avec Pascal Aristide-Julien qui est en studio. Bonjour Pascal.
2: Allô, allô.
0: La semaine prochaine, donc, ce ne sera pas vous qui vont nous aider à nous faire deux têtes, mais on va se retrouver une dernière fois cette saison dans deux semaines, d'accord?
1: C'est ça, à Montréal.
0: À Montréal en plus, Mike, quel bonheur. Alors, voici le sujet d'aujourd'hui. Si vous avez 17 ans et que vous habitez au Royaume-Uni, ben vous faites partie de la génération sans fumée. Ça veut dire que si vous êtes né après le 1er janvier 2009, vous ne pourrez plus jamais vous acheter de cigarettes là pour toute la durée de votre vie. Je ris parce que je me dis à 45 ans, si on va aller acheter un paquet de cigarettes et se faire dire non, c'est quand même quelque chose. Le gouvernement du Canada étudie cette mesure-là avec intérêt. En même temps, les États-Unis, eux, vont ailleurs, l'autorisation des cigarettes électroniques aromatisées, alors qu'ici, dans la province, c'est interdit. Donc, vous voyez que l'avenir des cigarettiers se définit différemment. Et tout ça pendant qu'il y a des victimes de cancer de la gorge ou des poumons ou de maladies pulmonaires au Québec qui s'apprêtent à toucher une indemnité considérable pour leur souffrance là, dans un recours collectif. Alors, quel avenir pour les cigarettiers ou l'industrie du tabac, je devrais plutôt dire? On va se faire deux têtes avec vous. Et Mike, on commence avec... expliquez-nous ce qui se passe au Royaume-Uni, qui est quand même reconnu pour le respect des droits individuels.
1: C'est ça, exactement. Cette loi, Penelope, est fascinante et est assez curieuse pour un pays comme le Royaume-Uni, encore plus parce qu'elle avait été proposée par un gouvernement conservateur, celui de Rishi Sunak, mais qui a finalement été adopté par le gouvernement actuel de centre-gauche. En passant, il faudrait que je dise que si vous avez 19 ans et que vous avez été les Maldives, passez votre génération qui est la première à en faire l'expérience dans le monde. Mais bon, c'est seulement deux pays pour le moment. C'est bien peu. C'est une idée née à Singapour il y a 15 ans. Et l'origine politique de la loi au Royaume-Uni est comme suit. Le gouvernement de Rishi Sunak voulait envoyer un message comme quoi le Parti conservateur avait changé après les années de Boris Johnson, Liz Truss, c'est des gens, des personnages que les électeurs avaient fini par voir comme pas sérieux. Et donc, M. Sunak disait que il voulait faire quelque chose qui marquerait les esprits. Il disait cette loi allait sauver plus de vies que n'importe quelle autre décision qu'il pourrait prendre. D'autres conservateurs ne sont pas d'accord. Boris Johnson trouve l'idée absolument farfelue dans ses mots que le parti de Winston Churchill puisse bannir les cigares.
0: Ah, ouais.
1: D'autres, comme lui, craignent que la loi ne porte atteinte à l'autonomie corporelle, ne soit en contradiction avec les principes de libre marché défendus par la partie et ne renforce davantage le rôle de l'État-providence, qu'on appelle parfois ici « the nanny state », donc l'État des nourrices, ou peut-être on pourrait traduire ça pour les Québécois comme l'État des éducatrices de CPE. Donc la leçon, franchement, parce que ça m'a frappé, la leçon pour le reste du monde, c'est qu'il n'y a pas eu de tollé général, loin de là. Le roi Charles l'a signé le 29 avril, donc il y a moins d'un mois. Et si vous cherchez la raison pour laquelle elle a été bien accueillie, ben, un peu moi aussi, certainement parce que ça n'affectera aucun adulte qui fume présentement, mais aussi parce que nous sommes arrivés au point où même la vaste majorité de ceux et celles qui fument reconnaissent que c'est pas bon pour la santé et voudraient arrêter. Et d'ailleurs, ce sont eux qui étaient parmi les plus grands supporteurs de la loi.
0: Hein?
1: Oui, c'est vrai. Le gouvernement a aussi soutenu qu'une génération sans fumer allait sauver de l'argent au service de santé publique, beaucoup d'argent. On parle d'une possible économie, selon leurs chiffres, de 12 milliards en dollars canadiens avant la fin du siècle et, plus important encore, 155 000 vies sauvées. Comme quoi, dans un système de santé surchargé aussi, la liberté individuelle peut aussi signifier pouvoir bénéficier de soins de santé rapides et de qualité au sein d'un système de santé publique qui ne soit pas surchargé par des maladies évitables. Mais la question que tout le monde se pose, dont malheureusement on ne connaîtra pas la réponse avant plusieurs années, c'est est-ce que ça va marcher? Parce que le problème au cœur de l'interdiction est le fait que On interdit déjà plein de substances nuisibles un peu partout dans le monde, y compris au Canada. Et les gens continuent de s'en procurer quand même, d'en consommer, d'en mourir. Donc, pourquoi ce serait différent avec le tabac? Il faut aussi clarifier que la loi ne pénalise pas le fait de fumer en soi. Elle s'applique uniquement aux ventes des produits de tabac. Tout ceci étant dit, imaginons les possibilités.
0: OK, mais ça touche pas les vapoteuses, tout ça, là?
1: Ça ne touche pas.
0: OK, ouais, c'est ça. OK. Pascal, aux États-Unis, on va dans le sens contraire complètement, là. Ce qui a poussé même le commissaire de la Food and Drug Administration à démissionner.
2: Exactement. Puis c'est surprenant à tout plein d'égards, là, parce que Marty Mercury, c'était lui le grand Manitou de la FDA, qui avait été nommé par Donald Trump. Là. Il faisait partie de l'équipe. Il faisait partie aussi de l'équipe MAHA, Make America Healthy Again, le mouvement lancé par Robert Kennedy Jr. Et le programme, il avait été très critique de la gestion de la campagne de vaccination par l'administration Biden, ce qui l'avait vraiment rendu attrayant aux yeux de Donald Trump. Donc, c'est lui qui a été choisi. Mais pour la question du tabac, c'est aussi ça qui est surprenant parce que ça va quand même pas mal à l'encontre
0: exact.
2: De l'idée du mouvement MAHA. Les grands cigarettiers, l'industrie du tabac, depuis des années, veut justement élargir son action, non pas nécessairement avec des cigarettes, mais avec toute l'économie, l'économie de la vapoteuse. Et depuis 2009, c'est la FDA, la Food and Drug Administration, qui évalue si les nouveaux produits de tabac peuvent être vendus sur le territoire américain. Et jusqu'à tout récemment, il y avait une restriction sur les vapoteuses fruitées. Même si ce n'était pas permis, il faut dire qu'elles existaient sur le territoire parce qu'il y a plein de produits illégaux en provenance de Chine qui se retrouvaient là. Et selon le New York Times, ça, c'est justement une doléance que l'industrie avait et a fait pression sur Donald Trump en lui disant « Il faut nous aider à pouvoir mettre en marché ces produits-là, c'est populaire. » Ils l'ont rencontré en Floride dans les derniers mois. Ils ont fait part de leur frustration de ne pas pouvoir mettre en marché ces produits-là. Et en mai 2026, la FDA a finalement autorisé 45 nouveaux produits de vapotage pouvant être légalement vendus aux États-Unis. Et parmi eux, des produits fruités à la mangue et au bleuet. Avant, il y avait seulement les saveurs de cigarettes, plutôt de tabac et de menthol qui étaient permises.
0: Okay.
2: Donc, Marty Mercury, le commissaire de la FDA, lui considérait, comme plusieurs autres spécialistes de la santé publique, qu'autoriser des produits fruités, ça risque de relancer ou d'aggraver le vapotage chez les jeunes, précisément. De l'autre côté, il n'y a pas que du mauvais là, qu'on met de l'avant. Il y a l'idée que les vapoteuses peuvent être moins nocives que la cigarette traditionnelle. Ça peut aider des adultes fumeurs à faire une certaine transition. Et c'est pour ça que la FDA l'a autorisé et aussi l'a autorisé parce qu'il y a un nouveau système de vérification de l'âge qui va pouvoir limiter l'accès des mineurs. Comment ça marche, ça? Il faudra que l'appareil de vapotage soit jumelé à un téléphone et on devra faire une vérification d'âge avec une pièce d'identité. On verra comment ça va s'articuler. Donc, la science donne un peu raison aux deux côtés. Oui, le vapotage peut aider des gens à réduire ou à cesser de fumer la cigarette plus traditionnelle. Mais de l'autre côté, c'est vrai qu'il y a un attrait réel qui a été observé chez les jeunes. Le commissaire de la FDA devait aller défendre cette décision-là devant le Congrès.
0: Okay.
2: Et plutôt que le faire, parce qu'il était fondamentalement opposé à l'idée, il a décidé de remettre sa démission. Et ça, petite parenthèse plus politique, là, c'est intéressant parce que ça met en lumière un certain schisme au sein du mouvement MAHA. Le porte-parole principal de RFK Jr. aussi, Richard Danker, c'est son nom, a aussi démissionné pour dénoncer la décision de la FDA. Il y a plusieurs commentateurs très conservateurs aussi qui ont émis plusieurs doutes sur cette décision-là d'aller de l'avant.
0: Parce qu'on sait que les vapoteuses pour les jeunes sont très nocives pour les poumons. Là. C'est, il y a vraiment des effets sur la santé documentés. OK, ici au Canada, Mike, il y a certaines provinces, comme certains États aux États-Unis, qui ont banni les vapoteuses aromatisées. Je pense que nous en sommes une. Mais le gouvernement fédéral ne bannit pas à la grandeur, là.
1: C'est ça. Au fait, nous sommes à un mois du 5e anniversaire de la promesse de l'ancien gouvernement fédéral sous Justin Trudeau d'agir contre les vapoteuses aromatisées. Mais laissez-moi vous divulguer la nouvelle que le gouvernement ne l'a jamais faite. Donc, les provinces telles Québec, les provinces maritimes, ils ont agi indépendamment. Mais pourquoi ne bouge-t-il pas le gouvernement fédéral? Ben, selon

0: le lobbying aux États-Unis. Et donc, ça, c'est franchement un bon gain pour l'industrie.
1: OK. Au Québec, Pascal, les sociétés de tabac doivent encore aujourd'hui, et là, on est en plein final d'inscription pour un grand recours collectif ici, là. On indemnise des fumeurs du passé.
2: Oui, absolument. Et le temps presse, là. C'est-à-dire qu'il y a eu un énorme recours collectif qui a été intenté en 1998. Dénouement en 2025. Ça aura pris plus de 25 ans. Et ce qu'on a déterminé, c'est que les Québécois qui ont fumé au moins 90 000 cigarettes entre le 1er janvier 1950 et 98, pas besoin de fournir des preuves, peuvent postuler s'ils ont aussi reçu un diagnostic de cancer primaire du poumon, de la gorge ou un emphysème. Ça pourrait toucher plusieurs dizaines de milliers de Québécois. Le souci, c'est que 98, ça remonte un peu. Beaucoup de gens sont décédés depuis ce temps-là. Exact. Donc, le fardeau de la preuve repose souvent sur des proches. Il n'y a pas eu toujours des testaments. Donc, pour l'instant, il y a quelques milliers de dossiers qui ont été complétés, mais on rappelle aux gens qui se qualifient de se presser parce que la date butoir, ça va être à la fin du mois d'août, 31 août prochain, pour réclamer cette somme-là. Ça pourrait être 100 000 $. Petite parenthèse aussi, ce même recours collectif-là a aussi prévu des sommes qui seront versées au gouvernement pour les frais engendrés dans le système de santé. Le Québec va recevoir plus de 6 milliards de dollars dans ce recours collectif-là. Il y a déjà une première somme qui a été versée. L'ironie dans tout ça, c'est plus on vend de cigarettes, plus on va pouvoir rembourser ces sommes-là rapidement au gouvernement québécois. C'est beaucoup d'argent, 6 milliards, on pourrait croire, mais le Québec rappelle quand même que ça ne couvrira pas tous les frais engendrés pour traiter les gens qui ont souffert des effets secondaires d'une consommation de tabac.
1: Il faut avoir un diagnostic avant mars 2012. Les clauses, il y a plein de clauses là, à respecter, mais ça vaut la peine de s'y penser parce qu'on ne veut pas que cet argent-là reste dans les poches de l'industrie du tabac.
2: Ça dit, si toutes les sommes ne sont pas récupérées, ça sera transféré au gouvernement.
1: OK, d'accord. Donc, on s'en va où avec tout ça, Mike?
0: Ben écoutez, on attend toujours les annonces du gouvernement du Canada vis-à-vis les produits aromatisés et la possibilité de suivre le Royaume-Uni et les Maldives dans cette interdiction générationnelle qui touche pas les vapoteuses. Mais je crois qu'il faut souligner aussi que le gouvernement libéral actuel de Mark Carney n'est pas vraiment en mode de restriction des entreprises.
1: D'accord. Et Pascal?
2: On a parlé de beaucoup de problèmes par rapport à ça, mais il faut quand même réaliser et comprendre qu'on fume beaucoup moins. Hein? Je suis allée fouiller dans les petites statistiques Canada. C'était vraiment... En 65, c'était le Québec qui fumait le plus. 51% des Québécois fumaient. Là, on est en 96, 25%. Et là, on est sous la barre du 10%. Et ça, c'est quand même une énorme progression.
1: Mais il faut s'attaquer à ce 10% parce que ce sont des hardcore smokers, comme le spécialiste nous l'avait dit. Là, c'est extrêmement difficile pour pourcentage-là d'arrêter de fumer. Là. Voilà. OK, Mike et Pascal, on se retrouve dans deux semaines pour clore cette saison. Merci à vous pour
0: plaisir.
1: Ce matin.
2: Merci.
1: C'est Naïla et Jean-Philippe Cipriani qui sera là la semaine prochaine pour nous aider à nous faire deux têtes. Injustice, équité, iniquité au travail, c'est le sujet de notre clinique travail avec nos deux experts après les infos. N'hésitez surtout pas à nous écrire. À tout de suite.
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6: Ici Mathieu Massé, voici les informations. Tout d'abord, au hockey, des séries éliminatoires de la LNH.
7: Les joueurs des Canadiens sont debout à leur banc. Les Canadiens viennent chercher un match en Caroline.
6: Les Canadiens de Montréal ont remporté leur premier duel de finale de l'Association Est contre les Hurricanes de la Caroline de manière convaincante par la marque de 6-2. La rencontre a commencé en Lyon. Dès la première minute, les deux équipes se sont échangées un but chacune. Et Montréal a par la suite pris le contrôle avec trois autres buts en première période. Juraj Slafkovský a ajouté deux buts pour le Canadien en troisième période, dont un dans un filet désert pour mettre le match hors de portée des Hurricanes. Montréal mène la série 1-0. Le match numéro 2 aura lieu samedi à Raleigh. C'est officiel, les Albertains seront appelés à se prononcer sur la place de leur province au sein du Canada.

0: Canada lors d'un référendum cet automne. La première ministre albertaine l'a confirmé lors d'une allocution télévisée. Caleb Perreault a plus de détails.
1: Should Alberta remain a province of Canada?
2: Une nouvelle question s'ajoute au référendum prévu le 19 octobre. L'Alberta doit-elle rester une province du Canada ou le gouvernement de l'Alberta doit-il entamer la procédure juridique prévue par la Constitution canadienne afin de tenir un référendum provincial contraignant sur la question de savoir si l'Alberta doit ou non se séparer du Canada? Daniel Smith précise que la question ne permettra pas de déclencher un processus de séparation. Le but est plutôt de découvrir si les Albertains souhaitent que le gouvernement entame le processus qui pourrait mener vers cette réalité, en précisant qu'elle et son caucus sont favorables au maintien de l'Alberta dans le Canada. La première ministre a répété son désir de faire appel de l'invalidation de la pétition d'un groupe indépendantiste, mais juge la question trop importante pour attendre que les tribunaux se prononcent. Selon elle, refuser les voix de plusieurs centaines de milliers d'Albertains est injustifiable dans une société démocratique. Rocky Pancholi, député du NPD, est catégorique. Ils vont menacer davantage les Albertains. Ils vont menacer la stabilité de notre économie et de notre province, juge-t-elle. Le référendum albertain, avec un total de 10 questions, est prévu pour le 19 octobre 2026. Ici Caleb Perreault, Radio-Canada. Edmonton.
0: Le Conseil de la radiodiffusion et des télécommunications veut resserrer les règles pour les grandes plateformes numériques pour qu'elles fassent plus de place au contenu canadien. Le CRTC a dévoilé de nouvelles mesures dans le but de moderniser sa loi sur la radiodiffusion. Juliane Lapointe a préparé ce qui suit.
3: Les grandes plateformes de diffusion en ligne vont devoir désormais verser 15 % de leurs revenus générés en sol canadien pour le contenu local. C'est 3 fois plus que la contribution initiale qui avait été demandée par le CRTC en 2024. À l'époque, certains des plus gros diffuseurs en continu, comme Apple, Spotify, Amazon, avaient refusé de payer leur part, ont contesté l'ordonnance du CRTC et ce n'est toujours pas réglé, ça se trouve encore devant les tribunaux. Comment alors s'assurer que les entreprises aujourd'hui vont se conformer à ces nouvelles règles? Voici Alexa Gendron-O'Donnell, elle est directrice générale opérations radiodiffusion au CRTC.
4: On attend la décision de la Cour, mais ça ne serait pas approprié pour nous d'attendre à chaque fois parce que ça donnerait un incitatif à tout le monde d'amener toutes nos décisions à la Cour. Et effectivement, ce n'est pas ça qui se passe.
3: Le CRTC exige également que les services de diffusion en continu accordent une plus grande place au contenu francophone. Le tiers de leur contribution réclamée par le CRTC devra être réservé au contenu en français. Les plateformes devront notamment offrir une part de contenu original dans la langue de Molière et s'assurer que l'offre en français et canadienne est bien visible, accessible facilement par leurs usagers. Ici Juliane Lapointe, Radio-Canada, Ottawa.
0: Le déroutage d'un avion de Détroit vers Montréal en raison d'un cas potentiel d'Ebola suscite des interrogations. Un ressortissant de la République démocratique du Congo où fait rage une grave épidémie de la maladie se trouvait à bord de l'appareil qui s'est posé dans la métropole québécoise hier soir. Les autorités sanitaires se font toutefois rassurantes quant au risque de transmission à l'échelle mondiale. Andréane Williams.
5: Le vol AF-378 qui effectuait la liaison Paris-Charles de Gaulle-Détroit mercredi a été dérouté vers l'aéroport de Montréal à la demande des autorités américaines. Ces dernières ont refusé l'entrée sur leur territoire d'un ressortissant congolais qui se trouvait à bord, après avoir annoncé lundi de nouveaux contrôles sanitaires pour les voyageurs aériens en provenance des pays touchés par l'Ebola en Afrique. Une situation qu'explique ainsi le chargé d'enseignement au programme de gestion d'approvisionnement et d'aviation à l'Université McGill, John Gradek.
6: Il y a un manque d'inspection, une lacune quelque part au niveau des procédures qui a laissé ce passager monté à bord de l'appareil d'Air France.
5: Le passager a été examiné par un agent de quarantaine de l'Agence de la santé publique du Canada qui a déterminé que le voyageur ne présentait pas de symptômes de l'Ebola. Le passager est ensuite reparti pour Paris. L'Organisation mondiale de la santé a déclenché dimanche une alerte sanitaire internationale pour faire face à cette nouvelle flambée d'Ebola en République démocratique du Congo. Toutefois, l'organisme juge que le risque épidémique reste faible dans le reste du monde. La Dr Joanne Liu, pédiatre et ex-présidente internationale de Médecins sans frontières.
7: Les chances d'avoir des cas qui soient importés est très minime.
5: Mercredi, la ministre des Affaires étrangères, Anita Anand, a indiqué que le Canada continuait de surveiller la propagation du virus et la mise en place de mesures de sécurité aux frontières des pays alliés du Canada. Ici Andréane Williams, Radio-Canada, Montréal.
0: Voilà, c'était l'essentiel des informations. Merci d'être à l'écoute.

0: Deuxième portion d'émission. Merci d'être avec nous ce matin. Sachez que ça fait vraiment plaisir à toute l'équipe qui travaille si fort pour vous dénicher des invités ou préparer des dossiers. Alors, savoir que vous êtes là à l'écoute et que vous dialoguez avec nous par le biais de textos ou de messages, vraiment, ça nous fait plaisir. Avant de plonger dans cette clinique travail qui est ce qu'on vous offre pour la première heure, j'aimerais vous inviter à écouter notre dernier entretien d'aujourd'hui. C'est un musicien, percussionniste, batteur Alexis Martin, que vous connaissez sans le connaître. Parce qu'il a fait plus de 1800 émissions dans des house bands, par exemple des orchestres maison pour des émissions, dans des galas aussi, notamment les Gémeaux. Parce que si vous avez écouté l'album Nous, par exemple, de Daniel Bélanger, c'est lui qui a fait toutes les percussions sur cet album-là. Il a accompagné sur scène des gens comme Richard Séguin, Isabelle Boulay, Robert Charlebois. Il rythme des séries, fait de la composition à l'image aussi, il a rythmé des scènes, notamment celle de Vitrerie Royale, on pourra en reparler. Et puis là, il arrive fort de toute cette expérience avec un premier album instrumental intitulé Les Pôles, volume 1. Et j'ai très hâte de vous présenter donc Alexis Martin qui sera avec nous, le musicien, non pas le comédien, dans une heure. Dernière clinique qui travaille de la saison aujourd'hui, on retrouve Annie Boilard. Bonjour Annie.
1: Bonjour Pénélope.
0: Avec un petit chat dans la gorge, spécialiste en ressources humaines et présidente du réseau Annie RH. Et aujourd'hui, Julie Ménard ne pouvait pas être avec nous aujourd'hui, donc ça nous fait plaisir d'accueillir Jacques Forêt. Bonjour Jacques.
2: Bonjour.
0: Ami de l'émission qu'on a eu la chance de recevoir ici à plusieurs reprises. Je rappelle Jacques que vous êtes professeur à l'École des sciences de la gestion de l'UQAM et psychologue évidemment. Vous êtes ici donc effectivement pour parler de psychologie du travail, sur cette grande question d'équité et d'iniquité dans les équipes de travail. D'où ça vient, ces iniquités, qu'elles soient réelles ou qu'elles soient perçues? Pourquoi elles persistent? C'est quoi leurs conséquences? Et surtout, comment on peut se protéger en cas d'iniquité? Annie, pourquoi d'emblée vous dites qu'un environnement de travail ne peut pas être parfaitement équitable et juste pour tout le monde en tout temps?
1: Effectivement. Parce que derrière ça, il y a des perceptions, il y a des biais cognitifs, il y a des processus organisationnels. Alors pour moi, c'est la quête, c'est l'objectif des entreprises de tendre vers des environnements équitables. Mais il faut accepter que ce ne sera jamais complètement le cas. Si je vous donne un exemple simple, Pénélope. Vous parlez avec quelqu'un en présentiel, la personne sort son cellulaire, le consulte pendant votre conversation. Il y a des gens qui vont trouver ça tout à fait normal, puis il y a des gens qui vont dire « c'est inacceptable ». Donc, il y a des employés qui diront « j'ai eu une belle conversation avec mon patron », donc diront « ben non, mon patron m'écoutait pas, c'est pas équitable ». Ce sont des perceptions. Je vous disais, il y a des biais cognitifs. Je vous donne un autre exemple. Il y a un biais qui est meilleur que la moyenne. C'est aussi appelé la supériorité illusoire. Toujours est-il, il y a des gens qui ont l'impression dans leur équipe qu'ils travaillent plus fort ou qu'ils travaillent mieux que les autres. OK? C'est l'idée qu'on a une prédisposition à surestimer nos contributions puis à sous-estimer celles des autres. Okay. Alors, dans une même équipe de travail, tout le monde peut avoir l'impression de travailler mieux que les autres dans l'équipe.
0: Et de ne pas être reconnu à la hauteur de ce travail-là.
1: Exactement.
0: Comparé à d'autres.
1: Okay. Vous voyez, les biais, ça vient brouiller nos perceptions. C'est pour ça que ça ne sera jamais des environnements parfaits. Mais pour moi, cette conversation-là, ce qu'on est en train de se dire, le fait qu'il faut tendre vers l'amélioration, même si ça ne sera jamais, ou que nos environnements sont toujours perfectibles, ça vient cadrer à la fois l'importance de la conversation puis les messages essentiels. Parce que c'est trop facile pour les organisations de se dire « Ah, tu sais quoi, il y aura toujours quelqu'un d'insatisfait ou ce sera jamais parfait » et de ne pas tendre vers cet élément-là. Puis quand on fait ça, ben on abdique. Puis là, ben ça va générer toute une file de conséquences pour les entreprises, pour les employés, pour les équipes, parce que ça emmène des effets négatifs. Mm-hmm. Pour moi, le cœur du message aujourd'hui, c'est pas parce que ce sera jamais parfait qu'il faut pas essayer.
2: Exact. Ben, je suis d'accord avec toi, Annie, que la perfection, ça existe pas. Moi, j'aime beaucoup les travaux de Jason Colquitt qui montrent que la norme, si elle se déplace vers l'acceptation des injustices, ça va devenir la nouvelle norme. Puis là, on peut se dire, ah, mais tu sais, c'est comme ça qu'on a toujours fait les choses. En même temps, cette norme-là qui se déplace va peut-être bénéficier à un sous-groupe qui va se dire, c'est tout à fait normal, je suis meilleur que les autres. En même temps, les gens qui souffrent, c'est souvent en silence. Alors, lorsqu'on fait des diagnostics, je n'ai jamais vu d'endroit où on m'a dit c'est trop juste ici, c'est trop équitable. En même temps, l'autre côté, c'est injuste d'accepter ces injustices-là. J'aime bien l'expression, moi, suffisamment juste. En anglais, on va dire fair enough. Donc, la perfection n'existe pas. En même temps, de tendre vers un milieu plus juste, c'est une quête noble et tout à fait faisable.
0: OK, on va beaucoup parler d'iniquité et d'injustice aujourd'hui, de perception de tout ça. Mais admettons, Annie, ce serait quoi un milieu de travail équitable?
3: Ben, c'est un peu théorique, mais ce serait un milieu où tout le monde aurait des chances qui seraient vraiment égales. Ça veut dire que les processus seraient transparents pour tout le monde, compris, jamais viciés. Les ressources, les informations seraient toujours partagées de façon équitable. Mais aussi, pour maintenir ça dans le temps, ça voudrait dire qu'il faudrait que l'équipe soit consciente à la fois de l'équité duquel elle bénéficie, mais aussi des efforts à déployer pour le garder. Là. Par exemple, il faut toujours surmonter ses biais inconscients. Ça veut dire qu'il faudrait aussi que les gens, de façon un peu idéaliste, acceptent de refuser des privilèges que des injustices pourraient leur octroyer.
0: Ah, c'est intéressant,
3: ça. Que ça dure dans le temps. Fait qu'on voit que ça serait c'est un peu abstrait comme concept.
0: Mais c'est quoi? C'est où tout le monde a l'impression d'être reconnu, rémunéré à sa juste valeur aussi individuellement ou c'est toujours en comparaison avec les autres?
3: Ben là, la question, qu'est-ce que ce serait si c'était parfaitement équitable? Ce serait toutes ces réponses, okay, individuellement et par rapport aux autres.
0: Qu'est-ce qu'on peut ajouter, Jacques, là-dessus?
2: Ben, l'équité, c'est l'inégalité expliquée et explicable. En ce sens qu'un milieu juste, c'est pas tout le monde a la même affaire. Il doit y avoir des écarts, mais à l'intérieur de certains paramètres. Donc, c'est profondément subjectif. Moi, ce que j'aime de la recherche en psychologie, c'est qu'on rend visible ce qui est invisible. Ce qui est important à retenir, c'est que l'injustice, ça a des effets réels. Les gens vont être activement ou proactivement désengagé, on va avoir des comportements de retrait, on risque d'avoir des baisses de performance. Puis il y a une enquête moi, que j'adore, c'est Michael Norton qui est à Harvard qui l'a faite, qui montre que on vit dans un monde qui est plus inégal qu'on pense, mais aussi moins juste que ce qu'on souhaiterait. Ce qu'on a fait, c'est avec des dizaines de milliers de personnes, leur demander combien devrait faire le grand patron versus la personne la moins payée. Les écarts sont beaucoup plus grands que ce que l'on croit, et lorsqu'on exprime son souhaite justice, il y a des écarts, mais beaucoup plus contenus que ce qu'on voit actuellement. Donc, ce que j'aime de la recherche, c'est que ça met un peu d'objectivité dans ce discours-là qui peut être très émotif, à plus forte raison lorsqu'on parle d'injustice.
0: OK. Annie, il y a quatre grandes sources d'iniquité dans les environnements professionnels.
3: Oui. Généralement, on va reconnaître ces quatre grandes sources d'injustice. La première, c'est l'injustice distributive. Ça veut dire qu'il y a une perception d'iniquité dans l'allocation, soit des ressources, des demandes, des récompenses. Ça va avoir une incidence sur la rémunération, les promotions, mais aussi sur des éléments qui sont plus intangibles comme les horaires ou les espaces de travail dans lesquels on travaille. Ça, c'est la justice distributive. Après ça, il y a l'injustice procédurale. Ça, c'est les processus décisionnels qui sont perçus comme inéquitables. Ça va inclure, par exemple, des règles qui sont plus obscures ou des règles qui sont appliquées non uniformément. Puis on va le voir notamment au niveau des processus d'évaluation de la performance. Après ça, il y a des injustices qui sont interpersonnelles puis informationnelles. Interpersonnelles, c'est un traitement équitable et respectueux de tout le monde. Ça inclut, par exemple, la politesse, l'empathie ou l'exposition à l'incivilité. Puis tout ce qui est informationnel, ça, c'est avoir accès à la même quantité et qualité d'informations en temps réel que les autres. C'est un petit peu théorique quand on le regarde comme ça, Pénélope, mais si j'avais à le résumer, je dirais que les gens cherchent à avoir la réponse aux deux questions suivantes pour évaluer l'équité de leur entreprise. Un, mon entreprise est-elle juste envers moi? Puis deux, est-ce que je reçois proportionnellement aux efforts, aux compétences et aux contributions que je fais? C'est ça qu'ils veulent comme réponse à ces questions.
0: OK, donc, est-ce que mon entreprise est juste pour moi puisque je reçois proportionnellement aux efforts déployés à mes compétences et mes contributions? On a une question sur le salaire, si on va y arriver tout à l'heure. Mais d'abord, je travaille pour le gouvernement. Donc, allons-y tout de suite. Concernant les salaires et l'équité. J'ai plus de 20 ans d'expérience directe dans mon domaine, un diplôme de deuxième cycle universitaire en lien avec mon domaine. On m'a embauché avec le salaire le plus bas de la fourchette. On n'a aucunement considéré le nombre d'années d'expérience que j'ai. Je n'ai toujours pas monté de niveau, à part l'augmentation du coût de la vie. Ma nouvelle collègue, qui a genre 5 ans d'expérience et pas de diplôme dans le domaine, a débuté avec 1 à 2 $ de plus cette année. Donc, on a le même salaire. Est-ce normal? Ma DG m'a dit que tout le monde part au plus bas échelon et qu'il ne considère pas le nombre d'années d'expérience. Ce qui compte, c'est le nombre d'années d'expérience à l'interne. Avez-vous déjà vu ça? Est-ce que tout est normal là-dedans?
3: Bien, en tout cas, je dirais bonne chance à l'entreprise qui veut recruter avec cette Okay. Cette posture-là, parce qu'en ne reconnaissant pas l'expérience des gens, tant pour la rémunération que pour les vacances, ça va être un petit peu ardu, c'est qu'il sera pas facile de trouver des candidats qui vont être intéressés dans de telles conditions. Donc, si la question était est-ce normal, je dirais non, il y a des anormalités dans ce qu'on vient d'entendre.
0: Et donc, cette personne peut aller confronter son patron, mais qui va lui dire trouve-toi un job ailleurs, ou il devrait avoir de la place pour une forme de négociation ou de discussion?
2: Ce qui est intéressant dans l'exemple, c'est que si les procédures sont claires, peut-être elles n'ont pas été suivies. Donc, au niveau distributif, on voit la conséquence, mais les procédures ont-elles été suivies?
0: C'est ça.
2: Puis, comment cette personne-là l'a-t-elle apprise? Est-ce que c'était public ou caché? Est-ce que c'est dans une conversation autour de la machine à café qu'on a soudainement appris cette information-là? Donc, les quatre paramètres que Annie mentionne, l'informationnel, interactionnel, procédural puis distributif, c'est l'éléphant dans la pièce. Ça permet de rendre visible ce qui est invisible.
0: OK, d'accord. Allons-y avec cette question, Annie. Je travaille pour le gouvernement, j'aime mon travail, mon problème. Une personne dans mon équipe ne travaille pas bien. Je trouve ça fondamentalement injuste et frustrant. Donc là, on est dans une perception d'équipe. Ben, peut-être qu'on a la réalité, là. Comment les entreprises devraient gérer cette situation-là? Que l'iniquité soit avérée ou perçue?
3: Oui. Puis vous utilisez le verbe devrait, ouais. Pénélope. Moi, personnellement, je vais dire doivent, parce qu'on se rappelle que c'est un risque psychosocial. On en a parlé à votre micro. Ah, donc, les entreprises doivent intervenir. Puis les iniquités, pourquoi ils doivent en intervenir? C'est que les iniquités, elles ont des effets négatifs sur les entreprises, là, tantôt, Jacques en a parlé. Puis elles ont aussi des effets négatifs sur les individus, sur leur plaisir au travail, leur qualité de vie, leur qualité de travail d'équipe, puis de façon très, très concrète, sur leur possibilité d'avoir des promotions, peut-être même sur leur compte de banque, là, sur leur rémunération. Fait que c'est pour ça qu'il faut que les entreprises s'en occupent.
2: Tout à fait. Oui, moi, il y a un livre que je recommande chaudement aux auditrices et auditeurs, c'est Le sentiment d'injustice en entreprise. Là, c'est Jean-François Berthollet et des collègues qui l'ont écrit. Dans ce livre-là, on ouvre le capot un peu sur toutes ces situations d'injustice-là. Puis si on fait lien entre les vitamines psychologiques qui sont innées, universelles, et la justice procédurale, c'est en lien avec l'autonomie. Est-ce que je peux m'exprimer de manière plus ou moins libre sur les procédures? Le distributif, qui reçoit combien, c'est souvent relatif à la compétence. Si quelqu'un est meilleur qu'un autre, il peut peut-être avoir un écart qui est justifié et justifiable. Puis l'informationnel et l'interactionnel, c'est l'affiliation, le sentiment de collégialité. Donc, quand on parle d'injustice, c'est un peu comme de la corrosion, c'est comme la rouille qui s'installe dans une voiture ou un véhicule. Ça amène toutes sortes de problèmes qui sont peut-être pas aussi visibles c'est pas aussi patent, mais c'est comme rampant un peu. Les injustices vont amener le désengagement, mais aussi des comportements contre-productifs, comme du ralentissement volontaire, du sabotage discret, on retient de l'information. Lorsque c'est le temps d'aider un collègue, on se dit, ben je ne l'aiderai pas, c'est cette personne-là qui va en récolter les bénéfices. Ça se peut qu'il y ait des conflits qui émergent, mais une autre conséquence que ça peut avoir, l'injustice, c'est le présentéisme. Donc, mon corps est là, mais ma tête n'est pas là. Donc, l'injustice, lorsqu'on voit les quatre paramètres distributifs, procédural, informationnel puis interactionnel, c'est super important parce que ça met en place les conditions qui permettent au meilleur de l'humain d'émerger. Puis parmi les quatre, celui qui, en bon franglais, call la shot, là, c'est le procédural. C'est quels critères on met de l'avant pour ensuite donner accès.
0: Donc, si je reviens à ce courriel, une personne dans mon équipe ne travaille pas bien. Là, admettons que là, on se rend compte que cette personne-là qui travaille pas bien est moins bien payée. On va-tu avoir moins un sentiment d'iniquité? Parce que là, si tout le monde a le même salaire, les mêmes conditions, puis il y en a une qui ralentit le groupe, là, il y a une injustice.
2: Vous avez tout compris. C'est exactement ça. Si les procédures sont à l'effet qu'un meilleur rendement est mieux rémunéré, on va peut-être tolérer quelqu'un qui traîne la patte si elle est moins rémunérée que les autres.
0: Sauf que si les collègues le savent pas, que cette personne-là est moins bien payée.
2: Ben là, c'est de l'informationnel puis l'interactionnel qui rentre. Les quatre sont importants. On peut pas amputer un des quatre. On a besoin des quatre, avec un qui est peut-être un petit peu plus fort, mais les quatre sont importants.
0: Mais ça, c'est toujours transparent, ces quatre affaires-là, dans une entreprise, dans le contrat de travail? Est-ce que y a un endroit où est-ce qu'on peut trouver cette information-là?
3: C'est ça, on va faire face à des freins. On peut pas tout divulguer. Il y a des choses qui sont confidentielles.
0: Bien sûr, salaire, notamment.
3: Exactement, la performance des employés, le dossier. Donc, il y a des choses qu'on ne pourra pas dévoiler. Fait que c'est pour ça qu'on va arriver à des endroits où ça va bloquer, puis on va avoir des perceptions d'iniquité.
0: Très intéressant.
2: Puis avec la justice, les gens vont mieux tolérer une mauvaise nouvelle dans un processus qui est juste que le processus injuste est caché. Donc, à titre d'exemple, nous autres, à l'université, on avait une subvention. J'ai appliqué, je croyais l'avoir, j'avais des bonnes chances. En même temps, lorsque j'ai vu les critères et qui l'a obtenu, ce n'était pas moi. J'ai été content pour la personne qui l'a obtenu parce que clairement, elle était meilleure que moi. Donc, okay. Informationnellement, j'avais accès. Interactionnellement, on m'a traité avec dignité. Procéduralement, tous les critères étaient là. Et finalement, je ne l'ai pas obtenu. Ça m'a un peu pincé, là, je dirais. En même temps, la décision qui était à mon désavantage a été perçue comme étant juste.
0: OK. Donc, à la question, quelle situation d'iniquité ou quelles sont les situations d'iniquité les plus fréquentes, vous dites, Jacques, que c'est de penser que la justice, c'est seulement une question de résultat. Ça va bien au-delà de ça.
2: J'ai beaucoup aimé l'intervention d'Annie parce que les gens confondent l'équité dans les opportunités et l'équité dans les résultats. Okay. Les sociétés ou les organisations qui réussissent bien sont celles qui donnent une chance égale à la ligne de départ, indépendamment du résultat final. Donc, on va souvent le voir où ça sera plus apparent lorsqu'on constate les résultats. Puis là, par après, on recule pour essayer d'interpréter. Mais l'injustice est souvent plus perçue par les résultats. Mais dans le processus initial et les possibilités,
0: ben oui.
2: C'est là qu'on doit imprimer un élan qui est positif.
0: Ben oui, puis si on veut l'égalité des chances, là, ça passe, il faut partir de là. Là.
3: Ben c'est ça, exactement. Okay. Moi, j'apprécie beaucoup ce que tu dis, Jacques, parce que je t'entends nous dire, l'injustice, ça va être subjectif, mais on peut lui donner des cadres qui vont donner des références. Puis il y a aussi quelque chose de fluide, tu sais, comme dans l'exemple que tu donnes, moi je le vois aussi beaucoup sur le terrain, des gens qui vont dire ben j'ai pas eu la promotion que j'escomptais. Mais s'ils sont capables de comprendre que le processus était prévisible, clair, que les éléments sur lesquels on s'est basé étaient connus, ben là ils vont adhérer à la décision finale. Fait que c'est un peu comme si c'était fluide cet élément-là, ça passe d'un élément à l'autre.
0: OK. Que dire donc de cette idée qu'on pourrait compenser une injustice avec de l'argent?
2: Ça, c'est une bonne question. Là. C'est souvent la fausse bonne idée. Puis l'argent, ce qui est intéressant d'un point de vue psychologique, c'est que c'est concret, c'est visible. Et souvent, les organisations ont l'impression d'agir lorsqu'on agit, on utilise l'argent. En même temps, ce qui compte vraiment, là, c'est le sens, la reconnaissance et la perception de justice, que ce soit avec l'argent ou avec le reste. Donc, deux personnes peuvent avoir le même salaire, mais avoir des niveaux d'engagement qui sont totalement différents selon leur perception d'équité. Puis un angle qu'on oublie souvent, c'est dans l'argent puis l'injustice, c'est que les gens veulent pas nécessairement tous gagner la même chose. On va souvent mettre en contraste le capitalisme où il y a des écarts et le communisme qui pour certains sera un idéal puisque tout le monde serait égal. La vérité est entre les deux. Puis je reviens avec l'étude de Michael Norton qui est fortement citée, qui nous montre que l'on soit de gauche ou de droite, un homme, une femme, éduqué ou pas, tout le monde est d'accord. Donc, c'est au-delà de 50 000 personnes dans 45 pays qui disent il doit y avoir des écarts, mais ceux-ci doivent être contenus. Donc, le chiffre idéal serait à peu près 5 fois. Prenez le salaire le plus faible dans une organisation ou une société, multipliez-le par environ 5, le chiffre exact, okay. C'est 4,6, 4,7, ça devrait être l'empan qui est justifié. Les gens sont capables de se dire, cette personne-là vaut, entre gros guillemets, 5 fois plus que moi. Dépasser ce seuil-là, c'est là que les gens vont se dire, il n'y a rien qui le justifie.
0: Mais non, c'est ça. Là, on voyait ça dans la presse cette semaine. Ça n'a absolument aucun sens des écarts démesurés. Là.
2: Eh bien, c'est ça. Donc, les gens vont être capables de le justifier jusqu'à 5 fois, mais ensuite, c'est comme si ça partait en vrille. En ce sens qu'il n'y a rien qui va le justifier. Donc, quand on voit des écarts de 150, 300, 400 fois, c'est éminemment injuste. Là, il y a toutes sortes d'arguments qui vont embarquer du genre, vous savez, dans ce milieu-là, si on ne paye pas, on n'attirera pas les gens. Enlever un zéro au salaire des joueurs du Canadien, enlever un zéro à tout leur salaire, je suis sûr que la cour va être pleine de gens qui vont vouloir ce poste-là.
0: Mais ce n'est pas toutes les entreprises qui sont le Canadien, qui ont son pouvoir d'attractivité.
2: On prend cet exemple-là parce qu'il est dans l'air du temps, disons. Mais psychologiquement, les humains semblent avoir besoin de sentir qu'ils évoluent dans un système juste où il y a des écarts. Puis c'est important de le répéter. Si tout le monde a le même salaire, c'est profondément injuste parce qu'il y a des gens qui sont plus performants. Puis l'argent,
0: ou qui ont de l'expérience ou des compétences diverses qui sont plus complexes.
2: Exact. Puis certains milieux où on peut pas jouer avec la rémunération, ben la justice va être vécue, par exemple, dans les opportunités, les développements, les occasions d'affaires ou les clientèles. Donc la justice, ce n'est pas l'argent. En même temps, l'argent rend souvent l'injustice très visible.
0: Parce que j'ai beau avoir un plus grand. Je parle pas de moi, mais on a beau avoir quelqu'un, a beau avoir un salaire plus élevé, si la personne qui a un salaire un peu moins élevé peut toujours quitter plus tôt, peut toujours manquer un meeting pour rattraper du travail. Il y a quand même un, on peut comprendre qu'on est payé plus pour des bonnes raisons, mais il peut avoir quand même une inéquité qui s'installe, une perception.
2: Exactement. Donc, l'argent, ça rend souvent ça très visible parce qu'on est capable de le calculer avec un chiffre carrément, mathématiquement. Mais tout ce que vous mentionnez, c'est l'intangible, l'invisible, qui peut aussi être injuste. Un exemple comique, nous, dans le monde universitaire, c'est la grandeur des bureaux. À l'UQAM, dans notre convention collective, c'est 10 mètres carrés. C'est écrit. Okay. On a le droit à des bureaux de 10 mètres carrés. On est 1200 professeurs, mais il y a des bureaux avec des fenêtres, un peu moins de fenêtres, sur un coin ou autre. Il y a une petite colonne dans votre bureau ou autre. Nous, dans notre département, on s'est doté de critères excessivement clairs qui ont rendu des décisions difficiles à accepter, tout à fait justes et équitables, parce qu'on sait qui a accès à quoi, quand et selon quels critères.
0: Question ressources humaines ici. Ma collègue est partie en congé de maladie pendant 4-5 mois. J'étais donc la seule personne en poste de mon département pendant tout ce temps. On n'a rien annulé ou reporté. J'ai maintenu le rythme très chargé toute seule sans diminuer la qualité. Récemment, j'ai eu mon évaluation et ma boss n'a aucunement considéré ça, aucune reconnaissance monétaire pour ça. Qu'est-ce que vous en pensez, Annie?
3: Ouf, c'est un grand cas. C'est sûr que la première chose, c'est déplorable que ce ne soit pas reconnu au niveau de l'évaluation de la performance. Mais ensuite, ça nous prendrait un petit peu plus d'informations sur qu'est-ce qui avait été convenu comme entente pendant l'absence de la personne, puis quels sont les moyens qui ont été utilisés pour pallier l'absence de la personne aussi. Mais a priori, c'est sûr que comprendre la perception d'injustice de la personne qui dit « Hey, moi, j'ai redoublé d'efforts, j'ai travaillé d'arrache-pied, puis là, ben aujourd'hui, on ne reconnaît pas ni même mes efforts, ni même de façon monétaire. Je comprends les attentes qui ont été les attentes qui sont pas rencontrées.
0: OK, d'accord. Autre message ici, je travaille dans un milieu, excusez-moi, j'hésite entre quelques courriels. Je travaille dans un milieu manufacturier et pour nous, les injustices passent par l'assignation des projets. Je suis le plus senior et c'est systématiquement moi qui réalise les projets les plus complexes. Quand je prends des vacances, on me dit qu'on peut pas me les octroyer à cause de mes connaissances uniques. Je ne vous dis pas ce qui se passe dans ma tête quand on refuse mes demandes d'augmentation salariale à cause des processus d'équité. Jacques.
2: Donc, au niveau procédural, s'il n'y a rien d'écrit informationnellement, on ne le trouvera pas. Interactionnellement, on semble déceler dans le courriel qu'il se sent traité avec non-dignité. Donc, il se sent un peu brusqué. Puis, au niveau distributif, ça ne semble pas être récompensé, que ce soit financièrement ou autre. Une des récompenses que l'on peut donner qui n'est pas de l'argent, c'est par exemple du temps. Il y a une chercheure canadienne qui est à Harvard. Son nom, c'est Ashley Willens. Elle a analysé des organisations où, au lieu de payer les gens pour les récompenser, on les paye avec du temps. Donc, cette personne-là qui nous écrit, puis si on y donnait, mettons, on dit à la personne, tu vas travailler très fort les 3 prochains mois parce que tu es senior, on reconnaît ça, on va te donner une semaine de vacances de plus pour que tu puisses récupérer, ou 2 semaines, ou je ne sais pas. Donc, on peut s'imaginer des récompenses qui vont être procéduralement justes au niveau distributif, qui ne sont pas financières, ou encore de lui donner un titre qui va être différencié. Mais les 4 paramètres sont importants, là, ils ne semblent pas y avoir de procédure distributivement, c'est injuste. Puis ensuite, cette personne-là ne se sent pas traitée avec respect.
0: OK. Nous avons une question. Tiens, Annie. J'ai une entreprise en construction. La majorité, là, c'est spécifique, mais vous allez voir, on va l'élargir un peu. J'ai une entreprise en construction. La majorité des employés sont régis par la CCQ, Commission de la construction du Québec. J'ai aussi des employés de gestion qui ne sont pas régis par ça. C'est très difficile de trouver une égalité parce que la CCQ est rendue avec des taux et des avantages incroyables qu'une petite entreprise ne peut pas étendre à tout le personnel. On pourrait aussi penser, là, j'ajoute ça, au système de santé. 2 employeurs avec des avantages différents. Par exemple, une infirmière d'agence versus, il y a quelqu'un qui m'a écrit tout à l'heure puis qui dit comment est-ce qu'on peut justifier un salaire juste qu'un professionnel de la santé fasse 20 à 40% moins d'argent qu'un remplaçant qui travaille juste à côté de lui ou d'elle,
3: ben
0: par
3: oui,
0: exemple.
3: Absolument.
0: Qu'est-ce qu'on peut dire sur ces cas-là?
1: Alors,
0: on vous a des gros cas ce matin, Annie.
3: Ah oui, c'est ça, c'est
0: parce
3: que c'est
0: là,
3: complexe.
0: C'est ça, parce qu'il y a eu des négociations, il y a des conventions collectives, il y a toutes sortes d'affaires.
3: C'est normé.
0: C'est ça, exact.
3: Tout ça, c'est conventionné, alors c'est difficile. Il n'y a pas d'espace pour l'entreprise. Puis on comprend le fait que la personne, elle dise, bien là, ça devient des conditions qui sont trop généreuses. Puis on revient avec les types de justice dont nous parlions tantôt. L'information est disponible, l'informationnel est correct, parce que, bon, c'est conventionné, c'est connu de tous, c'est public. Mais après ça, dans l'application, c'est là que ça vient créer une distorsion entre les conditions des gens. Fait que c'est une grande quête. C'est pour ça qu'on le disait, ça sera jamais parfait, mais il faut tendre, il faut continuer d'essayer d'aller vers ça.
0: Avec les conventions collectives, nous écrit quelqu'un d'autre, il est tout à fait possible de se traîner les pieds ou être plus ou moins compétent et avoir le même salaire. Bon, il y a un petit peu de préjugés là-dedans, mais il y a peut-être un peu de réalité aussi. Donc, il y a cette idée, cette perception d'iniquité. Ici, on nous écrit, je veux mentionner que dans la machine gouvernementale et scolaire, la question du salaire est abordée une fois dans la carrière. Par la suite, l'inégalité de la productivité est très mal gérée.
3: Ah, ben oui, c'est ça. Et là, ça redevient avec les notions de perception puis les quatre types de d'équité dont on parlait tantôt.
2: Puis petite nuance par rapport aux préjugés, les enquêtes montrent que plus il y a de syndicats dans un pays, moins il y a d'inéquité et plus tout le monde y gagne. En ce sens que les pays qui réussissent bien, les organisations, sont les pays qui sont capables de remonter le plancher pour la grande majorité et de baisser le plafond quand le plafond est à 4000 pieds au-dessus de votre tête. Donc, le fait de comprimer les écarts, que ce soit par des syndicats, des impôts, des taxes, ce n'est pas anti-humain et anti-performance. Au contraire, plus il y a d'équité, plus tout le monde donne son 100%. Puis même dans des endroits syndiqués où on dit le salaire, c'est pas un levier sur lequel on peut agir, mais ce qui est le fun, c'est que vous le mettez de côté comme élément de conversation pour vous concentrer sur d'autres éléments. L'argent, ça fonctionne un peu comme la température. S'il fait trop froid ou trop chaud, ça nous inquiète. Mais une fois qu'on est dans la bande confortable, on arrête d'y penser.
0: Et la paresse, je le mets entre guillemets, ou la démotivation, ou le fait que son corps soit présent et sa tête absente n'est pas l'apanage des milieux syndiqués.
2: Absolument pas.
0: On va se le dire. Nous allons aller en musique. On va parler de ces équipes dans lesquelles il y a de la famille, par exemple, ou des liens privilégiés, ou juste des liens qui se développent entre gestionnaires et employés, par exemple. Est-ce que ça résulte en des privilèges automatiques ou pas à suivre, à voir tout ça? On va poursuivre cette clinique travail. Vous n'hésitez pas à nous écrire. D'ailleurs, vous êtes déjà très nombreux, nombreuses à le faire. On est avec Annie Boilard, spécialiste en ressources humaines et présidente de Réseau Annie RH, et Jacques Forêt, professeur à l'École de sciences de la gestion de l'UQAM et psychologue.

0: De Clinique Travail, la dernière de la saison avec nos deux experts aujourd'hui. Vous la connaissez, elle est là régulièrement. Annie Boilard, spécialiste en ressources humaines et présidente de réseau Annie RH. Vous l'avez entendu à plusieurs reprises à ce micro. Il est là aujourd'hui à la place de Julie Ménard, qui est habituellement avec nous. C'est Jacques Forêt, professeur à l'École des sciences de gestion de l'UQAM et psychologue, parce qu'on a le côté ressources humaines, puis on a aussi le côté psychologie au travail. Concernant cette grande question aujourd'hui qu'on aborde, cette grande discussion qu'on a sur l'équité et l'iniquité dans les milieux de travail et les perceptions d'iniquité. Annie, les patrons, patronnes, développent parfois des affinités avec certains membres de leur équipe pour toutes sortes de raisons. Pas nécessairement reliées à leur performance professionnelle, mais des fois, il y a des affinités. Et là, ça peut devenir un terreau fertile pour les perceptions d'iniquité.
1: Ah oui. Et là, Pénélope, vous me touchez dans un bouton là qui est important pour moi. Parce que ce qui se passe, c'est que les employeurs, les gestionnaires, ils se doivent d'être non seulement équitables, mais de donner la perception, l'image qu'ils sont équitables auprès de leurs employés. Mm-hmm. Il faut qu'ils soient vus comme étant équitables. Et en ce sens, pour moi, un gestionnaire ne peut pas nourrir une relation d'amitié avec quelqu'un qui est son subordonné, là, avec quelqu'un avec qui il est ou elle est.
0: Ne peut pas nourrir d'amitié.
1: Non, il faut mettre sur la glace le temps qu'il y a une relation de subordination entre les deux qui est en même temps. Fait que je vous explique. Là, je vous dis ça, Pamela, puis il y a des gestionnaires qui nous écoutent puis ils font « Ouais, blah, blah, blah, mais ça ne s'applique pas vraiment à moi » parce que voici ce qu'ils se disent dans leur tête. Ils se disent « Ouais, mais moi, là, tu sais, quand j'invite Polo, mon ami, qui est aussi mon employé, a soupé chez moi le samedi soir.
0: Pour regarder la game.
1: Ben, devine quoi? On parlera pas de hockey. On parlera pas de boulot. On va parler de hockey.
0: Ouais, non.
1: Parce qu'on n'est pas si cinglé que ça. Puis quand, à l'inverse, je suis au travail, ben, ma vie personnelle a pas d'incidence sur mes décisions. Fait que les gestionnaires se disent, il y a ma vie personnelle, puis il y a ma vie professionnelle, et c'est ça. Je suis équitable pour l'équipe. Mais regardez bien. Là, je viens de vous le raconter, Pénélope.
0: Ouais.
1: Vous le savez. Moi, je le sais. Tous nos éditeurs le savent, mais c'est pas ça qui est important. C'est pas important. La seule chose qui est importante dans cette histoire-là, c'est la perception de l'équipe du gestionnaire par rapport à son comportement.
0: Est-ce Donc, que il pourrait l'équipe... avoir un comportement quasi irréprochable, mais si l'équipe a l'impression que... Parce qu'un samedi soir de hockey, là, ça peut être une opportunité... Même si le but, c'est pas de parler de job, il y a un contexte favorable là, pour que le gestionnaire voit « Ah, tiens, une nouvelle qualité que j'ai pas vue chez lui, qu'il pourrait appliquer dans sa blog. » Ou « Tiens, une nouvelle opportunité d'affaires dont j'ai pas discuté. On a un nouveau client. Je n'avais pas parlé à personne. Je t'en parle à toi.
1: Bon. »
0: Tout ce genre d'affaires-là. Mais ça se peut qu'il fasse pas ça non plus.
1: Ça se peut qu'il fasse pas ça. Mais ce qui est important, c'est qu'est-ce que l'équipe se dit. Mmh. Puis si l'équipe se dit, ben qui sait, peut-être que ça donne un privilège à cet employé-là, à tort ou à raison, ben ça y est, on vient d'être
0: mais
1: en présence d'une équité.
0: Pas d'amitié dans des équipes de travail, ben, dans un milieu de travail, c'est impossible. On nous demande d'ailleurs si on a un meilleur ami au travail dans les sondages.
1: Oui, mais écoutez-moi bien, Pénélope.
0: Subordination.
1: C'est quand le lien de subordination, je ne parle pas dans une équipe comme ça, mais quand je suis le supérieur de la personne, je dois mettre cette relation d'amitié sur la glace le temps que j'ai cette
0: relation.
1: Mais
0: s'il y a 13 employés dans le business...
2: Ben c'est là que la transparence... mettons qu'on s'imagine la situation, ça sera pas parfait, mais on va tendre vers un idéal. Ça serait déclaré, on a eu un match de hockey, il est venu à la maison, puis on a parlé de tel client. Je trouve important de vous l'amener à toute l'équipe informationnelle, interactionnelle, à titre de dignité et de respect. Je vous l'amène à tout le monde. Procéduralement, ça serait tout à fait injuste que lors d'un match de hockey chez nous, vous n'y ayez pas accès. Distributivement, je veux amener la chance à tout le monde. Parce que des fois, on intervient dans des milieux qui sont très géographiquement contraints, où il y a peu de gens. Donc ça, je pense que ça peut être important de rendre moins injuste
0: Donc,
2: cette
0: situation-là. Donc, ça diminuerait la perception. Parce que je vous divulgue des choses que vous avez peut-être peur que ces choses-là se soient passées, si je vous le divulgue.
2: Parce que les émotions sont toujours vraies. Toutes les émotions sont acceptables. Ce ne sont pas tous les comportements qui sont acceptables.
0: Absolument.
2: Les émotions les plus fortement reliées à l'injustice, c'est le dégoût et la colère. Donc, quand on lit les témoignages, invariablement, si on gratte le vernis, ce qui se cache en dessous, c'est « je suis dégoûté de cette situation-là » et ça me met en colère. Mais je suis d'accord que c'est... idéalement, il faudrait mettre les relations d'amitié en subordination sur la glace. En même temps, quand on connaît les paramètres, on peut intercepter ces perceptions-là d'injustice et les rendre moins injustes.
0: Vous dites que ce n'est pas juste idéalement que ça devrait se passer, c'est factuellement. Ben, on n'a pas de relation d'amitié si on a un lien de subordination.
1: Reprenons notre même exemple du début. Ouais. Pourquoi le gestionnaire n'a pas invité toute son équipe? Là, ça va être équitable. C'est ça. Donc, mais ça demeure fluide. On peut toujours compenser un par l'autre avec les différents processus.
0: Annie, courriel ici. Et la parenté qui travaille dans une entreprise, souvent aussi des salaires plus élevés, des privilèges. Trois petits points.
1: Eh oui. Et ça, si on veut que ce soit équitable dans un environnement, par exemple une entreprise familiale, ça ressemble à ce que vous disiez.
0: Ouais, exact.
1: Ça, il faut vraiment porter attention puis il faut redoubler d'ardeur par rapport à ça. Moi, sur le terrain, ce que je vois, il y a des endroits où ça fonctionne super bien, mais il y a des histoires d'horreur par rapport à ça.
0: Et puis, aussi, ça peut être positivement, mais négativement. Moi, mon beau-frère, elle l'aime pas. Pogné pour travailler avec, mais parce que c'est mon beau-frère, ça se peut que j'y donne pas des chances que d'autres ont, parce que moi, je l'ai vu comment il est au barbecue le dimanche, puis j'aime pas ça. Bon.
1: Alors, ça peut être ça. Puis des fois, j'ai l'impression que moi, je fais le travail du beau-frère qui fait pas bien son boulot.
0: Ouais.
1: Et puis là, on va se demander pourquoi cette personne a plus d'opportunités que d'autres personnes qui sont pas membres de la famille.
0: Donc, pourquoi, en fait, une entreprise tolère des iniquités? Bon. Annie, ça sert à quoi, à une entreprise, d'accepter ça?
1: Bon, Pénélope, je vous dirais, tu sais, pourquoi elle les tolère? Elle les tolère pas nécessairement. C'est pas comme si c'était connu ou entériné puis accepté de l'organisation en général.
0: Okay.
1: Tu sais, tantôt, Jacques, tu disais, puis je trouvais que tu le disais bien, tu disais, les injustices sont invisibles aux yeux de ceux qui en bénéficient. C'est ça que ça revenait à dire. Donc, des fois, l'entreprise, elle ne le voit pas. Puis des fois, ben, il y a des choses qui sont juste hors de son contrôle. On parlait tantôt de la législation, des lois, des règlements qui peuvent imposer des délais ou de la confidentialité. Ça va faire que, c'est pas qu'elle le souhaite, mais c'est ça que c'est ce que les employés vont vivre. Puis des fois, elle le sait, ce sont des vraies injustices. Et c'est pas quelque chose qu'on peut résoudre une fois pour toutes. Par exemple, on parlait des biais inconscients tantôt. Je vous donne un exemple, le biais de proximité. On sait, on n'évalue pas la charge de travail, la performance de quelqu'un de la même façon si c'est quelqu'un qu'on voit travailler au quotidien que quelqu'un qui télétravaille. L'entreprise, elle peut mettre ça à l'attention des gestionnaires, à la conscience, elle peut informer, travailler sur les biais cognitifs. Mais c'est pas quelque chose qui va être réglé là une fois qu'on en a parlé, c'est fini, c'est toujours une quête. Puis c'est vrai, vous avez raison Pénélope, il y a des entreprises qui savent qu'il y a des injustices puis qui décident soit de faire semblant de vouloir faire quelque chose ou à l'inverse de regarder ailleurs parce qu'ils trouvent que ça coûte moins cher, c'est plus facile, ça crée moins de changements. Mais ça pour moi, c'est inacceptable et ça revient à ce que nous disions tantôt, l'importance de la conversation, c'est dans ces situations-là, il faut tendre vers de l'amélioration continue.
0: Ici, c'est des commentaires, je pense, plus que des questions. Pourquoi les stages des métiers... Ah oui, ça, c'est une vaste question de société. Pourquoi les stages des métiers à prédominance féminine ne sont-ils pas rémunérés ou largement moins? Exemple, les stages en travail social, en éducation, en soins infirmiers, qui sont souvent gratuits. Il est temps que ça change. C'est un héritage d'une inéquité claire et une injustice historique, car ces professions étaient vues comme des vocations. Point d'interrogation. Et on me parle ici, dans le système de santé, est-ce que vous voulez réagir à ça?
1: Mais ça, je pense que ça découle de décisions qu'on a prises de société puis de gouvernement. Là, c'est conventionné, ces éléments-là.
0: Parce que c'est sûr que
1: décidé.
0: Si la société induit ou accepte une forme d'injustice, après ça, dans ces milieux-là, c'est difficile de dire non, ce n'est pas... oui, c'est injuste, tu sais.
1: Mais ça peut être injuste, mais c'est quelque chose qui va perdurer tant qu'on va pas changer les façons dont les choses
0: sont.
2: Moi, j'utilise souvent les analogies sportives. Comme là, on vient de sortir des Jeux olympiques d'hiver. On regarde les meilleures équipes au monde, puis on essaie de voir qu'est-ce qu'ils font pour réussir aussi bien. C'est la même logique au niveau des ressources humaines. On peut regarder d'autres endroits sur Terre ou des organisations qui font bien les choses. Donc, moi, j'enseigne en ressources humaines et en psychologie du travail, qui sont des domaines à prédominance féminine. Puis j'essaie d'enseigner aux étudiantes et étudiants de se battre bec et ongles pour connaître le salaire des autres, de faire reconnaître leurs compétences, leurs talents. Parce que souvent, les filles, il y a un paradoxe qui s'appelle le contented female worker, en ce sens que les femmes seraient plus rapidement satisfaites d'un salaire moindre par rapport à un homme, ce qui est totalement injuste et inéquitable. L'argument des vocations, vous le savez, dans ce domaine-là, pas besoin de trop les payer, c'est une vocation. C'est un faux faux argument. Ce sont des jobs incontournables et indispensables. Il devrait y avoir aucune inéquité entre hommes et femmes. Donc, moi, quand j'entends ça, ça me révolte. Puis j'essaie de doter les gens. Mais c'est vrai qu'au niveau sociétal, c'est un discours qu'on doit avoir.
0: Qu'on a quand même la loi sur l'équité salariale. Et c'est quand même assez fascinant que dans les stages même, on n'ait pas une rémunération équitable. On est dans zéro rémunération. On pourrait faire des échelles, on pourrait whatever, mais c'est pas là qu'on est. J'ai quitté mon emploi d'enseignant en français au secondaire à cause du sentiment d'injustice entre les charges des différents professeurs. Par exemple, en français, on doit corriger plus que quiconque dans le milieu jusqu'à 30 heures par semaine à la maison, en plus de continuer mon enseignement à temps plein, alors que pendant ce temps-là, les enseignants d'autres matières, ils nomment ici l'éducation physique, n'ont pas cette charge-là, puis ils ont choisi de quitter l'enseignement du français pour ça. Ici.
1: Mais si je me permets, oui? Je crois que la charge de travail n'est pas exactement la même entre les différents types de professeurs. Les professeurs de français ont typiquement un groupe de moins parce que justement, ça compense pour la charge de correction additionnelle et ça revient à notre justice distributive dont nous parlions tantôt.
0: D'accord. Ici, on a... Est-ce que l'équité peut être aussi de répondre aux besoins différents des employés? Exemple, une employée avec 4 enfants qui demande... Excusez-moi, là, vous voyez mon cerveau fonctionner. Hein? Okay. Neutralité. Une employée avec 4 enfants qui demande à partir 30 minutes plus tôt que l'horaire officiel. Un employé proche aidant à qui on permet de prendre un vendredi de congé aux semaines, mais pas aux autres. Est-ce que c'est équitable de répondre? Parce que, par exemple, si cette personne-là a 4 enfants, elle n'a pas la même égalité des chances devant d'autres employés qui n'ont pas d'enfants. Donc, pour arriver à faire le même travail, ça lui demande plus.
2: Ben, la justice, c'est un vécu individuel, mais les paramètres sur lesquels on peut agir, c'est multiniveau. Donc là, dans la question, le témoignage, c'est deux niveaux. C'est l'organisation avec cet employé-là et la société, qu'est-ce qu'elle donne aux parents quant aux possibilités d'avoir des enfants ou pas. Si vous regardez le régime québécois d'assurance parentale, le reste du Canada veut nous copier. Si vous regardez en Suède, c'est 14 mois de congé de maternité que vous avez, dont des semaines qui sont entièrement dévolues au père que vous allez perdre si vous le prenez pas. Donc, il y a des endroits qui font mieux, il y a des endroits qui font pire. Mais ici, c'est deux discours. C'est est-ce que dans notre organisation, on peut compenser pour la société qui nous amène à jeter toutes les responsabilités familiales sur cette dame-là? Où est son mari? Où est son conjoint? Ça serait ma première question. Puis deuxièmement, si les gens se disent c'est bien vrai, c'est important ça, on va tolérer ce mécanisme-là comme compensation. Si au final, le travail est fait, ça pourrait être perçu comme moins injuste.
0: Ouais. Si au final, le travail est fait. Parce qu'avec 4 enfants, même si le mari est là, même si sa blonde est là, je ne sais pas c'est quoi leur situation, on n'est jamais à l'abri d'une dent qui se casse, d'une affaire qui arrive, puis il faut quitter à un moment donné parce qu'on a un enfant. En même temps, cette personne-là contribue à la société et le salaire de ces enfants-là, éventuellement, va fournir un fonds de retraite ou d'aider à la société plus tard pour les autres employés vieillissants qui n'ont pas eu d'enfants. On pourrait voir ça comme ça.
1: Peut-être vous donner un regard. Ouais. La différence entre l'égalité et l'équité, c'est pas parce que c'est pas égal que c'est pas inéquitable. Il n'y a pas besoin d'être les deux. Donc, l'équité pourrait être dans ce contexte-là. Est-ce que tous les employés qui font face à des défis similaires auraient le droit aux mêmes accommodements? Ça serait une façon de voir l'équité. L'autre élément, c'est que moi, je reculerais d'un pas en arrière, puis je dirais, il est où ce gestionnaire-là? Puis pourquoi, Jacques, tu disais un peu entre les lèvres, c'est que pourquoi on se parle comme ça d'horaire de travail? Là, pourrions-nous évaluer sur les objectifs? Peut-être que cette personne de 4 enfants a besoin d'un petit peu plus de flexibilité, mais ultimement, qu'elle fasse son travail entre 9h et 17h ou qu'elle le fasse à 20h, 21h le soir, tant que c'est fait, c'est fait. Donc, peut-être qu'on peut regarder l'équité, l'égalité et l'équité sur la prestation de travail et non pas sur la présence au travail.
0: Je suis consultante en informatique et dans mon entreprise, sur papier, tout est parfait. L'enjeu, les gestionnaires ne suivent pas les règles. Ça devient injuste. Jacques?
2: Bien, ça, c'est une bonne question, en ce sens qu'il semble y avoir des règles. Donc, procéduralement, il y en a. Informationnellement, peut-être qu'on peut les trouver à quelque part. S'ils ne sont pas appliqués, bien, distributivement, il va y avoir des inéquités. Il y a des gens qui vont recevoir des meilleurs contrats ou d'autres. Et interactionnellement, les gens vont sentir qu'ils sont traités sans dignité. Donc, ici, s'il y a des procédures, mais qui ne sont pas suivies, mais c'est injuste. L'idéal, c'est de les mettre de la l'avant. Puis le réflexe, c'est souvent d'aller de l'autre côté en disant, ben là, tout le monde va être pareil. On aplanit les différences, mais l'équité, c'est l'inégalité expliquée. Fait que dans ce cas-ci, ça serait de dire, ben, de ramener au fait qu'on a des règles, de les mettre de l'avant. C'est pour ça que la justice dans son administration, c'est important. Puis c'est aussi important au quotidien, dans le vécu, pour éviter les émotions négatives, les comportements négatifs, puis les comparaisons, de se dire, ben là, il y a des règles qui sont pas suivies. Ça amène des inéquités au final.
0: Et Annie, vous disiez tantôt que les lois et les procédures peuvent créer des inéquités. Donnez-nous des exemples.
1: Hey, ça, il y en a plein. Je pense aux billets médicaux. Okay, je nous donne un exemple. On est une équipe de 3. À la fin du mois, il faut qu'on déplace les boîtes là, qui sont dans une salle, dans une autre salle. Okay. Pour les 2 prochains mois, un de nos collègues a un billet médical, ne peut pas lever de charge. Ouais. Donc, on va être 2 des 3 personnes à devoir se partager la charge de déplacer les boîtes, mais on va tous avoir la même rémunération. Il y a des gens qui diront, c'est injuste. Je vous raconte une histoire, OK? C'est une histoire inventée. Dans ma tête, elle se déroule en Gaspésie. Alors, je vais vous donner un exemple de quelque chose qui va illustrer que des règles peuvent être perçues comme inéquitables. C'est Paulin. Paulin, il vient de recommencer dans une entreprise. Puis là, il va voir son patron, puis il lui demande, j'aimerais avoir une semaine de congé pour aller à la chasse, du mardi au mardi. Et là, son patron regarde notre cher Paulin, puis lui dit, écoute, je voudrais bien acquiescer à ta demande, là, mais regarde, je pourrais pas parce que il y a Paul dans notre entreprise. Paul, ça fait 30 ans qu'il travaille ici. Ça fait 30 ans qu'il va à la chasse pendant cette période-là. Pour lui, là, c'est sacré. C'est comme si c'était sa religion. Il va à la chasse avec ses frères. Il a déjà demandé cette période de vacances-là. Et nous ne pouvons pas avoir plus qu'un employé qui soit en vacances en même temps. Alors, la semaine va... Évidemment, notre Paul ne pourra pas aller à la chasse. La semaine va passer. Notre Paulin revient. Puis, attendez... Paulin va revenir avec un billet de médecin. C'est là que je m'en allais.
0: Okay.
1: Il va revenir avec un billet de médecin, comme quoi il doit s'absenter du mardi au mardi. Puis là, Pénélope, pas de jugement. Okay? Je fais confiance aux professionnels de la santé.
0: C'est la situation. On n'est pas dans la
1: Fait que là, on va informer notre Paul qu'il ne pourra pas aller à la chasse. La semaine va passer. Puis là, notre Paulin va revenir après son congé. Puis lui, ben, sur l'heure du dîner, à la cafétéria avec tout le monde, il va expliquer que pendant sa semaine de convalescence, il s'ennuyait. Fait qu'il est allé à la chasse. Puis là, il va expliquer tous ses exploits de chasse. Notre Paul, qui a 30 ans d'expérience, lui, la fumée lui sort par les oreilles. Là. On comprend. Il est en désaccord, puis on va s'entendre que ça ne tentera pas trop de travailler avec notre Paulin. Mais vous vous souvenez, Paulin, c'est le petit nouveau dans l'entreprise. Mm-hmm. Paulin, lui, il a des questions, là. Fait qu'il a besoin de l'aide de tout le monde.
0: Mm-hmm.
1: Alors, là, ma question, Pénélope, c'est est-ce que c'est vous ou c'est moi qui va aller voir Paul pour lui expliquer que si jamais il fait de l'incivilité ou du harcèlement avec Paulin, en fonction de ses multiples questions, c'est lui, l'employé de 30 ans d'expérience, qui va être réprimandé. Vous comprenez que dans mon histoire, là, toutes les règles ont été suivies. Mais mon Paul qui a 30 ans d'expérience, lui, il hurle à l'injustice. Mm-hmm. Ah, c'est sa perception des règles qui ont été déployées.
0: Enfin, c'est quoi la situation idéale pour Paul? Avaler son...
1: C'est ça que je vous dis, que des règles, que les lois, les règlements peuvent créer des perceptions d'inéquité. Parce que dans mon histoire inventée, toutes les règles ont été respectées. Mais Paul, lui a cette perception que c'est injuste.
0: D'accord. Allons-y sur rapidement, parce qu'il reste 2 minutes. Que peuvent faire les entreprises pour réduire les inéquités?
2: C'est une bonne question. La transparence, entre autres la transparence salariale, puis il y a différents mouvements dans différentes administrations là, partout sur la planète, mais de dévoiler puis de pas avoir peur d'ouvrir cette boîte de Pandore qui est l'injustice, parce que ça a des conséquences réelles. Ayez pas peur de parler des procédures, de qui reçoit combien, qui reçoit quoi, l'information, l'interactionnel, d'en parler déjà là, c'est un grand pas, je dirais.
1: Oui. Tout ce qui est la transparence puis l'équité dans les processus

0: L'entreprise, exact, ça pourra pas être pérenne dans le temps, puis ça va retourner en rond. Fait qu'on a besoin de ressources pour faire ça. Puis je comprends, et c'est d'où l'importance d'utiliser les différents leviers. Mais des fois, c'est pas la rémunération, puis tout particulièrement dans les OBNL, moi, des fois, je le vois, ils ont tendance à mettre, tu sais, prendre la rémunération, c'est comme du beurre d'arachide, là. C'est égal partout pour tout le monde. Puis ils oublient de reconnaître les contributions de chacun en faisant fluctifier la rémunération. Mais ils ont raison, ça prend des revenus. Si c'est pas le cas, mais ça va être dans les conditions de travail, la flexibilité, les horaires qu'on va faire.
1: Quelqu'un qui a 25 ans d'expérience va finir par être payé le même prix que quelqu'un qui rentre, là, parce que...
0: Ou très peu de différence.
1: Ou très peu de différence, puis ça revient dans beaucoup de courriels, là, cette iniquité. Là. OK, le mot de la fin, Jacques?
2: Bien, il doit y avoir des écarts qui sont justifiés. Les inégalités ou les iniquités, c'est toujours corrosif. En même temps, je connais pas d'endroit où c'est trop juste, donc c'est un idéal vers lequel on doit tendre pour avoir plus de confiance, de coopération puis de bien-être collectif.
1: Et Annie, vous dites aux employés d'être indulgents?
0: Bien, faut être indulgent parce que les biais inconscients vont toujours être pressants. On a des perceptions qui peuvent être erronées. Faut toujours vouloir se comparer, ça ne nous aide pas nécessairement. Donc, aux employés d'être indulgents, mais aux entreprises de ne jamais baisser les bras. Là. Je suis d'accord avec ce que Jacques vient de dire. Là.
1: Et dénoncer clairement une culture qui vise l'égalité et puis l'équité.
0: Ben oui. Puis il faut continuer, faut avancer dans ce sens-là.
1: Annie, bon alors, merci pour vos si éclairantes lumières tout au long de cette saison. Annie, je rappelle, spécialiste en ressources humaines et présidente de réseau Annie RH, c'était la dernière clinique travail. Évidemment qu'on a une grande pensée pour Julie Ménard qui était avec vous à chaque clinique. Et merci beaucoup Jacques Forêt d'avoir été là aujourd'hui.
2: Un gros merci.
1: Je rappelle, professeur à l'École des sciences de la gestion de l'UQAM et psychologue également. Merci à vous deux.
0: Merci.
1: Bonjour Alec.
3: Bonjour Pénélope.
1: Qu'y a-t-il ce midi?
3: Plusieurs choses sur notre écran radar. Danielle Smith, la première ministre de l'Alberta, va s'adresser aux Albertains dans un discours à la Nation en fin de journée aujourd'hui. Semble-t-il qu'on va leur poser une question référendaire un peu inattendue. Voulez-vous rester dans le Canada? Plutôt que voulez-vous en sortir? C'est la question sur laquelle on travaille du côté de Danielle Smith. Ça ouvre toutes sortes de réflexions. On va en parler à l'émission. Puis est-ce que Ebola a des chances de se rendre jusqu'ici? Oh. Vous avez vu, un avion a été détourné hier. Il y a quelqu'un en quarantaine en Ontario. Alors, à quel point cette épidémie en République démocratique du Congo est risquée pour nous? On va faire le point avec Joanne Liu tout à l'heure.
1: D'accord. Bonne émission, Alec.
3: Merci.
1: Voilà comment cette deuxième heure se termine. J'ai un invité. J'ai très hâte de vous le présenter après les infos. À tout de suite.
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9: Ici Mathieu Massé, voici les informations. Tout d'abord au hockey, des séries éliminatoires de la LNH. Les Canadiens de Montréal ont remporté leur premier duel de finale de l'Association Est contre les Hurricanes de la Caroline de manière convaincante par la marque de 6-2. La rencontre a commencé en Lyon. Dès la première minute, les deux équipes se sont échangées un but chacune. Et Montréal a par la suite pris le contrôle avec trois autres buts en première période. Juraj Slafkovský a ajouté deux buts pour le Canadien en troisième période, dont un dans un filet désert pour mettre le match hors de portée des Hurricanes. Montréal mène la série 1-0. Le match numéro 2 aura lieu samedi à Raleigh. C'est officiel, les Albertains seront appelés à se prononcer sur la place de leur province au sein du Canada lors d'un référendum cet automne. La première ministre albertaine l'a confirmé lors d'une allocution télévisée. Caleb Perrault a plus de détails.
10: Should Alberta remain a province of Canada?
11: Une nouvelle question s'ajoute au référendum prévu le 19 octobre. L'Alberta doit-elle rester une province du Canada ou le gouvernement de l'Alberta doit-il entamer la procédure juridique prévue par la Constitution canadienne afin de tenir un référendum provincial contraignant sur la question de savoir si l'Alberta doit ou non se séparer du Canada? Daniel Smith précise que la question ne permettra pas de déclencher un processus de séparation. Le but

0: plutôt de découvrir si les Albertains souhaitent que le gouvernement entame le processus qui pourrait mener vers cette réalité, en précisant qu'elle et son caucus sont favorables au maintien de l'Alberta dans le Canada. La première ministre a répété son désir de faire appel de l'invalidation de la pétition d'un groupe indépendantiste, mais juge la question trop importante pour attendre que les tribunaux se prononcent.
1: And muzzling the voices of hundreds of thousands of Albertans.
0: Selon elle, refuser les voix de plusieurs centaines de milliers d'Albertains est injustifiable dans une société démocratique. Rocky Pancholi, député du NPD, est catégorique.
2: They're going to further divide Albertans.
0: Ils vont menacer davantage les Albertains. Ils vont menacer la stabilité de notre économie et de notre province, juge-t-elle. Le référendum albertain, avec un total de 10 questions, est prévu pour le 19 octobre 2026. Ici Calais Perrault, Radio-Canada. Edmonton.
3: Le Conseil de la radiodiffusion et des télécommunications veut resserrer les règles pour les grandes plateformes numériques pour qu'elles fassent plus de place au contenu canadien. Le CRTC a dévoilé de nouvelles mesures dans le but de moderniser sa loi sur la radiodiffusion. Juliane Lapointe a préparé ce qui suit.
4: Les grandes plateformes de diffusion en ligne vont devoir désormais verser 15 % de leurs revenus générés en sol canadien pour le contenu local. C'est 3 fois plus que la contribution initiale qui avait été demandée par le CRTC en 2024. À l'époque, certains des plus gros diffuseurs en continu, comme Apple, Spotify, Amazon, avaient refusé de payer leur part, ont contesté l'ordonnance du CRTC, et ce n'est toujours pas réglé, ça se trouve encore devant les tribunaux. Comment alors s'assurer que les entreprises aujourd'hui vont se conformer à ces nouvelles règles? Voici Alexa Gendron-O'Donnell, elle est directrice générale opérations radiodiffusion au CRTC.
5: On attend la décision de la Cour, mais ça ne serait pas approprié pour nous d'attendre à chaque fois parce que ça donnerait un incitatif à tout le monde d'amener toutes nos décisions à la Cour. Et effectivement, ce n'est pas ça qui se passe.
4: Le CRTC exige également que les services de diffusion en continu accordent une plus grande place au contenu francophone. Le tiers de leur contribution réclamée par le CRTC devra être réservé au contenu en français. Les plateformes devront notamment offrir une part de contenu original dans la langue de Molière et s'assurer que l'offre en français et canadienne est bien visible, accessible facilement par leurs usagers. Ici Juliane Lapointe, Radio-Canada, Ottawa.
3: Le déroutage d'un avion de Détroit vers Montréal en raison d'un cas potentiel d'Ebola suscite des interrogations. Un ressortissant de la République démocratique du Congo où fait rage une grave épidémie de la maladie se trouvait à bord de l'appareil qui s'est posé dans la métropole québécoise hier soir. Les autorités sanitaires se font toutefois rassurantes quant au risque de transmission à l'échelle mondiale. Andréane Williams.
6: Le vol AF-378 qui effectuait la liaison Paris-Charles de Gaulle-Détroit mercredi a été dérouté vers l'aéroport de Montréal à la demande des autorités américaines. Ces dernières ont refusé l'entrée sur leur territoire d'un ressortissant congolais qui se trouvait à bord, après avoir annoncé lundi de nouveaux contrôles sanitaires pour les voyageurs aériens en provenance des pays touchés par l'Ebola en Afrique. Une situation qui explique ainsi le chargé d'enseignement au programme de gestion d'approvisionnement et d'aviation à l'Université McGill, John Gradek.
7: Il y a un manque d'inspection, une lacune quelque part au niveau des procédures qui a laissé ce passager monté à bord de l'appareil d'Air France.
6: Le passager a été examiné par un agent de quarantaine de l'Agence de la santé publique du Canada qui a déterminé que le voyageur ne présentait pas de symptômes de l'Ebola. Le passager est ensuite reparti pour Paris. L'Organisation mondiale de la santé a déclenché dimanche une alerte sanitaire internationale pour faire face à cette nouvelle flambée d'Ebola en République démocratique du Congo. Toutefois, l'organisme juge que le risque épidémique reste faible dans le reste du monde. La Dr Joanne Liu, pédiatre et ex-présidente internationale de Médecins sans frontières.
8: Les chances d'avoir des cas qui soient importés est très minime.
6: Mercredi, la ministre des Affaires étrangères, Anita Anand, a indiqué que le Canada continuait de surveiller la propagation du virus et la mise en place de mesures de sécurité aux frontières des pays alliés du Canada. Ici Andréane Williams, Radio-Canada, Montréal.
3: Voilà, c'était l'essentiel des informations. Merci d'être à l'écoute.

0: que vous entendez, c'est un extrait d'une pièce de l'album Les Pôles, volume 1, le tout premier album de composition instrumentale de mon invité que vous connaissez sans le connaître. Parce qu'en plus de 30 ans de carrière comme musicien, il a accompagné aux percussions, à la batterie, de grands noms de la scène, Daniel Bélanger, Isabelle Boulay, Richard Séguin, Joran, Robert Charlebois, Damien Robitaille. Il y a plus de 1800 émissions et galas comme batteur et percussionniste derrière la cravate, dont les Prix Gémeaux notamment. Et en plus de ça, ben ses mélodies et ses percussions ont rythmé des scènes de films et de séries télé et de documentaires, des séries télé très connues comme par exemple Vitrerie Joyale de Martin Matt. Donc, je vous l'avais dit, vous le connaissez, Alexis Martin, bonjour.
1: Salut, Pénélope.
0: Divulgation d'informations ici, on se connaît.
1: Oui.
0: T'as été percussionniste au talk show pendant 4 ans. On fait pas juste se connaître, on est devenus amis très proches. Mm-hmm. Donc c'est un privilège de te recevoir, Alexis, ce matin.
1: Je suis très touché.
0: comment tu te sens de présenter un là, on t'a pas dit que la musique partirait à la place de notre générique, là. Comment tu te sens de présenter un premier album si personnel à toi tout seul là, après toutes ces années là
1: de mieux en mieux, je te dirais. Ben, tu sais, c'est l'idée de créer quelque chose puis de présenter son œuvre en son nom propre, parce que de faire de la musique pour l'image puis les films puis tout ça, tu sais, il y a un propos, il y a une commande. Là, la commande, c'était mon cœur, puis mon intention, tu sais, de juste amener ces émotions-là dans des pièces, puis de les présenter au monde pour voir si moi ça me fait vibrer, ben peut-être que les autres ça va les faire vibrer aussi.
0: J'ai eu peur. Les pôles, volume 1.
1: Ben, ah oui.
0: Un, c'est toujours quelque chose quand quelqu'un de proche nous dit, hey, je t'envoie ça, j'espère que tu vas aimer ça.
1: Oui, évidemment. Okay?
0: Bon. Deuxièmement, j'aime pas le jazz. Tu le savais-tu?
1: Je le savais que t'aimes pas le jazz.
0: Et j'écoute en boucle.
1: C'est vrai.
0: En boucle. J'ai adoré cet album-là.
1: Merci.
0: Je le dirais pas, je le dis pas quand je le sens
1: non,
0: pas.
1: Non, je sais. Mais je pense que ça emprunte au code du jazz, ça emprunte l'instrumentation qu'on connaît un peu du jazz, mais c'est pas... Je viens pas du jazz. Je viens de la musique pop, de la musique rock, je viens un peu du folk, tu sais, je veux dire, par mon travail, puis la musique à l'image aussi. Fait que c'est pas, je pense que c'était quelque chose que je souhaitais orchestrer dans le sens large du terme, tu sais, pas juste, tu sais, avec une trompette puis un...
0: Parce que c'est un ensemble. Il y a beaucoup de musiciens sur cet album-là.
1: Oui, puis des sérieuses pointures aussi, disons-le. Là, c'est des grandes musiciennes et musiciens qui m'ont accompagné sur ce projet-là puis qui sont très heureux de faire partie du projet parce que, justement, ça se voulait naïvement un ensemble de jazz, mais je veux dire, c'était pas... Je veux pas... Ben, en fait... Je vole pas la place de personne en jazz, mais en même temps, c'est un album de musique instrumentale.
0: C'est vraiment très, très bon. OK, on va y revenir à l'album.
1: D'accord.
0: Alexis, pourquoi t'es batteur?
1: Ah, mon Dieu. Pourquoi je suis batteur? Coup de cœur, j'ai 5 ans dans un bistrot d'un hôtel où mes parents travaillent. Puis je suis fasciné par le batteur de l'orchestre qui est dans le bistrot, qui joue probablement du blues ou je ne sais trop, des tunes des années 70. Et écoute, j'ai 5 ans. Puis je vais voir le batteur, puis j'ai dit, j'aimerais vraiment ça, essayer ta batterie, tu sais. Puis il me regarde comme ça. Puis il dit, si t'es encore debout après notre set, c'est-à-dire vers 1h30, 2h du matin, tu vas pouvoir l'essayer. Ben, guess what?
0: Non, tes parents...
1: Ma mère, elle est témoin de ça. J'ai dit, je vais rester réveillé, puis je vais jouer de la batterie. Et j'ai joué de la batterie. Il y avait encore du monde dans la salle. Puis les gens me connaissaient parce que c'est un village. Fait que ils ont scandé mon nom.
0: Oh mon Dieu!
1: Oh oui, c'est comme une scène.
0: L'hameçon était bien pognée.
1: Voilà, c'est pour ça que je suis batteur.
0: Et donc, au secondaire, t'as joué du rock dans des sous-sols. Mais t'as aussi appris d'autres instruments. Mais t'as vraiment appris la batterie à ce moment-là de façon autodidacte. À quel point est-ce que t'as su que ce serait ton instrument? Y a-t-il un moment où tu t'es dit, OK, c'est ça, là?
1: Ben, je pense dans les sous-sols, mais c'est sûr que le premier concert, le premier show d'école secondaire, Ça a été comme un saut qui s'est installé là, ftoc. Ça a été un coup de cœur pour la scène, ça a été un coup de cœur pour le contact avec le public. Donc, tu sais, c'était pas que moi je faisais pas d'impro, je faisais pas de théâtre. Fait qu'à ce moment-là, c'était mon premier contact avec le public. Puis ça a été excitant, c'est grisant là. Puis ben là, j'en ai cherché,
2: à reproduire
1: cette affaire-là. Hein,
2: OK, c'est parce que j'ai nommé des noms tantôt en début. Puis là, maintenant que tu me dis ça, je fais comme, OK, mais attends, devant Robert Charlebois ou devant, tu sais, Joran, 500 shows que vous avez fait, donc plein en Europe. OK, fait même si c'est pas toi, Joran, tu récoltes quand même le Hot Rockstar de ceux que t'accompagnes.
1: Ben, ça a été un apprentissage dans le métier. C'est-à-dire que moi, je venais du milieu des bands. Tu sais, là où j'ai appris beaucoup, c'était les bands. Fait que on voulait réussir en tant que band. On voulait être des stars en tant que band.
2: Pas en tant que solo, là.
1: Pas en tant que soliste. Fait que quand j'ai commencé à accompagner, tu sais, Joran, j'ai appris énormément sur mon métier. Puis éventuellement, elle a changé de batteur. Ça a été une peine d'amour, en fait, parce que j'ai appris que, dans le fond, là, mon métier, c'était d'accompagner les gens le temps que ça leur tente que tu sois là. Puis, il y avait absolument rien de mal à essayer d'autres affaires parce que, tu sais, on le peut, puis on veut ça pour l'évolution d'un artiste, tu sais. Mais donc, oui, Laura, mais c'était surtout le contact avec le public puis de voir des artistes émergents se développer, comme Joran, mais quand je suis arrivé avec Charlebois, il était très établi.
2: C'est ça, il y a eu les deux. Il y a eu Damien Robitaille à ses débuts, puis il y a eu Robert Charlebois très établi.
1: Ouais, Charlebois, c'était un coup de canon, là. Premier contact avec lui, je passe la porte un matin. C'est comme la première répétition, en fait. C'est pas une audition, mais c'est comme... On s'était pas rencontrés. Le band rentre dans une salle de répétition. On passe la porte en même temps. Lui, il sort d'un lieu de détox pour avoir arrêté de boire. Puis il me regarde. Il dit, c'est toi le nouveau drummer? Il dit, je viens d'arrêter de boire. Puis je trouve ça vraiment tough.
2: Oh.
1: Puis il s'est assis. 5 minutes plus tard, il est assis au piano. Il a joué Ordinaire, comme si c'était la dernière fois qu'il a joué de sa vie. Et à toutes les shows... Toutes les répétitions, les soundchecks, c'était toujours la même chose. Fait que ça dit, hey mon gars, faut tout se mettre tout le temps. Mais c'était lui aussi qui disait, oubliez pas qu'on s'en va jouer la musique. Tu sais, c'était pas grave, c'était amusant. Fallait aller jouer. Tu sais.
2: Je te fais écouter ceci puis tu m'expliques après.
1: D'accord.

0: Tout l'album, nous, Alex Martin, c'est toi qui as joué avec Daniel. Cette chanson-là, particulièrement, on t'entend super bien. Qu'est-ce que tu as à dire sur cette chanson-là?
1: Ben, c'est une chanson qui est moins connue de Daniel Bélanger, mais il y a une anecdote intéressante avec cette pièce-là. C'est que toute la préparation de ce disque-là, Daniel voulait que ça soit très organique. Fait qu'on a passé 2 semaines en trio, Jean-François Lemieux qui réalisait le disque avec Daniel à la base, puis Daniel et moi. Batterie, guitare et basse. That's it. Puis on a répété ce qu'on fait jamais avant de rentrer en studio, désormais. Ça n'existe plus, ça.
0: Ce temps-là, ce tampon-là d'apprendre
1: à se connaître, de groover ensemble, de respirer, de parler de plein de choses, puis d'avoir cette... Ça existe beaucoup moins, la pré-production, maintenant. Faute de moyens, faute de temps, faute de...
0: À moins que tu te produis toi-même, puis tu décides que ça fait partie de ton trip, puis whatever, mais c'est vraiment...
1: Je te dirais que ça a une importance énorme dans le rendu en studio. Parce qu'après ça, tu cherches rien. Fait que donc, cet album-là, on était prêts. C'était comme une game de hockey. On est rentré en studio, puis on avait le couteau dans les dents, puis on voulait juste être bon, puis, tu sais, jouer les tunes. Puis cette pièce-là...
0: Combien de prises?
1: Cette pièce-là, c'est un first take, en fait. C'est une première prise. On en a fait une, puis là, on dit, oh, on va en faire une autre. Puis là, on s'est regardé. Puis il y a Pierre Gérard qui enregistrait, puis il a juste appuyé sur le micro. Il a dit, moi, je pense que vous l'avez. Il faut en faire une autre, mais puis on en a fait une autre. Mais après la deuxième prise, on est...
0: OK. Ouais. Bon. Alexis Martin, donc, après ça vient toute l'importance des groupes. T'as fait Pour le plaisir à Radio-Canada, 1100 émissions avec Michel et France, Michel Barrette, France Castel. Ouais. T'as fait le talk show, t'as fait des galas, des Gémeaux. T'as fait plein d'affaires, grande importance. Là, j'avance dans le temps, OK? Super important. Après ça arrive, il y a presque 20 ans, la composition à l'image, que tu fais beaucoup avec Viviane Audet et Robin Joël Cool. T'en fais un peu seul aussi, comme Gâté pourri, fait ça.
1: Ouais, ben, j'en ai fait beaucoup jusqu'en seul. 2015 seul.
0: OK, puis après ça,
1: depuis avec 2015 eux avec eux.
0: OK. Qu'est-ce que ça... OK, on va écouter une scène de Vitrerie joyale, juste pour qu'on comprenne. Puis après, tu nous expliqueras un peu comment ça fonctionne.
1: Avec joie.
2: À prix égal, vous prendriez de qui? Ben, de vous. Tu sais, vous posez ça pour 30 ans. Hein? 1 000 $ sur 30 ans, ça fait quoi? Pour être calculé. Vous voyez, ça fait 33 $ par année, 2,75 par mois, 9 cents par jour. Pour avoir le meilleur produit sur le marché, ça vaut-tu 9 cents par jour?
3: Ouais, c'est sûr, c'est pas cher.
2: Je commence ça dans le glas?
3: Ben oui.
0: Comment ça fonctionne? Comment ça marche? Composer. Tu l'as fait pour des documentaires, pour des films Arsenault et fils, Les Rois mongols. Dis-moi pourquoi les choses sont si belles.
1: Oui.
0: De Forcier.
1: De Lynn Charlebois.
0: De Lynn Charlebois, excuse-moi, je suis désolée. De Lynn Charlebois, absolument. Dis-moi, comment ça fonctionne?
1: Je te parlerai du processus, mettons, actuel, là, peut-être pas il y a 20 ans, mais... Maintenant, quand je reçois une proposition, je lis le scénario. D'abord, le contact avec l'histoire, de pouvoir entendre les mots ou les lire, puis de comprendre de quoi ça va parler, cette histoire-là. Fait que ça, déjà, il y a comme un premier contact avec l'histoire.
0: Est-ce que tu parles avec Martin? Ou non, ça se passe pas à ce niveau-là?
1: À ce moment-là, oui. Ben, okay. En fait, je l'ai lu en quelques heures, là, je l'ai dévoré, puis j'ai rapidement répondu... Et à Guillaume Lannergan et à Martin, comme à quel point j'étais excité de ce projet. Puis après ça, comment ça marche? Ben dans le fond, on établit une intention. À quoi va servir la musique dans cette œuvre-là? Tu sais, est-ce que... Puis c'est là que tu vois aussi les paramètres du langage des gens avec qui tu vas travailler. Fait que c'est là que tu vois leur carré de sable, leur limite ou leur connaissance.
0: Que tu travailles pas tant de chiens que tu as aussi fait, comme tu vas travailler le monde de Gabriel Roy, comme tu vas travailler virage double faute. Tu sais, c'est pas... OK, donc l'intention avec Vitrerie Joyale, il voulait quoi, Guillaume et Martin? La musique servirait à quoi?
1: Ben en fait, c'est que, tu sais, c'est sans divulgâcher, c'est quand même une série qui part en Lyon et qui finit avec beaucoup d'émotions. Fait que forcément, il y avait une trame narrative qui était qui allait en souplesse éventuellement. Ce qu'on veut recevoir, la scène qu'on vient d'entendre, c'est la scène d'ouverture, en fait. Donc, c'est André Joyal qui se présente, puis on le voit dans son travail du quotidien, homme fort.
0: Vendeur.
1: C'est très 70s comme...
0: Même si on est dans les années 95, c'est vrai que c'est très 75,
1: mais tu sais, on est dans son bureau, ses valeurs sont là, puis il y a quelque chose de très viril. Là, je te dirais que, mettons, le premier élan, quand on a vu le personnage de Martin, qui est André Joyal, il y avait quelque chose de viril et de très structuré, puis de même frondeur, tu sais. Fait que l'espèce de côté big band, le côté plus, un peu plus baveux, il est là.
0: OK.
1: Puis éventuellement, ces pièces-là se déconstruisent, puis on va dans la vulnérabilité. Fait que ça, c'est d'être capable de voir où ça va s'en aller. Parce que, tu sais, de faire une toune pour une scène, c'est une chose, mais d'avoir
0: donc,
1: une perspective...
0: Donc, ça prend une très grande souplesse. Ou en tout cas, une grande capacité d'aller... Parce que c'est émotif en masse. OK, on va maintenant qu'on sait ça, on réécoute la scène.
2: À prix égal, vous prendriez de qui?
3: Ben, de vous.
2: Tu sais, vous posez ça pour 30 ans, hein? 1 000 $ sur 30 ans, ça fait quoi? On va le calculer. Vous voyez, ça fait 33 $ par année, 2,75 par mois, 9 cents par jour. Pour avoir le meilleur produit sur le marché, ça vaut-tu 9 cents par jour?
3: Ouais, c'est sûr, c'est pas cher.
2: Tu commandes ça dans le blanc?
3: Ben oui.
0: Est-ce que tu peux venir chez nous, puis je vais regarder toute la série, puis tu vas me recommenter chaque musique de chaque scène?
1: Comme le director Scott, là, tu sais, ouais, ça serait écœurant.
0: Wow, OK. Ouais. Juste avant qu'on parle de l'album, Alexis, cet album, L'Épaule, volume 1, on est avec Alexis Martin. Comment tu as commencé à travailler avec Viviane Audet et Robin Joël Cool pour... comment ce trio-là est né pour la composition à l'image?
1: C'est Éric Ouest-Millette qui fait West Trains, qui nous a présenté. On travaille ensemble dans plusieurs projets, puis il me les a envoyés. Il cherchait un endroit pour enregistrer guitare-voix, piano.
0: Ah, c'est ça, parce que c'est un studio.
1: Puis à cette époque-là, c'était dans un autre studio, mais j'avais un studio, puis il me les a juste envoyés comme ça. Tu vas voir, ils sont charmants. Fait qu'ils sont débarqués. J'ai eu un coup de cœur. Puis ensuite, ils m'ont engagé. J'étais pas dans l'équipe de composition, ils m'ont engagé pour faire l'enregistrement le mix de la musique de Gourov et Anna. J'ai fait des instruments là-dessus. Puis là, ils ont vu comment je travaillais. Puis je pense que de fil en aiguille, ils m'ont intégré dans leur équipe de composition parce que j'amenais une autre dimension que eux couvraient pas. Celle de la rythmique, celle de la technique un peu aussi, parce que, tu sais, je veux dire, forcément, il faut être un peu autonome quand on fait ce métier-là.
0: Et donc, les séries se sont succédées, puis avant ça, il y a eu des documentaires, puis il y a eu vraiment un véritable travail de composition à l'image assez vaste, Alexis. OK, allons-y avec cet album qui arrive toute cette décennie plus tard.
1: Tout vient à point, à qui sait t'attendre.
0: Tu dis, au départ, c'était un geste naïf.
1: Oui.
0: Pourquoi? Oui.
1: J'avais simplement envie de me faire du bien. Un temps des fêtes, il y a 2 ans, entre deux projets, il faisait, tu sais, il n'y avait pas de neige, il faisait froid, mais pas beau. Je prenais des marches pour me calmer le pompon. Puis, en revenant des marches, je m'étais dit, tu sais, j'aime ça, j'aime la contrainte. Pour certains projets, des fois, j'enlève des affaires qui peuvent brouiller. Puis, je m'étais dit, ben, je vais travailler avec des synthétiseurs modulaires ou semi-modulaires, tu sais, plus des ondes. Puis je revenais de mes marches, puis je me sentais bien, puis je faisais juste...
0: Bidouiller.
1: Ouais, puis sans but. Puis après quelques jours de prendre des marches, puis que ça... En fait, je sentais un apaisement, je me sentais bien. Puis rapidement, j'ai eu envie de faire quelque chose avec ça. Puis on m'a proposé... d'aller faire cette recherche-création-là dans le cadre universitaire à Sherbrooke. Il y a un diplôme de deuxième cycle qui s'appelle création-réalisation d'une production musicale. Fait que ça m'a donné un cadre, mais tu sais, je veux dire, littéralement pour me cadrer, pour le faire, puis de pas mettre ça sur le côté parce que on travaille tellement que...
0: On va écouter, tiré de cet album, un extrait de « C'est ton âme » où il pleut.

0: le Alexis Martin Ensemble. Ce qui est cool, c'est que ça se dit aussi The Alexis Martin Ensemble.
1: Absolument.
0: C'est bilingue.
1: Ben oui, c'est très international.
0: Ben, il y a le potentiel.
1: Ben, actuellement, je joue sur des listes de lecture un peu partout dans le monde. Puis j'ai fait une entrevue avec un show de jazz au Mexique.
0: Pardon?
1: Une autre à Kansas City, des gens d'Angleterre. Tranquillement, mais je suis pas, tu sais, je pars pas en peur.
0: Mais c'est sorti il y a 6 jours. Comment ce chemin-là s'est fait?
1: Ben, avec la promotion, puis le placement de tu sais, c'est un travail de faire la relation de presse. Je pense que les gens, ils sont bons, puis ils ont des contacts.
0: Je suis désolée, j'étais pas du tout au courant de cette information qui me réjouit.
1: Ben, j'en suis très ravi moi-même. Je suis même étonné de ce... Puis c'est le fun de voir, d'entendre et de lire les gens qui écoutent la musique, puis comment ils l'ont reçu.
0: Cet ensemble, c'est toi, c'est Jean-François Gagnon, Marie-Josée Frigon, André Leroux, Émilie Roussel, Sheila Hannigan, Mathieu Désy. Mmh. De ta réalisation, les arrangements sont co-signés avec Émilie Roussel. C'est toi qui as tout composé? Vous avez tout pour tous les instruments?
1: Oui, en grande partie, ouais. Ouais.
0: Comment on trouve sa voix créatrice quand on a joué pour les autres? La musique des autres?
1: Je pense que c'est la musicalité qui m'habite. T'sais, c'est après ça, c'est d'écouter, justement, dans un cas que c'est pas une musique de commande, ben c'est d'entendre la musicalité de la scène qui se joue dans ta tête ou dans ton corps. Un peu comme à l'image, ben il y a une musicalité dans l'écriture du texte, dans la rythmique de la scène, dans le montage, il y a de la musicalité. Fait que je pense que cet exercice-là, je le fais avec un écran dans le visage, mais est-ce que je peux le faire avec moi,
0: ouais,
1: moi-même, en regardant le film qu'il y a à l'intérieur. C'est un peu ésotérique, mais ça reste quand même que pour être connecté puis s'intonne avec ce geste créatif-là pour les autres, ben pour moi, c'était le même exercice, en fait.
0: Oh, j'ai tellement d'autres questions.
1: Ça passe vite, mais c'est tellement chouette.
0: Alexis, merci. Je suis tellement contente d'avoir fait découvrir aux gens qui ne te connaissent sans te connaître, comme j'ai dit au début, tout un autre pan de nos musiciens et musiciennes, toute une autre affaire que ce qu'on entend habituellement. J'étais ravie de faire découvrir ça aux gens qui nous écoutent. L'album est disponible, Épaules volume 1, est signé Alexis Martin. C'est la première fois de ma vie que je reçois deux Alexis Martin le même mois.
1: Ben oui, c'est ce que Sylvain disait.
0: Exact. Bonne suite pour tout ça.
1: Merci infiniment, Pénélope. C'est vraiment apprécié.
0: Merci à vous d'avoir été là aujourd'hui. Il nous reste une belle émission à passer ensemble. J'espère que vous serez au rendez-vous demain. Au revoir tout le monde.
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5: Émilie Perrault, aujourd'hui à l'émission, comme à tous les jeudis, j'ai le bonheur de retrouver ce duo qui s'appelle dorénavant Indom. Ingrid Saint-Pierre, Dominique Tardif, bonjour.
6: Bonjour.
7: Allô, Émilie.
5: Et c'est toujours nos petits moments où on prend des nouvelles et là, on est en train d'avoir un résumé de voyage,
6: oui,
5: de Dominique Tardif.
6: Je suis allé voir Bruce Springsteen à New York le week-end dernier,
5: oui,
6: et comme chacun des spectacles de Bruce que j'ai vu, là, c'était l'8e, ça a été une expérience transformatrice.
5: Est-ce qu'il t'a regardé?
6: Je pense que oui, mais en fait, le truc avec Bruce, c'est qu'il regarde chacun des membres de son public. Donc, il m'a regardé moi, mais il regardait toutes les personnes qui étaient réunies au Madison Square Garden.
5: Dont Hakim Gagnon
6: aussi, qui était là. Ingrid n'était pas là, mais il y avait deux représentants. Il restera toujours la culture.
5: Oui, en fait, je pense que c'était une activité un peu de ce qu'on appelle le tea-building. C'est ça.
6: Cela dit, que nos auditeurs soient rassurés, ça n'a pas été offert par Radio-Canada. Leurs impôts ne nous ont pas payé ce voyage.
5: Est-ce que tu as eu la chance de faire un voyage, toi, Ingrid?
7: J'ai pas fait de voyage.
5: Le week-end dernier,
7: absolument pas. Toi, Amélie? Bon, les pratiques de soccer, quelque
8: voilà,
7: chose à ajouter.
8: Exactement. Moi, c'est mes voyages.
7: Voilà, la réalité des mamans. On va donc y aller d'un club d'écoute aujourd'hui. Et tous les deux, vous êtes en poésie. Aujourd'hui, chacun à votre façon. Ingrid à travers le cinéma.
8: Absolument.
7: Oui. Et toi aussi, un peu de cinéma, mais dans la poésie.
6: Oui, c'est ça. C'est un recueil de Stéphanie Tremblay qui s'intitule Cinéma.
7: Il y a de la suite dans les idées ici. En deuxième heure, je reçois Jérémy McEwen pour son nouvel essai qui traite d'un sujet délicat. C'est la question philosophique du suicide à travers l'œuvre de Nelly Arcand. Il y a Xenia Gould qui va venir nous offrir une création et un Tinder littéraire tout en poésie avec la directrice du Festival de poésie de Montréal, Catherine Cormier-Larose, et le gagnant du prix Émile Nelligan, c'est Emmanuel de Raps. Tous ces gens réunis pour prouver, encore une fois, qu'il restera toujours la culture.

0: il restera toujours la culture.
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3: Oh là là, comme chaque jeudi, je retrouve les seuls gobelets de la chronique culturelle. Le journaliste à la presse, Dominique Tardif, et l'autrice, compositrice, interprète, Ingrid Saint-Pierre.
2: C'est vrai que nous sommes de drôles de pistolets.
3: Oui, nos drôles de pistolets en résidence vont nous parler de poésie au cinéma et de cinéma en poésie. Mais avant, on se plonge dans le traditionnel club d'écoute et on commence ça avec Emma Bécaud.

0: Ben, on reste dans le thème de la poésie parce que le titre de cette chanson, c'est Poser Poetry.
1: Oui, et on peut-tu parler de cette ligne de basse extraordinaire? Oui. Moi, j'adore cette ligne-là.
2: On a 12 minutes pour en parler.
1: Oui, ben voilà. Alors, je me lance. Alors, cette autrice, compositrice, interprète montréalaise, Emma Beko, elle est née à Budapest. Elle a grandi à Montréal, mais aussi à New York. C'est la cofondatrice du duo montréalais Heart Streets, que j'adore aussi. Mmh. Moi, je l'ai connue il y a quelques années dans un camp
0: d'écriture. Vous avez pas fait une chanson ensemble?
1: Oui, en fait, moi, j'ai pas fait une chanson personnellement avec elle, mais on a travaillé ensemble pendant une semaine et j'ai tout de suite adoré cette fille-là. L'album s'appelle Cicada, ça veut dire cigale. Elle voulait que le titre de l'album fasse référence à un son. Et d'ailleurs, elle a beaucoup fait d'échantillonnage de sons pour cet album-là. Donc, le chant de la cigale, ben, ça nous ramène directement à un souvenir d'une chaude nuit d'été. Là. Uh-huh. Et cet album-là, c'est un peu comme 12 petites cartes postales de souvenirs. Elle fait aussi référence au poème de Ocho McCrish, qui l'a beaucoup inspiré aussi. C'est lui qui récite le poème quand on entend sur l'album. Et aussi, l'image, elle me disait, Emma, que c'est une image très forte pour elle, la cigale, parce que la cigale va sortir de terre après avoir passé des années dans l'obscurité souterraine. Elle va littéralement ramper vers la lumière et c'est un petit peu comme ça qu'elle illustre cet album-là. Elle vivait une période un petit peu plus sombre. Elle a décidé de prendre 3 mois de pause totale et là, elle a laissé la place pour créer par pur plaisir, donc sans but précis. Et c'est comme ça que va émerger l'album. Elle a écrit 60 de chansons qu'elle a finalement, elle en a retranché 12 et elle avait envie de s'ancrer profondément dans une grande liberté créative sans jamais être influencée par le poids des attentes sans jamais se limiter vraiment à ce qu'on attendait d'elle. Ça s'entend, elle incarne plein de styles musicaux différents. Va passer de la pop alternative au lo-fi folk ou hip-hop qu'on lui connaît très bien. Moi, j'aime sa voix, Emma Beko, j'aime son flow, j'aime son écriture. J'ai choisi la chanson en duo avec l'extraordinaire Sophie Abel qui va coproduire l'album avec elle. La chanson s'appelle Talk of the Town.

0: passe tellement de choses pendant les extraits.
1: Alors, tout à l'heure, tu m'as dit, vous avez travaillé ensemble au camp d'écriture, mais ça, c'est, j'ai dit non. Oui. Mais effectivement, on a travaillé ensemble. Mais Maliko, elle a fait une chanson avec moi, c'est avec Heart Street.
0: Sac Banane.
1: Sac Banane, voilà.
0: Moi, j'adore cette chanson sur ton album Petite Plage, c'est ça?
1: Oui, exactement. Donc, je ne l'ai pas occultée, cette chanson-là, je vous le promets.
0: Pas du tout.
2: Alors, tu la renies pas, cette chanson-là.
1: Je la renie pas, je l'aime. J'aime Maliko et j'aime les filles de Heart Street.
0: Allez réécouter Sac Banane. C'est une très, très bonne chanson aussi d'Ingrid Saint-Pierre. Et en écoutant cet extrait-là, je disais, ça me fait penser un peu aussi à l'ambiance de la trame sonore du film Juno.
2: Oui, tout à fait. Angus et Julia Stone, ce duo qu'on entend sur cette trame sonore. Mais c'est une chanson, disons, qui détonne par rapport au reste de l'album.
1: Absolument.
2: Moi, j'ai jamais écrit, composé de chanson avec Emma Beko. Je tiens à le préciser. À moins que je l'ai oublié comme Ingrid. Mais je dis merci à ma nouvelle amie Ingrid Saint-Pierre parce que c'est grâce à elle que j'ai tendu l'oreille à cet album-là qui n'était pas sur mon radar. Puis je pense que je l'ai écouté dans le contexte parfait. La première fois que je l'ai écouté, l'album, c'était dimanche matin dernier. Il était assez tôt. J'étais dans un autobus, puis j'étais en direction de l'aéroport. C'était au lendemain du spectacle de Bruce Springsteen dont on parlait tantôt. Et là, c'est comme si l'album m'a enveloppé. C'est drôle à dire que l'état parfait pour écouter cet album-là, c'est à moitié endormi, mais c'est ça pareil. En tout cas, c'est ça que j'ai vécu. J'admire à quel point cet album-là est dépouillé. Les arrangements mis sur quelques éléments seulement, une voix, une boucle rythmique, un tapis de synthé, un petit motif de guitare ici et là, c'est très, très clairsemé, mais c'est comme si l'espace entre les instruments, entre les sons, laissait mieux passer la lumière. Donc, j'ai le goût de dire que c'est un album diaphane. C'est pas un adjectif qu'on emploie souvent pour décrire de la musique. Diaphane, ça décrit une matière qui laisse passer la lumière sans être totalement transparent. Et j'ajouterais aussi, Ingrid l'évoquait, que c'est un album qui est, qui est post-genre musicaux. C'est-à-dire que c'est très dur de dire à quel genre musical ça correspond précisément. Elle vient du
0: la
2: rap.
0: Musique diaphane, non, on vient de dire ça.
2: C'est un nouveau genre musical que je viens d'inventer, ça me fait plaisir. Elle vient du hip-hop, ça s'entend, c'est son premier amour musical. Elle a un flow fluide, juste assez indolent, juste assez mordant. Il y a aussi du trip-hop, donc des influences des années 90 dans sa musique, des éléments de trap, de plein de sous-genres associés aux musiques électroniques, au hip-hop, que je nommerai pas parce que je les connais pas forcément moi-même. J'ai retenu un extrait donc où on l'entend très bien rapper, on entend très bien son flow, ça s'appelle Me Downs. 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

0: Emma Beko, cette chanson End Me Down, c'est sur cet album Cicada. Tu voulais ajouter quelque chose?
1: Oui, c'est drôle que tu dises que ça s'écoute entre sommeil et réveil, parce qu'en ce moment même, il y a une réplique vraiment très réaliste d'Emma Beko, réalisée par l'artiste Carole Méthode, et elle dort dans la vitrine du Phonopolis Record Store sur la rue Bernard-Ouest à Montréal. Donc, c'est à passer voir cette installation.
2: Je l'ai même pas vu, la vitrine, mais je vais aller la voir, c'est pas loin de chez nous.
1: Ben voilà.
0: Et il y a une exposition qui est prévue à la Galerie CEWA à Montréal les 30 et 31 mai. Donc ça va faire office de lancement pour l'album. Et elle sera également, Emma Beko, en spectacle au Festival La Noce le 3 juillet. Merci, Ingrid Saint-Pierre, d'avoir mis ça sur notre radar.
1: Grand plaisir.
0: Prochain album dont on va parler, c'est celui de Hoche.

0: Et là, c'est le moment où de Monsieur Le Soleil a un peu de air drum pour cette musique. Donc, on entend la pièce Bliss Just Missed. Et c'est sur l'album For Dolly qui est sur les plateformes à partir de demain.
1: À partir de demain, exactement. Hush, c'est le nouveau groupe d'une Montréalaise d'origine américaine qui s'appelle Paige Barlow. Elle vient d'Atlanta, mais elle a vécu dans un paquet d'États aux États-Unis. Elle a vécu au Wisconsin, dans l'État de Washington, dans l'État de New York, dans l'Indiana, du Tennessee, de la Californie. Cool. Elle a beaucoup bourlingué durant son enfance, mais aussi à l'âge adulte. Elle vit à Montréal depuis... Ben là, c'est ça. Quand je l'ai interviewée en 2024, elle m'a dit que ça faisait 5 ans qu'elle disait que ça fait 5 ans qu'elle vit à Montréal. Donc, faites le calcul à la maison. Ça fait un petit moment qu'elle habite à Montréal. Ce qui est arrivé, c'est qu'elle était venue passer quelques semaines ici et elle a tellement aimé Montréal qu'elle est rentrée chez elle à Atlanta. Elle a mis ses vinyles et son vélo dans une vanette et elle est revenue ici pour s'y installer. Donc, depuis 7, 8, 9, 10 ans, quelque chose comme ça.
0: Une période de temps.
1: Elle a été membre d'un duo qui s'appelait Miels. Elle a aussi lancé en 2024 un EP que j'ai beaucoup écouté, un EP fabuleux qui s'intitule Tabula Rasa. C'est un EP sur lequel elle chantait en français avec l'accent le plus cool au monde parce que son français est très bon, mais il n'est pas encore parfait. Donc, elle forme maintenant un trio avec deux musiciens, Miles Dupire-Gagnon et Gabriel Lambert. La principale qualité de ce premier album-là de Hush, c'est le charisme de Paige Barlow. Je le disais, elle a le parcours digne d'une rockstar, elle a le look d'une rockstar, elle a l'attitude d'une rockstar, elle a le charisme d'une rockstar. Vous l'avez entendu dans l'extrait, c'est un album qui a quelque chose de psychédélique. Mm-hmm. Il y a plusieurs chansons qui nous plongent dans une transe grâce aux rythmes qui sont répétitifs, grâce aux nappes de clavier. Les chansons aussi répondent parfois à des structures étonnantes. Là, on se fait prendre par surprise par les tournures que prennent certaines chansons. C'est du rock, mais c'est pas du rock paresseux. C'est du rock raffiné. Je dirais que Hush est au rock ce que les friperies de luxe sont aux boutiques de vêtements. Chaque morceau de vêtement, ou dans ce cas-ci, chaque influence est finement choisie. Puis là, dans le cas de Hush, ça coûte moins cher que dans une friperie de luxe. Et puis, une fois de temps en temps, il décide de nous balancer comme ça, d'ouvrir la machine, puis de nous balancer un riff un peu plus incisif. Disons, c'est le cas de ce riff-ci qu'on entend dans la chanson « Pray to me ».

0: Ingrid Saint-Pierre, qu'est-ce que tu as pensé de la friperie de luxe?
1: J'ai adoré cette friperie de luxe. Ça m'a ramené un peu aussi à du Air, le célèbre duo français de rock psychédélique électro. L'album Fardelli, j'ai lu quelque part qui était dédié en fait au chat de Paige Barlow qui est décédé pendant l'enregistrement, donc paye son âme. Le groupe...
0: C'est pour Dolly.
1: C'est pour Dolly. Oui. Donc, il nous propose exactement un univers un peu dream pop aussi de rock psychédélique avec une approche un peu introspective. On sent beaucoup ce goût-là marqué pour les textures vraiment très riches, beaucoup de synthé analogique, des ambiances immersives, je dirais même cinématographiques des fois. On a l'impression d'être un peu suspendu entre rêve, réalité et souvenir. On sent beaucoup cette exploration texturale, d'ambiance. Mais au-delà de ça, Hush racontait aussi que c'est un album qui arrive dans un désir de créer des chansons aussi. Donc, pas seulement des textures sonores, mais il y avait envie de construire des chansons qui pouvaient exister, être jouées, chantées au piano seulement. Et ça aussi, ça se sent. Les mélodies sont vraiment bien construites. Les chansons explorent les souvenirs, les émotions, une forme de recherche intérieure que Paige Barlow décrit un peu comme une archéologie personnelle. Et c'est exactement comme ça que je vois les chansons, moi aussi. Donc, je me suis bien retrouvée dans cette façon de les voir.
2: Mais t'as pas collaboré avec elle.
1: J'ai jamais collaboré avec Paige, mais ce serait un grand rêve. On sent cette importance aussi du travail de studio, la démarche. Il y a beaucoup de techniques analogiques et numériques qui donnent cette profondeur aux chansons. Moi, j'ai choisi la chanson Facing. On parle ici de phase, de transformation constante dans les relations humaines. Et la voix de Paige Barlow agit ici comme une espèce de fil conducteur, douce, aérienne, presque spectrale. Elle donne l'impression de flotter au-dessus d'un paysage sonore.
0: On flotte avec elle.

0: Ce nouvel album, donc, de ce premier album officiellement pour Hoche, c'est sur les plateformes à partir de demain, For Dolly. Il y a un 5 à 7 ce soir au Petit Ours sur l'avenue du Parc à Montréal. C'est une session d'écoute de l'album en primeur. Il n'y a pas encore de spectacle prévu pour l'instant. Dans un instant, donc, poésie et cinéma avec Ingrid et Dominique.
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L'enfer, Stromae dans la programmation musicale de France d'amour. Elle dit que cette chanson-là la vire à l'envers à chacune des écoutes. Elle vient ouvrir une petite porte qu'il ne faut pas ouvrir trop souvent.

0: On entend Lust for Life de Iggy Pop, une chanson qui est associée pour toujours au film de 1996, Trainspotting. Et il est beaucoup question de ce film-là dans un livre qui s'intitule Cinéma. C'est signé Stéphanie Tremblay, Dominique.
1: Oui, c'est le deuxième livre de Stéphanie Tremblay après Musique qui est paru en 2022. Après Musique, Cinéma, la fille a de la suite dans les idées, vous l'aurez compris. Musique, c'était consacré à sa découverte presque en simultané de la musique punk et de la photographie, parce que c'est aussi une photographe, Stéphanie Tremblay. C'est un livre dans lequel il était question de l'ennui que peut nous procurer une ville comme Jonquière, c'est sa ville natale. Mais quand on est ado, là, plus spécifiquement, puis qu'on rêve du béton des grandes villes, quand on aspire à vivre des fulgurances qui semblent hors de notre portée, quand on vit dans un petit milieu. C'est donc aussi un livre sur tous les succès d'années qu'on peut trouver à ces grandes villes, qu'on peut trouver dans la drogue, par exemple, ou qu'on peut trouver de façon plus saine dans le bruit ou la musique. Cinéma, donc, c'est la suite logique de Musique, parce que les films, ils sont tout autant un refuge pour Stéphanie Tremblay que la musique punk l'était dans son premier livre. Elle explore sa jeunesse dans les années 90. Le livre s'ouvre d'une façon assez attendrissante sur une sorte d'hommage à Jim Carrey au film Le Masque. Le livre est ponctué de photos qui ont été prises par Stéphanie Tremblay, mais aussi des photos de son adolescence. On la voit donc jeune adolescente avec son chien, un bichon, là dans ses bras. Et sur le mur de sa chambre, le mur est couvert d'images de Jim Carrey qu'elle a découpées dans des magazines. C'est très, très cute. Mais rapidement, Stéphanie Tremblay est vieillie. Elle dit qu'elle vieillit de 10 ans en une année parce que sa chambre tombe d'un étage. Elle se retrouve au sous-sol.
0: Ah, ce fameux moment, la passation
1: voilà,
0: au sous-sol.
1: Elle est dans la pièce d'à côté de l'atelier de son père qui est bijoutier horloger. Et c'est dans cette chambre-là qui va devenir son atelier. Ça va aussi devenir sa salle obscure à elle. Elle va regarder des films, elle va fuir l'ennui. Et je la cite ici, « Les plus petites villes cachent les meilleurs ennui et l'ennui mène à la création et la création mène à l'ennui. »
0: Et là, je parlais de Trainspotting, c'est un film qui va être marquant là, pour Stéphanie Tremblay après la période de Jim Carrey. Là.
1: Exactement, très marquant. Elle écrit « La scène d'ouverture du film Trainspotting est un coup de poing dans le coup de poing. C'est de l'énergie pure, simplement. C'est la scène la plus géniale du cinéma des années 90. » Fin de la citation, rien que ça. Je vous rappelle, donc, dans la scène d'ouverture du film Trainspotting, que Stéphanie Tremblay évoque là, ce film culte là, de 96 de Danny Boyle, on voit le personnage de Mark Renton, qui est joué par Ewan McGregor. Il fuit à toute jambes, il court, il fuit des policiers au son de Lust for Life de Iggy Pop. Le personnage est un héroïnomane et on l'entend en voix off, il débite un monologue ironique dans lequel il dit « Choose life, choose a job, choose a career, choose family ». Donc c'est un monologue qui se moque évidemment du conformisme de la vie moderne, mais c'est aussi un film Trainspotting qui parle du prix à payer quand on rejette ce conformisme-là. Et c'est de ça dont parle aussi beaucoup Stéphanie Tremblay dans son livre. Elle écrit la phrase suivante qui revient comme un leitmotiv. Je regarde le cinéma et le cinéma me regarde. C'est un livre qui décrit comment on apprend à se définir à travers les œuvres qu'on fréquente, mais aussi comment on trouve dans nos films préférés, ou ça pourrait être dans nos albums préférés, comment on trouve là-dedans de l'énergie vitale, comment on trouve le courage pour affronter la vie. Elle écrit « Personne ne m'a dit qu'après le cinéma, il fallait se lever du lit pour vivre sa vie, et ce, du lundi au vendredi. »
0: C'est tellement plus simple. Hein?
1: Oui, tout à fait. Donc, tout le livre se trouve dans ces quelques mots-là. Le cinéma chez Stéphanie Tremblay dans son livre, c'est un mensonge parce que la vie est jamais aussi intense que ce que nous présente le cinéma, mais c'est le plus beau des mensonges parce que ça rend aussi la vie un peu plus soutenable.
0: Et là, on est dans quelle forme? Donc, c'est un récit, c'est un essai, c'est de la poésie?
1: Toutes ces réponses, Émilie, c'est assurément un récit parce que, bon, Stéphanie, elle nous raconte, elle revient sur sa jeunesse, elle nous parle aussi de l'influence qu'a eu son père sur le regard qu'elle pose sur la vie. C'est un très bel hommage à son père, en fait, mais c'est de la poésie parce que l'écriture part dans des spectaculaires dérapes. Puis c'est aussi un essai parce qu'il réfléchit à l'effet que peut avoir sur nous le cinéma, sur comment le cinéma l'a façonné. Adolescente, elle raconte ça dans le livre. Elle s'est fait offrir au club vidéo, dans le temps que ça existait, les clubs vidéo. Elle s'est fait offrir un Mark Renton, le personnage principal de Trainspotting. Elle se l'est fait offrir donc en grandeur nature, en carton.
0: Oui.
1: Il y avait ça dans les clubs vidéo. Et là, dans le cinéma, à travers les pages de texte, on trouve des photos de ce Mark Renton-là qu'elle a placé dans plein d'endroits banals. Et moi, j'y vois une métaphore, une belle métaphore. En fait, la métaphore principale de ce livre-là, c'est-à-dire que le cinéma, les films qu'on a aimés, ben, ils nous suivent partout, même après qu'on les a regardés.
0: C'est magnifique. Donc, le titre de ce livre, Cinéma, c'est de Stéphanie Tremblay. C'est à la Peuplade,
1: c'est ça? À la Peuplade, exactement.
0: Donc, c'est en librairie depuis le début du mois d'avril. Merci de l'avoir lu pour nous, Dominique.
2: What if they observe us the same way we observe them? war für mich auch recht offensichtlich.
3: What would you do if you want to connect with a being but have no common language?
4: What I want to test is not so complex.
0: Ingrid, on entend en ce moment la bande-annonce du film Silent Friend dont tu voulais absolument nous parler.
5: Ah oui, j'ai eu un grand coup de cœur de la réalisatrice et scénariste hongroise Ildikó Nyédi. Elle signe cette œuvre cinématographique vraiment singulière. C'est d'une immense élégance. Tu l'as dit, ça s'appelle Silent Friend et c'est un poème. C'est une fresque sensorielle. Elle s'est demandé qu'est-ce qui se passe dans la vie d'un arbre. Parce que nous, les humains, okay, sommes les seuls animaux qui peuvent raconter, mm-hmm, et écouter des histoires. Ce sont par elles que nous comprenons qu'est-ce qu'on est finalement. Mm-hmm. Et pour faire une histoire, ben ça prend un héros. Et dans ce film, c'est un Ginkgo biloba, le héros. Et on va se retrouver à l'ombre de cet arbre bicentenaire situé dans le jardin botanique de l'Université de Marbourg en Allemagne. Et cet arbre-là devient le témoin silencieux de trois histoires qui se déroulent à trois époques différentes. Et l'arbre va, en quelque sorte, regarder les générations passées, immobiles, impassibles, en contre-plongée, un peu comme un ami silencieux.
0: Donc, l'arbre est le personnage principal. Ça semble quand même assez abstrait. Est-ce que le film devient un peu plus vivant? Ou...
5: Complètement. Parce qu'en fait, l'arbre devient un peu le point d'ancrage. Donc, les personnages viennent tous y chercher quelque chose à l'ombre de ce feuillage magnifique, du réconfort, une forme de paix. Alors, on suit d'abord Grit, qui est en 1908. C'est une jeune femme libre, passionnée, qui devient la première étudiante en botanique de son université. On suit aussi Hans, qui, en 1972, est un étudiant discret rêveur qui découvre l'amour et le monde végétal grâce à Gundula, qui est une chercheuse fascinée par l'idée de mesurer les réactions de son géranium avec des électrodes. Et on est aussi en 2020. Il y a Tony, qui est un neuroscientifique qui est spécialisé en neurologie. Mais là, il est coincé sur le campus pendant la pandémie. Alors, il va devoir se tourner vers les plantes pour expérimenter une nouvelle forme de communication avec le monde végétal pour briser sa propre solitude. Écoute, c'est magnifique. C'est trois

0: entre les humains et la nature. Elle voulait montrer les essais, les tentatives humaines pour approfondir ce lien-là avec la nature d'époque en époque. Et pour distinguer les époques, en fait, parce qu'on passe d'une époque à une autre, ben, l'époque de 1908 est filmée en noir et blanc avec un grain très cinéma classique sur du 35 mm. Pour le 70, ben, on est dans la sensualité des images très organiques, un peu plus granuleuses, vibrantes, une facture visuelle un petit peu comme à la Call Me By Your Name, donc tournée en 16 mm. À l'époque contemporaine, ben, on adopte une image plus numérique, beaucoup plus nette, plus froide aussi. Donc, ça peut sembler un peu flou et abstrait comme film, mais la réalisation amène cette grande fluidité-là. Il y a les plans macroscopiques des plantes qui deviennent presque sensuels.
1: Oh, ça doit être magnifique.
0: C'est de toute beauté. La beauté des images et le soin apporté au cadrage, à la lumière, ça amène cette introspection-là, cette lenteur élégante. Et la nature devient le personnage. C'est pas juste le paysage qui avale l'histoire. Et ben, c'est sûr que c'est un film long. Hein. On parle de près de 2h30, mais ça prend le temps de s'arrêter sur un regard, sur un souffle, sur un bruissement de feuilles. C'est magnifique.
1: Donc, ce n'est pas un film sur la botanique.
0: Non, c'est sur un film sur la façon de regarder le monde. Mmh. Et je trouve ça beau parce que le film ne donne jamais de réponse définitive. Il encourage plutôt une curiosité, une attention, une humilité aussi. Donc, Silent Friend, c'est un objet cinématographique. C'est une œuvre sensorielle complètement libre, parfois un peu déroutante, mais profondément apaisante. Moi, ça m'a fait du bien.
1: Ben, je pense que ça va parler à beaucoup de monde, ça, ces temps-ci. Donc, le film, il est présenté jusqu'au 28 mai, entre autres au Cinéma du Parc à Montréal en version originale. Il y a des sous-titres en français également. Au Cinéma Beaumont à Québec jusqu'à demain. À Toronto, à Saskatoon également. Et il va y avoir d'autres salles à travers le pays. Et là, ce qu'on entend, c'est Sac Banane.
0: On entend Sac Banane.
2: On a la preuve qu'elles ont collaboré.
1: Donc, Mabeko qui faisait partie aussi de ce duo Earth Street. C'est là-dessus qu'on se donne rendez-vous tout de suite après le bulletin de nouvelles.
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8: Ici Mathieu Massé, voici les informations. Tout d'abord, au hockey, des séries éliminatoires de la LNH.
9: Les joueurs des Canadiens sont debout à leur banc. Les Canadiens viennent chercher un match en Caroline.
8: Les Canadiens de Montréal ont remporté leur premier duel de finale de l'Association Est contre les Hurricanes de la Caroline de manière convaincante par la marque de 6-2. La rencontre a commencé en Lyon. Dès la première minute, les deux équipes se sont échangées un but chacune. Et Montréal a par la suite pris le contrôle avec trois autres buts en première période. Juraj Slafkovský a ajouté deux buts pour le Canadien en troisième période, dont un dans un filet désert pour mettre le match hors de portée des Hurricanes. Montréal mène la série 1-0. Le match numéro 2 aura lieu samedi à Raleigh. C'est officiel, les Albertains seront appelés à se prononcer sur la place de leur province au sein du Canada lors d'un référendum cet automne. La première ministre albertaine l'a confirmé lors d'une allocution télévisée. Caleb Perrault a plus de détails.
10: Should Alberta remain a province of Canada?
11: Une nouvelle question s'ajoute au référendum prévu le 19 octobre. L'Alberta doit-elle rester une province du Canada ou le gouvernement de l'Alberta doit-il entamer la procédure juridique prévue par la Constitution canadienne afin de tenir un référendum provincial contraignant sur la question de savoir si l'Alberta doit ou non se séparer du Canada? Daniel Smith précise que la question ne permettra pas de déclencher un processus de séparation. Le but est plutôt de découvrir si les Albertains souhaitent que le gouvernement entame le processus qui pourrait mener vers cette réalité, en précisant qu'elle et son caucus sont favorables au maintien de l'Alberta dans le Canada. La première ministre a répété son désir de faire appel de l'invalidation de la pétition d'un groupe indépendantiste, mais juge la question trop importante pour attendre que les tribunaux se prononcent.
10: And muzzling the voices of hundreds of thousands of Albertans.
11: Selon elle, refuser les voix de plusieurs centaines de milliers d'Albertains est injustifiable dans une société démocratique. Rocky Pancholi, député du NPD, est catégorique. Ils vont menacer davantage les Albertains.

0: Ils vont menacer la stabilité de notre économie et de notre province, juge-t-elle. Le référendum albertain, avec un total de 10 questions, est prévu pour le 19 octobre 2026. Ici Calais Perrault, Radio-Canada, Edmonton.
1: Le Conseil de la radiodiffusion et des télécommunications veut resserrer les règles pour les grandes plateformes numériques pour qu'elles fassent plus de place au contenu canadien. Le CRTC a dévoilé de nouvelles mesures dans le but de moderniser sa loi sur la radiodiffusion. Julianne Lapointe a préparé ce qui suit.
2: Les grandes plateformes de diffusion en ligne vont devoir désormais verser 15 % de leurs revenus générés en sol canadien pour le contenu local. C'est 3 fois plus que la contribution initiale qui avait été demandée par le CRTC en 2024. À l'époque, certains des plus gros diffuseurs en continu, comme Apple, Spotify, Amazon, avaient refusé de payer leur part, ont contesté l'ordonnance du CRTC et ce n'est toujours pas réglé, ça se trouve encore devant les tribunaux. Comment alors s'assurer que les entreprises aujourd'hui vont se conformer à ces nouvelles règles? Voici Alexa Gendron-O'Donnell, elle est directrice générale opérations radiodiffusion au CRTC.
3: On attend la décision de la Cour, mais ça serait pas approprié pour nous d'attendre à chaque fois parce que ça donnerait un incitatif à tout le monde d'amener toutes nos décisions à la Cour. Et effectivement, ce n'est pas ça qui se passe.
2: Le CRTC exige également que les services de diffusion en continu accordent une plus grande place au contenu francophone. Le tiers de leur contribution réclamée par le CRTC devra être réservé au contenu en français. Les plateformes devront notamment offrir une part de contenu original dans la langue de Molière et s'assurer que l'offre en français et canadienne est bien visible, accessible facilement par leurs usagers. Ici Julianne Lapointe, Radio-Canada, Ottawa.
1: Le déroutage d'un avion de Détroit vers Montréal en raison d'un cas potentiel d'Ebola suscite des interrogations. Un ressortissant de la République démocratique du Congo où fait rage une grave épidémie de la maladie se trouvait à bord de l'appareil qui s'est posé dans la métropole québécoise hier soir. Les autorités sanitaires se font toutefois rassurantes quant au risque de transmission à l'échelle mondiale. Andréane Williams.
4: Le vol AF-378 qui effectuait la liaison Paris-Charles de Gaulle-Détroit mercredi a été dérouté vers l'aéroport de Montréal à la demande des autorités américaines. Ces dernières ont refusé l'entrée sur leur territoire d'un ressortissant congolais qui se trouvait à bord, après avoir annoncé lundi de nouveaux contrôles sanitaires pour les voyageurs aériens en provenance des pays touchés par l'Ebola en Afrique. Une situation qu'explique ainsi le chargé d'enseignement au programme de gestion d'approvisionnement et d'aviation à l'Université McGill, John Gradek.
5: Il y a un manque d'inspection, une lacune quelque part au niveau des procédures qui a laissé ce passager monté à bord de l'appareil d'Air France.
4: Le passager a été examiné par un agent de quarantaine de l'Agence de la santé publique du Canada qui a déterminé que le voyageur ne présentait pas de symptômes de l'Ebola. Le passager est ensuite reparti pour Paris. L'Organisation mondiale de la santé a déclenché dimanche une alerte sanitaire internationale pour faire face à cette nouvelle flambée d'Ebola en République démocratique du Congo. Toutefois, l'organisme juge que le risque épidémique reste faible dans le reste du monde. La Dr Joanne Liu, pédiatre et ex-présidente internationale de Médecins sans frontières.
6: Les chances d'avoir des cas qui soient importés est très minime.
4: Mercredi, la ministre des Affaires étrangères, Anita Anand, a indiqué que le Canada continuait de surveiller la propagation du virus et la mise en place de mesures de sécurité aux frontières des pays alliés du Canada. Ici Andréane Williams, Radio-Canada, Montréal.
1: Voilà, c'était l'essentiel des informations. Merci d'être à l'écoute.

0: Ici Émilie Perrault, il restera toujours La Culture se poursuit avec Jérémy McEwen. Bonjour Jérémy.
1: Bonjour Émilie.
0: Qui vient nous présenter un livre sur un sujet très intéressant, un sujet délicat aussi,
1: oui.
0: La question philosophique du suicide. Dans quel état en ce moment, Jérémy?
1: Ben, comme je te disais il y a deux secondes, c'est la première fois que j'en parle à quelqu'un d'autre que mon éditrice puis ma blonde. Fait que je suis un peu énervé, je t'avoue. Oui, je suis énervé.
0: En même temps, tu as pu tester ce sujet-là sur le meilleur public qui soit, tes élèves.
1: Oui,
0: ça,
1: non.
0: C'est intéressant quand même.
1: Ben, ça a été très important. Comment dire, c'est plus qu'important. Ça m'a vraiment aidé de le présenter à mes étudiants au cégep.
0: Ouais.
1: À l'automne 25, je me suis dit, OK, ben, j'ai-tu le droit de parler de ça en classe, dans une classe d'éthique au cégep, de cette question-là, sans juste faire l'air Nelly Arcand pour parler de la question de la prostitution, mais vraiment l'élargir vers le thème du suicide. Puis on l'a fait, puis tu sais, avec toutes les mises en garde nécessaires, puis tout ça. Puis j'ai vécu, des moments merveilleux, puis aussi du feedback qui m'a nourri beaucoup. Pour écrire, enseigner au cégep, ça aide beaucoup.
0: Alors, le titre de cet essai, Nelly Arcand et le souffle du néant. Merci d'être avec nous, Jérémy McEwen.
1: Un plaisir, merci de l'invitation.
0: Et aujourd'hui, au Tinder littéraire, c'est la poésie qui est à l'honneur avec Catherine Cormier-Larose. Bonjour.
2: Allô, ça va bien?
0: Oui, qui est la directrice générale et artistique du Festival de poésie de Montréal, qui commence aujourd'hui. C'est une journée où elle n'est pas trop occupée, là.
2: Merci d'être avec soir, nous. Ça l'aura ça. On vous attend.
0: Merci d'être avec nous, Catherine. Donc, on t'invite au Tinder littéraire, qui est notre espace de discussion sur la création. On t'a demandé avec qui tu as envie de jaser, de poésie, et tu as convié Emmanuel de Raps. Bonjour, Emmanuel.
3: Bonsoir.
0: Je t'annonce qu'il a accepté, d'abord.
2: Yeah.
0: Pourquoi est-ce que tu as choisi Emmanuel?
2: Emmanuel, c'est un poète que je connais depuis plusieurs années. Mm-hmm. On a fait nos armes ensemble dans les soirées, toutes sortes de soirées.
3: Ouais,
2: les zines, les regroupements. C'est aussi un des poètes qui va voir la poésie.
0: Aha.
2: Qu'on croise dans les lancements, les soirées, etc. Puis il a publié un livre magnifique. Donc, j'avais envie qu'on jase avec vous autres.
0: Un livre qui a reçu, entre autres, le prestigieux prix Émile Nelligan. Il y a Erika Soucy aussi qui nous en avait parlé. T'avais entendu cette critique-là?
3: Oui, très belle critique. Mais ça m'a beaucoup touchée.
0: Très heureuse de vous recevoir. Et en plus de tout ça, parce qu'il y a plus que ça encore, c'est Xenia Gould qui est avec nous. Bonjour, Xenia.
4: Allô!
0: Catherine, très heureuse de ça. Oui. Xenia, donc, qui est ici pour nous offrir une création.
4: Oui.
0: Tu nous amènes dans quel univers aujourd'hui?
4: Ben écoute, moi, ma sœur est venue me visiter pour la première fois la fin de semaine dernière, puis ça m'a vraiment inspirée.
0: Oh!
4: Yeah!
0: On va découvrir ça un peu plus tard. Merci d'être avec nous, Xenia.

0: on se tannera pas. On se tannera pas de cette chanson-là.
1: Quel album! Non, mais vraiment, là, moi, c'est depuis Jimmy Hunt, Maladie d'amour, j'ai jamais autant trippé sur un disque québécois. C'est si bon. Bravo, les louanges.
0: Mon prochain invité, donc, vous l'entendez, il est écrivain, professeur de philosophie à travers ses livres, dont Philosophie du hip-hop, Je sais pas croire et Musique d'intérieur. Il s'efforce de faire descendre la pensée dans notre quotidien. Pour lui, la culture a toujours été une affaire de famille. Ses premiers mentors ont été ses propres parents et leurs œuvres sont les objets précieux qui vont le suivre toute sa vie. Ne cherchez pas chez lui l'élitisme rigide. Il nous avoue humblement être tout à fait à jour dans la série de Morning Show, même s'il est le premier à reconnaître que c'est devenu un mauvais soap.
1: Ah non, c'est plate. C'est rendu très, très plate. Mais Colin, c'est le fun de suivre une série plate juste pour son plaisir personnel.
0: Et donc, on voulait t'accueillir sur les louanges parce que, comme tu dis, tu peux être dans le fan club. Là.
1: Non, ben, c'est mon voisin. En plus, je le croise dans la rue. Je suis tout énervé. Il était à côté de moi au restaurant. Puis là, ma blonde, elle écrit sur son téléphone, c'est les louanges qui est assis à côté de nous. Puis là, moi, je prends le téléphone puis je le lis à haute voix. C'est les louanges à côté de nous. C'est un bon restaurant, ça s'appelle La Belle Tonki sur Beaubien, vous irez. C'est
0: vous irez
1: bon.
0: Voir les louanges.
1: Oui, c'est ça.
0: Entre ça aujourd'hui, donc, pour parler de ce nouvel essai qui paraît aujourd'hui chez Atelier 10, Nelly Arcan et le souffle du néant, la question philosophique du suicide, c'est le sous-titre de cet essai-là. Tu nous invites donc à normaliser la pensée du suicide comme faisant partie intégrante d'une vie qui est réfléchie. Bon, hein, on peut revenir à être ou ne pas être.
1: Oui.
0: Il faut pas. Est-ce que tu dirais qu'il ne faut pas confondre la pensée du suicide et avoir des pensées suicidaires, Jérémy?
1: Ben, c'est pas, moi, quand je suis le quai du métro, puis c'est écrit « Appelez-nous si vous pensez au suicide », j'ai l'impression que l'idée nous passe simplement par la tête. C'est comme si on invitait à une confession. Mm. Puis je suis mal à l'aise avec ça. T'sais, je comprends la prévention, évidemment. Là, je comprends que le premier réflexe psychologique, ça soit la prévention. Mais c'est pour ça que le sous-titre du livre, c'est la question philosophique du suicide. Parce qu'évidemment que c'est une question psychologique. Mm-hmm. Moi-même, c'est à l'issue d'une thérapie qui a duré 4 ans que j'ai écrit ce livre-là. Puis je pense que c'est important de souligner cet aspect-là de la question. Mais il ne faudrait pas enterrer ce qu'il y a derrière, ou en tout cas à côté, là, je ne veux pas dire plus important, mm-hmm. moins important, mais ce qu'il y a ailleurs, c'est la question philosophique. C'est quand même l'apprentissage d'une liberté fondamentale, le suicide. Puis c'est la question même qui est pour moi la seule vraie question de la philosophie, celle du sens de la vie.
0: Mm-hmm. Et choisir la vie.
1: Ben oui, le choisir ou pas, mais ça émane de cette possibilité qu'on a de dire

0: ça, à la limite, ça n'a pas d'importance vis-à-vis de comment elle l'aborde dans ses livres.
1: C'est-à-dire, c'est ça qui t'intéresse.
0: Ben, c'est la théorie philosophique où on se dit que c'est quoi l'alternative ou la dichotomie la plus fondamentale d'une vie humaine, c'est abandonne, continue. Puis on le vit dans toutes sortes de sphères. Ouais. Il y a tout le temps cette possibilité-là de dire, hey, je lâche ou je continue.
1: J'ai envie de citer un autre écrivain que t'aimes beaucoup, Jeremy McEwen, Mustapha Fahmy.
0: Oui.
1: Dans La promesse de Juliette, qui écrit « Ce n'est pas la peur de tomber, mais la peur de sauter qui donne le vertige. »
0: Oui, ben cette image-là est très forte. Ça a été illustré d'ailleurs le livre par Marie-Hélène Saint-Michel. J'avais peur d'oublier son nom. Puis la première image qu'elle a faite, c'est un petit poisson qui saute là, justement d'une falaise. Puis cette métaphore-là, sauter dans le vide, t'sais, on le dit tout le temps comme si de rien n'était. Il faut se pitcher dans le vide pour faire quoi, tomber en amour, pour écrire un livre, pour je sais pas moi, faire du vélo pour la première fois. Puis toutes ces idées-là sont des idées suicidaires. Laisser une partie de soi en arrière, même le saut de foi.
1: Ouais.
0: Qu'on peut même avoir la foi, c'est de laisser une partie en arrière pour devenir une nouvelle personne. Puis il y a quelque chose de profondément suicidaire dans cette idée-là. Puis de l'assumer, de dire je suicide une partie de moi-même pour aller vers autre chose. Il y a une beauté là-dedans, il y a une richesse là-dedans.
1: Ben, en tout cas, il y a assurément matière à réfléchir et ça fait écho à un courriel qu'on a reçu cette semaine parce qu'on a consacré un fan club à l'auteur François Blais mardi à l'émission et il y a une auditrice qui nous a écrit l'objet de son message, la peur de parler du suicide. Elle nous a écrit « Un jour, j'espère qu'on pourra parler ouvertement du suicide tout en prévenant que ce ne sera pas plus tabou. François Blais est mort par suicide et j'ai trouvé ça choquant que vous n'en parliez pas. » Elle dit « Notre société est absolument malade et les plus sensibles hors normes, voire visionnaires, souffrent parfois beaucoup. On aurait avantage à en parler plutôt que de fuir la question. »
0: Oui, ben, tu sais, je m'en venais ici, puis quand je m'en viens parler d'une question super sensible, je suis un grand sensible, j'en fais pas un secret, puis là, ah oui, mais je suis censé être assuré, puis je m'en vais parler à la radio. Il y a toute cette, cette dynamique-là pour un thème comme celui-là qui est difficile. Puis bon, ben, OK, j'ai fait assemblant pendant 15 minutes que j'étais sûr de mon coup, puis je peux retourner à être pas sûr maintenant.
1: Je rappelle, partout au Canada, il y en a une ligne pour parler, parce que le but, quand on dit de la prévention, c'est pas non plus de tomber dans le tabou et la peur, c'est juste d'inviter les gens à en parler ouvertement. Donc, cette ligne-là, partout au Canada, le 988. Le titre de ce nouvel essai de Jeremy McEwen, c'est Nelly Arcan et le souffle du néant, la question philosophique du suicide. C'est publié donc aux éditions Atelier 10. C'est en librairie à partir d'aujourd'hui.
0: Merci beaucoup.
1: Merci, Jeremy McEwen. On va continuer d'aborder des questions existentielles dans la prochaine heure. Par exemple, est-ce que la ferveur d'un show rock peut se vivre dans une soirée de poésie? Et pourquoi est-ce qu'on n'essaie pas plus souvent de porter des perruques? Mais juste avant, on va aller écouter un choix de notre programmatrice invitée, France d'Amour.

0: Pause, c'est le titre de cette chanson de Corneille dans la programmation musicale de France d'Amour.
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0: La voix de Caroline Dawson, qui elle aussi est citée dans l'essai de Jeremy McEwen avec le fameux incipit de Là où je me taire. On arrive au moment de la semaine où on laisse toute la place à la création grâce à nos auteurs en résidence qui nous offrent chaque jeudi un texte puissant, inspirant. Et aujourd'hui, c'est Xenia Gould, alias Chiquita Mère, poète, interprète, performeuse, qui prend le contrôle des ondes pour les prochaines minutes. Salut Xenia.
3: Allô.
0: Très heureuse de retrouver ton univers. C'est toujours un plaisir de t'avoir avec nos studios.
3: C'est réciproque.
0: Et donc, on va revivre ton week-end, si j'ai bien compris. On plonge là-dedans. Merci d'être avec nous, Xenia.
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3: La week-end passée, ma sœur est venue me voir à Montréal. C'était la première fois depuis qu'on était des ados qu'on passait du temps ensemble seul. On vit des vies très différentes, so j'étais inquiète que mon style de vie d'artiste allait pas bien mêcher avec son style de vie parental. But au final, on a fait plein d'affaires puis on a eu plein de beaux moments. Il y en a un qui reste avec moi. Le moment où elle a essayé mes perruques de drag. Yeah. Chez nous, le corridor menant à ma chambre est plein de vieilles étagères vêtues de têtes en styrofoam. Sorry, environnement. Sur elles, les perruques que je croise tous les matins en marchant toutes gommées vers la cuisine pour faire monter puis pisser. Ben, pisser à la salle de bain, là, pas la cuisine. Ce sont ces mêmes perruques. Celle prise pour acquis d'un passage étroit, mon personal déjà vu capillaire qu'ont captivé ma sœur, pour elle, c'était pas du quotidien. C'était des petites portes poilues prêtes à la transporter vers des versions d'elle inconnues. Ça m'a pas pris longtemps pour comprendre que les perruques l'appelaient. So, go, fais-toi une couette, tourne-toi de bord. Non, regarde pas dans le miroir tout de suite. Partie de l'expérience, c'est la surprise, le reveal. So, place tes doigts en avant sur ton front. Là. Non, pas comme ça, oui. Oui, comme ça, yeah, parfait. Oh my God. OK, tire, yes, place. OK, ping, brosse. Lord, lift in Jesus. OK, go, tourne-toi. Éclat de rire instantané. Elle était transformée, elle était transportée. Elle vivait un moment de pure joie. Puis moi aussi avec. On était crampés. On pouvait plus souffler. Puis, quoi qu'elle a une imagination fertile, j'étais surprise de sa réaction, de son regard. Moi, qui croise ces mêmes perruques chaque fois que je m'en vais wearer sur mes voisins à la vite en avant. Moi, qui porte ces perruques-là plusieurs fois par semaine en tant que délicieuse drag queen spectaculaire professionnelle. Moi, qui vis dans un désordre de costumes puis de faux cuir chevelu depuis presque 10 ans. Ben, j'avais oublié le pouvoir que contenait la transformation. Oh my God, imagine ça, moi, une femme trans, oublier que se transformer, c'est powerful. Hello! Mais c'est dans ces transformations à elle, celles que j'ai vues dans le creux de ses propres yeux bleus, celles entre les franges temporaires de sa crinasse en fibres plastiqueux, ces transformations à elle où l'inconnu est devenu synonyme de joie, que j'ai réalisé le vrai pouvoir de mon métier d'artiste, un des seuls métiers qui est capable de prendre la peur, le nouveau, le jamais vu, l'expérience humaine, l'inquiétude de rencontrer sa sœur, puis de le convertir en something else. C'est là, entre les mèches de l'éphémère, que moi j'ai pu accueillir l'autre. Alors toi, à quand ta prochaine accueil? À quand ta prochaine perruque?
0: On peut se laisser aller. On retient ce petit moment-là. Magnifique. Ben, merci, Xenia.
3: Merci.
0: On était là avec toi.
3: Right. J'ai failli apporter des perruques, mais j'étais en rollerblade. Je pouvais pas amener tout mon kit. Là.
0: OK, c'était rendez-vous la prochaine fois. Je veux des perruques pour tout le monde.
3: Parfait.
0: Autour de la table. Xenia, tu vas participer. Tu t'en vas à Paris, toi?
3: Oui, la semaine prochaine.
0: Paris Queer Festival.
3: Oui.
0: 30 mai prochain. Et ton spectacle, Juste vide ton cœur, à l'usine C. C'est en mai 2027, mais ils sont déjà en vente pour les gens qui veulent vivre ce moment-là avec toi. C'est quelque chose, hein, Catherine? Catherine est encore en train de s'en remettre son enthousiasme. C'est ça qu'on veut vivre au Festival de poésie. On en parle dans un instant parce que je vous propose une rencontre entre deux poètes qui se croisent souvent dans les moshpits.

0: J'avoue, mot de Cyre Deschênes, artiste de Moncton, au Nouveau-Brunswick. Tu la reconnais, Zénia?
1: Oui.
0: C'est donc France Amour qui est à la programmation musicale cette semaine. C'est quelqu'un qu'elle a croisé à la voix. C'est elle qui est aussi dans la comédie musicale autour d'Évangeline. Elle tient le rôle principal et je rappelle que France d'Amour sera avec nous demain pour nous parler de tous ses choix musicaux de la semaine.
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0: Catherine Cormier-Larose est une poète, performeuse et figure incontournable du milieu littéraire québécois. De ses recueils, L'avion est un réflexe court et Vicky, jusqu'à son travail colossal de co-direction de l'anthologie de la poésie actuelle des femmes au Québec, elle déploie une parole vivante et profondément engagée. Directrice artistique et générale du Festival de la poésie de Montréal qui s'ouvre aujourd'hui, elle fait vibrer la poésie bien au-delà des pages. Et c'est avec une affection évidente que Catherine a convié Emmanuel de Raps à ce Tinder littéraire. Voix singulière de la poésie contemporaine, Emmanuel déploie une écriture à la fois brute et sensible à travers des recueils remarqués comme La Fonte, Failure, Faussaire Fauve ou son tout récent Dans l'intime duvet de la disparition. Il sait capter avec élégance les failles de l'intime et les chocs poétiques du quotidien. Bienvenue à vous deux dans cette ambiance beaucoup plus feutrée que les show rock où vous avez l'habitude de vous croiser, j'ai l'impression, non?
3: Ouais.
0: Ça appelle moins le mosh pit, là.
3: Oui, en effet, il rappelle le mosh pit aujourd'hui.
0: Mais d'ailleurs, Emmanuel, toi, tu vas participer au cabaret rock du festival de poésie.
3: Là, ça se pourrait qu'il y ait des mosh pits.
0: Oui, donc ça, c'est ça, samedi à Montréal, S'enflammer, cabaret rock. Ça va être à la microbrasserie Mutoïde le 23 mai à 19h. J'ai l'impression que tous les deux, vous avez envie que ces univers-là se rencontrent un peu plus. Est-ce que je me trompe, Catherine?
4: Mais oui, absolument. C'est quelque chose qui se fait de plus en plus souvent, d'ailleurs, que des artistes demandent à des poètes de faire leur première partie. Tu sais, Emmanuel a fait la première partie de Violette Pie. Ouais. Mmh. Puis cet hiver, quand les Goules ont fait leur grosse tournée, ouais. Ils nous ont demandé d'ouvrir. Là, on a ouvert pour Kekuna nous a demandé d'ouvrir au Théâtre Plaza plein. On a ouvert en poésie, puis...
0: Marjo Beauchamp l'a fait pour Richard Desjardins.
4: Exactement.
3: Ouais. J'ai vu aussi qu'Alphonse Bissaillon, il venait d'ouvrir un appel pour avoir des poètes pour qu'ils fassent ces spectacles.
0: J'ai un poète à la maison qui fait bien fâché. Si je ne dis pas que Tire le Coyote aussi a fait appel à des poètes dans une de ses tournées. Voilà, c'est mentionné. Mais donc, cette idée-là aussi, parce que vous, c'est vrai que vous vous croisez souvent là, dans des shows rock. Là.
4: Absolument.
0: Et il y a quand même quelque chose dans cette ferveur-là que tu aimerais voir quoi, dans la scène poétique?
4: Bien, ça existe déjà.
0: Mais oui.
4: Parce que la poésie, c'est pas une poésie. Là. Mm-hmm. C'est toutes sortes de poésies. Puis au festival, c'est vraiment ça qu'on essaie de faire. C'est d'ouvrir ses portes, ses fenêtres, mettre tout en feu, mettre tout le monde ensemble, puis rencontrer des écritures qui se seraient peut-être pas rencontrées autrement. Mm-hmm. Parce que vraiment, ben un festival, c'est ça. C'est pas une maison d'édition, c'est pas une revue. Ouais. Donc, on est nullement attaché. On peut vraiment faire arriver toutes sortes d'affaires. Puis, c'est là aussi que les poètes viennent souvent casser des textes. Là. Donc, ils amènent des textes qui sont peut-être pas encore publiés, qui veulent essayer sur scène, etc. Donc, ça, c'est très plaisant aussi. On aime ça entendre les recueils aussi. Là. Il y a les deux. Là.
0: Oui, absolument. Puis, et moi, je pense que les gens ont soif de ça. Notre segment, là, ce qu'on vient de vivre là, avec Zénia, là, tous les jeudis, on a de la création comme ça. Et c'est hallucinant à quel point les gens réagissent à ce moment-là. Et sincèrement, moi, au départ, je me disais, ah, c'est peut-être le moment un peu plus pointu de l'émission. Et non, au contraire, on s'en fait parler de ces moments-là.
4: Mais c'est drôle que tu dises ça parce que c'est comme un espèce de truc qui reste, que la poésie, c'est pointu, qu'on ne comprend pas. C'est qu'on l'a appris à l'école aussi.
0: Et qu'on ne peut pas vivre ça un jeudi après-midi.
4: Mais c'est pas le cas. La poésie existe dans tous les moments. Ouais. Nous autres, on sent vraiment ça. Démocratiser la poésie, la mettre partout dans la rue. Le marché de la poésie est au métro Montréal. Dehors. On a une lecture de poésie sur le toit de la bibliothèque Maisonneuve. On a des bataillons de quartier qu'on fait. Puis on est sur un gros projet, là, La poésie prend les parcs, où on amène la poésie dans plein d'endroits. On est allé au Fry de Moncton où on s'est promené. On s'est promené avec des poètes. C'est ça, Monctonnais?
3: Monctonnois.
0: Monctonniens.
4: Des Acadiens et des Acadiennes. Des Acadiens et des Acadiennes d'amour qui sont allés lire des poésies dans la rue. Puis ça, on le fait dans plein de villes parce que justement, étant le Festival de la poésie de Montréal, On fait venir des gens de partout au Québec, puis des Franco-Canadiens, mm-hmm. puis des Montréalos anglophones, puis des invités internationaux. On a une magnifique brochette cette année de 5 invités de la francophonie, mais l'idée, c'est qu'on aimerait ça que tous les poètes du Québec puissent avoir accès à ça.
1: Et que le public puisse y avoir accès aussi. Emmanuel, tu dis de Catherine Cormier-Larose que c'est un liant du milieu littéraire, qu'elle tient ça à bout de bras. Ça veut dire quoi?
3: beaucoup de choses. Ouais. Disons, ça fait quand même des années que je connais Catherine, puis ça a toujours été ça, là, des festivals. Je sais pas quand elle dort, tu sais. Je sais pas quand elle trouve le temps d'écrire. D'ailleurs, j'aimerais ça savoir. parce que, tu sais, c'est ça, elle est dans tous les festivals, dans mm-hmm. tous les lancements, dans tous les spectacles. On la voit partout. Et elle fait des liens entre des poètes, des auteurs et des autrices qu'on ne s'attendrait pas à voir mmh. ensemble.
1: Mais d'ailleurs, au Cabaret Rock, il y a de Denise Desautels à Pierrot, à Emmanuel de Raps, à Victor Bégin. Donc c'est ça, c'est des gens aussi de plein de générations. Aimes-tu ça être un liant? Trouves-tu ça que ça correspond à ce que tu es?
4: Mais tu sais, quand on fait les choses, on ne s'aperçoit pas de ce qu'on fait.
1: Oui.
4: On le fait dans l'urgence de faire quelque chose. On se fait dans l'urgence de voir ces gens-là ensemble. Puis on se fait les programmations artistiques. C'est toujours un peu se faire plaisir aussi. Mm-hmm. Là.
1: Et tu dis, Catherine, que tu as rencontré... en tout cas, c'est pas clair le moment où vous êtes rencontrés. Vous avez l'impression que ça fait si longtemps que vous vous connaissez l'un l'autre. Mais Emmanuel, tu l'as connu, entre autres, à travers son zine de pawn shop de poésie. J'aimerais que tu me parles de ça.
4: Oui, bien, c'est venu après. Je pense que nos premières conversations, c'est quand j'étais avec la SODEP, avec les revues culturelles. Puis, tu sais, on parlait de publier en revue. Mm-hmm. Il me semble que c'est ça, une de nos premières conversations.
3: Oh, ça devrait être ça, quelque part autour de, ouais. de 2012-2013 ouais. au Cégep. Là. Peut-être d'un couloir de l'UQAM, je crois.
4: Probablement,
3: ouais,
4: probablement.
1: Et c'est quoi, c'est le pawn shop de, un pawn shop de poésie?
4: Ben, l'idée, c'est que c'était un fanzine. Mm. Que tu faisais avec Jean-Guy Fanger.
3: Oui, on était plusieurs. Il y avait Emmanuel Rindeau aussi, Nicolas Jourdouin.
4: Donc, nous, on aime ça, les fanzines. Là.
1: Ouais.
4: Puis les formes rapides de la poésie. Xenia, t'écris aussi comme ça. Tu fais souvent des textes exprès pour l'occasion.
1: Mm-hmm.
4: Puis ça, ben, de publier en zine, ça permet ça.
1: Cette urgence-là.
4: À vrai dire, moi, c'est la seule manière que je peux écrire présentement.
1: Ah, ça répond à la question d'Emmanuel qui veut savoir quand est-ce que tu écris.
4: Des petits
3: formats.
4: Yes.
1: C'est ça. C'est pour ça qu'en ce moment, on te retrouve pas nécessairement sur les tablettes des librairies, des bibliothèques. Dernière publication, c'est en 2021, c'est ça? Parce qu'il y a tant de choses qui t'occupent, mais tu continues de créer toujours, donc?
4: Ben, la création, créer... Des occasions, c'est créé.
1: Mm-hmm.
4: Je me sens vraiment bien là-dedans. Évidemment,
1: on
4: crée des histoires, on crée des poésies qui vont ensemble. Oui, puis c'est important. J'ai l'impression, surtout dans le monde brisé dans lequel on vit, de donner ces occasions-là à des gens qui se rencontrent. Puis ça reste beaucoup chez les poètes, surtout parce que c'est pas comme si on avait beaucoup d'occasions journalistiques, ouais. En papier, etc., d'entendre parler de la poésie. Mais à chaque fois que les gens entendent la poésie, ils disent « Ah, oh, j'ai été happée, je savais pas que c'était ça, c'est bouleversant, c'est passionnant, ça m'a fâchée ». Peu importe, ça fait vraiment vibrer, ça fait vraiment créer des choses autrement. Puis de créer des spectacles encore plus surprenants, ben ça met des univers ensemble. Puis j'ai l'impression que ça met... En poésie, on n'a pas un public, on a des publics qui sont complètement différents. Donc ça permet d'aller chercher tous ces gens-là qu'on n'avait pas encore réussi à attraper avec de la poésie.
1: Emmanuel de Raps, tu as remporté le prestigieux prix Émile Nelligan pour ton recueil dans l'intime duvet de la disparition, dans lequel tu abordes le décès de ton père. Oui. Il y a Erika Soucy qui en avait parlé. J'ai la citation devant moi de sa chronique. Elle disait « Mon Dieu, c'est une œuvre qui chavire, qui m'a impressionnée. Ce recueil-là, c'est d'une audace, d'une vulnérabilité, d'une élégance que je n'avais pas encore eu la chance de percevoir chez Emmanuel. » Je me demandais, ce recueil-là, dans ton œuvre, parce que, bon, il y avait eu 5 ans, je pense, où tu n'avais pas publié.
3: Ouais, 6 ans.
1: Tu le situes comment, toi, dans ton œuvre, ce recueil-là?
3: Mais c'est sûr, c'est un peu l'aboutissement de quelque chose, là, d'un travail sur des années. c'est... Moi, j'avais commencé l'écriture, c'était... C'est pas... La relation avec mon père, elle se détériorait. Mm-hmm. Il était encore vivant quand j'ai commencé à l'écrire. Puis c'était okay. un deuil métaphorique que je faisais à travers ce livre-là. Puis il est mort pendant l'écriture du recueil. Fait que ça a vraiment changé la teneur du livre. Là. Fait que, ouais, c'était quand même assez éprouvant, l'écriture de ce livre-là. Puis, mais c'est ça, c'est un peu la culmination de mm-hmm. plusieurs genres que j'ai explorés par le passé, disons. Parce que ça ressemble un peu à... Je crois qu'on me reconnaît, mais je crois que ça ressemble à aucun de mes autres livres non plus.
1: Je rappelle le titre, c'est Dans l'intime duvet de la disparition. Est-ce que tu accepterais de nous en lire un
3: oui,
1: extrait, Emmanuel?
3: Oui, je pourrais bien lire un petit mot.
1: Merci.
3: Au revers de mon 30e été, dans l'octobre des horloges et la durée du père, je suis ce garçon partagé, trop jeune pour chanter le blues. De race pleureuse, de rations interminables, de pelure fixe ou de presque raison. J'ai l'âge subitement auquel tu m'as eu, alors que tu t'éteins, à l'ombre de la 728e lune, dans l'étroit couloir du solstice d'hiver. Derrière les rideaux, derrière mes pantomimes, j'aurai dès demain tous les âges que tu ne traverseras plus, pour bien que je naisse nouveau, sous le règne des termites.
1: Wow. Wow, c'est magnifique. Dans l'intime duvet de la disparition, c'est pas pour rien que gagner le prix Émile Nelligan. Catherine, t'es d'accord avec cette consécration?
4: Oui.
1: Il y a Laurence Veilleux, je pense qu'elle était la présidente du jury, qui dit que c'est le refus de toute consolation qui confère à ce recueil sa force singulière, où chaque poème est un joyau finement taillé, un soleil noir autour duquel la lectrice et le lecteur sont pris en orbite. Mmh. Ça donne envie d'en entendre plus, mmh. hein, Jérémy? Mmh.
5: Ben oui, je m'en vais l'acheter tantôt. Là.
1: C'est ça la beauté de la poésie, on peut la rattraper après puis la consommer à notre vitesse. Donc je rappelle qu'on est dans ce Tinder littéraire entre Emmanuel Draps et Catherine Cormier-Larose. Et donc, il y avait plein de questions que vous aviez envie d'aborder ensemble. Grande question de Catherine, c'est quoi la poésie? Moi, je trouve ça chien comme question, mais Emmanuel, c'est Catherine qui te la pose.
3: Qu'est-ce que c'est?
1: Est-ce que tu peux préciser?
4: Ouais, mais c'est pas tant c'est qu'est-ce que c'est pour nous, puis pourquoi on fait ça, t'sais?
3: Parce qu'on est fous, je crois. Parce que... yeah. Parce qu'on a un amour du monde qui s'effrite. Ouais. Parce que on veut résister. Parce que toutes ces raisons qui dépassent la raison, peut-être.
4: Oui, c'est tellement ça. Hein. Ouais. C'est parce que on veut résister au monde, on veut partager, on veut ouvrir, on veut aussi enlever un peu du poids du monde, mm-hmm. puis le déposer à l'intérieur des poèmes, le faire entendre, le faire péter sur les murs, l'emmener dans la rue, ouais.
1: Puis est-ce que ça vous permet aussi d'y croire à la poésie, d'en lire, d'en consommer? Est-ce que c'est quelque chose qui vous permet de continuer à croire à ça?
4: Croire à la poésie, mais la poésie, c'est tout. Tout est poésie. Non, ça...
3: La poésie n'a pas besoin qu'on y croie.
4: Ça, on est convaincus. Là, tu parles à des convaincus. Ouais.
1: C'est beau, j'utilisais cette expression-là parce que c'est Édouard Louis qui disait que chaque matin, lui, il a besoin de lire pour croire
4: absolument.
1: À ce qu'il fait.
4: Ouais.
1: Pour vous, vous vous réveillez avec la conviction que ça vaut la peine.
4: Ben oui, je pense que oui.
3: Mais c'est sûr, c'est parce que je lis. J'imagine que ça, si j'arrêtais de lire, peut-être que ce serait différent.
1: Parmi les points que Emmanuel avait envie qu'on aborde, on est dans une question plus métaphorique aussi. Si tu pouvais ramener une soirée de poésie défunte pour pouvoir la revivre pour la première fois ou vivre une soirée peut-être que tu n'as pas eu la chance de vivre, ce serait laquelle dans toutes les soirées de poésie qui existent? Ou est-ce que tu voudrais retourner à un moment que tu as déjà vécu dans une soirée de poésie, Catherine?
4: Hey, c'est une grande question. Évidemment, là, il y a plein d'affaires que j'aurais aimé voir, entre autres les cabarets montréalais de Gérald Leblanc puis les affaires de même. Là.
1: Et pointe Xenia.
4: Mais une des soirées qui m'a formée, mm-hmm. puis c'est j'en parlais avec Carole David hier soir. C'est pas encore les festivals. Pourtant, moi, je viens de Shawinigan, là, donc j'étais souvent au Festival international de la poésie de Trois-Rivières, qui les festivals avant c'était pour être considéré une poète, tu avais besoin de 3 recueils publiés chez un éditeur et auteuriste reconnu. C'était aussi les ballants des conseils des arts. C'était, c'était une époque complètement différente.
1: C'est plus formaté, disons.
4: Absolument. Avec raison, parce qu'on a mis la poésie comme art. Je veux dire, j'imagine qu'il y avait des raisons, mais bon. Donc, j'arrive à Montréal, puis il y a une nuit de la poésie à la Maison de la culture Frontenac. Puis sur scène, il y a des voix dont j'ai jamais entendu parler. Carole David, Martine Audet, Flavia Garcia, qui a d'autres? Nada Satouf. Moi, je travaille en librairie indépendante à ce moment-là. Je rentre à la job le lendemain, je commande tous les livres de la littérature québécoise que je connaissais pas. Puis, ça, c'est la formation. Puis, c'est ce genre d'événement-là, je pense, qu'on aime revoir en festival, dans différents festivals. Les festivals vont bien. Les festivals de littérature vont bien.
1: Et c'est le cas pour le Festival de la poésie de Montréal? Est-ce que tu dirais que ça se passe bien? Vous êtes dans quel état? Tout ça tient sur tes épaules quand même à toi, là?
4: Bien, quand on est en festival, là, ouais. Il n'y a rien d'autre qui se passe. On pense pas à toute la difficulté financière. Non, au contraire, je suis contente qu'on en jase. Ouais. Parce que si à un moment donné, là, on décide de jaser du sous-financement de la culture, de la littérature, de la poésie en particulier, tu sais, quand on compte au monde nos budgets, le monde pense qu'on niaise. Là.
1: Mais est-ce que, par exemple,
4: mais
1: les gens...
4: en festival, c'est pas ça. Ouais. En festival, t'es dans le monde, t'es dans la poésie. Toutes les poètes arrivent, toutes les poètes se rencontrent, t'es dans les textes, t'es dans l'envoi des mots, t'es dans des publics naissants, nouveaux, publics qui étaient là avant. C'est complètement autre chose. C'est pour ça que les festivals sont importants pour ça, pour sortir le livre du livre, puis d'aller chercher d'autres mondes. Moi, ça, j'y crois.
1: Et c'est là-dessus, je suis comme, mais veux-tu qu'on l'ouvre la porte du financement ou pas, là? Je sais plus.
4: Une autre fois.
1: Une autre fois. Là, on est dans la festivité, c'est ce que j'entends. Parmi les questions que tu avais pour Emmanuel, s'il y a des projets en cours? Est-ce que tu es en train de magasiner une autre présence à ton festival ou?
4: Ben, à vrai dire, c'est parce que les poètes ont fini par se rencontrer dans tous les événements. Donc, il y a des amitiés qui se créent, évidemment. Puis ça, on n'ose pas se le poser entre nous autres parce qu'on. Des fois, on n'a pas le temps. Des fois, on ne sait pas. Puis des fois, on veut se garder la surprise. Puis là, je me disais, ça serait donc bien fun de voir si on est en train de travailler sur d'autres choses.
3: Oui, c'est vrai qu'il faut être vraiment comme très, très proche pour demander à un autre poète. Hey, c'est rendu où, ce livre?
4: C'est bien mis à radio.
3: Oui, c'est ça. Radio nationale devant tout le Québec.
1: Le Canada en passant d'un océan à l'autre.
3: C'est le Canada.
1: Alors, la réponse, Emmanuel, de Rapsa.
3: Ben, je suis toujours en train d'écrire un peu, fait oui, mais puis mon dernier livre m'a un peu peut-être ramené à l'enfance. Mm. Ça va peut-être aller. Je vais changer de parent, je vais parler de ma mère.
1: À quel moment on le sait qu'on est en train d'en écrire un recueil concrètement? Ça, c'est une date de tombée, c'est une entente avec un éditeur?
3: Je pense que c'est vraiment unique à chaque personne. Ouais. Pour moi, c'est quand. Ben, tu sais, mon processus d'écriture est un peu bizarre. J'écris des vers, pas des poèmes. Okay. Puis à un moment donné, j'ai comme 2000 vers éparpillés devant moi, puis je fais des casse-têtes, des petites constructions de papier. Fait que je sais que j'ai un recueil quand je fais ça.
1: Quand t'es rendu à l'étape d'assembler des choses.
3: Quand je suis en train d'assembler physiquement les poèmes.
1: C'est très intéressant comme processus de création. Ça fonctionne,
3: c'est,
1: visiblement.
3: Ouais, c'est un petit quirk littéral.
1: Catherine, toi, ça ressemble à quoi quand t'écris? Tantôt, tu parlais plus de fanzine, mais ton processus de création, toi,
4: moi, je suis dans le chaos.
1: OK.
4: Mes recueils sont majoritairement sur des napkins, dans différents cahiers, sur des napperons de restaurant.
1: Que tu conserves.
4: Moi aussi, j'ai un travail d'assemblage à un moment donné. Là. Est-ce que ça fit ensemble? Puis, sur certains livres, on connaît le fil conducteur à l'avance. T'sais, Vicky, c'était sur ma chum Vicky. Ouais. On savait le road trip, le dernier road trip. T'sais. Mais il y a des livres que moi, en tout cas, je sais pas le fil d'avance. Mm. Donc, en rameutant ces petits poèmes-là, on voit s'il y a quelque chose qui est arrivé ou si on part complètement ailleurs. Parce qu'il y a des textes qui doivent rester dans un fanzine, qui doivent rester en revue, qui doivent rester sur une scène, puis que finalement on s'aperçoit qu'ils s'en vont pas, ils s'en vont pas en publication. Donc ouais, complètement chaotique, mais ouais.
1: Est-ce que tu veux lui demander, Manuel, si c'est quand le prochain recueil ou?
3: Ouais, c'est quand le prochain recueil.
4: Mais parfait.
3: C'est le temps d'écrire entre huit festivals.
4: Ouais, cet été j'écris.
1: Ah, bon, OK. Donc cet été, tu rassembles des napkins ou tu écris sur des napkins?
4: Un peu des deux.
1: Un peu des deux. Et est-ce que tu as une maison d'édition au bout de tout ça?
4: Ben nous, on a perdu notre... Ben toi, tu es chez plusieurs éditeurs. Là, mais ouais, c'est ça. Fait que non, je ne sais pas encore où non, ça s'en
1: est-ce
4: va.
1: Est-ce que vous étiez à l'écrou?
3: Moi, j'ai été à l'écrou, okay. Mon premier.
4: Puis chez Delbusso.
1: OK. Bon, alors, il y a des orphelins, là. De...
4: Ouais. Non, mais je ne sais pas.
3: Là, moi, j'ai ma mère.
4: Ouais, je ne sais pas encore où ça s'en va, mais j'ai une résidence à la Fondation Molinari, Guido Molinari, cet été. Donc, ouais, je m'en vais écrire, puis on va voir.
1: Merci beaucoup à tous les deux. Donc là, je rappelle, le Festival de la poésie de Montréal, ça commence ce soir, ça se poursuit jusqu'au 31 mai, c'est bien ouais, ça?
4: 40 activités, 200 poètes.
1: On en profite et on manque pas le Cabaret Rock avec Emmanuel. Je rappelle le titre de ce merveilleux recueil dont tu nous as lu un extrait. Dans l'intime du vet de la disparition, c'est aux éditions Poètes de Brousse. Il y a Mathieu de Sanstead, qui nous a écrit « Xenia, on était avec toi dans ton appartement. Quelle touchante création. » Merci Xenia Gould. Si vous avez manqué ça, allez rattraper ça sur Radio-Canada Audio. Moi, je vous donne rendez-vous demain dès 13h30 avec France d'Amour et on découvre le CV de spectateur de Paul Journet.
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11: Ici Mathieu Massé, voici les informations. Tout d'abord au hockey des séries éliminatoires de la LNH. Les Canadiens de Montréal ont remporté leur premier duel de finale de l'Association Est contre les Hurricanes de la Caroline de manière convaincante par la marque de 6-2. La rencontre a commencé en Lyon. Dès la première minute, les deux équipes se sont échangées un but chacune et Montréal a par la suite pris le contrôle avec trois autres buts en première période. Juraj Slafkovský a ajouté deux buts pour le Canadien en troisième période, dont un dans un filet désert pour mettre le match hors de portée des Hurricanes. Montréal mène la série 1-0. Le match numéro 2 aura lieu samedi à Raleigh. C'est officiel, les Albertains seront appelés à se prononcer sur la place de leur province au sein du Canada lors d'un référendum cet automne. La première ministre albertaine l'a confirmé lors d'une allocution télévisée. Caleb Perrault a plus de détails.
12: Should Alberta remain a province of Canada?
13: Une nouvelle question s'ajoute au référendum prévu le 19 octobre. L'Alberta doit-elle rester une province du Canada ou le gouvernement de l'Alberta doit-il entamer la procédure juridique prévue par la Constitution canadienne afin de tenir un référendum provincial contraignant sur la question de savoir si l'Alberta doit ou non se séparer du Canada? Daniel Smith précise que la question ne permettra pas de déclencher un processus de séparation. Le but est plutôt de découvrir si les Albertains souhaitent que le gouvernement entame le processus qui pourrait mener vers cette réalité, en précisant qu'elle et son caucus sont favorables au maintien de l'Alberta dans le Canada. La première ministre a répété son désir de faire appel de l'invalidation de la pétition d'un groupe indépendantiste, mais juge la question trop importante pour attendre que les tribunaux se prononcent. Selon elle, refuser les voix de plusieurs centaines de milliers d'Albertains est injustifiable dans une société démocratique. Rocky Pancholi, député du NPD, est catégorique. Ils vont menacer davantage les Albertains. Ils vont menacer la stabilité de notre économie et de notre province, juge-t-elle. Le référendum albertain, avec un total de 10 questions, est prévu pour le 19 octobre 2026. Ici Caleb Perrault, Radio-Canada. Edmonton.
11: Le Conseil de la radiodiffusion et des télécommunications veut resserrer les règles pour les grandes plateformes numériques pour qu'elles fassent plus de place au contenu canadien. Le CRTC a dévoilé de nouvelles mesures dans le but de moderniser sa loi sur la radiodiffusion. Juliane Lapointe a préparé ce qui suit.
14: Les grandes plateformes de diffusion en ligne vont devoir désormais verser 15 % de leurs revenus générés en sol canadien pour le contenu local. C'est 3 fois plus que la contribution initiale qui avait été demandée par le CRTC en 2024. À l'époque, certains des plus gros diffuseurs en continu, comme Apple, Spotify, Amazon, avaient refusé de payer leur part, ont contesté l'ordonnance du CRTC et ce n'est toujours pas réglé, ça se trouve encore devant les tribunaux. Comment alors s'assurer que les entreprises aujourd'hui vont se conformer à ces nouvelles règles? Voici Alexa Gendron-O'Donnell, elle est directrice générale opération radiodiffusion au CRTC.
15: On attend la décision de la Cour, mais ça ne serait pas approprié pour nous d'attendre à chaque fois parce que ça donnerait un incitatif à tout le monde d'amener toutes nos décisions à la Cour. Et effectivement, ce n'est pas ça qui se passe.
14: Le CRTC exige également que les services de diffusion en continu accordent une plus grande place au contenu francophone. Le tiers de leurs contributions réclamées par le CRTC devra être réservé au contenu en français. Les plateformes devront notamment offrir une part de contenu original dans la langue de Molière et s'assurer que l'offre en français et canadienne est bien visible, accessible facilement par leurs usagers. Ici Juliane Lapointe, Radio-Canada, Ottawa.
11: Le déroutage d'un avion de Détroit vers Montréal en raison d'un cas potentiel d'Ebola suscite des interrogations. Un ressortissant de la République démocratique du Congo où fait rage une grave épidémie de la maladie se trouvait à bord de l'appareil qui s'est posé dans la métropole québécoise hier soir. Les autorités sanitaires se font toutefois rassurantes quant au risque de transmission à l'échelle mondiale. Andréane Williams.
16: Le vol AF-378 qui effectuait la liaison Paris-Charles de Gaulle-Détroit mercredi a été dérouté vers l'aéroport de Montréal à la demande des autorités américaines. Ces dernières ont refusé l'entrée sur leur territoire d'un ressortissant congolais qui se trouvait à bord, après avoir annoncé lundi de nouveaux contrôles sanitaires pour les voyageurs aériens en provenance des pays touchés par l'Ebola en Afrique. Une situation qu'explique ainsi le chargé d'enseignement au programme de gestion d'approvisionnement et d'aviation à l'Université McGill, John Gradek.
17: Il y a un manque d'inspection, une lacune quelque part au niveau des procédures qui a laissé ce passager monté à bord de l'appareil d'Air France.
16: Le passager a été examiné par un agent de quarantaine de l'Agence de la santé publique du Canada qui a déterminé que le voyageur ne présentait pas de symptômes de l'Ebola. Le passager est ensuite reparti pour Paris. L'Organisation mondiale de la santé a déclenché dimanche une alerte sanitaire internationale pour faire face à cette nouvelle flambée d'Ebola en République démocratique du Congo. Toutefois, l'organisme juge que le risque épidémique reste faible dans le reste du monde. La Dr Joanne Liu, pédiatre et ex-présidente internationale de Médecins sans frontières.
18: Les chances d'avoir des cas qui soient importés est très minime.
16: Mercredi, la ministre des Affaires étrangères, Anita Anand, a indiqué que le Canada continuait de surveiller la propagation du virus et la mise en place de mesures de sécurité aux frontières des pays alliés du Canada. Ici Andréane Williams, Radio-Canada, Montréal.
11: Voilà, c'était l'essentiel des informations. Merci d'être à l'écoute.
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toujours à vos questions en sciences, santé, technologie, environnement, consommation. Comment la répartition des pagayeurs... Ça, c'est quand même... C'est niché, ça. Comment la répartition des pagayeurs et des bagages influence-t-elle la performance d'un canot? Et on a un expert en performance des canots. Est-ce qu'on va voir un essor de l'agriculture dans les régions nordiques? Quelles sont les pratiques de coupe et de régénération forestière qui contribuent à sauvegarder les écosystèmes? Et est-ce qu'on devrait s'inspirer du Japon pour protéger nos arbres?

0: Content d'être ici, sincèrement, l'équipe. On a passé un super beau voyage. On a fait le parc de la Vérendrye. En ce qui me concerne, pour une première fois dans ma vie, c'est absolument magnifique. Ouais, c'est bizarre, mais je vais revenir. Hein? Ça me prend des invitations. C'est loin quand même, et moi, j'ai pas d'auto. Ça me prend un truck de Radio-Canada pour pouvoir faire ce travail-là. Et donc, j'aimerais quand même commencer cette belle émission avant de vous présenter nos invités. On est très heureux de les recevoir ici. Hier, on arrête à Rivière-Rouge. On avait faim. On arrête chez la Patate Pierrette. Est-ce que c'est ça? Oui, Patate Pierrette à Rivière-Rouge. Rouge et de. Imaginez, là, quelqu'un qui est en train de manger sa frite sur la table à pique-nique et c'est une auditrice de moteur de recherche qui a vu le camion de Radio-Canada, puis là, elle se dit: ah, j'aimerais ça que ça soit l'équipe de moteur de recherche parce que c'est la seule émission que j'écoute, que j'aime vraiment beaucoup et tout ça. Et elle regarde dans le camion et c'était l'équipe de moteur de recherche. Non, mais je vous jure, là, tu te sens très important dans ce temps-là. Et donc, j'aimerais souligner, saluer aussi Isabelle de Rivière-Rouge, qui a vraiment très bien commencé notre voyage ici. On est bien contents. Quelqu'un qu'on est toujours content de rencontrer aussi. Lui, non seulement il est venu souvent à Montréal, c'est le seul chroniqueur que je connais qui a fait 700 km de ski de fond pour venir faire une chronique à moteur de recherche. Et je vous prie d'accueillir Guillaume Rivet, mesdames et messieurs.
1: Merci. Je sais pas quoi dire, Mathieu. Je suis subjugué à l'idée que vous ayez jamais traversé le parc avant.
0: J'étais venu en avion.
1: Ben là, mais surtout considérant que moi, j'ai été vous voir en ski.
0: Je le sais, c'est gênant.
1: Je sais pas si vous avez trouvé
0: c'est
1: ça
0: gênant.
1: Long, là, le trajet de l'autre bord.
0: Je
1: là,
0: sais,
1: mais...
0: c'est gênant, mais regarde, qu'est-ce que tu veux? Hein, c'est, on est en transparence.
1: Parce que vous parlez d'invitation, je vous invite encore une fois. Là, vous reviendrez.
0: Alors, Guillaume, on est très content de vous avoir ici. On va parler de performance du canot, mais je présente aussi des invités qu'on reçoit pour une première fois dans les trois cas. On est bien heureux d'accueillir en ce beau grand studio Stéphanie Lavergne, qui est professeure adjointe en agriculture biologique à l'Institut de recherche en agriculture culture et agroalimentaire à l'UQAT. Bonsoir Stéphanie.
2: Bonsoir.
0: Stéphanie, donc, agriculture nordique, c'est vraiment votre domaine de recherche?
2: En fait, pas beaucoup. Moi, je travaille surtout en production de grandes cultures, mais je viens un peu démystifier ce soir comment l'Abitibi-Témiscamingue se démarque au niveau de l'agriculture, puis pourquoi on n'est peut-être pas vraiment en contexte d'agriculture nordique
0: parce
2: en
0: que,
2: région.
0: Oui, c'est ça, parce qu'il y a encore plus au nord, parce que quand on vient de Montréal, pour nous, c'est comme pas mal la limite, mais quand on est en Abitibi, il y a du nord en haut, là.
2: Exactement.
0: Puis on pourra peut-être faire davantage de l'agriculture dans un futur rapproché. On va en discuter d'ailleurs tout à l'heure. On a aussi avec nous Limoilou Amélie Renaud et les professeurs sous octroi dans le domaine de la faune en contexte autochtone à l'Institut de recherche sur les forêts à l'Université du Québec en Abitibi-Témiscamingue. Bonsoir Limoilou Amélie.
3: Bonsoir.
0: Votre domaine de recherche, c'est très large. Hein? C'est autant, par exemple, en fait, vous vous intéressez notamment aux lynx. Mais aussi à cette chose incroyablement tripante, qui s'appelle l'ADN environnemental. Ça a l'air bien flou quand on dit ça comme ça. Expliquez-nous, c'est quoi l'ADN environnemental?
3: Ben oui, avec plaisir. D'abord, il faut savoir que tout ce qui est vivant possède de l'ADN. Hein? C'est comme une signature génétique. Maintenant, on dit ADN environnemental parce que les organismes vont libérer de l'ADN dans l'environnement. Et nous, les chercheurs, en fait, ce qui nous intéresse et le défi, c'est d'aller chercher cet ADN-là de l'environnement sans nécessairement capturer l'animal.
0: Mais ça, c'est... Tu vas aller prendre un échantillon de terre. Là,
3: de terre, d'eau.
0: Tu vas voir, genre, après, toutes les espèces qui sont passées là-dedans. Là.
3: Ouais.
0: Puis ça, c'est vraiment toutes les espèces. On parle de champignons, on parle de levures, on parle de bactéries. Fait que tu vois, dans le fond, ce qu'il y a dans cet écosystème-là à un temps X.
3: Exactement. Ça semble invisible, dans le fond. C'est très abstrait, mais dans un verre d'eau, on peut avoir une quantité de vie extraordinaire grâce à l'ADN environnemental.
0: Alors, on va en parler tout à l'heure en entrevue. Bienvenue parmi nous, Limoilou, Amélie Renaud. Quelqu'un qui fait beaucoup parler de lui ces jours-ci avec un livre qui vient juste de paraître sur ses forêts anciennes, qu'il adore. Il en fait vraiment une mission. Il s'appelle Gabriel Grenier. Il est technicien forestier enseignant en aménagement de la forêt au centre de formation Le granit, ça, c'est à Lac-Mégantic, donc très, très loin d'ici. C'est un territoire qui est complètement différent des forêts que vous connaissez bien. Gabriel Grenier, bonsoir.
4: Bonsoir.
0: Vous avez profité de votre passage ici en Abitibi pour aller au lac du Parquet aujourd'hui. Et je pense qu'à peu près personne au Québec, peut-être que des gens ici dans la salle le savent, mais parmi les plus vieux arbres qu'on trouve en Amérique du Nord, il y en a au lac du Parquet.
4: Dans le fond, c'est les plus vieux arbres du Québec, pas les plus vieux arbres en Amérique du Nord.
0: Parmi les plus vieux.
4: Oui, parmi. Il y a des arbres qui frôlent 1000 ans là, dans les îles là, du lac du Parquet.
0: Mais quand on pense aux arbres de 1000 ans, On pense souvent au séquoia dans l'Ouest américain, au cèdre géant dans, en Colombie-Britannique. Ils ressemblent à quoi, ces arbres millénaires-là?
4: Ça a l'air de des petits bonsaïs là, dessinés dans un parchemin japonais, mettons.
0: Ah ouais, hein? C'est incroyable.
4: C'est très beau.
0: C'est des tout petits arbres.
4: C'est des petits arbres rabougris sur des caps de roche. Puis, tu sais, il y a 135 îles dans le lac du Parquet. Là, puis, c'est des réserves écologiques. Tu n'as pas le droit de débarquer sur cette île-là, mais tu peux quand même te promener en bateau autour.
0: Wow! Fait que c'est ce que vous avez vu ce matin.
4: Ouais, c'est pour ça qu'il y a un peu de coup de soleil ici. J'ai dû
0: mettre ben là, je veux dire, c'est tout bon. Hein? On s'en va en nature et on va voir des arbres millénaires ici en Abitibi-Témiscamingue. Alors, on va se reparler notamment de ces forêts anciennes qu'il faut préserver, il faut le dire. Ça, c'est absolument essentiel. Alors voilà, c'est le programme pour ce soir. Et on va commencer avec quelqu'un dont c'est la spécialité. On a comme pas mal le plus grand, un des plus grands spécialistes du canot ici au Québec. Et on a une très bonne question sur la répartition du poids dans un canot.
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0: Guillaume Rivet, chroniqueur, guide d'expédition de plein air, auteur de l'ouvrage Pagayé, aventure en canot, édition Parfum d'encre, ça vient tout juste de paraître. Et donc, on va parler aujourd'hui, Guillaume, rebonsoir.
1: Rebonsoir, Mathieu.
0: De presque chicane entre un groupe de pagayeurs, parce que ça, c'est, ça arrive souvent dans les canots, ça a l'air.
2: Oui, il y a des drôles de dynamiques qui s'installent parfois.
0: Ouais. Puis donc, là, c'est Jonathan Pelletier, je résume, là. Son long et très intéressant courriel. Il nous demande comment on fait pour bien répartir le poids dans un canot pour que le canot soit le plus efficace possible quand on pagaie.
2: Oui, puis ça a l'air bien compliqué, cette question-là, parce que dans son long paragraphe, il parle de poids différents. Puis il dit, est-ce que les personnes lourdes doivent
0: on
2: avoir
0: les met
2: plus
0: en
2: de
0: avant,
2: bagages?
0: On les met en arrière?
2: Ou est-ce qu'ils doivent être ensemble, mais avec plus de bagages, parce que les personnes lourdes sont plus fortes? Puis là, ça a l'air d'être dans son groupe tout qu'un débat. Puis honnêtement, j'ai pas besoin d'être présent pour voir un peu l'idée. Parce que
0: j'en ai déjà connu ça.
2: Ben, écoutez, y a des couples qui sont au bord de la rupture parfois dans les gens que j'ai guidés. Alors, j'exagère, mais il y a aussi des gens, des fois, qui voient des canots partir puis qui se disent, ah, mon Dieu, ça fait 2 jours que moi, mon canot va pas droit. Puis là, ça finit au bord du feu 3 jours plus tard. Comment ça se fait? Puis là, il faut calmer les esprits.
0: Puis là, c'est ça. À qui la faute? Est-ce que c'est parce qu'on a mal réparti le poids? Est-ce que c'est on en a mis 3 en avant, 3 en arrière? Est-ce que le pagayeur le plus gros est à la bonne place. En tout cas, bref.
2: Ouais,
0: est-ce qu'on a des réponses définitives là-dessus?
2: Oui et non. Fait que là, je suis déjà désolé pour Jonathan. Je suis pas 100% fixé sur la chose parce qu'il y a plein de choses à considérer. Le poids des total des bagages, le poids des pagayeurs, la force des pagayeurs, mais le trajet aussi. C'est en lac ou en rivière? Parce que ça peut changer la façon qu'on répartit le poids. Et rapide ou non, je dirais. Donc, au vivre ou pas. Ce que l'auditeur mentionne dans son paragraphe, il dit, ben, écoutez, plus un canot est chargé, mais plus il va être difficile à manœuvrer puis à faire changer de trajectoire. Fait que là, à cette question-là, je dirais, oui, c'est vrai. Un canot qui commence à dévier de sa trajectoire avec beaucoup de poids, difficile à ramener, mais un canot qui est très chargé, il va garder davantage son cap.
0: Son inertie.
2: Oui, exactement. Donc, s'il est déjà sur le bon cap, il est normalement plus facile à garder sur ce cap-là. Donc, c'est là où le trajet va avoir une influence. Dans un grand lac, exposé au vent, un canot avec plus de poids va être généralement plus agréable à piloter parce qu'il va garder une inertie. Il va être moins soumis aux bourrasques de vent. Tandis qu'un canot moins chargé, lui, va se déplacer. Mais... En rapide, c'est l'inverse. Parce qu'en rapide, si on veut manœuvrer un rapide...
0: Quand t'es bien lourd, c'est difficile.
2: Ben c'est ça qu'on doit zigzaguer. Mais là, faire pivoter son canot, l'orienter, accélérer rapidement ou ralentir rapidement, mais là, plus il y a de poids, plus c'est difficile. Et plus ce momentum-là va venir jouer contre les pagayeurs. Donc, déjà, Mathieu, je m'excuse, mais on comprend que la réponse varie vraiment en fonction du trajet. Et j'ajouterais aussi que le momentum peut aider dans les rapides. Parce que parfois, on a besoin d'aller en ligne droite. Il faut passer par-dessus un obstacle. Une grosse vague. Donc, ce moment-là peut aider, mais peut nuire aussi. Là. Donc, c'est très multivarié.
0: Le poids des pagayeurs, maintenant. Qu'est-ce qu'on fait avec ça, Guillaume? Mettons-moi, là, j'arrive dans une de vos, dans vos expéditions, 135 livres mouillés. Premièrement, est-ce que vous me prenez?
2: Je sais pas.
0: J'ai réussi mon cours de cégep en canot camping, ça je vous le dis.
2: À chaque fois qu'on
0: Non, mais c'est parce que je veux que vous me considériez.
2: Je vous invite à chaque fois aussi. Là.
0: Mais, par exemple, un petit pagayeur, là, c'est-tu comme peine perdue?
2: Non, c'est pas peine perdue. La façon la plus simple d'équilibrer un petit pagayeur, c'est de trouver un petit équipier. Donc, il y a 2 personnes, à peu près le même poids, le canot. Parce que le but, finalement, c'est de... ce qu'on appelle la trim en canot. Donc, c'est d'équilibrer les pointes, s'assurer que les pointes soient à peu près à la même hauteur. Comme ça, parce que si une pointe est plus haute que l'autre, notamment sur un lac, dans le vent, mais cette pointe-là va toujours chercher à se pivoter dans le sens du vent. Donc, la personne qui est en arrière va travailler très, très, très fort si elle fait face au vent. Mais on peut tricher un peu avec ça aussi, déséquilibrer un canot volontairement, parce que si on a une journée de face au vent toute la journée, on peut m'ajouter peut-être un petit peu plus de points d'avant. Puis là, le canot va se positionner.
0: Pour le stabiliser davantage.
2: Mais en fait, pour que le vent vienne chercher à positionner la pointe arrière. Donc, il y a des trucs, on peut répartir le poids, mais idéalement...
0: OK, on est vraiment dans du détail.
2: Oui,
0: là.
2: du détail. Écoutez, moi, j'ai un souvenir au parc Algonquin, entre autres, où on était 2 canots en solo, à peu près à l'aise. J'allais chercher des clients qui arrivaient en hydravion. Puis il y avait des bourrasques de 60 km/h. Puis il a vraiment fallu qu'on triche pour se positionner plus en avant du canot. Donc, j'étais dépassé le centre pour essayer de continuer à avancer. Sinon, j'étais incapable de garder un cap.
0: Parce que, dans le fond, ça lève l'arrière et là, le vent va t'aider,
2: va aider
0: à te tenir dans la bonne...
2: orienter la position du canot, dans le fond.
0: Ah oui, OK. Ouais. Bon, OK. Ça, c'est un autre paramètre.
2: Ouais.
0: Il y en a vraiment beaucoup, là.
2: Oui, c'est ça. On pourrait parler, entre autres,
0: oui?
2: des modèles de canots.
0: Oui.
2: Parce que là, quand on parle d'avoir un canot très chargé, là, je disais le momentum dans un rapide, un canot, des fois, ça va être le fun d'arriver de face dans une vague, mais un canot très chargé va foncer directement dans la vague et au lieu de monter par-dessus, va fendre la vague. Et donc, si le rapide est long, ben là, il y a de l'eau qui va rentrer par-dessus les plats-bords, par-dessus la pointe avant du canot.
0: Là, c'est encore plus lourd.
2: Ben là, on rajoute, mettons, 10 litres d'eau, donc 10 kilos. Ben là, la vague d'après, elle va prendre 20 litres dans le canot, donc un autre 20 kilos. Et là, à la fin du rapide, ça se peut que le canot soit complètement hors de contrôle parce que son momentum est rendu trop grand, puis là, on perd le contrôle, on sous-marine littéralement si on reste dans le canot. Donc, il y a des modèles qui vont varier aussi. Et là, si on a des gens plus lourds, avec plus de bagages, bien évidemment, on aura un canot plus long, avec une plus grande portance sur l'eau qui l'aiderait à avoir une ligne de flottaison, finalement, à la hauteur du canot par rapport à l'eau qui serait meilleure.
0: Donc, on fait vraiment pas ça, au feeling. Là. Quand on part, là, c'est des choses absolument fondamentales. Puis vous l'avez mentionné, ça peut faire la différence entre une journée où on va avoir un plaisir fou et une journée où on va sacrer. Puis on va avoir juste le goût d'arriver puis de se coucher. Là.
2: Ben oui, c'est ça. Parce que si c'est mal réparti, ben là, la personne qui est en arrière, qui essaie de diriger, va vraiment avoir une mauvaise journée. La personne en avant va passer son temps à chialer à la personne en arrière de bien diriger le canot. Les deux vont s'engueuler. Puis là, finalement, on va les changer de place, mais ça va être mal équilibré d'une autre façon. Ouais. Donc là, ils vont continuer à s'engueuler.
0: Là, imagine, c'est le début du voyage. Là.
2: Oui, c'est
0: encore genre 3-4 jours à
2: des
0: faire.
2: Des fois, c'est juste une petite différence qui est subtile. Fait que là, ça s'accumule, cette frustration, jour après jour. Il y a plein de subtilités, mais essentiellement, il faut que le canot soit équilibré, les deux pointes soient à la même hauteur et que la ligne de flottaison soit bonne. Donc, si on met deux personnes lourdes dans un canot avec plus de bagages, parce qu'on dit qu'ils sont lourds, donc ils sont forts, puis que là, le canot est le même modèle que les personnes légères, mais là, lui, il va être difficile à manœuvrer. Donc, il y a tout ça à considérer.
0: Est-ce qu'il y a des canots qui sont, disons, davantage adaptés à des situations de lac, d'autres davantage en rivière? Est-ce qu'il y a des canots où on fait des compromis parce que là, on le sait qu'on va avoir ces deux types de d'eau-là?
2: Il y a la question de la stabilité puis la question de la manœuvrabilité. Donc, un canot de lac, généralement, va être un canot qui est moins gironné, donc moins en banane, va rester plus à plat, va garder mieux son cap. Un canot d'eau vive va pivoter facilement, mais va être un peu désagréable à piloter en eau calme parce qu'il va toujours chercher à pivoter à chaque coup de pagaie.
0: Mais est-ce que c'est, mettons, si t'es meilleur pagayeur, t'es comme quelqu'un d'expérimenté comme vous, ça va, disons que les différences vont peut-être être
2: ça s'adapte.
0: Plus facile
2: à
0: compenser.
2: Donc, un canot d'eau vive va peut-être garder plus son cap avec un bon pagayeur, même en eau calme. Là, après, c'est comme la proportion d'eau vive au calme. Mais il y a des canots qui sont plus universels. Et souvent, les modèles prospecteurs font un peu bien l'eau vive, font un peu bien le lac, mais seront jamais aussi performants en eau vive qu'un canot spécifique à l'eau vive. Donc, c'est assez complexe.
0: Bon, là, j'ai bien compris tout à l'heure, on disait des légers, on met ça ensemble, des petits. On met ça ensemble, des gros, on met ça ensemble. Est-ce qu'on peut mélanger petit, gros, mettons?
2: Vous, le petit, moi, le gros, on pourrait pagayer ensemble, mais je faisais des blagues. Parce que dans le fond, l'auditeur, dans sa question, disait on met les gros ensemble et les petits ensemble, mais ultimement, on peut avoir petit, gros, surtout dans des expéditions où on a des bagages. Parce que le bagage va nous aider à répartir le poids. Moi, je suis à peu près 100 livres de plus que ma blonde. Donc, il y aurait encore une plus grande différence qu'avec vous, Mathieu. On est ensemble en canot, donc...
0: Vous êtes encore ensemble depuis longtemps. Quand même, il faut le souligner, hein, deux enfants déjà, bravo.
2: Oui,
0: deux enfants, hein, Guillaume, ayant fait du canot avec sa blonde. On le souligne.
2: Je réussis à me taire assez souvent aussi, là, mais...
0: Oh, boy! Elle nous écoute, hein?
2: Je vais avoir une discussion ce soir, là, maintenant, mais... ce que je t'entends, essentiellement, dans le fond, le baril de bouffe, entre autres, est plus lourd, donc je le mets près de ma blonde, qui est souvent assise à l'avant, ou si elle est assise à l'arrière, mais je le mets près d'elle, puis on répartit le poids, donc je prends les bagages plus légers vers moi. Mais je dirais, là, dans le fond, ce débat éternel-là, là, tout est dans l'équilibre. Donc, il ne faut pas que Jonathan s'engueule à chaque année sur cette question-là. Il faut que la ligne de flottaison soit bonne. Il faut que la différence avant-arrière soit pas extrêmement importante. Puis à partir de ce moment-là, quand on est un équipage, là, c'est pas parce que la personne qui est plus forte a le bagage le plus léger, qu'on va l'abandonner dans le portage. Là. C'est-à-dire que, je veux dire, c'est pas parce que le bagage plus léger qu'elle pourrait pas prendre le baril de bouffe de quelqu'un qui est plus léger. Donc, si vous venez avec moi puis le baril de bouffe pèse 100 livres, je vais peut-être le prendre à votre place. Puis vous prendre sur le baril aussi, sait-on jamais.

0: Donc, faut se méfier de ça.
1: Guillaume Rivet, ça a pas dû être difficile à la faire, cette chronique-là. Je sais qu'il y en a qui doivent donner beaucoup, beaucoup de fil à retordre, mais là, ouais, ça, c'était comme pas mal la...
0: Un peu moins de recherche.
1: C'est un peu la matière forte.
0: D'ailleurs, que vous êtes venu pour me faire plaisir en me posant la question la plus adaptée.
1: Peut-être qu'il y avait des amis qui les ont envoyés aussi, ces questions. Je sais pas si vous connaissez Jonathan Pelletier. En tout cas, on ne rentrera pas là-dedans. Guillaume Rivet, chroniqueur, guide d'expédition plein air, auteur d'ailleurs d'un ouvrage très beau. Je sais pas si vous l'avez vu. Les photos sont magnifiques. Vous les avez prises pour plusieurs.
0: Oui, pour plusieurs. Ouais.
1: Très bien écrit. C'est magnifique. Pagayé, aventure en canot, édition Parfum d'encre. Et ça vient tout juste d'être publié. D'ailleurs, Guillaume va passer beaucoup de temps ici au Salon du Livre.
0: Samedi,
1: ce week-end.
0: Dimanche, je vais être là pour signer.
1: Voilà, voilà. Puis il est tellement fin et on l'aime. Ouais, Guillaume Rivet, merci beaucoup pour ces explications.
0: Merci.
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3: Avant l'arrivée de l'homme blanc, la majorité des forêts feuillues du sud du Québec étaient des forêts anciennes. Mais maintenant, c'est moins de 1 %. On va avoir des forêts anciennes au Mont-Kaika, comme ailleurs, mais un élément manquant essentiel, c'est l'abondance du pin blanc. Parce que dans le 19e siècle, les grands barons anglais du pin blanc ont lessivé, ont passé l'aspirateur à pin blanc dans toutes les Laurentides. Et on voit qu'il n'y a presque plus de pin blanc dans nos paysages, dans ces forêts-là, alors que certaines études montrent que ça pouvait composer jusqu'à 30 % du couvert forestier.
1: C'est incroyable! On vient d'entendre Frédéric Doyon, qui est professeur à l'UQO, spécialiste en forêt. Je pense qu'il y a bien des gens qui le connaissent ici. Ouais, Gabriel, vous connaissez bien?
4: Pas bien, mais je le connais pas.
1: Mais c'est quelqu'un qui est vraiment très éloquent sur ces questions-là. Puis Limoilou, Amélie Renaud est bien d'accord, évidemment, parce que c'est quelqu'un qui... nous fait en tout cas prendre connaissance de cette forêt-là qu'on ne connaît plus. Hein? C'est quand même incroyable. 30 % de pins. Imaginez comment ça devait être différent, ces forêts-là. On va discuter justement de ces questions avec Limoilou, Amélie Renaud et les professeurs sous octroi dans le domaine de la faune en contexte autochtone à l'Institut de recherche sur les forêts à l'Université du Québec en Abitibi-Témiscamingue. Alors, on va répondre à cette question de Maximilien de Saint-Bruno de Montarville et de Diane Saint-Laurent de Cumberland Bay. En fait, je résume la question de Maximilien. Il nous dit, je suis allé dans la zec de la Rivière-Blanche, un coin magnifique dans Portneuf. Je fréquente ça depuis mon enfance. Tristement, j'ai vu au fil des années une dégradation des forêts causée par la coupe forestière. Les écosystèmes ne semblent pas capables de se régénérer efficacement. Il dit, c'est coupé, c'est laissé à l'abandon. Puis là, c'est replanté avec une seule espèce. Puis là, ben, on le sait, une seule espèce, disons qu'on se donne pas beaucoup de chance. Est-ce qu'il existe ailleurs dans le monde des meilleures pratiques de coupe et de régénération? Comment le Québec pourrait s'en inspirer pour faire mieux? Puis je lirai la question de Diane Saint-Laurent tout à l'heure. Alors, pardonnez-moi. Limoilou, Amélie Renaud, rebonsoir.
5: Rebonsoir.
1: Alors, on va y aller avec le début. Est-ce que ce dont nous parle notre auditeur, on peut qualifier ça de mauvaise pratique de coupe forestière?
5: Mais en fait, c'est sûr qu'il y a ce qu'on perçoit après une coupe. C'est certain qu'un site coupé, c'est vrai qu'il a l'air à l'abandon. Mais il ne faut pas oublier que après une coupe, il y a des avantages aussi à laisser le site tenter de se régénérer de par lui-même.
1: Ah oui, hein?
5: Puis on peut laisser ça aller pendant quelques années. Et si ça fonctionne pas, là, on peut avoir recours à des plantations. Parce que des plantations, ça coûte très, très cher au gouvernement, aux contribuables. Donc, on peut déjà essayer de laisser voir l'écosystème puis voir si de lui-même, il n'est pas capable de se régénérer. Mais c'est sûr que pendant ce temps-là, c'est pas très beau à voir.
1: Mm-hmm.
5: Puis, dans le fond...
1: Mais c'est pas peine perdue, parce que c'est sûr que c'est un j'en ai vu, là, et c'est vrai que ça fait mal, là,
5: oui.
1: Mais il se passe quelque chose, là.
5: Il se passe quelque chose, puis c'est encadré, quand même.
1: Mm-hmm.
5: Dans le fond, on n'est plus, là, dans l'histoire des coupes à blanc, nécessairement, qui rasaient complètement, puis qui avaient aucune protection des sols, mettons.
1: Mm-hmm.
5: Mais là, maintenant, on a des coupes avec protection de la régénération des sols, et ça fait en sorte qu'il y a quand même un effort qui est fait pour que, par exemple, la machinerie soit concentrée à certains endroits pour protéger les sols qui sont à côté.
1: Donc ça, c'est des nouvelles pratiques?
5: Oui, relativement nouvelles, en tout cas, qui se veulent un peu meilleurs quand même pour justement donner un petit coup de pouce là, à l'écosystème. Et si ça ne marche pas de lui-même, ben, on peut avoir recours aux plantations.
1: Je vais vous poser la question, même si je sais que Gabriel y a répondu de manière fort éloquente dans son livre sur les vieilles forêts. Pourquoi c'est si important que ça d'avoir des vieilles forêts?
5: Ah, c'est une bonne question, puis j'aime beaucoup...
1: Puis de
5: beaucoup.
1: Les conserver, puis de dire, ça, on n'y touchera pas, là.
5: Ouais.
1: Point à la ligne.
5: Il y a plusieurs choses.

0: pense, qui font qu'une forêt ancienne ou une forêt de 100, 150 ans, 200 ans a beaucoup de valeur. Premièrement, quand il y a des perturbations comme des feux, les vieux arbres vont être un peu plus résistants, vont avoir eu plus le temps de s'installer, de grossir, puis vont quand même un peu mieux résister. C'est sûr que là, c'est selon l'intensité des feux. Puis ensuite de ça, quand on coupe une vieille forêt, contrairement à une forêt de 20 ans, ça va être long avant de revoir cette vieille forêt-là. Probablement qu'on la reverra pas de notre vivant.
1: Ouais.
0: C'est ça. Fait que ça y apporte une valeur de plus quand même.
2: Et au niveau des écosystémiques, parce que vous êtes une spécialiste de toutes les bébites, puis à tous les niveaux, du lynx, aller jusqu'aux bactéries, puis aux levures, puis aux virus, il y a vraiment une diversité.
0: Oui.
2: Dont on n'a absolument aucune idée.
0: Oui, ça va justement du bois mort, qui a l'air à l'abandon dans un site, mais tu sais, dans le fond, un bois mort, là, c'est un habitat pour plein d'insectes, pour des reptiles, pour des salamandres, etc., jusqu'aux chicots, aux cavités dans les arbres, les pics bois vont les utiliser. Donc, il y a une diversité effectivement énorme dans les vieilles forêts, ce qui fait qu'en conservant une vieille forêt, et des espèces qui utilisent ces forêts-là, on risque justement d'avoir un encore plus grand impact sur la protection parce qu'on va protéger les besoins de bien d'autres espèces animales et végétales.
2: On le sait, on a beaucoup de bonnes recherches qui se fait ici à ce chapitre et notamment, il y a une étude parue en 2025 qui a été signée par des chercheurs québécois qui tentent d'imaginer justement comment on pourrait encore améliorer les pratiques. Pouvez-vous nous dire ce que ça raconte, cette étude-là? C'est une étude récente, donc, dans la revue Forestry Chronicle. Qu'est-ce que ça raconte, ça?
0: Bien, ce sont des concepts qui peuvent sembler, je pense, évidents pour les personnes qui travaillent déjà en foresterie, mais c'est, par exemple, faire des coupes plus partielles. T'sais, dans le fond, laisser quand même des massifs de forêt les plus vieux possibles. Puis quand on laisse des massifs, leur laisser une certaine taille. Et surtout, faire en sorte que les différents massifs qui restent soient connectés entre eux.
2: Ça, c'est les fameux corridors.
0: Fameux corridors écologiques.
2: Pourquoi c'est important?
0: C'est super important pour les espèces qui vont pouvoir continuer à utiliser ces habitats-là et se déplacer entre eux sans se mettre à découvert, sans avoir à passer par des habitats sous-optimaux, finalement. Puis ensuite de ça, évidemment, il y a de penser aux coupes forestières en fonction des nouvelles conditions climatiques dans lesquelles on est, qui implique notamment d'avoir des feux plus fréquents. Donc, de repenser un peu les scénarios d'aménagement forestier, de coupe forestière pour le contexte actuel.
2: Je me souviens que nos collaborateurs, Christian Messier, je pense que vous connaissez bien ici autour de la table, nous disait qu'il faut diversifier aussi notre portefeuille, puis de penser quand on replante, de replanter pour le climat tel qu'il sera. Pas là, mais dans 10, 20, 30 ans, ça, il faut y penser également.
0: Exactement. Ouais, exactement. Ouais. Notamment par des plantations diversifiées ou même des espèces qui seraient plus tolérantes au feu, par exemple.
2: Ouais, ouais. On a la question de Diane Saint-Laurent de Cumberland Bay qui, elle, évidemment, on a tous notre cœur. Je pense qu'on y pense aussi quand on voit les feux de forêt. On se dit, c'est terrible pour les arbres, mais moi, je pense souvent aux animaux aussi qui vivent là-dedans. Je me dis, ça doit être terrible pour les animaux. Et là, Diane nous dit, on parle peu des impacts sur les animaux. Est-ce que c'est la dévastation pour les espèces quand on vit ces feux de forêt-là?
0: Mais c'est sûr que, je le cacherai pas, il y en a de la mortalité. C'est sûr qu'il va en avoir. Surtout comme dans les feux qu'on a eu en 2023, c'est certain qu'il y a eu des animaux qui ont souffert, qui ont été blessés, qui ont carrément pas survécu. Par contre, il faut aussi se rappeler que les feux, ça fait partie de l'histoire de l'ADN de nos forêts boréales. Donc, c'est pas non plus un accident. Je veux dire, il y a des espèces qui sont quand même capables de se déplacer. Il y a des espèces qui vont développer des stratégies, qui vont peut-être rester cachées dans leur terrier. Il y a des espèces qui, oui, vont peut-être perdre une couvée, comme par exemple les oiseaux, mais peuvent quand même essayer de retenter une reproduction un peu après. Donc,
2: il y a des oiseaux aussi qui en profitent. On pense aux pics.
0: Exactement.
2: Avec les longicornes qui attendent ça.
0: C'est ça. Pendant le feu, c'est peut-être pas le bon moment, mais un peu après, lorsqu'il y a des brûlis, des chicots, c'est sûr que là, effectivement, les pics vont aller dans ces cavités-là.
2: Sur les insectes qui profitent aussi ces arbres-là.
0: Exactement. Donc, les longicornes. Il y a un chercheur qui s'intéresse justement aux longicornes comme animal qui aime les feux, en quelque sorte. Donc, les pics-bois, indirectement, peuvent s'en alimenter.
2: Qu'en est-il sur la faune aquatique? Parce que là, on parle de cendres, on parle de toutes sortes de contaminants qui vont s'en aller dans les cours d'eau. Qu'est-ce qu'on sait là-dessus?
0: En fait, il y a une synthèse qui a été publiée récemment par le ministère. Puis moi, je ne suis pas une spécialiste de la faune aquatique, mais je sais que certaines espèces de poissons, comme l'ombre de fontaine, qui seraient plus sensibles, justement, au fait que l'eau va devenir plus turbide. Il va y avoir un espèce de ruissellement des sédiments, des cendres dans l'eau. Puis ça, on peut ne pas y penser. penser d'emblée, on va peut-être plus penser aux espèces terrestres, mais les espèces aquatiques vont subir un peu les conséquences indirectes des feux par le ruissellement des sols dans l'eau. Mm-hmm.
2: Mm. Oui, Gabrielle, vous voulez rajouter quelque chose? Oui?
1: Il n'y aurait pas aussi la hausse de température, vu que la pluie est plus réchauffée sur le sol à nu.
0: Effectivement.
2: Qu'est-ce que ça fait, ça, par exemple?
0: Bien là, je pense que j'imagine que les poissons doivent être très sensibles, notamment les œufs, les frayères. Là, ça
2: oui, parce
0: pas...
2: que là, la température de l'eau, évidemment, ouais, on sait que les poissons sont très sensibles à ça. Il y a moins d'oxygène dissous aussi dans l'eau qui est plus chaude.
0: C'est sûr.
2: Là,
0: c'est sûr que c'est des conditions qui deviennent sous-optimales pour plein d'aspects de la biologie d'un poisson.
2: Mais ce qu'il faut souligner aussi, puis vous l'avez bien dit, c'est dans l'écosystème depuis toujours aussi. Là.
0: Aussi, ouais. C'est sûr. Il faut nuancer. Mais c'est certain que bon, il y a des cas où, comme en 2023, les feux étaient vraiment intenses dans des parcelles de forêt qui avaient déjà été fragilisées par la coupe. Puis là, ça, c'est pas bon. Fait que là, c'est sûr qu'il y a de la mortalité, mm-hmm. c'est sûr qu'il y a des blessures, c'est sûr qu'il y a de la contamination de l'air aussi.
2: Est-ce que la forêt, par exemple, s'il y a eu de la coupe, là, il y a un feu qui passe là-dedans, ouais. est-ce qu'à un moment donné, on atteint l'espèce de limite de régénération? Est-ce que ça peut arriver?
0: Bien, je suis pas une spécialiste des forêts, mais je pense que oui.
1: On appelle ça des échecs de régénération.
2: Ouais. Ah oui, hein?
1: Quand deux feux surviennent trop fréquemment ou une coupe et un feu trop rythme avant qu'il y ait des arbres en semences.
0: Ouais.
2: Voilà. Limoilou, Amélie, Renaud, merci beaucoup d'avoir répondu à ces deux questions de nos auditeurs. Première fois à l'émission, j'espère qu'on pourra se reparler bientôt. Ben, l'invitation est lancée, il n'en tient qu'à vous. Moi, j'aime ça recevoir des nouveaux chercheurs, des nouvelles chercheuses, parce que là, les gens savent qu'il y a des expertises dans ces domaines-là, puis souvent que ça allume aussi des questions, puis ça incite aussi à penser à ces questions-là. Alors, Limoilou, Amélie, Renaud, je rappelle que vous êtes professeur sous octroi dans le domaine de la faune en contexte autochtone à l'Institut de recherche sur les forêts à l'Université du Québec en Abitibi-Témiscamingue. Merci beaucoup d'être passé ici.
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2: Avec maintenant Gabriel Grenier, d'ailleurs, vous l'avez entendu, les techniciens forestiers enseignants en aménagement de la forêt au Centre de formation professionnelle Le Granit. Ça, c'est très loin d'ici, à Lac-Mégantic. Il est au Salon du Livre, évidemment, pour faire la promo de son très bon livre, L'expérience du fond des bois, Forêts anciennes. Ça vient tout juste de paraître chez Éco-Société. Rebonsoir, Gabriel Grenier.
1: Bonsoir.
2: Ça vous démangeait, ce livre-là? Ça fait longtemps que vous y pensiez?
1: Ça fait au-dessus de 10 ans que j'écris. Ben, que je travaille sur ça, ça fait 10 ans que je l'écris. Là. Fait que c'est...
2: Pourquoi vous avez voulu mettre ça devant de la scène?
1: Moi, quand j'ai vu ça pour la première fois, là, ce livre-là, ça m'a comme ébranlé. J'avais jamais entendu parler des forêts anciennes. Puis quand je me suis mis à en explorer, j'en ai exploré plus d'une centaine. Fait que
2: Une centaine?
1: Oui, plus d'une centaine. Ouais.
2: Ah oui.
1: Ben, encore un matin. Hein.
2: Ben, c'est ça, vous cherchez les forêts anciennes, en fait, là, où est-ce que vous allez. Là. Ouais. On n'a pas tous le même rapport aux arbres. Hein. Je pense que c'est le moins qu'on puisse dire où qu'on habite. Dans le monde. Et là, il y a Roberta Diaconesco qui nous dit « Aller marcher en forêt m'aide à réduire mon éco-anxiété. » Je pense qu'il y a bien des gens ici en Abitibi-Témiscamingue qui doivent pratiquer ça quand même assez régulièrement. Mais quand je vois des arbres coupés le long des sentiers dans les parcs nationaux et les réserves naturelles, je ne comprends pas pourquoi on ne s'inspire pas du Japon afin de protéger les arbres le plus longtemps possible. Alors, Gabriel Grenier, est-ce que l'observation de notre auditrice, est-ce que c'est simplement le fait que, ben, on se promène, on n'aime pas ça voir des arbres qui sont un peu malmenés, pas loin des sentiers? Est-ce qu'il y a un aspect, disons presque d'un néophyte en la matière, ou bien ça fait appel à des pratiques qui sont produites, qui sont en fait qui font partie des meubles ailleurs dans le monde?
1: C'est vrai que aller en forêt, mettons, pour répondre à des enjeux d'anxiété ou de dépression ou d'épuisement professionnel, c'est très bon. Tu sais, les stimuli doux, le vent, tout ça,
2: c'est très bien documenté scientifiquement.
1: Vraiment. Pis c'est vrai aussi que voir les souches, mettons, le long des sentiers ou du sol minéral à nu ou un terrain perturbé, quelque chose que tu vois qui est pas naturel, c'est vrai que ça diminue les bienfaits. Là. Fait que tu sais, ce qu'elle décrit, c'est pas juste. Ben, c'est son expérience, mais c'est aussi documenté pour plein de gens.
2: Oui, ben il y a l'Université McGill, d'ailleurs, qui a participé à une méta-analyse de 108 études, quand même, il faut le souligner, qui met donc en relation des situations d'exposition à la nature, à des imageries, des analyses d'imagerie cérébrale. Puis on s'est rendu compte qu'il se passait vraiment quelque chose. Alors là, on est dans une science solide. Maintenant, ce qu'on fait avec ces arbres-là, est-ce qu'ici, on fait moins bien qu'ailleurs dans le monde, Gabriel?
1: C'est sûr que tu sais, notre manière de gérer le territoire ou gérer les arbres individuellement, c'est le fruit de notre culture. Là. Fait que tu sais, si on conçoit en Europe ou en Asie, en Corée ou au Japon, il y a des distinctions qui sont assez notables.
2: Par exemple?
1: Ben, si on va, mettons, en Europe, là, des fois, il y a des arbres qui sont maintenus autour de des monastères ou des châteaux pendant très, très longtemps, même artificiellement, parce que ça fait partie du paysage. Là. C'est comme une notion du patrimoine.
2: En fait, on leur met... C'est drôle, hein, parce que je sais pas si vous avez déjà vu ça, des arbres à qui on met des béquilles, carrément. On veut pas que les branches tombent. Puis on s'arrange pour qu'ils restent beaux, c'est ça.
1: On fait ça aussi des fois dans le sud. Moi, je vois ça, c'est des vieux pommiers. Là, des vieux pommiers sont maintenus, des fois, dans des jardins botaniques. Là. Mais oui, en Europe, c'est plus fort. Puis, tu sais, quand on va au Japon, il y a quand même une tradition aussi qui est... Tu sais, des fois, les gens habitent dans la même maison depuis 15 générations. Fait que, tu sais, on voit que la notion de tradition, d'ancienneté, d'esthétisme, ben, tu sais, ça se répand aussi aux arbres. Là. Les gens, tu sais, voient les arbres comme un membre de leur famille. Là. Fait que, tu sais, ils vont faire à la fois des béquilles de bois. Des fois, ça mène... Il y a des espèces de pôles en bambou là, pour attacher les cordes une à une là, pour essayer de distribuer le poids des arbres.
2: Incroyable.
1: Fait que, ça, c'est
2: on
1: n'a vraiment...
2: pas ça ici. Hein?
1: C'est, nous autres, mettons, on va mettre un petit peu de clôture pour empêcher les chevreuils de manger à être tiède. Là.
2: Ouais. Ouais, ouais, ça s'arrête là.
1: Non, ben, y a quand même des tailles de réduction.
2: Mais quand on s'en va dans des parcs, dans des parcs nationaux, là, quels sont les paramètres à l'intérieur desquels on va gérer la présence des arbres pas loin des humains? Comment on fait ça?
1: C'est sûr que t'sais, le Québec, c'est quand même très grand. Il y a quand même beaucoup de superficie, beaucoup de sentiers, beaucoup de parcs. Fait que quand les villes sont comme obligées de faire un suivi, faire une analyse, de regarder, bon, y a-t-il un danger que ça tombe? Si ça tombe, ça va-tu briser des équipements? Ça va-tu blesser des gens? T'sais? Fait que cette analyse-là, sont comme obligés de le faire parce que sinon, ils peuvent être reconnus coupables de négligence. Puis il y a déjà eu des cas, dans le fond, de litiges qui ont été dans les tribunaux. Là, une personne qui soit blessée ou même il y en a qui meurt. Là.
2: Fait que, sur une branche à la tête. Puis,
1: c'est ça. Il y a des cas fini, dans plusieurs villes du Québec. Là. Fait que, là, quand la ville a se fait taper ses doigts devant les tribunaux, ben là, OK, on va checker ça plus sérieusement. Fait que, tous les organismes font des suivis. Fait que, là, ce suivi-là, ça implique de vérifier, bon, y a-t-il un danger? Puis, ils vont garder la fréquence. Là, est-ce que c'est un parc qui a 1 million de visiteurs par année, comme le Mont-Saint-Bruno, ou c'est un parc régional, dans le fond, de Chaudière-Appalaches, qui a quelques longues randonnées de temps en temps. Fait que, tout ça rentre dans les paramètres. Mais c'est sûr qu'on a une notion de sécurité, mettons, au Québec, là, qu'on accorde beaucoup plus de valeur.
2: Et donc, ça a un effet sur la manière dont on va disposer des arbres. C'est ce que vous nous dites, là.
1: Oui, oh oui. Tu sais, il y a ça, puis il y a aussi le climat. Mm-hmm. Tu sais, le Québec ne veut pas, quand il y a des gros verglas, la neige, le vent, tu sais, des fois, c'est très long. Là. Des fois, les grosses pluies à l'automne, ben, tu sais, ça affaiblit le sol, là, l'enracinement qu'ils peuvent avoir. Là. Fait que, tu sais, des arbres, des fois, qui vont se déraciner parce que le sol devient comme trop gorgé d'eau. Fait que là, s'il y a encore des feuilles, puis un coup de vent qui pogne là-dedans, des fois, il y a des arbres déracinent. Là. Fait que, tu sais, on a un climat et une culture différente du Japon.
2: Oui. Donc, on pourrait pas, si je comprends bien ce que vous nous dites, prendre les pratiques qu'on voit au Japon puis les importer tels quels ici au Québec. On pourrait pas faire ça.
1: Ben, on pourrait, tu sais, quand même s'en inspirer, là, parce que, tu sais, la notion de protéger les vieux arbres, tu sais, moi, c'est sûr, j'ai un biais, j'aime bien les vieux arbres. Mais... fait que, tu sais, je pense que plus on en voit dans notre entourage, plus il y a de chances qu'on veuille les protéger, puis les forêts par extension. Mais, tu sais, de là à dire les faire partout, tu sais, quand c'est des grands sentiers comme la CEPAC ou des choses quand même, là, ça, c'est plus difficile.
2: Comment on pourrait, justement, faire en sorte, par exemple, parce qu'il y en a aussi des arbres, puis je pense qu'on a tous des souvenirs, là, il y a des moments dans des sentiers, on a l'impression là, qu'on est carrément au paradis. Là, je ne vous l'apprendrai pas, évidemment. et là, on se dit, bon, il y a un arbre qui était peut-être un peu un mal en point, mais est-ce que, par exemple, dans des cas où on se rend compte qu'on est face à un individu qui a vraiment une haute importance, que ce soit culturel, que ce soit écologique et tout ça, est-ce qu'on pourrait mieux préserver ces arbres-là? Est-ce qu'on a des techniques? Est-ce qu'il y a moyen de moyenner, mettons?
1: Ben, si on prend, mettons, le parc La Fontaine, il y a quand même des très, très gros arbres dans le parc La Fontaine.
2: À côté de chez nous, que je connais très, très bien.
1: Il y a des arbres là-dedans, des érables argentés qui sont immenses, il y a des peupliers deltoïdes qui sont très gros, mais des fois, ce qu'ils vont faire, c'est ils appellent ça des tailles de réduction. Ils vont essayer de diminuer les branches qui pourraient casser pour diminuer le poids de la cime par rapport au tronc. Des fois, il y a des parcs qui vont aller même jusqu'à haubaner des arbres, attacher des cimes, deux avec des câbles flexibles.
2: Pour empêcher qu'elles se détachent, par exemple, qu'elles cassent s'il y a des vents trop forts.
1: C'est ça. Des fois, ça pourrait même être installer une clôture, mettons, à l'endroit où la branche pourrait tomber, tu sais. Mm-hmm. Fait que là, on s'assure qu'il n'y aura pas personne là lorsqu'elle va tomber, mais tu sais, on laisse quand même l'arbre. Fait que, il y a quand même des techniques qu'on peut amener au Québec, là. Mais tu sais, ça prend un peu un changement culturel, je dirais.
2: Est-ce qu'il vous vient des endroits, des idées d'endroits où on a bien fait nos devoirs à ce chapitre, Gabriel Grenier?
1: Au Québec?
2: Oui.
1: Ben, tu sais, je peux dire, le parc La Fontaine, je trouve qu'il travaille très fort, mettons, pour garder les arbres. Parce qu'il y en a, tu sais, les peupliers deltoïdes, là, sont vraiment immenses, là.
2: C'est gigantesque.
1: Des peupliers deltoïdes, c'est pas réputé pour vivre vieux. Là. Fait que, tu sais, il y en a qui sont à la fin de leur vie, mais tu sais, il y a des arbres argentés qui sont vraiment immenses. Fait que, tu sais, je comprends que les...
2: Ouais, mais vous savez que ça choque les gens. Hein? Parce que vous parlez du parc La Fontaine, moi, c'est à deux rues de chez nous. Là. Quand on les coupe, il y a des gens qui protestent. Là, parce que là, on se dit, on perd un arbre avec lequel on a vécu pendant des décennies. Là. Oui, Guillaume?
4: Mais non, mais c'est exactement ça. Il y a des arbres qui font partie du paysage. Puis si on se ramène ici, au Témiscamingue, entre Guigues et Ville-Marie, il y a un pin blanc qui est plus gros que tous les autres. Ils ont même un nom à l'école secondaire. Ils l'appellent Bob l'arbre. On coupe Bob, ouais, là, ouais. Tout le monde va être en deuil de ce pin blanc-là. Là.
2: Mais le fait de aussi, c'est très intéressant que vous souligniez ça, Guillaume. De plus en plus dans des villes, je sais qu'à Montréal, on a un décompte des arbres. Puis tu peux aller voir, par exemple, l'arbre qui est dans le parc en face de chez toi. C'est quelle essence, puis il y a quel âge. Puis est-ce que si on fait un meilleur dénombrement des arbres, on les nomme, on sait c'est quoi l'essence, est-ce que ça pourrait être de nature à changer notre rapport, faire en sorte qu'on en prenne peut-être davantage soin?
1: Ben, je pense que oui, mais tu sais, au début, je pense qu'il faudrait aussi que les gens les remarquent, les arbres. Là. Parce que tu sais, ça arrive bien souvent que les gens les remarquent pas. Là. Fait que tu sais, des fois, on le remarque quand il est coupé, mais on le remarque pas quand il est vivant. Fait que tu sais, déjà, si on commencerait par le remarquer quand il est vivant, je pense qu'il y aurait plus de mesures qu'on ferait pour les garder vivants. Là.
2: Ouais,
1: parce que là, on les regarde quand ils sont coupés.
4: J'ai le goût de rachérir. Y a-t-il une question aussi d'abondance? C'est-à-dire que, je veux dire, en Europe, au Japon, il y en a moins de vieilles forêts, il y en a moins de vieux arbres, tandis qu'ici, il y a l'abondance, puis on a des fois de la misère à protéger la vieille forêt dans son entièreté, donc d'y aller de l'individu.
1: C'est sûr que la superficie, ça joue pour beaucoup. T'sais, c'est un parc avec 30 km de sentier versus un temple avec 3 km ou 300 mètres à pied autour, ben là, je comprends que les arbres à la pièce sont plus faciles à maintenir autour du temple.
2: Ouais. Puis on a l'impression toujours ici qu'en fait, on va toujours avoir de l'eau, on va toujours avoir des forêts. Il y a cette espèce de côté-là où on a l'impression que peu importe ce qu'on va faire, il n'y aura pas de conséquences. Évidemment, c'est pas ça qui se passe. Mais effectivement, peut-être de revoir, changer. Peut-être que si on change culturellement notre rapport à l'arbre, peut-être qu'il y aura une meilleure protection aussi.
1: Hein. Moi, je pense que oui. Je pense qu'on est dû pour un renouveau culturel au Québec.
2: C'est de sages paroles. Et d'ailleurs, vous avez un livre qui l'exprime éloquemment. Gabriel Grenier, vous êtes technicien forestier, enseignant en aménagement de la forêt au Centre de formation professionnelle Le Granit à Lac Mégantic. Votre livre qui vient tout juste de paraître s'intitule Forêt ancienne, l'expérience du fond des bois qui vient de paraître chez Éco-Société. Merci beaucoup d'être passé ici à l'émission, Gabriel.
1: Merci beaucoup.
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2: On est en compagnie pour terminer cette émission de Stéphanie Lavergne. Elle est professeure adjointe en agriculture biologique à l'Institut de recherche en agriculture et agroalimentaire à l'Université du Québec en Abitibi-Témiscamingue. Rebonsoir, Stéphanie. Oh, on va ouvrir votre micro. Je pense que ça va aller mieux. Stéphanie, êtes-vous là, Stéphanie?
5: Oui.
2: Oui, bon, voilà. Alors, Stéphanie, vous êtes une spécialiste de l'agriculture biologique, mais aussi pas que de l'agriculture nordique. Et on a une question relative à l'agriculture nordique. Est-ce qu'on est en train d'observer un essor de l'agriculture dans les régions nordiques? On remercie Isabelle Vézina de nous l'avoir envoyé. On va commencer par essayer de définir le Nord, là, parce qu'on sait que ça veut pas dire la même affaire, peu importe où on habite Québec.
4: Les portes du Nord à Saint-Jérôme, c'est pas vraiment
2: le Nord. Ça, c'est le long de la 15. C'est juste en haut de Saint-Jérôme. Donc, disons que c'est le Nord. C'est le Nord du plateau, hein, pour moi. C'est quoi le Nord en agriculture, Stéphanie?
5: Oui, ben, en fait, la région nordique là, du Québec, qu'on soit en agriculture ou dans n'importe quel secteur là, des sciences naturelles. On le définit en fait comme étant le 49e parallèle ou le nord du fleuve et du golfe Saint-Laurent.
2: Donc, c'est deux choses, là.
5: Oui. Puis, pour vous donner une approximation là, sur la carte, on est présentement au Salon du livre de Val-d'Or, que pour certains, on peut considérer que c'est dans le nord, mais à Val-d'Or, on est au 48e parallèle. Donc,
2: OK, fait 49, là?
5: On va plus haut.
2: Oui. On est à peu près, c'est à peu près 110 km, je pense, par parallèle, là, me semble. Que, si je me souviens mes cours de géographie. Non, mais je me souviens de ça. J'espère que c'est ça. Là, j'ai pas l'air fou. Donc, OK, là, on parle d'agriculture quand même dans des endroits où traditionnellement, il n'y en avait pas tant que ça. Là. Ici, en Abitibi, quand on est au 49e, est-ce qu'il y a encore des champs?
5: Oui, ben en fait, il y a certains d'entre vous qui m'ont fait le commentaire en fait tout à l'heure en prenant la route. Quand on se promène en Abitibi, encore plus au Témiscamingue, on a un beau paysage agricole, on a de la production bovine, on a de la production fourragère, on a même des grandes cultures ici en région. C'est sûr que plus on va vers le nord, plus le paysage agricole va changer. Mm-hmm. Je trouvais ça un peu comique comme question dans le sens que on le reçoit souvent en étant ici en Abitibi-Témiscamingue, mais même mes collègues au Saguenay-Lac-Saint-Jean, l'image comme quoi on est dans un territoire nordique, mais effectivement, c'est pas tout à fait ça. Mais on a un peu joué nos régions un peu sur cette...
2: C'est ça, c'est qu'on a joué le marketing, même si on n'y était pas nécessairement au strict point de vue scientifique. Là.
5: Exactement.
2: Ouais, ouais, ouais.
5: Parce que ça vend bien quand même. Là.
2: Oui,
5: c'est
2: bien évidemment.
5: Image.
2: Oui, effectivement. Là. Puis on pense notamment au bleuet, les petits fruits. Ouais.
5: Exactement. On peut penser au Saguenay, on a du lait, on a du concombre qui sont vraiment étiquetés avec des étiquettes nordiques pour attrayer. Puis c'est vrai que quand on est en Abitibi, ou Témiscamingue ou au Saguenay-Lac-Saint-Jean, on a quand même des caractéristiques qui sont propres aux régions nordiques. On est loin des conditions climatiques de la vallée du Saint-Laurent, qui est plus associée avec l'agriculture au Québec.
2: Ouais.
5: On est aussi loin des grands centres. On est éloigné aussi par des barrières. Vous avez parlé tout à l'heure, vous avez traversé pour la première fois le parc de la Vérendrye. Mm-hmm. C'est une grande barrière quand même naturelle. Ouais. Même chose pour le Saguenay-Lac-Saint-Jean, traverser le parc des Laurentides. C'est une barrière aussi d'éloignement de ces régions-là par rapport au grand centre.
2: Quand on pense, par exemple, aussi, on va parler d'une autre région, entre guillemets, nordique, même si tout est relatif, là, on parle, par exemple, d'agriculture sur la Côte-Nord. À quoi ça peut ressembler l'essor d'une agriculture davantage branchée sur le territoire tel qu'on le connaît là-bas?
5: Oui, mais ça va être une agriculture qui va être beaucoup caractérisée par les petits fruits. On a parlé là tout à l'heure du bleuet, mais il y a un grand essor là, de tout ce qui est produit forestier non ligneux. Donc, dans les petits fruits, on a le bleuet, mais on a aussi le jachicoté, l'airelle, aussi des productions de champignons sauvages, des produits de la sève, des produits de l'écorce. Mais dans l'agriculture qu'on considère un peu plus traditionnels, qui ne sont pas les produits ligneux non forestiers. Bon, on a quand même également les fruits, de la production de légumes, soit en champ ou en serre, la pomme de terre, puis la production laitière qui est quand même présente là, sur la Côte-Nord.
2: Est-ce que c'est vrai que si on va encore plus au Nord, vous avez parlé de pommes de terre, qu'on pourrait éventuellement développer la culture de pommes de terre dans des endroits où on ne la voyait pas traditionnellement?
5: Ben, en fait, dans le nord du Québec, donc un peu plus près de nous, pour l'Abitibi-Témiscamingue, il se produit présentement de la pomme de terre pour les semences, donc pour approvisionner nos producteurs de pommes de terre. La raison, c'est une question de biosécurité. Il y a des agents pathogènes qu'on ne retrouve pas là-bas, donc ça permet d'avoir des pommes de terre qui sont exemptes de ces agents pathogènes-là, puis qu'on peut, après ça, semer dans les champs ailleurs au Québec.
2: C'est très intéressant. Donc, il y a une barrière, finalement, climatique qui nous permet de produire des choses où on n'aura pas les agents du Sud, les agents pathogènes du Sud.
5: Exactement. Ah, donc, une barrière naturelle.
2: Bien, justement, parlons des changements climatiques. On le sait, ça impacte tout le monde. Dans certains cas, certains disent oui, ça va peut-être être une bonne nouvelle parce qu'on va avoir plus de temps pour cultiver, mais là, évidemment, ça change les régimes hydriques, ça change la sécheresse, le couvert de neige. Comment est-ce qu'on se dépatouille là, dans tout ce fatras? Parce que là, il y a beaucoup, beaucoup là, de choses qui vont changer. Là.
5: Oui.
2: Comment ça va changer l'agriculture?
5: Bien, ça va changer sur toutes les saisons, là, dans un sens. Il y a AgriClimat, donc c'est Québécois qui a fait une grande étude là, en 2021 pour caractériser en fait l'effet des changements climatiques dans toutes les régions agricoles du Québec, voir le portrait, qu'est-ce qui va se passer en 2050. Ils se sont basés sur des modèles d'Uranos, donc des modèles dans lesquels on considère qu'il va y avoir des augmentations de gaz à effet de serre qui sont modérées, puis des augmentations de gaz à effet de serre qui sont plus grande dans un certain point. Puis on fait un peu la moyenne de tout ça pour nous aider, nous les chercheurs, mais également les producteurs qui doivent s'adapter à ces changements climatiques, à un peu prévoir ce qui va se passer. Puis globalement, si on prend la Côte-Nord là, comme région modèle pour revenir sur cette région-là, on s'attend à ce qu'on ait une température moyenne annuelle qui va augmenter de 2,8 degrés sur la Côte-Nord. Donc, on
2: ce qui est énorme.
5: Ce qui est vraiment énorme, oui. Puis des précipitations qui vont augmenter de 80 mm aussi. Donc, pour ça aussi, c'est quand même une quantité d'eau qu'on doit gérer. Sur un effet un peu plus saisonnier, ben naturellement, on va s'attendre à avoir des hivers qui vont être plus courts.
2: Donc, moins de couvert de neige?
5: Moins de couvert de neige, une réduction de près de 30 % du couvert de neige. Donc, c'est quand même important qu'on parle de survie à l'hiver de certaines espèces.
2: Effectivement, puis aussi, j'imagine, pour la recharge des nappes phréatiques, ça va changer bien des choses également?
5: Ça va changer des choses, non seulement en agriculture, mais sur plein de plans aussi. On pense seulement à nos systèmes hydroélectriques, mais on a besoin de cette recharge hydrique-là pour notre hydroélectricité au Québec.
2: Oui, ouais, effectivement. Là, par exemple, ici en Abitibi, on pense qu'on va avoir donc davantage de journées pour cultiver parce que le printemps va commencer plus tôt, puis l'hiver va arriver plus tard. Est-ce que ça va permettre de changer, par exemple, ce qu'on cultive ici?
5: Oui, ben on le voit déjà. On voit de plus en plus de soya en région qu'on ne voyait pas par le passé. On a des tests qui se font avec du maïs dans la région. Donc, on a quand même un paysage...
2: Du maïs d'Abitibi?
5: En Témiscamingue.
2: OK, on n'est pas rendu là encore.
5: On n'est pas rendu exactement en Abitibi, mais ça change, ça arrive. Donc, oui, le paysage agricole va changer, mais ça amène d'autres défis. Si on pense à nos... petites céréales, donc notre blé, c'est une culture qui apprécie vraiment les températures fraîches. C'est pour ça que ça pousse si bien ici. Ben, si on a des températures plus chaudes, qui sont plus propices pour certaines cultures comme le maïs, mais ça fait des températures qui vont être moins propices pour des cultures qu'on a déjà actuellement.
2: Est-ce qu'on va pouvoir monter encore au nord ou bien on a atteint la limite de ce que, par exemple, le sol peut nous offrir? Là? Parce que là, on est dans des sols. Quand on est dans des vallées, par exemple, au Saguenay-Lac-Saint-Jean, on est autour d'un lac. Il y a eu quand même il y a eu des dépôts très, très fertiles qui ont été là pendant longtemps. Là, c'est pas la même affaire ici. Là.
5: Ici, dans la région de l'Abitibi-Témiscamingue, on est dans une région avec un sol super fertile. On est dans la vallée d'Obedjoué. Donc, on est sur un ancien lacs,
2: qui ressemble à ce qu'on a dans d'autres régions. Oui, Guillaume, puis, vous voulez rajouter quelque chose?
4: Est-ce que c'est vrai, justement, que ce sol argileux... J'ai lu quelque part que ça serait la plus grande réserve de terres arables non cultivées au monde, le nord de l'Abitibi, puis le nord-est ontarien.
5: J'aurais pas la précision sur au monde, mais c'est vraiment une grande réserve, effectivement, dont le potentiel n'est pas encore tout à fait exploité.
2: Très intéressant, ça. Merci beaucoup, Guillaume. Donc, on le sait, on ne veut pas qu'il y ait ces changements-là. Faut tout s'arranger pour qu'ils se produisent le plus tard et le moins fort possible, mais on est dans une logique aussi d'adaptation ici. Face à ce qui est en train de se passer, si je comprends bien.
5: Exactement. Puis autant la recherche, autant les producteurs, ça va être notre rôle de s'adapter pour s'assurer de continuer à pouvoir nourrir les gens puis avoir une autonomie alimentaire là, dans la région et au Québec en général.
2: C'est vraiment très, très pertinent. Puis merci beaucoup de veiller au grain pour que cette recherche-là se fasse, Stéphanie Lavergne. Puis on remercie notre auditrice Isabelle Vézina de nous avoir permis de discuter avec vous. Je rappelle que vous êtes professeure adjointe en agriculture biologique à l'Institut de recherche en agriculture et agroalimentaire à l'Université du Québec en Abitibi-Témiscamingue. Merci beaucoup d'être passée à l'émission, Stéphanie Lavergne.
5: Un grand plaisir.
3: Les Anglais sont collaborateurs.
2: C'est pas fini parce qu'on a de très bons onglets pour terminer cette émission. Guillaume, vous nous parlez de Marche au pays réel. D'ailleurs, c'est pour les gens dans la région parce qu'il va y avoir une projection de ce documentaire.
4: Oui, c'est ça. C'est deux amis, en fait, la réalisatrice Marie-France Lécuyer, l'aventurier Samuel Lalande-Marcon, qui viennent présenter ce film-là ce soir ici au Capitole à Val-d'Or. Puis une autre projection au Rouyn-Noranda au cinéma Paramount le samedi. C'est un film extraordinaire. Samuel part en vélo du point le plus au sud du Québec, se rend jusqu'à Chicxulub et là, ski jusqu'au point le plus au nord
2: Incroyable.
4: Du Québec avec Simon-Pierre Gonneau.
2: Êtes-vous jaloux?
4: Oui.
2: Allez-vous le faire?
4: Oui, j'espère qu'il va m'inviter la prochaine fois.
2: Merci beaucoup, Guillaume. Stéphanie, vous nous parlez de la foire agricole, d'une foire agricole gourmande qui s'en vient.
5: Oui, je vous parle de la foire gourmande de l'Abitibi-Témiscamingue et du nord-ouest ontarien. Donc, je vous invite à découvrir le terroir de la région.
2: C'est quand ça?
5: C'est au début du mois d'août. à Ville-Marie, au Témiscamingue. Donc, vraiment, c'est la meilleure façon de découvrir le paysage agricole ici puis le savoir-faire de nos producteurs et artisans.
2: Voilà, tous ces liens sont sur la page de Moteur Limoilou. Amélie, vous nous parlez de Onyx. C'est un colloque de scientifiques, mais il paraît qu'il y a une partie grand public qui va intéresser bien des gens, notamment en lien avec la fonderie Horn.
0: C'est ça. Donc, ONYX pour Observatoire national sur les incidences des émissions de contaminants en santé et en l'environnement. Donc, en fait, cet organisme-là veut justement transmettre la recherche qui a rapport sur les effets de la fonderie sur la ville de Rouyn-Noranda, autant sur la santé des gens que sur l'environnement. Et dans le fond, c'est du 24 au 26 mai. Et oui, il y a des présentations scientifiques, mais il va y avoir aussi des conférences grand public
2: voilà.
0: Le dimanche.
2: On va se laisser là-dessus. On va mettre le lien sur la page de Moteur et on termine avec Gabriel. Gabriel, vous nous dites, allez en forêt.
1: Oui, les vieux arbres sont là puis ils vont être encore là n'importe quel jour de l'année. Fait que allez-y quand vous voulez.
2: Absolument. Puis allez les voir, allez les embrasser. Et merci à vous toutes et tous qui étaient ici à l'émission. On est là, nous, la semaine. Ben, demain pour Moteur en herbe. Bye bye, tout le monde.
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14: Ici Mathieu Massé, voici les informations. Tout d'abord, au hockey, des séries éliminatoires de la LNH.
15: Les joueurs des Canadiens sont debout à leur banc. Les Canadiens viennent chercher un match en Caroline.
14: Les Canadiens de Montréal ont remporté leur premier duel de finale de l'Association Est contre les Hurricanes de la Caroline de manière convaincante par la marque de 6-2. La rencontre a commencé en Lyon. Dès la première minute, les deux équipes se sont échangées un but chacune. Et Montréal a par la suite pris le contrôle avec 3 autres buts en première période. Juraj Slafkovský a ajouté 2 buts pour le Canadien en troisième période, dont un dans un filet désert pour mettre le match hors de portée des Hurricanes. Montréal mène la série 1-0. Le match numéro 2 aura lieu samedi à Raleigh. C'est officiel, les Albertains seront appelés à se prononcer sur la place de leur province au sein du Canada lors d'un référendum cet automne. La première ministre albertaine l'a confirmé lors d'une allocution télévisée. Caleb Perrault a plus de détails.
16: Should Alberta remain a province of Canada?
17: Une nouvelle question s'ajoute au référendum prévu le 19 octobre. L'Alberta doit-elle rester une province du Canada ou le gouvernement de l'Alberta doit-il entamer la procédure juridique prévue par la Constitution canadienne afin de tenir un référendum provincial contraignant sur la question de savoir si l'Alberta doit ou non se séparer du Canada? Daniel Smith précise que la question ne permettra pas de déclencher un processus de séparation. Le but est plutôt de découvrir si les Albertains souhaitent que le gouvernement entame le processus qui pourrait mener vers cette réalité, en précisant qu'elle et son caucus sont favorables au maintien de l'Alberta dans le Canada. La première ministre a répété son désir de faire appel de l'invalidation de la pétition d'un groupe indépendantiste, mais juge la question trop importante pour attendre que les tribunaux se prononcent. Selon elle, refuser les voix de plusieurs centaines de milliers d'Albertains est injustifiable dans une société démocratique. Rocky Pancholi, député du NPD, est catégorique. Ils vont menacer davantage les Albertains. Ils vont menacer la stabilité de notre économie et de notre province, juge-t-elle. Le référendum albertain, avec un total de 10 questions, est prévu pour le 19 octobre 2026. Ici Caleb Perrault, Radio-Canada. Edmonton.
14: Le Conseil de la radiodiffusion et des télécommunications veut resserrer les règles pour les grandes plateformes numériques pour qu'elles fassent plus de place au contenu canadien. Le CRTC a dévoilé de nouvelles mesures dans le but de moderniser sa loi sur la radiodiffusion. Juliane Lapointe a préparé ce qui suit.
18: Les grandes plateformes de diffusion en ligne vont devoir désormais verser 15 % de leurs revenus générés en sol canadien pour le contenu local. C'est 3 fois plus que la contribution initiale qui avait été demandée par le CRTC en 2024. À l'époque, certains des plus gros diffuseurs en continu, comme Apple, Spotify, Amazon, avaient refusé de payer leur part, ont contesté l'ordonnance du CRTC et ce n'est toujours pas réglé, ça se trouve encore devant les tribunaux. Comment alors s'assurer que les entreprises aujourd'hui vont se conformer à ces nouvelles règles? Voici Alexa Gendron-O'Donnell, elle est directrice générale opération radiodiffusion au CRTC.
19: On attend la décision de la Cour, mais ça ne serait pas approprié pour nous d'attendre à chaque fois parce que ça donnerait un incitatif à tout le monde d'amener toutes nos décisions à la Cour. Et effectivement, ce n'est pas ça qui se passe.
18: Le CRTC exige également que les services de diffusion en continu accordent une plus grande place au contenu francophone. Le tiers de leurs contributions réclamées par le CRTC devra être réservé au contenu en français. Les plateformes devront notamment offrir une part de contenu original dans la langue de Molière et s'assurer que l'offre en français et canadienne est bien visible, accessible facilement par leurs usagers. Ici Juliane Lapointe, Radio-Canada, Ottawa.
14: Le déroutage d'un avion de Détroit vers Montréal en raison d'un cas potentiel d'Ebola suscite des interrogations. Un ressortissant de la République démocratique du Congo où fait rage une grave épidémie de la maladie se trouvait à bord de l'appareil qui s'est posé dans la métropole québécoise hier soir. Les autorités sanitaires se font toutefois rassurantes quant au risque de transmission à l'échelle mondiale. Andréane Williams.
20: Le vol AF-378 qui effectuait la liaison Paris-Charles de Gaulle-Détroit mercredi a été dérouté vers l'aéroport de Montréal à la demande des autorités américaines. Ces dernières ont refusé l'entrée sur leur territoire d'un ressortissant congolais qui se trouvait à bord, après avoir annoncé lundi de nouveaux contrôles sanitaires pour les voyageurs aériens en provenance des pays touchés par l'Ebola en Afrique. Une situation qui explique ainsi le chargé d'enseignement au programme de gestion d'approvisionnement et d'aviation à l'Université McGill, John Gradek.
21: Il y a un manque d'inspection, une lacune quelque part au niveau des procédures qui a laissé ce passager monté à bord de l'appareil d'Air France.
20: Le passager a été examiné par un agent de quarantaine de l'Agence de la santé publique du Canada qui a déterminé que le voyageur ne présentait pas de symptômes de l'Ebola. Le passager est ensuite reparti pour Paris. L'Organisation mondiale de la santé a déclenché dimanche une alerte sanitaire internationale pour faire face à cette nouvelle flambée d'Ebola en République démocratique du Congo. Toutefois, l'organisme juge que le risque épidémique reste faible dans le reste du monde. La Dr. Joanne Liu, pédiatre et ex-présidente internationale de Médecins sans frontières.
22: Les chances d'avoir des cas qui soient importés est très minime.
20: Mercredi, la ministre des Affaires étrangères, Anita Anand, a indiqué que le Canada continuait de surveiller la propagation du virus et la mise en place de mesures de sécurité aux frontières des pays alliés du Canada. Ici Andréane Williams, Radio-Canada, Montréal.
14: Voilà, c'était l'essentiel des informations. Merci d'être à l'écoute.
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25: C'est-tu là?
26: Tu te rappelles?
25: Oui, je me rappelle. C'est un petit...
24: Je suis avec Gabriel sur un boulevard achalandé de la région de Montréal. On est à la recherche d'un immeuble en particulier.
25: Ça fait plus que 12 ans que j'ai visité ce lieu-là.
24: Devant nous, un bâtiment commercial en briques avec quelques entreprises alignées. Puis entre elles, il y a une porte vitrée sans aucune affiche. Gabriel s'approche de la porte et reconnaît un collant posé sur la poignée.
25: Ah, ça, je me rappelle de ça.
26: Ouais?
25: Ça, ouais.
24: Puis, il ose l'ouvrir pour entrer dans une petite cage d'escalier délabrée et monte lentement les marches, comme s'il redoutait ce qu'il pourrait y trouver. Rendu au palier du deuxième étage, il observe la vue par la fenêtre pour confirmer ses souvenirs.
25: Ouais, là, je me rappelle.
24: Qui se précise.
25: Qu'est-ce qui s'est passé?
26: Ouais, ben dans la salle là-bas. Mmh.
24: Il pointe une porte blanche, surplombée d'une petite banderole indiquant « Bienvenue ». avec des dessins de personnages pour enfants, couleur pastel.
25: C'est bizarre. C'est surtout comme comment tu peux laisser un enfant vivre des affaires dans le même ou d'un adolescent, ça fait peur.
24: Derrière cette porte-là, barrée, se trouve une salle de culte où se rassemble régulièrement un groupe religieux. Une église qui a bien connu.
25: C'est à décrire, je sais pas trop ce que je ressens, je sais pas ce que je ressens.
0: Tu t'en souviens que c'est ici, là, c'est clair.
25: Ah ouais, ah ouais, ouais, c'est clair, clair, clair. Ouais. Ce que j'ai peur. Ça me fait peur. C'est comme voir une scène de crime un peu. Ça fait peur, une scène de crime. Ouais.
24: Une scène de crime. Ce qui s'est passé derrière cette porte-là, c'est effectivement aujourd'hui reconnu comme un crime. Une tentative de l'assimiler, de déraciner ses désirs, son identité propre, de lui arracher sa nature profonde. Une thérapie de conversion. C'est ça qu'a vécu Gabriel alors qu'il était à l'aube de l'adolescence. Depuis 2022, le gouvernement fédéral interdit toute intervention organisée qui a pour but de changer ou réprimer l'orientation sexuelle ou l'identité de genre d'une personne. Des pratiques pour que des individus de la diversité sexuelle soient enlignés dans le supposé droit chemin de l'hétérosexualité. Pour qu'une lesbienne ne soit plus lesbienne, pour qu'un gay ne soit plus gay, ou pour qu'une personne trans ne soit plus trans. Quand on pense aux thérapies de conversion, on a souvent en tête des camps religieux dans des États conservateurs aux États-Unis à une autre époque. Mais non. Ça se passe ici, maintenant, autour de nous, à travers le Canada. Ces pratiques-là, elles prennent toutes sortes de formes. Elles se déroulent dans l'ombre, en cachette, et les blessures qu'elles causent peuvent s'étirer sur des vies entières. Je m'appelle Jocelyn Lebeau et vous écoutez « Fais un homme de toi ». Dans cette série, on fait la lumière sur les thérapies de conversion. Je me suis donc entretenu avec des personnes qui les ont subies, des spécialistes et même des gens qui croient qu'il est possible de changer son orientation sexuelle. Tout ça pour découvrir à quel point cet enjeu-là est plus complexe que ce qu'on peut croire. Dans ce premier épisode, je vous raconte l'histoire de Gabrielle.

0: Good morning!
1: Salut!
0: Bon matin!
1: Ça va
0: bien, ça va bien, vous?
1: Si ça se passe.
0: Ben oui, si ça se passe!
2: La première fois qu'on l'a rencontré, c'était chez lui, dans une petite ville entourée de champs, en plein cœur de la Montérégie. Son appartement est propre, moderne, parsemé d'ampoules d'ailes de toutes les couleurs. Gabriel, c'est un gars décontracté. Il a les cheveux foncés, en bataille, quelques bracelets scintillants au poignet. Pendant qu'on parle, il nous regarde droit dans les yeux. Il est pas intimidant, là, c'est pas qu'il nous fixe. C'est plutôt qu'il prend le temps d'être pleinement avec nous alors qu'on ouvre les micros.
3: Donc, j'ai 29 ans. Donc, je suis un survivant des thérapies de conversion. Je suis un musicien, je travaille en ressources humaines. Et c'est ça. C'est ça, tu t'en loues, ça? Ouais.
1: Ben, c'est-tu vrai?
3: C'est tout vrai.
1: Fait que c'est une bonne description.
3: C'est bon.
2: Il y a un côté bon vivant. Il arrête pas de rire, de blaguer. Il a vraiment l'air heureux, mais des fois, presque trop. Au début, je lui ai pas dit, mais je me suis demandé si c'était parce qu'il voulait compenser pour quelque chose qu'il aurait vécu dans son passé.
1: Commençons par le début. Ton enfance, ça ressemblait à quoi?
3: J'ai eu une très belle enfance. En fait, mes parents étaient religieux. Ils se sont rencontrés dans l'église à 25 ans. Ils étaient croyants, mais ils étaient pas vraiment pratiquants. Ouais. Heureusement. Heureusement, c'est ce qui m'a permis de vivre une certaine normalité dans mon début de vie. Fait que, ouais, j'ai eu quand même...
2: Il a grandi sur la rive sud de Montréal.
3: C'est dans un beau milieu. Ma mère était très, très présente. Puis mon père... très théâtral, très jovial.
2: Il avait un intérêt marqué pour la musique. Il a appris à jouer plusieurs instruments.
3: Tchaïkovski, la musique de Tchaïkovski, de Casse-Noisette, évidemment, ça l'a façonné mon identité artistique, mais mon identité tout court aussi. Là. C'était quand même une très belle enfance. Jusqu'à 7 ans, où là, il y a eu l'annonce du divorce.
2: Ses parents se sont séparés. Et à la suite de cet événement-là, le père de Gabriel a renoué avec la pratique religieuse dans une immense église de la Rive-Sud.
3: Dans ce temps-là, il y avait 2000 personnes par dimanche. Là, fait que...
2: Une église où la musique occupe une grande place.
3: C'est sûr que ça a été une manière de connecter rapidement avec le milieu religieux pour moi. Je voulais être un chrétien en feu pour Jésus. Je voulais plaire à Dieu. C'était mon premier désir. Je voulais être proche de Dieu. Quand je passais les publics-sacs, souvent, je cognais aux portes puis je voulais parler de Jésus.
1: En passant les publics-sacs?
3: Ouais!
1: Est-ce que les gens t'écoutaient?
3: Ah non, il y avait la majorité, j'ai pas besoin de ça, ça a pas rapport le temps. Je me suis très, très bien habitué au rejet. J'ai été marginal aussi quand j'étais petit parce que je faisais du ballet. Puis toute l'école a été invitée au casse-noisette que je faisais. Donc là, quand tout le monde savait que je faisais du ballet, il y avait qui m'admirait vraiment puis qui trouvait ça full cool. Puis il y en avait qui m'intimidaient beaucoup. Fait que oui, j'ai vécu beaucoup d'intimidation par rapport à ça.
1: C'est ça, tu fais ta musique?
3: Oui, je m'en...
2: Dans son appartement aujourd'hui... Il y a un studio avec les instruments qu'il a appris à jouer durant son enfance.
3: J'ai été en concentration musique en secondaire 1. Sinon, j'ai fait beaucoup de cours privés de flûte à bec, imaginez-vous donc.
1: Des cours privés de flûte à bec? Tu es le seul au monde qui a fait ça.
2: C'est vers la fin de cette enfance-là, où il baigne dans la musique, la danse et la religion, que Gabriel commence à prendre conscience de ses désirs.
3: Tu sais, quand je commençais à explorer ma sexualité, là, rapidement, j'ai réalisé que ça m'intéressait pas les filles. Mais j'avais pas d'aversion envers le fait que j'étais gay. Dans ma tête, c'était pas très clair non plus. Tu sais, c'était pas, je suis homosexuel. Je pense que j'avais jamais entendu le mot. Tu sais, en tout cas, je me rappelle pas l'avoir entendu. C'était même pas tant un concept dans ma tête, tu sais, être homosexuel. Donc, ça, j'étais plus dans ma bulle. Je faisais mes petites affaires. Puis, tu sais, je veux dire, en 9 puis 12 ans, là, c'est pas très clair la sexualité. Là, c'est très comme,
1: on découvre.
3: À tâtons, on découvre, puis on sait pas trop c'est quoi aussi, là, tu sais, ouais. Fait que...
2: À la même période, sa mère commence à fréquenter, avec l'une de ses amies, une église évangélique qui est située dans le petit local d'un bâtiment commercial dans la région de Montréal. Et Gabriel l'accompagne régulièrement. L'église est dirigée par un pasteur qui veut en fait qu'on l'appelle le prophète.
3: Le prophète était quelqu'un de très, très sympathique, dans le sens très charismatique. Il avait un très beau sourire, il parlait fort, il déplaçait de l'air, il avait une présence, là. Tu sais, on savait quand il rentrait dans une pièce.
2: Le dimanche, les séances de culte durent 4 heures et on y pratique régulièrement des exorcismes.
3: Là-bas, c'était normal, tu sais, pour libérer les oppressions démoniaques. Les gens pourraient se sentir peut-être oppressés par un esprit de convoitise, de jalousie, de cupidité. C'est plus pertinent de chasser ça pour bien partir la semaine.
1: Partir du bon pied.
3: Partir du bon pied, oui. J'étais très content d'être là. C'était une église où que moi-même je dansais parce que tout le monde dansait là-bas. C'était des danses très interprétative, puis on se laisse aller, puis c'est fait pour avoir des émotions. Là. Je commençais à danser souvent en avant, puis j'étais connu pour le Gabriel qui dansait en avant, tu sais. Puis il y avait des chrétiens qui réagissaient bien à ça, qui m'encourageaient, puis il y a d'autres qui me disaient « Hey, be the man you need to be, sois l'homme que tu dois être, c'est ça. » Ouais, que tu dois être, puis... Pour moi, c'était des moments que j'adorais danser, mais en même temps, quand je revenais à moi, j'avais tout le temps un petit moment de malaise par rapport à ce que je venais de faire, parce que je voyais pas les autres gars ou les autres hommes faire ça.
2: Sois l'homme que tu dois être. Lentement, Gabriel réalise que sa manière d'être, son intuition, sa façon de bouger, de danser en s'abandonnant avec toute sa naïveté d'enfant, ça ne convient pas aux yeux de certains. Il réalise que l'homme qu'il commence à peine à devenir, il correspond peut-être pas à l'homme que les autres voudraient qu'il soit.
3: C'est sûr que là, quand je commençais à être à l'église du prophète, puis que là, il parlait d'homosexualité à quasiment chaque dimanche.
1: Qu'est-ce qu'il disait?
3: Ben, il disait que c'était sale, que c'était le pire des péchés, que c'était la perdition, que c'était un démon, que la société s'en allait là-dedans, puis de plus en plus, puis ça allait être la fin des temps, puis l'homosexualité allait de partout. T'sais, il y avait beaucoup d'homophobie, là.
1: Puis ça faisait quoi d'entendre ça?
3: Ça, je me rappelle avoir été d'accord. Puis pas tant faire le lien avec moi.
2: Mais au fil des sermons, il finit par faire le lien. Par comprendre que quand le prophète parle du démon de l'homosexualité, il parle de personnes comme lui. Mais Gabriel, il se sent pas personnellement coupable.
3: Tu sais, c'est pas parce que t'as un démon en toi que c'est toi. T'es pas homosexuel, c'est un démon. Tu sais, fait que je pense que je l'ai rapidement pris comme ça. C'est mon souvenir un petit peu. Comme c'est pas moi, c'est juste que je suis. Il y a un démon en moi, puis il faut le sortir. That's it.
2: C'est à ce moment-là qu'il aborde le sujet avec sa mère.
3: On était dans l'auto, je me rappelle. On revenait d'une réunion, puis je lui ai confié que je pensais avoir un démon de l'homosexualité en moi, puis que je voulais avoir une séance d'exercice avec le prophète pour que ce démon-là sorte, parce que je voulais pas être homosexuel, je voulais être hétérosexuel. Ma mère a bien reçu ça, elle a dit « ben merci de me l'avoir dit, on va combattre ça ensemble, je vais appeler le prophète, on va voir qu'est-ce qu'on peut faire. »
2: Ils en parlent au prophète et ils conviennent de procéder à l'exorcisme durant les vacances d'été. Gabriel a 13 ans, les cheveux bouclés, bruns, le regard doux. C'est encore un enfant. Quelques jours avant la date prévue, le prophète lui recommande de se préparer en priant et en effectuant un jeûne.
3: Fait qu'il m'a dit au minimum 3 jours.
2: 3 jours sans rien manger.
3: Pour que vraiment le démon sorte, parce que la prière et le jeûne, ça fait trembler les démons. T'es pas obligé de le faire parce que t'es un enfant, mais ça va vraiment aider si tu jeûnes.
1: Fait que tu l'as fait?
3: Je l'ai fait.
1: Ouais, t'as jeûné 3 jours?
3: J'ai jeûné 3 jours. Ouais. Oh, c'était tellement difficile. Ton cerveau, il t'envoie tellement de messages, genre, qu'est-ce que tu fais là? Comme... Mais je l'ai fait, puis en même temps, c'était comme un moment de ressourcement, prière, puis penser à qu'est-ce qui s'en venait, vraiment la séance d'exercice.
4: Donc toi, tu étais en confiance?
3: Ouais, j'étais en confiance. Puis même, je me sentais honoré d'avoir l'aide d'un si grand prophète pour m'aider dans mon homosexualité. Okay. Ouais.
2: Selon ses souvenirs de l'époque, le jour de l'exorcisme, Gabriel embarque dans la voiture avec sa mère et l'ami de sa mère qui fréquente la même église. Puis, ils prennent la route vers le lieu de culte du prophète.
3: Puis là, je me rappelle qu'il priait dans l'auto pour que des démons fassent des représailles ou des embûches comme des accidents, parce qu'il disait quand quelqu'un va se faire délivrer d'un démon, les démons sont pas contents, fait que là ils s'agitent puis ils veulent faire un accident ou des choses comme ça, fait que là ils priaient pour que Dieu mette des anges aux quatre côtés de leur voiture pour pas que les démons fassent de problèmes.
2: Ils arrivent sains et saufs. Puis, ils se rendent dans le local où le prophète effectue ses cérémonies du dimanche. C'est une salle de conférence.
3: Fait que c'est vraiment une salle avec une croix clouée au mur, là, puis des chaises. C'est vraiment assez simple.
2: Une salle que Gabriel connaît bien. Il s'assoit, seul dans la pièce. Puis le prophète s'approche de lui.
3: Puis là, en fait, il m'a demandé de confier tous les péchés que j'aurais pu faire dans ma vie. C'était comme vraiment me mettre à nu, là. Sur toute ta vie sexuelle.
4: Est-ce que tu racontes tout?
3: Ben, j'ai tout dit, mais j'ai pas dit grand-chose parce qu'il n'y a pas grand-chose à dire. Tu sais, j'avais jamais rien fait avec personne. Et là, il m'a demandé est-ce que tu as déjà regardé de la pornographie? J'ai dit oui, je me sens vraiment mal de ça. Après, il a demandé est-ce que tu as déjà fait de l'onanisme? L'onanisme, c'est leur mot pour la masturbation, en fait. Là, j'ai dit oui, ça aussi. Puis là, après ça, il m'a demandé est-ce que t'as déjà fait de la convoitise, c'est-à-dire être attiré par quelqu'un. Puis là, j'ai dit oui. Puis il m'a dit est-ce que c'était un garçon ou une fille. Puis là, j'ai dit un garçon ou des garçons. Là, il a dit OK. Puis mais est-ce que tu te repens profondément de tous ces péchés-là? Puis est-ce que tu regrettes dans ton cœur de les avoir faites? J'ai dit oui de tout mon cœur. Il m'a dit « Parfait, c'est la seule chose qu'on a de besoin pour que les démons sortent. »
2: Le prophète lui donne des cuillerées d'huile d'onction, qui est en fait de l'huile d'olive bénie.
3: Parce que l'huile d'onction, les démons haïssent ça. Fait que c'est, fallait que je boive les trois cuillères à soupe d'huile d'olive.
4: Mais quand ça fait trois jours, tu manges.

0: que tel. Donc là, il m'a mis la main sur la tête, puis il a fait une prière à Dieu. Il priait Jésus que tout se passe bien, que au nom de Jésus, je demande de la puissance pour chasser ce démon-là aujourd'hui. Fait que le démon de Jésus sort, puis dans le fond, ils vont dire ça juste en tant que la personne réagisse, parce que un démon, ça sort pas juste de même. Il faut qu'il réagisse, il faut qu'il y ait une manifestation, il appelle ça. Une manifestation d'un démon. Je pense qu'il voyait que je réagissais pas, fait qu'il s'est mis juste à côté de mon oreille, 2 centimètres de mon oreille. Là, il hurlait au nom de Jésus. Au nom de Jésus, démon sort. Puis il était connu pour avoir une voix qui faisait trembler les murs, là, cet homme-là. Il avait une corde vocale à tout casser. Personne n'avait jamais crié comme ça dans toute ma vie. Puis évidemment, j'ai parti à pleurer parce que là, je réalisais dans quoi je m'étais embarqué un petit peu. Là. Puis il me disait « arrête de pleurer » parce que c'était efféminé de pleurer. Là. C'était pas le démon qui sortait, c'était juste de la faiblesse. Là, fait que... j'essayais d'arrêter de pleurer, mais j'étais pas capable. Puis je me rappelle que je pleurais évidemment à cause du moment, mais aussi parce que je réalisais à quel point j'étais désespéré de vouloir ne pas être gay. Puis je pleurais à Dieu qu'il me délivre de l'homosexualité. Puis je pleurais vraiment à gros sanglots, puis parce que je voulais un peu que ça arrête. Je voulais vraiment que ça arrête, en fait.
1: Et après ce qui lui a semblé être environ une demi-heure, l'exorcisme s'est finalement arrêté. Parce que Gabriel était inconsolable. Et le prophète réalisait probablement que ça ne servait à rien de poursuivre. Il était allé aussi loin qu'il pouvait ce jour-là pour chasser les démons. Mais pour Gabriel, les dommages étaient déjà faits.
2: Oh, t'as plein de photos de toi, là.
0: Ouais, je sais.
2: Oh, mais là, ça, c'est toi enfant.
0: Ouais, ça, c'est moi enfant.
2: Oh, on voit un côté espiègle, quand même.
0: Mon côté bouffon.
2: Sors la langue.
0: Ouais.
2: Tu fais le clown.
0: Oui!
1: Après notre conversation, Gabriel nous montre quelques photos de son enfance. D'abord, des portraits quand il avait 11-12 ans, juste avant son exorcisme.
2: Et on le voit ici sur la photo, là, ben, tu sais, t'as un visage angélique, t'as le toupet coupé au carré, tu portes une montre indigo, sans doute, qui allait dans l'eau, c'est ça?
0: Oui, exact, exact.
2: Je me rappelle de ça, j'en ai une aussi.
0: Oh, ouais, ouais, waterproof,
2: mais vraiment, tu sais, ce que je vois, c'est un enfant qui a l'air bien.
0: Vraiment? Ouais, ouais.
2: T'as l'air bien.
0: J'ai l'air bien. Puis si on voit les autres photos après mon exercice, je trouve qu'on. C'est souriant moins.
2: Ouais, là, on te voit plus tard devant des fleurs, puis il n'y a pas de sourire.
0: Il n'y a pas de sourire. Ici aussi, je sens le sourire, mais je sens quand même.
2: C'est pas le même sourire que quand t'étais enfant.
0: Non.
2: Là, c'est un sourire presque crispé.
0: Crispé, exact. Ouais, j'ai l'air d'avoir vécu des choses.
1: Tout de suite après son exorcisme, encore sonné parce qu'il venait de vivre, Gabriel a quitté la salle de culte et est remonté dans la voiture pour retourner chez lui.
0: Puis moi, j'ai dit à ma mère que ça avait sûrement marché, que je sentais que je me sentais différent. Je pense que je voulais pas qu'elle se mette les pieds dans mes plats. Je fais que je faisais croire que le démon était sorti. Je pense que j'y ai menti, en fait.
1: L'histoire de Gabriel n'est pas terminée et je vais vous raconter la suite au travers des prochains épisodes. Ce qui me frappe quand j'entends son témoignage, ce que j'arrive pas à réellement concevoir, c'est pourquoi il y a des gens qui veulent tant changer l'orientation sexuelle des autres. Je veux dire, moi je suis gay, puis il y a des gens qui considèrent que mes désirs intimes, viscéraux, qui font partie de moi, de qui je suis, sont illégitimes, inacceptables. Une erreur qui peut et qui doit être corrigée. Quand j'étais jeune, je suivais des cours de piano. Puis à chaque année, j'allais passer mes examens à une académie de musique. Mais je me souviens

0: souviens particulièrement de celui juste avant ma fête de 13 ans. On était au mois de juin. Je me rappelle parce qu'il faisait super chaud. Et ça se passait dans un bâtiment imposant de la grande ville de Montréal. La porte de la salle d'examen était capitonnée. C'était sûrement pour insonoriser la pièce, mais tu sais, dans ma tête de jeune garçon, ça ressemblait à un donjon, comme dans les films. C'était une vieille dame qui faisait passer l'examen. Elle ressemblait à une bonne sœur, l'air sévère, tout habillée en bleu marine. Le premier exercice, c'était le solfège. Je devais chanter les notes d'une partition que je découvrais au même moment. Sauf que c'était l'été de ma puberté. Ma voix était en train de muer. Donc, je rate toutes, mais toutes les notes parce que ma voix craque à chaque son. Et j'étais déjà stressé de passer un examen. Et là, je panique et mes yeux se remplissent d'eau. L'évaluatrice me dit qu'on va laisser faire pour le chant et on passe au deuxième exercice, la lecture à vue. Je dois lire une partition et la jouer tout de suite au piano. Habituellement, j'étais super habile pour faire ça, mais là, j'avais tellement les yeux pleins de larmes que je voyais rien. Je me mets à pleurer. Puis là, la dame me regarde de son gros bureau imposant en bois massif, puis elle me dit « Ah ben, je pensais que c'était juste les filles qui pleuraient. » Je m'en souviens comme si c'était hier. J'ai fait le reste de mon examen les yeux fermés parce que je voulais plus la voir. J'avais tellement honte. Honte d'avoir montré mes sentiments. La dame m'avait fait comprendre qu'il y a des comportements que je devais pas avoir, qui convenaient pas pour le jeune homme que j'étais. Puis ça a été très long avant que je chante à nouveau. Des commentaires comme ça, des remarques apparemment anodines, mais tellement invalidantes, on peut en recevoir à la pelletée. C'est vraiment pas rare. Et ça n'a rien à voir avec la religion. Quand on est bisexuel, lesbienne, trans, queer ou gay, la société au complet nous envoie constamment des messages plus ou moins subtils qui nous font douter de nous, qui nous font sentir inférieurs, pas dans la norme. Avec le temps, l'accumulation peut nous pousser à vouloir changer à tout prix. Ce qui peut faire de nous de très bons candidats aux thérapies de conversion.
1: C'est moi, à un moment donné, quand on m'a parlé de camp de conversion, j'ai jamais senti que j'étais la personne pour en parler. Tu vois, parce que moi, j'ai été là même pas 3 jours. Et pour moi, je considérais pas que je valais la peine parce qu'à chaque fois que j'entendais des gens autour de moi parler de leur histoire, j'étais comme « Oh my God ». Moi, j'ai mis mon orteil dedans, puis j'ai fait « Ew, nope ». Fait que, tu sais,
0: même s'il n'a pas vécu de longues thérapies de conversion traumatisantes, ça vaut la peine d'entendre l'histoire d'enfance de Simon, que vous connaissez sûrement mieux sous son nom de drag queen.
1: Bonjour à tous, mon nom est Gisèle Lebel, journaliste d'enquête et femme du peuple, mais aujourd'hui, je suis Simon, en toute intimité.
2: Je te ramène dans ton enfance. Mm-hmm. Il paraît que chez toi, il y avait un objet super important. La machine à coudre.
1: Oui, mais quand même, c'était mon jeu à moi, c'était ma façon de construire.
2: Qu'est-ce que tu faisais?
1: Des costumes, des capes, des costumes médiévales, des affaires de même. Non, j'aimais bien ça. Mais oui, c'était mon petit cadeau de ma mère. C'était la sienne, oui. J'adorais sa machine à coudre. Parce que j'avais une sœur tomboy. J'avais une vraiment plus jeune. Fait que tout ce qu'elle voulait montrer côté fille, j'étais le seul qui était comme « Allô? Bonjour? Oui, montre-moi. Montre-moi. Comment couper des cheveux? Je veux savoir. » Je sais pas comment couper les cheveux. Parce qu'elle coupait les cheveux de tous les gars dans la famille, toute la famille au complet. Fait que, tu sais, quand elle a eu son cours, moi, j'étais comme, oh my god, je veux savoir comment couper des cheveux avec les clippers. Oh my god, comment qu'on coupe, comment qu'on colle des pierres, comment qu'on arrange des trucs. Oh my god, comment qu'on fait des bracelets. J'adore ça. Fait que ma mère capotait d'avoir moi qui était là. Puis c'était toujours, on appelait ça artistique, pas des trucs de filles. C'était des trucs artistiques. Fait que moi, je savais déjà c'est quoi un mascara, un eyeliner, puis la différence entre l'ombre à paupières puis du fond de teint, tu sais. Très, très tôt dans la vie.
0: Mais bien sûr, même si sa mère l'encourage dans son exploration artistique, c'est pas tout le monde dans son entourage qui approuve. Les petits commentaires ne tardent pas à apparaître. Puis Simon avait déjà une bonne idée de ce qui l'attirait.
1: Dès l'enfance, je savais que j'avais un secret quelque part. J'avais J'avais quelque chose qu'on me traitait de fif beaucoup trop souvent. Ugh, je viens de le dire, puis ça me rend dans l'âme. Ouais.
2: Enfant, c'est des mots que t'entendais.
1: Ah ouais. Tapette, fif. Ouais, tout le temps.
2: Qu'est-ce que ça te faisait d'entendre ça?
1: Ben, c'était les pires insultes, je pense. Parce que, tu sais, mon père est un gros joueur de hockey, puis lui, dans sa tête, c'était le pire qui pouvait arriver, c'était ça. Puis moi, c'était toujours l'affaire, fais pas ton fif. Là.
2: Ton père te disait ça?
1: Arrête, ça, c'est tapette. J'avais un toutou que j'appelais Steve. Il m'a dit d'arrêter de l'appeler de même parce que c'était un nom de gay.
2: Est-ce que t'as changé le nom du toutou?
1: Non.
0: Il a cherché des moyens pour ressembler à ce à quoi son père s'attendait de lui. Il a commencé, par exemple, à jouer au hockey cosum pour lui faire plaisir. Puis rendu au secondaire, les commentaires à l'école ont laissé place à l'intimidation et à la violence physique.
1: J'avais le nez plein de sang. J'étais rendu dans une poubelle quelque part, dans un, tu sais, que c'était toujours ma sœur qui me trouvait dans cette histoire-là. À un moment donné, j'ai commencé à pogner que j'étais quand même cute. Puis les filles aimaient les gars gentils. Moi, j'étais toujours le gars ben smart qui souriait puis qui envoyait des clins d'œil. Puis je savais à quel point c'était facile pour moi. Puis j'étais comme, oh mon Dieu, je peux littéralement faire ça passer inaperçu, là. Fait que j'ai commencé à avoir des blancs. Ah oui.
2: Est-ce que tu sortais avec ces filles-là?
1: Oui.
2: Donc, tu étais en relation avec des femmes.
1: Fait que tu sais, tu vois, j'ai eu plusieurs blondes back-à-back.
0: C'était son tout premier rôle. Être le moins efféminé possible. Un personnage à l'opposé de ce qu'il avait réellement le goût de jouer.
1: Tu sais, il y a beaucoup d'homosexuels qui passent par là dans la vie. Là. On crée un survivor. C'est un mode de survie. Parce que tu essaies de t'éviter toute l'intimidation, la violence physique, la violence psychologique, l'isolation. Plus qu'autre chose, c'est que t'es
2: isolé complètement.
1: Puis il y a personne qui veut te parler, personne veut te voir, personne veut... Mais oui, ça a été mon premier personnage pour m'en sortir. C'est le personnage que j'ai créé, le Simon Strait qui était là. Ça me détruisait complètement l'intérieur. Qui j'étais, c'était pas correct, fait qu'il fallait qu'on change.
0: Puis un jour, il a révélé son orientation sexuelle à ses parents. Il est sorti du placard. La réaction de sa mère, qui l'a toujours soutenu dans ses intérêts, a été émotive.
1: Ah, elle pleurait. C'est ma faute. C'est à cause de ma vie que je t'ai élevé. Je l'aime tellement pas.
0: Et la réaction de son père, un peu plus sèche.
1: Ben, il me parlait plus. Plus du tout. Du jour au lendemain.
0: Mais avec les années, son père a fini par davantage l'accepter à certaines conditions.
1: La seule affaire qu'il me dit, c'est correct, mais au moins, habille-toi pas en femme, s'il te plaît. Là. Puis tu vois, je suis encore plus en train de me dire, mon Dieu, tu renchéris à ce point-là.
2: Hey, mais c'est fou
1: qu'est-ce
2: quand même.
1: Tu es
2: toujours bien devenue la première Québécoise à remporter Canada's Drag Race.
1: Je suis la reine du Canada aujourd'hui. Je t'aime, papa.
2: Est-ce que tu parles encore à ton père aujourd'hui?
1: Mais oui, j'ai une super belle relation aujourd'hui. Il s'est excusé. Il y a le syndrome du parent qui fait genre, on n'a jamais fait ça puis qui n'assume pas leur tort. Mais c'est surtout... C'est pas une question d'assumer les torts. C'est, pour eux, c'était la norme. C'était ça à faire. C'était la réaction à avoir. C'est comment éduquer son fils. Être gay, c'était pas une possibilité. Puis je sais qu'il en parlait avec ses amis de gars en disant, Chris, mon fils, c'est une tapette. Tu sais, puis il y avait pas de mauvaise foi de la manière qu'il agit. Il y avait pas de, tu sais, je voyais pas mon père comme genre, m'attaquer personnellement. Tu sais, il m'attaquait pas plus qu'il faut. C'était plus des réactions à essayer de me faire grandir. Puis, tu sais.
2: En fait, il voulait ton bien.
1: Ben, c'est ça. Puis il essayait de me protéger, moi, à travers ça.
0: Et même avec des parents qui acceptent qui on est, qui encouragent nos passions, qui soutiennent nos relations, on n'est jamais à l'abri des commentaires qui peuvent nous rappeler en un instant qu'on est différent. C'est arrivé une fois, entre autres, avec la mère de Simon.
1: Il y avait une vieille madame qui venait, puis je commençais avec mon chum, puis elle m'avait dit, « Peux-tu, s'il te plaît, rien faire pour la provoquer? » Puis je dis, « Mais qu'est-ce que tu veux dire? » Elle dit, « Ben là, tu le sais, là. » Je fais quoi? Qu'est-ce que j'ai fait pour te provoquer, toi? Rien, rien, moi, mais je sais pas si... Ah, tu veux pas que je pénètre mon chum sur la table à manger pendant que tout le monde mange? Et comme, Simon, c'est ça que tu veux? Parce que quand est-ce que j'ai fait ça, maman, dans ma vie? Puis elle dit, mais là, c'est pas ça. Je dis, pourquoi tu me dis ça à moi d'abord? Mais c'est pas ça que j'ai essayé de faire. Je dis, mais c'est ça que tu viens de me dire. Tu viens littéralement de me dire de faire attention à ce que je fais. Là, est-ce que t'es en train de me dire que tu veux pas que je donne un petit bec à mon chum? Parce que quand est-ce que je l'ai frenché dans ta face, maman? Quand est-ce que je fais ça en public? J'ai quelqu'un qui a de la classe. Je suis une lady pauvre dans la vie. Je fais pas ça. Fait que là, à un moment donné, je m'excuse, j'espère plus jamais ça. Parce que moi, tu viens de m'insulter solide pour aucune raison.
0: Ce sont des commentaires qui paraissent anodins, banals, mais qui font comprendre, des fois subtilement, mais parfois aussi très clairement, que nos intérêts, nos manières d'être, de bouger, conviennent peut-être pas.
3: À la base, l'homophobie, c'est être gay, c'est inférieur d'être straight. Tout ce qui tourne autour de ça, c'est l'homophobie.
0: Le psychiatre Richard Montoureau, c'est le co-directeur du Centre d'identité sexuelle de l'Université McGill. Ils offrent des soins de santé mentale aux personnes qui vivent des défis liés à leur orientation sexuelle ou à leur identité de genre. C'est un expert évident à interviewer pour notre série. Mais en plus, moi, quand j'étais mal dans ma peau de jeune homme gay, j'ai consulté le docteur Montoureau quelques fois. C'est la première personne à qui j'ai confié comment je me sentais vraiment par rapport à mon homosexualité. Que ça me faisait chier. Que je voulais pas être gay. Puis il m'a fait réaliser qu'à ce moment-là, j'étais moi-même homophobe. Puis que ça peut toucher tout le monde sans qu'on s'en rende compte.
3: On a souvent l'idée de la famille homophobe comme étant des gens horribles qui haïssent les homosexuels. Mais l'homophobie, ça existe partout. Même dans les familles bienveillantes. Puis quand la famille communique que les gays, c'est des gens qui sont malheureusement malheureux, puis ça serait donc tellement mieux d'être straight, mais c'est de l'homophobie. Puis c'est difficile de grandir dans notre société sans être homophobe. Mais l'homophobie qui est véhiculée dans la famille, est véhiculée par les médias, est véhiculée par l'école, est véhiculée par les émissions de télévision. Partout qu'on regarde, on se fait dire qu'on n'est pas correct. Donc, même si la famille n'est pas horrible, elle est un reflet de cette société-là. Et souvent, le jeune homme dit, écoute, moi, je veux pas être un malheureux. Moi, je veux pas être une personne homosexuelle parce que ces gens-là sont moins bien respectés. Qui est pas tard, sont moins bien vus, sont moins, ils réussissent moins bien. Moi, je veux pas de ça.
0: Exactement les raisons pour lesquelles je l'ai consulté dans ma vingtaine.
2: Je suis allé vous voir, je me rappelle très bien, j'allais pas bien du tout, puis j'allais pas bien en étant homosexuel, j'avais l'impression que j'étais problématique. Puis je me rappellerai toujours parce que quand j'étais parti du premier rendez-vous, j'avais mis la main sur la poignée puis vous m'aviez dit « Monsieur Lebeau ». Puis là, je m'étais reviré puis vous m'aviez dit « Vous savez que la perfection n'existe pas ». Et j'ai dit « OK, ça sera le sujet de nos prochaines rencontres ». Puis je me rappelle qu'on avait parlé de ça parce que je m'imposais le modèle, je pense, de l'homme parfait. Fallait être hétérosexuel, fallait pas montrer nos émotions, fallait pas, tu sais, vraiment tout ce qui sont les stéréotypes dans la vie. Puis je me mettais une pression telle que ça me rendait mais profondément malheureux parce que j'avais l'impression d'être un échec sur deux pattes. D'un point de vue identité.
0: C'est vraiment ça. Je pensais que j'étais fait sur un mauvais modèle. Puis je me répétais constamment, faut que je sois un homme, faut que je sois un homme. Et quand les codes que la société impose nous empêchent de nous comporter comme on le désire réellement, quand elle insiste sur les intérêts qu'on devrait avoir, quand elle nous incite à réprimer nos émotions parce qu'un gars, ça pleure pas, puis que tout ça nous pousse vers le mal-être et la détresse, c'est à ce moment-là que la masculinité devient toxique. Puis cette pression-là, c'est pas juste les personnes de la diversité sexuelle qui la subissent.
3: Parce que l'homophobie, ça affecte tout le monde. On pense que ça affecte juste les gays, mais pour les hommes straight, disons, ça affecte leur capacité d'être en relation émotive avec d'autres hommes. Ils ont souvent trop peur de se faire traiter de tapette.
0: Et puis, des exemples, on en a entendu plein tout au long de nos enregistrements.
4: Ma mère m'avait donné plein de bagues, puis j'ai décidé d'aller à l'école avec mes bagues. Puis je me souviens, les filles dans ma classe étaient comme, t'sais, vraiment négatives contre ça. Puis j'ai juste compris, si tu te présentes d'une manière non conforme à ton sexe, le monde va rire de ça.
5: Puis, mais moi, quand j'étais petite, j'étais vraiment tomboy. T'sais, je faisais du karaté, puis j'allais me battre avec les petits gars. Ouais, il y avait comme une espèce de peut-être dérision. C'est ce genre de petits commentaires.
6: C'est ça, mon père voulait que j'apprenne à me battre. Aussi, il fallait que je lise les pages de sport dans les journaux pour être un vrai homme. J'ai jamais lu les sports.
7: When I was in the first grade, I think I was kissing.
8: Je me souviens qu'en première année, j'ai embrassé un autre garçon. Puis que le professeur a dit, fais pas ça, c'est dégueulasse.
4: just shouldn't do.
9: J'ai compris que, OK, c'est quelque chose qu'on ne devrait pas faire.
10: Ouais, je me souviens au McDonald's. Quand tu commandais le Happy Meal, t'avais soit le jeu fille ou le jeu garçon. Moi, c'était fréquent que je préférais le jouet fille. Et j'ai vite vu que ça causait un problème à l'école. Où j'ai senti que, ouais, c'était pas correct.
4: Pourtant, j'ai été très réprimé par ma mère. Ses amis disaient, ah oui, ton fils, il va être gay. Mais là, elle voulait tellement pas qu'elle voulait toujours cacher ce côté-là de moi. Moi, je m'en rendais pas compte.
11: Right before university, we were putting on a play for Christmas in our church.
9: On mettait en scène une pièce de théâtre à l'église pour Noël. Puis on m'a donné le rôle du personnage qu'est le sida. On m'a donné des vêtements usés. On m'a maquillé pour que je sois tout pâle, avec de la poudre de bébé dans mes cheveux. Puis je devais dire, j'ai le sida. Voulez-vous m'accepter? Puis dans l'histoire, l'église me refusait.
12: Les années 70, quand je suis très jeune, il y avait la chanson « Je m'appelle Paulette, je suis une tapette ». Tu sais, c'est comme, mais ça s'incruste dans le cerveau. Ça dit, ben, tu veux pas être ça, tout le monde rit. Mais ça, j'étais très jeune.
5: Oh, ma petite tomboy, tu sais, ou bien, oh, mon petit garçon manqué. Donc, ça, c'était des commentaires qui me faisaient sentir comme, ah, oh, ben, je suis sûrement différente que ce qu'on s'attend.
4: Avec le pasteur de jeunesse là-bas, il m'a donné des gens, mettons, des leçons pour me comporter plus comme un homme. J'avais une voix plus aiguë, ou que je parlais avec mes mains, je faisais comme ça. Donc, il m'avait dit que de changer la façon que je me comporte pour que ce soit plus masculin, ce soit un geste de foi.
1: Tous les gars se sont fait dire dans leur vie comme, probablement, en tout cas la très grande majorité, comme, ben, comporte-toi comme un gars, tu sais. Bouge comme un gars, ou tu sais, arrête de te comporter d'une certaine manière parce que c'est féminin. Et il est vrai que les hommes tendent à être un peu plus exposés parce que des garçons pas masculins, ça fait paniquer les parents un peu plus qu'une petite fille pas assez féminine.
0: Martin Blais est professeur à l'Université du Québec à Montréal, où il est titulaire de la chaire de recherche sur la diversité sexuelle et la pluralité des genres. Ce qu'il dit nous a également été rapporté par plein d'autres personnes et experts. Même si les gars et les filles peuvent sentir qu'ils doivent se conformer à certains stéréotypes sociaux, la pression serait plus forte sur les hommes.
1: Derrière la difficulté à accepter l'homosexualité, la bisexualité, en fait, ou le désir pour des personnes de même sexe ou de même genre de manière générale, il y a une conception de la masculinité qui exclut la féminité. Donc, être un homme, c'est surtout ne pas être une femme. C'est la première chose. Et ce rejet du féminin, il se transpose aussi dans la vision que cette forme de masculinité entretient de l'homosexualité. Parce que être homosexuel, c'est être une femme. Être homosexuel, ça peut venir avec être plus féminin dans son expression de genre. Ça veut dire aussi être l'objet du désir d'un autre homme. Il y a vraiment toute cette conception, en fait, que l'homme homosexuel est un homme raté.
0: Avec tout ça, pas surprenant que tant de jeunes auraient été prêts à prendre une pilule pour devenir hétéro et s'assurer d'avoir une vie plus normale. Ce serait tellement plus facile d'accepter son homosexualité ou sa bisexualité ou sa transidentité si le modèle hétérosexuel cisgenre n'était pas constamment présenté comme étant le mode par défaut, la norme de base. Et on a beau avoir maintenant enfin davantage de portraits réalistes et positifs dans les médias et la sphère publique, les débats qui entourent la diversité sexuelle et l'identité de genre sont loin d'être terminés, ce qui continue à stigmatiser toutes les personnes que ça concerne.
1: On voit quand même que dans la dernière année, comme il y a des discours de plus en plus négatifs qui émergent, qui se décomplexent, qui font surface dans l'espace public, alors c'est difficile quand on est une personne concernée par ces discours et qu'on y est exposé, d'en sortir indemne dans certains débats publics où on, littéralement, on débat de l'existence des gens et de leur droit d'exister. Mais bien sûr, ça a des atteintes. Ça provoque de la détresse, de l'anxiété. Cette souffrance, en fait, elle n'est pas à l'intérieur de la personne. Cette souffrance, elle vient du regard que pose sur moi la société et qui me dit ce que tu es est inacceptable, ce que tu es est non désirable, ce que tu es doit être modifié. Cette souffrance-là, elle vient du regard de l'autre. On peut choisir de enlever les parties de soi qui ne plaisent pas au regard de l'autre?
0: C'est ce qu'une thérapie de conversion essaie d'accomplir.
1: On peut juste choisir de dire « Ton regard ne devrait pas être ce qui me définit. »
0: Et ça, c'est ce qu'on devrait tous viser, même si c'est infiniment plus facile à dire qu'à faire. Un élément que je vous ai pas encore raconté de l'histoire de Simon, Gisèle Lullaby, c'est la grande présence qu'a eue la religion durant son enfance. Sa famille fréquentait assidûment une église évangélique de la région de Montréal.
1: Ça, c'était, je pense, mes pires moments à vie. Là.
2: Pourquoi?
1: Ah, c'était plate! Oh mon Dieu, j'avais aucun moyen de voir ça autrement qu'une pénitence. Écouter quelqu'un qui parle de quelque chose qui ne m'intéresse pas, là. D'histoire qu'on reparle de la même histoire. Puis là, je me souviens que j'avais déjà vu une madame qui disait « Ah, oh, j'adore l'histoire de Moïse. » Puis j'étais comme « Mais on l'a déjà entendu! » Genre, j'étais comme « Mais pourquoi on répète la même affaire? » Je trouvais ça tellement plate. Oh mon Dieu, que ça me ronge l'âme. Je voulais juste faire quelque chose, je t'avoue. Moi, j'étais vraiment jaloux parce que je comprenais pas que fallait que je sois encore assis à rien faire puis à écouter le monde. Je pense que j'étais juste un enfant hyperactif tellement déçu de ce qu'on m'a proposé comme entertainment.
2: Est-ce qu'il y a une affaire quand même que t'aimes de la religion ou rien pas en tout?
1: Les camps d'été. Ça, je crois que c'est le fun.
0: Dans ces camps-là, ils faisaient plein d'activités. Il y avait une grande cafétéria, des chansons autour du feu.
1: Mais c'est sûr que c'était toutes des chansons bibliques, mais à dire que c'est la grosse différence entre Kumbaya, my lord, puis genre, il est exalté, le roi est au-dessus des cieux, tu sais. Fait que c'était vraiment très, très cool. J'adorais. J'étais un enfant très, très le fun en camp d'été.
0: Jusqu'à son dernier camp, alors qu'il avait environ 11 ans.
2: Alors, qu'est-ce qui est arrivé? Commençons du début. Tu vas dans un camp d'été.
1: Ah, plutôt que ça, là.
2: Il faut commencer avant le camp d'été.
1: On commence avant ça, là. La grosse c**e de madame.
0: Bon, je lui ai expliqué que je comprends qu'il veut la dénoncer, mais puisqu'il n'est pas vraiment tendre à son sujet, c'est peut-être mieux de la garder anonyme. Donc, il s'est repris.
1: La très grosse et laide femme du pasteur, je la nommerai pas p**e.
0: Mais voyons, il l'a encore nommé.
1: Une personne exécrable que je ne respecte pas du tout, mais qui est reconnue dans ma communauté comme étant une femme au très grand cœur, mais pour moi, c'est une sorcière.
0: Bon, on l'a eu.
1: Cette femme-là est la femme du pasteur et encourage ma mère avec le pasteur à m'envoyer dans un camp artistique.
0: Donc, on lui propose d'aller à un camp où on lui promet qu'il pourra faire plein d'activités artistiques. Mais dès qu'il arrive là-bas, il se rend vite compte qu'il n'y a pas le même climat que dans les autres camps de vacances qu'il avait connus.
1: Mais c'était un petit peu plus rigide et strict. Il y a moins l'ambiance fun. Vraiment plus, genre, le côté plate de l'église. Là, j'étais comme, bon, c'est sûr, ça va leur prendre un petit peu de temps avant de se réchauffer. Et là, je me souviens qu'il n'y a pas de moment de rencontre. Il n'y a pas de moment où est-ce que tout le monde se voit ensemble. Il n'y a pas de moment où est-ce que on est tous réunis dans un groupe. Je me souviens qu'à la cafétéria, on m'a installé une table tout seul. Tu sais, puis j'étais vraiment comme, je comprenais pas. Puis j'étais comme, puis à un moment, j'ai demandé pourquoi on peut pas s'asseoir ensemble. Puis on dit, ah, pas tout de suite, pas maintenant. Puis à un moment donné, je me souviens que j'étais allé aux toilettes, puis j'étais en train de parler avec un ami qui était là, puis j'étais comme, oh my God! Puis il avait pété une coche parce qu'on était en même temps aux toilettes. Puis moi, j'étais en train de me dire, merde, j'ai pogné le pire camp possible, puis on n'a pas fait une seule chose artistique depuis qu'on est là.
2: Et c'est un camp vocation.
1: Et c'est un camp artistique. On avait été à l'église dans l'après-midi et on y retournait le soir.
2: Deux fois par jour.
1: Et moi, c'est l'affaire que j'aille le plus dans l'église. Fait que tu sais, je suis déjà là, ce party-là commence déjà à être plate. Deuxième journée. C'est la même affaire. Et là, je rencontre un monsieur dans un bureau en tête-à-tête. Et moi, je pensais qu'on allait faire du craft parce qu'il y avait des crayons. Puis il me parle. Puis il me parle de moi. Puis il me pose des questions. Mais c'est très vague. Tu vois, tout ce que je me souviens vraiment, là, c'est d'avoir pas vraiment de réponse. Fait que je suis vraiment comme, je comprends pas vraiment tes questions, c'est pas très clair. Puis à un moment donné, il finit par, c'est toi qu'on essaie de régler. Quelque chose de même. Puis je me souviens vraiment d'avoir fait, moi? Eh, les adultes m'adorent, tu sais. Je suis vraiment à mon affaire. Je comprends pas pourquoi je devrais être un problème, tu sais. Et je t'avoue que ça m'a vraiment buggé solide toute la journée. Et là, tu vois, on faisait un projet, puis c'était une marche où est-ce qu'on parlait de comment t'imagines ton futur ou des affaires de même. Puis j'étais tellement comme, comment j'imagine mon futur? Puis là, j'étais comme, quel métier? J'étais comme, moi, je vais être un acteur. Allô? Tu sais, je vais à Hollywood. Puis il dit oui, puis ta femme. J'ai 11 ans. Puis c'est vraiment fait genre, ben non, je, pas de femme, là, je, pas l'intention. Elle dit, fait que tu le sais déjà. Puis j'étais comme, je sais déjà quoi. C'était, je sentais littéralement qu'on était fâchés contre moi. Puis quand je suis arrivé le troisième soir, puis je dis, je peux juste appeler ma mère. Puis je l'appelle, puis je dis, ouais, finalement, ça marche pas partout. Là, elle dit, comment ça? Je dis, ça marche pas. Puis en plus, le gars, il me dit que c'est de ma faute, puis qu'il essaie de me régler mon problème. Là, elle dit, qu'est-ce que tu veux dire? Il veut régler mon problème. Là, elle dit, c'est quoi les projets d'art que t'as fait? Je dis, pas aucun truc d'art, rien, rien plate. Je dis, même pas d'acting, même pas de danse. Puis là, tu sais, pas de bricolage, pas de coiffure, pas de maquillage, pas de hairbrush, pas de rien, pas de théâtre, pas d'improvisation, pas de mime. Ah, rien! Ah, rien! Pas de chanson, pas de guitare, pas d'instrument. Rien, rien, rien. Pas rien d'artistique.
0: Sa mère comprend à ce moment-là ce qui est en train de se passer. Elle s'était fait berner. La femme du pasteur avait jamais eu l'intention de l'envoyer dans un camp artistique. Elle voulait régler son côté efféminé. Au bout du fil, la mère de Simon lui demande donc de passer le combiné à l'un des responsables du camp à côté de lui et il l'entend l'engueuler au téléphone.
1: Je suis comme, mais qu'est-ce qui arrive? Tu sais, je veux dire, t'es pas obligé d'être fâché. Ça, je dis que c'était plate, comme, tu sais. Le gars me dit d'aller attendre dehors. Fini de raccrocher. Il dit, ta mère va venir te chercher. Là, je fais, ah, oh, OK, cool. Je sais qu'on habitait à peut-être 2h30 de distance. Peut-être 3h après, ma mère est là. Le char, j'étais à l'entrée. Elle me dit, dans le char. Puis, elle était devant le monde et j'ai aucune idée de ce qui s'est dit, là. Mais elle est pointée, puis elle pétait sa coche, puis je pouvais sentir les sacres qui sortaient de son corps. Puis on est juste rentré, puis elle me dit, on va aller chercher des Smarties, puis on va aller voir un film. Mais ça, là, cette réplique-là, mon Dieu, je viens mieux, mais cette réplique-là venait seulement quand on avait un problème dans la famille. Ah, mon Dieu, excusez. C'est seulement qu'il y avait quelque chose de grave. Tu sais, genre, j'allais me faire opérer pour mes dents, ou ma sœur avait un problème de dos, elle a eu un accident, en tout cas, une grosse cicatrice dans le dos. Puis, elle y a acheté des Smarties, puis on allait voir un film. Puis, c'était l'affaire de, on calme, tu sais, ça règle tous les problèmes. Puis, quand elle me dit ça, puis je me suis dit, j'étais comme, mais qu'est-ce que j'ai fait? J'ai fait de la merde, là. Puis, elle était là. Elle était au volant, là, puis elle était là. En tabarnak, puis en pas tabarnak, puis elle me regardait avec les yeux tellement tristes, tellement pas heureuse, tellement fâchée. Puis elle me donnait la main, puis elle était comme lourde, puis elle sentait mal, puis honteuse, puis oh mon Dieu. Je sais pas, c'est pas le plus beau feeling de la planète.
0: Après cet événement-là et d'autres accrochages avec les dirigeants de l'Église dans les mois suivants, la famille de Simon s'est retirée de la religion. Mais ce qui s'est passé au camp, ça demeure marquant pour lui. Surtout à cause de la réaction de sa mère.
1: C'est le sentiment qui m'a protégé. Parce que tu sais, quand t'es un jeune homosexuel qui pense toujours que t'as des problèmes, tu penses toujours que c'est toi qui est wrong. Ça me touche parce que ben, je trouve ça beau d'avoir une mère qui s'est battue puis que ça l'a mis en tabarnak qu'on me change. Puis littéralement, qui a pas accepté une seconde après l'avoir su.
0: Le camp a essayé de retirer ou de changer les parties de Simon qui ne plaisaient pas au regard des autres. Mais Simon et sa mère ont plutôt choisi de se foutre de ce que les autres pensaient. Leurs préjugés, leurs croyances et leurs commentaires ne devraient pas être ce qu'ils définissent. C'est le défi qu'on a tous. Mais il y a un groupe qui fait face à un mur d'intolérance et d'incompréhension plus grand que les autres, qui est encore plus ciblé par les remarques vitrioliques et qui, selon les statistiques, est encore plus à risque de subir des pratiques de conversion, les personnes trans.
13: La thérapie de conversion, ça vient d'une volonté de modeler les gens selon ta perception du monde. La religion, c'est un outil. Les institutions, c'en est une autre. C'est un petit peu le syndrome de la blouse blanche, right? Que si t'as quelqu'un avec une blouse blanche qui a l'air important et tout ça, tu vas lui faire confiance. Même principe.
0: Ça, c'est dans le prochain épisode.
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0: Bon jeudi soir à tous. À ça nous regarde ce soir.
1: On a fait un appel à la grève.
0: Des travailleurs et travailleuses du sexe feront la grève samedi à Montréal, en plein Grand Prix. Quelles sont leurs revendications?
1: On veut pas la fermeture de nos espaces de travail. On veut du pouvoir là-dedans.
0: Aussi à l'émission, la première ministre Danielle Smith va s'adresser aux Albertains ce soir sur fond de débat en lien avec la question référendaire. Puis, le CRTC veut serrer la vis aux plateformes américaines. Les diffuseurs en ligne devront en faire trois fois plus pour le contenu canadien. Et la Coupe arrive à Montréal.
2: J'en parle, j'ai des frissons sous mon chandail, c'est incroyable.
0: Accueil triomphal pour les joueuses de la Victoire et la Coupe Walter.
3: De faire ça avec un groupe autant spécial, on a traversé tellement d'épreuves.
0: Le Canadien pourra-t-il se rapprocher de la Coupe Stanley? À quoi s'attendre du premier match contre les Hurricanes?
4: Faut que tu comprennes le style de l'adversaire, puis t'as faut t'essayer de pas jouer en dedans de tout ça.
0: Bon jeudi soir à tous. La nouvelle a été rapportée un peu partout sur la planète, de la France à l'Italie, en passant par l'Espagne et les États-Unis. Des travailleurs et travailleuses du sexe de Montréal feront la grève samedi pour revendiquer de meilleures conditions de travail et une meilleure reconnaissance de leurs droits. Notre journaliste Élise Allard s'est intéressée à leur demande. Bonsoir Élise.
5: Bonsoir Madeleine.
0: Donc, une grève qui va avoir lieu après-demain, c'est pas un hasard, parce qu'elle coïncide avec le Grand Prix du Canada à Montréal.
5: Un événement sportif de grande envergure. L'an dernier, le Grand Prix du Canada à Montréal a attiré plus de 350 000 spectateurs sur l'ensemble du week-end sur le circuit Gilles Villeneuve. Et qui dit grande affluence touristique dit aussi plus de personnes dans les restaurants, les hôtels, les bars, mais aussi dans les établissements comme les bars de danseuses, les salons de massage érotique qu'on retrouve à Montréal. Et d'ailleurs, c'est la même chose pour d'autres événements sportifs. À Vancouver, cette semaine, il y a un conseiller municipal qui a demandé à ce que le soutien aux travailleurs du sexe soit revu et priorisé dans la ville à l'approche de la Coupe du monde de la FIFA, qui va commencer le mois prochain. Mais pour ce qui est du Grand Prix, Bell GP Canada, qui est derrière l'événement, dit s'opposer fermement à toute forme d'exploitation sexuelle, de violence ou de harcèlement, et précise aussi que les seules activités promotionnelles officielles du Grand Prix du Canada se déroulent au circuit Gilles Villeneuve. Et là, je cite toujours Bell GP Canada, « Nous ne cautionnons aucune activité tenue ailleurs dans la ville qui implique l'exploitation de personnes en situation de vulnérabilité. » Tout de même, il y a des travailleuses du sexe qui profitent de ce week-end plus achalandé pour déclarer une première grève des travailleurs du sexe à Montréal. J'ai d'ailleurs rencontré deux militantes à l'origine de cette grève. Je vous les présente dans ce reportage. La fébrilité est palpable sur la rue Crescent au centre-ville de Montréal. Des stands et une scène ont été érigés, des voitures de luxe exposées. Le festival Grand Prix sur Crescent est prêt à accueillir des dizaines de milliers de personnes au cours du week-end.
1: On a fait un appel à la grève dans l'industrie du sexe.
5: Sur la terrasse d'un restaurant, je rencontre Mélina May et Adore Goldman, qui militent au sein du Comité autonome du travail du sexe. Elles lancent un appel à la grève samedi dans les bars de danseuses et les salons de massage et de la métropole. L'escorte indépendante Mélina May travaille dans l'industrie du sexe depuis 7 ans.
1: Durant ce week-end-là, il y a beaucoup d'affluence dans les milieux de travail, notamment les strip clubs et les salons de massage. Il y a plus de clients. Donc, c'est un moment qui est stratégique pour faire la grève.
5: Parmi leurs revendications, elles demandent l'abolition de ce qu'elles appellent le service bar, soit des frais de présence qui peuvent varier de 15 à 100 $ que les danseuses doivent payer aux propriétaires de bar pour y danser. Elles demandent aussi un statut de travailleur salarié et les protections qui en découlent, comme l'accès à l'assurance chômage ou à la CNESST, par exemple. Adore Goldman a travaillé 8 ans comme danseuse nue.
6: Quand on danse en grand talon, ben, y a des risques de se fouler la cheville. Des fois, les stages aussi ne sont pas tout à fait bien faits. Donc, on pense par exemple à des pôles qui tiennent avec du duct tape. Donc, c'est quand même dangereux. Des fois aussi, c'est des abus, des agressions qu'on peut vivre dans nos milieux de travail. Puis ça, nous, on voudrait que ce soit considéré comme une lésion professionnelle.
5: Elles aimeraient aussi pouvoir se syndiquer, à l'instar des danseuses des clubs californiens de Lusty Lady et le Star Garden.
1: Au Québec, tu peux, en tout cas, difficilement te syndiquer avec tes collègues si tu n'es pas reconnu comme employé.
5: Leur comité demande la décriminalisation complète du travail du sexe. sexe. Depuis 2014, au Canada, la loi C-36 a décriminalisé le fait, pour une personne majeure, de vendre ses propres services sexuels. Par contre, l'achat de ces services, le proxénétisme ou le travail de groupe, par exemple, demeurent illégaux. Mélina May.
1: Nous aussi, on est touchés dans cette criminalisation indirectement, notamment dans le sens où nos clients, étant criminalisés, vont prendre plus de précautions. Donc, par exemple, vont pas nous partager leur identité quand on veut les screener, là, faire le filtre de nos clients pour s'assurer qu'ils sont sécuritaires ou pour assurer notre sécurité.
5: À quelques kilomètres de là, dans l'arrondissement Ville-Marie, une affiche en néon indique qu'un salon de massage est ouvert. Les silhouettes suggestives sur ces vitrines ne laissent aucun doute sur le type de massage qui y est offert.
7: Bonjour, ça va bien? Est-ce que c'est la première fois ici?
5: Sur son site, le service de police de la Ville de Montréal affirme qu'il intervient dans les salons de massage érotiques quand des mineurs ou le crime organisé sont impliqués, quand des éléments laissent croire qu'on y trouve de la traite de personnes ou encore s'ils se situent dans un environnement résidentiel ou scolaire.
8: Il y a des gens qui pensent que ça ne devrait pas exister. Je les respecte. Mais moi, la réalité que je vois, c'est qu'il y a des personnes qui veulent travailler. Il y a des clients qui ont besoin d'avoir le service parce que le contact humain, c'est un besoin essentiel.
5: Je rencontre le propriétaire du salon, Yannick Chicoine, dans une pièce où se trouve une table à massage et une douche à l'italienne. Le Comité autonome du travail du sexe a placardé son établissement d'affiches annonçant la manifestation de ce samedi.
8: Après avoir vu les affiches, j'ai demandé à mon équipe qu'est-ce qu'ils en pensaient. Et à toutes celles à qui j'ai parlé, c'était un non catégorique, dans le sens qu'elles respectent la volonté d'améliorer les conditions de travail. Personne ne veut en fait fermer parce que ça représente une des opportunités économiques les plus importantes de l'année pour elle.
5: Cela dit, il est d'accord avec la plupart des revendications du comité.
8: Nous, ce qu'on a proposé à des masseuses, c'est de les déclarer comme directement employées de la compagnie. Mais la plupart préfèrent rester travailleuses autonomes en ce moment parce que justement, il y a tellement de stigma à travers le travail du sexe qu'elles ne veulent pas laisser de traces nulle part. Alors, si c'était décriminalisé et un peu plus déstigmatisé, je pense que ça pourrait être quelque chose de vraiment avantageux pour tous et toutes.
9: C'est pas un travail, c'est une violence.
5: Jenny Laure Souli est organisatrice communautaire et coordonnatrice de l'ACLE, soit la concertation des luttes contre l'exploitation sexuelle. Elle s'oppose aux revendications des travailleuses du sexe qui débrayeront samedi.
9: Le modèle d'affaires n'est pas compatible non seulement avec le droit du travail, mais même avec les droits humains. Donc, on est face à un milieu qui est dominé par le crime organisé dans les faits. Je crois qu'il faut appliquer la loi, il faut sévir, il faut arrêter les proxénètes et les acheteurs de sexe.
5: Selon elle, l'argument qui qualifie le travail du sexe de plus vieux métier du monde ne tient pas la route.
9: Il y aura toujours du meurtre dans notre société, le meurtre est criminel. Il y aura toujours du viol dans la société. Le viol, c'est un acte criminel. Donc, c'est pas parce qu'un crime existe depuis longtemps qu'on doit, en tant que société, se dire, ben, légalisons tout ça.
5: Elle propose une approche abolitionniste plus près de pays comme la Suède que de l'Allemagne ou des Pays-Bas qui ont légalisé le travail du sexe. Loin de ce pourquoi milite Mélina May.
1: Des fois, on peut entendre ça puis se dire « Oh mon Dieu, c'est terrible, il faut fermer ces espaces de travail. » Mais nous, on veut pas la fermeture de nos espaces de travail. On veut du pouvoir là-dedans, on veut... Puis on les connaît, les solutions, puis on peut rendre nos milieux de travail plus sécuritaires.
5: Elle manifestera avec d'autres travailleurs du sexe samedi devant le mythique café Cléopâtre à Montréal. Ici Élise Allard, Radio-Canada, Montréal.

0: On se rend maintenant en Alberta, une province en pleine turbulence politique en lien avec la question référendaire. Ce soir, la première ministre Danielle Smith doit s'adresser aux citoyens dans un discours télévisé. Je joins à Edmonton mon collègue Jean-Emmanuel Fortier. Bonsoir Jean-Emmanuel.
1: Bonsoir Madeleine, bonsoir à tous.
0: On va parler de ton discours, mais d'abord, mettons-le dans son contexte. Le gouvernement de Danielle Smith doit décider si une question référendaire sur la souveraineté de l'Alberta sera posée l'automne prochain aux citoyens. Et oui, on doit savoir non seulement s'il doit y avoir une question, mais si oui, laquelle?
1: Écoutez, tout semble indiquer qu'il y aura question certainement et ce sera une question plus du camp fédéraliste. Mm-hmm. Pourquoi je vous dis ça? Parce qu'il y a quelques minutes seulement, parce que je suis dans un édifice gouvernemental présentement, il y a un comité spécial qui était chargé d'évaluer la fameuse pétition fédéraliste pour poser une question référendaire cet automne. Et ce comité-là vient de décider sur des lignes partisanes de référer ça au cabinet qu'il devrait y avoir une question avec une option fédéraliste pour que les gens puissent dire « j'aimerais que l'Alberta reste au sein du Canada » ou une question similaire. Donc, c'est l'intention du gouvernement d'aller de l'avant avec ça. Là, maintenant, c'est plus protocolaire, c'est entre les mains de la première ministre. On vous parle d'une pétition fédéraliste. Il y avait une pétition souverainiste également. Il y a une semaine exactement, la justice a tranché cette fameuse pétition souverainiste du camp indépendantiste qui aurait peut-être recueilli 300 000 signatures. Elle a été invalidé par la justice. Pourquoi? Une juge de la Cour du banc du roi, elle a dit il aurait dû y avoir des consultations avec les peuples autochtones. Le directeur des élections aurait même pas dû approuver cette pétition-là. Donc ça, ce sont des milliers de feuilles dans des boîtes présentement dans un entrepôt d'Edmonton, mm-hmm, qui sont sur la glace présentement. Mais le processus de la pétition fédéraliste, lui, continuait d'aller de l'avant. Ils ont recueilli plus de 400 000 signatures. Il n'y a pas eu de recours judiciaire contre cette pétition-là, qui demandait aux signataires, croyez-vous que l'Alberta devrait rester au sein du Canada et pour obtenir un référendum dans les prochains mois. Cette pétition-là a passé toutes les étapes légales et ça s'est terminé en comité. Et là, à l'instant, je vous dirais, il y a une demi-heure environ, les membres du comité conservateur du gouvernement ont décidé de référer ça au cabinet pour qu'il y ait un vote sur la question.
0: Après qu'il y ait eu vraiment là tout un brouhaha hier à ce comité, parce qu'il y a un communiqué de presse qui a été publié avant qu'il y ait un vote.
1: Une erreur, on nous dit, puis on croit quand même, mais une erreur, ça faisait mal paraître le gouvernement. Le caucus gouvernemental a essentiellement envoyé un communiqué de presse pour dire que le vote avait eu lieu, mm-hmm, et que le gouvernement allait de l'avant avec tout ça. Sauf que le vote n'avait pas eu lieu du tout. Les débats n'avaient pas vraiment commencé à ce niveau-là. Donc, une gaffe de la part des conservateurs. Ils ont dû tout reprendre aujourd'hui. Prise 2, on y est maintenant, le comité a tranché, s'est référé au cabinet.
0: Et ce soir, donc, ce discours de la première ministre, on s'attend à quoi dans ce discours de Danielle Smith?
1: Écoutez, on va avoir la réponse dans 2h30 environ officielle parce que c'est préenregistré, mais c'est secret tout ça. On s'attend quand même sérieusement à ce que Danielle Smith parle de ce qui vient de se passer aujourd'hui et hier, la pétition fédéraliste. On a entendu la première ministre ces derniers jours dire, écoutez, c'est l'intention de 400 000 signataires fédéralistes que ça soit soumis à un référendum. Peut-être 300 000 indépendantistes qui souhaitaient que ça soit soumis à un référendum, même si ça a été bloqué par le tribunal. On a entendu le gouvernement expliquer ce point de vue-là. Est-ce qu'on va l'entendre encore ce soir? C'est fort probable, c'est ce qu'on nous dit. Il faut dire que c'est une journée, une semaine chargée en politique aussi. Les 7 derniers jours, la visite du premier ministre, Mark Carney en Alberta, peut-être un nouveau pipeline bientôt, remaniement ministériel d'importance ce matin même seulement en Alberta. Donc, est-ce qu'elle va aborder tous ces enjeux-là? Peut-être la place de l'Alberta au sein du Canada, on s'y attend certainement. Va-t-elle réaffirmer sa position personnelle aussi sur l'Alberta et le souverainisme, l'indépendantisme, le fédéralisme, comme elle l'a fait ces dernières semaines? Peut-être. On va être fixé dans 2h30 environ.
0: Elle est en faveur du maintien de l'Alberta dans le Canada, Danielle Smith. Mais il y a quand même dans son parti des gens qui sont du mouvement souverainiste. Donc, est-ce que sa survie politique est en jeu en ce moment, Jean-Emmanuel?
1: Il y a des menaces de la part d'indépendantistes qui disent, écoutez, s'il n'y a pas de vote sur la souveraineté ou de référendum cet automne, ben on va être présent à votre assemblée générale annuelle qui est cet automne également après que le vote est supposé avoir lieu et vous n'auriez peut-être plus de position. C'est la base conservatrice, on le sait, est divisée profondément. Il y a beaucoup d'indépendantistes au sein du Parti conservateur uni de Danielle Smith. Je pourrais vous dire pour terminer que l'équipe qui a mené Danielle Smith au pouvoir comme chef du parti, ce sont des gens qui sont profondément indépendantistes. Donc, est-ce qu'ils peuvent se retourner contre elle à ce point-ci? Il faudra voir comment elle gère cet enjeu-là très délicat entre les souverainistes, les fédéralistes, et peut-être que ce soir, on va apprendre que l'Alberta va vraiment, vraiment ajouter une question supplémentaire au référendum qui a lieu le 19 octobre.
0: Une question qui dirait, en gros, est-ce que vous voulez rester dans le Canada?
1: Comprend, mais encore une fois...
0: On n'est pas sûr encore.
1: Voilà, exactement. On va voir, c'est entre les mains de la première ministre. Elle pourrait décider de poser une autre question, mais on a l'impression que ça risque d'être une question plutôt fédéraliste de ce côté-là, mais à voir dans quelques heures.
0: Et vous allez suivre ça pour nous. Jean-Emmanuel Fortier, merci.
1: Je vous en prie, à bientôt. Au revoir.

0: parle de turbulences politiques en Alberta. À Ottawa, on se demande si la nouvelle d'aujourd'hui va créer plus de turbulences avec les États-Unis. Il y a le Conseil de la radiodiffusion et des télécommunications, le CRTC, qui force les entreprises de diffusion en ligne à investir 3 fois plus dans le contenu canadien. Dans une décision rendue aujourd'hui, l'organisme indique que ces entreprises devront injecter 15 % de leurs revenus générés en sol canadien pour appuyer le contenu local. On en parle avec notre collègue Juliane Lapointe. Bonsoir, Juliane.
1: Bonsoir.
0: Juliane, le CRTC cherche donc à rééquilibrer le système de radiodiffusion qui n'est plus adapté au contexte d'aujourd'hui avec l'arrivée justement des plateformes de diffusion en ligne.
1: Oui, c'est un peu l'objectif finalement des nouvelles règles qui ont été présentées aujourd'hui en fin de journée. Le CRTC qui propose des mesures pour que les Netflix, Prime, Crave par exemple, paient davantage et que les entreprises de radiodiffusion plus traditionnelles, privées, contribue moins. Donc, c'est vraiment un travail de ramener un équilibre qu'on n'a pas vu dans les dernières années depuis que ce nouveau marché qui est devenu disponible. Alors, c'est un transfert de contributions qui vont permettre, selon le CRTC, d'aller chercher 2 milliards de dollars par année pour appuyer le contenu canadien et autochtone. Les entreprises de radiodiffusion traditionnelles, par exemple, qui ont un revenu annuel de plus de 100 millions de dollars, vont devoir accorder 25 % de leur revenu annuel au contenu canadien. 25 %, ça semble peut-être élevé, mais c'est moins qu'auparavant, quand elles avaient à cibler les 30 à 45 % de leurs revenus. Donc, on diminue la cible pour ces entreprises-là. Mais de leur côté, les grandes plateformes de diffusion en ligne, elles, vont devoir verser, vous l'avez dit, 15 % de leurs revenus pour le contenu canadien. Là, on parle bien sûr de ce qui est du revenu généré en sol canadien, bien sûr. Jusqu'ici, c'était seulement de 5 %. Déjà, ça ne faisait pas l'affaire de ces grandes plateformes. Donc là, on va tripler ce qui leur était demandé auparavant. Et le but, c'est d'assurer la visibilité des émissions, des films, des contenus faits ici au pays. Là, on parle tant de contenu canadien que de contenu autochtone, contenu francophone, de l'actualité aussi. Et on ne veut pas, en gros, que ce soit noyé dans une vague de contenu américain ou international.
0: Donc, visibilité du contenu canadien, Julia, qu'est-ce qu'il y en est des émissions en français?
1: Oui, ça aussi, ça a été prévu dans ce qui a été présenté par le CRTC aujourd'hui. On dit que les plateformes en ligne vont devoir s'assurer que les émissions non seulement canadiennes, mais les émissions en français soient visibles sur leur page d'accueil, si vous voulez, aussi visibles finalement que leur propre contenu maison. On ne doit pas avoir à aller chercher les collections de films en français, de films produits au Québec, par exemple. Il faut que ça soit assez facile d'accès, mais aussi, on parle, parmi les 15 % de leurs revenus qui vont être investis en contenu canadien, du fait que le tiers va devoir être investi pour du contenu en français. Mm-hmm. Donc, on parle aussi de contenu original en français. Donc, c'est nécessairement une émission qui n'a jamais joué, un film nouveau, une nouveauté. On veut vraiment s'assurer, d'une certaine façon, que ce financement-là puisse donner un coup de pouce à plusieurs secteurs canadiens culturels. On parle des artistes, des réalisateurs, des entreprises de production. Évidemment, ça risque de faire réagir tout ça, là, certaines personnes qui vont travailler du côté du Québec dans la francophonie canadienne aussi. Cette idée qu'on veut avoir une meilleure place sur les plateformes de diffusion en ligne pour ce contenu-là.
0: Les diffuseurs en ligne, quand on leur demande d'en faire 3 fois plus, j'imagine qu'ils ne seront pas contents.
1: Ça ne risque pas de plaire aux entreprises de diffusion. J'en ai glissé un mot tout à l'heure parce que déjà, quand le CRTC a ajouté cette contribution initiale pour ces entreprises-là de 5 %, c'était en 2024, ça avait soulevé un vent de mécontentement. Il y a certains des plus gros diffuseurs en continu, comme Apple, Spotify, Amazon, qui ont refusé de payer leur part, qui ont contesté cette ordonnance du CRTC. Et ce n'est toujours pas réglé, cette question-là. Ça se trouve encore devant les tribunaux. Alors, maintenant, ce que demande le CRTC, c'est une contribution à la hausse, on triple ce qu'on demandait au départ. Comment s'assurer que les entreprises vont s'y conformer? On semble indiquer du côté du CRTC qu'il n'y a pas de bonne réponse pour l'instant. Il n'y a pas de réponse claire. On n'a pas d'assurance, de garantie que ces entreprises-là vont finir par s'y plier, bien sûr, mais le CRTC dit, nous, on a un travail à faire, on a une loi à moderniser et on continue à faire notre travail, peu importe ce qui se passe parallèlement dans les tribunaux. Donc, on va entendre là-dessus Alexa Gendron-O'Donnell, les directrices générales opérations radiodiffusion chez CRTC.
2: On attend la décision de la Cour, mais ça serait pas approprié pour nous d'attendre à chaque fois parce que ça donnerait un incitatif à tout le monde d'amener toutes nos décisions à la Cour. Et effectivement, ce n'est pas ça qui se passe. Alors pour nous, on continue avec nos décisions, on les met en vigueur.
1: Et dans le contexte des tensions avec les États-Unis aussi, il faudra voir de quelle façon ces nouvelles règles du CRTC sont perçues. L'administration Trump qui a déjà lancé des avertissements au Canada en disant la modernisation des règles sur le contenu canadien, ça peut potentiellement nuire aux relations commerciales entre les deux pays. Donc, on attend de voir de quelle façon ça va être perçu comme ça chez les voisins du Sud.
0: Oui, surtout qu'on sait que les dirigeants d'Amazon, Meta, Google ont l'oreille du président. Juliane Lapointe, merci.
1: Je vous en prie.
0: Au revoir.
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0: Bon, maintenant, si je vous dis Arthur, Bertha, Cristobal, Dolly, Édouard, est-ce que vous devinez de qui on parle? Ce sont des noms de tempêtes retenus pour la prochaine saison des ouragans qui commence officiellement le 1er juin côté Atlantique. À quoi ressemblera cette saison? Environnement et changement climatique Canada a rendu public ses prévisions cet après-midi et on s'attend à une activité en dessous de la moyenne. Pourquoi? Avec nous ce soir en studio, Robert Michaud, qui a été météorologue à Environnement Canada. Robert Michaud, bonsoir. Merci
4: bonsoir,
0: d'être
4: Madame
0: avec
4: Blé-Morin.
0: Nous.
4: Au plaisir.
0: Le Centre canadien de prévision des ouragans parle d'une année plus clémente cette année.
4: Oui.
0: Premièrement, qu'est-ce que ça signifie? Et est-ce que ça signifie moins d'ouragans ou ça signifie des ouragans moins forts?
4: Bon. De prime abord, c'est toujours du 1er juin au 30 novembre, la saison des ouragans. Mm-hmm. Puis on fait toujours quelques jours avant une prévision. Avec la NOAA américaine, la National Oceanographic Administration.
0: L'équivalent américain,
4: voilà. Puis les spécialistes aussi, parce qu'eux sont très, très touchés par les ouragans, naturellement le sud-est du pays. Là, cette année, on parle d'une configuration atmosphérique très différente, c'est-à-dire un El Niño dans le Pacifique qui est très fort. Mm-hmm. Alors, ce phénomène-là fait en sorte que l'eau chaude du Pacifique se déplace vers les côtes de l'Amérique du Nord, du Sud. Puis, à ce moment-là, la température de l'eau est très forte. Il y a une convergence des vents, c'est-à-dire que les alizés qui sont normalement d'est deviennent de l'ouest sur le Pacifique. Alors que sur l'Atlantique, c'est différent. L'eau est très chaude aussi. Ça prend toujours 26 degrés pour partir un système de dépression tropicale. Mais les vents vont être de l'est aussi, les alizés, comme on les appelle. Mais ils vont être plus forts parce qu'il va y avoir une convergence de chaleur entre les deux océans. Puis ça fait en sorte que le vent de l'est est beaucoup plus fort. Puis lorsqu'on parle de formation d'un ouragan, ça prend la température de l'eau naturellement.
0: Qui est plus chaude.
4: Plus chaude. Mm-hmm. Des vents en altitude qui sont très, très légers. Donc, pour ne pas avoir trop de... Parce que les tempêtes s'organisent, mais s'il y a trop de vent en altitude, ça les brise. Ça enlève la tête du système.
0: Donc, ce sont ces vents-là qui brisent la tempête?
4: Oui, effectivement. Les vents vont être plus forts, les alizés prévus sur l'Atlantique. Donc, on pense qu'il va y avoir moins de formation étant donné que les vents seraient plus forts. Donc,
0: à cause d'El Niño.
4: Oui, on parle d'El Niño.
0: D'une année donc atypique.
4: Atypique,
0: dans
4: c'est
0: un
4: ça.
0: Contexte où le réchauffement climatique entraînait généralement des tempêtes plus fortes, n'est-ce
4: oui,
0: pas?
4: Oui, absolument. Normalement, si on a plus d'énergie, ça crée plus de tempêtes. Mm-hmm. Mais si le vent est plus fort, ça va diminuer, ça va faire une espèce de cisaillement de vent. Donc, les nuages sont brisés par le vent plus fort. Je fais une espèce de

0: exemple, la saison de l'ouragan, on peut penser que s'il y a un ouragan majeur, dévastateur, ça va complètement détruire le scénario. Il faut pas minimiser le fait que les ouragans sont présents pareil. Il va en avoir peut-être un peu moins, mais des très forts aussi.
1: L'année passée, Mélissa. Oui, avait été la tempête la plus forte enregistrée dans l'Atlantique, avec des vents de 306 km à l'heure. C'était à égalité avec Allen, qu'on avait connu en 1980. Donc, je vous répète la question, les changements climatiques font quand même généralement des tempêtes plus fortes maintenant.
0: Oui, généralement, des systèmes météorologiques plus forts, parce qu'il y a plus d'énergie, l'air est plus chaud, l'eau est plus chaude, donc ça transporte beaucoup d'énergie, donc naturellement, c'est...
1: Et depuis tantôt, on parle de l'Atlantique, mais est-ce que ce phénomène El Niño dans le Pacifique peut avoir un impact sur les tempêtes du Pacifique?
0: Aussi. Mais la corrélation est beaucoup moindre. Mmh. On voit que selon les études, il y a moins de corrélation que sur l'Atlantique, par exemple.
1: Robert Michaud, on a parlé des ouragans et non pas des hurricanes.
0: Non,
1: je vois que vous avez une casquette des Canadiens.
0: Effectivement,
1: on va
0: c'est
1: en
0: la
1: parler
0: saison.
1: De ça plus c'est... tard à l'émission, mais pas avec vous. Robert Michaud, ancien météorologue à Environnement Canada. Merci beaucoup.
0: Au plaisir. Bonne soirée. Au revoir.

0: Avant de passer au hockey, on va effectivement parler d'une autre nouvelle importante, l'épidémie d'Ebola, qui affecte principalement la République démocratique du Congo, commence à faire des vagues au pays. Il y a un résident ontarien qui revient de l'Afrique de l'Est qui subit des tests de dépistage pour le virus par mesure préventive, là, on va le souligner. Et il y a aussi un vol à destination de Détroit qui a été dérouté vers Montréal hier soir après qu'un passager congolais s'est vu refuser l'entrée aux États-Unis. On va faire le point avec Andréane Williams. Andréane, bonsoir.
1: Bonsoir.
0: Parlons du vol là, qui était à destination de Détroit. Qu'est-ce qu'on sait sur cet incident?
1: Donc, il y a Air France qui confirme qu'à la demande des autorités américaines, le vol AF-378 qui effectuait la liaison Paris-Charles de Gaulle-Détroit mercredi, il a été dérouté vers l'aéroport de Montréal parce que les autorités américaines ont refusé l'entrée sur leur territoire d'un ressortissant congolais qui se trouvait à bord. Donc, il faut savoir que les États-Unis, ils ont annoncé lundi qu'ils allaient mettre en place des contrôles sanitaires pour les voyageurs aériens en provenance des pays touchés par l'Ebola en Afrique. Donc, les voyageurs qui sont allés au Congo, en Ouganda ou au Soudan du Sud dans les 21 jours précédant leur arrivée aux États-Unis, ils doivent atterrir obligatoirement à l'aéroport de Dulles, près de Washington, pour un contrôle de santé. Donc, c'est en plein vol là, que les passagers ont appris que leur vol allait être dérouté vers Montréal. On écoute Deborah Mister, une passagère qui était à bord de l'avion.
2: Captain announced that we were being diverted. Suddenly, all the flight attendants.
1: Donc, elle dit que le capitaine a annoncé que le vol allait être dérouté et que les agents de bord ont tous mis un masque, ce qui était inquiétant, évidemment. Le passager, lui, il a été examiné par un agent de quarantaine de l'Agence de la santé publique du Canada. Il ne présentait pas de symptômes de l'Ebola, donc il a pu repartir à Paris.
0: Et comment ce passager a pu monter à bord du vol? Malgré les restrictions américaines.
1: Mm-hmm. Ouais, donc ce que dit le service des douanes et de la protection des frontières des États-Unis, c'est qu'Air France a embarqué le passager par erreur. Et c'est aussi ce que pense John Gradeck, qui est chargé d'enseignement dans le programme de gestion d'approvisionnement et d'aviation à l'Université McGill. Il dit qu'il y a probablement eu une erreur de la part des agents au sol qui ont laissé la personne embarquer malgré les restrictions américaines. Et c'est lorsque les informations des passagers ont été transmises aux autorités aéroportuaires américaines que là, bon, faut le dire, c'est une procédure normale, là, ça. Mm-hmm. Mais c'est là qu'on s'est rendu compte que la présence de ce ressortissant congolais. On peut écouter John Gradeck.
3: Bon, les autorités américaines ont su lorsque le vol de France a quitté Paris. Il y a eu une transmission de toutes les données associées avec tous les passagers à bord de l'appareil. Et c'est à ce moment-là que les autorités américaines ont vu cet individu du Congo.
0: On en a parlé plus tôt à l'émission là, de l'Ebola cette semaine. On a dit que l'Organisation mondiale de la santé avait déclenché dimanche une alerte sanitaire internationale pour faire face à la nouvelle flambée d'Ebola en République démocratique du Congo. Mais ça vaut la peine, Andréane, de rappeler le risque de transmission du virus dans un cas comme celui-ci.
1: Oui, donc la situation en RDC, elle est inquiétante. On parle de près de 600 cas suspects et 139 décès présumés. Toutefois, l'OMS, elle juge que le risque épidémique reste faible dans le reste du monde. Pour ce qui est de ce passager du vol d'Air France, il ne présentait pas de symptômes du virus et il n'avait pas été exposé au virus. C'est pour ça qu'il a pu repartir en France. Et à noter que, bon, on l'a dit, il y a un patient qui est hospitalisé en

0: l'Ontario. Il subit des tests là, pour le virus Ebola, mais c'est de manière préventive. Mais même si la situation elle est inquiétante en RDC et que oui, les gens voyagent, eh bien, l'ex-présidente internationale de Médecins sans frontières, la docteure Joanne Liu, elle estime que le risque d'importer des cas d'Ebola au Canada est minime. On l'écoute.
1: Ce que les États-Unis est en train de faire en ayant un interdit de voyageurs venant de la RDC ne sont pas des recommandations qui sont endossées par les règles sanitaires internationales et l'OMS. Donc, ce qu'on dit, c'est que les gens qui partent de la RDC, ceux qui ont eu des contacts avec quelqu'un qui était infecté doivent être mis en quarantaine pour 21 jours et ne doivent pas voyager. Et toutes les gens qui partent en avion ont un dépistage au niveau de symptômes puis de fièvre. Les chances d'avoir des cas qui soient importés est très minime. Et je pense qu'on peut se calmer collectivement. Il faut se rappeler comment l'Ebola est transmis. Il faut avoir des contacts avec des liquides biologiques d'une personne infectée, qu'elle soit vivante ou décédée. Ça ne se transmet pas par l'air. Et ça, c'est la grosse, grosse différence. Donc, on n'est pas dans un potentiel de pandémie.
2: Et on n'est pas non plus sur la scène internationale à une première épidémie d'Ebola. C'est connu. Et le Canada a déjà envoyé des travailleurs de la santé en Afrique pour prêter main forte.
0: Oui, c'était le cas en 2014-2016. La docteure Joanne Liu, elle était sur place avec des dizaines d'autres travailleurs humanitaires canadiens. Donc, elle met les choses en perspective. Elle dit, nous, on a travaillé avec des gens qui étaient infectés. Malgré tout, on est revenu au pays, on s'est isolé et il n'y a pas eu de problème. Et là, d'ailleurs, il y a des travailleurs humanitaires canadiens, y compris de la Croix-Rouge, qui devraient arriver en RDC là, au cours des prochains jours pour prêter main forte. Et puis du côté du gouvernement canadien, la ministre des Affaires étrangères, Anita Anand, elle dit que le Canada continue de surveiller la propagation du virus et la mise en place de mesures de sécurité aux frontières des pays alliés du Canada.
2: Andréanne Williams, merci beaucoup.
0: Merci, au revoir.
2: Restez à l'écoute plus tard à l'émission. Wall Street se prépare à la plus grande introduction en bourse de l'histoire. Pourquoi SpaceX, mais aussi OpenAI et Anthropic, ces géants de la tech, décident-ils de faire leur entrée en bourse cette année? Mais d'abord... On peut dire que la victoire de Montréal porte bien son nom. Les joueuses qui ont remporté la Coupe Walter de la Ligue professionnelle de hockey féminin ont été accueillies triomphalement à leur arrivée à Montréal après avoir battu la Charge d'Ottawa hier soir. Je retrouve Patricia Anne Beaulieu qui était à leur arrivée à l'autobus aujourd'hui à l'Auditorium de Verdun, là où tout a commencé pour elle. Patricia Anne, bonsoir.
3: Bonsoir, Madeleine.
2: Donc, on peut dire que les joueuses ont enfin ramené la Coupe Walter chez elles à Montréal?
3: Oui, tout à fait. C'est bien dit. Elles sont arrivées ici, là, aujourd'hui, sous le coup de midi. La Coupe Walter à bout de bras pour la capitaine Marie-Philippe Poulin. Hein. Elles ont été accueillies, bien sûr, par les médias, mais surtout par les partisans qui étaient ravis là, de célébrer ce premier championnat avec leur équipe ici à Montréal. Premier championnat pour la victoire de Montréal, mais surtout, c'est une première équipe canadienne qui remporte ce titre parce que les deux premières années, c'était une équipe américaine, le Frost du Minnesota. Donc voilà, c'est fait. Elles étaient très heureuses d'être de retour ici chez elles. Et on peut écouter d'ailleurs là, Marie-Philippe Poulin, Anne-Renée Desbiens et également Alexandra Labelle qu'on a rencontrée. Elles venaient tout juste, Madeleine, de sortir de l'autobus. Là, et elles étaient à la rencontre des partisans.
4: De faire ça avec un groupe autant spécial, on a traversé tellement d'épreuves, puis de le faire comme hier, comme on l'a fait 4-0, c'était vraiment la cerise sur le sundae.
5: C'est un sentiment incroyable de partager avec autant de femmes exceptionnelles. On a bien célébré ça hier, on est contentes d'être de retour à la maison et puis de partager ça avec nos partisans ici.
6: Anne, ça a été notre mur de briques tout au long de l'année, pour être honnête. Elle nous a sauvé des parties après parties dans les séries. Je ne mentirais pas, le premier match, je savais qu'elle a le feu dans les yeux.
2: La cerise sur le sundae, 4-0. Mais la capitaine de la victoire, Marie-Philippe Poulin, va peut-être avoir une cerise sur le sundae supplémentaire. Elle a été choisie comme la joueuse la plus utile des séries.
3: Oui, et c'est une joueuse hein, qui est là pour le collectif, les honneurs individuels. Elle en a plusieurs, mais c'est un de plus qui s'ajoute à sa fiche, effectivement. La grande récipiendaire du trophée Ilana Gloss, qui est remis, en fait, à la joueuse la plus utile des séries. Elle a amassé, Madeleine, 8 points durant les présentes séries de fin de saison. C'est très, très bien, mais au-delà de ça, je pense que c'est le courage, le leadership et toute la résilience qu'on a voulu souligner pour Marie-Philippe Poulin. Il faut savoir, là, c'est confirmé, elle a joué avec une orthèse des séries de fin de saison et la prochaine étape pour elle, ce sera la chirurgie. Elle a eu beaucoup de difficultés à se remettre de cette blessure là, suivant les Olympiques. Elle a raté beaucoup de matchs aussi en fin de saison. Donc, énormément de courage pour la capitaine. Et Anne-Renée Desbiens aussi, là, qui est en nomination pour la gardienne de l'année quand même. 19 victoires en 25 rencontres pour Anne-Renée. Donc, c'est pas rien. Et sur place, eh bien, il y avait des partisans ici qui étaient très, très sensibles à ça et très heureux d'être ici pour célébrer leur équipe. On peut entendre les partisans.
7: C'était excitant. J'en ai encore des frissons, j'en parle. J'ai des frissons sur mon chandail. C'est incroyable ce que les filles ont fait.
8: On était très émus, puis on est très fiers de elles. D'avoir pu être là avec eux.
9: Je m'attendais pas à ça pantoute. Écoutez, c'est 4-0 quand même, là. C'est extraordinaire. On peut pas dire mieux que ça. Avec tout ce qui se passe avec le Canadien en plus aujourd'hui, là, c'est incroyable.
3: Alors voilà, des partisans ravis, des joueuses ravies. À noter aussi un fait important, Maggie Flaherty, qui a marqué hier soir dans cette victoire de 4-0. Eh bien, la première joueuse du circuit de la LPHF à avoir remporté 3 Coupes Walter, 2 avec le Minnesota et 7e avec Montréal. Donc, franchement, là, une belle réussite pour la troupe de Corey Chevry.
2: Patricia-Anne Beaulieu, merci beaucoup.
3: Au plaisir.
2: Et avec nous ce soir, les adeptes de hockey vont sûrement le connaître. Alain Crête animait jusqu'à tout récemment les soirées de hockey à RDS. Il vient de prendre sa retraite il y a quelques semaines. Alain Crête, bonsoir.
10: Bonjour, Mme Blais-Morin.
2: Alain Crête, je vais vous parler de la finale de l'Est dans un instant. Donc, Montréal contre la Caroline, c'est le premier match ce soir à Raleigh, en Caroline du Nord. Mais j'aimerais vous entendre sur la Coupe Walter à Montréal, on en parlait. Avez-vous l'impression que ça peut donner un élan au développement du hockey féminin au pays, ce qui vient de se passer?
10: Il n'y a pas d'erreur, et non seulement au Québec, au pays, mais je pense partout en Amérique, parce qu'actuellement, cette ligue professionnelle de hockey féminin est un immense succès. On le voit à Montréal, alors que la victoire attire des foules à la Place Belle pour tous ces matchs locaux. On joue très régulièrement devant un amphithéâtre qui est rempli à pleine capacité. Et c'est comme ça un peu partout à travers la Ligue. Et c'est une Ligue qui a procédé à une expansion l'an dernier. On va ajouter 4 nouvelles formations l'an prochain. C'est sûr que ça ne peut que contribuer à l'essor du hockey féminin, d'autant plus que j'écoutais votre dernière intervenante. On parle beaucoup de Marie-Philippe Poulin, Anne-Renée Desbiens. Ils vont devenir des modèles pour les jeunes filles qui rêvent maintenant de pouvoir, ils ont la possibilité maintenant de pouvoir faire carrière en jouant au hockey professionnel, ce qui n'était pas le cas avant l'arrivée de cette ligue. On pouvait espérer aller aux Olympiques, par exemple, aux championnats du monde, mais là, on va pouvoir espérer
2: gagner sa vie.
10: Exactement, que ça devienne notre emploi à temps plein, jouer au hockey, donc faire ce qu'on aime le plus dans la vie. Alors, c'est sûr que ça va avoir un impact incroyable. Et là, en gagnant en plus le championnat cette année, ça risque de faire encore beaucoup plus, d'avoir un impact encore beaucoup plus retentissant. Là.
2: Bon, alors, il y avait un engouement chez les femmes. Là, je veux vous parler du Canadien. Parce que sur papier, bon, premier match contre la Caroline, sur papier, ça sera pas facile.
10: Non, écoutez, la Caroline, c'est un des meilleurs clubs dans la Ligue nationale cette année. Ça a été un des meilleurs clubs. Et c'est un des meilleurs clubs dans la Ligue nationale depuis quelques années déjà.
2: Bien, premier rang de l'Association de l'Est cette année.
10: Exactement. C'est la meilleure équipe dans l'Est. Ils ont toujours été parmi les meilleurs dans la Ligue nationale. Le problème, c'est qu'ils n'étaient jamais en mesure de franchir la dernière étape qui amenait à la grande finale de la Coupe Stanley. Au cours des dernières années, ils ont été battus, entre autres, par les Panthers de la Floride qui ont gagné la Coupe Stanley à 2 reprises. Là, cette année, on va voir contre le Canadien. Mais il faut savoir que le Canadien, à mon avis, n'a pas de complexe face aux Hurricanes. Il les a battus 3 fois cette année en 3 matchs. Mais les Hurricanes demeurent une des bonnes équipes de la Ligue nationale de hockey. Mais c'est un peu normal. Plus on avance en série, meilleures sont les équipes qu'on va affronter. Et c'est le cas du Canadien là, qui va se mesurer aux Hurricanes de la Caroline. Mais il va affronter la Caroline après avoir battu deux des meilleurs clubs dans l'Est, le Lightning de Tampa Bay et les Sabres de Buffalo aussi. Faut pas oublier ça, là.
2: Mais qu'ils les ont battus, il a fallu qu'ils se rendent au septième match dans les deux cas. Alors que la Caroline, et ça c'est quand même assez exceptionnel, a gagné ses 8 premiers matchs. Donc, la Caroline arrive moins fatiguée, mais en même temps, les Canadiens, eux, ils sont peut-être encore sur le bonheur d'avoir réussi à défier les pronostics. Qu'est-ce qui pèse le plus lourd entre les deux?
10: Ben, écoutez, Scottie Bowman disait à l'époque, ça va trahir un peu mon âge de parler de Scottie Bowman, mais pour te donner les meilleures chances de gagner la Coupe Stanley, arrange-toi pour jouer le moins de matchs possible.
2: Ben oui.
10: Alors, la Caroline, actuellement,
2: là, c'est difficile d'en...
10: oui, c'est difficile d'en jouer moins que 8 quand tu as traversé les deux premières rondes. Mm. Mais c'est sûr qu'une si longue pause, 12 jours, ça s'était jamais vu. Ça risque peut-être d'avoir amené un petit peu de rouille au sein des joueurs des Hurricanes. Est-ce que le synchronisme va être là, surtout en première période? Mais à l'inverse, on peut se dire, ils ont tellement hâte de sauter sur la glace, ils vont peut-être sauter comme des enragés également. Alors que moi, je pense que le plus grand avantage pour les Hurricanes, ce long congé, ça va être si la série s'étire. Parce que le Canadien va avoir eu deux séries de 7 matchs. Contre le Lightning, il y a eu 4 matchs qui sont allés en prolongation. À Buffalo, le 7e match est allé en prolongation. Ça fait beaucoup de hockey. Alors que les Hurricanes, même si la série s'étire, devraient pas souffrir de la fatigue parce qu'ils ont pas joué beaucoup de matchs jusqu'à maintenant. Ça pourrait être au désavantage du Canadien si ça s'étire. Mais pour commencer ce soir, j'ai hâte de voir parce que le Canadien pourrait peut-être tirer avantage du fait que la Caroline n'a pas joué depuis 12 jours.
2: Donc, on verra ça ce soir. Là, vous avez dit à l'Incrète, ça va peut-être trahir mon âge. Vous venez de prendre votre retraite dans un contexte d'engouement de hockey. Je me demandais... Le regrettez-vous, ma foi? Je ne sais pas comment vous vous sentez d'avoir pris votre retraite alors qu'on vit un printemps hockey, là.
10: Oui, non, mais écoutez, quand j'ai signé le contrat de 2 ans avec RDS qui prend fin cette année, là, déjà dans ma tête, j'avais commencé à penser à l'idée que ça allait être mon dernier. Mmh. Et depuis l'automne dernier... Là, vraiment, l'idée a cheminé et ça n'a jamais vraiment été un facteur que j'ai pris en considération, les performances du Canadien sur la glace. C'est sûr qu'au cours des dernières années, on n'a pas été gâtés beaucoup, mais dans mon esprit, ça n'a jamais été un facteur à prendre en considération. Il y avait beaucoup d'autres choses qui venaient avant. Mais tant mieux pour ceux qui vont prendre ma place et qui vont continuer. Les années qui s'en viennent s'annoncent intéressantes, mais dans mon cas, je vais me contenter de regarder ça à la télévision.
2: Ben justement, vous allez l'écouter pareil, le match ce soir?
10: Oui, oui, non, c'est sûr que je vais regarder ça. Je me désintéresse pas du hockey complètement, mais écoutez, ça se peut que des soirs, je fasse d'autres choses, par exemple, aussi.
2: Alain Crête, vous animiez jusqu'à très, très récemment les soirées de hockey à RDS. Merci.
10: Ben, ça m'a fait plaisir.
2: Bon match.

0: Dans le Bas-Saint-Laurent, il y a des citoyens qui se battent pour assurer le maintien des soins de santé de proximité. Depuis 2 ans, le Centre intégré de santé et de services sociaux est aux prises avec un important déficit et des choix déchirants se profilent. À Pouénégamouk, le milieu se mobilise pour éviter une diminution des heures d'ouverture de l'urgence. Une question de vie ou de mort, selon plusieurs. Michel-Félix Tremblay.
1: Comment ça va, vous?
2: Ça va bien.
1: C'est quoi que tu voulais me montrer?
2: C'est pas normal.
3: Le docteur Pierre-Olivier Dufresne ne chôme pas en ce mardi matin d'un printemps qui refuse de s'imposer.
1: Qu'est-ce qu'il y a?
4: Cette patiente-là, il faudrait qu'elle soit en premier. Oui.
3: Partout, sur la place publique, l'urgentologue est en première ligne pour défendre le maintien d'une urgence. 24 heures sur 24, 7 jours sur 7, dans son village.
1: C'est des vies de sauvées ici, mettons, de nuit à l'urgence à Pouénégamouk. Il y en a plusieurs. Si on ferme, ben nécessairement, les maladies chroniques et les autres maladies vont augmenter, puis le coût économique de ces maladies-là qui sont non traitées, ben vont représenter un fardeau fiscal beaucoup plus élevé à terme.
3: Pouénégamouk, levé entre les Appalaches, à côté sur la frontière américaine. 3200 âmes, mais l'hôpital le plus proche, soit Notre-Dame-du-Lac ou Rivière-du-Loup, est à 45 minutes de route. Francis Fournier n'aurait pas eu le temps de se rendre. Il doit donc sa vie à la présence d'une urgence au CLSC de son village.
5: Là, j'ai dit « fuck off, c'est pas vrai, je vais crever à soir ».
3: En pleine crise cardiaque, il a pris sa voiture et moins de 5 minutes plus tard, il s'est effondré dans les marches de l'urgence.
5: Ils ont travaillé 45 minutes à me réanimer.
3: Il juge inconcevable que le CIS du Bas-Saint-Laurent ait évoqué l'idée en 2024 de diminuer de moitié les heures d'ouverture de l'urgence pour éponger une partie de son déficit.
5: C'est jouer à la roulette russe. C'est jouer avec la vie des gens. C'est un doigt acquis. C'est des soins qu'on est censé d'avoir. C'est quoi? C'est Montréal qui va être soigné en premier, Québec, Rimouski, puis Pouénégamouk, on bat ça de la carte.
6: C'est pas rien qu'une question de soins et de santé et d'argent. Il y a une question de vie et de mort.
3: Même si, face à la pression, les dirigeants du CIS ont confirmé cet hiver que l'urgence de Pouénégamouk serait finalement maintenue, le maire Benoît Morin n'en croit rien. Parce qu'on a dit aussi qu'il faudra, je cite, « retourner un jour à la planche à dessin ». Une phrase un peu floue qui a ravivé la grogne d'une population déjà éprouvée.
6: C'était un hôpital, ça a viré en CLSC. On avait un CHSLD, on avait des médecins attitrés. On est rendu avec un médecin. On en avait 6, v'là 10 ans, v'là 12 ans. Là, on se fait dire tout le temps, « Non, ça ne fermera pas. » Mais on n'a pas besoin de se faire dire que ça ne fermera pas. On est en train de nous fermer.
1: C'est une bosse, viens t'asseoir ici, on va checker ça.
3: Le docteur Dufresne lance même cet avertissement à ceux qui songeraient fermer l'urgence, même partiellement.
1: Depuis 2-3 ans, on a une augmentation de la consultation des adolescents en bas âge, là, les 12, 14, 16 ans, qui sont atteints de détresse psychologique importante. Puis ils viennent ici parce qu'ils se sentent chez soi. Mais est-ce qu'ils vont vraiment appeler puis prendre l'ambulance pour se rendre dans un hôpital qu'ils connaissent pas? Mais là, on va potentiellement perdre ces patients-là. Puis est-ce qu'on risque d'augmenter le taux de suicide? Potentiellement. Je pense sincèrement.
3: Il croit aussi que l'incertitude actuelle nuit au recrutement de jeunes médecins.
1: Mais en fermant l'attrait majoritaire qui représente l'urgence auprès de la jeune population de médecins quand ils commencent leur pratique, bien, on vient de perdre cette attractivité-là. Ça va être difficile après ça de pourvoir à des postes dans un village qui est reculé, que personne ne connaît.
5: Je suis revenu aux racines, je suis revenu chez nous.
3: Francis Fournier profite maintenant de chaque instant.
5: Quoi demander mieux? On est dans un paradis.
3: S'il doit sa propre survie à la présence d'une urgence près de chez lui, il veut maintenant contribuer à assurer la survie de ce service essentiel.
5: Le plus important dans l'histoire, ne pas toucher l'urgence de Pouénégamouk. Déplacer de l'argent, couper des pointes de tarte, faites n'importe quoi, mais ne touchez pas à l'urgence.
3: Ici Michel-Félix Tremblay, Radio-Canada, Pouénégamouk.

0: On en parlait hier du tollé face aux traitements humiliants infligés aux militants de la flottille pro-palestinienne par le ministre israélien d'extrême droite, Itamar Ben-Gvir. C'est le ministre de la Sécurité nationale. Les militants de diverses origines, y compris canadiennes, ont été interceptés au début de la semaine, puis détenus par Israël. Aujourd'hui, ces militants ont tous été expulsés. On va en parler ce soir avec François Brousseau. Bonsoir, François.
1: Oui, bonsoir, Madeleine.
0: Parlez-nous d'abord du contexte. Non, avec vous, pardon, excusez-moi, François. On va parler du contexte national dans lequel s'inscrit ce pénible épisode, mais j'aimerais qu'on commence par les derniers développements de l'affaire, y compris à l'international.
1: Bon, d'accord, rapidement. Alors, d'abord, les avocats qui représentent cette flotte de plusieurs dizaines de bateaux qui transportaient 430 militants, flottille mondiale Soumoud, qui veut dire persévérance en arabe, eh bien, ils ont effectivement annoncé aujourd'hui que tous les militants détenus ont été libérés de la prison israélienne où ils étaient incarcérés. Leur procédure d'expulsion a été rondement menée en quelques heures. Ils sont tous partis maintenant au moment où on se parle. Plusieurs diplomaties européennes habituellement discrètes sur les mauvais traitements subis par les Palestiniens à présent, que ce sont leurs propres ressortissants et non des prisonniers palestiniens qui subissent de tels traitements, eh bien, l'indignation s'exprime ouvertement. Même des pays réputés très discrets lorsqu'il s'agit de critiquer Israël, amis de l'État hébreu, l'Allemagne, l'Italie, par exemple, dénoncent vertement aujourd'hui ces agissements d'un ministre important en Israël. Les ambassadeurs israéliens sont convoqués à Paris, Rome, Madrid, La Haye, Ottawa, et à Rome, Giorgia Meloni a déclaré, et là je la cite, « Les images du ministre israélien sont inacceptables. Il est inadmissible que ces manifestants, parmi lesquels de nombreux citoyens italiens, soient soumis à un traitement attentatoire à la dignité de la personne. » Madeleine, même l'ambassadeur américain à Jérusalem, Mike Huckabee, pourtant sioniste radical, soutien inconditionnel du pouvoir à Jérusalem, a condamné des actes méprisables.
0: Donc ça nuit à l'image de l'État d'Israël dans le monde, on l'entend bien, mais ces outrances d'Itamar Ben-Gvir, elle se déroule dans un contexte national aussi, parce qu'on annonce la dissolution prochaine du Parlement et des élections anticipées. Donc, est-ce qu'il y avait de la politique là-dedans, selon vous, François?
1: Il y a de la politique là-dedans. Alors, juste un mot sur Ben-Gvir avant de parler des élections. Selon les médias, le ministre de la Sécurité nationale multiplie les outrances parce qu'il calcule effectivement que cela peut payer politiquement. C'est une analyse qu'on lit très souvent là-bas. Il dirige un mouvement politique longtemps interdit à cause de ses outrances qualifiées de racistes. Il s'appelle Otma Yehoudite, en français Force juive, c'est son parti, et c'est lui, entre autres, qui supervise les prisons où il a mis en place une politique assumée de mauvais traitements punitifs pour les détenus palestiniens. Alors, cette vidéo intervient à l'heure où la violence contre les Palestiniens, elle s'intensifie en Cisjordanie, à Jérusalem. La semaine dernière, il y a eu la fameuse Marche des drapeaux, qui est un rendez-vous annuel des radicaux anti-arabes tous les 14 mai. Et à la tête de l'ultra-droite israélienne, cet homme calcule aujourd'hui qu'il peut tout se permettre parce que le premier ministre Netanyahou a absolument besoin de lui pour maintenir sa majorité.
0: Parce que c'est un peu la clé de la coalition.
1: Oui, dans ce système de la proportionnelle intégrale qui est celui d'Israël, avec 10 partis représentés au Parlement, majoritairement à droite et à l'extrême droite, dans un contexte de majorité très courte pour Netanyahou, son gouvernement en ce moment et l'opposition sont à peu près une égalité 60-60 ou 61-59. Alors même si ce parti de Ben-Gvir n'a que 6 députés, eh bien s'y sortir, l'édifice s'effondre. Alors, Ben-Gvir utilise constamment cette menace de retrait qui provoquerait des élections anticipées pour imposer ses conditions, bloquer les accords de cessez-le-feu, réclamer des budgets pour ses priorités électorales, etc. Donc, il tient le premier ministre par la barbichette, si j'ose dire, et Netanyahou est contraint de le tolérer, voire de céder à ses exigences et ses pratiques extrémistes. Il faut rappeler qu'une chute du gouvernement exposerait le premier ministre à des risques politiques majeurs, alors qu'il fait face, Netanyahou, depuis des années, à des procès pour corruption qui s'étire, qui traîne en longueur. Donc, il y a vraiment avantage justement à faire traîner les choses et à maintenir l'état de guerre pour ne pas faire face à la justice. Parce qu'un état de guerre actif, ça peut justifier un report des élections en Israël.
0: Et pourtant, la Knesset a ouvert la voie à des élections anticipées cette année.
1: Oui, il y a eu un vote hier par une forte majorité de 110 sur 120. Alors, la politique politicienne israélienne, Madeleine, c'est byzantin, souvent difficile à suivre, avec beaucoup de divisions entre religieux et non-religieux, tout particulièrement, même s'il y a par ailleurs, bien oui, une un consensus national très fort en faveur d'une ligne dure anti-palestinienne, mais sur toutes sortes d'autres sujets, ils se divisent. Alors, il s'agirait d'un scrutin relativement anticipé, parce que de toute façon, des élections sont censées avoir lieu avant fin octobre, donc ça signifierait concrètement quelques mois, un vote à l'été plutôt qu'à l'automne. Alors, mais dissolution ou pas, l'essentiel pour Netanyahou, c'est de retrouver le soutien vacillant de ses alliés ultra, le groupe de Ben-Gvir, mais aussi l'autre, celui de Bezalel Smotrich.
0: Et qu'est-ce que ces partis reprochent au Premier ministre?
1: En gros, de ne pas être suffisamment extrémiste à leur goût. Et spécifiquement, et là c'est un vieux débat qui revient périodiquement, de ne pas avoir fait voter comme promis une loi qui mettrait à l'abri des obligations militaires les jeunes hommes qui étudient dans des yeshivas, donc l'exemption de la conscription pour les ultra-religieux. Parenthèse, dans les faits, ils sont souvent exemptés, mais les ultras veulent maintenant que ça soit écrit et coulé dans le béton, alors que les laïcs, peut-être l'autre moitié de la population israélienne, désirent exactement le contraire. Pourquoi ils ne font pas leur service militaire? Ces gens-là, disent beaucoup de gens là-bas. Alors, Netanyahou se démène pour faire passer une loi refusée par une grande partie de la population. Il voudrait bien trouver une courte majorité en sa faveur parce que, du même coup, la dissolution de la Knesset pourrait peut-être être repoussée. Et puis, finalement, il y a la question de la guerre, Madeleine. Netanyahou est furieux en ce moment que Trump recherche une solution diplomatique avec Téhéran, qui serait une horreur pour lui. Et il rêve de reprendre les bombardements contre l'Iran pour des raisons idéologiques, mais aussi pour des raisons d'intérêt politicien.
0: Merci François.
1: Au revoir Madeleine.
0: Au revoir.
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0: Wall Street se prépare à la plus grande introduction en bourse de l'histoire. Selon plusieurs médias financiers, SpaceX espère lever 75 milliards de dollars américains sur les marchés publics, à une valorisation qui pourrait atteindre les 2 000 milliards de dollars. L'entreprise dirigée par Elon Musk a dévoilé hier en fin d'après-midi son prospectus en vue d'une introduction en bourse d'ici la mi-juin, donc c'est bientôt. Et Yannick Lepage a épluché pour nous le document. Bonsoir Yannick.
3: Bonsoir Madeleine.
0: Qu'est-ce qu'on apprend dans ce long document en plus, qui était très attendu?
3: Oui, bien d'abord, on comprend mieux les raisons qui motivent SpaceX à entrer en bourse après quand même 24 ans à pouvoir se financer sur les marchés privés. SpaceX n'est pas à court d'argent, loin de là. L'entreprise détenait au 31 mars près de 16 milliards de dollars américains en liquidité. Par contre, elle demeure largement déficitaire. SpaceX a enregistré des pertes de 4 milliards 300 millions de dollars au premier trimestre de 2026 seulement. C'est quand même beaucoup d'argent. Et pour bien comprendre, Madeleine, la situation financière de l'entreprise, il faut s'attendre à ces trois principaux champs d'activité. D'abord, il y a évidemment le secteur spatial, celui auquel on pense naturellement qu'on pense à SpaceX et dans lequel l'entreprise est très dominante. Depuis 2023, les fusées de l'entreprise transportent plus de 80 % de la masse qui est envoyée dans l'espace chaque année. C'est un secteur d'activité dans lequel l'entreprise enregistre des pertes opérationnelles somme toute modérées, 650 millions de dollars l'an dernier. Ensuite, on a le réseau satellitaire Starlink, qui est vraiment la vache à lait de SpaceX. En 2025, Starlink, qui compte à peu près 10 millions d'abonnés, a généré des profits opérationnels de plus de 4 milliards de dollars. Et finalement, on a la division intelligence artificielle. Elon Musk a fusionné sa société xAI avec SpaceX en février dernier et elle dépense de l'argent à un rythme assez effréné. Là, on parle de plus d'un milliard de dollars par mois et les revenus sont largement insuffisants pour équilibrer les comptes. Les comptes, malgré tout, SpaceX ne s'attend pas à ralentir le rythme des dépenses. Loin de là, Elon Musk veut notamment bâtir des centres de données dans l'espace pour pouvoir les alimenter presque uniquement à l'énergie solaire. C'est pas l'ambition qui manque. Ça va prendre énormément d'argent pour espérer réaliser de tels projets, d'où l'intérêt, voire même le besoin d'aller se financer sur les marchés publics.
0: D'aller chercher des investissements. Et si SpaceX parvient à vendre ses actions à une valorisation de 2 000 milliards de dollars, ça en ferait l'une des 10 plus grandes sociétés au monde, aux côtés d'entreprises comme Amazon, comme Microsoft aussi, qui ont des situations financières nettement plus solides. Donc, comment SpaceX peut justifier de valoir 2 000 milliards de dollars?
3: Bien, c'est la question à laquelle la plupart des observateurs on trouve pas nécessairement de réponse pour l'instant, ou du moins, se la pose très sérieusement. SpaceX dit avoir des opportunités de croissance quasi illimitées. Dans son prospectus, là, l'entreprise évalue la valeur de son marché potentiel à 28 000 milliards de dollars. Ça, Madeleine, là, c'est à peu près la taille du PIB américain, alors l'ensemble de l'économie américaine. Alors, on peut pas dire que c'est une estimation particulièrement conservatrice, mais ce qui est intéressant, c'est que plus de 90 % de ce marché potentiel-là est lié à l'intelligence artificielle. Alors, présentement, c'est le segment d'activité d'activité le plus déficitaire pour SpaceX, mais c'est aussi celui qu'elle juge le plus prometteur. L'enjeu, c'est que xAI fait face à de la compétition et à bien des égards est actuellement largement derrière ses concurrents. Donc, le défi d'Elon Musk, c'est de convaincre les investisseurs qu'il peut renverser la tendance, tirer son épingle du jeu dans la course au développement de l'IA. Et ce qui est particulier, c'est qu'il mise beaucoup sur les petits investisseurs pour faire grimper la valeur de sa société. On peut entendre là-dessus Simon Plante, il est gestionnaire de portefeuille de la financière Banque Nationale.
4: Si la société entre en bourse, ses valorisations-là vont se transiger à peu près entre 100 et 125 fois, pas ses profits, là, son chiffre d'affaires. Donc, c'est vraiment des multiples mirobolants très élevés. Puis, qu'est-ce qui est particulier de cet appel public-là à l'épargne, c'est que d'habitude, c'est très institutionnalisé. Donc, en fait, c'est plus des fonds de pension qui ont accès à ces nouvelles émissions de l'action-là. Généralement, c'est à peu près 10 % de l'émission qui peut être obtenue par monsieur, madame, tout le monde, le marché au détail. Mais là, actuellement, c'est trois fois plus gros, c'est 30 %. Donc, ma thèse, c'est que la compagnie vraiment capitalise sur le narratif autour de nouvelles frontières économiques et l'exploration spatiale, le narratif autour de son fonds Elon Musk, et aussi l'attrait que les investisseurs au détail ont pour ce genre de type d'investissement-là pour aller maximiser leur valorisation.
3: Et les investisseurs, Madeleine, qui vont décider d'acheter des actions de SpaceX vont devoir adhérer à la vision d'Elon Musk parce que sa structure actionnariale de SpaceX va faire en sorte qu'il va garder la main mise sur l'entreprise.
0: Et vous avez parlé des concurrents. SpaceX lance le bal en quelque sorte parce que deux autres très grosses introductions en bourse sont attendues, OpenAI, Anthropic, qui sont des géants de l'intelligence artificielle.
3: Ouais, et des entreprises qui ont besoin également de financement additionnel pour assurer leur croissance. Madeleine, dans l'espace de quelques mois, les trois plus grandes sociétés privées au monde feront leur entrée en bourse. C'est un peu un changement de cap des sociétés qui, historiquement, se tournaient davantage vers les marchés privés, qui maintenant rentrent sur les marchés publics.
0: Et on va voir quel impact ça va avoir en bourse. Est-ce que ça va siphonner des investisseurs? Yannick Lepage, merci.
3: Merci.
0: Et c'est comme ça que ça se conclut ce soir. Ici Madeleine Blais-Morin. Bonne soirée à tous. Bon match. À demain.
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8: Bonjour, ici Karine Matheux. Voici les informations.
9: Les Canadiens sont debout à leur banc. Les Canadiens viennent chercher un match en Caroline et gagnent le match numéro 1, 6-2.
8: Le Canadien de Montréal a remporté son premier duel de finale de l'Association de l'Est contre les Hurricanes de la Caroline de manière convaincante hier soir par la marque de 6-2. La rencontre a commencé en force. Dès la première minute, les deux équipes se sont échangées un but chacune. Mais Montréal a par la suite pris le contrôle avec trois autres buts en première période. Juraj Slafkovský a ajouté deux buts pour le Canadien en troisième période, dont un dans un filet désert, pour mettre le match hors de portée pour les Hurricanes. Montréal mène la série 1-0. Le match numéro 2 aura lieu samedi à Riley. En Alberta.
10: That is why I'm announcing today that I will be requesting our government add an additional question to the October 19th referendum vote announced previously. Should Alberta remain a province of Canada?
8: La population sera appelée à se prononcer sur la place de leur province au sein du Canada lors d'un référendum cet automne. La première ministre albertaine, Danielle Smith, l'a confirmé lors d'une allocution télévisée hier soir. La question s'ajoute donc à la liste de celles qui seront posées lors du référendum prévu le 19 octobre. Danielle Smith explique que le vote permettra aux Albertains de donner un mandat à son gouvernement en attendant la fin du processus entourant l'appel de la décision de la Cour du Banc du Roi la semaine dernière au sujet de la pétition du groupe Stay Free Alberta. La première ministre et son caucus souhaitent que l'Alberta reste une province du Canada. Les Lavallois n'auront pas à payer les impôts de leur ex-maire, Gilles Vaillancourt. Le gouvernement fédéral versera à Laval un chèque du même montant que ce que la municipalité doit payer, soit 1 100 000 $. Ottawa veut éviter de pénaliser la ville qui devait remettre cette somme en impôts sur les 7 millions que l'ancien maire avait volés et ensuite remis à Laval. L'actuel maire, Stéphane Boyer, estime qu'il s'agit d'une victoire pour les contribuables.
11: Moi, je suis super heureux que, premièrement, que les Lavallois n'aient pas à payer la facture de cette injustice-là. Je trouve que c'est une victoire aussi, pas juste pour les Lavallois, une victoire pour le gros bon sens. Des fois, les gouvernements ont mis en place des façons de fonctionner qui deviennent complexes. C'est des grosses bureaucraties lourdes. C'était ça notre principal défi, c'était de réussir à se faire entendre.
8: Gilles Vaillancourt a été maire de Laval de 1989 à 2012. Il a plaidé coupable en 2016 à des accusations de complot, d'abus de confiance et de fraude. L'épidémie d'Ebola en Afrique, particulièrement en République démocratique du Congo, continue de susciter de l'inquiétude. Au pays, un résident ontarien qui revient de l'Afrique de l'Est subit présentement des tests de dépistage. L'Ontario confirme qu'aucun cas d'Ebola n'a été signalé dans la province et le gouvernement n'a pas précisé où se trouve le patient présentement hospitalisé. Pour le médecin hygiéniste du Bureau de santé de l'Est de l'Ontario, Paul Roumeliotis, les protocoles cliniques en place sont rassurants.
12: Pour moi, c'est soulageant parce qu'on a un système qui fonctionne. On a un système de surveillance. On a un système qui est prêt pour vraiment tester, mettre en quarantaine de les personnes qui viennent de cette région d'Afrique.
8: Aucune restriction d'entrée n'est actuellement en place au Canada, contrairement aux États-Unis. Les autorités disent continuer de suivre la situation de près. Environnement et changement climatique Canada a partagé hier matin les prédictions pour la saison des ouragans de 2026 qui s'étendra du 1er juin au 30 novembre. Selon les prévisions, elle devrait être moins active que l'année précédente qui a elle-même été relativement tranquille dans l'Atlantique Nord. Agathe Boucard.
13: Pour la première fois en près d'une décennie, le Centre canadien des prévisions des ouragans prévoit une saison des ouragans en dessous de la moyenne. En Atlantique, une saison moyenne est faite de 14 tempêtes nommées. Environnement et changement climatique Canada prédit entre 8 et 14 tempêtes nommées et entre 3 et 6 ouragans. Parmi ces ouragans, 1 à 3 pourraient devenir majeurs. Ça s'explique par le phénomène El Niño dans l'océan Pacifique. Alors que les températures dans les eaux de l'Atlantique devrait rester assez chaude, ce phénomène météorologique dans le Pacifique est susceptible de freiner la formation de tempêtes dans l'Atlantique Nord. L'année dernière, il y a eu 13 tempêtes nommées, ce qui est toujours en dessous de la moyenne. Cela dit, le météorologue de l'Agence fédérale, Bob Robichaud, a observé une tendance d'intensification des ouragans.
14: On parle d'une augmentation de la vitesse des vents d'au moins 60 km à l'heure dans une période de 24 heures. Donc, on a eu plusieurs cas de ça.
13: L'ouragan Melissa de catégorie 5 a été le plus intense de l'année 2025, a souligné Bob Robichaud, avec des vents de 306 km heure.
14: Oui, absolument, ça pourrait arriver dans n'importe quelle saison des ouragans. C'est possible d'avoir une tempête de l'ampleur de Melissa.
13: Bob Robichaud croit que les Canadiens doivent continuer de se préparer aux menaces de tempêtes. Ici Agathe Boucard, Radio-Canada. Halifax.
8: Aux États-Unis, deux hommes font face à des accusations pour avoir créé du contenu pornographique généré par l'intelligence artificielle. Ils comptent parmi les premiers accusés en vertu d'une nouvelle loi visant à combattre l'hypertrucage en pornographie. Les deux hommes risquent jusqu'à 2 ans de prison. Voilà, c'était les informations.
15: Pour les Montréalais, c'est un boulevard ou une station de métro. Mais pour le monde catholique, c'est un pape du passé, l'un des pontificats les plus controversés. Ici Maxime Coutier, à Aujourd'hui l'Histoire, Pie IX.
16: Certains l'accusèrent à cette époque d'avoir des idées libérales, c'est-à-dire démocratiques et nationalistes. En réalité, il professait la plus stricte orthodoxie politique et sociale, mais ne pouvait supporter que les forces de l'ordre maltraitent le bon peuple et il n'hésitait pas à s'interposer.
15: Portrait extrait de Pie-IX dans nos archives. C'était en 1978 à notre radio. Il a eu le règne le plus long et l'un des plus tourmentés de l'histoire de l'Église. Moderne au départ, ouvert, réformateur, il s'est par la suite transformé du tout au tout, refusant toute concession. Pape de l'Immaculée Conception et du Syllabus, très populaire auprès des élites de l'Église canadienne-française, il reste à ce jour le pape de l'intransigeance et du refus de la modernité.

0: Au milieu des lots d'iniquités qui submergent le monde en ces malheureux temps, au milieu des tempêtes révolutionnaires qui se déchaînent contre les sociétés et qui les ébranlent jusque dans leurs fondements, au milieu des guerres atroces que les peuples affolés se font sans cesse, au milieu de la confusion, du chaos intellectuel du 19e siècle, apparaît Pie IX, figure calme et sublime. Les adulations du monde ne l'enivrent point. Les menaces, les persécutions du monde ne l'effraient point. Rien ne peut le faire dévier du droit chemin. On l'a comparé à un phare lumineux qui éclaire, à une étoile fixe qui guide ceux qui naviguent sur la mer orageuse de ce monde. Il est plus que tout cela. Il est le représentant sur la terre de celui qui a dit « Je suis la voie, la vérité et la vie. Celui qui me suit ne marche point dans les ténèbres. »
1: Un extrait du livre « La vie du pape Pie IX, sa vie et ses douleurs », écrit par Jean-Paul Tardivel, journaliste romancier, en 1878. Alors pour nous parler du personnage et de son époque, mon invité aujourd'hui, Catherine Foisy, elle est professeure au département de sciences et religions, faculté des sciences humaines à l'UQAM. Bonjour.
2: Bonjour, Maxime.
1: Ce pape du 19e siècle, d'une époque somme toute assez lointaine dans notre jeune histoire, pourquoi il est si présent chez nous, Pie IX?
2: Il est très présent chez nous parce qu'il a eu des relais, à commencer par l'évêque de Montréal, Monseigneur Bourget. Relais au sens suivant, c'est-à-dire qu'il y a une doctrine qui se met en place, l'ultramontanisme, donc dans la deuxième moitié du 19e siècle, et le pape Pie IX est vraiment le champion de cette doctrine-là. Essentiellement, ce qu'elle dit, c'est que c'est l'Église catholique, elle est triomphante. Elle est triomphante non seulement sur le plan spirituel, évidemment, oui, mais sur le plan aussi politique, sur le plan social. Et donc, on va créer, sous le leadership de Mgr Bourget, La Flèche, différents évêques au Québec, vraiment des structures sociales, des structures éducatives, des structures, même des engagements politiques, des clercs importants. Et donc, ils vont faire en sorte de placer vraiment l'Église catholique ni plus ni moins qu'en surplomb de la société.
1: Oui, carrément. Mais parlons du contexte général là-bas, en Italie, hein, qui n'était pas tout à fait le même. Giovanni Ferretti, de son vrai nom, élu pape sous le nom de Pie IX le 16 juin 1846, dans une Italie qui n'est pas encore unifiée. C'est important dans l'histoire. C'est pas l'Italie telle qu'on la connaît aujourd'hui.
2: Non, c'est pas l'Italie telle qu'on la connaît aujourd'hui. En fait, l'État du Vatican possède, on parle des États pontificaux, c'est environ les deux tiers de l'État italien tel qu'on le connaît aujourd'hui. Et donc, au départ, Pie IX fait différentes tractations politiques, différentes alliances qui font en sorte qu'il y a une unification. Il va dans le sens de l'unification de l'Italie. Ceci étant dit, à un moment donné, effectivement, il recule, voyant effectivement que le pan libéral, oui, prend du galon, prend de l'importance, et donc va aussi le contexte plus général de l'Europe, fait en sorte qu'avec la montée de différentes idéologies, notamment politiques, ben il va, je pense, avoir peur pour l'Église comme institution terrestre, politique, mais aussi sur le plan de la préséance spirituelle aussi.
1: Parce que les Italiens attendaient de lui un acte politique. Hein. Bon, on rappelle, en 1848, l'Italie est occupée par les Autrichiens. Il y a ce mouvement révolutionnaire qui embrase l'Italie en 1848. Les Italiens se disent, bon ben voilà, il va nous aider, mais non, au contraire, il se rédit, puis il va renoncer à toute réforme, même si au début, il y va de réformes assez modernes, c'est ça le grand paradoxe, non?
2: Oui, tout à fait. Et donc, il a un discours aussi beaucoup axé sur l'approche, je dirais une approche pour travailler avec les pauvres, avec les gens, oui, qui ont des difficultés, qui en arrachent, parce qu'on est en pleine seconde vague d'industrialisation aussi, donc on vit les effets délétères de ce contexte-là. Il cherche à promouvoir, à donner des pieds et des mains aux évangiles. Mais je pense, moi, que c'est comme plusieurs autres figures importantes de l'Église catholique. À un moment donné, quand ils sentent que le mouvement social est fort, mm-hmm, et va dans un sens de libération, et qu'ils s'éloignent de l'Église, qu'ils se détachent, là, il y a un raidissement.
1: Oui, parce qu'il voit ce qui se passe en France aussi.
2: Hein? Absolument.
1: Il est dans une Europe en plein bouleversement, post-lumière, post-révolution française, avec cette idée de séparation de l'Église et de l'État. Et ça, il se dit, pour l'Italie, c'est pas une bonne idée, là.
2: Non, ça, c'est pas une bonne idée pour l'Italie, puis c'est pas une bonne idée pour le monde catholique en général.
1: Ouais, ouais.
2: Cette idée-là de la reconnaissance de la liberté de conscience, ça va arriver dans le contexte catholique uniquement qu'avec le Concile de Vatican II, donc 1962-65. Mmh. L'Église catholique ne reconnaît pas ça. Ça lui prend, là, donc, pratiquement encore un siècle pour reconnaître ça.
1: Oui, carrément. Donc, des idées neuves au début, mais par la suite, il se rédit. Et plusieurs chez nous, à ce moment-là, vont l'encenser. Hein, on fait le lien. Vous dites, il y a ce courant ici chez nous, l'ultramontanisme, gardien de la tradition dans un monde en plein bouleversement. À nouveau, Jean-Paul Tardivel, romancier journaliste dans son ouvrage « La vie du pape Pie IX » en 1878.
0: Il a été un pape grand, glorieux et saint. Grand par sa charité et par sa douceur, autant que par sa fermeté inébranlable. Glorieux par ses œuvres, dont une seule suffirait pour illustrer la vie d'un homme. Glorieux par son zèle vraiment apostolique. Glorieux par la durée de son règne. Et saint dans toutes choses, depuis sa plus tendre enfance jusqu'à sa mort. Tel est Pie IX, le grand Pie IX, qui laissera son nom à la dernière moitié du 19e siècle. Pie IX, qui a lutté corps à corps avec le démon et avec ses agents terrestres, les sociétés secrètes, le libéralisme, le matérialisme, auxquels il a porté des coups terribles. Pie IX, qui est mort en prononçant cette belle parole qui est comme le couronnement de sa belle vie. In dumum domini humus.
1: Parlons de son pontificat, de son intransigeance et de ses contradictions aussi, parce qu'on en revient toujours à ça, hein, au début, libéral, réformateur. Ça commence en 1854 par le dogme de l'Immaculée Conception. En fait, il est fasciné depuis le début par la Vierge Marie.
2: Oui. Alors, comme plusieurs autres hommes d'Église, ça, il faut le souligner, la figure de Marie, en fait, dès le 4e siècle, on va reconnaître la Théotokos, donc Marie, Mère de Dieu. Mm-hmm. C'est un concept qui est très important. On ne dit pas à ce moment-là clairement, ou on n'établit pas en dogme le fait qu'elle a été préservée du péché originel. Maintenant, 1854, parmi les choses qui sont menacées ou que le Vatican, le pape, juge qui sont menacées et qui sont fondamentales, il y a la famille. Et le fondement de la famille, ben, c'est le don de soi fait par les femmes dans la maternité. Et même, c'est le modèle qu'on donne aux religieuses, d'une maternité spirituelle, d'une maternité psychique. Et donc, c'est la pierre angulaire, finalement, de la vie sociale, de la vie catholique. Alors, c'est extrêmement important de présenter, donc, une Marie, effectivement, Immaculée Conception, de la placer encore plus et de manière intemporelle, sur un piédestal comme modèle pour l'ensemble des femmes, peu importe leur vocation, que ce soit une vocation d'épouse ou que ce soit une vocation de femme consacrée religieuse.
1: Oui.
2: Donc ça, c'est un élément important. Puis il faut dire qu'au 19e siècle, il y a plusieurs apparitions aussi de la Vierge. Plus tard, il va y avoir l'apparition de la médaille miraculeuse, Catherine Labouré à Paris. Il va y avoir Fatima, éventuellement, un peu plus tard, la fin du 19e, début du 20e siècle. Donc, ça fait partie à la fois de l'imaginaire, de l'iconographie, de la symbolique catholique très, très forte. Et c'est fondamental parce que dans la conception catholique, la famille, c'est la première unité de la société.
1: Oui, incarnée par Marie, qui est enfante, mais qui demeure vierge. 8 décembre 1864, là, il publie l'encyclique « Quanta cura » et le syllabus. Deux gestes forts qui vont contribuer à le définir. D'abord, qu'est-ce que c'est l'encyclique et le syllabus?
2: Alors, essentiellement, ce sont deux documents qui ont une valeur très importante du point de vue théologique, donc qui donnent vraiment des balises très, très claires, qui rappellent en fait la tradition de l'Église et qui vont finalement, qui s'inscrivent comme étant une réaction directe aussi au processus de libéralisation de la société, particulièrement de la société française, où ça brasse beaucoup.
1: Oui.
2: On n'est pas encore rendu aux lois là, de séparation de l'Église de l'État 1905, mais on s'en rapproche. Il y a eu la Révolution française.
1: Oui, on en parle.
2: Et on en parle et on discute. Et il y a des débats virulents, importants. Et donc, ça, c'est quand même un élément qui est extrêmement important. Il y a toute la question de la liberté de culte aussi, la liberté de conscience, le progrès moderne en général, la volonté de liberté des individus, mais des peuples aussi. Et ça, c'est un élément c'est des éléments qui vont faire en sorte que le pape juge qu'il est nécessaire à ce moment-là de l'histoire d'intervenir pour essayer d'endiguer la situation et puis d'éviter que des catholiques ne frayent avec des idées qui vont, selon lui, à l'encontre de l'enseignement de la doctrine catholique.
1: Oui, d'où l'importance de prendre la plume, puis dès le départ, il définit ceux qu'il entend condamner.
3: C'est méchant. Qui, semblable au flot de la mer en furie, jetant l'écume de leur honte et promettant la liberté, bien qu'esclaves de la corruption, se sont efforcés par de fausses maximes et par de pernicieux écrits d'arracher les fondements de l'ordre religieux et de l'ordre social, de faire disparaître du monde toute vertu et toute justice, de dépraver les esprits et les cœurs, de soustraire à la règle des mœurs les imprudents, surtout la jeunesse inexpérimentée.
1: Un extrait de l'encyclique Quanta Cura dans nos archives en 1978. Ah bon, on le voit, là, il y a péril dans la demeure, péril pour la jeunesse. Puis il parle ici, ceux qui vivent, ce sont les réformateurs, les révolutionnaires, ceux et celles qui ont des idées nouvelles, justement.
2: Absolument.
1: Dans ce contexte-là, ouais. Il va définir la chose, il les énumérer, peut-être les préciser dans le syllabus. C'est quoi, c'est 80 condamnations?
2: Oui, 80 condamnations qui concernent autant le libéralisme politique que le socialisme, le communisme. Le rapport, en fait, le statut même de l'idée de vérité, vérité révélée, le statut de la foi. Mmh. Et tout ça est placé au-dessus de tout. Hein.
1: Oui. Et
2: plus tard, au moment du Concile de Vatican I, il va être promulgué aussi l'infaillibilité pontificale en matière de foi et en matière de moralité. Donc, ça dit bien que la conception qu'il a du monde est une conception pyramidale.
1: Oui,
2: qui
1: avec
2: est,
1: lui au dessus.
2: Oui,
1: sur le dessus.
2: Sur le dessus,
1: oui,
2: absolument.
1: En haut de la pyramide.
2: Tout
1: ouais.
2: à fait, tout
1: ouais.
2: à fait.
1: Et l'Église qui est un rempart, qui doit résister au courant moderne. Tout ça dans une époque, puis on y revient, vous l'avez évoqué au début, dans ce courant d'ultramontanisme, dans les pays catholiques, puis c'est le cas chez nous au Canada français, les autorités soutiennent le pape, ils le soutiennent avec zèle. Aujourd'hui, on dirait en fait qu'ils sont plus catholiques que le pape. C'est le cas de Mgr Bourget, c'est un peu ça, non?
2: Oui, c'est un peu ça, on pourrait le dire de cette manière-là. C'est-à-dire qu'il y a des... Quand même, ils y voient, je pense, les élites catholiques ici, voient dans la figure de Pie IX vraiment un pape qui leur dit « allez-y ». Allez-y à fond, continuez le train de réforme, mettez en place des collèges, des institutions qui vont finalement prendre en charge les catholiques de la naissance à la mort.
1: Oui.
2: Parce que c'est réellement ce que l'Église va mettre en place à partir de la deuxième moitié du 19e siècle. Et elle va le faire beaucoup avec les congrégations religieuses à supérieur général. Donc, les sœurs des Saints-Noms de Jésus-Marie qui ont été engagées en éducation, les sœurs de la Providence qui vont naître ici à Montréal, Émilie Gamelin, une pléiade, les sœurs de Sainte-Anne, les sœurs de la Miséricorde. Il y avait plein de besoins.
1: Oui.
2: Des gens de terrain, absolument.
1: Oui, qui font l'œuvre sociale.
2: Oui, oui, c'est pas, je veux dire, c'est pas Mgr Bourget qui va donner la soupe populaire
1: dans la rue.
2: Absolument pas. Donc, c'est... Mais par contre, il a une vision, il est un peu comme une sorte d'architecte social, du social et du religieux.
1: Oui.
2: Et donc, il utilise tout ce qui est en son pouvoir pour donner préséance à cette institution dans le contexte, dans un contexte où finalement l'État est défaillant.
1: Avec comme guide Pinot, d'où cette fascination pour lui dans la toponymie, puis dans l'est de Montréal aussi là.
2: Absolument, tout à fait. Puis c'est quand même oui, parce que là on est métro Pinot, on est près du Stade Olympique,
1: oui,
2: le parc Maisonneuve.
1: Mm-hmm.
2: Donc on est vraiment dans Hochelaga Maisonneuve.
1: Oui.
2: On est en
1: quartier
2: même
1: canadien français.
2: Absolument, ouais. Tout à fait. Industriel, mm-hmm. qui ne sera pas pauvre en commençant, qui va être d'ailleurs même opulent, riche.
1: Mm-hmm. Ouais.
2: Et donc, cette figure-là de Pinot, finalement, c'est un peu comme une sorte de guide amiral.
1: Hein? Oui, une espèce de guide suprême. Hein?
2: Oui.
1: L'ultramontanisme, bon, très présent au Québec, où on fait preuve de dévotion, quitte même à prendre des armes pour défendre le pape menacé.

0: L'effectif total des Zouaves mobilisés avait été de 507. Sans avoir eu à se battre comme ils ont brûlé d'envie, les Zouaves ont écrit une noble page dans l'histoire du Canada français, puisqu'ils étaient prêts à sacrifier leur vie pour un idéal.
1: Les Zouaves canadiens, la défense des États pontificaux, une reconstitution radiophonique en 1968 pour marquer le 100e anniversaire de leur départ, donc en 1868. Pourquoi ces Zouaves québécois, ils sont environ 500, volent comme ça au secours du pape?
2: Alors, il y a plusieurs... il y a une réelle volonté d'aller contribuer avec d'autres catholiques de partout à travers le monde à protéger les États pontificaux et puis surtout à protéger le pape lui-même, parce qu'on nous dit que sa vie est menacée, etc., etc. Et ensuite, il y a quand même... parce que dans les mémoires de ce qu'on a pu retrouver là, de Zouaves pontificaux qui ont pu écrire ou raconter leur expérience, par après, il y a tout un aspect de voir voyage aussi là de connaissance de Rome, aller quand même à Rome pour des catholiques convaincus ultramontains, c'est le voyage d'une vie quoi. À cette époque-là, faut penser, on y va en bateau, ça prend du temps, on se rend sur place.
1: C'est quelque chose, c'est une expédition,
2: ça. Oui, absolument. Oui. Et on est aussi en contact avec des catholiques de partout à travers l'Europe, de partout ailleurs dans le monde. Et puis il y a vraiment il y a à la fois une mise en récit, une sorte de mise en scène aussi de tout ce mouvement-là.
1: Parce qu'il y a ceux qui veulent unifier l'Italie, on en
2: oui,
1: fait toujours
2: absolument.
1: À ça.
2: Là, c'est tout ça. À fait, oh, oui, tout à fait, tout à fait. Et qui veulent finalement faire en sorte que le pape veille sur un tout petit bout de territoire, dans le fond, qui est aujourd'hui le territoire.

0: même 125 ans plus tard, là.
1: Oui, c'est-à-dire que l'Église catholique, c'est pas un bloc monolithique. Mmh. Il y a différents courants, il y a des courants beaucoup plus progressistes, il y a des courants beaucoup plus conservateurs, voire traditionnalistes. Il faut dire qu'au moment du Concile de Vatican I, ça a créé un schisme à l'intérieur de l'Église. Il y a une partie germanophone en Allemagne, Autriche, Suisse-Allemande, qui ont quitté l'Église, qui ont créé l'Église vieille catholique. Parce qu'ils étaient en désaccord avec l'enseignement du pape à l'époque. Essentiellement, ils disaient l'infaillibilité pontificale, c'est pas inscrit, ça découle pas de la tradition catholique. Mmh. Et après le Concile de Vatican II, il y a eu, autour de Monseigneur Lefebvre, tout un groupe qui s'est créé et ça a donné lieu à la fondation de la Fraternité Saint Pie X. Donc, le pape qui va suivre Pie IX. Et donc, eux se rattachent davantage à cette Église incarnée par Pie IX. Donc, évidemment, dans une Église qui a accepté Vatican II, majoritairement, ben c'est sûr que de béatifier un pape qui n'était pas un pape reconnu pour son progressisme, et sinon pour son conservatisme, c'est un drôle de message qui a été envoyé par le pape Jean-Paul II. En même temps, ça pouvait correspondre à certaines sensibilités de Jean-Paul II lui-même.
0: Oui, aussi. Mais une façon, comme quoi, ça nous montre aussi que plus d'un siècle plus tard, ce pape-là, il a marqué l'histoire. Quand on dit certainement un pontificat parmi les plus controversés, puis le pape de l'intransigeance, c'est ça aussi. Le plus long règne aussi, 32 ans quand même.
1: Oui,
0: hein?
1: 32 ans, c'est très long. Ouais. Il a été nommé, il était très jeune, il avait 54 ans. Et c'est une constante dans son parcours, parce qu'il devient évêque il y a 32 ou 33 ans. Donc, c'est un jeune pape. Mais effectivement, c'est un pontificat qui est difficile.
0: Oui.
1: Qui est très confrontant pour lui-même, mais pour l'Église.
0: Oui, dans un contexte aussi, on l'a évoqué, c'est le mouvement révolutionnaire en Italie, puis voilà, il y a un contexte de guerre aussi.
1: Hein, oui, absolument.
0: De mouvement. En tout cas, il aura certainement marqué l'histoire, puis forte présence chez nous, dans le métro notamment, cette station qui désigne le Parc olympique et l'héritage des Jeux de 1976. Bon, l'invité aujourd'hui, Catherine Foisier, est professeure au département de sciences des religions, faculté des sciences humaines de l'UQAM. Merci beaucoup d'avoir été là.
1: Avec plaisir.
0: Merci également à toute l'équipe d'Aujourd'hui l'Histoire, à la recherche et aux archives Ariane Léonard et Marie-Claude Lamotte, médiathécaire Sophie-Hélène Gibson, au site web Ronald George, à la lecture d'archives Patrice Dussault. Aujourd'hui l'Histoire est une émission de Marie Caillé. Ici Maxime Coutier, on aime vous lire, alors n'hésitez pas à nous écrire via l'icône de la bulle de conversation que vous trouverez sur l'application Radio-Canada Audio. Là-dessus, bonne soirée, à une prochaine, au revoir.

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7: Peut-on piler dans les plates-bandes de quelqu'un? Piler, c'est réduire un élément solide en petits morceaux, en poudre ou en pâte. Dans la langue familière de chez nous, piler est parfois synonyme d'écraser ou de piétiner. Dans la langue soutenue, cependant, on évitera de dire qu'on pile dans les plates-bandes de quelqu'un. On dira plutôt qu'on marche sur ou dans les plates-bandes de quelqu'un. On trouve quelques autres constructions similaires dans les ouvrages linguistiques. Par exemple, on peut piétiner les plates-bandes de quelqu'un ou empiéter sur les plates-bandes de quelqu'un. Chez nous,

0: On dit aussi qu'on joue dans les plates-bandes de quelqu'un. Toutes ces expressions ont exactement le même sens, c'est-à-dire empiéter sur le domaine d'une autre personne.
1: À rebours. 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
2: Rappelons-nous aujourd'hui le 24 novembre 1987, ce jour où disparaissait celle qui fut l'ancêtre des Ricardo et d'Istasio, Madame Jeanne Benoît. Jeanne Benoît, qui a tant fait pour populariser les méthodes culinaires et promouvoir la cuisine d'ici, et ça, d'abord dans son livre le plus important, l'Encyclopédie de la cuisine canadienne.
3: Elle est destinée à la jeune femme qui ne sait absolument rien faire au point de vue cuisine et puis qui doit apprendre parce que c'est nécessaire, et aussi à la gourmande, la raffinée, qui est bonne cuisinière et qui aime à faire sauter ses crêpes et à flamber ses canards, et etc.
2: Avec son livre, Jeanne Benoît a démocratisé la cuisine et en a fait une question d'identité. Mais l'idée du livre de recettes, bien évidemment, existait bien avant Madame Benoît. Le Romain Marcus Gavius Apicius, millionnaire de son état et vivant au 1er siècle après Jésus-Christ, est à l'origine de la première compilation de recettes. Du moins, la plus ancienne s'étant rendue jusqu'à nous.
4: Il serait l'auteur d'un livre qu'on appelle « L'art magiraca », c'est-à-dire l'art de cuisiner. C'est probablement le plus ancien livre de cuisine.
2: Dans son recueil, quelques 500 plats qui témoignent de la grande variété de la cuisine romaine au moment où l'Empire connaissait son apogée. On y cuisine avec des épices qui nous sont familières, la cardamome, la cannelle, la sauge, la menthe, le fenouil, et on y décrit des condiments passés de mode. Le garum, par exemple.
4: Le garum, c'est un condiment qui est obtenu par une macération de viscères et de morceaux de poisson dans de la saumure.
2: Louise Duhamel à l'émission L'Aventure en 1992. Par la suite, au Moyen Âge, le livre de cuisine sous la forme manuscrite était l'apanage des puissants et des riches. Une sorte de recension des plats servis lors des grands banquets. La Grande Révolution arrivera cependant avec l'imprimerie de Gutenberg. À côté de la Sainte Bible et de l'Odyssée d'Homère, les ouvrages de cuisine font partie des premiers livres imprimés, comme celui de Bartolomeo de Sacchi en 1475, devenu un pilier de la cuisine italienne. La prochaine étape, elle survient au 19e siècle, alors que les livres de cuisine témoignent d'un goût pour le raffinement. Le livre de Marie-Antoine Carême, surnommé « Le roi des chefs et le chef des rois », fait école et précise plusieurs des bases de la haute cuisine française. C'est d'ailleurs un peu au même moment que le livre de cuisine devient une façon d'affirmer une cuisine régionale ou nationale. On aura en 1840 le premier livre francophone canadien, La cuisinière canadienne, qui, comme son nom l'indique, s'adressait d'abord à la femme, à la ménagère. En plein comme le fera Jeanne Benoît, 120 ans plus tard.
3: Alors, quand une jeune femme n'a jamais fait cuire un rôti ou une côtelette, la première chose qu'elle doit faire, c'est de lire avec attention et même, je dirais, d'apprendre par cœur les deux pages d'explication. Et elle va faire tous ses rôtis à la perfection parce que quand elle en fera un, elle en fera 10.
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0: Peut-on prononcer iPod, iPad et iPhone? Les noms de ces trois marques de commerce de la compagnie Apple se prononcent généralement à l'anglaise, en l'occurrence iPod, iPad et iPhone. Les prononciations francisées iPod, iPad et iPhone sont parfaitement acceptables, mais beaucoup moins courantes. Mais attention, bien qu'on puisse appeler iPod, iPad et iPhone les produits de marque Apple, il est abusif d'appeler par ces noms les appareils équivalents d'autres marques. Les termes génériques sont baladeur MP3 ou lecteur MP3 dans le cas de l'iPod, tablette numérique ou tablette électronique dans le cas de l'iPad et téléphone intelligent dans le cas de l'iPhone.

0: Bonjour, bon vendredi. Bienvenue à l'émission À la Une. Je m'appelle Mathieu Bellumeur. Content de vous savoir à l'écoute. Merci d'être avec nous pour commencer cette nouvelle journée. J'espère que vous allez bien ce matin. Beaucoup de choses à l'émission aujourd'hui. Bien sûr, on va revenir sur cette victoire du Canadien. Si vous n'avez pas suivi le match, une victoire convaincante hier face aux Hurricanes de la Caroline. Olivier sera là pour nous en parler. Jean-Philippe Robillard va revenir sur cette prise de parole de la première ministre de l'Alberta, Danielle Smith. Le gouvernement albertain qui a confirmé qu'il allait ajouter une question sur la place de l'Alberta au sein du Canada dans la liste des questions du référendum qui est prévu l'automne prochain, le 19 octobre prochain. Jean-Philippe aura les détails un peu plus tard avec lui et donc va les partager avec nous. Autour de la table à cette heure-ci, Marie-Michel Bordua aux actualités et culturelles. Bonjour Marie-Michel.
1: Bonjour.
0: Olivier Pellerin au sport et Véronique Mira à la météo. Bonjour à vous deux.
2: Bonjour. Bonjour.
0: Aux actualités culturelles, on va revenir sur une décision du CRTC rendue hier. En fait, le CRTC veut serrer la vis davantage aux diffuseurs en ligne.
1: Oui, portant décision, en fait, leur contribution pour le contenu canadien, donc ici au pays, va passer de 5 à 15 dans cette décision-là. Et pas seulement pour le contenu canadien, mais aussi pour le contenu francophone. C'est une décision importante parce que de toutes les contributions là, qu'ils doivent donner, ben, 30 % va devoir servir à soutenir de la programmation en français, pas que de la rediffusion, du contenu original également en première diffusion.
0: On y revient donc un peu plus tard à l'émission. Le temps de parler sport.
3: La passe est devant pour Texier. Texier pour lui-même. Slavin se retourne. Texier met la pression. Slavin en bas de l'autre côté. Chatfield pour tous les fonds de la part de Dano. Dano qui reçoit. Revient devant. Texier le tire. Et le but! C'est un ouragan! Les Canadiens trop fort!
0: Oui, les Hurricanes de la Caroline, Olivier, qui se sont fait battre de façon assez solide par le Canadien. Déjà en première période, le ton était donné d'ailleurs.
2: Oui, parce que le Canadien a marqué 4 buts en 10 minutes 32 secondes. Et ça, ça a été toute une vague pour le Canadien de Montréal qui a donné le ton malgré le fait que le Canadien avait accordé le tout premier but. Après 33 secondes de jeu seulement, Seth Jarvis a trouvé le fond du filet. On s'est dit, bon, c'est la fatigue. Ouais. Parce que, en fait, le narratif de ce match hier, c'était soit le Canadien trop fatigué ou soit les Hurricanes seront trop rouillés. Ben là, ça a été peut-être les Hurricanes qui étaient trop rouillés hier parce qu'ils ont perdu ce match 6-2, mais surtout, c'est cette première période qui a vraiment donné le ton au match. En deuxième période, les Hurricanes ont réussi à revenir, à reprendre du rythme un peu. Jakub Dobeš s'est dressé face aux Hurricanes et en troisième période, le Canadien a retrouvé ses armes et maintenu cette avance et même accentué cette avance pour aller chercher la victoire. Hier, Cole Caulfield a été le premier à marquer. Quelques secondes après Seth Jarvis. Ça a fait beaucoup, ça a fait du bien aux Canadiens et surtout, on parlait des joueurs de soutien. Oui, le premier trio a été très bon hier, faut le dire, mais Philippe Dano et Alexandre Texier ont trouvé le fond du filet rapidement en première période. Donc, encore une fois, un soutien assez généralisé pour venir aider cette équipe à battre lors du premier match, les Hurricanes de la Caroline qui avaient balayé leurs deux premières séries. Donc, première défaite en 9 matchs pour les Hurricanes de la Caroline. Ceci dit, quatrième victoire consécutive pour le Canadien contre les Hurricanes cette saison. Ils les avaient blanchis durant la saison. 3 victoires, aucune défaite. Et là, ils ajoutent une autre victoire hier. Il y a certainement quelque chose dans le jeu des Hurricanes qui plaît aux Canadiens. Mais en tout cas, hier, ça a été sans complexe et ça a été une belle victoire pour le Canadien de Montréal. Philippe Dano nous parle justement de la rouille des Hurricanes de la Caroline.
4: Oui, c'est sûr, là, un petit peu rouge, j'imagine. Pourtant, avec le système qu'ils ont, ils ont besoin de reposer. Là, ils travaillent assez les détails, ils travaillent extrêmement fort, les batailles. Ils ont montré un peu de leur talent en deuxième période, puis leur façon de jouer. Donc, faut évidemment expecter qu'ils vont sortir fort la prochaine game. Tout comme le premier chef qu'il y a eu aujourd'hui. Là.
0: Ils ont montré un peu de leur talent.
2: Oui, un peu de leur talent. Il devrait y en avoir plus dans le match numéro 2. Et s'y attend Philippe Dano. Il a d'ailleurs dit que l'équipe du Canadien de Montréal a surfé sur l'énergie de ce match numéro 7 que le Canadien a gagné contre les Sabres de Buffalo. Philippe Dano, à nouveau, qui parle des ajustements de l'équipe en vue de cette série face aux Hurricanes.
4: Ben ça montre la maturité de notre équipe. On est une jeune équipe, mais ça fait partie de la maturité, puis les détails de Marty, de ce que crée, puis de s'ajuster rapidement, c'est un facteur clé, ça peut être clé dans une série, puis ça l'a été ce soir.
2: Et donc, ça a été un très bon match, une belle victoire pour l'équipe. Et Alexandre Texier termine le match donc avec le but gagnant. Ça a été le troisième du Canadien dans cette poussée là, de 10 minutes 32 dont je vous parlais tantôt. Et Alexandre Texier était, dithyrambique envers le jeu du premier trio qui a donné beaucoup de souffle au Canadien de Montréal, qui a été certainement le meilleur trio du CH. Mais il a parlé aussi de l'ambiance au sein du vestiaire. Ce n'est qu'une victoire.
5: Je pense qu'on n'était pas trop bas. On était... T'sais, on a un objectif, puis on en a parlé ensemble, t'sais, en équipe, et puis on était comme maintenant, pas trop excité, pas trop bas. C'est qu'une victoire, mais c'est bon pour la suite.
2: Donc, on surveillera ce match demain, ce match numéro 2, toujours en Caroline. On surveillera aussi ce soir le match numéro 2 dans l'Ouest qui jouera entre les Golden Knights de Vegas et l'Avalanche du Colorado. Je rappelle que les Golden Knights ont remporté le premier duel de cette finale dans l'Ouest. Et sinon, aujourd'hui, ce qu'on surveillera, ben, à Montréal, ça va tourner et pour vrai au Grand Prix de Montréal parce qu'il y aura essai libre, mais aussi qualification pour la course sprint qui aura lieu samedi et dimanche. Ce sera la grande course, qui sera présentée à Montréal. Et en terminant, on vous parlait du tournoi de Strasbourg, de ce duel tout canadien hier entre Leilani Fernandez et Victoria Mboko. C'est Victoria Mboko qui a eu gain de cause. Elle jouera aujourd'hui contre la Roumaine Jacqueline Christiane. Donc, ce sera surveillé du côté de Strasbourg.
0: Merci beaucoup, Olivier. Un plaisir. Bonne journée. Ben justement, Grand Prix du Canada à Montréal en fin de semaine. Ça va ressembler à quoi côté météo?
6: Ben, je dirais que deux belles journées sur trois. Dimanche, c'est moins certain. Oui, il y aura des averses, mais pas une pluie continue toute la journée. Donc, dépendamment du moment exact de la course. Il faudra être à l'affût pour voir si pluie il y a pendant ce moment-là. Mais chose certaine, on commence les festivités vraiment avec une belle journée. Oui, les températures sont froides
0: ce matin.
6: Oh non, 7 au centre-ville, mais il y a du gel par endroit. On est sous zéro, là, dans les Laurentides, la Naudière, secteur de l'Estrie, Québec, l'Outaouais, pas très élevé non plus, 1-2 degrés. Donc, frisquet ce matin, soleil dominant, température qui remonte jusqu'à 17-20 degrés. Ça se prend bien. La nuit prochaine, ça reste frais aussi. Il y a encore des possibilités de gel ici et là, principalement vers les Laurentides, secteur de Québec. Montréal même, on évite. Là, on est encore autour de 7 degrés. Il fera beau samedi, une bonne partie de la journée. L'ennuagement va se faire en fin d'après-midi. Les températures de l'ordre de 19 à 21 degrés. Et dimanche, oui, ce sera plus nuageux. Quelques averses qui se dessinent dans le scénario. Mais voyez, par contre, pour Québec, ça va arriver tard le soir, les averses. Donc, juste plus de nuages dimanche. L'Estrie, Montréal, ça devrait être essentiellement en après-midi aussi. Alors, c'est pas complètement gâté comme journée. Fraîcheur, il y a aussi dans l'est du Québec. On est sous zéro à plusieurs endroits ce matin. Ce sera un soleil dominant aujourd'hui et demain. On passe encore par des possibilités de gel au sol la nuit prochaine. Et dans l'est, les nuages commenceront à être plus présents vers le Saguenay, le Bas-Saint-Laurent dimanche, mais ça reste ensoleillé vers la Gaspésie et la Côte-Nord. Du côté de l'Abitibi, même chose qu'à Montréal, on aura quelques averses au cours de la journée de dimanche. Les températures se maintiennent dans la jeune vingtaine pour la journée de samedi. Beau temps partout en territoire ontarien, 16 à 19 degrés, c'est ce qu'on compte au thermomètre aussi. Aujourd'hui, on commence la journée encore légèrement sous le point de congélation par endroit dans le nord de l'Ontario. Dans l'ouest, ça se réchauffe. Beau temps Vancouver, ça ira jusqu'à 20-25 degrés pour l'ensemble des secteurs. C'est assez variable ou nuageux avec éclaircies sur l'ensemble des prairies. On a une petite probabilité d'averse, un risque d'orage. 30 % fin de journée, principalement vers l'Alberta, le sud de la Saskatchewan. Les températures oscillent entre 18 et 22 degrés. Ça remonte d'un cran pour la fin de semaine et je dirais que c'est une belle fin de semaine pour l'ensemble des prairies, avec une saveur estivale là, qui se dessine surtout pour la journée de dimanche.
0: Merci beaucoup. Bonne fin de semaine.
6: Bonne journée, bon week-end.

À la une des différents quotidiens de ce matin, le Journal de Montréal et la presse parlent de la victoire du Canadien avec le même titre, départ canon. Donc, tous les détails dans les deux quotidiens. Je reviens à la presse qui nous présente un article sur le manifeste des assaillants d'un attentat dans une mosquée en Californie, à San Diego. Donc, le manifeste des assaillants qui cite deux tueurs québécois, nous apprend la presse. Les deux jeunes de 17 et 18 ans qui ont abattu trois hommes lundi dans une mosquée de San Diego ont commis un attentat suprémaciste blanc nourri par le web, selon le FBI. Et ils ont laissé derrière eux un manifeste de 75 pages, en plus de diffuser leur crime en direct. Et les deux jeunes adolescents donc ont cité dans leur manifeste plusieurs tueurs de masse qui les ont inspirés, dont Alexandre Bissonnette, auteur de l'attentat islamophobe à la Grande Mosquée de Québec, et Marc Lépine, auteur d'un attentat misogyne à l'École Polytechnique. C'est ce que nous dit la presse de ce matin. Alors, vous pourrez lire les détails. Les deux hommes en question ont fait également état dans leur manifeste de plusieurs, ont fait écho à plusieurs attentats du genre survenus, notamment en Nouvelle-Zélande et également en Norvège. Donc, vous avez les détails dans la presse de ce matin. En une, Journal de Montréal, je vous le disais, oui, départ canon pour le Canadien, le Journal de Montréal et le Journal de Québec qui nous racontent aussi un litige à 3 millions de dollars pour un billet de loterie. On nous raconte que l'Auto-Québec se retrouve au cœur d'une chicane pour un gratteux valant 3 millions de dollars que se dispute une caissière qui a payé le billet de loterie, mais après avoir gagné le gros lot, et le propriétaire du dépanneur. Donc, la caissière a pris le billet, l'a gratté. C'était un billet gagnant. Elle l'a validé. Et puis, après, elle l'a payé. Donc, là, il y a un litige parce que le propriétaire dit, on avait déjà discuté plusieurs fois du fait qu'avant de gratter un billet, il fallait le payer. Donc, là, c'est le contraire qui s'est passé. Pour l'instant, Hydro-Québec. L'Auto-Québec n'a versé le gros lot à personne. Il y a un litige, je sais, dans les mains des tribunaux. Vous pourrez lire ça dans le Journal de Montréal et dans le Journal de Québec. Une sportive, une du devoir, je dirais, on parle de hockey féminin. La victoire qui fait rêver dans la LPHF professionnelle et amatrice de tous âges. Ils vont un symbole du progrès, de l'égalité dans le sport, mais aussi au Québec en général. On a notamment des témoignages de jeunes filles qui jouent au hockey et donc qui sont inspirées par ces joueuses de la victoire et de la LPHF en général. Et on nous parle de Montréal sportive et festive. L'industrie touristique de la ville s'attend à vivre un été éclatant, notamment grâce aux foules attirées par, en fin de semaine, le Grand Prix de Formule 1 du Canada. On nous dit que les bars, les hôtels sont remplis en raison, bien sûr, de ce Grand Prix, mais aussi des festivités entourant le Canadien de Montréal. Donc, plusieurs s'attendent à un été exceptionnel, un été qui commence plus tôt parce que pour la première fois cette année, le Grand Prix du Canada a lieu en mai plutôt qu'en juin. En une du Globe and Mail, on revient sur évidemment ce dont va nous parler Jean-Philippe, c'est-à-dire ce référendum en Alberta. Également, ce dont va nous parler Marie-Michel sur le CRTC qui serre la vis aux diffuseurs en ligne. Mais on nous parle également de la capitale mondiale de l'érable. Il y a une bataille au Québec qui devient amère, titre le Globe and Mail, parce qu'à Plessisville, donc on sait que c'est la capitale mondiale de l'érable depuis 50 ans. C'est devenu même officiel en 1993. La ville l'a enregistré comme marque de commerce. Mais récemment, la ville de Mirabel, en banlieue nord de Montréal, s'est nommée la capitale internationale de l'érable. Et là, à Plessisville, ça passe pas. On demande même à Mirabel d'abandonner cette marque pratiquement identique. Mais Mirabel affirme qu'elle ne cédera pas. Et il en est question en une du Globe and Mail ce matin, si ça vous intéresse. Sinon, en une du site de Radio-Canada, on parle beaucoup de cette épidémie d'Ebola en RDC, en République démocratique du Congo. Tous les ingrédients pour que ça ne se passe pas bien sont réunis. Entrevue sous forme de questions-réponses de ma collègue Mélanie Meloche-Lubowski avec Joanne Liu, donc l'ancienne présidente internationale de Médecins sans frontières, pédiatre, urgentologue également. Il est question, si vous voulez avoir plus de détails sur cette épidémie, la façon dont le virus se propage, les inquiétudes également. Donc, une bonne façon de vous tenir au courant et d'avoir tous les détails au sujet de cette épidémie en une du site de Radio-Canada ce matin.

0: Jean-Philippe Robillard se joint maintenant à nous. Bonjour Jean-Philippe.
1: Bonjour Mathieu.
0: Ouais, c'est officiel, les Albertains vont se prononcer sur l'avenir de leur province au sein du Canada. Daniel Smith a annoncé hier soir la tenue d'un référendum. Dévoilement aussi de la question, ça aura lieu donc le 19 octobre prochain.
1: Oui, effectivement. Et on connaît donc maintenant la question qui sera soumise, Mathieu, aux Albertains et aux Albertaines. C'est une question telle qu'elle est formulée actuellement qui ne va pas entraîner nécessairement la séparation de l'Alberta. Elle pourrait plutôt entraîner, dans le fond, entamer un processus qui pourrait amener un autre référendum, celui-là, donc sur l'indépendance de l'Alberta. Et cette question, c'est la suivante, là, je vais vous la lire. Elle est quand même assez longue.
0: Oui,
1: l'Alberta doit-elle rester une province du Canada ou le gouvernement de l'Alberta doit-il entamer la procédure juridique prévue par la Constitution canadienne afin de tenir un référendum provincial contraignant sur la question de savoir si l'Alberta doit ou non se séparer du Canada? C'est une formulation donc qui est longue, qui est complexe, mais selon la première ministre albertaine, Mathieu, ça respecte à la fois la pétition des fédéralistes et des indépendantistes albertains. Dans son discours télévisé, la première ministre a d'ailleurs, ça a duré une quinzaine de minutes, a d'ailleurs dénoncé le jugement qui a déclaré récemment inconstitutionnel la pétition là, du groupe indépendantiste Stay Free Alberta, qui visait avec cette pétition-là, donc à déclencher un référendum sur l'indépendance de l'Alberta. Pourquoi cette juge avait donc déclaré ça invalide, cette pétition-là? C'est parce que les communautés autochtones de l'Alberta n'avaient pas été consultées, notamment par le gouvernement. Et pour Daniel Smith, donc, cette décision, ce jugement, bien, ça porte atteinte, là, clairement, aux droits démocratiques des Albertains. On l'écoute.
2: Je ne laisserai pas une erreur commise par un juge réduire au silence les voix de centaines de milliers d'Albertains. Ce n'est pas ainsi que l'on fait les choses en Alberta. Ce n'est pas aux tribunaux de décider de l'avenir de l'Alberta. Il est temps d'organiser un vote, de connaître la volonté des Albertains sur cette question et de passer à autre chose.
3: And move on.
0: Donc oui, il y aura consultation, il y aura la question que vous nous avez lue tout à l'heure. Et Danielle Smith l'a redit, elle le répète depuis un certain temps, elle va voter en faveur du fait que l'Alberta reste au sein de la Fédération canadienne.
1: Ouais, effectivement, elle n'a pas caché, Mathieu, qu'elle est fédéraliste et qu'elle le souhaite et qu'elle va voter donc pour que sa province reste au sein du Canada. Mm-hmm. Parce que selon elle, le Canada peut fonctionner et fonctionne même de mieux en mieux, selon la première ministre albertaine, même si pendant son discours, elle a dénoncé les ingérences du gouvernement fédéral dans des champs de compétences des provinces. On écoute encore une fois la première ministre de l'Alberta, Danielle Smith.
2: J'ai maintes fois réaffirmé que la position du Parti conservateur est de bâtir une Alberta forte. Je ne me suis jamais écartée de cette position et je ne le ferai pas aujourd'hui. Je voterai donc pour que l'Alberta reste au sein du Canada, tout en tentant de renforcer les droits provinciaux.
1: D'ailleurs, dans ce foulé-là, récemment aussi, on en a parlé, il y a eu cette entente entre le gouvernement fédéral, le gouvernement de Mark Carney et l'Alberta.
0: Merci beaucoup, Jean-Philippe.
1: Merci, au revoir.

0: Marie-Michel Bordua de retour en studio avec nous. Oui, revenons sur ces entreprises en ligne, Marie-Michel, qui vont devoir investir quoi, 3 fois plus dans le contenu canadien.
1: Oui, c'est une décision rendue hier par le Conseil de la radiodiffusion et des télécommunications, le CRTC. Mm-hmm. Décision qui allège aussi le fardeau pour les diffuseurs traditionnels. Donc, pour ce qui est en ligne, la contribution passe de 5 % des revenus faits au Canada pour la création de contenu local à 15 %. Il y a près du tiers des contributions qui va devoir soutenir la programmation en français, dont des émissions originales en première diffusion. Ça concerne les diffuseurs en ligne dont les revenus canadiens sont d'au moins 25 millions de dollars par année. On peut penser à Apple, Amazon, Spotify, par exemple. D'ailleurs, ces trois entreprises-là contestaient déjà la précédente ordonnance du CRTC devant les tribunaux. À voir ce qu'il en sera cette fois-ci. Les diffuseurs traditionnels, eux, voient leur contribution qui se situe jusqu'ici entre 30 et 45 % diminuer un peu à 25 %. Globalement, l'estimation du CRTC, c'est que toutes ces contributions-là vont se chiffrer à plus de 2 milliards pour le contenu canadien et autochtone. Et puis le CRTC qui a aussi rendu une autre décision, cette fois sur la découvrabilité des contenus canadiens, juge que ce serait prématuré pour le moment d'imposer des normes aux entreprises.
0: Bon. L'animateur américain Stephen Colbert était à la barre de son dernier Late Show à CBS.
2: We love doing this show for you, but what we really, really love is doing this show with you.
1: Une émission qu'il a fait avec et pour le public durant 11 ans. C'est la fin d'une époque, donc, pour cette émission qui a été diffusée sur les ondes de CBS pendant plus de 30 ans, jadis animée par David Letterman. Stephen Colbert, humoriste et critique féroce de Donald Trump, donc, avait pris le relais par la suite. Et même si CBS indique que l'annulation est purement financière, l'ombre de Donald Trump planait pour plusieurs sur cette décision d'annuler l'émission. Dernière émission régulière, donc hier soir, parce que pour Stephen Colbert, chaque émission était spéciale. Alors pour lui, il fallait hier, pour terminer, faire comme chaque émission, mais quand même inviter d'honneur Paul McCartney qui hier a chanté Hello Goodbye.

0: Oui, c'est Harmonium que vous entendez là, évidemment, qui fera un retour sur scène le temps d'un hommage à Serge Fiori.
1: Le 24 juin, lors du grand spectacle de la Fête nationale du Québec à Montréal. 24 juin, ça fera un an, jour pour jour, que ce grand de la musique nous aura quittés. Et le comité de la Fête nationale qui a dévoilé hier sa programmation, ça comprend ce grand spectacle en direct du Parc Maisonneuve, dont l'un des moments les plus attendus sera sans doute la prestation des membres d'Harmonium, Monique Fauteux, Serge Loca, Libère Subira et Louis Valois, qui vont se réunir sur scène pour rendre un hommage posthume à Serge Fiori. Un moment qui sera assurément riche en émotions. La soirée, à nouveau animée cette année par la comédienne Guylaine Tremblay, va proposer aussi des performances de plusieurs artistes, parmi eux Diane Dufresne, Pierre Lapointe, Mathieu McKenzie. Grand spectacle qui sera donc diffusé le 24 juin sur Ici Radio-Canada Télé et sur ici tout.tv.

0: Ça commence bien la journée, ça, d'entendre du harmonium comme ça. Et parlons maintenant du groupe canadien Hush, qui fait paraître son premier album.
1: Trio montréalais formé des musiciens Miles Dupire-Gagnon, Gabriel Lambert et de la chanteuse originaire d'Atlanta, Paige Barlow, propose ici For Dolly. C'est autant un album, je dirais, à rouler à vélo sur les routes d'été, à s'arrêter dans un champ sous le soleil, que aussi un album qui traduit l'ambiance de fin de soirée. Bref, c'est un album pop-rock psychédélique, musicalement très solide. Je vous propose d'entendre la dernière pièce, Saturn Day.

0: groupe Hush qui nous présente ici tout premier album For Dolly.
1: Alors voilà, vous pourrez retrouver ça sur les différentes plateformes. Merci beaucoup Marie-Michelle.
0: Bonne journée,
1: bonne fin de semaine. Voilà pour cette édition d'À la Une. Je vous rappelle que vous pouvez nous suivre évidemment à la radio sur l'application Radio-Canada Audio également. Nous sommes diffusés sur RDI de 6h30, pas de 6h30, de 5h30, oui, à 6h avant l'équipe de Première Ligne ou de Vendredi d'abord l'info. Vous voulez nous écrire à la une@radiocanada.ca ou encore la bulle de conversation sur l'application audio. Tiens, on va se laisser avec Hush, le temps de vous souhaiter une belle journée, une bonne fin de semaine. À lundi.

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5: La première ministre de l'Alberta, Danielle Smith, va consulter l'électorat sur la place de la province au sein du Canada.
6: Should Alberta remain a province of Canada?
5: La question sera soumise à la population lors d'un référendum en octobre. Le CRTC exige que les plateformes de diffusion en ligne en fassent trois fois plus pour la diffusion de contenu canadien. Et une victoire de 6-2 pour le Canadien de Montréal.
7: C'est un excellent match d'eux autres. Je suis content qu'ils soient récompensés.
5: Le tricolore entame sa série contre les Hurricanes de la Caroline en force. Bonjour, ici Mathieu Bellumeur. Bienvenue au Radio-Journal. Les Albertains pourront se prononcer sur l'avenir de leur province au sein du Canada. La première ministre de la province, Danielle Smith, a annoncé hier soir dans un discours télévisé qu'il serait questionné à ce sujet lors d'un référendum en octobre. Jean-Philippe Robillard est avec nous. Elle a aussi dévoilé par le fait même la question qui leur sera posée.
8: Oui, et c'est une question, Mathieu, telle qu'elle est formulée, qui ne va pas entraîner la séparation de l'Alberta. Elle pourrait plutôt enclencher un autre processus référendaire, entraîner un autre référendum, celui-là sur la souveraineté, l'indépendance de la province. Cette question, c'est la suivante, je vous la lis. L'Alberta doit-elle rester une province du Canada ou le gouvernement de l'Alberta doit-il entamer la procédure juridique prévue par la Constitution canadienne afin de tenir un référendum provincial contraignant sur la question de savoir si l'Alberta doit ou non se séparer du Canada? Une formulation qui est longue, Mathieu, qui est complexe, mais qui respecte, selon la première ministre, à la fois la pétition des indépendantistes et celle des fédéralistes. On écoute le politologue Frédéric Boily.
9: Quand on veut satisfaire les deux côtés, on peut aussi insatisfaire les deux côtés. J'ai l'impression que Danielle Smith était comme un peu coincée, qu'elle pouvait pas se contenter d'une question trop courte. Donc, elle a allongé, si vous me passez l'expression, la question. Ça va être intéressant de voir aussi la réaction du gouvernement fédéral de Marc Carney aussi, parce que la question pourra peut-être faire l'objet également de critiques ou d'un certain regard de la part du gouvernement fédéral.
5: Et Jean-Philippe, Danielle Smith dit qu'elle va voter pour que l'Alberta reste dans le Canada.
8: Oui, dans son discours, la première ministre n'a pas caché qu'elle est fédéraliste, qu'elle souhaite que sa province demeure au sein du Canada. Et puis, le ministre fédéral du Commerce intérieur, Dominique Leblanc, qui a réagi au discours sur les réseaux sociaux, qui a écrit que le gouvernement canadien est fermement convaincu que c'est en travaillant ensemble que nous servons au mieux les intérêts des Albertains et de tous les Canadiens. Fin de la citation.
5: Merci Jean-Philippe.
8: Merci, au revoir.
5: Sur la scène fédérale, Radio-Canada a pris qu'une quinzaine de députés libéraux ont écrit au premier ministre Mark Carney à la fin du mois d'avril pour exprimer leur malaise face au protocole d'entente avec l'Alberta et qui permettrait la construction d'un oléoduc. Les élus qui ne souhaitent pas être identifiés publiquement estiment que les reculs environnementaux nuisent à la crédibilité du gouvernement. Jusqu'à maintenant, seul l'ancien ministre de l'Environnement, Stephen Guilbeault, a exprimé publiquement ses critiques face aux plus récentes propositions de Mark Carney pour assouplir les règles environnementales. La ministre fédérale des Affaires étrangères, Anita Anand, confirme ce matin que les Canadiens qui participaient à la flottille pour Gaza et qui ont été arrêtés par Israël sont arrivés en Turquie. Sur le réseau X, la ministre affirme que des agents consulaires canadiens sont sur place pour s'assurer qu'ils reçoivent les soins nécessaires afin de pouvoir rentrer au pays le plus rapidement possible. Elle ajoute que le Canada condamne les mauvais traitements infligés aux ressortissants canadiens en Israël et juge que les responsables de ces actes doivent rendre des comptes. Le Conseil de la radiodiffusion et des télécommunications canadiennes veut que les grandes plateformes de diffusion en ligne, comme Netflix, en fassent trois fois plus pour le contenu canadien. Le CRTC a dévoilé de nouvelles mesures dans le but de resserrer les règles et de moderniser sa loi sur la radiodiffusion. Les explications de Juliane Lapointe.
10: Les grandes plateformes de diffusion en ligne vont devoir désormais verser 15 % de leurs revenus générés en sol canadien pour le contenu local. C'est trois fois plus que la contribution initiale qui avait été demandée par le CRTC en 2024. À l'époque, certains des plus gros diffuseurs en continu, comme Apple, Spotify, Amazon, avaient refusé de payer leur part, ont contesté l'ordonnance du CRTC et ce n'est toujours pas réglé, ça se trouve encore devant les tribunaux. Comment alors s'assurer que les entreprises aujourd'hui vont se conformer à ces nouvelles règles? Voici Alexa Gendron-O'Donnell, elle est directrice générale opérations radiodiffusion au CRTC.
11: On attend la décision de la Cour, mais ça ne serait pas approprié pour nous d'attendre à chaque fois parce que ça donnerait un incitatif à tout le monde d'amener toutes nos décisions à la Cour. Et effectivement, ce n'est pas ça qui se passe.
10: Le CRTC exige également que les services de diffusion en continu accordent une plus grande place au contenu francophone. Le tiers de leur contribution réclamée par le CRTC devra être réservé au contenu en français. Les plateformes devront notamment offrir une part de contenu original dans la langue de Molière et s'assurer que l'offre en français et canadienne est bien visible, accessible facilement par leurs usagers. Ici Juliane Lapointe, Radio-Canada, Ottawa.
5: Séries éliminatoires dans la Ligue nationale de hockey. Maintenant, le Canadien de Montréal a amorcé en Lyon la série finale de l'Association de l'Est hier soir en remportant de manière convaincante son premier duel contre les Hurricanes de la Caroline par la marque de 6-2. Marc-Antoine Godin est en Caroline du Nord.
12: C'est un ouragan! Les Canadiens, trop forts pour l'instant!
13: Les premières minutes de cette finale d'association étaient une source de préoccupation pour les deux équipes. Le Canadien voulait mieux entreprendre la série face aux Hurricanes qu'il ne l'avait fait contre les Sabres de Buffalo au tour précédent. Les Hurricanes, eux, se méfiaient que leurs 11 journées sans jouer puissent être un cadeau empoisonné. Ils n'avaient pas joué depuis un moment et on voulait profiter de l'élan de notre récent match, a expliqué le capitaine Nick Suzuki, auteur de 3 mentions d'aide. Et le Canadien a frappé fort, inscrivant 4 buts en première période contre le gardien Frédéric Anderson. Les Hurricanes ont pris les devants après seulement 33 secondes de jeu. Mais Cole Caulfield a immédiatement répliqué. Ce fut le point de départ d'une très bonne soirée de travail pour le premier trio du Canadien, qui a peut-être joué son meilleur match des séries à forces égales. L'entraîneur-chef, Martin Saint-Louis.
14: Le résultat qui est sur la fiche de pointage, ça lève la confiance. Mais moi, j'ai aimé comment ils ont géré le match, comment ils sont défendus, comment ils ont respecté nos règlements. Ça a été un excellent match d'eux autres. Je suis content qu'ils se font récompenser.
13: Les Hurricanes n'étaient pas prêts pour la cadence de jeu que leur a imposé le tricolore. Mais du côté de Montréal, on sait que ça ne se produira pas deux fois. La série se poursuit samedi en Caroline. Ici Marc-Antoine Godin, Radio-Canada, à Raleigh.
5: L'Iran et le Pakistan discutent actuellement des dernières propositions visant à mettre fin à la guerre au Moyen-Orient. Le ministre pakistanais de l'Intérieur est retourné aujourd'hui à Téhéran, 2 jours après avoir présenté aux Iraniens la dernière proposition américaine. Le secrétaire d'État américain Marco Rubio parle, lui, de signes encourageants. La hausse du prix du diesel et des engrais en raison de ce conflit au Moyen-Orient inquiète des agriculteurs à l'approche de la saison des récoltes. Cette augmentation des coûts amène son lot d'incertitudes chez certains producteurs de l'Ontario, comme nous le dit Jérémy Bélanger.
15: Depuis la fermeture du détroit d'Ormuz en raison du conflit au Moyen-Orient, le prix de l'essence et des engrais ont explosé, menaçant les profits des agriculteurs. Le professeur titulaire au département d'agroéconomie de l'Université Laval, Patrick Mondler, explique les répercussions.
16: Le prix du pétrole, qui est très élevé, a des répercussions sur l'ensemble des coûts de la ferme. Il y a la rareté des engrais qui crée vraiment des inquiétudes. Ça va peut-être avoir des répercussions sur les rendements de cette année.
15: Les agriculteurs sont inquiets puisque plusieurs fermes agricoles ont déjà connu des difficultés l'an dernier en raison de la sécheresse.
16: Absorber une mauvaise année et supporter un déficit beaucoup de fermes peuvent le faire, absorber deux années déficitaires de suite, ça devient délicat pour beaucoup d'entre elles.
15: Le directeur de la zone 11 de la Fédération de l'agriculture en Ontario et représentant des fermes de l'Est de l'Ontario, Clint Cameron, explique ce que représente le coût du diesel. Ça fait mal. Quand le prix du diesel atteint 2 $ le litre, c'est presque le tiers de nos coûts d'exploitation lorsqu'on met les semences en terre, dit-il. La compétitivité est également un enjeu qui accentue le sentiment d'insécurité des producteurs. Les États-Unis et certains pays d'Amérique du Sud sont tous des acteurs majeurs dans le milieu agricole, ajoute Cameron. Ici Jérémy Bélanger, Radio-Canada, Toronto.
5: Environnement Canada prévoit une saison des ouragans plus calme cette année dans l'Atlantique. Moins de tempêtes sont prévues en raison du phénomène météorologique El Niño. Malgré tout, entre 1 et 3 ouragans pourraient devenir majeurs et leur nombre moins élevé ne signifie pas qu'ils seront moins intenses ni dévastateurs. Écoutons le météorologue d'Environnement Canada, Bob Robichaud.
17: On parle d'une augmentation de la vitesse des vents d'au moins 60 km à l'heure dans une période de 24 heures. Donc, on a eu plusieurs cas de ça.
5: En 2025, l'ouragan Melissa qui a frappé la Jamaïque a été le plus violent de la saison. Et en terminant, c'est aujourd'hui que commence le Grand Prix de Formule 1 du Canada à Montréal. Quelques 130 000 visiteurs sont attendus quotidiennement pendant l'événement. D'ailleurs, la Société de transport de Montréal a bonifié son offre pour faciliter les déplacements vers le site des courses. Voilà, c'était le Radio-Journal. Bonne journée.
18: Ici Jérémy Naniel. Vraiment intéressant de voir comment ce conflit en Iran, oui, a eu un impact sur le prix à la pompe, oui, a eu un impact sur notre relation au monde d'une certaine façon, vient questionner notre dépendance sur les enjeux environnementaux, notre dépendance au pétrole, mais aussi, et on en parle peut-être un peu moins, ou du moins on en a parlé moins depuis le début du conflit, l'impact que ça a sur nos agriculteurs. Particulièrement ici au Manitoba, dans les prairies canadiennes, on sait comment le coût des engrais, ben, ça fait partie de la donne pour avoir une bonne saison en agriculture. Et le détroit d'Ormuz, oui, il y a du pétrole qui passe par là, mais pas que. Il y a notamment de l'engrais. Ce qu'on sait, c'est que cette fermeture, ça bloquer l'approvisionnement en carburant et en engrais, ça fait exploser les dépenses des agriculteurs parce que oui, au final, eux aussi, là, le prix à la pompe, ça les impacte avec l'ensemble de la machinerie utilisée sur une ferme de production au pays. On comprend que ben les factures sont à la hausse et ça, si on ajoute ça à un printemps qui est plutôt froid, plutôt lent à pouvoir mettre en terre certains ensemencements. On en parlait au courant de la semaine avec le reportage de la collègue Juliette Stratt. Ben, ça commence à faire beaucoup d'épines dans le pied de nos agriculteurs. On va tenter de mettre ça en lumière pour vous un peu plus tard à l'émission. h 11 minutes. On est le vendredi 22 mai 2026. Vous êtes à l'écoute du 6 à 9. Au menu pour vous, courant de cette émission, on va aller retrouver Patrick Mandler, professeur titulaire et directeur au département d'économie agroalimentaire et des sciences de la consommation de l'Université Laval pour parler agriculture et détroit d'Ormuz. C'est vendredi, donc Daniel Vandal sera là, chroniqueur en politique sur toutes les scènes à 8h15. On parlera notamment des élections qui s'en viennent du côté de la Fédération métisse du Manitoba et aussi l'organisme Linking Hopes qui déménage. Elle a besoin de bras, fait un appel à tous pour demain.

0: Bon début de journée, auditeurs, auditrices du 6 à 9. Heureux de vous retrouver pour cette dernière de la semaine. Jérémy Laniel au micro avec vous. On a une belle émission pour vous. On a une belle matinée aussi, partiellement nuageuse, mais déjà 11 degrés à Winnipeg. On va pas se refuser ces températures qui sont à la hausse. Et surtout, levées du soleil qui sont de plus en plus tôt. Vraiment, je le vois chaque matin en quittant quelque part entre 5h, 5h moins quart, à quel point là j'ai l'impression de pédaler avec le lever du soleil alors qu'il y a à peine 2 semaines, c'était dans le noir complet. Donc, ça fait, lorsqu'on dit que les journées rallongent, ça arrive, ça se passe comme ça. On gagne quelques minutes d'ensoleillement à chaque jour et ça fait partie des bonnes nouvelles. On va aussi retrouver rendez-vous d'usage pour vous au courant de l'émission. Abdoulaye Sissoko sera là un peu plus tard vers 8h50. On va s'intéresser avec lui sur une conférence qui va mettre en lumière ce qui se passe au Mali, conférence qui se tient demain. On ira aussi retrouver Carretino Parazelli pour parler économie. C'est un rendez-vous vers 7h50. Avec lui, on aura l'occasion notamment de parler de ces nouvelles exigences de la CRTC face aux plateformes de diffusion en continu. Les détails vers 7h50. Tout ça et bien plus dans cette émission. J'accueille collègues qui sont avec moi pour cette dernière de la semaine. Kai Asouris à la réalisation. Bonjour Kai.
1: Bon vendredi, 11 degrés et ensoleillé.
0: Exactement, on l'embrasse pleinement. Guy Noël à la technique, salut Guy.
2: Bonjour et je suis très heureux aussi de ce beau soleil.
0: Bon voilà, vous voyez à quel point ça ne prend pas grand-chose au 6 à 9. Un peu de soleil puis pas me faire arroser quand j'arrive en vélo. Moi, ça, je suis dans
2: la vie est belle.
0: De magnifiques dispositions pour vous accompagner. Marc-Éric Bouchard au sport, bonjour.
3: Bonjour!
0: Et on a le collègue Gaël Empoyer aux informations régionales. Salut Gaël.
4: Salut Jérémy.
0: On va d'ailleurs s'intéresser tout de suite à ce qui retient l'attention sur la scène régionale. C'est la famille d'un garçon autochtone de 11 ans qui réclame des explications après une intervention policière survenue dans une école primaire de Brandon où l'enfant a été menotté mardi.
4: Oui, Jérémy, selon la police, l'élève aurait endommagé du matériel, causé des dégâts dans l'établissement et frappé même le directeur de l'école Earl Oxford. Sa mère affirme que l'enfant vit avec plusieurs troubles et estime que la situation aurait pu être désamorcée plus tôt. De son côté, la division scolaire indique que l'intervention policière ne survient qu'en dernier recours afin d'assurer la sécurité de tous. Et puis la division scolaire Louis-Riel a officialisé la nomination de Jackie Connell au poste de directrice générale. Actuellement sous-ministre adjointe au ministère de l'Éducation du Manitoba, Jackie Connell, une métisse de la Rivière-Rouge, entrera en fonction le 4 août prochain. Mais toutefois, sa nomination soulève des questions puisqu'elle ne parle pas français, alors qu'environ un tiers des élèves de sa division sont inscrits dans des programmes francophones. On tâchera d'écouter plusieurs réactions dans un peu d'état ici, Jérémy. Et puis, sur la scène politique provinciale maintenant, le premier ministre du Manitoba, Wab Kenyon, dénonce des propos jugés haineux et des divisions tenues à l'Assemblée législative par le député conservateur Josh Ganter. Ce dernier a qualifié le fermier Gérald Stanley de victime dans le dossier lié à la mort de Colten Bushy, acquitté en 2018 en Saskatchewan. Alors, toutes ces nouvelles sont à développer tout de suite là, à 6h30, Jérémy.
0: Merci beaucoup, Gaël. On se retrouve sans faute dans une quinzaine.
4: À tout à l'heure.
0: Marc-Éric, au sport, pour le moment, votre prédiction canadien en 4, ça tient toujours?
3: Bon. Vous êtes drôle. Oui, vous faites rire. Hein, et vous vous rappelez de ma prédiction? J'étais pas loin non plus, là. Hein? C'était 4-2.
0: Ah oui.
3: Bon, 4-2 hier. Ça s'est terminé finalement combien? 6-2. Est-ce que le Canadien vous a impressionné hier?
0: Absolument. Et de plusieurs façons. Le premier trio qu'on a à peine vu dans les deux premières séries a été tout feu tout flamme, particulièrement à 5 contre 5, ce qui faisait ce qui était difficile.
3: Différent.
0: Dans
3: oui,
0: les premières séries. Encore une fois, si on a appris ça, j'ai l'impression, dans les deux premières séries, ne se laisse pas abattre. Donne un but après 30 secondes, va en remarquer un après une minute et prend les devants. Et on le savait que la Caroline, leur plan de match et ce qu'ils font très très bien depuis le début de la saison et même depuis quelques années, c'est l'échec avant. Les rondelles, pas nécessairement dans le fond de la zone, mais on est très très très agressif sur la rondelle en fond de territoire.
3: Non, c'est ça.
0: Et là,
3: et
0: le Canadien, son avantage à lui, c'est de parvenir à étirer les lignes bleues et faire des passes de relance avec sa défense très très. Ils le font bien et on l'a vu hier. Je veux dire, combien il y a eu d'échappés ou de 2 contre 1, au moins 5-6 là, durant le match. Frédéric Anderson, oui, a mal paru côté statistique, mais ça a été
3: des
0: chances de marquer triple A, là.
3: Ah non, c'est ça, effectivement. Hier, j'entendais les commentaires de Rod Brennenbourg à la fin de la partie. Il dit, vous savez, vous avez vu le match comme moi, hein? C'est un mauvais match. Et on n'a pas exécuté des choses qu'on fait d'habitude. Et là, il dit, le fait qu'on n'a pas joué pendant 12 jours, ça l'a pas aidé dans notre cause, tandis que l'adversaire, lui, est tellement émotif, tellement d'énergie, deux séries en 7 matchs, nous, eh bien, deux balayages. Il dit, on va refaire nos devoirs et faire des ajustements pour le match de samedi. Le Canadien qui déjà réalise son objectif, hein, de au moins gagner un match sur deux, hein, en Caroline. Et on verra comment que la série va se poursuivre.
0: Oui. Et on ne parlera pas que de Canadiens, Marc-Éric.
3: Non.
0: Les Goldeyes qui ne sont pas parvenus à remporter leur série.
3: Non, c'est ça. C'était difficile hier, une défaite de 12-5. Mike Scheifele, quelle performance hier. Une chance qu'il était là. Parce que le Canada contre la Norvège, waouh, moi je me disais, oui, mais qu'est-ce qui se passe? Ça a tout pris. Victoire de 6-5 face à la Norvège, qui est quand même pas une puissance de hockey, là. Et Mike Scheifele a complété un tour du chapeau. On vous en parlera un peu plus tard. Les Bombers sont en action en fin de semaine. Les Sea Bears également ce soir. Et c'est la Formule 1 qui débarque à Montréal. Qui est le meneur chez les conducteurs, chez les pilotes, là, en cette saison compliquée de la Formule 1 avec, évidemment, les conflits mondiaux? Je vous en parlerai.
0: C'est la petite jeune pousse, là, le Antonelli, c'est ça?
3: Je suis incapable de le coller, lui, dans les questions.
0: Un jour,
3: je vais avoir une question que vous n'aurez pas la réponse. Un jour,
0: oui.
3: Je ne sais pas quand, mais vous êtes implacable, comme on dit.
0: Après avoir remporté leur série, d'ailleurs, les King County à Winnipeg, je ne sais pas avec quel autobus ils sont repartis. Hein. Je ne sais pas si vous avez vu ça passer, cette nouvelle, Marc-Éric. L'autobus de l'équipe des Cougars de King County, a été flambé. Dans la nuit avant-hier à hier matin. Une jeune adolescente de 15 ans qui a été accusée d'avoir mis feu à l'autobus. Il est complètement cramé. Les photos sont sur le site de radiocanada.ca /Manitoba, si vous êtes curieuse, là, mais il était là.
3: Il y a une enquête sur, évidemment, des gestes criminels.
0: Exact. Non, oui, les accusations ont été déposées contre la personne, mais c'est vraiment fascinant. Je m'attendais pas à voir.
3: Qu'est-ce qu'on fait pour retourner à la maison?
0: Assurément, il y a un autobus de Winnipeg qui a dû partir en direction de King County hier soir ou ce matin. Bref, on se retrouve, vous et moi, Marc-Éric, dans trentaine de minutes environ.
3: Merci, à tantôt.
0: Au revoir. Coup d'œil météo, je disais, soleil qui s'est levé, ça fait du bien. Il se lève de plus en plus tôt et ça fait grand bien. 11 degrés dans le centre-ville de Winnipeg, partiellement nuageux. Ce sera généralement ensoleillé aujourd'hui. S'il y a un ennuagement à venir, ce sera plus tard au courant de l'après-midi. Encore du vent, hein? 30 km/h, des rafales à 50, maximum de 21, donc encore plus chaud que hier. C'est ce que vous avez pour les régions de la Broquerie, Steinbach, Saint-Georges, la vallée de la Rivière-Rouge, la région de la Montagne, Portage de la Prairie, Saint-Laurent. C'est partout pareil. Dans le sud-ouest, Brandon, Saint-Rose-du-Lac, Dauphin, Saint-Lazare. On est plutôt entre 16 et 18 degrés avec quelques averses et des risques d'orage. Le Pas, Flin Flon, Le Pas, Flin Flon, 15 à 18 avec là aussi 30 à 60 de possibilité d'averses. Thompson s'est dégagé ensoleillé avec 19. Churchill, ensoleillé avec 9 degrés. Kenora, Dryden, 18 dégagés ensoleillé. Donc, grosso modo, il fait beau aujourd'hui. Ça vaut la peine d'en profiter pleinement. À la circulation, ben, je le dis, je me répète, mais l'un des points chauds à éviter là, depuis une bonne semaine, voire près de 14 jours, c'est Watt et Nairn depuis un certain temps, en raison, bien évidemment, ces travaux. Il y a des travaux à peu près partout. Là. On préfère une petite carte de bingo là, au nombre de cônes oranges qu'on retrouve sur le réseau routier. Pour le moment, la bonne nouvelle, c'est que ce matin, rien n'a signaler, mais en amont, je peux tout de vous dire là, que c'est difficile à la hauteur, ça sera difficile à la hauteur de Pembina à l'approche d'Abenakimikana en direction nord et Watt et Nairn. Donc, ce sont les secteurs à éviter de ce côté-là. Sinon, Si on fait une petite tournée des une des journaux dans ce qui retient l'attention ce matin, du côté du Free Press, c'est cette annonce du gouvernement de Wapkinou pour loin d'un peu plus de 2 millions de dollars là, pour la sécurité dans le centre-ville. Ça fait suite un peu à une série de reportages la semaine dernière, une dizaine de jours environ, dans les pages du Free Press. Il y avait plusieurs propriétaires d'entreprises sur reportage. D'ailleurs, pas très très loin d'ici, là, on en avait parlé dans les radiojournaux ici de cette propriétaire d'un magasin de seconde main, un propriétaire de bar qui disait que c'était très difficile, notamment l'utilisation des drogues, les vols, la sécurité n'était pas au rendez-vous. Donc voilà que le premier ministre répond présent avec 2,2 millions de dollars annoncés, notamment à différents organismes pour aider à sécuriser le centre-ville de Winnipeg. Donc ça, c'est ce qu'on a en une du Winnipeg Free Press. Dans le Winnipeg Sun, c'est le camp d'entraînement des Bombers qui retient l'attention avec notamment une photo de certains de ces joueurs-là au camp. Et du côté de la presse, bien évidemment, c'est la victoire du Canadien qui retient toute l'attention. Sur le Free Press, il y a aussi cette histoire, j'avais vu ça passer sur les réseaux sociaux. On a un nouveau millionnaire au Manitoba, dans une municipalité rurale du sud de la province. Il y a quelqu'un qui a tiré le billet gagnant pour 46 millions de dollars. C'est beaucoup d'argent, 46 millions de dollars. Moi, à chaque fois que je vois ce genre de nouvelles-là, j'achète pas vraiment de billets de loterie. Puis à chaque fois que je vois ça passer, on se met toujours à errer, hein, à se dire qu'est-ce que je ferais avec 46 millions de dollars. Puis ça devient presque vertigineux tellement c'est... Je sais pas, j'ai de la misère à faire de la comptabilité pour 46 millions de dollars. Parlant de tirage, c'était encore une fois hier que déroulait le Chase the Ace à la broquerie. Vous savez, cette levée de fonds qui retient beaucoup l'attention, c'est pour Helping Hands, la broquerie. Et encore une fois, ça n'a pas été gagné. Il restait, je crois, 10 cartes environ. Donc, la personne gagnante a parti, je crois qu'elle a gagné 5 000 $ parce que c'est 10% des recettes qui sont faites dans la soirée même avec lequel repart la personne qui a la chance de tourner la carte. Mais l'as de pique n'a toujours pas été tourné. Donc, on remet ça, je crois, la semaine prochaine. Je vais essayer de confirmer parce que je sais que ce qui est dans les plans, c'est prochainement de prendre une pause pour l'été, de revenir en septembre. Mais la cagnotte est autour de 225 000 $ là, pour ce Chase the Ace de la broquerie Helping Hands. Ce qui est intéressant, c'est de voir à quel point ça unit la communauté, bien évidemment, mais aussi à quel point ça refloue les coffres de cet organisme, cette banque alimentaire du côté de la broquerie. 6h24, on va aller en musique, on écoute la pièce Les Vieilles Années.
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0: Les vieilles années, une pièce de Philippe Tremblay. 6h28, quelques mots sur, oui, l'intelligence artificielle. Ça faisait longtemps que je n'avais pas parlé d'intelligence artificielle. Un texte du New York Times qu'on retrouve dans les pages du Winnipeg Free Press ce matin, qui s'intéresse à un jury qui a remis un prix pour des courtes nouvelles. Et là, tout d'un coup, ben, c'est rendu des nouvelles craintes à chaque fois. Est-ce que la nouvelle en question a été écrite par l'intelligence artificielle? Est-ce que l'artiste ou l'écrivaine qui nous a soumis la lettre, le texte qu'on a donné gagnant, aurait peut-être été écrit ou aidé par l'intelligence artificielle? C'est la crainte du journal en ligne Granta, qui est un journal en ligne britannique assez reconnu dans le milieu littéraire anglophone, qui maintenant se pose des questions face à l'un des textes qui a remporté l'une de ses compétitions. C'est quand même une compétition importante. Il y avait plus de 7000, près de 8000 textes qui avaient été soumis pour aller remporter les grands honneurs. Et ça vient, cette question entourant ce texte-là littéraire qui aurait peut-être écrit par l'intelligence artificielle quelques jours après que Olga Tokarczuk, qui a remporté le prix Nobel de la littérature il y a quelques années déjà, a dit en point de presse devant, je crois que c'était en Pologne que ça s'est déroulé cette semaine, elle a dit « Ah, moi j'utilise l'intelligence artificielle pour écrire, parfois j'ai mes idées, là je lui ai demandé de comment je pourrais développer ci, comment je pourrais développer ça. » Et ça a soulevé l'ire des lecteurs, des écrivains un peu partout à travers le globe. Elle a dû d'ailleurs répondre un peu de cette réponse en disant qu'elle utilisait l'intelligence artificielle comme les écrivains partout à travers le monde utilisent n'importe quels outils comme un dictionnaire de synonymes ou encore un dictionnaire étymologique. Dans tous les cas, quand on dit que ça bouleverse plusieurs secteurs que cette IA, mais le secteur de la littérature n'y fait pas exception. On sait, dans le domaine des arts, ça soulève énormément de questions, surtout quand on sait que ces IA-là ont pu se nourrir presque de l'ensemble des textes qui existent. Là, tous les classiques du monde, ils ont été lus et relus et remâchés par cette machine. Donc, le texte, vous le trouvez sur le site, dans les pages du Free Press ce matin, c'est en page C6. Je trouve que ça soulève une question intéressante de savoir création, littérature et intelligence artificielle, quel genre de mariage, à quel moment on va être capable de vraiment distinguer si ça a été utilisé ou non. La question se pose. On retrouve le collègue Gaël Mpoyo à 6h30 pour les informations régionales. Gaël, la famille d'un garçon autochtone de 11 ans menotté là, dans une école primaire de Brandon réclame des explications après une intervention policière survenue mardi.
1: Oui, Jérémy, selon la police, l'élève aurait renversé du mobilier, endommagé des murs et frappé le directeur de l'école, Earl Oxford. Sa mère affirme que l'enfant vit avec un trouble oppositionnel avec provocation, l'autisme ainsi qu'un retard du

0: développement intellectuel. Elle estime que la situation aurait pu être désamorcée si l'école l'avait contactée plus tôt. Dans une déclaration à CBC Radio Canada, la division scolaire de Brandon affirme que la police n'est appelée qu'en dernier recours afin d'assurer un environnement sécuritaire pour tous les élèves. Et puis la division scolaire Luriel a officialisé la nomination de Jackie Connell au poste de directrice générale. Il s'agit donc de Jackie Connell, actuellement sous-ministre adjointe responsable de l'excellence autochtone au sein du ministère de l'Éducation et de l'Apprentissage de la Petite Enfance du Manitoba. Jackie Connell est une métisse de la Rivière Rouge. Sa nomination suscite toutefois des questions puisqu'elle ne parlait pas français, alors qu'environ le tiers des élèves de la division évolue dans de programmes francophones. Le président de la Société de la francophonie manitobaine félicite la nouvelle directrice de la division scolaire Luriel, soulignant que même si elle ne parlait pas français, elle peut tout à fait agir comme une alliée pour la programmation francophone.
1: Le français et les langues autochtones et l'anglais au Manitoba doivent exister en parallèle. Donc, ce n'est pas une question de un qui est plus important de l'autre ou des autres. On sait qu'aujourd'hui, les programmes d'immersion en langue autochtone peuvent exister grâce à un changement de loi au Manitoba. Donc, je pense que c'est vraiment une question de comment est-ce qu'on s'assure que ça ne devient pas une discussion de ben, on va prendre un peu de là pour ajouter ici, mais c'est vraiment une question de comment est-ce qu'on s'assure que toutes ces langues-là dans la province puissent vivre à la division scolaire de Luriel.
0: Pour le directeur général de Canadian Parents for French au Manitoba, Joël Martil, il n'est pas nécessaire d'être francophone pour être un champion, un allié de la langue française.
2: Pour être vraiment un champion de français langue seconde, tu n'as pas nécessairement besoin d'être francophone. On a plusieurs alliés anglophones au Manitoba qui continuent à lutter pour les droits de tous les jeunes d'apprendre le français à travers la province.
0: Jackie Connell, la nouvelle directrice générale de la division Luriel, prend fonction le 4 août. Et puis le premier ministre du Manitoba Wabkenu qualifie des haineux et des divisions le propos du député conservateur Josh Ganter au sujet de la mort de Colten Bushy. Lors d'un débat à l'Assemblée législative du Manitoba, Josh Ganter a présenté comme une victime le fermier Gérald Stanley, acquitté du meurtre de Colten Bushy après une fusillade survenue en Saskatchewan en 2016. La secrétaire de l'Association des juristes autochtones du Canada, Melinda Monk, estime que ses commentaires soulèvent d'importantes préoccupations liées au racisme systémique et aux inégalités au sein du système judiciaire canadien. Malgré les critiques formulées par le gouvernement néo-démocrate, Josh Ganter maintient ses déclarations. Et puis terminons par cette nouvelle, le service de police de Winnipeg a annoncé une saisie historique de drogue mercredi. Mais selon les experts et des personnes impliquées dans la communauté, ce genre de mesures n'est pas nécessairement efficace pour lutter contre les dépendances et les crimes. Les explications de Maggie Wilcox.
3: 525 kg de drogue saisie, 33 personnes arrêtées. Les résultats d'une enquête interprovinciale sont bien impressionnants. Mais des groupes communautaires à Winnipeg, comme le Main Street Project, sont inquiets, dit son directeur général, Jamil Mahmoud. Comme de nombreuses drogues sont retirées de la circulation, il craint que les substances sur le marché ne deviennent plus toxiques. L'organisme se dote de plus de kits de naloxone et se prépare pour une vague de surdose. Des chercheurs font écho à ses inquiétudes, comme Jennifer Carroll de l'Université d'État de Caroline du Nord. Selon ses recherches, la lutte contre les surdoses devrait plutôt s'appuyer sur un programme de protection que sur la lutte contre la criminalité. Mais pour les autorités, l'opération est un succès. Jeudi, le premier ministre Wabkinou souligne que le démantèlement de réseaux criminels ainsi que le traitement des dépendances peuvent se faire en même temps.
4: Pour ceux qui vont vendre des drogues, on veut les arrêter. Ceux qui utilisent les drogues, on veut les guérir.
3: Le même jour, la ministre de la lutte contre les dépendances, Bernadette Smith, ajoute que le site de consommation supervisée devrait ouvrir le mois prochain. Selon les responsables provinciaux, ce site temporaire ne distribuera pas de drogue, mais offrira uniquement un espace pour l'usage sous surveillance. Ici Maggie Wilcox, Radio-Canada, Winnipeg.
0: Voilà, Jérémy, c'est qui fait l'essentiel de l'actualité ce matin.
5: Merci beaucoup, Gaël. On vous retrouve sans faute au courant de la prochaine heure.
0: À tout à l'heure.
5: Coup d'œil météo, c'est déjà ensoleillé. Ça s'éclaircit. On aura une journée, très belle journée. On a 11 présentement, maximum de 21 pour la capitale manitobaine. Et c'est pas mal partout pareil. Dans le sud-est, là, 21 dégagés, ensoleillés partout dans le sud-ouest. Dans le sud-ouest, on a 60% de possibilité d'averse pour Brandon et les environs. Maximum autour de 18 degrés. Risque d'orage sur ce secteur-là, même 16 du côté de Saint-Lazare et Dauphin. À Le Pas, Flin Flon, 15 à 18 degrés avec 30 à 60 de risque d'averse. Thompson s'est dégagé avec 19. Churchill ensoleillé avec 9. Kenora Dryden, 18 degrés ensoleillé là aussi. À la circulation, ça va plutôt bien pour une bonne partie du secteur, comme c'est souvent le cas. On s'attend à des ralentissements à l'intersection de Watt et Nairn en raison de travaux. Sinon, même chose sur Pembina, direction nord, à l'approche de Abinogi-Mikana. Ce sont les ralentissements d'usage qu'on a depuis un certain temps maintenant. On va surveiller ça. Si vous êtes témoin de quoi que ce soit, 204-233-8020, vous nous appelez ou nous textez. Sinon, vous utilisez la bulle conversationnelle sur l'application audio.
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5: À 6h37, il y a un avion d'Air France qui devait atterrir à Détroit aux États-Unis, qui a été dérouté au Canada, vers Montréal. Vous n'avez peut-être entendu parler, ça se déroulait hier. Un passager de la République démocratique du Congo, où il y a eu une importante épidémie d'Ebola, était à bord et il a été interdit d'entrer aux États-Unis. La collègue journaliste Aimée Lemieux nous raconte son histoire. So objective number one
7: is to make sure that Ebola never reaches the United States. Les États-Unis ne veulent aucun cas d'Ebola, à un tel point qu'un avion d'Air France faisant la liaison Paris-Détroit a été dérouté hier vers Montréal en plein vol.
8: Suddenly all the flight attendants had face masks on. There was someone who needed to be quarantined that they, as far as they knew, they were not contagious.
7: Il y avait à bord un ressortissant de la République démocratique du Congo où se propage une importante épidémie d'Ebola. Les États-Unis lui ont refusé l'entrée. L'individu était asymptomatique et est finalement reparti vers Paris. Il n'a donc jamais pu atterrir à Détroit, car les États-Unis ont de nouvelles règles pour les voyageurs en provenance des pays d'Afrique touchés par l'Ebola. Ils peuvent uniquement atterrir en Virginie et les visas sont temporairement restreints.
9: C'est pas les recommandations par rapport que l'OMS fait. Ce n'est pas selon aussi les règles sanitaires internationales. On pense que ça n'aide pas la situation.
7: C'est néanmoins la politique en place et elle n'a visiblement pas été respectée.
10: Ce sont les agents d'aéroports de Paris qui ont des responsabilités d'assurer l'identité et les documents que présentent les passagers. Et il y a un manque d'inspection, une lacune quelque part.
7: Quant à la situation au pays, la docteure Joanne Liu tient à se faire rassurante.
9: Les chances d'avoir des cas qui soient importés est très minime. Il faut avoir des contacts avec des liquides biologiques d'une personne infectée. Ça ne se transmet pas par l'air.
7: Mais avec ce vol dérouté et un patient en Ontario qui doit subir un test de dépistage, le Canada pourrait-il aussi resserrer ses règles d'entrée? Hier, la ministre Anita Anand a dit que le Canada évalue activement la situation. Son ministère n'a pas donné davantage de détails à ce moment-ci. Ici Aimée Lemieux, Radio-Canada, Montréal.
5: 6h40, on va continuer. D'ailleurs, il y a un texte intéressant ce matin dans New York Times sur cette décision là, du gouvernement américain, comment gérer l'Ebola. Pour le moment, tout le monde doit atterrir à Washington si vous venez de la RDC. Disons que l'ensemble des scientifiques sont pas convaincus que c'est la façon de faire. Ça vient un peu bousculer tout le monde pour pas grand-chose ou du moins peu de résultats. Dans tous les cas, c'est l'une des raisons pour laquelle on a eu cet avion qui a été dérouté. Toujours en ce qui a trait à l'Ebola, on a aussi appris, on l'entendait dans le reportage d'Aimé Lemieux, qu'un patient hospitalisé en Ontario a subi un test de dépistage pour l'Ebola. Selon l'OMS, donc l'Organisation mondiale de la santé, le risque d'épidémie d'Ebola est élevé en Afrique centrale, mais faible au niveau mondial, il faut le rappeler. Malgré tout, cette fièvre hémorragique pourrait-elle se propager au pays? Alec Castonguay en a parlé avec Joanne Liu, professeure et directrice du laboratoire de la préparation aux pandémies et crises de l'Université McGill. Elle était avec nous plus tôt cette semaine à l'émission. Je vous laisse écouter se prononcer là, sur le risque que peut représenter le virus pour le Canada.
11: Le risque est minime. Il est minime parce que c'est une question de mode de transmission. Le virus se transmet seulement en contact direct avec l'équipe biologique d'une personne infectée, qu'elle soit vivante ou décédée. Donc, on parle de son sang, ses déjections, sa salive, son sémen. Donc, si on n'est pas en contact direct, c'est presque nul. Ça ne se propage pas par l'air. Puis en plus, on est contagieux seulement quand on a des symptômes. Présentement, il y a des mesures qui sont prises en République démocratique du Congo. Par exemple, les gens sont... Premièrement, si les gens qui ont été en contact avec une personne qui est infectée, on leur demande de faire une auto-quarantaine, ça c'est une chose. Mais si on est en voyage, il y a des dépistages à l'aéroport avec des gens qui font qui prennent votre température, demandent si vous avez des symptômes. Et c'est des choses qui en général fonctionnent. Faut quand même se rappeler qu'en Afrique de l'Ouest, en 2014-2018, plusieurs Canadiens sont allés porter main forte.
12: Dont vous.
11: Oui. Et on est tous revenus, puis on a fait notre auto-quarantaine, on a pris notre température à tous les jours et ça s'est bien passé.
5: Dr. Liu, qui ne pense pas que le Canada là, devrait envisager de mettre en place des restrictions d'entrée en lien avec l'épidémie, comme les États-Unis l'ont fait là, au cours des derniers jours dont je vous parlais il y a quelques instants. Encore une fois, on l'écoute.
11: C'est la question de l'heure pour ce qui s'est passé récemment avec le vol d'avion. Et ça va à l'encontre de ce qu'on appelle les règles de sanitaires internationales. On dit qu'il faut continuer à laisser les gens bouger en autant qu'on ait ces dispositions de surveillance et de dépistage quand les gens vont prendre l'avion. Donc, c'est pas ce qu'on recommande. Parce que quand on fait aussi cette espèce d'interdit-là, c'est que les gens aussi trouvent d'autres façons de faire. Et on les perd. Ils vont passer par d'autres frontières, par d'autres pays. Et au lieu de venir directement, ils vont faire 2-3 vols pour arriver, pour essayer de... Donc, on sait que ça arrive.
5: Et toujours le docteur Joanne Liu qui explique pourquoi l'Organisation mondiale de la santé arrive à la conclusion que l'épidémie d'Ebola présente un risque élevé en Afrique, mais faible au niveau mondial. On l'écoute une dernière fois.
11: Donc, c'est toujours relié au mode de transmission. Donc, sur place, on sait que c'est important parce que on a un nombre de gens infectés. Il y en a quelques-uns qui ne sont pas encore dépistés et qu'il y en a probablement qui ont peur aussi d'aller consulter. Donc, ça fait que ces gens-là demeurent des vecteurs du virus. Il y a le fait aussi que ça se passe dans une région parce que beaucoup d'épidémies, c'est quand même la 17e en République démocratique du Congo. Et le fait que on pense que ça va être assez gros, c'est que l'épicentre est dans la province d'Ituri, dans la ville de Mangualou, et c'est une ville minière. Et c'est des gens qui sont mobiles. Donc, si on dit gens mobiles, on dit virus mobile.
5: Celle qu'on entendait, c'était Joanne Liu, professeure et directrice du laboratoire de la préparation aux pandémies et aux crises à l'Université McGill. Elle était au micro du collègue Alec Castonguay hier. 6h44, je me tourne vers le collègue Marc-Éric Bouchard. Bonjour Marc-Éric.
13: Hey, bonjour, bon vendredi.
5: Victoire convaincante des Canadiens hier en Caroline. On se posait la question, est-ce que le repos va aider la Caroline? Est-ce que le fait d'être demeuré dans l'action va aider le Canadien? Ben là, je pense que la preuve est dans le pudding.
13: Ben oui, c'est ça, effectivement. Et là, vous savez, le premier trio était critiqué. Les deux premiers trios disaient, bon, on contribue pas assez au succès des Canadiens. Mais hier, le premier trio a été excellent, le deuxième aussi. Et les joueurs comme Philippe Danault, Alex Texier ont été excellents dans cette victoire convaincante de 6-2, comme vous l'avez si bien dit. Les Hurricanes jouaient un premier match en 12 jours. Ça, on le disait. Hein. Moi, c'est pour ça qu'hier, j'avais fait une prédiction pour le Canadien Canadien de Montréal disant que le Canadien allait gagner parce que avec l'énergie de l'équipe, avec évidemment les deux premières séries en ces matchs, le Canadien en plus avait peut-être cet élément-là. Et même Rod Brindamour l'a dit à la fin de la rencontre. Bon, c'est un mauvais match et on va devoir jouer du meilleur hockey face à une équipe talentueuse, comme il l'a dit, chez le Canadien de Montréal. Il y a aussi les gardiens de but. Jakob Dobesch a été bon hier, très bon en deuxième période, mais il n'a pas sauvé le match comme tel. Et du côté de Frédéric Anderson, lui, il pouvait pas vraiment se reprocher des choses. Oui, il a accordé 5 buts. Et ce qui est intéressant comme statistique, c'est que Anderson a accordé 5 buts durant toute la série face à Ottawa, 5 buts contre les Flyers, et en un seul match, il a accordé 5 buts à l'adversaire dans ce premier match face aux Canadiens de Montréal.
5: J'ai souri quand les commentateurs hier ont dit, je crois que ça faisait 9 minutes que le match était commencé, lorsqu'on a marqué le troisième but du côté du Canadien. Et on a dit, il n'y a personne qui a compté 3 buts contre Anderson depuis le début des séries. Ça a pris 9 minutes à Montréal pour en mettre 3 derrière le gardien.
13: Pour en mettre 3 derrière lui, c'est ça, effectivement. Mais contre les autres séries, là, c'était 5 buts dans toute la série de 4 matchs.
5: Je reviens à ce que je vous disais hier. Sénateurs et les Pingouins, c'est pas les puissances de la Ligue nationale. Les Sénateurs étaient particulièrement éclopés. Jake Sanderson,
13: oui,
5: qui était
13: non,
5: blessé.
13: C'est ça.
5: C'est pas deux grosses équipes là, qui ont eu.
13: Non.
5: Et dans les statistiques que j'ai trouvées intéressantes, moi, qui sont sorties, c'est Martin Leclerc qui en parlait, je sais pas si c'est dans son article ou dans le balado, ce matin, il y a 7 équipes, c'est arrivé à 7 reprises, je crois, dans les 30 dernières années, qu'une équipe qui complète une série en 7 matchs affronte une équipe qui a complété sa série en 4 matchs. Donc, un balayage contre une équipe qui a
13: un
5: joué
13: match
5: tous
13: ultime.
5: Les matchs. Exactement.
13: Ouais,
5: et sur les 7 fois dans les 30 dernières années, 5 fois l'équipe qui a gagné, l'équipe gagnante, c'est celle qui revenait du match ultime. 2 fois
13: oui,
5: seulement.
13: Oui, c'est ça.
5: Et c'est encore le cas, donc c'est rendu...
13: Adrénaline, énergie, tout ça. Et l'adversité aussi, hein, c'est un terme qu'on utilise souvent. Mais l'adversité, je veux dire, la Caroline n'a pas eu d'adversité face à leur adversaire.
5: Ouais.
13: Le Canadien, hein, c'était des hauts et des bas. Les entraîneurs ont dû s'ajuster. Il y a eu aussi l'épisode des vilains, des méchants du côté de Tampa Bay et tout ça. Hein, ça, c'est beaucoup aussi psychologique. Et ça, ça peut épuiser certains athlètes. Tandis qu'il n'y a pas eu d'aspect psychologique beaucoup du côté de la Caroline face à leur adversaire. Ouais. Et là, c'est là que là ça rentre un peu dans la tête. Et justement, il y a un article fort intéressant ce matin de Martin Leclerc qui parle de l'ésotérisme là, et tout ça, tout l'aspect un peu mental, préparation psychologique et tout ça. C'est fort intéressant de voir la suite. Ce sera bien sûr demain.
5: Sans oublier l'affiche des Hurricanes de la Caroline en finale de conférence dans les 3 dernières saisons.
13: C'est la catastrophe.
5: Ils ont une victoire, 13 défaites maintenant.
13: Ouais.
5: Ils ont été balayés à 2 reprises, ont perdu une autre fois en 5 matchs. Ils sont incapables, ce groupe de joueurs-là est incapable de se rendre en finale de la Coupe Stanley.
13: C'est
5: l'histoire, malheureusement, qu'ils ont sur leurs épaules. Et hier, une victoire leur aurait permis de balayer ça, de dire non, regardez, on est une équipe
13: puissante.
5: Et là, une défaite de 6-2 comme ça en début, là, ça va être la question des journalistes.
13: Les analystes
5: ce matin.
13: Disent toujours c'est une bonne équipe en saison régulière, mais en série, il manque quelque chose dans cette organisation-là.
5: Bref.
13: Qu'est-ce qu'il manque? Je le sais pas. Peut-être qu'on va le voir, peut-être les éléments qui vont
5: ils vont être
13: améliorer
5: meilleurs
13: leur équipe.
5: Ils vont être meilleurs que ça demain, c'est une évidence. Une évidence.
13: J'espère, parce que sans ça, la série pourrait être même là, cette fois-ci du côté
5: Canadien
13: du Canadien.
5: Canadien 4, vous l'avez dit.
13: Ben, c'est... Ouais.
5: J'espère que vous avez mis votre vieux 20 $ là-dessus. Là. Mark Scheifele qui a sauvé le Canada de la catastrophe hier.
13: Ouais, quel athlète, hein, Scheifele, qui a complété son tour du chapeau pour permettre au Canada d'arracher ce gain de 6-5, oui, contre la Norvège. C'était une belle sensation de marquer, a dit Scheifele, qui n'avait pas encore de points à sa fiche dans le tournoi. Et là, il a tout gardé pour le meilleur, c'est-à-dire pour un match qu'on devait pas perdre, parce que contre la Norvège, là, ça aurait pu être plus compliqué. Ryan O'Reilly a forcé la tenue d'un bris d'égalité avec 1 minute 39 secondes à jouer au dernier tir. Alors que les Canadiens avaient retiré leur gardien. Et finalement, le gardien Cam Talbot a pour sa part alloué 5 buts sur 19 lancés. Invaincu en 4 matchs, le Canada est au premier rang du classement du groupe B. Le Canada jouera son prochain match aujourd'hui contre, bien sûr, la Slovénie.
5: Au baseball, un autre match à oublier pour les Golders, qui ont un début de saison difficile, je pense qu'on peut le dire.
13: Ben oui, difficile, mais quand t'accordes comme ça, là, 12 points et 14 points et tout ça, eh bien, les lanceurs, hein, c'est ça qui est vraiment important. Pourtant, la veille, l'équipe avait joué du très bon baseball, un gain de 3-2. Mais hier, mais c'est intéressant, je regardais un peu les statistiques, là. C'était serré, c'était 6-5 à un moment donné.
5: Exact.
13: Dans le match, c'est ça. Et là, on a accordé 5 points en 8e manche. Et là, un autre point en 9e. Et là, finalement, bon, ça s'est terminé 12-5. Bon, une défaite, une deuxième série perdue par les Golders. Nous sommes en début de saison et là, on va tenter de peut-être jouer du meilleur baseball en fin de semaine face à la formation des Milkmen de Milwaukee. En fait, ce soir à 18h30, à 18h samedi et 13h dimanche.
5: Sinon, Marc-Éric, il y a au football un premier match préparatoire pour les Bombers.
13: Oui, les Bombers seront en territoire inconnu parce que je ne sais pas si les Bombers, la plupart des joueurs qui sont là ont déjà joué à Saskatoon. Mais là, le match sera présenté à Saskatoon pour pouvoir faire plaisir aux partisans de la Saskatchewan qui sont très nombreux ailleurs qu'à Regina. Alors que le match est présenté, bien sûr, à Saskatoon entre ces deux formations. Toujours des bons matchs, même si c'est hors concours entre les Bombers et les Riders. Par la suite, les Bombers joueront un match à la maison face au Lion. Ce sera le 29 mai et la saison régulière débutera pour les Bombers le vendredi 5 juin à Calgary face aux Stampeders.
5: Basketball, les Seabears qui sont à domicile ce soir.
13: Oui, les Seabears qui ont joué beaucoup plus de matchs à l'étranger depuis le début de la saison. L'équipe a perdu un match crève-cœur lors du dernier match en Ontario. On verra comment l'équipe va se comporter. On sait que la foule est une des plus nombreuses de la Ligue élite de basketball. On verra comment que, évidemment, les amateurs de Winnipeg vont se comporter pour ce match entre, évidemment, ces deux formations. Hein, avez-vous déjà été, vous, à un match des Seabears?
5: Pas encore, mais tout le monde qui a été ont adoré l'expérience.
13: Oui. Aime ouais. Beaucoup l'expérience. Il y a beaucoup de communication avec les fans. Il y a de la musique. Il y a plein d'activités pour les jeunes. Vraiment, c'est un très, très beau divertissement. Oui.
5: Et la Formule 1 qui débarque à Montréal en fin de semaine. Grosse fin de semaine à Montréal avec les séries qui vont être là lundi.
13: Hier, on a fêté les joueuses de la victoire. C'est ça. Hein, avec leur... fait toujours rire avec leur lunettes de...
5: de ski.
13: De ski.
5: Eh oui.
13: Pour pas se faire arroser les yeux. Hein, pour les festivités. Eh bien, c'est ça, hein, la Formule 1 change, parce qu'habituellement, c'est au mois de juin, là, c'est au mois de mai, le temps est pas le même, la dynamique est pas le même avec tous les conflits mondiaux, là, qu'on a dû modifier le calendrier de la Formule 1. Et pour l'instant, eh bien, c'est une belle bataille entre trois très jeunes pilotes pour le titre du pilote de l'année. On verra si il y aura des tendances qui vont changer au cours des prochaines semaines.
5: Merci beaucoup, Marc-Éric. On se retrouve dans la prochaine heure.
13: Merci.
12: Bonjour tout le monde, c'est Élise Boulanger, musicienne à Vancouver. Je suis ici à présenter une de mes chansons, ce que j'ai composé. Et pour aujourd'hui, j'ai choisi la chanson s'appelle Spirit Seekers, The Golden Age of Wrestling Remix. Et alors, c'est une chanson électronique. Originalement, je l'ai composée pour une docu-série pour montrer les endroits à l'île de Vancouver, aux côtes ouest, qui a des histoires avec des fantômes et des esprits. Alors, c'est très intéressant et très à propos pour la saison. Et éventuellement, parce que moi, j'adore de la musique électronique parce qu'il y a des sons très créatifs et différents. Et j'ai demandé à un producteur qui s'appelle The Golden Age of Wrestling Remix parce que originellement, il a habité à l'île de Vancouver aussi, comme moi. Et il a fait un refreshment. Alors, l'original Spirit Seekers, c'est juste un petit morceau de je crois, 53 secondes, mais avec le remake, c'est comme 3 minutes et il y a des synthétiseurs. C'est très élégant, mais chargé en même temps.

0: Élise Boulanger, présentée dans la capsule Ma chanson préférée de Connexion, émission que vous pouvez voir chaque dimanche, 18h05 sur ICI Télé, 6h58, Gaëlle, aux informations régionales. La famille d'un garçon autochtone de 11 ans réclame des explications après une intervention policière survenue dans une école primaire de Brandon où l'enfant a été menotté. Ça, c'était mardi.
1: Exactement, Jérémy. Selon la police, l'élève aurait endommagé du matériel, causé des dégâts dans l'établissement et frappé le directeur de l'école Earl Oxford. Sa mère affirme que l'enfant vit avec plusieurs troubles et estime que la situation aurait pu être désamorcée plus tôt. De son côté, la division scolaire indique que l'intervention policière ne survient qu'en dernier recours afin d'assurer la sécurité.
0: Merci beaucoup Gaël, on vous retrouve sans faute au courant de la prochaine heure.
1: À tout à l'heure Jérémy.
0: Sinon, on va s'intéresser aussi dans les prochains instants au prix de l'essence, prix des engrais pour nos agriculteurs. On va aussi s'intéresser à un déménagement du côté de l'organisme Linking Hope. Mais d'abord, on vous laisse avec le Radio-Journal, celui de 7 heures.
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8: L'Alberta doit-elle demeurer une province au sein du Canada?
9: Should Alberta remain a province of Canada?
8: La première ministre Danielle Smith posera la question aux électeurs lors d'un référendum en octobre. Une quinzaine de députés libéraux écrivent à Mark Carney pour exprimer leur malaise face à ses positions environnementales.
10: Son agenda, c'est l'agenda des pétrolières et des gazières.
8: Et un début de série très convaincant pour le Canadien de Montréal.
11: C'est un excellent match, eux autres, je suis content qu'ils se font récompenser.
8: Le tricolore l'emporte 6-2 face aux Hurricanes de la Caroline dans le premier match de la finale de l'Est. Bonjour, ici Mathieu Bellumeur, bienvenue au Radio-Journal. La première ministre de l'Alberta, Danielle Smith, l'a confirmé hier soir. Les Albertains seront appelés aux urnes en octobre prochain pour se prononcer sur l'avenir de leur province au sein du Canada. Mon collègue Emmanuel Prince-Tauvette est à Edmonton ce matin. Emmanuel, Danielle Smith a d'ailleurs dévoilé la question qui leur sera posée.
12: Oui, la première ministre de l'Alberta qui ajoute une question sur la place de l'Alberta au sein du Canada à son référendum déjà prévu pour le mois d'octobre. C'est en quelque sorte un référendum pour savoir s'il faudra tenir un deuxième référendum, celui-là spécifiquement, sur la séparation. La question référendaire est la suivante. L'Alberta doit-elle rester une province du Canada ou le gouvernement de l'Alberta doit-il entamer la procédure juridique prévue par la Constitution canadienne pour tenir un référendum provincial contraignant sur la question de savoir si l'Alberta doit ou non se séparer du Canada? Vous remarquerez que ce n'est pas une question qui peut se répondre par oui ou par non et ça amènerait donc, si les indépendantistes remportent leur pari, à un deuxième référendum à une date ultérieure, celui-ci sur la séparation. Danielle Smith dit, elle, qu'elle fera campagne pour l'unité canadienne, que oui, la fédération n'est pas parfaite à son avis, mais que depuis l'arrivée au pouvoir de Mark Carney, le vent a changé, les préoccupations de l'Alberta sont écoutées. Selon elle, les signes de progrès comme le protocole d'entente sur l'approbation d'un pipeline et l'élimination de certaines politiques climatiques qui s'appliquaient notamment à l'industrie pétrolière de l'Alberta sont des signes que le Canada peut fonctionner pour l'Alberta. Écoutons la première ministre.
9: I will therefore be voting for Alberta to remain in Canada.
12: Alors la première ministre qui dit qu'elle votera pour que l'Alberta reste au sein du Canada tout en continuant à travailler pour rétablir et renforcer les droits des provinces dans la Constitution canadienne.
8: Ouais, c'est une nouvelle qui fait réagir dans la classe politique.
12: Oui, notamment au gouvernement fédéral à Ottawa où le ministre des Affaires intergouvernementales Dominique Leblanc dit qu'il reste déterminé à bâtir un Canada fort pour tous, en partenariat avec l'Alberta. Le chef conservateur fédéral, Pierre Poilievre, avant le discours, avait confirmé qu'il allait faire campagne, lui et ses troupes conservatrices, pour le camp de l'unité canadienne, lui qui aussi, on le rappelle, député en Alberta.
8: À Edmonton, Emmanuel Prince-Tauvette, merci.
12: Au revoir.
8: La ministre fédérale des Affaires étrangères, Anita Anand, confirme ce matin que les Canadiens qui participaient à la flottille pour Gaza et qui ont été arrêtés par Israël sont arrivés en Turquie. Sur le réseau X, la ministre affirme que des agents consulaires canadiens sont sur place pour s'assurer qu'ils reçoivent les soins médicaux nécessaires afin de pouvoir rentrer au pays le plus rapidement possible. Et le protocole d'entente entre le gouvernement fédéral et l'Alberta pour permettre la construction d'un oléoduc crée visiblement de la dissension au sein des troupes libérales. Une quinzaine de députés libéraux ont fait parvenir une lettre au premier ministre à la fin du mois d'avril à ce sujet. J'en parle avec Valérie Gamache. Valérie, ces députés voulaient présenter quelques recommandations à Mark Carney, mais surtout lui exprimer un malaise face à la situation.
13: Ils sont 14 élus précisément qui proviennent d'un bout à l'autre du pays, dont du Québec et de la Colombie-Britannique. Ils se disent préoccupés par les assouplissements auxquels le premier ministre a consenti dans le but d'attirer un investisseur pour une éventuelle pipeline en Alberta. Dans la lettre que Radio-Canada a pu consulter, ils écrivent « La crédibilité du gouvernement sera gravement compromise ». Puis les élus rappellent l'importance de soutenir le règlement sur l'électricité propre. Et de façon plus générale, ils soulignent que les changements climatiques demeurent la plus grande menace de notre époque. Ces députés qui ont posé leur nom là, au bas de la lettre ne veulent pas être identifiés publiquement. Ils disent que leur démarche se veut constructive et respectueuse. Cela dit, le Bloc québécois demande à ses élus déçus de sortir de l'ombre. On peut écouter leur porte-parole en matière d'environnement, Patrick Bonnet.
10: Très clairement, on sait maintenant où loge ce gouvernement-là. Il ne s'en cache plus. Son agenda, c'est l'agenda des pétrolières et des gazières. Et après ça, on espère évidemment qu'il y a des gens au sein des libéraux qui vont se lever et qui vont dire « Non, vous n'avez pas été élu avec la plateforme qui est l'agenda essentiellement des pétrolières et des gazières qu'il est en train de réaliser actuellement. »
13: Jusqu'à maintenant, seul l'ancien ministre Stephen Guilbeault a exprimé publiquement ses critiques face au recul en matière environnementale de Mark Carney, allant même justement jusqu'à quitter le Conseil des ministres.
8: Merci Valérie.
13: Au revoir.
14: Sport.
8: Au hockey, le Canadien de Montréal a amorcé en Lyon la série finale de l'Association de l'Est hier soir en remportant de manière convaincante son premier duel contre les Hurricanes de la Caroline par la marque de 6-2. Compte rendu du match avec Marc-Antoine Godin.
15: Les premières minutes de cette finale d'association étaient une source de préoccupation pour les deux équipes. Le Canadien voulait mieux entreprendre la série face aux Hurricanes qu'il ne l'avait fait contre les Sabres de Buffalo au tour précédent. Les Hurricanes, eux, se méfiaient que leurs 11 journées sans jouer puissent être un cadeau empoisonné. Ils n'avaient pas joué depuis un moment et on voulait profiter de l'élan de notre récent match, a expliqué le capitaine Nick Suzuki, auteur de 3 mentions d'aide. Et le Canadien a frappé fort, inscrivant 4 buts en première période contre le gardien Frédéric Anderson. Les Hurricanes ont pris les devants après seulement 33 secondes de jeu. Mais Cole Caulfield a immédiatement répliqué. Ce fut le point de départ d'une très bonne soirée de travail pour le premier trio du Canadien, qui a peut-être joué son meilleur match des séries à forces égales. L'entraîneur-chef, Martin Saint-Louis.
16: Le résultat qui est sur la fiche de pointage, ça lève la confiance. Mais moi, j'ai aimé comment ils ont géré le match, comment ils sont défendus, comment ils ont respecté nos règlements. C'est un excellent match d'eux autres. Je suis content qu'ils se font récompenser.
15: Les Hurricanes n'étaient pas prêts pour la cadence de jeu que leur a imposé le tricolore. Mais du côté de Montréal, on sait que ça ne se produira pas deux fois. La série se poursuit samedi en Caroline. Ici Marc-Antoine Godin, Radio-Canada, à Raleigh.
8: Et le Grand Prix de Formule 1 du Canada à Montréal commence aujourd'hui avec les séances d'essais libres et va se poursuivre jusqu'à dimanche. Quelques 130 000 visiteurs sont attendus quotidiennement pendant l'événement. Le président de l'organisation, Jean-Philippe Paradis, se réjouit de voir le Grand Prix se tenir au même moment que les séries, les éliminatoires de hockey.
17: Il n'y a pas grand prix à travers le monde où est-ce qu'on peut voir une activité qui est aussi proche de la ville. Donc, évidemment, les gens, quand ils vont quitter le site, ceux qui vont quitter, ils vont rentrer dans la ville, ils vont avoir le match, probablement qui va être diffusé dans plusieurs endroits, des restaurants, des bars. Je m'attends à avoir beaucoup d'effervescence. Je pense que ça va donner une belle image de Montréal.
8: La Société de transport de Montréal a d'ailleurs bonifié son offre afin de faciliter les déplacements vers le site. Allons aux États-Unis. Donald Trump essuie un revers sur le front budgétaire. Le Congrès américain n'a pas adopté les nouvelles dépenses qu'il souhaitait, notamment pour créer un fonds anti-instrumentalisation judiciaire. J'en parle avec Hugo Lavallée à Washington. Ce qui coince, Hugo, c'est la création de ce fonds qui pourrait servir à indemniser des alliés du président.
14: Oui, à la base, le but, c'était d'adopter une enveloppe de 70 milliards pour financer l'ICE, la police de l'immigration. Là-dessus, il n'y a pas de débat chez les Républicains. Or, les doutes ont commencé à germer dans l'esprit de certains élus quand le président a ajouté une demande d'un milliard pour renforcer la sécurité de la Maison-Blanche, de la nouvelle salle de bal. Mais ce qui a vraiment fait dérailler les choses ces dernières heures, c'est la création de ce fonds, effectivement, d'1,8 milliard qui pourrait bénéficier à des alliés du président. Il y a des Républicains qui se sont rebiffés et qui ont dit que ça ne passait pas auprès de leur électorat. On peut écouter deux d'entre eux, le sénateur Bill Cassidy et le représentant Brian Fitzpatrick.
18: In my mind, that is, it could cost a lot less, it could cost a lot more. I just don't get it.
19: Half the country's living paycheck to paycheck. We shouldn't be talking about borrowings.
14: On comprend pas pourquoi ce montant précis, dit le premier, il y a pas de logique. On ne devrait pas parler d'une salle de bal quand la moitié de la population en arrache, ajoute le deuxième.
8: Et Hugo, ce revers soulève des questions sur la stratégie adoptée ces derniers temps par le président.
14: Oui, parce qu'on sait que le président cherche à écarter de son parti les élus républicains qui ne lui sont pas entièrement fidèles. On leur oppose des adversaires dans les primaires. On en a eu la démonstration ces derniers jours avec la mise à l'écart du représentant Thomas Massey, du sénateur Bill Cassidy. Mais le problème pour Donald Trump, c'est que ces élus-là, oui, ils sont battus dans les primaires. Ils ne seront pas candidats à l'automne, mais dans l'entretemps, ils sont toujours en poste jusqu'à la fin de l'année. Et le fait d'avoir été écarté comme ça, forcément, ça les rend un peu plus libres. Ils n'ont plus rien à perdre.
8: Merci, Hugo.
14: Au revoir.
8: Et toujours aux États-Unis, le rideau est tombé sur l'émission de fin de soirée, le Late Show, animé par Stephen Colbert. On entend ici l'ancien Beatle Paul McCartney qui s'est joint à l'animateur pour interpréter Hello Goodbye. CBS a assuré que la décision de mettre fin à l'émission en était une strictement financière. Stephen Colbert a animé le Late Show pendant 11 ans. On va se laisser là-dessus. Merci d'être à l'écoute. Bonne journée.

0: 17h10, on est le vendredi 22 mai 2026. Vous êtes toujours à l'écoute du 6 à 9. Au menu pour vous dans cette prochaine heure, on s'intéresse aux impacts en agriculture chez nos agriculteurs au Manitoba dans les prairies de cette fermeture du détroit d'Ormuz, hausse du prix de l'essence, mais aussi hausse du coût des engrais. Ça commence à faire beaucoup, particulièrement avec un printemps qui est plutôt frais, voire froid dans les dernières semaines. Les détails avec Patrick Mundler. On va aller aussi s'intéresser au déménagement d'un organisme de bienfaisance, Linking Hope, qui change d'endroit et qui cherche des bras pour demain. Les détails avec l'un des gérants de l'organisme. Oui, on va parler avec Nicolas Candale aux alentours de 7h35 pour voir un peu quelles sont les bonnes nouvelles de leur côté, notamment partenariat avec l'hôtel Fairmount. Vous allez voir, c'est très, très intéressant et curieux. Et comme à notre habitude, on parlera économie avec Carl Rétineau-Paraselli, comme chaque vendredi à 7h50. On va s'intéresser notamment aux nouvelles exigences qu'impose le CRTC aux plateformes de diffusion en continu. Les détails dans environ une quarantaine de minutes. Je retrouve l'équipe qui est avec moi ce matin. Castle Reese à la réalisation, Guy Noël à la technique, Galen Poyot aux informations régionales et Marc-Éric Bouchard au sport. Bonjour tout le monde.
1: Bonjour, Jérémy.
2: Bonjour.
3: Vendredi.
0: Marc-Éric, le Canadien qui n'aurait pas pu gagner de façon plus convaincante que la victoire d'hier.
2: Tu peux pas demander mieux que ça. Ouais. Je veux dire, tu joues sur la route, tu marques trois buts, tu mènes 3-1 et par la suite, la troisième période était encore excellente. Le premier trio a joué du très, très bon hockey et le Canadien qui mène la série 1-0. On vous parlera de ça. On parlera également de Hockey Canada, hein, grâce à Mike Scheifele. Eh bien, l'équipe canadienne a gagné contre la Norvège 6-5 en prolongation. On parlera également de hockey, hein, un petit peu de coupe Memorial, si on a le temps, parce que c'est le début du tournoi de hockey canadien, le meilleur, bien sûr. C'est là qu'on va retrouver les quatre meilleures formations au Canada. Kelowna, Chicoutimi, Kitchener et Everett. Et on verra qui remportera le titre le 31 mai prochain. Et c'est la Formule 1 en fin de semaine. Et vous savez, moi, j'ai grandi avec, évidemment, Gilles Villeneuve. Hein, c'était mon idole et tout ça. Et pour les gens qui veulent en savoir un peu plus sur, parce que ça s'appelle le circuit Gilles Villeneuve. Et il y a un film, nouveau film sur lui, sur sa vie. Une fiction, là. Mais inspiré, évidemment, de sa vie. Ça s'appelle, évidemment, Gilles Villeneuve, l'ascension d'une légende. Et c'est Rémi Goulet qui va incarner, justement, Gilles Villeneuve. Et Rosalie Bonenfant qui va incarner Joanne, l'épouse de Gilles. Et j'ai vu des extraits, là, ça semble être un très, très bon film. Ça sort quand? Le 11 novembre, pour les gens qui s'intéressent, évidemment, au monde de Gilles Villeneuve et de la Formule 1.
0: On poursuit cette chronique culturelle à 7h45, Marc-Éric.
2: Merci.
0: Au plaisir. On va aller retrouver Gaël Mpoyo aux informations régionales. Gaël, il y a la famille d'un garçon autochtone de 11 ans qui réclame des explications après une intervention policière survenue dans une école primaire de Brandon où l'enfant a été menotté mardi dernier.
4: Selon la police, l'élève aurait endommagé du matériel, causé des dégâts dans l'établissement et frappé le directeur de l'école, Earl Oxford. Sa mère affirme que l'enfant vit avec plusieurs troubles et estime que la situation aurait pu être désamorcée si l'école l'avait contacté plus tôt. De son côté, la division scolaire indique que l'intervention policière ne survient qu'en dernier recours afin d'assurer la sécurité. Et puis la division scolaire Luriel a officialisé la nomination de Jackie Connell au poste de directrice générale. Actuellement sous-ministre adjointe au ministère de l'Éducation du Manitoba, Jackie Connell est une métisse de la Rivière Rouge. Sa nomination soulève toutefois des questions puisqu'elle ne parlait pas français alors qu'environ un tiers des élèves de la division sont inscrits dans des programmes francophones. Son entrée en fonction est prévue pour le 4 août prochain. Et puis sur la scène politique, Jérémy, le premier ministre du Manitoba, Wab Kenyo, dénonce des propos jugés haineux et de division tenus à l'Assemblée législative par le député conservateur Josh Ginter. Ce dernier a qualifié le fermier Gérald Stanley de victime dans le dossier lié à la mort de Colten Bushy, acquitté en 2018 en Saskatchewan.
0: Merci beaucoup, Gaël. On vous retrouve sans faute dans une quinzaine pour le bulletin de la demi-heure.
4: À tout à l'heure, Jérémy.
0: On va jeter un petit coup d'œil à la météo. météo, on avait 11 degrés en début d'émission, maximum de 21 aujourd'hui, ciel dégagé, ensoleillé. Donc ça, c'est la bonne nouvelle. On a présentement 12 là, à Winnipeg. Et ce ciel dégagé, 21-22 degrés, c'est ce que vous avez pour tout le sud-est du Manitoba, Winnipeg et les environs. Dans le sud-ouest, à Brandon, 18 avec 60 % de possibilité d'averse. Même chose pour Sainte-Rose-du-Lac, alors qu'à Dauphin et Saint-Lazare, 16 degrés avec des averses et des risques d'orage. Le Pas, Flin Flon, 15 à 18 degrés avec 30 à 60 % de risque d'averse sur ces secteurs. Thompson, c'est ensoleillé, 19 dégagé à Churchill avec 9. Kenora, Dryden, 18 avec du soleil. À la circulation, on va aller voir si on a quelques enjeux que ce soit sur le réseau. Pour le moment, ça ne semble pas être le cas, du moins en ce qui a trait aux collisions. Côté volume, ça va assez bien là, sur les Gémadières. On a vu pire, c'est lourd encore sur Nairn et Watt. On en parle depuis bientôt deux semaines. Est-ce que je vois? Oui, peut-être un accrochage sur Anderson en direction sud, passé Monroe. On va garder un œil là-dessus. Mais pour le moment, il y a des retards. Soit à la hauteur de... Ouais, juste passé Monroe, j'ai l'impression que c'est un peu lourd. On va attendre d'avoir une confirmation là, au fil de la prochaine heure. Ou si quelqu'un qui a passé par là veut nous écrire, 204-233-8020, on est preneur. Partout ailleurs, ça va assez bien. Vous pouvez aussi nous écrire sur la bulle conversationnelle qui est sur l'application audio ou le 69-radio-canada.ca.

0: 7h16, on a beaucoup parlé de l'impact du conflit au Moyen-Orient sur le prix de l'essence à la pompe pour les automobilistes, mais cette hausse, elle a aussi des répercussions bien concrètes sur les agriculteurs d'un peu partout au pays. C'est vrai ici au Manitoba, ici dans les prairies. La fermeture du détroit d'Ormuz a bloqué l'approvisionnement en carburant, mais aussi en engrais, ce qui fait exploser les dépenses des agriculteurs qui sont maintenant là, confrontés à des choix difficiles. Pour mieux comprendre les défis auxquels ils font face alors que les travaux dans les champs s'amorcent. On en parle avec Patrick Mundler, qui est professeur titulaire et directeur du département d'économie agroalimentaire et des sciences de la consommation à l'Université Laval. Patrick Mundler, bonjour.
1: Bonjour, Monsieur Laniel.
0: À quel point ça a un impact que ce conflit et que cette fermeture du détroit d'Ormuz sur nos agriculteurs là, au pays?
1: En fait, vous l'avez bien résumé, l'impact est double. D'abord sur le prix des carburants, les agriculteurs, notamment les producteurs de grandes cultures comme le blé, le canola, sont de gros utilisateurs de carburant pour faire tourner leurs machines. Et puis le deuxième impact, ce sont les engrais, puisque à peu près un tiers du commerce mondial des engrais azotés passe par le détroit d'Ormuz. Ce qui fait que y a une rareté qui s'installe, ce qui fait monter le prix des engrais à la hausse.
0: Est-ce qu'il y a une habitude chez les producteurs d'avoir des stocks d'engrais, d'avoir des réserves pour... je ne sais pas si c'est pour des situations comme celle-là, parce que qui sait qui avait une boule de cristal pour prévoir tout ça, mais est-ce que ça fait partie des habitudes?
1: Oui, vous avez tout à fait raison. Effectivement, personne ne pouvait prévoir exactement ce qu'il se passe. Et je dirais que là, les pratiques des agriculteurs vont varier selon les habitudes qu'ils ont, puis selon la trésorerie aussi. C'est-à-dire qu'il y a effectivement une partie d'entre eux qui font des stocks l'année d'avant pour être tout à fait prêts tôt dans l'année. Puis il y en a d'autres qui sont plus en flux tendu et c'est ceux-là qui vont davantage rencontrer des problèmes cette année.
0: Et on comprend, bon, est-ce que le problème est double sur essence et engrais, mais est-ce que le problème est double aussi au sens où pour certains, ça va être l'accès à l'engrais le problème, pour d'autres, ça va être les coûts déboursés et la trésorerie?
1: Ben, en fait, l'accès se traduit toujours par une hausse des prix.
0: Ouais.
1: Si vous voulez, l'Ouest du Canada produit des engrais azotés. Mais dans la mesure où un tiers du marché mondial est bloqué dans le détroit d'Ormuz, ça a une répercussion sur le coût partout. Et donc, ça va toucher tous les agriculteurs, indépendamment de la quantité qu'ils pourront se procurer. Je ne pense pas qu'on va arriver avec des pénuries, en tout cas pas dans l'ouest du Canada, peut-être que dans l'est, ce sera un petit peu différent, avec peut-être des délais d'attente pour être livré ou des choses comme ça. Mais sinon, pour l'essentiel, ça va surtout se répercuter sur les prix.
0: Ceux qui ont l'habitude d'utiliser de l'engrais azoté, est-ce qu'on peut pivoter vers autre chose ou pas vraiment?
1: Alors, on peut pas pivoter vers autre chose, on peut essayer d'en mettre un peu moins. Beaucoup d'agronomes estiment qu'on pourrait en mettre moins et que... Je veux parler en général parce qu'évidemment les comportements de chacun sont variés, mais estime qu'en général les agriculteurs mettent un peu plus que ce qu'il faut par précaution. En fait, c'est comme un petit peu une assurance. Hein. Et donc, certains nombre d'agronomes vont vous expliquer qu'on pourrait sans doute réduire un petit peu la consommation d'engrais azotés sans que cela affecte les rendements directement. Mais maintenant, si vraiment ça va au-delà de ce que je viens de dire en termes de baisse d'utilisation, parce que tout simplement, en termes de trésorerie, les agriculteurs sont en difficulté pour s'approvisionner, eh bien ça peut avoir effectivement des conséquences sur les rendements.
0: Et là, force est de constater qu'on n'a aucune idée quand est-ce que ce conflit-là va se terminer. Dans les premières semaines, on pouvait se dire « Ah, quelques jours et puis s'en va », mais là, c'est vrai, on est vraiment dans l'inconnu. Est-ce qu'on est capable d'avoir une idée? À quoi ressemble la hausse des prix pour ces agriculteurs-là? Est-ce que ça se chiffre en pourcentage ou est-ce que c'est vraiment du cas par cas?
1: En fait, c'est du cas par cas en fonction des usages qui sont faits. Encore une fois, selon les pratiques agricoles, je vais donner un exemple que tout le monde peut comprendre. Lorsqu'on cultive une céréale comme le blé, eh bien, il y a des agriculteurs qui labourent, puis après qui hercent, puis qui passent le semis. Il y a plusieurs passages, d'accord? Et donc là, on va utiliser à peu près 120 litres hectares de pétrole pour faire ça. Si vous avez adopté des pratiques qu'on appelle de semis directs, qui sont des pratiques aujourd'hui assez souvent préconisées pour des raisons environnementales notamment, eh bien, le nombre de passages de tracteurs va être très fortement diminué, et votre consommation à l'hectare de pétrole va être aussi diminué. Donc, selon les pratiques, il va y avoir quand même des différences. c'est certain. Maintenant, tous les agriculteurs ne peuvent pas changer leurs habitudes comme ça à court terme, si bien que il faut comprendre qu'il y a comme des éléments que l'on voit à moyen et long terme pour dire ben voilà, on peut aller vers des changements de pratiques ou la diminution de l'usage de carburant dans tel ou tel contexte. Mais à court terme, je dirais que les agriculteurs, ils se prennent les choses de plein fouet.
0: Ouais. Pour se refaire, est-ce que l'hypothèse de croire que le prix de leur production va être élevé et que ça va débouler dans la chaîne d'approvisionnement jusqu'à temps que ça se retrouve sur le portefeuille de monsieur, madame, tout le monde à l'épicerie?
1: Alors ça, c'est effectivement c'est un élément qui va beaucoup varier des productions dont on parle. Si vous prenez la production laitière ou les œufs ou le poulet, qui sont des productions dites sous gestion de l'offre au Canada, là, le prix va être ajusté en fonction des coûts de production. Donc, à un moment ou à un autre, le prix sera ajusté en fonction des coûts de production, sans doute doucement, là, ça ne va pas être brutal, mais il y aura un ajustement qui sera fait. Si je prends les céréales, ou bien la production porcine, qui est plus une production, je dirais, dont le prix dépend des marchés mondiaux, eh bien, le prix peut varier pour des raisons qui tiennent à la hausse des coûts. Bien entendu, on vient d'en parler avec les engrais et le pétrole, mais peut varier aussi pour des raisons qui tiennent à des accidents climatiques ou à tout ce qui peut arriver sur la production agricole. Et donc, il est pas possible de dire aujourd'hui si l'augmentation des coûts va se répercuter sur le prix sur le prix des céréales notamment, tant qu'on ne connaîtra pas mieux au fond les récoltes anticipées en volume.
0: Est-ce que c'est une situation qui pourrait perdurer jusqu'à la prochaine saison, qu'importe le dénouement du conflit au Moyen-Orient? Vous l'avez dit, certains de ces agriculteurs-là, ils ont des stocks, des réserves, ils étaient prêts avec leur engrais pour cette saison. Mais la saison prochaine, lorsqu'on voudra refaire des stocks, le prix aura peut-être, fort probablement, changé, aurais-je envie de dire. Et là aussi, ils vont au final se faire mordre par cette crise-là, d'une manière ou d'une autre.
1: Possible que ça se répercute sur l'année suivante. En toute honnêteté, je peux pas répondre à la question complètement dans la mesure où je ne connais pas la flexibilité des opérateurs pour réagir extrêmement rapidement lorsque le détroit s'ouvrira. Mais il est certain que les choses vont pas se corriger en quelques jours. Ça, c'est impossible. Il y a des installations, on l'a tous entendu, qui ont été bombardés, etc. Donc il y a eu vraiment il y a des réparations à faire avant d'être totalement opérationnel, ce qui fait que oui, il va y avoir un délai.
0: Et pour nos agriculteurs qui voient leurs factures gonfler à peu près tout azimut, est-ce qu'il y a de l'aide de la part du gouvernement canadien, que ce soit des crédits, des subventions, des prêts pour les flux de trésorerie? Est-ce qu'il y a un appui gouvernemental?
1: Ben, il y aura un appui probablement. D'abord, il y a des systèmes d'assurance quand même qui existent pour certaines productions. Les productions sous gestion de l'offre sont protégées aussi. Donc, il va y avoir au cas par cas sans doute des ajustements provinciaux et fédéraux selon ce qu'obtiendront les agriculteurs et la façon dont ils mettront en évidence la hausse des coûts à laquelle il doit faire face.
0: Et à vous entendre, chaque production est différente. Ce n'est pas le même impact chez un producteur porcin, laitier ou soja. Là.
1: Exactement. On dit toujours les agriculteurs, mais évidemment, les impacts sont variés selon les productions, la taille des fermes, etc.
0: Patrick Moudler, merci beaucoup d'avoir pris le temps de nous parler ce matin.
1: Merci à vous.
0: Au revoir. Patrick Moudler est professeur titulaire et directeur du département d'économie agroalimentaire et des sciences de la consommation de l'Université Laval. On parlait justement de l'impact sur les agriculteurs, hein, cette généralisation-là, de la fermeture du détroit d'Ormuz. Parce que oui, on le sait, c'était quoi? C'est 20% de l'essence qui passait par le détroit, mais le tiers de l'engrais azoté, c'est énorme, ça, 33% de l'engrais azoté qui vient sur le marché mondial, qui passe par le détroit d'Ormuz et là, qui passe plus en raison de la fermeture. Donc ça aussi, ça a un impact sur les agriculteurs, deux fois plus

0: Florent Volant et la pièce Chitato à 7h29. Un peu plus tard à l'émission, on va aller retrouver Nicolas Candel pour parler de Linking Hope qui déménage pour plus grand. C'est une bonne nouvelle pour cet organisme de bienfaisance. Et pour ce faire, ben, ils veulent célébrer, mais veulent aussi un coup de pouce de bénévoles. On fera le point avec lui, voir un peu de quoi ils ont besoin pour la journée de demain. Et on va retrouver Carl Rétineau-Parazelli à la chronique économique vers 7h50. Mais d'abord, on retrouve à 7h30 le collègue Gaël Mpoyo aux informations régionales. Gaël, dans ce qui retient l'attention ce matin, la famille d'un garçon autochtone de 11 ans, menotté dans une école primaire de Brandon, réclame des explications après une intervention policière survenue mardi.
1: Selon la police, l'élève aurait renversé du mobilier, endommagé des murs et frappé le directeur de l'école. Sa mère affirme que l'enfant vit avec un trouble oppositionnel avec provocation, l'autisme ainsi qu'un retard du développement intellectuel. Elle estime que la situation aurait pu être désamorcée si l'école l'avait contacté plus tôt. Dans une déclaration à CBC, la division scolaire de Brandon affirme que la police n'est appelée qu'en dernier recours afin d'assurer un environnement sécuritaire pour tous les élèves. Restons à Brandon, où les élèves du programme campus de la division scolaire franco-manitobaine se sont réunis hier soir pour une soirée des reconnaissances des diplômes. Le programme permet aux élèves des différentes régions du Manitoba de suivre des cours secondaires spécialisés et de participer à des activités communes. La directrice de l'école La Voix du Nord, Nicole Nicolas, souligne que cette initiative favorise un fort sentiment d'appartenance chez les jeunes vivant dans des communautés éloignées.
2: C'est très important pour eux. Ça leur donne une chance de travailler, de collaborer et de rencontrer d'autres élèves de la division scolaire franco-manitobaine pendant leurs cours, pendant les activités de rassemblement qu'on fait quelques fois par année. C'est une expérience très riche pour les élèves du campus.
1: Il ajoute que le programme aide aussi à combler le manque d'enseignants spécialisés en donnant accès à des professeurs expérimentés dans plusieurs domaines.

0: Pakistan dans le domaine de l'éducation, où la division scolaire Luriel a officialisé la nomination de Jackie Connell au poste de directrice générale. Actuellement sous-ministre adjointe responsable de l'excellence autochtone au sein du ministère de l'éducation et de l'apprentissage de la petite enfance du Manitoba. Jackie Connell est une métisse de la Rivière Rouge. Mais toutefois, sa nomination suscite des questions puisqu'elle ne parle pas français, alors qu'environ le tiers des élèves de la division évolue dans des programmes francophones. Le président de la Société de la francophonie manitobaine, Derek Mendley, félicite la nouvelle directrice de cette division scolaire, soulignant que même si elle ne parlait pas français, elle peut tout à fait agir comme une alliée pour la programmation francophone. Pour le directeur général de Canadian Parent for French au Manitoba, Joël Martin, il n'est pas nécessaire d'être francophone pour être un champion et un allié de la langue française.
1: Pour être vraiment un champion de français langue seconde, tu n'as pas nécessairement besoin d'être francophone. On a plusieurs alliés anglophones au Manitoba qui continuent à lutter pour les droits de tous les jeunes d'apprendre le français à travers la province.
0: La nouvelle directrice générale de la division scolaire, Luriel, prend fonction le 4 août. Autre chose à présent, le premier ministre du Manitoba, Wapkenyu, qualifie des haineux et des divisions le propos du député conservateur Josh Ginter au sujet de la mort de Colten Bushy. Lors d'un débat à l'Assemblée législative du Manitoba, Josh Ginter a présenté comme une victime le fermier Gérald Stanley, acquitté du meurtre de Colten Bushy après une fusillade survenue en Saskatchewan en 2016. La secrétaire de l'Association des juristes autochtones du Canada, Melinda Mock, estime que ses commentaires soulèvent d'importantes préoccupations liées au racisme systémique et aux inégalités au sein du système judiciaire canadien. Malgré les critiques formulées par le gouvernement néo-démocrate, Josh Ginter maintient ses déclarations. Et puis pour finir, les habitants de Glenborough célèbrent l'ouverture prochaine d'une nouvelle clinique médicale construite grâce à une campagne communautaire et un permis d'amasser 2 millions de dollars. La future clinique médicale Spirit Sands remplacera l'ancienne clinique située au sous-sol de l'hôpital local, un espace vieux de plus de 70 ans. Un des donateurs affirme que la communauté mérite enfin des installations modernes et souligne la mobilisation exceptionnelle des bénévoles de la région. La clinique devrait ouvrir ses portes en juin, tandis qu'une cérémonie officielle est prévue cet été. Voilà, Jérémy, ce qui fait en gros l'actualité de ce matin.
2: Merci beaucoup, Gaël. On vous retrouve un peu plus tard à l'émission.
0: À tout à l'heure.
2: Coup d'œil météo, on a 12 degrés présentement à Winnipeg avec un maximum de 21. Ce sera dégagé, mais quand même du vent, là, des bourrasques qui pourraient atteindre 50 km/h. 21 degrés ensoleillés, c'est ce que vous avez pour tout le sud-est du Manitoba, pour Winnipeg et les environs. Lorsqu'on se déplace dans le sud-ouest à Brandon, on a un petit 60% de possibilité d'averse avec un maximum de 18, risque d'orage. Même chose pour Sainte-Rose-du-Lac, Dauphin et Saint-Lazare, 16 degrés avec des averses et des risques d'orage sur ces secteurs. Le Pas Flin Flon, 18 degrés avec 30 à 60% de risque de précipitation, alors que c'est dégagé à Thompson avec 19, dégagé à Churchill avec 9, ensoleillé à Kenora et Dryden dans le nord-ouest ontarien avec un maximum de 18 degrés. Sinon, à la circulation, j'essaie de voir toujours si on a de l'information sur ce qui se passait sur Anderson. J'ai rien de confirmé. Je vais aller voir si c'est encore le cas. Bon, c'est encore lourd sur Nairn et Watt comme ce l'est depuis de nombreux jours maintenant. Il semble avoir... clairement, il y a quelque chose sur Anderson en direction sud, sûrement un accrochage ou un véhicule immobilisé parce que à partir là, de Bowman, l'avenue Bowman, ça refoule jusqu'à Kimberley. Donc, il faut s'en mettre patience dans le secteur. Il semble avoir eu un accrochage ou un véhicule en panne. Donc, armez-vous de patience sur Anderson direction sud. Sinon, ça va bien sur la Jumadière, même à l'approche... Je dis ça, puis il y a quand même un peu de volume, mais ça refoule pas jusqu'à Elizabeth, comme c'est le cas normalement. Même chose autour de Confusion Corner, tant Osborne que Pembina en direction nord, ça va bien. Si vous êtes témoin de quoi que ce soit sur le réseau routier 204-233-8020, vous nous appelez ou nous textez. Sinon, vous pouvez toujours utiliser la bulle conversationnelle sur l'application audio.
3: Ici Emmanuelle Jacquet, animatrice de l'émission culturelle Connexion, au menu de votre magazine ce dimanche, on parle d'art de bien vieillir, puisqu'on a rencontré dans la ville de Bondis, en Alberta, un octogénaire qui continue son processus créatif. Peinture, sculpture, soudure, il se donne même à la fabrication de meubles décoratifs pour les salles de cinéma. Malgré toutes ces années au compteur de Pierre Choquette, sa passion pour l'art, elle, n'a pas pris une seule ride. La musique est aussi au menu de ce nouvel épisode. On revient sur la riche et belle programmation de la dernière édition du concours de musique francophone, La Chicane électrique, présentée par l'organisme Sans Nom. Et on termine sur une note de lecture avec un auteur d'origine congolaise, Pierre Minkalantadi, qui est enseignant de français à l'Université de Saint-Boniface, est le premier auteur noir à publier aux éditions de la Nouvelle Plume à Regina. Dans sa dernière publication du rêve parisien, Au froid des prairies, l'auteur met en lumière des défis d'immigration et d'intégration qui reviennent très souvent dans son processus d'écriture. Pour ne rien manquer de tous ces contenus, je vous donne rendez-vous ce dimanche quand il sera à 18h05 sur les antennes de la télé de Radio-Canada. Et n'oubliez pas, on est aussi en rattrapage sur ici.tv. Mais avant, on se laisse sur cet extrait de Pierre Minkalantadi.
4: Les expériences que je vivais personnellement ou les expériences des autres m'inspiraient. Et chaque fois qu'il y avait une idée qui traversait ma tête, je la cochais toujours sur un morceau de papier. Et maintenant, avec la nouvelle technologie, c'est dans mon téléphone.
2: Connexion chaque dimanche, 18h05, c'est le rendez-vous. Sinon, en intégralité sur l'application tout.tv ou le site tout.tv. À 7h38, on va s'intéresser à un organisme de bienfaisance, l'organisme Linking Hope, qui est un centre de distribution d'articles neufs ou déjà utilisés, qui s'agrandit au point de devoir déménager, de changer d'entrepôt, déménagement qui a lieu demain. On quitte notre location sur la rue Disraeli pour la rue Edwin. On a besoin de bras, on est à la recherche de bénévoles. On a trouvé l'occasion belle pour entrer en contact, voir un peu de quoi il en retourne. On fait le point avec Nicolas Candel, qui est gérant de Linking Hope. Il était avec nous au bout du fil. Nicolas Candel, bonjour.
5: Salut, comment ça va, Jérémy?
2: Ça va très bien, merci d'être là. Avant de parler du déménagement, peut-être parlons un peu de Linking Hope. Pour ceux qui n'ont jamais entendu parler de l'organisme, on parle de quoi exactement?
5: Ah oui, Linking Hope est une organisation communautaire qui travaille en collaboration avec les agencies puis des organismes qui aident avec les personnes avec les vulnérabilités. Des places comme Main Street Project, le Dinaway Mac, Silent Mission, DCSP, Salvation Army. Et on cherche des ressources de les autres places comme Mark's Work Warehouse, Giant Tiger, Mandata. Et on essaie d'aider les organisations communautaires avec les choses comme les lits, puis des autres, les vêtements, et c'est toutes les choses qui sont nouveaux. Alors, c'est la dignité pour les personnes avec la vulnérabilité.
2: Et ça fait longtemps que l'organisme existe?
5: Ça fait proche à 2 ans maintenant.
2: OK. Oui. Et vous déménagez cette fin de semaine, ça veut donc dire que les choses vont bien là, si l'entrepôt est trop petit?
5: Oui. Nous sommes très excités et très heureux de déménager au Edwin cette fin de semaine. On va avoir un petit peu d'une fête sur le 23 et on regarde pour les bénévoles pour nous aider. Et oui.
2: Et à quel point ça, on a grandi là, de Disraeli à la location sur la rue Edwin? Est-ce qu'on avait tout simplement besoin de plus d'espace?
5: Oui. Notre capacité est très limitée au Disraeli. Puis aussi, Disraeli est dans les rénovations, alors nous avons besoin de quitter.
2: Et parmi les choses que vous recevez, que vous distribuez le plus, c'est quoi exactement? C'est du linge, c'est des meubles? Qu'est-ce qui fait votre pain, votre beurre?
5: C'est un petit peu de tout. C'est beaucoup de linge, beaucoup de lits, beaucoup de vêtements. Alors, un petit peu de comme toutes les différentes choses que tu peux trouver dans ton maison.
2: Et là, dans le cadre de ce déménagement qui a lieu demain, vous avez fait un appel aux bénévoles?
5: Oui. À 11h, on appelle les bénévoles à 323 Edwin pour nous aider avec le déménagement. Je m'excuse, avec le déménagement.
2: Et donc, tout le quiconque veut venir vous donner un coup de main est le bienvenu demain à 11h.
5: Oui, exactement.
2: Et en ce qui a trait à, vous l'avez dit, là, vous desservez plusieurs organismes. Comment ça fonctionne? Est-ce que les organismes envoient certains de leur clientèle vous visiter ou est-ce que vous faites des pop-up avec eux? Comment organiquement ça fonctionne pour que vos ressources trouvent les mains de ceux et celles qui en ont besoin à Winnipeg?
5: Alors, il y a quelques différentes façons que les organismes cherchent des choses de nous. Une des choses, c'est comme tu avais dit, les pop-up. Alors, on va aller comme, à une place comme Thunderbird House avec toutes nos choses, vêtements pour les personnes. Et on va peut-être les donner comme ça. Mais aussi, chaque semaine, sur les mercredis, on a les organisations qui viennent nous chercher des choses pour leur place.
2: Donc, vraiment, ça va... Ça fonctionne de plein de façons tant que ce qu'on a de besoin trouve preneur. Outre cet événement de demain, ce déménagement dans lequel vous en profitez pour célébrer et pour faire un appel aux bénévoles, il y a une autre chose assez impressionnante qui s'en vient. C'est un partenariat que vous avez avec l'hôtel Fairmount. Qu'est-ce qui va se passer de ce côté-là?
5: Ah oui, nous sommes très heureux d'annoncer qu'on va travailler avec le Fairmount. On va recevoir toutes leurs choses parce qu'ils aussi vont avoir les rénovations. Alors, toutes nos toilettes et les lits et les autres choses comme ça, on va recevoir tout le Fairmount et on va distribuer aux les places, comme j'ai dit, Main Street Project, puis Salome, puis d'autres places comme CFS aussi.
2: Donc, on parle de tout ce qui est la literie, on parle de tout ce qui est... Les meubles oui. aussi, les commodes, les lits en proprement parler, tout ça?
5: Oui, toutes les choses dans la chambre, on va recevoir et redonner aux communautés.
2: Mais on s'entend que c'est énorme. Là. Combien, est-ce qu'on sait combien de chambres?
5: C'est plus que 500 chambres.
2: Et est-ce que vous avez les ressources pour justement gérer ça? Est-ce que votre entrepôt, oui. ça serait go pour loger 500 chambres d'un coup? On va tout de suite dispatcher un peu certains d'entre eux à certains organismes?
5: Oui, alors on travaille avec beaucoup d'autres places comme Oyapi Tipi, puis aussi Habitat. Et un de notre grand partenaire, c'est Shortline Moving. Et elle va tout nous aider sur au fin de juin pour chercher toutes les choses de Fairmount. Puis à ce moment, on a aussi une liste pour toutes les places qui ont besoin de chambres. On a déjà placé à propos de 100 chambres.
2: Et à quel moment ce partenariat s'est fait, cette rencontre entre Linking Hope et les propriétaires du Fairmount pour ce don-là?
5: Alors, est-ce que tu peux demander la question?
2: Comment le Fairmount est venu vers vous pour ce don-là? Parce que c'est quand même gigantesque comme don, là.
5: Ah oui, elle était en contact avec notre boss, là, Christy, et demandait si ça c'est quelque chose qu'on avait la capacité pour le prendre. Et on a dit oui, c'est
2: donc aussi
5: c'est
2: simple que ça.
5: C'est pas trop pour le communauté parce qu'on travaille avec plus que 120 organisateur.
2: Et à vous entendre, c'est à la fois triste à dire, mais ces 500 chambres-là, literies, lits et meubles, vont trouver preneur assez rapidement là, à Winnipeg.
5: Oui, très, très rapidement. Alors, il y a beaucoup de place et pas beaucoup de meubles. Alors.
2: Déménagement de votre côté, donc avant ce grand balai avec l'Hôtel Fairmount qui aura lieu, vous l'avez dit, c'est quoi, c'est fin juin?
5: Oui, c'est ouais. le fin juin.
2: Mais demain, déménagement dans vos nouveaux locaux, vous demandez des coups de pouce de la communauté. Quiconque veut donner un petit coup de main bénévole, vous êtes invité. 11h, le point de rencontre, c'est au 323 sur la rue Edwin, c'est bien ça?
5: Oui, on a besoin des bénévoles à 323 Edwin, mais aussi à 190 Disraeli.
2: Donc voilà, les détails, on les retrouve sur vos réseaux sociaux et sur votre site web Linking Hope pour plus de détails. Nicolas Kendall, merci beaucoup d'avoir pris le temps de nous parler.
5: Et merci beaucoup, Jérémy.
2: Au revoir.
5: Okay.
2: 7h46, je retrouve le collègue Marc-Éric Bouchard au sport. Bonjour Marc-Éric.
6: Bonjour Jérémy.
2: Victoire convaincante là, du Canadien hier en Caroline.
6: Oui, 6 points ont été marqués contre 2 dans cette victoire de Montréal face à l'équipe de Raleigh en Caroline. Et le Canadien mène cette série. Une victoire à aucune défaite. Et les 4 trios ont joué du très, très bon hockey. Le premier trio aussi s'est manifesté. Les défenseurs ont été excellents. Le gardien de but n'a pas n'a pas dû être miraculeux, mais était bon devant son filet, Jacob Dobesch. Et le Canadien tentera de reprendre ce qu'il a laissé là, sur la glace hier. Deuxième match demain, toujours en Caroline, entre ces deux formations. Et là, eh bien, la série entre Vegas et la formation du Colorado reprend, bien sûr, ce soir. On verra qui aura le meilleur entre les deux. Vegas a causé une petite surprise en battant l'adversaire. Est-ce que Cale Makar sera de retour malgré peut-être une blessure et un pourcentage là de physique de 70 ou de 80%? J'ai hâte de voir la suite entre ces deux équipes.
2: Sinon, Mark Scheifele, qui a sauvé le Canada dans la catastrophe, lui qui n'a pas pu sauver le Canada aux Olympiques, malheureusement.
6: Non, ben Scheifele n'était pas, c'est ça, exactement, évidemment, aux Olympiques. Mais là, au moins, il se reprend. Il montre qu'il est un très bon leader.
2: Ben oui.
6: Il a réussi un tour du chapeau dans un gain du Canada facilement, non. Très difficilement, 6-5, face à l'équipe norvégienne. C'est un bon test là pour dire, bon, OK, il n'y a pas d'équipe là, qu'on doit prendre à la légère dans ce tournoi, parfois, qui peut être surprenant. Le Canada qui, avec ce gain, eh bien, est invaincu en 4 matchs, est au sommet du classement du groupe B. Aujourd'hui, le Canada qui reprend l'action face à l'équipe de la Slovénie.
2: Sinon, au baseball, un autre match à oublier pour les Goldeyes.
6: Oui, 12 buts accordés. Là, on a marqué plus de points, là. Hein, c'est la première fois qu'on marque plus que 3 points dans un match depuis le début de la saison. 5 points au lieu de 2 ou 3. C'est quand même un pas dans la bonne direction. Hein. Vous savez comment je suis monsieur positif. Alors que, bon, une défaite, en fait, 2 défaites sur 3 dans cette série face à l'équipe de Kane County. Là, l'équipe va reprendre des activités contre une autre formation. C'est dès ce soir face aux Milkman de Milwaukee. Pour les matchs, là, notez l'heure, 18h30 ce soir, 18h demain et 13h dimanche. Est-ce qu'on annonce du beau temps en fin de semaine?
2: Oui, je vous confirme ça là, à l'instant, mais oui, ouais. Les températures qui sont à la hausse, le ciel qui va être dégagé, donc vraiment... quoi que je dis ça, demain peut-être quelques averses, mais ensoleillé dimanche, lundi, après ça c'est juste okay. Du soleil. Donc voilà.
6: Ah parfait. OK, mais t'as vu pour les gens qui veulent...
2: 36 degrés mercredi.
6: 36.
2: Mercredi 36. Ben oui. Wow. On va être en short. Bon, sur ce, on va aller aux Bombers qui se préparent, eux. Premier match préparatoire, la saison s'en vient.
6: Oui, c'est ça. Hein, les Bombers, comme toutes les équipes, on joue 2 matchs de préparation, un à la maison et un à l'extérieur. Et cette année, à l'extérieur, c'est dans un stade que les Bombers connaissent moins, le stade à Saskatoon de l'Université de la Saskatchewan contre les Riders. Hein, ce sera bien sûr demain soir. Par la suite, eh bien, les Lions seront les visiteurs face aux Bombers le 29 mai. Et l'équipe débutera sa saison officielle. Ce sera sur la route contre les Stampeders à Calgary le 5 juin. Premier match à domicile en saison régulière, ce sera le jeudi 11 juin face aux Tiger Cats de Hamilton.
2: Et on termine avec les Sea Bears qui sont à domicile ce soir.
6: Oui, les Sea Bears ont eu un assez bon début de saison. L'équipe a une fiche de 2 victoires et 1 revers. J'ai hâte de voir comment l'équipe va se comporter face à la formation du Niagara. Hein, c'est présenté ce soir, bien sûr, au Centre Canada Life pour les gens qui sont intéressés à voir du basketball professionnel. Eh bien, c'est un des plusieurs matchs que vous allez voir cette année à la maison.
2: Merci beaucoup, Marc-Éric. On se retrouve sans faute au courant de la prochaine heure.
6: Merci.
2: Gaël Ampoyo, aux informations régionales, il y a la famille d'un garçon autochtone de 11 ans menotté dans une école primaire de Brandon qui réclame là, des explications après une intervention policière. C'est survenu mardi dernier.
0: Exactement, Jérémy. Selon la police, l'élève aurait endommagé du matériel, causé des dégâts dans l'établissement et frappé le directeur de l'école, Earl Oxford. Sa mère affirme que l'enfant vit avec plusieurs troubles et estime que la situation aurait pu être désamorcée si l'école l'avait contacté plus tôt. De son côté, la division scolaire indique que l'intervention policière ne survient qu'en dernier recours afin d'assurer la sécurité. Toujours dans l'éducation, la division scolaire Luriel a officialisé la nomination de Jackie Connell au poste de directrice générale. Actuellement sous-ministre adjointe au ministère de l'Éducation du Manitoba, Jackie Connell est une métisse de la Rivière-Rouge. Toutefois, sa nomination soulève des questions puisqu'elle ne parlait pas français, alors qu'environ un tiers des élèves de la division sont inscrits dans deux programmes francophones, Jérémy.
2: Merci beaucoup, Gaël. On vous retrouve sans faute au courant de la prochaine heure.
0: À tout à l'heure.
2: Et à 7h51, on va parler économie avec Carl Ritino Parazelli. Bonjour, Carl.
7: Oui, salut Jérémy.
2: Bon, y a le CRTC qui impose de nouvelles exigences aux plateformes de diffusion en continu et ça fait pas l'affaire des Américains. On sait qu'ils aiment pas trop qu'on va jouer dans leur plate-bande.
7: Non, ils veulent pas se faire dire quoi faire, les Américains, bien sûr. Et là, le Conseil de la radiodiffusion et des télécommunications canadiennes vient d'établir des nouvelles règles qui font en sorte que les géants américains de la diffusion en continu que vous connaissez, les Netflix, Amazon Prime, Disney et autres, vont devoir tripler la part de leur revenu qui est consacrée à la création de contenus canadiens et autochtones. On fait passer ça de 5 à 15 %. Donc, sur le plan du contenu comme tel, pas de problème, là. Ça veut dire plus de contenu canadien financé par des géants américains. On s'en plaindra pas du côté canadien. Mais sur le plan des relations économiques et commerciales, disons que c'est plus compliqué. Déjà, la contribution initiale de 5 %, ça a été contesté par les plateformes devant les tribunaux. On attend la décision finale dans ce dossier-là éventuellement. Et pour le reste, ce que la loi que vient renforcer le CRTC avec ces nouvelles exigences-là dont je vous parle, c'est un des gros irritants de l'administration Trump en vue de la renégociation de l'accord de libre-échange qui s'en vient, je le rappelle, cet été. Alors, disons que ça ajoute de l'huile sur un feu qui était déjà allumé entre le Canada et les États-Unis. Et voyez par exemple ce que disait hier la Motion Picture Association qui représente justement les Netflix, Disney et autres. On dit que ces exigences-là, c'est des obligations d'investissement qui sont discriminatoires, qui contreviennent directement à la CEUM. Alors, disons que ça met la table pour des négociations et des discussions peut-être un peu envenimées dans les prochains mois.
2: Oui, puis on avait vu là, il y a quoi, quelques mois maintenant, peut-être un an, là, sur le texte digital qui avait soulevé l'ire des Américains. On l'avait retiré en deux temps, trois mouvements du côté canadien. Ouais. Sans oublier le projet de loi qui a amené là, l'interdiction des nouvelles sur les réseaux sociaux de Meta. Bref, c'est une guerre à finir qui se poursuit. Autre sujet, le financement qui se fait plus rare pour les entreprises en démarrage à travers le Canada.
7: Oui, vous savez, quand on part une entreprise au pays, en fait, peu importe où dans le monde généralement, il y a une étape de financement pour le départ, c'est de compter sur son propre argent, compter sur l'argent de papa et maman parfois aussi. Et des fois, on fait appel à ce qu'on appelle des anges investisseurs. Donc souvent, des anciens entrepreneurs qui ont vendu une ou des compagnies, qui ont fait pas mal d'argent avec ça, puis qui sont prêts à miser sur des entreprises en démarrage. Mais là, l'organisation qui regroupe ces anges investisseurs au pays nous apprend que l'an dernier au Canada, le financement provenant de ce type d'investisseurs-là a atteint son plus bas niveau en 5 ans. On parle de 113 millions de dollars en baisse de 22 % sur un an. Donc, c'est pas une bonne nouvelle pour les jeunes entreprises qui se cherchent du financement au départ. Et le problème, Jérémy, c'est que même à l'étape d'après, qui est le capital de risque, il y a des rapports qui montrent qu'en début d'année au Canada, c'est tombé à plat aussi un peu. Alors, c'est une position qui est un peu délicate parce que dans le contexte économique actuel, on aurait bien besoin de nos jeunes entreprises pour dynamiser l'économie, développer des nouveaux marchés possiblement, innover surtout. Mais là, à cause du contexte économique actuel, justement, le soutien est moins là, les investisseurs sont plus frileux. Alors, c'est un enjeu qui est à surveiller autant pour les entreprises concernées que, disons, pour la compétitivité de l'économie canadienne de manière plus générale.
2: Oui. La compétition s'intensifie quand dans le marché du beigne et du café au Canada.
7: Oui, vous devinez de qui je vous parle.
2: Ben oui.
7: Dunkin' Donuts qui revient au Canada. Jusqu'à 700 restaurants qui seront ouverts, nous dit-on, d'ici les prochaines années. Ça devrait commencer d'ici le début de l'année prochaine. Et là, tiens, Tim Hortons, grande rivale, bien sûr, de Dunkin' Donuts, annonce la construction de 80 nouveaux restaurants et la rénovation de 400 autres d'ici la fin de l'année au Canada. On parle d'un investissement total d'environ 400 millions de dollars avec surtout des nouveaux restaurants dans l'Ouest, en Ontario, au Québec. Là, on verra pour les emplacements exacts. Mais si vous pensiez qu'il y avait déjà un Tim à chaque coin de rue, il semblerait que le marché n'est pas encore saturé, du moins selon Tim Hortons. Alors, ce qui est particulier, c'est que Tim Hortons dit que cette annonce-là, c'est pas lié au retour de Dunkin'. Mais là, on va en douter un peu parce que le nombre de Tim a presque pas bougé depuis 2019, autour de 4000 restaurants au Canada depuis ce temps-là. Et là, soudainement, une semaine après l'annonce de Dunkin', ça change. Ou en tout cas, on annonce que ça change. Alors, ce qui est sûr, c'est que si vous aimez le café et les beignes, vous aurez certainement l'embarras du choix dans les prochains mois.
2: Ouais. Et il y a les voyageurs canadiens qui sont encore plus nombreux que l'an dernier à bouder les États-Unis. Donc, ça se poursuit, là, ce boycott-là.
7: Oui, et ça s'intensifie parce que là, ça fait 15 mois consécutifs que ça baisse d'une année à l'autre le nombre de voyages de Canadiens aux États-Unis. Alors, si vous êtes observateur, ben vous comprenez que C'est des mois de baisse par rapport à des mois où ça avait déjà baissé. Je prends l'exemple de mars 2026. Le nombre de voyages de Canadiens aux États-Unis a baissé de 6 % sur un an. Ben, c'est par rapport à mars 2025 où le nombre de voyages avait déjà baissé. Donc, c'est pour ça que je dis que ça s'intensifie, ce boycott américain. À l'inverse, le nombre de voyages d'Américains au Canada augmente depuis 3 mois. Si on prend les mois de janvier, février et mars 2026. Donc, ça laisse croire que nous, au Canada, on boude encore les Américains et même encore plus qu'avant. Mais les Américains, peut-être, nous boudent un peu moins qu'avant. Et ça, c'était une bonne nouvelle pour notre industrie touristique au Canada qui, disons, aimerait bien compter sur les poches profondes de certains Américains pour renflouer les coffres là cet été lors de la saison touristique.
2: Alors, on va surveiller ça de près, assurément. Caritino Parazelli, toujours un plaisir de vous avoir à ce micro.
7: Merci, bonne journée.
2: On se retrouve vendredi prochain. Coup d'œil météo dans ce qui retient l'attention aujourd'hui. Ben, on a notamment des ralentissements. Je le disais, j'ai toujours pas de confirmation sur le pourquoi du comment, mais c'est lourd sur Henderson en direction sud, à peu près à l'avenue Brownman, donc juste avant le parc Elmwood, là, très, très lent. Après ça, j'ai l'impression que fort probablement un accrochage ou un véhicule en panne, mais là, ça refoule sur Monroe, ça refoule jusqu'avant Kimberley. Donc, ça s'est pas amélioré là dans le dernier 30 minutes. C'est lourd aussi sur Chief Peguis en direction ouest à l'approche de Maine, mais après ça, ça se résorbe. Donc, ça, c'est la bonne nouvelle. Toujours un point chaud du côté de Nairn et Watt. C'est lourd dans les deux sens sur Nairn, dans les deux sens sur Watt à l'approche de l'intersection. Quand même du volume, je vous dirais, sur la Jumadière en direction nord. Pour un vendredi, là, on n'a pas l'habitude de voir autant de rouge sur la carte. Ça va jusqu'à avant Elizabeth. Sur Dougald aussi, c'est lourd à peu près en direction ouest à l'approche de la Jumadière, justement. Sinon, ailleurs sur le réseau, ça va plutôt bien aux alentours de Confusion Corner. Ça va plutôt bien même pour Pembina, direction nord à l'approche de Dominogy-Mikana. C'est là-dessus que se termine cette heure du 6 à 9 au menu. Dans la dernière heure de l'émission, on va aller retrouver notre chroniqueur politique, Daniel Vandal. Avec lui, on va faire un tour d'horizon de ce qui a retenu l'attention. Notamment, on va parler changement d'heure, on va parler des élections à la Fédération métisse du Manitoba, de ce qui se passe en Alberta. On va faire un bon tour d'horizon de ce qui a retenu l'attention. Aussi, le collègue Joseph Hervé-Issou sera des nôtres pour s'intéresser à cette nomination d'une directrice générale anglophone à la tête de l'éducation scolaire, Louis Riel. Ça retient un peu l'attention parce qu'elle n'est pas bilingue. Et Abdoulaye Sissoko viendra nous parler d'une conférence sur le Mali qui est présentée demain. Tout ça est bien plus. Mais d'abord, on va vous laisser au bon soin de nos collègues du Radio-Journal, celui de 8 heures.
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11: L'Alberta doit-elle demeurer une province au sein du Canada?
12: Should Alberta remain a province of Canada?
11: La première ministre Danielle Smith proposera la question aux Albertains lors d'un référendum en octobre. Une quinzaine de députés libéraux expriment à Mark Carney leur malaise face à ses positions environnementales.
13: Son agenda, c'est l'agenda des pétrolières et des gazières.
11: Et dans la LNH, début convaincant du Canadien de Montréal en finale de l'Est.
14: C'est un excellent match que nous autres, je suis content qu'ils soient récompensés.
11: Le tricolore donne les Minley Hurricanes la Caroline 6-2 dans le premier match de leur série. Bonjour, ici Marie-Michèle Bordua. Les Albertains pourront se prononcer sur l'avenir de leur province au sein du Canada lors d'un référendum en octobre. La première ministre Danielle Smith en a fait l'annonce hier soir dans un discours télévisé. Elle a du même coup dévoilé la question précise qui sera soumise aux électeurs. Caleb Perrault a préparé ce qui suit.
12: Should Alberta remain a province of Canada?
15: Une nouvelle question s'ajoute au référendum prévu le 19 octobre. L'Alberta doit-elle rester une province du Canada ou le gouvernement de l'Alberta doit-il entamer la procédure juridique prévue par la Constitution canadienne afin de tenir un référendum provincial contraignant sur la question de savoir si l'Alberta doit ou non se séparer du Canada? Daniel Smith précise que la question ne permettra pas de déclencher un processus de séparation. Le but est plutôt de découvrir si les Albertains souhaitent que le gouvernement entame le processus qui pourrait mener vers cette réalité, en précisant qu'elle et son caucus sont favorables au maintien de l'Alberta dans le Canada. La première ministre a répété son désir de faire appel de l'invalidation de la pétition d'un groupe indépendantiste, mais juge la question importante pour attendre que les tribunaux se prononcent. Selon elle, refuser les voix de plusieurs centaines de milliers d'Albertains est injustifiable dans une société démocratique. Rocky Pancholi, député du NPD, est catégorique. Ils vont menacer davantage les Albertains. Ils vont menacer la stabilité de notre économie et de notre province, juge-t-elle. Le référendum albertain, avec un total de 10 questions, est prévu pour le 19 octobre 2026. Ici Calais Perrault, Radio-Canada. Edmonton.
11: Le protocole d'entente entre le gouvernement fédéral et l'Alberta pour permettre la construction d'un oléoduc crée la dissension au sein des troupes libérales. Une quinzaine de députés libéraux ont fait parvenir une lettre au premier ministre à la fin du mois d'avril à ce sujet. Ces députés voulaient présenter quelques recommandations à Mark Carney, mais surtout lui exprimer un certain malaise face à la situation. Les explications de Valérie Gamache.
16: Ils sont 14 députés libéraux, précisément, qui proviennent d'un bout à l'autre du pays, dont du Québec et de la Colombie-Britannique. Ils se disent préoccupés par les assouplissements auxquels le premier ministre a consenti dans le but d'attirer un investisseur pour un éventuel pipeline en Alberta. Dans la lettre que Radio-Canada a pu consulter, ils écrivent « La crédibilité du gouvernement sera gravement compromise ». Les élus y rappellent l'importance de soutenir le règlement sur l'électricité propre et, de façon plus générale, ils soulignent à Mark Carney que les changements climatiques demeurent la plus grande menace de notre époque. Ces députés ont posé leur nom au bas de la lettre et pourtant ils ne veulent pas être identifiés publiquement, disant que leur démarche se veut constructive et respectueuse. Cela dit, le Bloc québécois demande à ses élus déçus de sortir de l'ombre. On peut écouter leur porte-parole en matière d'environnement, Patrick Bonnet.
17: Mais très clairement, on sait maintenant où loge ce gouvernement-là. Il ne s'en cache plus. Son agenda, c'est l'agenda des pétrolières et des gazières. Et après ça, on espère évidemment qu'il y a des gens au sein des libéraux qui vont se lever et qui vont dire non, vous n'avez pas été élu avec la plateforme qui est l'agenda essentiellement des pétrolières et des gazières qu'il est en train de réaliser actuellement.
16: Jusqu'à maintenant, seul le député Stephen Guilbeault a exprimé publiquement ses critiques face au recul en matière environnementale de Mark Carney, allant même jusqu'à quitter son poste au Conseil des ministres en novembre dernier. Ici Valérie Gamache, Radio-Canada, Ottawa.
11: Le Conseil de la radiodiffusion et des télécommunications veut que les grandes plateformes de diffusion en ligne comme Netflix en fassent trois fois plus pour le contenu canadien. Le CRTC a dévoilé de nouvelles mesures dans le but de resserrer les règles et de moderniser sa loi sur la radiodiffusion. Julianne Lapointe a préparé ce qui suit.
18: Les grandes plateformes de diffusion en ligne vont devoir désormais verser 15 % de leurs revenus générés en sol canadien pour le contenu local. C'est trois fois plus que la contribution initiale qui avait été demandée par le CRTC en 2024. À l'époque, certains des plus gros diffuseurs en continu, comme Apple, Spotify, Amazon, avaient refusé de payer leur part, ont contesté l'ordonnance du CRTC et ce n'est toujours pas réglé, ça se trouve encore devant les tribunaux. Comment alors s'assurer que les entreprises d'aujourd'hui vont se conformer à ces nouvelles règles? Voici Alexa Gendron-O'Donnell, elle est directrice générale opérations radiodiffusion au CRTC.
19: On attend la décision de la Cour, mais ça ne serait pas approprié pour nous d'attendre à chaque fois parce que ça donnerait un incitatif à tout le monde d'amener toutes nos décisions à la Cour. Et effectivement, ce n'est pas ça qui se passe.
18: Le CRTC exige également que les services de diffusion en continu accordent une plus grande place au contenu francophone. Le tiers de leur contribution réclamée par le CRTC devra être réservé au contenu en français. Les plateformes devront notamment offrir une part de contenu original dans la langue de Molière et s'assurer que l'offre en français et canadienne est bien visible, accessible facilement par leurs usagers. Ici Julianne Lapointe, Radio-Canada, Ottawa.
11: La ministre fédérale des Affaires étrangères, Anita Anand, confirme ce matin que les Canadiens qui participaient à la flottille pour Gaza et qui ont été arrêtés par Israël sont arrivés en Turquie. Sur X, la ministre affirme que des agents consulaires canadiens sont sur place pour s'assurer qu'ils reçoivent les soins médicaux nécessaires et qu'ils puissent rentrer au pays le plus rapidement possible. Anita Anand ajoute que le Canada condamne les mauvais traitements infligés à ses ressortissants en Israël et estime que les responsables devront rendre des comptes. Et puis les Nations unies débloquent un fonds d'urgence d'environ 60 millions de dollars pour tenter d'endiguer l'épidémie d'Ebola en République démocratique du Congo. Du personnel supplémentaire sera aussi déployé sur le terrain. Le directeur général de l'Organisation mondiale de la santé se dit d'ailleurs fortement préoccupé par cette situation. 82 cas, dont 7 morts, ont été confirmés. Mais l'OMS ajoute que la situation est plus grave en réalité puisqu'elle soupçonne 750 personnes d'avoir contracté l'Ebola, dont 177 en seraient mortes. Sport. Au hockey, le Canadien de Montréal a amorcé en Lyon la série finale de l'Association de l'Est hier soir en remportant de manière convaincante son premier duel contre les Hurricanes de la Caroline par la marque de 6-2. L'équipe américaine n'avait pas encore perdu un seul match depuis le début de ces séries éliminatoires. Le compte-rendu de Marc-Antoine Godin.
20: C'est un ouragan! Les Canadiens, trop forts pour l'Est!
21: Les premières minutes de cette finale d'association étaient une source de préoccupation pour les deux équipes. Le Canadien voulait mieux entreprendre la série face aux Hurricanes qu'il ne l'avait fait contre les Sabres de Buffalo au tour précédent. Les Hurricanes, eux, se méfiaient que leurs 11 journées sans jouer puissent être un cadeau empoisonné. Ils n'avaient pas joué depuis un moment et on voulait profiter de l'élan de notre récent match, a expliqué le capitaine Nick Suzuki, auteur de 3 mentions d'aide. Et le Canadien a frappé fort, inscrivant 4 buts en première période contre le gardien Frédéric Anderson. Les Hurricanes ont pris les devants après seulement 33 secondes de jeu. Mais Cole Caulfield a immédiatement répliqué. Ce fut le point de départ d'une très bonne soirée de travail pour le premier trio du Canadien, qui a peut-être joué son meilleur match des séries à forces égales. L'entraîneur-chef, Martin Saint-Louis.
22: Le résultat qui est sur la fiche de pointage, ça lève la confiance. Mais moi, j'ai aimé comment ils ont géré le match, comment ils sont défendus, comment ils ont respecté nos règlements. Ça a été un excellent match d'eux autres. Je suis content qu'ils se font récompenser.
21: Les Hurricanes n'étaient pas prêts pour la cadence de jeu que leur a imposée le tricolore. Mais du côté de Montréal, on sait que ça ne se produira pas deux fois. La série se poursuit samedi en Caroline. Ici Marc-Antoine Godin, Radio-Canada, à Raleigh.
11: Au culturel, en terminant, le rideau est tombé sur l'émission de fin de soirée, le Late Show, animé par Stephen Colbert. Vous entendez ici l'ancien Beatle Paul McCartney qui s'est joint à l'animateur pour interpréter Hello Goodbye au théâtre Ed Sullivan de New York hier soir. CBS avait annoncé la fin de cette émission l'été dernier à la suite d'une blague de l'humoriste sur une entente de 16 millions de dollars entre Donald Trump et Paramount, la maison mère du réseau télé. Le réseau assure que la décision de mettre fin à l'émission est strictement financière. Stephen Colbert aura été le dernier animateur du rendez-vous de fin de soirée qui durait depuis 33 ans. Il a animé le Late Show pendant 11 ans. Voilà, c'était le Radio-Journal. 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On se laisse sur cette chanson de Paul McCartney.

8h10, on est le vendredi 22 mai 2026. Vous êtes à l'écoute du 6 à 9. Au menu au courant de cette prochaine heure, on retrouve notre chroniqueur politique Daniel Vandal. Avec lui, on reviendra notamment sur ce référendum en Alberta, ses élections à la MMF, sans oublier le changement d'heure au Manitoba. Tout ça et bien plus dans quelques instants. On va retrouver le collègue Joseph Hervé-Issou pour s'intéresser à la nomination d'une directrice générale non bilingue à la tête de la division scolaire Louis Riel, en plus de parler avec le collègue Abdoulaye Sissoko qui nous présente une conférence sur le Mali. Ça se tient demain.

0: Bon début de journée à ceux qui joignent à nous. Bonjour à ceux qui sont là, qui c'est depuis 6 heures ce matin. Jérémy Laniel au micro. Dernière heure ensemble. On a une belle heure à vous proposer. Et je suis bien entouré pour vous la proposer. Kyle Solis à la réalisation, Guinol à la technique, Galen Poyot aux informations régionales, Marc-Éric Bouchard au sport. Bonjour tout le monde.
1: Bonjour.
2: Jérémy.
0: Gaël, dans ce qui retient l'attention ce matin, c'est la famille d'un garçon autochtone de 11 ans qui réclame des explications. Ça, c'est après une intervention policière survenue dans une école primaire de Brandon où l'enfant a été menotté mardi dernier.
3: Selon la police, l'élève aurait endommagé du matériel, causé des dégâts dans l'établissement et frappé le directeur de l'école, Earl Oxford. Sa mère affirme que l'enfant vit avec plusieurs troubles et estime que la solution aurait pu être désamorcé si l'école l'avait contacté plus tôt. De son côté, la division scolaire indique que l'intervention policière ne survient qu'en dernier recours afin d'assurer la sécurité. Et puis la division scolaire Luriel a officialisé la nomination de Jackie Connell au poste de directrice générale. Actuellement sous-ministre adjointe au ministère de l'Éducation du Manitoba, Jackie Connell est une métisse de la Rivière Rouge. Sa nomination soulève toutefois des questions puisqu'elle ne parle pas français, alors qu'environ un tiers des élèves de la division sont inscrits dans des programmes francophones. Et puis en politique provinciale, Jérémy, le premier ministre du Manitoba, Awab Kenyu, dénonce des propos jugés haineux et des divisions tenues à l'Assemblée législative par le député conservateur Josh Ginter. Ce dernier a qualifié le fermier Gérald Stanley de victime dans le dossier lié à la mort de Colten Bushy, acquitté en 2018 en Saskatchewan. Plusieurs critiques y voient des enjeux liés au racisme systémique, tandis que le député maintient ses déclarations. Voilà l'actualité qu'on développe tout à l'heure à 8h30, Jérémy.
0: Merci beaucoup, Gaël. On vous retrouve sans faute dans un peu plus d'une quinzaine de minutes.
3: C'est à tout de suite.
0: Sinon, Marc-Éric, au sport, les Sea Bears qui sont en action ce soir à Winnipeg.
4: Oui, et ce sera contre la formation du Niagara. L'équipe, elle fiche de 2 victoires et de 1 revers. On vous parlera de ça plus tard. On parlera des Bombers qui sont à l'action. Premier match préparatoire demain à Saskatoon. Et on parlera de hockey junior ainsi que Ligue nationale de hockey. Est-ce que ce soir, eh bien, le Colorado, peut-être encore sans les services de Cale Makar, vont réussir à créer l'égalité dans cette série face à l'équipe de Vegas. Et on parlera également du Canadien qui a bien commencé sa série face à la formation de la Caroline.
0: Un seul tir presque en troisième période pour la Caroline. Qui est cette équipe du Canadien hier soir? C'est la question que je me posais.
4: Ben, il y a une... Je ne sais pas quoi, là. On parle de fantômes du Canadien qui reviennent. Non, mais c'est vrai. Il y a un élément qui est difficile à décrire du côté du Canadien dans cette frénésie là des séries éliminatoires, avec un gardien but qui arrête tout, avec évidemment un entraîneur qui se renouvelle à chaque match en séries éliminatoires, une formation qui pense beaucoup à 93, hein, avec Jacques Demers, avec le positivisme de Jacques Demers à l'époque, avec des joueurs qu'on connaissait un peu moins, mais il y avait beaucoup moins de vedettes en 93 qu'en 2026. Oui, il y avait quand même des Vincent Danfous, des Guy Carbonneau, il y avait également Kirk Muller, hein, c'est des excellents joueurs de hockey, mais c'était pas des grandes vedettes comme un marqueur de 50 buts comme un Cole Caulfield, par exemple, ou un Nick Suzuki, plus de 100 points. Alors que, oui, on fait des comparatifs aussi un peu plus.
0: C'est comme si l'état d'esprit, c'était si on gagne une série en première ronde, ça va déjà être pris, on va aller chercher de l'expérience. Personne ne voyait un carré d'as, mais là, tout d'un coup, on se dit, on est à 3 victoires d'une finale de la Coupe Stanley. Là, tout d'un coup, oui, on prend de l'expérience, mais il n'y a plus beaucoup de travers.
4: Là, on ne peut plus dire que c'est une surprise. Là.
0: Non, exact.
4: Là, on voit que c'est une équipe qui était excellente en saison régulière.
0: Mais personne n'est prenant au sérieux. Là. C'était quoi? Je crois que 32 sur 35 des prédictions des spécialistes de la LNH et de Sportsnet et prenaient la Caroline face aux Canadiens. Ils n'ont pas encore gagné. Les fameux underdogs.
4: Nous sommes les deux seuls, je pense, mon cher ami.
0: Les deux seuls.
4: C'est vrai.
0: Ouais.
4: Il y a peut-être un autre à quelque part qu'on connaît pas.
0: On le salue.
4: Mais on le salue, c'est ça, effectivement. On vous en parle plus tard.
0: Merci, Marc-Éric. On se retrouve dans une trentaine de minutes.
4: Merci.
0: À la météo, on va avoir une journée chaude, dégagée, ça va faire du bien. Mais là, on a quelques nuages. Ce matin, 14 degrés, on a déjà gagné 3 degrés là, depuis le début de l'émission. Ça va monter comme ça jusqu'à 21, généralement ensoleillé aujourd'hui. Avec quand même des bonnes bourrasques là, qui peuvent aller jusqu'à 50 km/h en partie. Sinon, d'ailleurs, attendez-vous à de la pluie cette nuit parce que demain, quelques averses avec 17 degrés pour la journée. Donc, sachez que profitez du soleil aujourd'hui parce qu'il n'y en aura pas demain. Il devrait en avoir dimanche pour la fin de semaine. Ce 21 dégagé, vous l'avez pour Winnipeg, mais pour tout le sud-est du Manitoba aussi. On est pas mal dans le même scénario. 18 dégagés pour Kenora Dryden dans le nord-ouest ontarien. Dans le sud-ouest, autour de Brandon, on a un petit 60% de possibilité d'averse pour Brandon et Sainte-Rose-du-Lac avec un maximum de 18. On est autour de 16 pour Dauphin et Saint-Lazare avec averse et orage dans ces secteurs. Sinon, le Puffin Flan, 15 à 18 degrés avec 30 à 60% risque d'averse dans ces secteurs. Thompson s'est dégagé, 19 degrés et ensoleillé. Alors qu'à Churchill, là aussi, le soleil se pointe le bout du nez, 9 degrés comme maximum dans l'extrême nord-est du territoire manitobain. À la circulation, je suis curieux de voir si j'ai eu des confirmations. Mais je vous parlais de ralentissement sur Chief Pigwist, c'est encore le cas. Cette fois-ci, oui, non, c'est ça. Mon Dieu, je vais faire une phrase. Je suis trop excité parce que là, j'ai des confirmations de ce que je disais. Chief Pigwist et Maine, il y a un véhicule qui était mobilisé. Ça bloque l'une des voies du centre, donc en direction ouest à l'approche de Maine. C'est lourd. Faut s'armer de patience. Sinon, il y a aussi Century à la hauteur de Portage. Il y a un véhicule qui est immobilisé dans la voie de droite. Donc, juste après la bretelle pour prendre Portage, sachez que ça va créer des ralentissements là aussi. On va aller voir concrètement sur la carte. Ça se présente comment? Sur Century, ça crée pas trop de retard. Pour le moment, ça, c'est la bonne nouvelle. Par contre, on va aller voir Chief Pigwist, c'est lourd, ça refoule jusqu'à Anderson. Donc, il faut s'armer de patience là, en raison de ce véhicule immobilisé à l'intersection avec Maine. Sinon, j'ai rien de confirmé, mais il y a clairement quelque chose là, à la hauteur de Bowman Avenue et Anderson. Sur Anderson, sûrement soit une collision ou un véhicule immobilisé, mais ça refoule jusqu'à peu près Kimberley, l'avenue Kimberley. Donc, il faut s'armer de patience là aussi. Sinon, ça a l'habitude d'être lourd depuis plus de 2 semaines. Le Watt et Nairn, c'est encore le cas ce matin. Un peu de volume sur Marion à l'approche de Archibald. La Jumadière, c'est encore lourd à la hauteur de Dougold et Marion. Ça refoule à peu près jusqu'à Elizabeth. Sinon, ça va bien, ça va plutôt bien sur Pembina à l'approche de Binogimicana et autour de Confusion Corner. Là aussi, ça va bien. Si vous êtes témoin de quoi que ce soit sur le réseau, n'hésitez pas à nous contacter 204-233-8020. Vous nous appelez ou nous textez. Vous pouvez nous écrire sur la bulle conversationnelle sur l'application audio.

0: 8h18, c'est le moment de faire un tour d'horizon en politique avec notre chroniqueur Daniel Vandal, ancien député de la circonscription Saint-Boniface-Saint-Vital pour le Parti libéral au fédéral, ancien ministre notamment des Affaires du Nord. Il est avec nous au bout du fil. Daniel Vandal, bonjour.
1: Oui, bonjour.
0: D'entrée de jeu, j'aimerais revenir avec vous sur une discussion que j'ai eue hier avec un journaliste que vous connaissez bien, Steve Lambert, était en studio, journaliste qui prend sa retraite après 37 ans. On parlait un peu de l'accès des médias et des journalistes et comment les réseaux sociaux avaient changé la donne un peu sur comment on communique maintenant avec la population. Et il citait notamment une annonce de Wapkinou cette semaine sur le changement d'heure. On a lancé des consultations citoyennes. Et on l'a fait par une vidéo sur les réseaux sociaux, ce qui permet au premier ministre de pas avoir de point de presse, pas répondre aux questions des journalistes. Comment vous trouvez ces nouveaux outils de communication que les politiciens ont? Est-ce que c'est une bonne ou une mauvaise nouvelle pour la démocratie et la citoyenneté?
1: Ça, c'est une bonne question. Écoute, quand j'ai commencé en 95, il n'y avait pas de médias sociaux du tout. Puis j'avais pas d'expérience et pas d'équipe pour m'aider. Ça fait que quand CKSB appelait ma maison à 7h30 du matin, je répondais. Puis on avait une discussion. Quand j'ai fini en 25, j'étais ministre, j'avais des staffs de communication, de médias sociaux étaient essentiels, très importants. Tout était géré par des clips de 20 secondes, puis des partis politiques qui sont très bons à faire ça. Ministre, on avait une stratégie médias sociaux, puis toutes les parties font ça. Il y a des parties qui le font mieux que les autres. C'est important, tu peux pas ignorer les médias sociaux dans cette réalité politique. Puis c'est essentiel, spécialement au fédéral, où on a toutes les équipes qui travaillent sur TikTok, une stratégie TikTok ou toutes les autres plateformes. Ça fait que c'est essentiel, puis Wapkinou, il sait comment faire ça. C'est l'avantage des politiciens, c'est on répond pas à des questions difficiles.
0: On contrôle le message.
1: Oui, c'est le message officiel qui résonne, puis c'est ça qu'on pousse toujours, puis c'est essentiel. L'autre chose qui est nouveau, c'est qu'on a des réseaux de nouvelles 24 heures sur 24 maintenant.
0: Oui.
1: Ça fait que ça finit jamais. C'est comme tu as besoin du matériau pour montrer, puis ça fait que le média est toujours là. Ils sont toujours en train de demander des questions quand ils ont l'opportunité, puis les politiciens essaient de gérer ça.
0: Je suis curieux. Est-ce qu'on a du côté de Wapkinou qui justement est très bon avec les médias sociaux. Dan Lett en parlait là, dans le Free Press cette semaine, mentionnait que il était suivi par de nombreuses personnes, plus que Doug Ford en Ontario. Au même moment, on veut bannir les réseaux sociaux pour les jeunes les moins de 16 ans. Est-ce qu'on parle pas un peu des deux côtés de la bouche, c'est-à-dire on utilise les réseaux sociaux quand ça fait notre affaire, mais en même temps, on comprend qu'ils sont problématiques à plein de raisons.
1: Non, je pense pas.
0: Okay.
1: Parce que clairement, il y a un effet négatif aux jeunes quand ils sont sur les médias sociaux toujours. C'est une question compliquée. C'est une question très, très compliquée, puis c'est mieux géré au niveau fédéral parce que on a besoin d'une set de règlements pour le pays. Sans doute, si c'est utilisé d'une façon positive, il y a beaucoup de bonnes choses avec les médias sociaux et l'Internet. Mais quand c'est utilisé pour des raisons négatives, pour faire mal au monde, ça, il faut contrôler ça. Puis je pense que ça peut commencer par les jeunes ne peuvent pas amener leur téléphone dans la salle de classe pour commencer avec ça. Ça fait du bon sens. Tu focuses sur les études, sur la leçon, pas sur TikTok. Le TikTok ou d'autres plateformes sociaux. Mais c'est une question importante, mais c'est compliqué. Il y a beaucoup de areas qui sont gris dans dans une politique que les gouvernements veulent avancer, puis il faut avoir de la communication avec le monde puis les experts.
0: Je suis curieux, parlons de cette publication qui demandait l'avis des Manitobains pour le changement d'heure. Est-ce que c'est pas un couteau à double tranchant, ce genre de consultation publique? J'ai l'impression qu'on en fait, les gens vont nous dire, écoutez la science, que savent les citoyens là-dessus? Et si vous en faites pas puis vous prenez la décision, vous dites pourquoi vous ne nous avez pas consultés?
1: Exactement. Honnêtement, j'ai jamais suivi cette question de proche du tout parce que ça n'a pas d'importance du tout pour moi. Comme quelqu'un qui voyageait à Ottawa pour 10 ans chaque semaine, il y a toujours une heure de différence, puis c'était pas un big deal pour moi. Tu regardes ton horloge puis tu travailles. Ça fait qu'il faut pour moi. Ça, c'est pour moi. Il faut définir c'est quoi le problème qu'on essaie de résoudre avec ce time change. Communication, consultation, c'est essentiel avant, mais pas nécessairement un sondage. Un sondage, c'est pas la consultation. Pour moi, je suis comme old school. Mon expérience, c'est que tu demandes le service public pour analyser le problème. Le service public qui ont des experts conseils, ils nous donnent des options pour résoudre le problème. Puis après, les politiciens font une décision. Il faut consulter le public sur ça, mais honnêtement, c'est pas un sujet que j'ai suivi de proche du tout.
0: Ouais. Mais c'est intéressant, vous le dites. Pour moi, des consultations publiques, c'est pas un sondage. C'est de s'assurer que des experts agissent. Puis peut-être que dans notre consultation publique, on peut ouvrir. Si vous voulez commenter, si vous voulez déposer un mémoire en tant que citoyen, si vous voulez vous exprimer, vous le pouvez, mais pas qu'un sondage pour prendre une décision. Là.
1: Écoute, on élue les politiciens pour démontrer du leadership, pas pour faire du sondage à tout le monde pour décider des questions compliquées. Ce n'est pas des oui ou non. Des fois, c'est un peu plus compliqué que ça.
0: Ouais. Autre sujet qui retient l'attention dans les prochains jours, c'est on aura des élections du côté de la Fédération des Métis du Manitoba. David Chartrand, président sortant, qui se représente pour un 9e mandat consécutif.
1: Wow.
0: Quand même impressionnant. En poste depuis 1997, j'ai l'impression que certains de ses scores sont presque soviétiques. Là.
1: Ben, sans doute, David Chartrand était un très bon président. Il a fait des très bonnes choses pour la nation métisse du Manitoba. Mais oublie pas qu'il y avait un premier ministre, Justin Trudeau, qui supportait la réconciliation, qui travaillait de proche avec la Fédération métisse. Trudeau supportait la réconciliation comme nul autre premier ministre dans l'histoire du Canada. Ça fait que c'est pour ça une grande raison que les Métis du Manitoba ont bien fait. Pour moi, il y a un problème avec une manque d'implication de les Métis dans les élections. La raison que je dis ça, que la dernière élection en 2022, chaque politicien dans le gouvernement métis, puis il y en a 23. Dans toutes les différentes régions du Manitoba, il y en a 23 élus. Tous les politiciens sortants ont été acclamés.

0: public, mais il faut que le monde s'implique. Apparemment, en 23, la Fédération des Métis dit qu'il y a presque 50 000 membres de la Fédération du MMF du Manitoba. Puis en 2018, qui était l'élection avant la grande acclamation, il y avait juste 400 personnes à Winnipeg qui ont voté. C'est pas beaucoup, ça.
1: 400 sur 50 000, c'est rien, là.
0: Yeah, mais ça, c'est juste à Winnipeg. Oui. Ça se peut qu'il y ait un autre 1000.
1: Un autre 1000 qui a voté, mais quand même.
0: Quand même, c'est pas beaucoup.
1: À votre avis, qu'est-ce qui explique ce manque d'implication-là de la part des Métis au sein de la MMF?
0: Je pense que l'information, il n'y a personne qui sait vraiment, qui connaît vraiment le processus. L'information coule pas assez facilement. Et puis, Chartrand est un bon leader aussi. Peut-être que le monde sont satisfaits sur la job qu'il fait. Mais 23 sur 23, c'est trop d'acclamations pour une élection générale.
1: Ouais. Avez-vous l'impression, donc, quand vous dites qu'on manque d'informations, c'est un manque de transparence de la part de l'organisme ou c'est un manque de compréhension de comment l'organisme et le gouvernement fonctionnent?
0: Les deux. Je pense que c'est les deux. Je pense que c'est pas comme il y a des partis politiques. Il y a une fédération des Métis qui gère absolument tout au Manitoba. Puis ils peuvent faire une meilleure job de distribuer l'information sur les élections.
1: On espère que on la fera, cette meilleure job-là. On espère aussi qu'on n'aura pas 23 acclamations cette année durant les élections. Je crois qu'ils ont jusqu'à lundi, là, quiconque veut se présenter. On va assurément continuer de suivre ça et de s'en parler, vous et moi. Daniel Vandal, merci beaucoup.
0: C'est mon plaisir. Merci.
1: Daniel Vandal est notre chroniqueur politique. On lui parle comme ça chaque vendredi. Ancien député fédéral de la circonscription de Saint-Boniface-Saint-Vital et ministre libéral dans le gouvernement de Justin Trudeau. Un peu plus tard à l'émission, on va s'intéresser à cette nouvelle directrice nommée à la division scolaire Louis Riel. Elle est anglophone. Ça soulève quelques questions alors que la division est reconnue pour son programme d'immersion. 33% de leurs écoles sont francophones. Et on retrouve Abdoulaye Sissoko pour faire le point sur la situation au Mali. Il y a une conférence qui sera présentée cette fin de semaine. Les détails vers 8h50. Mais d'abord, le collègue Gaël Mpoyo est avec nous aux informations régionales. Dans ce qui retient l'attention ce matin, Gaël, il y a la famille d'un garçon autochtone de 11 ans menotté dans une école primaire de Brandon qui réclame des explications après une intervention policière qui est survenue mardi dernier.
2: Selon la police, l'élève aurait renversé du mobilier, endommagé des murs et frappé le directeur de l'école, Earl Oxford. Sa mère affirme que l'enfant vit avec un trouble oppositionnel avec l'autisme ainsi qu'un retard du développement intellectuel. Elle estime que la situation aurait pu être désamorcée si l'école l'avait contacté plus tôt. Dans une déclaration à CBC Radio-Canada, la division scolaire de Brandon affirme que la police n'est appelée qu'en dernier recours afin d'assurer un environnement sécuritaire pour tous les élèves. Restons à Brandon, où les élèves du programme campus de la division scolaire franco-manitobaine se sont réunis hier soir pour une soirée des reconnaissances des diplômes. Le programme permet aux élèves des différentes régions du Manitoba de suivre des cours secondaires spécialisés et de participer à des activités communes. La directrice de l'école La Voix du Nord, Nicole Nicolas, souligne que cette initiative favorise un fort sentiment d'appartenance chez les jeunes vivant dans des communautés éloignées.
3: C'est très important pour eux. Ça leur donne une chance de travailler, de collaborer et de rencontrer d'autres élèves de la division scolaire franco-manitobaine pendant leurs cours, pendant les activités de rassemblement qu'on fait quelques fois par année. C'est une expérience très riche pour les élèves du campus.
2: Elle ajoute que le programme aide aussi à combler le manque d'enseignants spécialisés en donnant accès à des professeurs expérimentés dans plusieurs domaines. En politique, le premier ministre du Manitoba, Wab Kenyu, qualifie des haineux et des divisions les propos du député conservateur Josh Ginter au sujet de la mort de Colten Bushi. Lors d'un débat à l'Assemblée législative du Manitoba, Josh Ginter a présenté comme une victime le fermier Gérald Stanley, acquitté du meurtre de Colten Bushi après une fusillade survenue en Saskatchewan en 2016. La secrétaire de l'Association des juristes autochtones du Canada, Melinda Mock, estime que ses commentaires soulèvent d'importantes préoccupations liées au racisme systémique et aux inégalités au sein du système.

0: système judiciaire canadien. Malgré les critiques formulées par le gouvernement néo-démocrate, Josh Ginter maintient ses déclarations. Dans un tout autre registre, le service de police de Winnipeg a annoncé une saisie historique de drogue mercredi. Mais selon des experts et des personnes impliquées dans la communauté, ce genre de mesure n'est pas nécessairement efficace pour lutter contre les dépendances et les crimes. Les explications de Maggie Wilcox.
1: We are here today to speak to you about Manitoba's largest drug seizure.
2: 525 kg de drogue saisie, 33 personnes arrêtées. Les résultats d'une enquête interprovinciale sont bien impressionnants. Mais des groupes communautaires à Winnipeg, comme le Main Street Project, sont inquiets, dit son directeur général, Jamil Mahmoud.
3: April saw more of this than we've ever seen in a month.
2: Comme de nombreuses drogues sont retirées de la circulation, il craint que les substances sur le marché ne deviennent plus toxiques. L'organisme se dote de plus de kits de naloxone et se prépare pour une vague de surdoses. Des chercheurs font écho à ses inquiétudes, comme Jennifer Carroll de l'Université d'État de Caroline du Nord. Selon ses recherches, la lutte contre les surdoses devrait plutôt s'appuyer sur un programme de protection que sur la lutte contre la criminalité. Mais pour les autorités, l'opération est un succès. Jeudi, le premier ministre Wabkinou souligne que le démantèlement de réseaux criminels ainsi que le traitement des dépendances peut se faire en même temps.
4: Pour ceux qui vont vendre des drogues, on veut les arrêter. Ceux qui utilisent les drogues, on veut les guérir.
2: Le même jour, la ministre de la lutte contre les dépendances, Bernadette Smith, ajoute que le site de consommation supervisée devrait ouvrir le mois prochain. Selon les responsables provinciaux, ce site temporaire ne distribuera pas de drogue, mais offrira uniquement un espace pour l'usage sous surveillance. Ici Maggie Wilcox, Radio-Canada, Winnipeg.
0: Et puis terminons par cette nouvelle, l'organisme de bienfaisance Linking Hope, qui agit comme centre des distributions d'articles neufs et usagés, franchit une nouvelle étape de son développement. L'organisme procède à un déménagement vers un espace plus vaste afin de mieux répondre à la demande croissante. Selon les gérants de l'organisme, Nicolas Kendall, cette relocalisation permettra d'améliorer l'organisation des stocks et d'accroître la capacité des distributions auprès des familles dans le besoin. Nicolas Kendall.
5: Oui, nous sommes très excités et très heureux de déménager au Edwin cette fin de semaine. On va avoir un petit peu d'une fête sur le 23 et on regarde pour les bénévoles pour tout nous aider et nous avons besoin de quitter. Nous sommes très heureux d'annoncer qu'on va travailler avec le Fairmont. On va recevoir toutes leurs choses parce qu'elles aussi vont avoir les rénovations. Alors, toutes leurs toilettes et les lits et les autres choses comme ça, on va recevoir tout le Fairmont et on va distribuer aux les places, comme j'ai dit, Main Street Project, puis Salon, puis d'autres places comme CFS.
0: Des bénévoles sont invités à prêter main forte de demain, samedi 23 mai, afin de soutenir les opérations de transfert du matériel. Le déménagement s'effectuera entre deux sites. Les opérations partiront de l'ancienne adresse située au 190 rue d'Israélie pour être transférées vers le nouveau local au 323 rue Edwin. Voilà, Jérémy, c'est qui fait le résumé de l'actualité.
6: Merci beaucoup, Gaël. On vous retrouve sans faute au Radio-Journal, celui de 9h.
0: Et c'est à tout à l'heure.
6: Coup d'œil météo, on a présentement, quoi, je viens de regarder, j'ai une mémoire de poisson rouge, 14 degrés à Winnipeg, avec quelques nuages pour le moment, mais ça va se dégager et ce sera relativement ensoleillé pour une bonne partie de la journée. 21, c'est le maximum pour Winnipeg et pour l'ensemble du sud-est du Manitoba. 18 pour Kenora-Dryden dans le nord-ouest ontarien. Lorsqu'on se déplace dans le sud-ouest, c'est un peu plus compliqué, au sens où les précipitations sont au rendez-vous. Maximum de 18 pour Brandon et Sainte-Rose-du-Lac avec 60% de possibilité d'averse et risque d'un orage. Dauphin-Saint-Lazare, maximum de 16, averse, risque d'orage. Le Pas-Flin-Flon, 30 à 60% de possibilité d'averse avec des mercures entre 15 et 18 degrés, donc alternance soleil-nuage. Par contre, Thompson s'est dégagé avec 19 degrés. Et comme maximum, Churchill ensoleillé, là aussi dans l'extrême nord-est du territoire manitobain, et un ciel dégagé et ensoleillé, 9 comme maximum. Sinon, à la circulation dans les points chauds, on avait, laissez-moi voir, là, on avait un véhicule immobilisé sur Century en direction nord, juste passé Portage. Ça semble être chose du passé, ou du moins pas trop créer de problème. On avait aussi un véhicule immobilisé sur Chief Peguis en direction ouest à l'approche de Maine. Ça doit être encore le cas parce que ça refoule facilement jusqu'à Anderson. Anderson, j'ai eu aucune confirmation de qu'est-ce qui se passe. Est-ce que c'est une collision? Est-ce que c'est un véhicule immobilisé? Est-ce que c'est de la construction? Mais dans tous les cas, ça refoule à partir de Elmwood Park, donc à peu près à la hauteur là, de l'avenue Bowman. L'avenue Bowman jusqu'à passer Kimberley. Donc, Anderson, direction sud, faut s'armer de patience. Sinon, toujours des travaux à l'intersection de Nairn et Watt. Là aussi, c'est plus long que d'habitude. Pour ce qui est de la Gimaudière, encore lourd, presque jusqu'à Elizabeth, encore en direction nord, jusqu'à l'approche de chemin Dougald. C'est lourd aussi sur Marion vers Archibald. Par contre, pour Confusion Corner, ça va assez bien ce matin. De même que pour Pembina, à l'approche de Abinagi-Mikana, on a vraiment vu pire cette semaine. Si vous êtes témoin de quoi que ce soit sur le réseau routier 204-233-8020, vous nous appelez ou nous textez. 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
7: Mireille Langlois, demain Culture et Confiture, je reçois Andrew Sniderman pour discuter de son livre « Les deux rives de la Bird Trail » qui nous raconte les différentes réalités d'une réserve autochtone et d'un village blanc au Manitoba. 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
6: C'est Jackie Connell qui succède à Christian Michalik au poste de directrice générale de la division scolaire Louis Riel. L'une des choses qui retient l'attention depuis sa nomination, c'est le fait qu'elle ne parle pas français. Pourtant, c'était dans les exigences du poste. Il est écrit là que la capacité, ça c'est dans les exigences du poste, là, je cite, la capacité de communiquer couramment en français est fortement souhaitée. Le collègue journaliste de la Salle des Nouvelles d'ici Manitoba, Joseph Hervé-Issou, a parlé à des acteurs de l'éducation et de la francophonie Manitoban pour comprendre ce choix porté sur Jackie Connell comme directrice de la division scolaire Louis Riel, qui est quand même l'une des plus grandes divisions scolaires du Manitoba. 33% de ses écoles sont francophones, d'immersion francophone. Elle est reconnue pour son programme d'immersion. On fait le point avec lui. Il est avec nous en studio. Joseph Réveillissou, bonjour.
8: Bonjour, Jérémy.
6: D'abord, qui est Jackie Connell?
8: Alors, Jackie Connell, comme vous l'aviez si bien introduit, elle est métisse de la Rivière Rouge. Elle a plus de 20 ans d'expérience dans des rôles divers, c'est-à-dire l'enseignement, l'administration au sein du système éducatif ici dans la province. Elle est actuellement sous-ministre adjointe du Manitoba chargée de l'excellence autochtone. C'est au ministère de l'Éducation et de l'Apprentissage de la Petite Enfance. Et puis, chose historique aussi, Jérémy, elle est la première femme autochtone dans ce rôle. Mais elle ne parle pas français.
6: Ouais. Justement, c'est ce qui suscite le débat autour de son choix. Qu'est-ce qu'elle-même dit que sera son rôle dans cette division scolaire qui, comme je disais, 41 écoles avec plus de 30% de francophones?
8: Exactement. Et je lui ai d'ailleurs posé la question. Je vous propose de l'écouter.
9: As a Red River Métis woman, as an Indigenous woman, I come from a community who has experienced significant language loss. And I understand deeply that language is connected to identity and to belonging. My work in Indigenous language revitalization to date is an asset when it comes to understanding the importance of French immersion, milieu programming, and some of the challenges that are currently in front of us in Manitoba when it comes to French immersion programming in our province.
8: Alors, Jackie Connell, voilà, elle comprend donc ce que signifie donc la langue. Évidemment, l'histoire coloniale de son peuple, elle est métisse de la Rivière Rouge, elle a subi donc cette perte linguistique avec l'assimilation qui vient avec la perte de l'identité. Elle comprend donc les enjeux linguistiques qui comprennent ici aussi la promotion des langues autochtones, parce qu'elle est autochtone, et puis quand on parle de promotion du français... Eh bien, il s'agit aussi de promouvoir les langues autochtones.
6: Ouais. Joseph, vous avez parlé des acteurs de la francophonie, aussi des acteurs de l'éducation. Comment est-ce qu'on perçoit ce choix de Jackie Connell à la tête de la DSLR?
8: Alors, j'ai eu la chance d'abord de parler lors du conseil, qui a eu lieu le mardi passé, il y a l'une des conseillers, Pamela Kolochuk, qui a voté contre sa nomination. Eh bien, elle est anglophone, bien sûr, mais elle estime qu'il fallait une personne parfaitement bilingue pour ce poste. Mais selon la directrice générale du Manitoba Association, National School Superintendent, on va dire l'association donc fêtière de tous les directeurs et toutes les directrices donc scolaires de la province, Barb Isaac. Le travail peut se faire, même si Jackie Connell ne parle pas parfaitement les deux langues. C'est aussi l'avis de Joël Martin, il est le directeur général de Canadian Parents for French, Manitoba, qui explique qu'il n'est pas nécessaire d'être francophone pour être un champion et un allié de la langue française. Je vous propose d'écouter Joël Martin et puis suivi de Barb Isaac.
10: Oui, j'étais un peu surpris, mais pour moi, je ne vois pas ça trop comme un problème parce que je pense qu'on a des alliés un peu partout dans la francophonie qui ne sont pas nécessairement francophones. Canadian parents for French a été fondé par des anglophones qui luttent pour la francophonie, qui luttent pour les programmes de français langue seconde au Canada et au Manitoba.
11: And we have a number of divisions in this province where there are bilingual situations, immersion situations or immersion schools, and whether or not the superintendent or assistant superintendents are able to converse in all the languages, it's always helpful, but not mission critical.
8: Alors, pour résumer, Jérémy, le non-bilingue donc de Jackie Connell ne met donc pas en péril sa mission en tant que DG de la DCLR. Elle est d'ailleurs considérée comme une alliée pour un Manitoba qui se veut véritablement bilingue.
6: Elle n'empêche, ça soulève cette question des talents qui sont, eux, véritablement bilingues, parfaitement bilingues, lorsqu'on fait du recrutement pour des postes comme ceux-là. Vous en avez discuté de cette problématique-là avec le président de la Société de la francophonie manitobaine, Derek Bentley. Il vous a dit quoi?
8: Alors, Derek Bentley, d'abord, il a félicité le choix donc, qui est porté, donc, encore une fois, sur Madame Jackie Connell. Et puis, je vous propose d'ailleurs d'écouter sa réponse par rapport au talent parfaitement bilingue aux provinces.
12: Le français et les langues autochtones et l'anglais au Manitoba doivent exister en parallèle. Donc, ce n'est pas une question de un qui est plus important de l'autre ou des autres. On sait qu'aujourd'hui, les programmes d'immersion en langue autochtone peuvent exister grâce à un changement de loi au Manitoba. Donc, je pense que c'est vraiment une question de comment est-ce qu'on s'assure que ça ne devient pas une discussion de ben on va prendre un peu de là pour ajouter ici, mais c'est vraiment une question de comment est-ce qu'on s'assure que toutes ces langues-là dans la province puissent vivre à la division scolaire de l'Uriel.
8: Alors, l'idée de Rick Bentley, pour résumer, il est content donc que le français soit au cœur de l'agenda, qu'il s'agisse de la santé, de l'éducation. Stratégie, il faut une stratégie provinciale pour assurer donc plus d'intérêt pour les postes bilingues. Et enfin, Rick Bentley suggère que les langues doivent cheminer en parallèle, diversité linguistique du Manitoba qui reflète donc les réalités de notre monde d'aujourd'hui.
6: Joseph Hervé-Issou, merci énormément de vous être intéressé à la question pour nous aujourd'hui.
8: Je vous en prie.
6: C'est intéressant, faut aussi comprendre qu'on ce qu'on veut pas au final, c'est que qu'il y ait une bataille entre une femme compétente autochtone qui peut rayonner dans ce poste-là contre quelqu'un de parfaitement bilingue.
8: Exactement.
6: Les deux peuvent cohabiter. On a eu le luxe d'avoir un Christian Michalik francophone à la tête de la DSLR. Je suis convaincu qu'elle va s'entourer qui sait d'un directeur, directrice adjointe qui pourra, je l'espère, nous parler en français comme ça, avoir un peu de tout et être donnant. On peut retrouver un article complet sur la question. Vous l'avez signé, c'est la collègue Morgane Knoll avec vos informations sur le site de radiocanada.ca/Manitoba ou l'application RC Info. Merci.
8: Merci, Jérémy.
6: Marc-Éric Bouchard, au sport, on va s'intéresser à cette victoire convaincante des Canadiens. Moi, ce qui m'a particulièrement épaté, le haut de les buts, le festival offensif, le premier trio, ça a été la performance en troisième période. C'est une des choses que le Canadien a énormément de difficulté à faire depuis le début de la saison, c'est-à-dire de...
13: Oui, parce que l'adversaire revient de l'arrière.
6: De garder une avance, de fermer le jeu. C'est une équipe, on dit, ils sont jeunes, très souvent, ils s'essoufflent. Et là, ça a été une classe de maître en la matière.
13: Ah non, c'était parfait.
6: C'était beau à voir. Mm-hmm.
13: C'était très beau à voir, parce que la deuxième période a été... est-ce que ça... Je dirais pas avantagé, mais la Caroline a joué du meilleur hockey en deuxième période. Et on voyait que ça chauffait un peu plus. Mais là, le Canadien en troisième période, là, ça, parce que là, vous savez, c'était 4-2. Là, le but, le cinquième but, là, ça a tout changé. Parce que, un 4-3 puis un 5-2, c'est pas du tout le même match qu'on a, là. Et là, ça s'est terminé finalement 6-2 en faveur du Canadien. Et mène la série, une victoire à aucune défaite. Moi, je veux quand même revenir sur, l'excellent Manitobain, Seth Jarvis. Tout un joueur de hockey, hein. On l'a connu aux Jeux olympiques. On sait qu'il est très important en défensive, mais il marque aussi des buts du côté de la Caroline. Mais hier, là, c'était le seul qui semblait avoir des ailes, qui semblait avoir de l'énergie et de la combativité par rapport aux autres. Martinuk, qui est aussi un autre joueur du Manitoba, de Brandon, lui aussi a eu des bons moments contre les équipes des deux premières rondes, mais hier, il semblait un peu moins à s'illustrer par rapport à Seth Jarvis, qui continue vraiment à démontrer son grand leadership avec l'organisation de la Caroline.
6: Parmi ceux qui se sont illustrés, il y a aussi Mark Scheifele, qui a sauvé le Canada de la catastrophe hier, là.
13: Oui, c'est ça. Hein, le porte-couleur des Jets a marqué pas un, mais trois buts. Un tour du chapeau peut permettre au Canada de battre la formation de la Norvège 6-5 en prolongation. Le Canada, invaincu en 4 matchs, se hisse au sommet du classement du groupe B dans ce tournoi présenté en Suisse. Le Canada jouera, dans dans une quarantaine de minutes, un match face à l'équipe de la Slovénie.
6: Les Goldeyes, un autre match à oublier. Il va falloir que les lanceurs se reprennent.
13: Oui, parce qu'on dirait que l'année passée, c'est sûr qu'on disait, il y a quoi, une semaine à peu près, ouais. Jérémy, on disait, là, il faut avoir au moins, tenter d'avoir une fiche de 500 au mois de mai pour pas être trop en retard au mois de juin. Mais là, pour l'instant, une victoire et cinq revers. L'équipe tentera d'oublier les contre-performances des défaites, entre autres, hier de 12 à 5, de 14 à 2, et d'espérer de jouer du meilleur baseball et avoir des bonnes performances des lanceurs partant là en fin de semaine. Notez l'heure, 18h30 ce soir, 18h demain, et dimanche à compter de 13h contre les Milkmen de Milwaukee.
6: Sinon, au football, un premier match préparatoire pour les Blue Bombers.
13: Oui, c'est ça, ça va se passer à Saskatoon. Hein? C'est un terrain qu'on connaît beaucoup moins parce qu'habituellement, bon, les matchs sont présentés à Regina. Les Riders, leur premier match hors concours, en fait, dans leur province, à Saskatoon, face aux Bombers. Les Bombers, bon, vont... il y a 80 joueurs au camp. On en garde seulement, une cinquantaine, plus l'équipe de pratique, là, d'entraînement. Alors qu'on verra comment que l'équipe va se comporter. Là, vu que le match est à Saskatoon, il va y avoir beaucoup plus de jeunes joueurs là que lors du match à Winnipeg ou plus de vétérans le 29 mai prochain. On verra. L'équipe débutera sa saison officielle le 5 juin à Calgary.
6: Sinon, basketball, les Sea Bears à domicile ce soir.
13: Oui, c'est ça. Hein? C'est un beau divertissement pour les gens qui veulent voir ou revoir l'équipe de basketball professionnel du Manitoba. Les Sea Bears ont une fiche de 2-1 au premier rang de la conférence de l'Ouest. L'équipe jouera contre la formation du Niagara.
6: Et Formule 1 qui débarque à Montréal en fin de semaine.
13: Oui, la Formule 1 débarque à Montréal et là pour l'instant, eh bien, il y a une belle bataille entre en fait des pilotes là, qui aura le meilleur d'ici la fin de la saison. J'ai bien hâte de voir. Pour l'instant, eh bien, c'est Andrea Kimi Antonelli qui a 100 points au classement, George Russell en a 80 et par la suite Charles Leclerc 59, Lando Norris 51 et Lewis Hamilton avec justement 51.
6: Excellent. Et Marc-Éric, vous avez de la visite pour nous?
13: Oui, parce que moi, je suis en congé lundi, mardi et mercredi.
6: Bon.
13: Et là, je suis en train de former mon collègue Salem Valji, qui sera justement avec vous. Et il est avec nous. Il a très hâte de commencer ce beau défi. Salem, ça va bien?
14: Ah, ça va bien. C'est vraiment tôt ici en Alberta, mais j'ai hâte. Et, j'ai le meilleur entraîneur avec Marc-Éric qui est... cette semaine, donc je suis enthousiaste de vous rencontrer la semaine prochaine.
13: Oui, oui, il était, je ne sais pas si vous reconnaissez la voix ou le nom, mais il était avec le réseau TSN lors des dernières années, notre ami Salem. Oui.
6: Alors, il va voir que pour nous parler à Winnipeg là, le matin à 6h, il faut qu'on se lève tôt à Calgary. Heureux de le retrouver. Alors, heureux de lui parler lundi prochain, Salem et Marc-Éric. Merci beaucoup, bonne fin de semaine.
13: Merci beaucoup, à la prochaine.
6: Au revoir. À 8h50, on va s'intéresser à la situation politique au Mali maintenant. Si vous souhaitez en savoir davantage, parce que c'est complexe ce qui se passe maintenant dans les dernières semaines, derniers mois. Il y a l'Amicale de la francophonie multiculturelle en partenariat avec l'Association des Maliens de la province qui organise demain une conférence sur ce pays de l'Afrique de l'Ouest. Le collègue Abdoulaye Soko s'y est intéressé. Bonjour Abdoulaye.
15: Oui, bonjour Jérémy.
6: Le public va pouvoir écouter là, les exposés des panélistes, leur poser des questions. Mais d'abord, pourquoi une conférence sur le Mali demain?
15: Oui, Jérémy, vous savez que ce pays de la région du Sahel de plus d'1 200 000 km² est en proie depuis plus d'une décennie maintenant aux conflits et aux violences djihadistes. Le 25 avril dernier, une série d'attaques menées par des djihadistes du groupe de soutien de l'islam et aux musulmans, le JNIM affilié à Al-Qaïda et coordonné avec la rébellion Touareg, a fait plusieurs morts en périphérie de la capitale de Bamako et dans d'autres villes maliennes, dont d'ailleurs le ministre malien de la Défense, qui fait partie des victimes. Pour le président de l'Amicale de la francophonie multiculturelle du Manitoba, Alphonse Lawson, la conférence va donc porter sur l'état actuel de ce pays et sur les enjeux. Le but, selon lui, est de pouvoir donner des informations justes et vraies sur la situation de ce pays du Sahel, qui est essentielle. On écoute là-dessus.
16: Parce qu'il y a beaucoup de fausses informations qui circulent, amplifiées par les réseaux sociaux. Il y a eu une communication très active des groupes terroristes. Tout ça sème la confusion. Et donc, il faut rétablir les faits. Et Mamadou Ndiaye, qui vient du Mali, qui est parmi nous, qui va pouvoir nous entretenir sur la réalité des faits, les causes, mais aussi les solutions pour créer les conditions de paix de sécurité, de développement et également de bien-être pour Mali.
15: Parce que pour Alphonse Lawson, le Mali en paix, c'est l'Afrique et le monde qui seront en sécurité.
6: Ouais, qui sont les membres du panel de demain?
15: Il y a le professeur de sciences politiques de l'Université de Saint-Boniface, Mamadou Ka. Il y a aussi Mamadou Ndiaye, dont tu le parlais à l'instant. C'est un consultant à la retraite et ancien directeur général de l'Agence pour la promotion des investissements au Mali. Il est l'auteur du livre « Libération des intelligences, une chance pour l'Afrique et pour le monde ». Et selon ce dernier, le Mali illustre justement le fait qu'il a décidé d'écrire ce livre parce que, dit-il, c'est un pays que l'on regarde de très loin. Et il affirme que, vu du Canada, c'est un pays en crise. Et il dit qu'on parle même de jante pour qualifier ses dirigeants, d'où l'importance, donc, selon lui, de lever certaines équivoques. Le voici là-dessus.
17: Ce qu'on oublie, c'est que c'est une zone extrêmement riche. Le Mali est le troisième producteur d'or. Et peu de Canadiens savent que le Canada est l'un des premiers partenaires du Mali à travers ses entreprises minières et qui sont convoitées aujourd'hui par d'autres, que de Chine, des États-Unis, etc. Et que c'est un pays qui a une histoire millénaire. Si vous allez sur les sites numériques, vous verrez que l'histoire dit que l'homme le plus riche de tous les temps était un Malien qui a amené de l'or au XVIe siècle et qui a bouleversé tous les cours, et que l'homme qui aurait découvert aussi l'Amérique avant Christophe Colomb, c'est les Maliens, et que Tombouctou au XVIe siècle était le centre du savoir avec une université de plus de 25 000 étudiants.
6: Aussi, Abdoulaye, au-delà de braquer les projecteurs sur le Mali, est-ce que la conférence vise d'autres objectifs en particulier?
15: Oui, pour Alphonse Lawson, le but, c'est aussi d'explorer des pistes de solutions pour une paix durable au Mali. Il rappelle qu'il y a de nombreux Canado-Maliens, mais aussi des Maliens qui vivent ici au Manitoba. Et donc, tout ce qui se passe dans leur pays d'origine les touche sur tous les plans. Et c'est pourquoi il dit qu'en plus de cette conférence, d'autres initiatives seront discutées avec les membres de l'Association des Maliens du Manitoba, des initiatives qui sont sur la table. On l'écoute là-dessus.
16: Nous pouvons faire du lobbyisme auprès du gouvernement provincial et fédéral pour que la situation malienne soit prise en considération dans les questions. On l'a vu quand l'Ukraine a connu la guerre. On demanderait, en tout cas au niveau de politiques, des mesures pour venir en aide également à la population la plus vulnérable.
15: Ouais, la conférence sera suivie d'une dédicace du livre de Mamadou Ndiaye. L'ouvrage analyse les mécanismes qui entravent le déploiement des intelligences individuelles et collectives sur le continent africain. Un livre qui, d'après l'auteur, s'adresse avant tout à la jeunesse.
17: À cette jeunesse qui va être confrontée à tous ces défis de l'intelligence artificielle qui constituent le principal danger de l'éclosion de l'intelligence. Et il s'adresse à tous les continents. Et c'est pour ça que je dis, le fait de parler du Mali demain, c'est pas une fin en soi, c'est juste une illustration du fait que ce problème, c'est un problème de l'humanité, c'est un problème de la Terre entière, c'est un problème de l'humain et de son intelligence.
15: Et la conférence se déroule de 13h à 16h à la quai francophone.
6: Donc, ça a lieu demain plein feu sur le Mali. Abdoulaye Sissoko, merci beaucoup d'avoir pris le temps de nous éclairer là-dessus ce matin.
15: C'est moi qui vous remercie, Jérémy. Bon week-end.
6: Bon week-end à vous. On va en profiter pour aller en musique. On retrouve l'excellente Rosie Vallant, la pièce « A-t-il dilemme ?»

Et c'est sur cette pièce de Rosie Valant qu'on se laisse pour la fin de semaine. Je remercie l'équipe derrière cette émission, sans qui rien de tout ça n'aurait été possible. Cassio Ruiz à la réalisation, Guy Noël à la technique, Marc-Éric Bouchard au sport, Jean-Roy Gastoré à la réalisation associée. Et dans quelques instants, le collègue Guillaume Poyo aux informations régionales avec le Radio-Journal de 9h. Profitez du beau temps aujourd'hui. On se donne rendez-vous sans faute lundi aux Aurores.

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3: Bonjour, ici Gaël Poyot, ravi de vous retrouver pour votre résumé de l'actualité. La famille d'un garçon autochtone des 11 ans menotté dans une école primaire de Brandon réclame des explications après une intervention policière survenue mardi. Selon la police, l'élève aurait renversé du mobilier, endommagé des murs et frappé le directeur de l'école Earl Oxford. Sa mère affirme que l'enfant vit avec un trouble oppositionnel, avec provocation, l'autisme ainsi qu'un retard du développement intellectuel. Elle estime que la situation aurait pu être désamorcée si l'école l'avait contacté plus tôt. Dans une déclaration à CBC Radio-Canada, la division scolaire de Brandon affirme que la police n'est appelée qu'en dernier recours afin d'assurer un environnement sécuritaire pour tous les élèves. Restant dans cette partie de la province où les élèves du programme campus de la division scolaire franco-manitobaine se sont réunis hier soir à Brandon pour une soirée des reconnaissances des diplômés. Le programme permet à des élèves des différentes régions du Manitoba de suivre des cours secondaires spécialisés et de participer à des activités communes. La directrice de l'école La Voix du Nord, Nicole Nicolas, souligne que cette initiative favorise un fort sentiment d'appartenance chez les jeunes vivant dans des communautés éloignées.
4: C'est très important pour eux. Ça leur donne une chance de travailler, de collaborer et de rencontrer d'autres élèves de la division scolaire franco-manitobaine pendant leurs cours, pendant les activités de rassemblement qu'on fait quelques fois par année. C'est une expérience très riche pour les élèves du campus.
3: Elle ajoute que le programme aide aussi à combler le manque d'enseignants spécialisés en donnant accès à des professeurs expérimentés dans plusieurs domaines. Restons dans le domaine de l'éducation où la division scolaire Louis Riel a officialisé la nomination de Jackie Connell au poste de directrice générale. Il s'agit donc, elle est actuellement, voulais-je dire, sous-ministre adjointe responsable de l'excellence autochtone au sein du ministère de l'Éducation et de l'apprentissage de la petite enfance du Manitoba. Jackie Connell est une métisse de la Rivière Rouge. Elle ne parle pas français. Selon le directeur général de Canadian Parents for French au Manitoba, Joël Martin, il n'est pas nécessaire d'être francophone pour être un champion et un allié de la langue française.
5: Should Alberta remain?
6: Pour être vraiment un champion de français langue seconde, tu n'as pas nécessairement besoin d'être francophone. On a plusieurs alliés anglophones au Manitoba qui continuent à lutter pour le droit de tous les jeunes d'apprendre le français à travers la province.
3: La nouvelle directrice générale de la division scolaire Louis Riel prend fonction le 4 août prochain.
2: En Alberta.
3: C'est officiel, les Albertains seront appelés à se prononcer sur la place de leur province au sein du Canada lors d'un référendum cet automne. La première ministre albertaine l'a confirmé lors d'une allocation télévisée hier soir. Caleb Perrault a plus de détails.
5: Should Alberta remain a province of Canada?
7: Une nouvelle question s'ajoute au référendum prévu le 19 octobre. L'Alberta doit-elle rester une province du Canada ou le gouvernement de l'Alberta doit-il entamer la procédure juridique prévue par la Constitution canadienne afin de tenir un référendum provincial contraignant sur la question de savoir si l'Alberta doit ou non se séparer du Canada? Daniel Smith précise que la question ne permettra pas de déclencher un processus de séparation. Le but est plutôt de découvrir si les Albertains souhaitent que le gouvernement entame le processus qui pourrait mener vers cette réalité, en précisant qu'elle et son caucus sont favorables au maintien de l'Alberta dans le Canada. La première ministre a répété son désir de faire appel de l'invalidation de la pétition d'un groupe indépendantiste, mais juge la question importante pour attendre que les tribunaux se prononcent. Selon elle, refuser les voix de plusieurs centaines de milliers d'Albertains est injustifiable dans une société démocratique. Rocky Pancholi, député du NPD, est catégorique. Ils vont menacer davantage les Albertains. Ils vont menacer la stabilité de notre économie et de notre province, juge-t-elle. Le référendum albertain, avec un total de 10 questions, est prévu pour le 19 octobre 2026. Ici Caleb Perrault, Radio-Canada. Edmonton.
8: Ailleurs dans le monde.
3: Les Nations unies débloquent un fonds d'urgence d'environ 60 millions de dollars pour tenter d'endiguer l'épidémie d'Ebola en République démocratique du Congo. Du personnel supplémentaire sera également déployé sur le terrain. Le directeur général de l'OMS s'est dit d'ailleurs fortement préoccupé par la situation, puisque de plus en plus des cas sont confirmés. Les autorités sanitaires confirment plus de 80 cas et 7 décès, mais l'OMS soupçonne que 750 personnes ont contracté l'Ebola et plus de 170 en seraient mortes. Et puis, pour finir, l'Iran et le Pakistan discutent actuellement des dernières propositions visant à mettre fin à la guerre au Moyen-Orient. Le ministre pakistanais de l'Intérieur est retourné aujourd'hui à Téhéran, 2 jours après avoir présenté aux Iraniens la dernière proposition américaine. Le secrétaire d'État Marco Rubio parle des signes encourageants, tout en prévenant qu'aucune solution ne pourra être trouvée si Téhéran impose un système de péage dans le détroit d'Ormuz. C'était Gaël Poyot au nom de toute la rédaction. Bonne journée.

0: Bonjour et bienvenue à cette émission du vendredi 22 mai. Permettez-moi ce matin d'être un peu émo, comme diraient les ados d'une autre époque. Je publie mon appréciation de l'émission sur les réseaux sociaux, puis je me rends compte que je vous le dis pas assez au micro. Le bonheur que j'ai à faire cette émission. J'ai fait un message sur Instagram hier, puis je le partage avec vous ce matin. Je le lis, OK? Je me cite. C'est un peu bizarre. Ce matin, à l'émission, je parlais de l'émission d'hier, j'ai vécu de grandes émotions. Des frissons, du moton, de la fierté, de la joie, de l'exaltation même, du chauffage de cerveau, des clins d'œil invisibles à la radio et du pognage de mains moites. Hier aussi, le mois passé, l'année passée, la sixième, la cinquième, la quatrième, la troisième, la deuxième et la première année aussi. Et là, à l'aube de la fin de la septième, je me pince encore tous les jours de la chance que j'ai. Alors, je voulais juste vous témoigner le grand bonheur de faire cette émission-là et de pouvoir vivre des émotions grâce à nos invités qui sont toujours exceptionnels, grâce à nos collaborateurs, collaboratrices qui sont pleins de talent, de cœur et d'esprit et grâce à vous avec qui on a un dialogue constant. Alors, merci à vous. Et cette joie-là, elle est décuplée tous les vendredis matin grâce à la bande des quatre. Bonjour, belle bande des quatre.
1: Bonjour. Bonjour. Quel beau message.
0: Bonjour, Karine. Bonjour, Catherine.
2: Allô.
0: Bonjour, Nathalie.
3: Bonjour.
0: Bonjour, Marc Hacan.
4: Bonjour.
0: Marc Hacan. Marc Hacan, c'est un personnage de série noire. Marc, donc c'est la dernière fois que nous serons cette bande des quatre originales cette année, puisque là, il y a des vacances, il y a des remplacements, tout ça. Donc, sachez que nous retrouverons tous à l'automne, à la rentrée. En deuxième heure aujourd'hui, parmi ces invités que je suis hyper contente de recevoir, il y a Pierre-Luc Funk, qui s'illustre dans beaucoup de beaux projets en ce moment, Vitrerie Joyale. Il y a le film Surprise, 125 rue des Malaises, qu'on a annoncé la semaine passée. Produit par Denise Robert, avec une distribution incroyable. Rémi Girard, Guylaine Tremblay, plein de monde. Ça fait 2 ans. Le film sort le 16 juillet. Personne qui a su ça, donc on va parler de ça. De la nouvelle série sur Tout.tv aussi, Angle Mort qui débarque. Son nouveau rôle de porte-parole de la Fête nationale du Québec. C'est lui qui va livrer le discours patriotique aussi. Donc on fera ça avec Pierre-Luc. Et j'attire aussi votre attention sur notre dernier invité de ce matin. Le 9 mars, on reçoit les journaux ici en studio, puis je regarde la Gazette, puis je vois un article très intriguant sur le fait que entre la Deuxième Guerre mondiale et la loi 101 en 77, il y a beaucoup d'immigrants qui se sont vus refuser l'accès à l'école catholique en français, donc en français, finalement. Et l'homme qui a fait ce constat-là est en train de mener une étude qualitative, donc il a fait beaucoup, beaucoup, beaucoup d'entrevues. Et la question qui se pose, c'est s'ils ont été refusés. Premièrement, on va expliquer pourquoi, parce que les historiens ont parfois nié ça. C'est un pan méconnu de notre histoire. Et qu'est-ce que ça aurait changé aujourd'hui si ces Italiens-là de l'époque avaient... Parce qu'à un moment donné, là, 63% des Italiens allaient à l'école française, en français, au Québec. Là, c'est complètement autre chose. Qu'est-ce que ça aurait changé si leurs enfants, leurs petits-enfants avaient eu des parents qui continuaient à parler le français? Parce que souvent, comme des Marocains, par exemple, qui venaient ici, mais qui n'étaient pas catholiques, on les envoyait à l'école protestante en anglais, alors que leur langue, c'était le français. Donc, il y a tout ça. Et on va recevoir ce cinéaste et chercheur qui s'appelle Guy Rex Rogers avec nous en fin d'émission. Et puis, on aura aussi nos amis du Transcontinental. On ira à Rouyn-Noranda et à Moncton. De quoi parle-t-on plus tard, Marc?
4: Du Festival de Cannes.
0: Quoi?
4: Ben oui, qui se termine demain. Donc, je vais peut-être vous parler un peu de pronostics, même si j'ai pas tout vu les films en compétition, mais j'en ai vu 2 ce matin qui sont formidables.
0: OK. Et un film contre toute attente dans lequel on retrouve un extrait d'un film québécois des années 70.
4: Ça s'ouvre, ce film de Ira Sachs s'ouvre avec des images de Il était une fois dans l'Est d'André Brassard. J'étais un peu intriguée.
0: Ben oui, avec Rami Malek. D'accord, on fait ça tout à l'heure. Karine?
2: Oui. Je sais pas, je vais proposer quelque chose pour la saison prochaine. T'sais, à chaque année, on voit Marc aller à Cannes. Pourquoi ce serait pas comme l'inverse l'année prochaine?
0: Et on pourrait
2: pas.
0: Puis nous, on va à Cannes.
2: Nous autres, on pourrait pas. Peut-être qu'on peut budgéter ça maintenant.
0: Mais non, mais ça se peut que ça sorte de notre poche, cet argent-là.
2: Je vais vous parler d'une nouvelle série, une comédie noire sur Apple TV. TV qui s'appelle Plaisir maximal garanti, qui risque d'occuper vos soirées jusqu'à la mi-juillet, okay. Après le Canadien.
0: Okay. OK, d'accord. Catherine.
3: Je vais vous parler du nouveau film de Arnaud Desplechin. J'ai appris tantôt, là, grâce à Jean-François Blais, qu'il faut dire Desplechin. Arnaud Desplechin, qui s'intitule Deux pianos. Deux pianos. Alors, il y a de la musique, il y a du piano.
0: D'accord.
3: Ce fait que j'ai fait, entre autres, une espèce d'expertise musicale.
0: OK, d'accord, excellent. Nathalie?
5: Je veux juste vous dire que hier soir, là, c'était vraiment une grosse soirée. C'était la dernière de Stephen Colbert. Ouais. C'était la première d'écho et j'étais devant la première ministre du Québec. Et puis, en plus, le Canadien, 6-2, c'est quand même comme première partie.
0: Grosse soirée.
5: Contre les Canes de Caroline. Les Hurricanes de Caroline. Alors, bref, mais c'est pas ça dont je veux vous parler. Les Carolina Canes, comme dirait Colbert. Moi, je vous parle d'une série.
0: Est-ce que c'était bon la dernière fois?
2: Oui, c'était
5: ouais,
2: bon.
5: C'était complètement pété.
2: Ouais.
5: Complètement pété. Et finalement, son invité mystère, ce n'était pas le pape. Vraiment, parce que tout le monde avait dit.
2: En fait, il était là, le pape, mais il n'était pas content des hot dogs qu'on lui avait servis, donc il n'est jamais sorti.
5: Ah, il a juste vu la main du pape. Mais finalement, c'était Paul McCartney, qui était un petit peu un invité un peu, bon,
2: poche,
5: pas génial.
2: Mais,
5: c'est pas
2: mais
5: grave.
2: Il était là, mais
0: non,
2: le
0: pape. Paul McCartney.
2: Oui, mais il n'est pas bon en entrevue. Okay, c'est pas ça qui est important. Il y avait deux très beaux moments musicaux à la fin avec Elvis Costello.
5: Exactement.
2: Et puis ensuite avec Paul McCartney. Ils ont fini ça sur Hello Goodbye. C'était tellement beau.
0: Oh, ouais. Puis est-ce que le décor a survécu ou il y a des villes de lumière?
2: Faut l'écouter.
0: OK. Donc, le sujet, Nathalie, ça va quoi?
5: Ah oui, au fait, c'est quoi donc? Une nouvelle série sur Illico qui s'appelle Prescott. Et c'est ça. Pour l'instant, je suis un peu restée sur ma faim.
0: Okay.
5: Je vais vous expliquer pourquoi.
0: D'accord. Notre premier sujet, avant qu'on entre dans vos critiques respectives, la première discussion de groupe qu'on avait envie d'avoir, c'est Benoît McGuinness. En fait, qui nous a inspiré le sujet parce qu'il a dévoilé cette semaine sa première saison en tant que directeur artistique du Rideau Vert, donc la saison qui s'en vient à l'automne. Première saison, donc, il succède à Denise Filiatreault. Puis là, on voit son désir de changement. Donc, on s'est dit de plein de théâtres à Montréal, à Québec, à Ottawa, notamment. Qu'est-ce qui attire votre attention? Catherine, toi?
3: On va commencer par Benoît McGuinness. Ouais. Ce qui me frappe, là, je pense que tout le monde l'a remarqué ici. C'est un côté un petit peu moins feel-good que ce qu'on a connu au Rideau Vert.
2: On dirait le Rideau Vert du début des années 2000 qui offrait des surprenantes.
3: Ouais. Il y a, surprenantes, mais il y a aussi des espèces de classiques, mm-hmm. mais juste plus sulfureux. Mettons une version plus contemporaine de Hedda Gabler, de Ibsen, Le Dieu du carnage, mm-hmm. cette pièce de chirurgie, de la destruction de deux couples BCBG, avec un quatuor de comédiens, ça va être hallucinant. Éric Bruno, Marilyn Castonguay, Patrick Yvon, Julie Le Breton, mise en scène de Serge Denoncourt. Ça, déjà, j'ai très hâte. Mais ce qui me frappe beaucoup, c'est ça. C'est la quantité d'extraordinaires acteurs et actrices de théâtre qu'on a et qui vont être sur les scènes.
0: Sur les scènes, exact.
3: Sur les scènes, pas seulement. C'est vraiment partout et il y en a qui seront sur plusieurs scènes. Ce qui m'a frappé, c'est de voir, entre autres, Anne-Elisabeth Bossé dans trois théâtres différents, mais d'en voir qui sont plus rares, mais qui vont être là, comme Rachel Gratton, de revoir Kathleen Fortin, Mani Soleymanlou qui reprend Bachir Lazare. Wow. Quelle excellente idée, ça va être au TNM.
0: Un solo de Guillaume Cyr, ça je comprends.
3: Oui,
0: ça,
3: un solo. Galilée.
0: Guillaume Cyr
3: et autres. Parce que Galilée de Brecht, c'est beaucoup de monde. C'est une grosse affaire. Émilie Bibeault. Alors, beaucoup de ces acteurs qui sont extraordinaires sur scène. On les connaît par la télévision aussi, mais moi, je les ai tous connus d'abord au théâtre, puis ils sont extraordinaires.
0: Est-ce que comme toi, je vois en fait que comme toi, t'as remarqué Serge Boucher deux fois?
3: Boucher deux fois, dont le 30e anniversaire de Motel Hélène, puis 24 pauses aussi dans deux salles différentes.
2: C'est comme
3: grand plaisir.
2: C'est comme un cycle de spectateurs. Moi, c'est des pièces que j'ai vues. Donc, Motel Hélène, j'ai vu en tournée au cégep de Jonquière. J'avais vu 24 pauses au théâtre d'aujourd'hui, sa création en 2001. Fait que de voir finalement que l'âge des directeurs de programmation qui ont peut-être vu ces pièces-là au début de la vingtaine et qui, là, les reprogramment, c'est le fun.
0: Du côté de Québec, qu'est-ce que tu remarques?
3: Ce qui m'a frappé, c'est les adaptations de romans, je trouve qu'il y en a eu beaucoup là depuis une couple d'années. Puis je me disais, faudrait pas que tout le monde aille là-dedans tout le temps. Il y en a moins l'an prochain, mais il y en a une par contre que j'attendrai avec beaucoup d'intérêt. La version qui n'intéresse personne, d'après Emmanuel Pierrot. Surtout que l'adaptation est de Marie-Claude Saint-Laurent et Marie-Ève Milo, autrices de Chienne.
0: On la reçoit mardi.
3: Dans ce roman-là, de toute façon, il y a déjà ce potentiel d'une espèce de forme dramatique qui est inscrite. Il y a un ton qui est est déjà là. Ouais.
0: Et aussi, parlant d'adaptation, ce n'est pas ordure. Un roman. Ordure!
3: Oui, Simon Paris-Foupart, qui collabore à Feu Vert et qui va être là dimanche d'ailleurs, son extraordinaire essai. Là,
0: il va être là avec vous dimanche?
3: Oui, il est là régulièrement.
2: Il est là samedi.
3: Je m'excuse.
2: On lui fait l'air de la littérature ouvrière. C'est un gars qui aime
3: bonne
2: ça.
3: Idée. Oui. Ben oui. Alors,
0: donc, au Trident,
3: Abordé. Son livre à l'aborder, dramaturgie d'Alexia Burger. Ça veut dire qu'on burger, je pense qu'on dit.
0: Oui. Et la version qui n'intéresse personne, ce sera donc au Trident. Karine?
2: Là où je me tarde, de Caroline Dawson, aussi adaptée chez Denise Pelletier par Nathalie Doumard.
0: Oh!
2: Et c'est la dernière programmation imaginée avec le regretté Claude Poisson, donc tout le théâtre Denise Pelletier. C'est quand même une saison spéciale. Il y a des super beaux shows à la fois chez Fred Barry, chez Denise Pelletier. Et puis, tant qu'à parler de Nathalie Doumard, tu sais, moi, j'ai fait le souhait qu'elle nous raconte tout pour les 50 prochaines années, tu sais, qu'elle soit notre prochaine Tremblay. Ben, clairement, c'était dans ses plans. À La Licorne, on aura droit à Georges, qui est un texte autour du personnage de Manuel Tadros dans Frères.
3: C'est donc,
2: la fois, Neil Elias et Antoine Yared, qui étaient dans Frères, vont reprendre leur personnage pour se. Dans le fond, on va s'intéresser au personnage de Georges, qui est celui dans Frères, qui apprend que ça. Je suis un divulgateur, mais que sa femme va le laisser. Donc, Nathalie, ça fait partie de sa. C'est le dernier texte de sa résidence à la Manufacture pour La Licorne. Donc, si vous êtes fan de Nathalie, ça va s'en aller. Ça va s'envoler rapidement. Ça. Et puis, moi, toujours à La Licorne, Temps de cochon, c'est le nouveau projet documentaire de Justelle Aramé qui nous avait donné Rod de lait.
0: C'est-tu inspiré de Front de Bœuf qui a fait pour audio?
2: Parce que là, c'est cochon, donc c'est l'industrie porcine. Fait que faire Ron de lait.
0: Je t'ai mêlé dans mes animaux.
3: Je mets dedans
2: Temps de cochon.
3: Excellent.
2: Fait que oui, ça aussi, très prometteur.
0: Et c'est le temps que la saison finisse, je vous le jure. OK, Marc, qu'est-ce que tu vas surveiller?
4: Oui, il aurait fallu que je parle avant Karine. Comme j'étais au cinéma ce matin, j'ai pas envoyé mes notes, mais moi j'avais noté aussi deux fois Nathalie Doumard, donc Georges, c'était ça, en fait, après avoir vu Frère, puis après Maman aussi, en fait, comment elle nous raconte la famille moyenne-orientale québécoise, là, tout ça, ça m'intéresse.
0: Vraiment intéressant.
4: Puis ben, là où je me taire aussi, qui est un récit de l'immigration, de la classe sociale, qui est un fabuleux roman. Donc, moi, c'était ce que j'avais noté.
0: Terminons avec Nathalie.
5: Oui, alors...
0: T'as une grosse liste d'épicerie, Nathalie.
5: Oui, j'ai une grosse liste d'épicerie. D'abord au Diamant, Robert Lepage, nouveau spectacle.
0: Oui.
5: Gaëtan. Alors, qui est... Donc, ça a l'air intéressant. Ouais. Gaëtan, c'est le patient zéro. Donc, ce serait... c'est ça, le fameux agent de bord québécois, selon la légende urbaine, porteur du virus. Donc, ça, c'est vraiment intriguant.
0: Mais faussement... À qui on a faussement attribué.
5: C'est ça que je dis, la légende urbaine. Là, c'est ça qu'on va savoir. Il y a aussi Confession d'un enfant du siècle, nouvelle pièce de Michel Tremblay, mise en scène par René Richard Cyr au TNM, avec une bande de plein de nouveaux acteurs fraîchement diplômés.
0: T'as pas été emballé, toi, par le Tremblay qu'on a présenté récemment.
5: Okay. Non.
0: Mais t'as le désir de voir plus cette production-là. Okay?
5: Chez Duceppe, Fantôme dans la machine, la nouvelle création de Fanny Britt et Alexa Burger. Et à l'Espace Go, oublions pas l'Espace Go. D'abord, Enfin te voilà, Britney Spears. C'est un texte de Marie-Hélène Larose Truchon avec Sophie Cadu, je pense, dans le rôle de Britney ou je sais pas quoi. Et surtout, Le Voyage dans l'Est, ce récit autobiographique, glaçant, de Christine Angot sur l'inceste avec son père. Et ça va être une mise en scène de Brigitte Hankins avec Alice Pasquale. Donc, dans le rôle titre, ça, j'ai vraiment hâte. Alors,
0: C'est au Espace Go. Si on revient sur Rideau Vert, ce qui est évidemment, revue et corrigée.
5: Vas-y. Ça, c'est drôle. Revue et corrigée, je les ai tous vus. Et là, pour la première fois, Léane Labroche d'Or qui va prendre la mise en scène et qui veut faire quelque chose de différent, de nouveau, je ne sais pas. Très hâte de voir ça.
0: Avec le retour sur les planches, après 15 ans d'absence, d'Élise Guilbeault.
5: Comme maître de cérémonie.
0: Comme maître de cérémonie, avec Fabiola Nirvin-Aladin, Éric Bernier, Pierre Brassard qui était déjà là, Véronique Clavio qui revient, Hugolin, Jodoin, Michaud. Beaucoup de mises en scène de Serge Denoncourt et de René Richard Cyr et de Sophie Cadieu. Olivier Artaud s'en vient, c'est lui qui va faire la mise en scène de Motel Hélène. Ça va être hyper intéressant. Nouvelle programmation aussi du côté nouveau, en fait, co-directeur général et artistique au TNM, Geoffroy Gacquart.
2: Oui, Geoffroy Gacquart. Espace Go qui change de direction aussi.
0: Exact. Donc, il y aura cet Orestie. Merci d'Échille. Ah, oui. 3h30, mis en scène par Alice Ronfort avec Violette Chauveau. Oui. Notamment, on a remarqué ça. Je descends la liste. Le Diamant. Des supplémentaires pour 885 aussi. 887.
2: On l'a pas dit aussi, mais par exemple, Bachir Lazare, c'est une coproduction avec le Théâtre du Français du CNA.
3: Et le CNA, c'est ça, c'est beaucoup de très bonnes productions qui s'en vont.
0: Alors, Neige sur Abidjan, notamment, Dianico Endoua. Il y aura le Resti, donc effectivement, tout ça avec Evelyne Rompré, qui est une reprise du Katsu, Bachir Lazare. Fils manqué, ce duo de cirque. Avait à la Licorne, qui avait été un hit monumental critique. Oui. Toutes les critiques étaient délicieuses, très favorables.
5: Honnêtement, j'ai presque hâte à la rentrée. Oui, mais quand même.
2: Puis on n'a pas eu le temps de parler de l'espace libre de Prospero, mais il y a tellement, tellement de bons théâtres qui s'en viennent.
0: Exact. On s'est concentré sur quelques-uns à Montréal, à Ottawa.
5: On a le droit de prendre des vacances.
0: Québec. S'il vous plaît. OK, on commence avec Catherine qui a vu Deux pianos d'Arnaud Desplechin.
6: J'ai vu Pierre. C'est merveilleux de te voir, ça fait combien d'années?
7: À l'époque, je vous aimais tous les deux.
6: Et t'as triché?
7: Non.
6: J'étais dans le parc hier. J'ai levé les yeux. Je me suis vu. Qu'est-ce que vous voulez dire?
7: Est-ce que t'as volé ça? Attends, t'as volé une photo de mon fils. Pourquoi tu montes ça maintenant? Va-t'en.
3: Oui, alors on capte déjà un petit peu l'ambiance, on capte beaucoup quelques informations un petit peu éparses dans ça. On a entendu la voix de Mathias, on a entendu la voix de Claude, qui est cette jeune femme. Au tout début du film, à l'ouverture, on va poser deux histoires en parallèle. Claude, qui est avec son mari Pierre, il s'amuse et lui raconte une vieille histoire juive. Marie qui est perdue, puis sa femme le cherche au milieu d'un puits, puis elle va voir une kippa dans le fond du puits tirée dessus. Et le mari à l'autre bout du monde va tout d'un coup se sentir interpellé. Et en parallèle, on voit dans un avion Mathias, un pianiste, qui revient pour la première fois depuis près d'une décennie à Lyon, la ville où il a grandi, où il a étudié. Il s'est exilé au Japon. Et le soir même, ils vont se croiser. En sortant d'un ascenseur, puis François Civil, le comédien. Mathias tombe évanoui et Claude se sauve sans rien dire. Et on sent que ces deux-là, finalement, il s'est passé quelque chose. Jadis, bien sûr, on comprend ça tout de suite. Alors, le personnage de François Civil, Mathias, il est pianiste. Il est venu à la demande de sa professeure, qui était son mentor à Lyon. Elle s'appelle Elena, elle est jouée par Charlotte Rampling. Et ce genre de personnage de pianiste, là, qu'on a vu dans La pianiste de Michael Haneke, ou pensez au professeur de drum dans Whiplash de Damien Chazelle. Okay. Pensez à Cate Blanchett dans Tar de Todd Field. Un petit peu tyrannique qui dit, pour être la pianiste que je suis, j'ai accepté de devenir un monstre. Alors, elle dit ça après 5 minutes du film. Moi, tout de suite, ça me fait un peu, encore ça. Elle est exigeante, elle est tyrannique dès la première répétition parce qu'il est venu, lui, Mathias, à sa demande pour qu'il fasse un concert à deux. Elle lui gueule dessus. Tu traînes, puis elle dit t'es médiocre, il va falloir que tu travailles. Et ils sortent pour fumer. Elle sort pour fumer à la pause. Puis elle le regarde et elle dit fume toi aussi. C'est vraiment tyrannique sur toute la ligne. Alors c'est ça. Donc une espèce de musicienne, je dirais, qui est heureusement un peu en voie de disparition, parce que la vérité, c'est qu'en ce moment, il y a tellement de musiciens qui ont du talent que les monstres perdent un peu de leur pouvoir. C'est vrai, heureusement, dans d'autres domaines aussi. Mais ça fait évidemment des bons personnages. Mathias, qui est venu à sa demande, il est assez autodestructeur, surtout depuis qu'il a revu Claude complètement par hasard, son amour de jeunesse. Il boit comme un trou, il se gèle la face avant d'aller répéter. Il est troublé de l'avoir vue. On l'a compris tout de suite, il a été très amoureux d'elle, mais elle a marié son meilleur ami. Puis il est encore plus troublé de rencontrer par hasard. Puis là, je vous dis tout ça, je divulgue pas grand-chose parce que tout ça se passe dans les 10 premières minutes du film. Le fils de Claude et de son meilleur ami, qui a 8 ans, et il comprend là. Il dit, je me vois, moi. Il est en haut d'un module de jeu dans un parc. Et effectivement, il va trouver chez sa mère une photo de lui à 8 ans. Et c'est comme s'il comprenait, là, complètement, d'une manière viscérale, que cet enfant-là est son fils biologique. Donc, vous devinez un petit peu, tout est là pour que ça soit compliqué par la suite. Je pense que l'autre chose que je vais dire, parce que Arnaud Desplechin en parle dans toutes les entrevues. On le comprend un peu dans la bande-annonce. C'est que très tôt dans le film, le mari de Claude, donc son meilleur ami, mm-hmm. lui, de jeunesse, va mourir. Elle se retrouve veuve. Puis il a beaucoup parlé en entrevue du fait que ce personnage de la jeune veuve romantique lui parle beaucoup. Donc, il la trouve intéressante parce qu'elle est à la fois jeune, puis elle est forcée à vivre des choses qui demandent de la maturité. Puis effectivement, elle est très gauche dans tout ça. Puis évidemment, Mathias, son amour de jeunesse, il est complètement troublé d'être à Lyon au moment où tout ça arrive. Puis c'est là-dessus que va se jouer tout le film, toutes les tensions, toutes les tentatives de rapprochement, à droite et beaucoup moins à droite, avec énormément, presque trop, de jeux de double et de miroir. C'est-à-dire deux pianos, on est là dès le début avec le titre. Mathias, il a perdu son père à l'âge auquel son propre fils biologique vient de perdre son père. Claude avait couché donc avec les deux meilleurs amis. Ben Mathias va coucher avec le meilleur ami de Claude.
0: Hey, c'est des grosses ficelles, ça.
3: C'est
0: de la grosse corde.
3: Ben c'est de la grosse corde. Et cette fille-là, je l'aime beaucoup, Judith, qui est belle, qui est sensible, la meilleure amie de Claude, qui ne porte pas un destin aussi compliqué que les autres. À un moment donné, elle va dire ah ouais, elle lui dit presque. Ah ouais, alors regarde, on va coucher ensemble. Le malheur, c'est une perte de temps. Puis là, je me disais, note à moi-même, Arnaud Desplechin. Oh, oui. Parce qu'à un moment donné, là, tu sais.
2: Avoir su il y a deux heures.
3: À un moment donné, là, c'est ça. Alors, c'est qu'il aime les gens qui sont des, je dirais, des fonctionnels fêlés, Arnaud Desplechin. Puis c'est pas la première fois qu'on le voit. Il aime les créateurs qui ont l'air installés dans leur vie, mais qui sont sur des sables mouvants, qui prennent des décisions qui les sabordent très souvent. Le personnage le plus sympathique de tout ça, c'est le mari de Claude, mais que voulez-vous, il meurt après 15 minutes. Et Desplechin va plutôt s'attacher donc à cette figure de

0: Regardons le côté musical de l'affaire.
1: Oui, d'accord.
0: Je suis très, très, très pourrie, moi, pour les films de hockey, de tennis. On peut m'en passer beaucoup, là. En musique, un petit peu moins. Mais je trouve toujours ça intéressant d'évaluer ça. Le jeu de piano, excellent. Franchement, ils ont été super bien coachés. Le look de Charlotte Rampling, très inspiré. Le look de Maria Juan Pires, qui est une pianiste portugaise, une star de 81 ans, qui a une coupe de cheveux, les cheveux gris, un peu à la fois masculine et punk. Ils lui ont fait un peu ça à Charlotte Rampling. Donc, moi, ça. Et j'ai appris ce matin, en lisant l'entrevue de Manon Dumais dans la presse, qu'en fait, il avait montré le réalisateur à Charlotte Rampling une vidéo très célèbre de cette pianiste portugaise qui, à un moment donné, s'est retrouvée sur une scène et elle commence. L'introduction du concerto commence. Elle vient de prendre un avion pour venir remplacer presque au pied levé. L'introduction du concerto commence. La caméra nous la montre. Et c'est pas le bon concerto. Et cette vidéo-là est devenue virale. Oh. Elle a beaucoup circulé parce qu'on voit dans sa figure la panique. Et le chef, là, elle fait comprendre au chef d'orchestre que c'est pas le concerto. Et le chef lui fait un signe. Ah ouais, t'es capable. Je sais que tu l'as joué récemment. Et on sent tout ce qui se joue en elle. Et en soi, c'est un film, ça. Et c'est une vidéo qui lui a montré parce que le personnage d'Elena, dans le film, elle a peur de perdre la mémoire. Et ça, Charlotte Rampling l'a complètement saisi en voyant cette vidéo-là. Puis c'est très bien rendu, cette espèce de panique d'une musicienne qui vieillit.
1: C'est tellement intéressant, les coulisses de comment les affaires se mettent ensemble.
0: C'est ça. Et donc, pour le côté musical, il y a quand même... Alors, le jeu est très bien fait. Le coaching a été super bien fait. François Civil a beaucoup travaillé. Il a même joué lui-même une pièce de Bach qu'on entend à un moment important. Et il y a, par contre, des situations... Je fais comme, ben voyons. Tu sais, il débarque de l'avion. Il arrive du Japon. Première répétition avec sa prof qu'il n'a pas vue depuis 10 ans, avec orchestre. Tu fais jamais ça. Tu vas toujours... C'est du gaspillage, parce qu'un orchestre, ça coûte cher. Tu vas toujours répéter d'abord les deux pianos tout seul avant. Le lendemain, ils doivent jouer une œuvre pour deux pianos et percussions de Bartok. Et Elena, tout d'un coup, lui dit « Moi, je vais diriger, toi, joue les deux parties. » Voyons, ça se peut juste pas. C'est qu'il y a des choses comme ça. Le soir du concert où ils jouent tous les deux comme solistes, il a la gueule de bois, il s'est pété la gueule. Elle le sait pas vraiment... Parce qu'ils sont pas ensemble. Et bizarrement, lui, même s'il est soliste, il est rentré avec l'orchestre. Il est assis sur la scène avec sa gueule de bois. Ah. Puis elle rentre toute seule. C'est plein de choses comme ça. Mmh. Je pense, même si on n'est pas du monde musical...
1: Ça sonne faux. Même si on ne sait pas, c'est comme invisible, mais ça fait faux.
0: Exactement. Okay. C'est pour ça que j'en parle. Okay. Parce que je trouve que même si on ne comprend pas que ça se peut pas, on se dit, voyons, c'est donc bizarre. Qu'est-ce qu'il fait là sur la scène avec sa gueule de bois? Fait que c'est ça. Donc, vous comprenez ma relation avec ce film.
2: Complexe. Ouais.
0: Je dirais pas amour-haine, mais amour-agacement. Parce qu'en même temps, Depp Le Chien est d'une grande habileté. C'est une mise en scène intéressante. C'est tourné à Lyon, qui est une ville de cinéma intéressante de plus en plus. Bref, si vous aimez ce genre de cinéma, vous allez avoir compris entre les lignes.
1: Avec François Civil, Nadia Tereskiewicz, qui était la babysitter de Monia Chokri, Charlotte Rampling et Hippolyte Girardot. Elle est bonne.
0: Elle est très, très bonne.
1: Et Hippolyte Girardot. Merci beaucoup, Catherine, pour ça. Karine a vu une série déjantée. Je pense qu'on pourrait dire ça comme ça.
2: Oui, j'aime ça.
1: Plaisir maximal garanti sur Apple TV.
3: Est-ce que je peux être excessivement honnête avec vous? J'aurais jamais cru que ma vie ressemblerait à ça aujourd'hui. Je croyais qu'à mon âge, j'aurais une vue stable.
4: Il faut que tu sois réellement impliqué.
3: Impliqué, oui.
5: C'est une chance incroyable qui nous est offerte.
3: Franchement, je suis complètement paumée.
6: Vous regardez du porno?
4: Impliqué. Maman!
3: Tu te poses en victime.
7: J'arrive tout juste à me maintenir à flot.
8: Tu dis ça comme si c'était une mauvaise chose, mais tu t'en sors très bien.
3: Merci de m'écouter.
8: De rien.
2: Alors, j'ai choisi cette bande-annonce-là parce que c'est la seule qui était disponible en français, mais ça donne un tout autre ton dépendant de la bande-annonce que vous choisissiez. Fait que je vous mets tout de suite en garde. Alors, Plaisir maximal garanti, la nouvelle série d'Apple TV, c'est disponible donc depuis mercredi dernier. Il y a deux épisodes seulement disponibles et c'est un épisode qui est déposé chaque mercredi jusqu'au 15 juillet. Alors, permettez-moi de me réjouir qu'il y ait 10 épisodes parce qu'il y en a de moins en moins séries qui vont au-delà du 6-8 épisodes. C'est une comédie noire du scénariste américain David J. Rosen qui a pas fait de trucs qui valent la peine dont je vous parle. Là. Il arrive un peu de n'importe où avec ça. Et l'épithète noir dans Comédie noire fait évidemment référence au genre cinématographique, le film noir, sauf qu'ici, on inverse les rôles. Alors, le personnage solitaire et torturé qui va mener l'enquête, c'est pas un détective, c'est Paula, une jeune mère quarantenaire en

0: instance de divorce. Elle fait de la vérification de faits dans un journal, là, on pourrait présumer le New York Times. Et la femme fatale dans le concept, c'est un jeune homme, Trevor, un cam boy, donc quelqu'un qui s'installe devant une webcam pour vous offrir des services. Il a un sourire ravageur et moyennant quelques dollars, il vous offre son cœur, ses abdos et plus.
1: Ses affinités!
0: Quelques dollars de plus. C'est justement ouais, c'est ça. À ça que fait référence le titre de la série, Plaisir maximal garanti.
1: Okay.
0: Paula, elle survit à ses journées de schnout au bureau en finissant ses soirées sur un site porno qui s'appelle Cam Pop, dont le slogan est Maximum Pleasure Guaranteed, et elle attend une promotion qui viendra jamais. Ses jeunes collègues ne sont pas les crayons les plus affûtés de la boîte. Son ex lui fait la vie dure, prétextant que la vie de Paula est trop bordélique pour leur fille Hazel, qui a quelque chose comme 8-9 ans. Ils se disputent la garde. Et heureusement que Paula a Trevor, avec qui elle peut partager ses états d'âme et un petit moment d'onanisme salvateur en fin de journée. Alors, jusqu'à un beau soir, où elle est dans sa cuisine, le laptop, l'ordinateur ouvert, ils partagent une bière, ils jasent plus qu'ils font autre chose, Trevor et elle, mais c'est vraiment un confident. Ils sont sur le point de s'offrir un petit moment sexu et on voit donc dans la pièce où Trevor est de son côté de l'écran, un homme cagoulé arriver, il tabasse, ce qui fait que Paula, elle est paniquée, elle sort son cellulaire, elle filme l'écran, elle peut rien faire, en ce moment, il se fait attaquer de l'autre côté de l'écran, elle appelle la police. On lui dit que c'est probablement une arnaque. Que le pauvre Trevor va probablement l'appeler demain matin pour lui dire qu'il est endetté. ça serait fin, ça lui faisait un virement de 50 000 piastres, vu leur belle complicité. Et donc, Paula, elle refuse d'y croire. Mais bon, le lendemain, le téléphone sonne. C'est le pauvre petit Trevor en pleurs. Tu comprends pas, il faut que tu me fasses un virement. Et plutôt que de faire comme ce que la détective va lui demander de faire, c'est-à-dire changer votre numéro, passer à autre chose, madame, Paula, qui est vérificatrice de faits de son métier, va décider donc plutôt de se lancer dans une recherche d'indices, parce qu'elle a filmé l'altercation, pour retrouver le beau Trevor. Et à partir de ce moment-là, elle va mettre le pied dans un engrenage qui va nous faire basculer dans un vrai thriller. Puis la série pourrait fonctionner d'ailleurs comme un thriller, ça pourrait juste être ça, mais le fait que ce soit aussi une vraie comédie, ça fait que c'est une série franchement engageante parce que vous tombez amoureux de Paula. Elle est bordélique. D'ailleurs, ça, je vais vous parler de Paula un petit peu plus tard, mais tout ça a beaucoup à voir avec le jeu de l'actrice qui incarne
1: c'est
0: Paula.
1: C'est ça, c'est qui? Oui.
0: L'actrice canadienne Tatiana Maslany, qu'on connaît notamment pour son rôle principal dans Orphan Black, qui lui a valu au fil des ans une trollée de prix. Elle est la première Canadienne à avoir gagné un Emmy dans un rôle dramatique. Ah, oui. Vous l'avez aussi peut-être vue dans Two Lovers and a Bear de Kim Nguyen. Vous l'avez peut-être aussi vue plus récemment dans la série She-Hulk sur Disney+.
1: J'avoue que j'ai manqué ça, Karine.
0: Mais l'affaire, c'est que la série She-Hulk, c'était vraiment bonne. Tu sais, la série, c'était vraiment très léger.
1: C'est comme
0: pas
1: une
0: très
1: version
0: bon.
1: Féminine de Hulk?
0: Oui, mais c'était vraiment... Elle était très bonne. La série, moins. Mais donc, c'est vraiment le jeu de Maslany qui est irrésistible. Paula, c'est une femme qui est drôle, qui est imparfaite. Elle mange des gaufres égaux congelés dans son char le matin en route vers le travail. Elle fait des danses TikTok avec sa fille. Elle fait des corrections au travail en écoutant de la musique métal dans ses oreilles. Et elle fait son gros possible tout le temps, mais ce sera jamais assez, la pauvre. Elle a son ex sur le dos, sa bosse sur le dos et maintenant des vilains à ses trousses. C'est ce que je vous l'ai dit, elle s'est mis le pied dans quelque chose. Alors, sans rien vous divulguer, on va rapidement comprendre que c'est pas la première fois que ce genre de situation-là arrive à Paula. Donc, après deux épisodes, là, ça commence à être clair que c'est pas pour rien qu'elle est séparée puis que son ex juge que c'est peut-être pas la meilleure influence pour leur fille. Et alors, c'est le côté comédie réaliste qui porte la série, mais c'est vraiment le thriller qui nous accroche parce que il y a des parfums, il y a des cadavres, il y a aussi des soupers.
1: Il y a du sexe.
0: Ben, il y a du sexe. Mais il y en a pas tant que ça, pour vrai, dans les deux premiers épisodes. On suggère plutôt, là. C'est la série de 18 ans et plus, mais on suggère plutôt qu'on monte. Il y a aussi des soupers à la pizza frette avec sa fille le soir. Il y a des pratiques de soccer aussi parce que Paula va accepter une job d'assistant entraîneur à l'école de sa fille. Donc, comme si c'était pas assez les chasses à l'homme, elle va ajouter à ça des pratiques avec des enfants d'âge primaire. Et c'est ce qui fait que autant du côté du rythme de la comédie que du rythme du thriller, c'est haletant. Il y a comme vraiment pas de moment et la réalisation va appuyer ça. Donc, il y a pas de moment où vous vous emmerdez. Le dialogue est convaincant, les acteurs sont tous très bons. D'ailleurs, la distribution est assez impressionnante. Il y a des personnages intéressants. Le rôle de la détective Gonzalez, qui est joué par Dolly Dillion, c'est une policière, fin cinquantaine, début soixantaine, un peu usée, un peu blasée, mais qui veut quand même un peu aider le personnage de Paula. C'est elle qui lui dit « oublie ça, c'est une arnaque ». Mais donc, elle va revenir, c'est vraiment un ressort comique, comme le straight man dans cette affaire-là, mais ça fonctionne très bien. Il y a Trevor, le bel et faible, qui est joué par Brandon Flynn, que vous avez vu notamment dans 13 Reasons Why. Donc, beau gars, là, un peu mystérieux. Le premier épisode nous le montre alors qu'il se fait attaquer. Bon, on est charmé, puis ensuite, on le voit. Mais ensuite, le deuxième épisode nous montre ce que lui vit. Donc, on suit l'intrigue d'une autre façon. Et la série met aussi en vedette l'acteur australien Murray Bartlett, qu'on a connu comme l'infâme directeur d'hôtel dans The White Lotus saison 1, qui était une révélation. Okay. Alors, je ne peux pas vous dire le rôle que joue Murray Bartlett, mais ce que je peux vous dire, c'est que c'est un pas fin. Que, d'ailleurs, vous reconnaîtrez pas l'acteur, mais jusqu'à maintenant, il livre une performance convaincante. Donc, on est devant, encore là, ça fait quelques semaines que je vous parle de produits comme ça, mais on dirait que ça va toucher à plusieurs public, à la fois, c'est un produit hybride, à la fois une comédie qui fonctionnerait seulement comme une comédie, mais aussi à la fois un très bon thriller. On sent que toutes les ficelles ont été attachées. Ça respecte les codes du thriller, du film noir aussi.
1: T'en as vu deux.
0: J'en ai vu deux parce qu'il y en a que deux.
1: C'est ça, OK.
0: Et là, ben, il faudra
1: voir si ça se maintient tout ça, là, le rythme.
0: Au rythme où ça fonctionne, je vous dirais que c'est le genre d'émission que vous pourriez vous installer le mercredi soir en fin de soirée puis d'écouter. Puis
1: juste un épisode. Ah oui,
0: ben,
1: hein?
0: Tu sais, comme l'ancien temps, Pénélope.
1: Je sais.
0: Quand on écoutait Ally McBeal à 9h, qu'on attendait une semaine, ou quand on écoutait Rumeur puis on attendait une semaine. Et je pense que ça va servir la série. Bon, pour l'instant, on nous annonce qu'une seule saison, mais c'est vraiment, vraiment très convaincant. Alors, en français, ça a été traduit. Il y a comme deux titres, là, un français et un québécois, mais plaisir maximal garanti. Vous trouvez ça sur Apple TV ou vous attendez un peu à la mi-juillet. Puis là, ben, vous vous abonnez au service si c'est pas fait puis vous les écoutez tout d'un coup.
1: D'accord. Merci beaucoup, Karine,
0: pour ça.
1: Et Marc, coup de théâtre est à Cannes.

0: Mais mon Dieu, quelle est cette musique qu'on ne reconnaît pas du tout?
1: Ben non, hein, l'aquarium.
0: Une
1: le carnaval des animaux. Tous les matins, ou enfin tous les jours où il y a une projection dans une grande salle, ça applaudit parce que chaque projection commence avec cette musique. Quand même. C'est assez magique.
0: C'est joli, ça. On devrait applaudir chaque début de tes chroniques, Marc, si tu veux.
1: S'il vous plaît, non. Non.
0: OK, ça commençons.
1: Pas nécessaire.
0: Avant certains films que tu as vus, commençons avec qu'est-ce qui se passe, l'atmosphère.
1: Oui, ben j'ai vu François Civil au restaurant avec Adèle Exarchopoulos.
0: C'est un couple?
1: Je sais pas. Mais ils étaient. Non, mais ils étaient pas seuls, ils étaient avec des amis dans un.
0: Non, parce que quand j'ai googlé François Civil tout à l'heure pour me mettre le visage dessus, il y avait plein d'affaires avec elle, puis là j'arrivais
1: quoi à voir. Ils sont ou bien très amis.
0: Proches, oui, exact.
1: Ou peut-être en couple, je sais pas. Mon patin voulait pas aller jusqu'à. Oui, c'est des gens qu'on croit. Mais je les ai vus aussi à la première de ce film où j'allais vendredi dernier avec Neil Schneider et Monia Chokri. Mm-hmm. C'est un peu tous ses amis acteurs qui se retrouvent à Cannes. Mm. C'est une drôle d'atmosphère aussi, évidemment, là, parce que c'est ça, au coin de la rue, on croise Renate Rensvie. Ouais. Je suis tombé sur Isabella Gianni sur une terrasse en fin de semaine. Okay.
0: À quel point t'étais proche de Kate Blanchett?
1: J'étais très proche de Kate Blanchett. J'étais vraiment, pour vrai, j'aurais pu tendre le bras et lui toucher la cheville.
0: À quel point t'étais près de Tilda Swinton?
1: j'avais la même, à peu près la même place. Je fais la file un peu tôt, mais j'ai aussi quelques accès possibles pour être proche. Donc, c'est super intéressant. C'était vraiment, dans mon panthéon, je pense, des actrices les plus intéressantes, il y a certainement ces deux-là.
0: C'était une classe de maître, donc, avec Tilda.
1: Exactement, que j'avais vu à Berlin il y a 2 ans aussi, mais là, qui parlait d'autres choses, un peu de comment elle tourne avec différents cinéastes, comment elle ne considère pas qu'elle est une actrice, mais qu'elle est au service d'autres auteurs, mais qu'elle-même est comme une movie maker, qu'elle dit en anglais. Elle dit, je ne suis pas une réalisatrice, mais je considère que je participe aussi à la création de ces films-là. Donc, c'était hyper intéressant.
0: Et les films, parce qu'entre tout ça, il y a des films.
1: Oui, c'est ça. Il y a des films et il y a ce film dont je vous parlais en début d'émission que je découvre mercredi soir, vierge, sans avoir rien lu. Ira Sachs, c'est un film qui s'appelle The Man I Love. Ira Sachs, qui est un cinéaste new-yorkais qui avait fait Passages, Peter Hujar's Day, qui roule sa bosse depuis longtemps et qui est souvent, d'ailleurs, en compétition à Cannes. Et puis là, les premières images du film, ce sont les images de Il était une fois dans l'Est, un film d'André Brassard, co-scénarisé avec Michel Tremblay, qui est inspiré des Belles-Sœurs, qui est inspiré d'Hosanna, du théâtre de Michel Tremblay. Et donc, ça commence avec ces images-là. Je suis resté un peu bête.
0: Ben oui,
1: tu ne penses pas que tout le monde avait la référence?
0: On entend le français ou c'est juste une image visuelle?
1: Non, on entend les dialogues en français. Et c'est pas juste une anecdote parce qu'en fait la pièce c'est sur Rami Malek qui est le personnage principal joue un artiste de l'underground new-yorkais disons des années 80 qui est atteint du sida. Donc c'est un film sur ces années-là où la communauté est touchée, il y a des gens qui meurent à gauche à droite et lui il a été malade. Il est en train de se remettre, décide de se joindre, en fait, de rejoindre sa troupe de théâtre et de monter une pièce inspirée par Il était une fois dans l'Est. Et donc, lui, il joue Carmen.
2: Il joue Carmen. Wow.
1: Donc, c'est ça. Donc, c'est vraiment un élément très important dans le film. Et puis, hier, j'étais à la conférence de presse d'Ira Sachs, puis j'ai demandé, mais coudonc, ça vient d'où tout ça? Puis il m'a raconté qu'il avait vu le film à Toronto, qu'il avait adoré ce film-là, puis qu'il voulait aussi, qu'il trouvait qu'il y avait une résonance avec son propre film, mais que c'est quand même très étonnant de voir Rami Malek, qui a gagné un Oscar en jouant Freddie Mercury, tout d'un coup jouer du Tremblay à Cannes.
0: Imagine!
1: Ouais. C'était quand même assez drôle, ouais, c'est ça. Et un bon film, d'ailleurs. Je vous dirais que la compétition, de façon générale, c'était pas exceptionnel. L'année passée, il y avait des films, là, il y avait, la Palme d'Or, c'était un simple accident de Panahi. Il y avait Valeurs sentimentales de Joachim Trier. Il y avait je vous avais parlé du film brésilien de Kleber Mendoza, L'Agence secrète. Tous ces films-là étaient en compétition l'an dernier, se sont retrouvés aux Oscars.
0: Ouais, c'est ça.
1: Cette année, ça a commencé un peu timidement. Bon, je vous avais parlé, je pense, du Pavel Pavlikovski que j'avais beaucoup aimé autour de Thomas Mann. Ouais, ça, c'est un des préférés parce que, vous savez, à Cannes, il y a les magazines, les magazines professionnels, le Variety, par exemple.
0: Hollywood Reporter,
1: mais aussi Screen à Londres ou le film français à Paris. Ils font une espèce de... un tableau des étoiles pour ils demandent à des critiques de mettre leurs étoiles. Donc on a un peu un sens de ce que les critiques ont aimé et moins aimé, et Fatherland c'est parmi les préférés. Puis sinon, ben je vous dirais qu'aujourd'hui, en tout cas moi je viens de voir donc deux films qui probablement, je peux pas dire probablement, que j'espère se retrouveront au palmarès. C'est toujours dur de deviner ce que 9 jurés ont en tête là, mais ce sont des films hyper intéressant. Il y en a un qui s'appelle Coward. C'est un film de Lucas Dont. Je pense que je vous en avais parlé de Close.
0: Close, le Belge. Film. Ouais.
1: Avec deux petits-enfants.
0: Oui, exact. Ouais.
1: Avec Emily Deakin, qui était une des mères dans ce film hyper émouvant. Et puis là, ça s'appelle donc Coward. Ça se passe pendant la Première Guerre mondiale avec des soldats belges. Et c'est une histoire d'amour, en fait, entre deux soldats qui cachent ça, évidemment, avec toutes sortes de couches intéressantes dans ce récit. Puis vraiment très délicat, très subtil. Un très, très beau film. Et puis, beaucoup de films avec des personnages gays, en fait, en cette fin de festival. L'autre film que j'ai vu aujourd'hui s'appelle La Bola Negra. Ça, c'est Faye Diz. Il s'appelle Les Deux Javis. Los Javis, c'est ça. Javier Calvo et Javier Ambrosi, qui sont des jeunes cinéastes. Il y en a un qui est dans la trentaine, l'autre début de la quarantaine, donc très jeune, quand on espère Karine. Et ça, c'est un film. En fait, La Bola Negra, c'est un film autour d'une œuvre inachevée de Garcia Lorca, qui s'appelle La Bola Negra. Et puis, il ne faut pas que je divulgue, j'en dirai pas trop, mais c'est une espèce de mise en abîme. Il y a un récit qui se passe pendant la guerre d'Espagne en 1936, mais il y a d'autres choses autour de ça aussi. Il y a un récit qui est plus récent. Donc, ça, moi, je pense que La Bola Negra, c'est ma palme à moi.
0: OK, je pensais que c'était Fior.
1: Ben, c'était Fior jusqu'à ce que je vois La Bola Negra ce matin.
0: Fior,
1: c'est un film de Christian Mungiu qui a fait 4 mois, 3 semaines, 2 jours, qui avait gagné la Palme d'Or avec ça. Ça se passe, ça c'est hyper intéressant aussi. C'est très des questions d'éthique, de morale. Christian Mungiu, c'est souvent ça. Il avait fait Baccalauréat, notamment Au-delà des collines. Et puis ce film-là, ça se passe donc en Norvège avec Sebastian Sahn et Renate Rensvé, que j'ai vu au palais, comme je vous ai dit l'autre jour, qui ont une famille roumaine qui revient vivre dans la ville natale du personnage de Renate Rensvé, donc dans un petit village en Norvège. Mais eux, ils sont dans une secte hyper rigoriste, chrétienne. Et puis là, eux, ils élèvent leurs enfants, ni plus ni moins, comme dans les années 50 au Québec, on dirait, là, peut-être. Et puis donc,
0: Mais c'est aujourd'hui,
1: okay. Donc ça crée des conflits avec la société moderne, puis ça pose toutes sortes de questions hyper intéressantes. Donc, Fior, ça, c'est un des beaux titres aussi. Donc, le palmarès, on ne sait pas ce que ça va donner, mais
0: il y a
1: des bons films, mais pas des super, super cœur, je vous dirais. Ouais.
0: À suivre samedi, donc, pour la part.
1: Voilà.
0: Parlant de bons titres, il y en a un qui va paraître mercredi prochain, Marc?
1: Oui, un livre de soccer.
0: Exact, ça s'appelle Histoire de Coupe du Monde, de Maradona à Messi. C'est donc une nouvelle édition de ce livre paru il y a presque 10 ans maintenant?
1: Oui, c'est sa nouvelle édition avec l'équipe du Canada qui s'est qualifiée la dernière fois, la France qui a gagné une Coupe du Monde, l'Argentine avec Messi qui a gagné une Coupe du Monde. Juste en temps pour la Coupe du Monde, un livre sur le soccer que j'ai eu beaucoup de plaisir à écrire l'été dernier.
0: Alors, Histoire de Coupe du Monde de Maradona à Messi, signé par Marc Cassivi, sort donc cette version revue augmentée mercredi prochain. Merci beaucoup, Marc.
1: Merci pour la plug.
0: Nathalie a vu la série Prescott sur Illico Plus avec sa best, Catherine Chabot.
3: Le corps est coulé dans du béton. C'est un bout de crâne pis des os.
4: Un beau cadeau de Sean.
3: Si c'est Sean ou Gilles, c'est sûr qu'ils ont mis le corps sur mon terrain pour me framer.
5: Tu veux garder ta terre et ton motel, mais ça doit pas être bien bon pour ta santé mentale.
6: Il va falloir aller chercher des armes dans les prochains 24 heures.
3: Mon chemin, c'est mon pouvoir.
5: T'as pas les moyens de chier sur l'œuf à mon père.
3: Ce que vous voulez, c'est le chemin forestier. Puis ma question, c'est pourquoi c'est si urgent?
4: Moi, je vendrai jamais mes terres.
0: Alors, Nathalie. Oui.
7: Prescott, nom d'un village québécois fictif en bordure de la frontière américaine. Donc, c'est la nouvelle série d'Illico. 10 épisodes, tu vas être contente, de 60 minutes. Et ça a l'air que 10 autres seraient en chantier. Leur tournage est prévu pour l'automne prochain. Coproduction.
2: Wow, ça, ce sont de bonnes nouvelles.
7: Ouais. Donc, coproduction Pixcom et Québécois. Donc, Catherine Chabot, ma best, dans le rôle de Valérie Trudeau, propriétaire d'un motel miteux et d'un resto-bar crasseux qu'elle gère en plus d'un poste à essence et de plusieurs acres de terre qu'elle refuse de vendre à son ennemi juré, le gros riche du village, propriétaire de la cimenterie, Gilles Meunier, interprété par Jean l'Italien. Elle est entourée d'une belle et grande brochette d'acteurs, dont Mario Saint-Amand. Je ne l'ai pas reconnu. Il est vraiment, il est tout grisonnant, il est super bon. Il est dans le rôle d'un motard qui fait la loi dans le pénitencier fédéral de Prescott. Il y a Lévi Doré qui fait son fils qui travaille au pénitencier. Donc, Jean l'Italien, il y a Caroline Néron, il y a Étienne Pilon, Marie-Lise Bourque, Marc Beaupré, ça n'en finit plus. Et cette jeune beauté avec énormément de charisme qui s'appelle Aurélia Arendi-Lompré, je ne la connaissais pas. La série est écrite par Annie Pascal, qui est une actrice qu'on a vue dans L'Auberge du Chien Noir, dans Alicent. C'est sa première série, et ça paraît peut-être. La réalisation est signée par Julien Hurtault, à qui on doit Alerte, Dernière Seconde, Nuit Blanche. C'est un réalisateur de séries d'action, habile technicien de l'image et du rythme trépidant, je dirais parfois trop trépidant. Et je trouve qu'il a la vilaine manie, mais c'est peut-être pas de sa faute, de table, parce qu'on lui demande peut-être ça, de tartiner tous les plans de ses séries de grosses musiques tonitruantes et anxiogènes. Oui.
0: Aurélia Arendi-Lompré, là, elle était dans Comme le feu de Philippe Lesage avec
8: de Mathieu Amalric.
0: Elle était très bonne.
7: Elle était, là-dedans, elle est excellente aussi. Mais c'est grosse musique. Et c'est une série policière. Moi, j'ai juste vu 2 épisodes, je vous le dis. Mais pour l'instant, ça m'apparaît comme une série générique. Parce que des séries policières qui se déroulent dans la ruralité québécoise, on en a vu une puis une autre. Bon, évidemment, la particularité des fois, c'est que ça se mêle. Donc, on a l'univers du bar, du motel et du bar-salon avec la prison fédérale. Donc, il y a un peu d'unité neuve, il y a un peu de temps dur. Et puis, bon, il y a la cimenterie. Et d'entrée de jeu, il est établi que le nœud dramatique de la série, c'est la guerre des clans en des Trudeau, donc Valérie et son fils, et les Meuniers. Mais franchement, les Meuniers, ils ont tout. Je comprends pas. J'ai l'impression que cette guerre de pouvoir, je la trouve un peu forcée, même un petit peu arrangée avec le gars des vues. Parce que finalement, à part le fait que Valérie refuse de vendre ses terres à Meunier, qu'il les veut pour son commerce illicite avec les États-Unis, je sais pas, on n'a pas affaire à deux titans qui s'affrontent, là. En tout cas, on va voir. Et puis, en plus, ça ajoute à cette intrigue tout ce qui se passe dans la prison fédérale. Puis, tu sais, Unité 9, c'était tout dans prison, mais là, c'est vraiment les deux. Et donc, dans les deux premiers épisodes, il se passe beaucoup de choses. Je dirais trop. Il y a un étranger qui débarque à Prescott, c'est Étienne Pilon. Il a les cheveux gras, toujours dans la face. Il y a un char qui tombe en panne par manque de gaz. Il a l'air d'un crotté, mais c'est pas le cas. Je vous dis pas pourquoi. Pendant ce temps-là, il y a des batailles sanglantes entre les prisonniers. Il y a une prise d'otage. Il y a de la violence, du criage. Il y a en plus l'arrivée d'un jeune joueur de hockey, Noah Parker, que j'ai pas reconnu lui aussi, qui a tué un joueur de l'équipe adverse et qui a écopé d'une peine de prison de 8 ans. Il y a sa mère qui est complètement hystérique. C'est Caroline Néron. Bref. Vraiment, pour l'instant, on a l'impression que ça va de tout bord, tout côté, qu'on veut absolument nous gaver d'informations sur tout le monde. Là, tu sais, c'est précipité, qu'on n'a pas le temps de respirer ni la série de se déposer en nous. Je veux dire, moi, j'ai beaucoup aimé les dernières séries policières ou criminelles sur Illico. Mr. Big, la deuxième saison est fabuleuse. Dernière Seconde avec Catherine Chabot sur les démineurs, j'ai adoré ça. Détective surprenant qui se passait le baron de l'archipel. Ça se passait aux îles de la Madeleine. C'était magnifique. Même Alerte Pelletier, qui était comme une espèce de dérivé de Alerte, je pense réalisé aussi par Julien Hurtault. Mais cette série-là, on dirait que pour l'instant, ça ne me convainc pas de son originalité ni de sa pertinence. Malgré Catherine Chabot, qui est parfaite dans le rôle donc, de cette femme indépendante, têtue, qui n'a pas froid aux yeux. Et aussi les acteurs, qui sont tous excellents.
2: Ils sont très bons.
7: Mais oui, ils sont très bons. Mais c'est comme l'histoire. Enfin, peut-être que ça va se calmer. Peut-être moi aussi, je vais me calmer. Mais je veux dire, on va voir comment tout ça...
9: Non, rien n'est moins sûr.
7: Il y a 10 épisodes quand même. Mais comme je dis, pour l'instant, je reste sur ma faim. Là, les deux premiers épisodes ont été déposés sur Illico+. Alors, vous pouvez vous faire votre propre opinion. Et puis, ben, moi, je vais voir. Je vais quand même surveiller la suite de tout ça. Parce que, bon, c'est quand même une série de 10 épisodes. Plus, il va en avoir. Donc, faut quand même, faut regarder ça. Mais pour l'instant, je suis pas convaincue. Voilà.
9: Et c'est drôle parce qu'on reproche souvent à des séries plus longues. Ouais, ça s'installe lentement. En tout cas, là,
7: mais là non.
9: On peut pas. C'est comme si on mettait dans la mêlée tout en même temps.
7: C'est ça.
9: Moi aussi, je suis curieuse de voir comment ça va tranquillement se poser, s'installer. Parce qu'il y a beaucoup de veines intéressantes là-dedans. Puis il y a beaucoup de très bons acteurs.
7: Oui.
9: Mais tu te fais pas d'amis, là. Je
7: veux dire, non, c'est ça.
9: Il y a rien. Il y a personne pour l'instant, à part Catherine Chabot, dont le personnage dégage quelque chose d'un petit peu plus attachant.
7: Et puis, c'est un peu, on est l'été, puis tout ça, puis c'est vraiment, c'est un peu crasseux, comme j'ai dit, miteux. Il a voulu glauque, là, cet univers-là. Alors, c'est ça. Mais bon, on verra la suite.
0: Ça s'appelle Prescott et c'est disponible sur Illico+. Donc, déposé petit à petit avec cette distribution vraiment hallucinante.
7: Oui.
0: C'est notre dernière bande des quatre ensemble, les quatre OG, les quatre membres originaux de cette bande. Qui, bon, Marc, c'est fini. Ben, il revient.
1: Ouais, c'est fini. les vacances. Après Cannes, j'ai besoin de me reposer.
0: Ben, d'accord. Oui. Donc,
1: c'est un beau marathon.
0: Donc, les deux prochaines semaines, tu ne seras pas avec nous. Merci encore pour
1: une
0: belle année passée ensemble, Marc. Vraiment, ça comble nos auditeurs, nos auditrices et moi-même de joie.
1: Merci Pénélope, très hâte d'être de retour quand même à l'automne, ça va être super.
0: Absolument, donc à la mi-août, on va se revoir. Qui est là la semaine prochaine?
7: Moi, je suis là. On est tous les trois.
9: C'est juste Marc là, qui
0: est juste qui est là à la place de Marc la semaine prochaine, Caroline? Est-ce
9: c'est
0: qu'on
9: Richard
0: sait?
9: Thérien.
0: Ah, c'est Richard Thérien qui est avec nous la semaine prochaine.
7: OK,
0: alors merci belle bande des quatre.
9: Merci.
0: On se retrouve la semaine prochaine. Ce que nous avons vous présenté dans les 90 minutes qu'il reste à passer ensemble cette semaine, ben nos amis du Transcontinental, Annie-Claude Luneau est à Rouyn-Noranda, elle va nous parler doctorats honoris causa donc qui sont remis par l'université là-bas et il y en a un qui est remis au grand collaborateur de Richard Desjardins. Donc, cet homme qui a cofondé, ou en tout cas qui a travaillé avec lui sur l'erreur boréale notamment. Donc, c'est Henri Jacob et la raison pour laquelle... Oui, c'est ça, fondateur de l'Action boréale. C'est ça que je cherchais.
9: Grand spécialiste des caribous, entre
0: autres. Exact. Oui. Absolument. Et donc, je vous dis ça parce que du même souffle, je peux vous annoncer, vous dire, si vous l'avez manqué, que Richard Desjardins
7: sera
0: avec nous. Une heure de chair Richard Desjardins lundi. Quelle façon spectaculaire de presque terminer la saison. Alors, on vous attend en public. En studio, vous avez déjà réservé vos places. Mais sachez que de 9h à 10h, on va donc vous donner la possibilité de poser vos questions aussi par téléphone et de jaser avec Richard. On a très, très hâte de vous présenter ça. Pierre-Luc Funk s'en vient après les infos. Lui qui a une feuille de route en ce moment sur sa table à dessin de projets très impressionnants, très le fun. Une feuille de route exceptionnelle pour presque 20 ans de carrière. Et puis, on va recevoir Guy Rex Rogers, cinéaste et chercheur qui va venir nous parler de ce pan méconnu de notre histoire, c'est-à-dire entre la Deuxième Guerre mondiale et la loi 101 en 1977. Apparemment qu'un très grand nombre d'immigrants qui parlaient français auraient été empêchés de continuer de faire leur scolarité en français dans les écoles francophones catholiques. Alors, on va faire ça dans une heure. Après les infos, Pierre-Luc Funk.
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16: Bonjour à tous, ici Gaëlle Poyot, ravi de vous retrouver pour votre radio-journal de 9h. Le conseiller municipal de Winnipeg, Boyan Meyes, envisage de ne pas se représenter aux prochaines élections municipales cet automne, après plus de 14 ans en poste. Élu en 2011 pour représenter le quartier Saint-Vital, il affirme que plusieurs projets de transport, notamment des améliorations sur la route St. Mary's, ont pris beaucoup de retard. Une étude sur le projet vient seulement d'être commandée par la ville. Le conseiller dit avoir eu du mal à faire avancer certains dossiers et laisse entendre que ses relations avec la direction municipale a pu être un facteur dans sa réflexion. Il prévoit prendre une décision finale sur son avenir politique le mois prochain. Dans un tout autre registre, une résidente de Winnipeg souhaite venir en aide aux habitants de Cuba en envoyant des centaines de panneaux solaires afin de réduire les pannes d'électricité. Le pays fait face à des coupures de courant récurrentes, certains ménages étant privés d'électricité jusqu'à 20 heures par jour en raison des difficultés liées à l'approvisionnement en carburant. L'ingénieur Andrea Croy, présidente de Core Renewal Energy, a lancé la campagne de financement InPower Cuba qui vise à amasser 50 000 dollars pour fabriquer et expédier des panneaux solaires dans les Caraïbes. Elle espère envoyer plus de 500 panneaux, chacun capable d'alimenter les besoins essentiels d'un foyer. Le projet dépend toutefois des coûts et de chaînes d'approvisionnement mondiales. L'Amicale de la francophonie multiculturelle du Manitoba, en partenariat avec l'Association des Maliens du Manitoba, organise demain une conférence sur la situation politique au Mali. Selon le président de l'Amicale, Alphonse Lawson, le but, c'est d'informer le public de manière juste, vraie, sur le conflit dans ce pays de l'Afrique de l'Ouest. Une chose est essentielle, dit-il.
17: Parce qu'il y a beaucoup de fausses informations qui circulent, amplifiées par les réseaux sociaux. Il y a une communication très active des groupes terroristes. Tout ça sème la confusion. Et donc, il faut rétablir les faits.
16: Parmi les membres du panel, il y a Mamadou Ndiaye, consultant à la retraite et auteur du livre « Libération des intelligences, une chance pour l'Afrique et pour le monde ». La conférence sera suivie d'une dédicace de son livre. Il se déroule à l'accueil francophone de 13h à 14h. L'organisme de bienfaisance Linking Hope, qui agit comme centre de distribution d'articles neufs et usagés, franchit une nouvelle étape de son développement. L'organisme procède à un déménagement vers un espace plus vaste afin de mieux répondre à la demande croissante. Pour ce faire, Linking Hope lance un appel à la communauté. Nicolas Kendall est le garant et le gérant, voulais-je dire, de l'organisme.
18: Nous sommes très excités et très heureux de déménager au Edwin cette fin de semaine. On va avoir un petit peu d'une fête sur le 23 et on regarde pour les bénévoles pour nous aider et nous avons besoin de quitter.
16: Des bénévoles sont donc invités à prêter main forte de demain, samedi, afin de soutenir les opérations de transfert du matériel. Le déménagement s'effectuera entre deux sites. Les opérations partiront de l'ancienne adresse, située au 190 rue d'Israélie, pour être transférées vers les nouveaux locaux, au 323 rue Edwin.
19: En Alberta.
16: Le premier ministre Mark Carney réitère son intention de travailler en collaboration avec l'Alberta au lendemain de l'annonce d'un référendum sur l'avenir de la province. La première ministre Danielle Smith a indiqué dans un discours télévisé que les Albertains seront appelés aux urnes en octobre pour se prononcer sur leur place dans le Canada. Ils devront indiquer s'ils souhaitent que l'Alberta reste dans le pays ou s'ils préfèrent que la province déclenche le processus nécessaire à la tenue d'un référendum sur la possibilité de se séparer du reste du Canada. Mark Carney estime que l'Alberta rend le Canada plus fort.
20: Je vais travailler avec tous les députés de l'Alberta, la première ministre de l'Alberta et tous les Albertains afin de rendre une Alberta plus fort, plus résilient, plus prospère au sein du Canada fort.
16: Danielle Smith a déjà indiqué qu'elle votera pour que l'Alberta reste dans le Canada. Et puis Radio-Canada a appris qu'une quinzaine de députés libéraux ont écrit au premier ministre Mark Carney à la fin du mois d'avril pour exprimer leur malaise face au protocole d'entente avec l'Alberta qui permettrait la construction d'un oléoduc. Les élus, qui ne souhaitent pas être identifiés publiquement, estiment que les reculs environnementaux nuisent à la crédibilité du gouvernement. Et puis, on va terminer par cette nouvelle au niveau de la santé. Le patron de l'Organisation mondiale de la santé les autorités néerlandaises confirment un nouveau cas d'antivirus. Il s'agit d'un membre de l'équipage du bateau de croisière où un foyer du virus a été détecté et qui avait débarqué à Tenerife, bien sûr, en Espagne, avant d'être rapatrié aux Pays-Bas. Il a été hospitalisé par précaution. Noté au total, il y a désormais 12 cas suspects et confirmés, dont 3 décès. Voilà, c'est par ces informations que prend fin ce Radio Journal. Merci à vous de l'avoir écouté. Bonne journée.

0: Bonjour Pierre-Luc Funk.
1: Hello.
0: On était tellement en discussion là.
1: J'allais te conter une anecdote, tu m'as dit j'ai-tu le temps? T'as dit oui oui vas-y, puis finalement on n'avait pas du tout le temps là.
0: Non, c'est ça. Alors Pierre-Luc, on va commencer ensemble cet entretien. Mais avant, laisse-moi te dire Pierre-Luc, qu'est-ce qu'il y a d'autre dans l'émission à part toi?
1: Ah oui, vas-y, dis-moi.
0: Dans les 90 minutes qui restent. Ce sont les amis du Transcontinental, parce que tous les vendredis, on parle à deux animateurs, animatrices qui sont ailleurs au pays pour nous raconter ce qui se passe. Ça s'appelle le Transcontinental.
1: Très bon.
0: Puis on a un bruit de train.
1: Ah, parce que c'est un train, le Transcontinental.
0: On a Annie-Claude Luneau à Rouyn-Noranda et Louis-Philippe Leblanc à Moncton aujourd'hui.
1: Chou-chou.
0: On va terminer l'émission avec un chercheur et cinéaste. Tu vas adorer son nom. Il s'appelle Guy Rex Rogers.
1: C'est vrai que j'adore son nom. Comment tu savais?
0: Alors, c'est un cinéaste, c'est un chercheur qui s'est intéressé à un pan méconnu de notre histoire. C'est-à-dire qu'entre la Deuxième Guerre mondiale et la loi 101 en 1977, il y a beaucoup d'immigrants qui se seraient vus refuser l'accès à l'école en français, à l'école catholique en français. Donc, entre autres, une des raisons pourquoi les Italiens sont beaucoup allés à l'école anglophone.
1: En anglais.
0: Mais pas que les Italiens, il y a des cas super intéressants. Il fait une étude, en ce moment, il fait des récoltes plein de témoignages, donc il va venir nous raconter tout ça dans une heure. Là, je te suis très reconnaissante de ne pas être assis sur notre table.
1: Pourquoi? Ah, bon, moi... Non, mais je suis un petit gars, oui, je veux...
0: Tu brises des tables quand tu t'assois dessus.
1: Mais peux-tu croire, tu sais, pour vrai, je pense que j'ai pas encore mon poids santé, OK? Genre, je suis sur le bord de l'avoir.
0: Depuis que je suis né,
1: genre, toujours un peu under, OK? Puis, je me suis assis sur ma table, qui était la table la plus lourde que j'avais vue de ma vie. Je pense qu'elle était en marbre, tu sais, que j'avais trouvé, genre, sur Marketplace à Mané. Et je me suis pas assis de mon plein poids, là. Je me suis accoté le fessier.
0: Elle t'a failé, là. Il y en avait d'autres qui avaient fait ça avant toi, là.
1: C'est ça. Pour moi, je suis comme... Il y avait anguille sous roche, là. Puis, fait qu'il y a une table qui m'a pété sous le cul.
0: Est-ce que t'étais tout seul ou il y avait du public?
1: Il y avait une autre personne.
0: Qui a eu quelle réaction?
1: Ben, qui a été aussi étonné que moi, qui a fait ben voyons, mon Dieu. Tu sais, comment ce petit bassin-là peut péter une table en marbre?
0: C'est parce que t'en as dedans.
1: Ben, c'est ça. Faut croire que je vibre à une certaine... une certaine vibration qui fend la pierre.
0: T'es sismique.
1: Je suis sismique.
0: OK. Tu sais que ça va être impossible de parler de tous tes projets pendant les 23 minutes 5 secondes.
1: Je me suis dit de quoi on va parler, mais je me suis dit, Pénélope a tout fait son travail puis elle va prendre les affaires qui l'intéressent le plus.
0: Mais c'est pas moi qui ai fait le travail, c'est Jean-François Blais qui a fait le travail.
1: Mon Dieu, tout le monde travaille sauf nous.
0: OK, donc... il fallait choisir, puis tu sais, choisir entre 1000 projets, on peut juste quand même bien en choisir 100. C'est quoi ton état d'esprit? Parce que la dernière fois que je t'ai reçu, il y a 2 ans, il y avait le « Vous n'êtes pas seul » le film. Il y avait la série Les Révoltés à TVA. Il y avait « On ramassera demain » à Télé-Québec. Il y avait « L'appel ». Il y avait « Ville et misérable » le film. Mm-hmm. Puis il y avait un Gémeaux en poche pour plan B. Fait que je veux juste que tu saches que si tu te sens dans le jus maintenant, t'étais aussi beaucoup dans le jus la dernière fois que
1: tu es venu. Il y a 2 ans. Oui, mais après ça, tu nommes tout ça, puis je pense que les gens, ils le savent, ça se passe pas tout en même temps, ces affaires-là. C'est souvent un à la fois. Puis quand tu... T'sais, mettons mon Gémeaux pour plan B, je pense que je l'ai gagné 2 ans après avoir tourné la série. Fait que tu sais, c'est comme... C'est pas tout dans la même année, là, tout ça. Mais oui, j'aime faire beaucoup de projets. C'est ça la morale de l'histoire.
0: C'est ça, bon... Puis là, il y a la dernière saison de Lélie qui vient de se terminer. Il va y avoir une série documentaire, Vitrerie Joyale de Martin Matt. Il y a un film avec Émile Gaudreau qui sort l'an prochain. Il y a un film secret, surprise, qui vient d'apparaître sur notre radar. On va en parler. La fête nationale, il y a un one-man show. À 32 ans, après presque 20 ans de carrière, qu'est-ce que tu vis? Puis tu sais, là, je ne veux pas t'entendre parler de gratitude, parce que je sais que tu es plein de gratitude, puis je suis chanceux, tout ça. Mais qu'est-ce que tu vis?
1: Pour vrai, je pense que ça, c'est une des affaires sur lesquelles je dois travailler. Pas la gratitude, parce que je suis content de le faire, mais prendre le moment pour regarder... Tu sais, mettons, juste là, tu dis tout ça, puis on dirait que même moi, je fais, ben voyons donc, je peux pas croire que j'ai fait ça. Mais qu'est-ce que je vis? En ce moment, ce que je vis vraiment, depuis ma trentaine, je vis que je veux plus faire mes affaires à moi. Je veux plus être derrière les projets que je fais. On dirait que je veux... depuis que j'ai 12 ans, tu sais, qu'on se dit, moi et ma gang, tu sais, on est un peu toutes dans le milieu, qu'on veut travailler ensemble.
0: C'est
1: qu'on
0: qui ta gang?
1: Ben, Jean-Carl Boucher, Simon Pigeon, Kate Brunet, Antoine Pilon, tu sais, toute cette gang-là, on veut travailler ensemble. Puis je me dis que j'ai comme réalisé à 30 ans que j'ai comme, OK, mais si c'est pas là que je prends le taureau par les cornes, que c'est pas là qu'on essaie d'écrire des scénarios, qu'on essaie de proposer nos propres affaires, ben on le fera pas, là, tu sais. On va juste continuer à travailler chacun de notre bord tout le long en espérant un jour que les étoiles s'alignent pour nous. Fait que je me suis un peu plus dit, essaye d'aligner tes propres étoiles. Fait que je travaille à ça. C'est vraiment difficile, tu sais.
0: Parce que tout le monde a des vies occupées, tu sais, ça prend. Mais est-ce que je comprends que c'est autour d'une série ou d'un film ou d'un scénario que tu as envie de faire ça?
1: Oui,
0: de
1: ben
0: trouver
1: en fait,
0: ta voix, c'est là.
1: J'ai envie, tu sais, mettons, mon one-man show rentre dans cette lignée-là. Ou genre, ben, je dis one-man show, tu sais, c'est pas vraiment un one-man show, c'est un show d'impro que je vais faire avec un invité différent à chaque fois.
0: Et qui s'appelle Funk dans la jungle. Donc, ouais. Ça, c'est ça, ma question c'était ça. Donc, ça, tu considères, même si c'est pas. Parce qu'il n'y a rien de scénarisé, là.
1: Non, rien.
0: Il y aura rien. Ça, tu considères que c'est te rapprocher de raconter tes histoires à toi ou de toi. Ben, être c'est le moi, créateur que, de...
1: Ouais, c'est moi qui est derrière l'idée du spectacle, c'est moi qui contrôle ce que je vais faire. Je ne suis pas sélectionné pour être dans quelque chose, je suis créateur de cette chose-là. Pis c'est ça que j'ai le plus le goût d'être en ce moment. Après ça, je continue à accepter des projets qui me sont proposés. Là. Ça ne veut pas dire que j'arrête, mais ça veut dire que je mets beaucoup plus de mes énergies à être créateur de ces choses-là. Tu sais, je veux dire, à la LNI, j'ai fait 11 ans, puis la raison pourquoi j'ai décidé de quitter la LNI, c'était pour moi-même créer mon propre show d'impro. Parce que je me suis dit, OK, mais ben là, je veux pas vivre selon les limites des autres, je veux créer mes propres limites à moi. Ben, c'est moi qui vais créer ce show-là. Tu sais.
0: Parce que la LNI, c'est quand même, bon, 11 ans, prix du public. Là, encore, excuse-moi, je vais encore te name-dropper des affaires que tu vas dire, ben voyons, j'ai
1: pas
0: mais c'est parce que c'est impressionnant. C'est le talent, ça impressionne et ça rend admiratif. 11 saisons consécutives, le prix du public. 20 trophées, le record du plus grand nombre de récompenses individuelles. C'est la moitié de ta carrière, là. Ça se peut-tu?
1: La moitié?
0: Ça fait 20 ans, ta carrière?
1: Oui, c'est ça. Oui, j'ai réalisé ça. Que là, j'ai 32, fait que ça fait 20 ans.
0: Et donc, 11 ans de LNI, c'est pas mal la moitié.
1: C'est pas mal la moitié, ouais.
0: T'es pas très bon en maths.
1: Non, ben, okay. Ben vois-tu, chacun ses forces. Ouais. Moi, c'est plus l'impro, puis il y en a que c'est plus les maths.
0: Donc, la fin, comment tu vis les fins de façon générale?
1: Mon Dieu, c'est vraiment drôle que tu me poses cette question-là parce qu'on a terminé le documentaire que je fais sur ma dernière saison il y a 3 jours à peu près.
0: Pour tout.tv.
1: Exact. Et c'est exactement ça le constat que j'ai fait que je. Gère vraiment pas bien les fins. Mais pas que je les vis pas bien parce que je les vis trop intensément, mais parce que ma tête se concentre toujours sur qu'est-ce qu'il y a demain. Tu sais, je suis toujours en train de regarder c'est quoi la prochaine affaire. Tu sais, on dirait que... Puis là, justement, pourquoi on en a parlé au début de notre discussion, où je dis que j'ai de la misère à faire... Oh mon Dieu, j'ai fait tout ça. J'ai de la misère à m'arrêter, à être fier de ce qui a été fait dans le passé. On dirait que je veux accumuler... Puis que ça, c'est une espèce de roue sans fin. Puis qu'au lieu de faire comme, hey, peux-tu prendre 2 secondes pour finir cette affaire-là, réaliser que tu l'as fini, que c'est derrière toi? Je suis comme, OK, c'est quoi la prochaine affaire sur laquelle je dois me concentrer?
0: Mais je t'entends comme, on dirait que t'as le goût d'avoir 55 ans.
1: Dans ben, pour vrai, oui, j'ai l'impression que j'ai 55 ans depuis que j'ai 12 ans.
0: Ben, début trentaine, c'est normal que tu sois dans l'action, mais t'aurais comme un désir ou. Parce que quoi, t'entends que c'est ça qu'il faudrait que tu fasses, apprécier chaque projet, prendre son temps, ou t'as réellement ce désir-là de faire... Moi, je pense à ma... de finir un projet, puis de rien faire, puis de laisser émerger.
1: Ben oui, je pense que c'est vraiment important dans le processus. Ouais. Ben, je réalise que c'est important, puis je réalise que c'est une partie que je fais pas. Puis c'est parce qu'en fait, ce que j'ai le plus réalisé, c'est que si tu fais juste courir constamment, puis que tu t'arrêtes jamais pour regarder ce que t'as fait, ben, il y en a pas de bout à la course. Tu sais, c'est que si... Puis je pense que c'est à 30 ans, tu sais, on dirait que c'est comme l'âge où j'ai le plus une réalisation. J'ai fait, ah, OK, mais si depuis que j'ai 12 ans, je fais juste courir non-stop en me disant, j'ai tellement hâte d'arriver au bout de la course pour là être fier de qui je suis puis être fier de ce que j'ai fait, ben non, mais je peux courir comme ça jusqu'à 60 ans puis jamais voir la ligne d'arrivée, là, tu sais. La ligne d'arrivée, c'est toi qui as créé en t'arrêtant 2 secondes puis en regardant ce que t'as accompli, tu sais.
0: Mais ça, Pierre-Luc, ça veut dire qu'il faut dire non?
1: Ben, moi, je sais comment je disais non.
0: C'est ça, j'allais dire. Tu dois souvent beaucoup dire non.
1: Ben, tu sais, parce que je fais beaucoup d'affaires, les gens ont l'impression que je dis oui à tout quand je pense que je dis 70 % non.
0: Mais les oui que tu dis remplissent quand même 100 % de ton temps.
1: Effectivement.
0: Donc, à un moment donné, il va falloir dire non à un point où créer de l'espace.
1: Exactement. Puis c'est là-dessus que je travaille.
0: Okay.
1: Mais oui, je crois ça. Puis, mais c'est ça aussi, on vit dans un monde où. Quand il y a un projet intéressant qui t'est proposé, t'as le goût de dire oui. Puis là, il y a un autre projet intéressant qui t'est proposé. T'es comme, mais ça serait pendant que tu fais ton autre projet intéressant, puis t'es comme, mais j'ai quand même le goût de dire oui aussi. Puis là, Mané, c'est de la sélection précise, puis c'est de la... Puis, tu sais, c'est comme prendre des vacances. À un moment donné, tu te dis, ah, ben, gars, je prendrai des vacances quand je travaillerai pas. Ben, si tu fais ça, ben, peut-être, t'en auras pas de vacances.
0: Puis, tu sais, c'est aussi un.
1: C'est aussi un luxe, puis je suis super chanceux, puis comme. Puis, tu sais, aussi, je pense que on crée notre propre chance, tu sais. Je pense que je suis pas du genre non plus à, quand j'ai rien, d'attendre que le téléphone sonne chez moi, tu sais. On dirait que j'ai toujours, justement, exactement comme mon spectacle, qu'est-ce que je me suis mis à faire quand j'avais rien? Je me suis mis à travailler sur autre chose, tu sais. Fait que c'est mes décisions, moi aussi.
0: OK. On parle de la LNI, de la fin de la LNI, qui t'a mené à ce spectacle d'improvisation qui s'en vient, Funk dans la jungle. La fin de la LNI, est-ce que tu peux m'expliquer cette photo qu'on a vue il y a 10 jours dans la presse? C'était la finale de la Coupe Charade que vous avez remportée, je crois?
1: Oui.
0: Bravo.
1: Merci.
0: Peux-tu m'expliquer cette photo?
1: C'est quoi cette photo?
0: Qu'est-ce qui se passe sur cette photo? C'est dans la presse?
1: C'est dans la presse
0: et... Dans la patinoire?
1: Ah, on dirait que Mathieu Lepage a sa main directement dans mon fessier. Hein?
0: Uh-huh.
1: Mon Dieu, j'aimerais ça te l'expliquer. Qu'est-ce qui se passe? On dirait que je ne me rappelle pas. Qu'est-ce qui se passait? Je pense que c'est vraiment un drôle de concours de circonstances. Je pense pas que... J'étais-tu une marionnette? Je sais pas, Pénélope, je pourrais pas t'expliquer.
0: On est à la même place.
1: Mais c'est ça, hein? c'est de l'éphémère. C'est les gens qui étaient là s'en rappellent. Ben, j'étais là aussi. Là. Mais moi, j'ai blackout.
0: Donc, pourquoi j'ai de la misère avec Funk dans... Il faut toujours... Funk dans la jungle.
1: Ben, c'est mon nom, puis le titre dans la jungle.
0: Ben, c'est ça, Funk dans la jungle. Qu'est-ce que ça va être?
1: Ça va être un show d'impro pendant 1h30. Et il n'y aura pas de durée, il n'y aura pas de vote, il n'y aura pas de points.
0: Mais il n'y aura pas... Il y a toi.
1: Il n'y a pas de public, il n'y a personne, il y a juste moi. Je suis seul dans
0: mais
1: une
0: y a
1: salle.
0: Un musicien, un éclairagiste, puis un artiste différent par soir.
1: Exact. Moi, je suis là. Il y a un musicien, il y a un éclairagiste, puis il y a le public. Puis là, je rentre sur scène. Et là, je vais présenter mon artiste invité. Puis je veux que la première improvisation soit tirée de quelque chose du public. Fait que là, je vais aller prendre, mettons, y a-t-il quelqu'un qui a vécu quelque chose cette semaine ou qui va vivre quelque chose la semaine prochaine? Y a-t-il quelqu'un qui va se marier dans le prochain mois? On va discuter un peu. La première improvisation va partir de cette anecdote-là, moi puis mon invité. Puis à partir de ce moment-là, c'est nous qui décide d'enchaîner le nombre d'impros qu'on veut. C'est moi qui décide quand est-ce que l'impro est fini. Okay. Puis après ça, on peut repartir sur complètement autre chose. Puis ça n'a plus rapport avec les anecdotes. C'est comme le show débute avec cette connexion-là avec le public. Puis après ça, pendant 1h30, c'est juste de la pure impro avec un éclairagiste, un musicien, 2 improvisateurs sur scène.
0: Comment on sait qu'une impro est finie?
1: Ben, quand l'histoire est finie.
0: Mais... L'histoire n'est jamais vraiment finie.
1: Non, après, ben c'est ça. Puis c'est ça qui est beau en impro quand tu as des durées fixes. Tu sais, je veux dire, des fois, pendant que tu improvises à la LNI, mettons, puis que tu as une 15 minutes, mais moi, ça se peut que pendant mon impro de 15 minutes, je la finisse un mané, puis que je réalise qu'il reste 2 minutes, puis je me trouve une autre péripétie. Tu sais, moi, je pense que c'est même ça. Mon truc en impro, c'est que je crée des fins en regardant, il me reste combien de temps jusqu'à temps que ça soit la bonne fin qui arrive au bon moment, puis là, tu conclus, tu sais. Mais quand moi, je vais faire mon spectacle, ben, dès que j'ai la fin que je trouve qui est idéale, je vais closer l'impro.
0: OK. Il y a beaucoup de dates. Au Jésus, là...
1: Ouais.
0: C'est quoi cette réaction?
1: Ben, je suis content.
0: T'es content?
1: Excité.
0: OK. Ouais. Plusieurs dates, fin février, début mars, au Jésus à Montréal. Après ça, Gatineau, ça le dit. Après ça, Hector Charland, l'Assomption, Albert Rousseau, Léopold Thérien, Drummondville, Maurice O'Brady... Ça sera jamais le même spectacle. Est-ce que ça te rend nerveux ou pas?
1: Non.
0: Non.
1: Mais c'est ça qui est fou. Puis c'est ça que j'aime aussi de ce spectacle-là, c'est que, tu sais, quand tu vas voir un show de théâtre ou un show de stand-up, une fois que tu l'as vu, ben, tu vas pas retourner voir le même spectacle, tu sais. C'est comme c'est le même qui est à tous les soirs. Mais moi, mettons, toutes ces dates-là, ça va être des shows différents. Puis il y a quelque chose de tellement excitant. Puis je fais du théâtre aussi. Puis quand je fais du théâtre, des fois, je me dis, je suis tellement relax de savoir exactement qu'est-ce qu'on s'en va faire. Puis moi, mettons, ce qui me rend bien puis qui est un état que j'aime, c'est le coup de pied dans le cul que je dois me donner parce que j'ai encore une fois aucune idée de si ça va bien se passer. Puis si le show était incroyable hier, ben,
0: oh my
1: je suis quand
0: God.
1: Même assis sur rien aujourd'hui.
0: Oh mon Dieu, c'est sûr.
1: Mais en même temps, si le show était selon mes attentes, pas à mes attentes la veille, ben, je le recommence pas le lendemain. C'est un nouveau show. Puis en plus, ce qui est le fun, c'est qu'il va y avoir des artistes invités à chaque fois.
0: Est-ce qu'on sait déjà?
1: Ben, vu que c'est dans un an, c'est encore un peu tôt pour créer la liste d'invités. Puis je veux jamais
0: c'est
1: l'annoncer.
0: C'est plus comme dans 9 mois.
1: Ah oui, 9 mois. Ben, mon Dieu, oui. C'est ça, je te l'ai dit, j'étais pas bon en maths. Mais non, mais c'est ça.
0: Vous allez les annoncer à...
1: Je vais pas les annoncer.
0: Jamais?
1: Je vais jamais les annoncer.
0: Tu niaises.
1: Le public assis dans la salle, va découvrir c'est qui l'artiste invité en même temps que tout le monde.
0: OK, ça c'est un facteur de tchitching, on réserve nos billets là parce que
1: c'est ça. Puis puis aussi c'est parce que il y a des fois où ça va être des improvisateurs incroyables qui sont peut-être moins connus du public, puis il y a des fois où ça va être des gens extrêmement connus
0: du public. Qui sont vraiment poches en improvisation.
1: Il y aura jamais personne de poche en impro, mais en tout cas ça va être de faire autant découvrir des gens que des coups de cœur des gens.
0: Est-ce qu'il y aura une partie parce que tu es porte-parole de la fête nationale?
1: Oui.
0: Est-ce qu'il y a une partie du discours patriotique que tu vas prononcer le 23 mai sur les plaines?
1: Oui. Ben une partie, je pense que je vais...
0: Improviser?
1: Ah non, absolument pas.
0: Qu'est-ce que j'ai dit, 23 quoi?
1: 23 juin.
0: Ah, 23 mai, ce serait un peu tôt.
1: Ben, je vais le faire pareil.
0: Ben, ce serait demain. Es-tu prêt?
1: Ben, déplacez-vous, je vais être là.
0: C'est plein, tout seul demain.
1: Puis je crie.
0: Est-ce qu'il y a une partie qui va être improvisée?
1: Absolument pas. Non. Je pense qu'il faut savoir aussi c'est quoi la bonne forme d'art au bon moment. Puis je pense qu'un discours devant 70 000 personnes, c'est mieux de les rire avant.
0: Bon, ça t'énerve-tu?
1: Absolument. Ben, je pense que c'est ça que je pensais. T'sais, on a eu la conférence de presse, on a annoncé ça va être qui les artistes du grand spectacle. Puis je me disais, je trouve pas de moment qui pourrait être plus grand que ça dans une carrière. Tu sais, je veux dire, il y a quand même... Quand est-ce, c'est quoi ta deuxième opportunité de faire un discours devant 70 000 personnes? Je suis comme, c'est quand même juste quand t'es porte-parole de la Saint-Jean où t'as accès à cette grandiosité-là. Fait que, non, il est déjà écrit, mon...
0: Il est déjà écrit?
1: Ben, après ça, il va être peaufiné. Je continue à le travailler. Je veux dire, il va toujours avoir des petits virgules, mais ouais,
0: qui,
1: il est déjà...
0: Avec qui tu l'écris?
1: Je l'ai écrit tout seul et j'ai demandé à mon ami Michael Gouin de me script-éditer.
0: Là, ça va être
1: okay,
0: bon.
1: De jaser. Ben, on sait pas, Pénélope,
0: on sait pas.
1: On le sait. On va se forcer, en tout cas.
0: Ben non, c'est ça. Tout le monde parle d'Antoine... Est-ce que tout le monde te parle d'Antoine Bertrand quand on parle du discours patriotique?
1: Oui, puis je trouve
0: on
1: ça...
0: On est dans le champ.
1: Ben oui, mais c'est parce que là, les gens, ils sont comme... Tu passes quand même après Antoine Bertrand.
0: Oui, c'était ma question aussi.
1: C'est ça, on passe pas après lui parce que c'est dommage, en fait, pour Sébastien puis Bianca Gervais. Mais c'est pas
0: qui était les porte-parole l'an... Oui, c'est ça, c'est
1: Sébastien Diaz et Bianca Gervais qui étaient porte-parole l'an passé.
0: Les Gerviaz, qu'on
1: les Gerviaz. Et il y a plus. Ils ont pas pu faire
0: c'est
1: le discours
0: ça. Ah,
1: sur les plaines. Ils l'ont fait
0: ça,
1: dans un filmé en petit local de répète. Puis, le show à Montréal, c'est Guylaine Tremblay qui l'animait.
0: Et comme cette année.
1: Comme cette année, encore une fois. Et ils ont demandé à Antoine de faire un discours.
0: Mais qui n'était pas le discours patriotique, qui était comme un number. Ils ont demandé de faire un numéro.
1: Qui est comme un number, justement, qui était rafistolé avec des morceaux de chansons. Fait que je me suis dit que j'allais pas faire ça, moi aussi, cette année, parce que le monde allait faire « Hey, t'as fait comme Antoine. » Fait que j'ai pas collé des bouts de chansons. Fait que je me sens pas dans la comparaison. Je pense que c'était vraiment un excellent number livré d'une façon extraordinaire qu'Antoine a fait. Mais je me sens pas comparé à ça parce que je vais faire autre chose.
0: Qui sont tes inspirations des discours patriotiques passés ou si t'en as ou comment on s'assoit puis on écrit quelque chose de patriotique pour un Québec aujourd'hui qui est en transformation, en ébullition, en mouvement sur certaines affaires, en stagnation sur d'autres, en bouleversement, en contradiction.
1: En grande division.
0: En grande division, oui. Là, c'est la coupe. Fait que c'est un grand rassemblement aussi.
1: Ouais.
0: Comment on, ça commence à penser à ça?
1: Ben, je me suis vraiment mis en mode éponge. Tu sais, je me suis vraiment assis devant mon ordi. J'ai regardé le plus de discours patriotiques qui avaient été faits. J'ai regardé de tous les styles, de Luc Picard à Léanne Labrèche, qui sont comme qui prenaient des histoires personnelles, qui étaient très poétiques pour Léanne, qui en a qui étaient très... qui faisaient soulever la foule. Puis je me suis vraiment... J'ai tout laissé ça mijoter comme dans ma mijoteuse de tête. Puis en ce moment, moi, je suis comme... Je suis quand même très... j'aime la mentalité sportive. J'aime beaucoup Martin Saint-Louis en ce moment, mettons. Puis je pense que cette intensité-là, c'est ça que j'ai essayé de mettre dans mon discours.
0: Attends, est-ce que tu vas faire un discours comme Martin Saint-Louis commente les matchs? Ça, ce serait fou. Mais ça, c'est secondaire. On est dans l'absurde.
1: Ben oui.
0: Laisse-moi rêver.
1: Ben, tu peux rêver à ça, mais tu sais, non, mais je pense que je serais pas comme Martin, mais pour moi, il y a quelque chose où mon but... Tu sais, je vais me sentir comme Aragorn, là, tu sais.
0: La force du mental, ça peut aussi être Marc Messier dans
1: les... C'est ça, ça peut aussi être Marc Messier, mais tu sais, c'est... Fait que c'est vraiment ça, puis j'ai juste essayé de... Justement, je pense que moi, mon but dans ce Québec qui est autant en contradiction, puis en mouvement, puis en boîte à modeler un peu en ce moment, je pense que la fête nationale, c'est le moment où, justement, peu importe comment tu penses, peu importe c'est quoi ta façon de penser, peu importe ta situation, si t'es Québécois, on est tous dans la même équipe. Fait que c'est de réussir à parler à l'équipe au complet. Fait que je pense que c'est ça mon but à moi, c'est de rassembler plus que de diviser, mais ce qui semble évident là, t'sais, quand t'es porte-parole. Mais je pense que je pense aussi qu'il y a une grande partie qui est vraie. Puis qu'on oublie souvent. On se voit en plusieurs petites équipes, mais quand c'est la fête nationale de tous les Québécois, tu dis « Hey, on réalise-tu qu'on est tous dans la même chaloupe en ce moment? » Puis que s'il y a un trou dans la chaloupe, c'est tout le monde qui va couler. Là, t'sais.
0: Est-ce que tu t'attends soit le 23 sur les plaines où tu vas livrer ton discours, ou le 24, parce que je comprends qu'au Parc Maisonneuve, tu vas aussi être du spectacle?
1: Je vais aussi être là.
0: Okay,
1: il n'y a pas de deuxième discours.
0: Non, c'est ça. Mais tu vas être sur scène, mais tu vas faire d'autres choses.
1: Exact.
0: Tu vas-tu chanter?
1: Ils m'ont demandé si je voulais chanter.
0: Pour vrai?
1: Puis là, j'étais comme, ben, vous le savez que je suis pas un chanteur. Puis ils étaient comme, ben oui, t'as déjà chanté une fois. Puis j'étais comme, ah ben, mon Dieu, il y a peu de critères pour chanter au show de la Saint-Jean.
0: T'as déjà chanté une fois.
1: T'as déjà chanté une fois.
0: Ah, OK. Donc, est-ce que tu t'attends, lors de ces soirées-là, à avoir plus de chandail du Canadien dans la foule ou plus de drapeaux de Fleur d'Élysée?
1: Ah, je pense que ça va dépendre de si on est encore en train de jouer au hockey. Je veux dire, à ce moment-là, je pense que si mon calcul est bon, sûrement pas parce que je suis pas en maths, mais on serait en finale de la Coupe Stanley. Fait que si on est encore en train de jouer...
0: ça va être rouge.
1: Ça va être beaucoup rouge. Mais je pense que les gens vont faire le bon combo. Tu sais, je veux dire, ça va être jersey du Canadien sur le dos puis une grande cape en drapeau québécois. Là.
0: Ou un drapeau. Parlons de ce... Comment vous avez réussi, Pierre-Luc Funk, et toute l'équipe du film 125 rue des Malaises, réalisé par Louis Bélanger, produit par Denise Robert, qui va sortir le 16 juillet, c'est comme demain, puis on a su ça la,

0: tu me dis que c'est pas partie de la, fait pas partie de la stratégie?
1: Je pense pas. Je
0: serais pas dans le secret des dieux tant que ça, peut-être, hein?
1: Peut-être qu'on me cache beaucoup de choses, Pénélope. Non, mais je sais que ce film-là a été particulier. Je sais que en ce moment, je peux pas tout révéler. J'aimerais révéler beaucoup de choses, mais je peux pas. Sur comment ce film-là s'est fait, sur la façon dont on a procédé au film, je pense qu'il y a des trucs très particuliers. J'aimerais tout ça te dire. J'aimerais tout te dire ça, Pénélope. J'aimerais être un livre ouvert avec toi, mais je me suis fait dire de ne pas être un livre ouvert.
0: Particulièrement avec moi. Je suis sûre qu'on...
1: Ouais, on m'a dit, méfie-toi de la petite blondasse.
0: Est-ce que tu peux me parler de ton personnage?
1: Oui, je joue le fils illégitime du personnage de Rémi. Fait que c'est un film où justement Rémi décide et le père de Geneviève Schmidt lui annonce qu'il va prendre l'aide médicale à mourir et
0: alors qu'il est pas malade vraiment.
1: Il est pas malade, il est juste comme il est tanné. Il est au bout de son histoire à lui.
0: Puis, comme une impro.
1: Comme une impro. Vois-tu comment tout est dans tout? Fait que là, Rémi, il annonce à Geneviève, il est comme, j'ai décidé de prendre l'aide médicale à mourir. Puis il est comme, ben voyons, ça n'a pas de bon sens. Puis il est comme, puis avant de mourir, je dois mettre carte sur table.
0: Voici quelques détails. Il te présente comme son demi-frère.
1: Comme son demi-frère. Mais moi, je n'ai pas de relation avec Rémi. C'est pas comme s'il m'avait élevé dans la cave. Là. J'ai eu ma propre vie. Puis là, il met comme carte sur table avant de partir.
0: 125 rue des Malaises, donc, de Louis Bélanger, va sortir le 16 juillet. Maudit français d'Émile Gaudreau qui va sortir l'an prochain.
1: Ouais.
0: Première fois que t'allais tourner en France.
1: Première fois que j'allais tourner en France.
0: Est-ce que tu te sentais comme Monia Chokri, Neil Schneider?
1: Oui, tout le monde m'appelait Monia Chokri d'ailleurs là-bas. Puis j'étais comme non, c'est Pierre-Luc. Puis j'étais comme excusez. Non, c'était drôle parce qu'on tournait dans un château en banlieue. Tu sais, on n'était pas, c'était pas un tournage en plein cœur de Paris là. Tu sais, c'était justement, fait qu'on était un peu isolés dans un grand château, pas de chauffage. Tu sais, mon Dieu, tout le monde était comme mais vous êtes habitué avec le froid au Québec? Je fais oui, mais quand il fait froid, on a froid quand même. Je suis tanné que les...
0: Et on a du chauffage, contrairement à un chauffage très déficient sur le vieux continent.
1: Ben, là-bas, c'est comme, tu le sais pas. T'sais, ça vient pas avec du chauffage des appartements, c'est comme...
0: Tout ce qui vient avec l'appartement, c'est de l'humidité.
1: C'est ça. Puis tu prends ta douche, t'es comme, ah, ben gars, bonne chance, on va savoir de l'eau chaude cette fois-ci, on sait pas.
0: Mais ceci dit, à part ton expérience d'hygiène,
1: oui, ça a été
0: professionnellement, comment ça s'est passé?
1: Ben, c'est vrai. Tu sais, je veux dire, le casting de ce film-là est... complètement exceptionnel. Tu sais, je veux dire, c'est la rencontre de deux familles, une française, une québécoise. Puis la famille québécoise, c'est Patrick Huard, Antoine Bertrand, Sandrine Bisson, moi, Magali Saint-Vincent. Je suis comme, quelle famille, quelle bonne équipe, justement. Puis la famille française, tu sais, il y avait Thierry Lhermitte, il y avait Lambert Wilson, il y avait, tu sais, je veux dire, il y avait aussi des grandes pointures françaises. Donc, non, je veux dire, c'était vraiment une très belle expérience. C'était le fun de voir aussi. Le film est une rencontre entre les deux façons de penser, un peu, québécoise et française. Puis sur le tournage aussi, il y avait ça, tu sais. Mmh. Donc, non, mais sincèrement, ça a vraiment été un beau tournage avec tout le monde. Je veux dire, les gens aiment beaucoup les Québécois, là. Tu sais, je pense qu'on est vraiment smart comme peuple. Parce qu'à chaque fois qu'on arrive en quelque part, les gens en reviennent pas. Moi, j'étais comme, j'ai pas l'impression qu'on est si smart que ça en ce moment. Mais les gens nous adoraient, là.
0: T'sais, imagine comment les autres sont pas smart.
1: Mais c'est ça, je me dis, peut-être que vous êtes pas smart. Plus que nous, on l'est beaucoup.
0: Écrivez-nous pas, là, on fait des blagues. Tu sais, tantôt, Pierre-Luc, on parlait de tes propres projets, ta propre voix. Il y a Funk dans la jungle qui va servir à ça, entendre ta voix, ta propre voix créative et créatrice. Mais on parle aussi de scénario, puis de est-ce que tu rêves d'écrire un film, est-ce que tu rêves d'écrire une série?
1: Ah, non seulement je rêve, mais c'est fait.
0: Ta série est écrite ou le film?
1: J'ai écrit un film avec Jean-Carl Boucher, qui en ce moment, on cherche juste la façon de le faire. On cherche avec les institutions, avec plusieurs diffuseurs. On se promène, on essaie de tenter de trouver l'argent pour le faire.
0: Ça fait combien de temps que vous êtes là-dessus? Sur ce film-là, la création, l'écriture, tout ça? Des années?
1: J'ai goût. Mettons 5 ans vraiment plus à temps plein et 10 ans qu'on l'écrit. Fait que ouais, je veux dire, pas à temps plein parce que justement, moi et Jean-Carl, on travaille chacun de nos côtés. Mais c'est quand même fou parce que écrire ce film-là, justement, puis être dans cette vision créative-là, puis de faire nos propres affaires, c'est pour un projet qui n'a pas encore été fait, l'affaire qui m'a rendu le plus fier dans ma carrière. D'écrire ce film-là avec mon ami, puis d'écrire exactement ce qu'on aime, ce qu'on veut faire, puis ce qu'on veut dire.
0: Mais ça va donc bien bien. Discours patriotique, plus grosse affaire de ta carrière, ce film-là, t'es en train d'écrire, plus fier de ta carrière.
1: Ça serait vraiment
0: j'aime
1: encore.

0: ça irait encore mieux si on le faisait.
1: Ouais, je comprends, mais c'est super, j'adore entendre ça. En terminant, visite de plateau la semaine prochaine d'Angle Mort, nouvelle série de Tout.tv.
0: Ouais.
1: Nous avons reçu ici Mani Soleimanlou hier. De quoi je devrais lui parler? De votre kung-fu?
2: Oui, tu peux lui parler de notre désir de faire du kung-fu entre les prises. C'est très étonnant avec Pierre-Luc, c'est comme si on s'est dit ça l'autre jour en blaguette, on s'est dit une chance qu'on n'était pas dans la même classe au secondaire. Ça aurait été l'horreur. J'ai comme envie de niaiser constamment entre les prises. Autant à l'intérieur des prises, c'est un acteur il était phénoménal. On essaie d'être le plus juste possible, le plus efficace possible. On travaille très très fort, mais entre les prises, il se passe de soudainement, j'ai l'impression d'avoir 6 ans ou 8 ans. Et
1: donc de quoi tu devrais lui parler ou qu'est-ce que je devrais lui demander?
2: Tu devrais lui demander si s'il a peur de moi dans ces moments de combat et de ma grande rapidité.
1: Alors?
0: Non, il est pas rapide du tout, Mani. Malheureusement, j'ai pas peur de lui pour deux scènes. Non, mais pour vrai, Mani, c'est celui avec qui j'avais le moins travaillé que je connaissais peut-être
1: le trio, c'est Guillaume Cyr, Mani et toi.
0: Guillaume Cyr, Mani et moi. Guillaume Cyr, j'avais déjà travaillé avec lui. On s'est déjà croisé quelques fois.
1: Et il fait du kung-fu, sûrement.
0: Non, il est moins kung-fu, Guillaume.
1: Ah, okay.
0: Ouais, étrangement. Et justement, Mani, c'est quand même fou parce que en 0.7 secondes, ouais, on a commencé à tourner ensemble. Puis c'est comme si les deux, notre regard s'est croisé. On a fait, oh non, t'es vraiment un petit tannant, toi, avec. Puis on est vraiment l'enfer, puis c'est vrai j'ai l'impression qu'on a 12 ans. Puis pour moi, Mani, tu sais, juste là, tu l'entendais en entrevue, ça a tellement l'air d'un homme sage, rempli de sagesse, de talent. C'est aussi un petit crisse d'enfant. C'est vraiment...
1: Des fois, il est tata.
0: Oui, c'est ça, il est vraiment tata. Fait que oui, on se bat constamment, puis je l'aime autant pour sa grandiosité de comédien que pour le fait qu'il me rende ses doigts d'un côte super fort pendant les prises. Puis c'est vraiment...
1: Et j'ai entendu dire, et ça vient pas de quelqu'un de l'équipe, que tu es absolument exceptionnel dans certaines scènes d'Angle Mort. Exceptionnel.
0: Ah, mon Dieu, ben, j'ai pas vu grand-chose, là. Mais on travaille fort, puis on donne tout.
1: Le grand spectacle... Donc ça sera plus tard, surtout sur l'extra de Tout.tv, Angle
0: Mort. Mais ça va être
1: mort.
0: Vite, quand même. Ça va être comme en début d'année, là.
1: En début d'année, septembre?
0: Je pense. Je pense que c'est vite. Là.
1: Le grand spectacle de la fête nationale sur les plaines, le 23, avec le discours patriotique. Le grand spectacle au Parc Maisonneuve, c'est le lendemain à Montréal. Tout ça va être diffusé sur les plateformes. Il y a TVA aussi, Radio-Canada, Tout.télé, Tout.tv, Ici Télé, etc., etc., etc. Et puis, Funk dans la jungle, donc dans 9 mois, donc à partir de la fin février. Pierre-Luc Funk, ça a été comme d'habitude un grand plaisir de te recevoir.
0: C'est tellement, on dirait que c'est long, mais que c'est court, hein?
1: Bon. OK, ben.
0: Non, mais je veux dire que ça passe super vite. Parler avec toi, je pourrais continuer pendant 90 minutes.
1: Merci.
0: C'était gentil, tu l'as pris comme une insulte.
1: Je t'aime.
0: Bye. Bye.

Super plage. Qu'est-ce que ça fait du bien, cette musique-là? C'est notre adjointe à la réalisation, Pauline Pinicaud, qui fait ses choix musicaux. Et celui-là, c'est wow. Ce qu'on fait maintenant, c'est on vous invite à bord de notre transcontinental où on va à la rencontre de nos collègues partout au Canada pour voir ce qui se passe dans leur coin de pays.

0: Bonjour Annie-Claude Luneau.
1: Bonjour.
0: Animatrice du Vidéojournal en Abitibi-Témiscamingue, conjoint à Rouyn-Noranda ce matin. Bonjour Louis-Philippe Leblanc.
2: Bonjour, bonjour.
0: Animateur du Vidéojournal du Nouveau-Brunswick et collaborateur de la matinale. Il est à Moncton. On va commencer ensemble, Louis-Philippe, avec les langues officielles chez vous.
2: Ouais.
0: La modification de la loi fait jaser.
2: Oui, pas mal. C'est le comité permanent des langues officielles de la province qui est composé de députés provinciaux des trois partis qui est chargé de mener la révision de la loi sur les langues officielles de la province du Nouveau-Brunswick qui met les bouchées doubles présentement. Pour le rappel, en novembre, la première ministre Susan Holt, qui est aussi ministre responsable des langues officielles, a annoncé la révision de cette loi là d'ici la fin de l'année, le 31 décembre. Puis c'est 5 ans plus tôt que prévu. Et c'est que cette loi prévoit un mécanisme de révision automatique aux 10 ans avec la nomination de commissaires puis d'un comité parlementaire, la tenue de consultations publiques. Il y a des recommandations qui sont ensuite formulées au gouvernement, question d'avancer vers une égalité réelle des deux langues officielles au Nouveau-Brunswick. 5 ans à la place de 10 ans, donc. Pourquoi? Il y a plusieurs raisons de s'y prendre tôt. D'abord, la dernière révision, c'est pas déroulé de la même manière. C'était deux commissaires qui devaient produire un rapport. Ce qu'ils ont fait en 2021, c'est le rapport de la juge Yvette Finn et John McLaughlin qui proposaient dans leurs recommandations notamment la création d'un ministère des langues officielles, la constitution d'un comité permanent des langues officielles de l'Assemblée législative, puis proposaient aussi une révision aux 5 ans au lieu de 10. Et à l'époque, le premier ministre, Blaine Higgs, il a choisi d'attendre une éternité avant de répondre au rapport de 42 pages. Donc ça, c'est en 2021, au lendemain de la publication du rapport Finn McLaughlin en décembre de 2021, le premier ministre Higgs a refusé de commenter sous prétexte qu'il n'avait pas lu le rapport. Puis manifestement, ça ne tentait pas de passer un dimanche là-dessus parce qu'il a tiré la sauce jusqu'en mars 2023, 18 mois plus tard, en présentant un projet de loi sur les langues officielles qui prévoyait l'annulation carrément de l'obligation de réviser la loi sur les langues officielles tous les 10 ans, mais en officialisant le secrétariat aux langues officielles chargé de faire la promotion des aspects positifs de la province liés à cette loi. Puis cette même année-là, la commissaire aux langues officielles du Nouveau-Brunswick, Shirley McLean, qui avait critiqué sévèrement le gouvernement Higgs, soulignant le déclin du français dans la province, ajoutant que la réponse de ce gouvernement aux recommandations du rapport de 2021 était plutôt superficielle. Puis là, il y a eu un changement de gouvernement en 2024, puis le ton est pas mal différent par rapport au bilinguisme. Il y a 2 recommandations du rapport qui ont été mises en œuvre, puis peut-être même une 3e, soit la création d'un comité permanent des langues officielles, la nomination d'un sous-ministre responsable des langues officielles. Puis si on réussit à réviser la loi d'ici la fin de l'année, ben ça, c'était cette recommandation-là du 5 ans qui pourrait être complétée. Et si bien que là, cette semaine, on était en mode consultation, il y a plusieurs organismes ayant en cœur la francophonie qui se sont succédés à Frédéric Thune cette semaine. Puis par le passé, ce genre de consultation-là, c'était pas public. Là, maintenant, c'est tout diffusé sur Internet. Il y a la Société de l'Acadie du Nouveau-Brunswick qui s'est présentée à Frédéric Thune, Égalité Santé en français, l'Association francophone des municipalités du Nouveau-Brunswick, l'Université, l'Association des foyers de soins, des francophones. Donc, vraiment, on a pu parler de différents enjeux. Puis leur liste de doléances est longue. Qu'est-ce qu'on peut améliorer pour ce qui est de la loi sur les langues officielles du Nouveau-Brunswick? La possibilité du respect de la langue de travailler en français ou en anglais dans certains contextes. Le seuil de bilinguisme des municipalités, j'en ai déjà parlé ici à l'émission, c'est compliqué ça, où il y a eu beaucoup d'immigration des municipalités francophones. À quel point on doit commencer à offrir du service en bilingue? L'immigration francophone, un thème qui a retenu l'attention, c'est que les foyers de soins ici, ça c'est nos endroits pour vieillir là, finalement au Nouveau-Brunswick, ils sont pas assujettis à la loi sur les langues officielles. Donc dans les communautés qui sont pas nécessairement francophones, par exemple à Saint-Jean, si on est francophone, il n'y a pas de foyer de soins francophone. Donc, c'est un petit peu triste pour des gens qui...
0: Qui ont passé leur vie en français.
2: Exactement. Puis de ne pas finir leur vie, finalement, dans leur propre langue. C'est un peu terrible comme histoire, finalement. Il y a l'Université de Moncton qui demande d'être inclus dans la loi. Donc là, ce qui s'en vient, c'est toute une série de consultations publiques dans 9 communautés. Ça aura lieu en juin. Mais là, ce matin, à CBC, il y a un collègue qui a fait une histoire qui a rappelé un petit peu la dernière consultation publique qu'on a eue comme ça. C'était une 40aine d'années, dans les années 80. Et le ton était pas mal difficile pour les francophones. Ça a nourri vraiment tout un mouvement anti-francophone. Et là, on souhaite que, finalement, le ton soit davantage à la discussion et à l'inclusion cette fois-ci. Merci pour cette grande consultation-là.
0: Quand même incroyable dans une province comme la vôtre.
2: Bilingue, oui.
0: Oui, c'est particulier.
2: Seule au pays.
0: Oui, exact. Merci pour ça. Annie-Claude, allons-y sur ce mystère qui plane toujours. Et les gens exigent des comptes concernant cet aréna qui s'est effondré il y a quelques semaines.
1: Ouais, c'est fou comme histoire. Puis si vous avez vu les images ou si vous voulez les voir, ça vaut la peine. Le toit d'un aréna qui s'est complètement effondré, ça aurait pu être un drame. C'est arrivé le dimanche de Pâques. Donc, le dimanche matin, vers 7 heures, il y a des employés qui étaient sur place, puis ils commencent à voir les tuiles tomber. Donc, rapidement, ils sont sortis. Et là, tout s'est effondré. Il devait y avoir un brunch de Pâques sur les lieux, parce que c'est un aréna, mais c'est aussi un centre communautaire pour le quartier Évin. Donc là, cette semaine, il y a 150 personnes qui se sont déplacées au conseil de quartier. Entre vous et moi, d'habitude, d'un conseil de quartier, c'est assez tranquille. Mais là, il y avait vraiment des gens qui voulaient des réponses. Le maire de la ville, Gilles Chapadeau, était sur place. Et malheureusement, les gens sont ressortis un petit peu déçus parce qu'ils n'ont pas eu de réponse à leurs questions. Tout ce qu'on sait à ce moment-ci, c'est que la ville répète que le protocole de vérification des toitures a été respecté. Mais de toute évidence, quelque chose s'est mal passé parce qu'on a frôlé un drame. Puis c'est une espèce de trauma collectif pour les gens du secteur parce que la veille, il y avait des pratiques de hockey, il y avait des enfants sur place. Et c'est un aréna très, très important de la ville quand même. Là, c'est un des endroits où il y a les activités de patinage libre, où il y a des cours de patinage artistique. Donc, quelques heures plus tard ou plus tôt, il y aurait pu vraiment y avoir un drame. Et on se demande un peu comment tout ça a pu arriver. Alors qu'on savait que c'est une année record pour les chutes de neige, je suis moi-même allée au parc à neige de la ville où on envoie les camions là, qui font du déneigement. C'est assez impressionnant la quantité de neige qu'on a eue cette année. On a eu de la difficulté à trouver de la place pour mettre la neige là, au niveau de la ville. On est le 22 mai, il y a encore des endroits où il y a des petits bouts de neige. Ça vous donne un petit peu une idée à quel point on est parti de loin. Là, ouais. Donc, il y avait des opérations de déneigement quand même qui étaient prévues sur les toits et il y en avait qui étaient commencées à l'aréna des vins. Donc, on faisait du déneigement au moment de l'effondrement. Donc, est-ce que c'est ça qui a mené à une espèce de déséquilibre? C'est des questions qui demeurent sans réponse à ce moment-ci. L'autre question, est-ce qu'il y aura une reconstruction? Parce qu'il n'y a pas énormément de plateaux sportifs dans notre ville. Donc là, on perd un endroit très important pour le sport et des gens du secteur, mais de toute la ville de Rouyn-Noranda. Puis quand je vous dis le secteur, c'est qu'Évin, c'est maintenant un quartier, mais c'était une ville avant, jusqu'aux fusions de 2001. Donc, c'est vraiment les citoyens du quartier qui ont financé la construction de cet aréna-là. Ça avait été une grande mobilisation dans les années 80 pour se doter de cet espace-là, qui est un peu le cœur du village, là, si on veut. Donc là, les citoyens disent, mais on avait payé pour ça dans les années 80, on veut ravoir notre infrastructure. Est-ce que ça va se faire? La ville attend en ce moment la réponse des assureurs, parce que forcément, il y avait des assurances pour ce bâtiment-là. Mais est-ce qu'on va avoir les montants nécessaires? Les coûts de construction sont très élevés en ce moment. La ville assure que oui, on veut reconstruire, mais ça prendra combien de temps? C'est sûr que ça ne sera pas fait en quelques mois, là. Et là, les parents de jeunes sportifs voient la saison prochaine arriver et ça ne sera pas reconstruit pour l'automne. Ça, c'est sûr et certain. Donc, qu'est-ce qu'on va faire? Comment est-ce qu'on va organiser les plateaux sportifs au moment où c'est déjà un enjeu? Il y a même un autre aréna où il y aura des travaux au début de la saison d'automne. Ah oui. Donc, est-ce qu'on aura de la place pour que toutes les activités puissent se tenir? Ça aussi, là, on a eu très peu de réponses à ce sujet-là. Donc, disons qu'il y avait de la pression sur le conseil municipal de Rouyn-Noranda cette semaine.
0: Ben oui, on est d'accord. OK, merci pour ça. Annie-Claude Luneau est à Rouyn-Noranda. Louis-Philippe Leblanc est à Moncton. Et vous êtes à bord du Transcontinental. Allons-y, Louis-Philippe, avec chez vous le visage de la lutte aux incendies qui s'apprête à changer.
2: Oui, les incendies de forêt, on va passer des trains aux avions. Quand on pense à la lutte au feu de forêt au Canada, ben on a en tête l'emblématique Canadair, soit le CL-215 ou le CL-415, qui est un petit peu plus long. Là. Ces avions jaunes, amphibies, avec une coque, deux moteurs à hélice et les pilotes qui doivent frôler l'eau pour remplir leur réservoir. C'est impressionnant à voir voler là, lorsqu'ils luttent contre des incendies dans notre secteur. Mais ces avions-là sont vieillissants. Ils ont été construits à Montréal pendant une cinquantaine d'années, entre 1966 puis je pense 2015. La production a été arrêtée il y a 10 ans puis est en voie de reprendre en Alberta, mais les premiers avions ne sortiront pas de l'usine avant 2031. Si bien qu'il reste quoi une cinquantaine de ces avions au pays, une quinzaine au Québec. Là, le plus vieux, là, il s'appelle CF TXG, c'est son petit nom. Il est enregistré depuis 1970. C'est pas très, très jeune. Puis au Nouveau-Brunswick, la lutte contre les feux de forêt, ben, c'est pas très jaune, on va dire, du bout des ailes. Dans les provinces maritimes, les provinces maritimes n'ont pas acheté ces modèles d'avions pour toutes sortes de raisons. Il y a les coûts, mais quand même, des CL-415, on en voit quand même ici dans nos cieux, en vertu d'entente entre les provinces. Je me rappelle, l'été dernier, il y a eu de nombreux feux de forêt au Nouveau-Brunswick, puis au-dessus de la Miramichi, on en voyait combattre les flammes dans le secteur ici. Au Nouveau-Brunswick, c'est une entreprise, Forest Protection Limited, qui depuis vraiment 50, 60 ans, protège les forêts. C'est une compagnie qui appartient, c'est une compagnie privée qui appartient en partie à des compagnies forestières, qui a comme client la province pour la lutte contre les feux, mais aussi les insectes, la tordeuse épinette. Puis cette année, on a décidé de miser sur un appareil tout autre. Connaissez-vous Dusty Crabapple? Si je vous dis ça, les ceux, c'est celles qui ont des enfants.
0: Oui, c'est ça. J'ai pas d'enfants, moi, je connais pas ça.
2: C'est dans la série Bagnole, ils ont fait Plane. Ils ont fait aussi les films des avions. Ils ont fait deux films là-dedans. Ils ont fait le premier où, cet avion d'épandage agricole qui voulait devenir un avion de course et qui réussit avec grand succès. Très bon film. Et la suite, ils décident d'aller pour la lutte contre les feux de forêt dans un parc aux États-Unis. Puis on lui ajoute donc des flotteurs.
0: Okay.
2: C'est le genre de motel-là qui a été choisi. Donc, ce sont des Firebus, c'est ça leur nom, là, les patrons du feu. AT-802F, des avions américains, beaucoup plus petits que les CL-215 ou 415. En gros, ce sont des avions destinés à l'épandage de champs agricoles au Texas, là, de 1600 chevaux moteurs, transformés en hydravions qu'on utilise. De la même manière, là, ils vont aller sur les petits cours d'eau, ramasser de l'eau, puis mettre ça sur les feux de forêt. Et ils sont différents. Ce sont des avions à un moteur, un pilote. C'est la moitié de la grosseur, puis à la place des pesticides, il largue de l'eau. Il se peut remplir sur un plan d'eau à proximité. Il y a des avantages puis des inconvénients à les utiliser. Il transporte que 3000 litres. C'est la moitié moins qu'un CL-215, mais c'est quand même 17 baignoires à la fois. Donc, vous y penserez lorsque vous prendrez votre bain la prochaine fois. Puis, il coûte beaucoup moins cher à faire voler. Il y a besoin d'une plus petite surface pour se remplir que 600 mètres, puis il est très manœuvrable. Oui, le CL-415 peut parcourir plus de distance, il va un petit peu plus vite, mais la compagnie explique là qui vend ces avions-là que l'on peut faire voler beaucoup plus de Firebus finalement au prix d'un CL-415. L'entretien est beaucoup moins cher aussi. Et ce modèle-là fait déjà partie de l'arsenal de différentes provinces, notamment dans l'Ouest. La version avec roue, donc c'est vraiment un avion d'épandage agricole, mais on a enlevé le petit espèce de tuyau là pour vraiment épandre l'engrais, puis ça tombe uniquement à une place. La version avec roue, où le pilote doit atterrir chaque fois pour se remplir d'avion, c'est déjà utilisé par le passé au Nouveau-Brunswick, beaucoup en Colombie-Britannique, il y en a aussi en Nouvelle-Écosse depuis peu. Puis après de nombreux feux l'an dernier, le Nouveau-Brunswick augmente sa couverture en espérant que ces avions ne soient pas trop en demande cette année. Ils ont acheté 4 de ces avions-là, les Firebus, avec le modèle qui peuvent aller sur l'eau. On a eu beaucoup de feux l'année dernière. Puis là, on se pose la question parce que, ça va pas très bien avec les Américains. On n'a pas une très, très bonne relation, mais ce sont des avions américains. D'accorder ces contrats-là, c'est sûr qu'il n'y a pas de choix parce que le successeur au CL-415 ne sera pas disponible avant 2031, donc on n'a pas beaucoup de choix. Mais sachez que le cœur, le noyau, l'épine dorsale de cet avion-là, il est fait à Longueuil parce que c'est des moteurs Pratt & Whitney PT6. Donc, c'est assez intéressant de savoir ça. Donc, voilà.
0: Wow! On a eu tout un cours sur les avions ce matin. Louis-Philippe Leblanc, merci.
2: Les F-35, on enlève ça, là, on parle des Firebus.
0: C'est ça, exact. Annie-Claude Luneau, donc parlons de l'Université du Québec en Abitibi-Témiscamingue qui va décerner deux doctorats honoris causa.
1: Oui, ça me donne l'occasion de vous parler de deux personnages plus grands que nature de la région. D'abord, Rémi Mailloux, qui est directeur général de la ressource pour personnes handicapées depuis plus de 30 ans. Il a annoncé sa retraite. Et ça va vraiment marquer un changement pour la région. C'est lui qui organise un téléthon depuis 29 ans. Je vous raconte un petit peu son histoire. Il a la paralysie cérébrale, Rémi Mailloux, mais ça ne l'a jamais arrêté. Il s'implique depuis qu'il a 11 ans dans des causes sociales comme celle-là. Et au départ, il organisait un téléthon avec l'Association québécoise de la paralysie cérébrale. À un certain moment, il s'est dit, il me semble que la région ne reçoit pas autant qu'elle donne. Peut-être qu'on devrait faire notre propre événement. Donc, depuis 29 ans, il organise, il et son équipe, évidemment, un téléthon pour la région. L'an dernier, c'est plus de 763 000 $ qui ont été amassés. J'ai fait le petit calcul pour une population, pour notre région, c'est 5 $ par personne. Si les 8 millions de Québécois donnaient 5 millions, c'est comme si on amassait 40 millions dans un téléthon au Québec. Donc, ça vous donne un peu une idée de la force du personnage. Et tout le monde à qui on demande, les donateurs, les bénévoles, il y en a plus de 1500 par année pour la ressource, les artistes qui acceptent de venir, tous disent la même chose. On peut pas dire non à Rémi Maillou. Donc, c'est là, je vous dis, où le personnage est plus grand que la cause. Mmh. Donc là, il prépare la transition, prépare la suite et il sera donc honoré par Lucat avec ce doctorat honoris causa. Et l'autre personne qui va recevoir ce doctorat, c'est Henri Jacob, qui est un militant écologiste depuis 50 ans. Puis il a parlé avec mes collègues cette semaine de l'émission Ça vaut le retour, puis il disait que c'est un peu par hasard qu'il est devenu militant quand il a eu sa fille. Parce qu'il se disait, mais je peux pas laisser ça aller. Il faut que je fasse quelque chose pour elle, pour lui laisser une planète un peu plus en santé. Donc, à partir de là, il s'est impliqué dans à peu près toutes les causes environnementales possibles. C'est lui qui a fondé l'Action Boréale avec Richard Desjardins. Je sais que vous allez le recevoir bientôt. Mm-hmm. Donc, vous pourrez peut-être lui parler de son ami bien Henri sûr. Jacob, parce qu'il a aussi mené à la création de la Coalition Québec Meilleure Mine, qui est très, très vocale là, dans les dossiers miniers. Il a travaillé avec la communauté Anishinaabe de Kitisakik aussi pendant plusieurs décennies. Puis un de ses plus récents combats, c'est la harde de caribou de Val-d'Or. Il y en a moins de 10 en ce moment. Voilà. Ça fait plus de 6 ans que ces bêtes-là ont été mis en enclos pour essayer d'assurer leur survie. Puis à chaque fois qu'on lui pose la question sur « oui, mais pourquoi est-ce que c'est important tant que ça de protéger » 10, même pas 10 animaux. Il dit, mais c'est un symbole, c'est le symbole de la biodiversité. Si on laisse les caribous mourir, ça veut dire qu'on a échoué dans notre protection de ce secteur-là. Donc, depuis plusieurs années, il milite pour qu'on réhabilite l'habitat du caribou. Il faudrait limiter, entre autres, les travaux forestiers dans le secteur. Donc, c'est une cause qui lui tient très, très à cœur. Et lui aussi, donc, sera honoré par Lucat au cours des prochaines semaines.
0: Annie-Claude Luneau, Louis-Philippe Leblanc, je crois bien que c'était notre dernière édition du Transcontinental ensemble cette saison.
1: On espère que vous allez nous rappeler la saison prochaine.
0: Je vous le confirme. Je vous le confirme déjà qu'on va vous rappeler la saison prochaine.
2: Vous savez comment nous rejoindre.
0: Oui, exact. Merci beaucoup à vous deux pour vos lumières.
2: Merci beaucoup, tout le monde.
0: Et votre façon de livrer l'information chez vous. C'est très apprécié.
1: À bientôt.
0: Merci. Bye, Annie-Claude Luneau, donc animatrice du Vidéojournal en Abitibi. En Abitibi, Témiscamingue, qu'on rejoignait à Rouyn-Noranda, je vais y arriver. Louis-Philippe Leblanc, animateur du Vidéojournal du Nouveau-Brunswick, collaborateur à la matinale à Moncton. Bonjour, Alec.
3: Bonjour, Pénélope.
0: Une dernière cette semaine.
3: Oui, on s'intéresse beaucoup à ce qui se passe en Alberta. Discours à la Nation de Danielle Smith hier, la première ministre qui va enclencher donc un référendum avec une question un peu surprenante. Voulez-vous rester dans l'Alberta ou alors voter pour un éventuel référendum? Donc, ce ne sera pas une question directement sur la séparation de l'Alberta. On a plusieurs intervenants qui vont analyser tout ça aujourd'hui. Puis on va parler aussi à quelqu'un qui était sur la flottille de Gaza qui a été arrêté par la marine israélienne. Ça a brassé pas mal en détention. Il va nous raconter ça également à l'émission.
0: D'accord. On vous écoute dans une demi-heure, Alex.
3: Merci beaucoup.
0: Bonne émission. Bonne fin de semaine. Voilà comment se termine cette deuxième heure d'émission. Vous allez vouloir entendre notre invité après les infos sur le fait que des populations immigrantes étaient empêchées d'étudier en français au Québec à une certaine période. On fait ça.
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9: Bonjour, ici Antoine Brière pour votre Radio-Journal de 11h. Le conseiller municipal de Winnipeg, Brian Mays, envisage de ne pas se représenter aux prochaines élections cet automne, après plus de 14 ans en poste. Élu en 2011 pour représenter le quartier de Saint-Vital, il affirme que plusieurs projets de transport, notamment des améliorations sur la route Sainte-Mary's, ont pris beaucoup de retard. Une étude sur le projet vient seulement d'être commandée par la ville. Le conseiller dit avoir eu du mal à faire avancer certains dossiers et laisse entendre que ses relations avec la direction municipale ont pu être un facteur dans sa réflexion. Il prévoit de prendre une décision finale sur son avenir politique le mois prochain. La division scolaire Louis Riel a officialisé la nomination de Jackie Connell au poste de directrice générale. Il s'agit de Jackie Connell, actuellement sous-ministre adjointe responsable de l'excellence autochtone au sein du ministère de l'Éducation et de l'Apprentissage de la Petite Enfance du Manitoba. Jackie Connell est une métisse de la Rivière Rouge. Sa nomination suscite toutefois des questions puisqu'elle ne parle pas français, alors qu'environ le tiers des élèves de sa division évoluent dans des programmes francophones. Le président de la Société de la Francophonie manitobaine félicite la nouvelle directrice générale de la division scolaire Louis Riel, soulignant que même si elle ne parle pas français, elle peut tout à fait agir comme une alliée pour la programmation francophone. Derek Bentley rappelle également la nécessité de développer des stratégies provinciales pour contrer la pénurie de main-d'œuvre bilingue, tout en affirmant que le français, l'anglais et les langues autochtones doivent coexister et s'épanouir au Manitoba.
10: Le français et les langues autochtones et l'anglais au Manitoba doivent exister en parallèle. Donc, c'est pas une question de un qui est plus important de l'autre ou des autres. On sait qu'aujourd'hui, les programmes d'immersion en langue autochtone peuvent exister grâce à un changement de loi au Manitoba. Donc, je pense que c'est vraiment une question de comment est-ce qu'on s'assure que ça ne devient pas une discussion de ben on va prendre un peu de là pour ajouter ici, mais c'est vraiment une question de comment est-ce qu'on s'assure que toutes ces langues-là dans la province puissent vivre à la division scolaire de Louis Riel.
9: Jackie Connell, la nouvelle directrice générale de la division scolaire Louis Riel, prendra donc ses fonctions le 4 août. La communauté de Glenborough, dans le sud-ouest du Manitoba, a réussi à construire une nouvelle clinique médicale grâce à une campagne de financement ayant permis d'amasser plus de 2 millions de dollars. L'actuelle clinique, située au sous-sol de l'hôpital local, est vieille de plus de 70 ans. Le conseiller municipal Dale Fisher affirme que plusieurs municipalités ont contribué financièrement au projet, en plus des fonds investis pour le recrutement de médecins. Les travaux de la clinique médicale Spirit Sands ont commencé au printemps dernier, après plus de 2 ans et demi de collecte de fonds. L'ouverture est prévue en juin, avec une inauguration officielle cet été. Le Premier ministre Mark Carney réitère son intention de travailler en collaboration avec l'Alberta au lendemain de l'annonce d'un référendum sur l'avenir de la province. La Première ministre Danielle Smith a indiqué dans un discours télévisé que les Albertains seront appelés aux urnes en octobre pour se prononcer sur leur place dans le Canada. Ils devront indiquer s'ils souhaitent que l'Alberta reste dans le pays ou s'ils préfèrent que la province déclenche le processus nécessaire à la tenue d'un référendum sur la possibilité de se séparer du reste du Canada. Mark Carney estime que l'Alberta rend le Canada plus fort.
11: Je vais travailler avec tous les députés de l'Alberta, la première ministre de l'Alberta et tous les Albertains afin de rendre une Alberta plus fort, plus résilient, plus prospère au sein du Canada. Fort.
9: Daniel Smith a déjà indiqué qu'elle votera pour que l'Alberta reste dans le Canada.
4: Ailleurs dans le monde.
9: Donald Trump continue de défendre la création d'un fonds de près de 2 milliards de dollars destiné à indemniser les émeutiers du 6 janvier au Capitole ou des personnes accusées d'avoir tenté de renverser le résultat de l'élection de 2020. Ce fonds provoque l'indignation des démocrates, de même que certains républicains. Les précisions de Frank Matveon.
12: Il y a ces deux policiers mobilisés pendant l'assaut du Capitole qui portent plainte contre Donald Trump pour annuler la création de ce fonds. Ils refusent de financer les insurgés qui ont commis des violences. Il y a ces républicains qui ne comprennent pas que l'argent public puisse servir à indemniser des émeutiers. Il y a tous ces Américains qui déplorent que leurs impôts finissent dans les poches des soutiens de Trump. Ce fonds a été créé en échange de l'abandon par le président de ses poursuites contre l'État à hauteur de 10 milliards de dollars pour la divulgation de ses déclarations fiscales. Le ministère de la Justice défend avec vigueur cet accord et cette caisse qui vise donc à accorder des compensations à ceux qui auraient été injustement traités par l'administration Biden. En théorie, n'importe qui peut postuler, mais ce fonds est forcément partisan. 4 des 5 membres du comité qui examineront les demandes seront d'ailleurs nommés par Donald Trump. Les émeutiers du 6 janvier étaient passés de paria à héros en bénéficiant de la grâce présidentielle. Ils pourraient donc maintenant s'enrichir aux frais de l'État. Washington, Franck Matvon, France Inter.
9: Et pour finir au hockey, les séries éliminatoires de la Ligue nationale de hockey, le Canadien de Montréal a amorcé en Lyon la série finale de l'Association de l'Est hier soir en remportant de manière convaincante son premier duel contre les Hurricanes de la Caroline par la marque de 6-2. L'équipe américaine n'avait pourtant pas encore perdu un seul match depuis le début des séries éliminatoires. À voir ce que la suite nous réserve. Voilà ce qui met fin à votre radio-journal de 15h, de 11h. 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C'était Antoine Brière sur les ondes d'ici première.

0: Pour terminer la semaine, je vous ramène au 9 mars. Le 9 mars, j'arrive en studio, les journaux sont là. Et puis, je vois à la une de la Gazette un article qui pique ma curiosité. Est-ce que les immigrants ont choisi l'anglais ou est-ce qu'ils ont été tenus à l'écart des écoles francophones au Québec? Donc, l'auteur en fait, c'est pas l'auteur de l'article, mais dans l'article, on mentionnait les travaux de cette personne qu'on reçoit. Et là, il vient tout juste, peut-être que vous l'avez vu dans la presse, une lettre ouverte sur le thème, c'est-à-dire que depuis quelques années, il recueille pour une étude les témoignages d'anglophones et d'immigrants qui affirment s'être vus refuser l'accès aux écoles catholiques francophones entre la Deuxième Guerre mondiale et l'adoption de la loi 101 en 1977. Et c'est un fait que certains historiens ont longuement nié, soutenant que les écoles francophones ne refusaient ni les anglophones ni les immigrants, que ce sont plutôt eux qui choisissaient un enseignement en anglais. On va décortiquer tout ça, c'est extrêmement intéressant. Il est cinéaste et chercheur. Bonjour Guy Rex Rogers.
1: Oui, bonjour.
0: Merci d'avoir accepté notre invitation ce matin à discuter de ça, qui est quand même un fait
1: assez... C'est important. Je suis très contente d'être ici.
0: Premièrement, qui êtes-vous? Parce que pour comprendre et oui, s'intéresser à ce sujet, parlons un peu de vous. Qui êtes-vous?
1: Je pense que je vais parler de mon parcours éducation. C'est plus pertinent. J'ai fait mes études primaires à Vancouver, dans le système public. Ma famille est déménagée en Australie quand j'avais 12 ans. J'ai fait mes études secondaires en Australie dans le système public. Donc, je suis arrivé au Québec à l'âge de 25 ans, puis j'ai transposé la même image d'éducation sur le Québec. C'était pas tout à fait faux.
0: Qu'est-ce que vous voulez dire, transposer la même image?
1: Que le système public était francophone, et il y avait une certaine section anglaise, anglais, qui était comme les écoles privées. Donc, je l'ai vu comme ça.
0: Vous l'avez vu comme ça quand vous êtes arrivé?
1: Puis, quelques années plus tard, j'ai rencontré une Française de France, qui avait mon âge. On était tous les deux dans la vingtaine. Elle était arrivée au Québec à l'âge de 12 ans, le même âge que j'avais quand je suis allé en Australie. Française de France, venue au Québec parce que c'était une société française. Et elle s'est fait refuser l'école française.
0: Parce qu'elle n'était pas catholique.
1: Oui, elle s'est fait envoyer et puis elle ne parlait pas un mot d'anglais. Puis ça m'a touché parce que je m'imaginais moi et mes frères en Australie, tous les autres parlent anglais, tout le monde va dans l'école publique et moi je suis envoyé dans une école où je comprends pas la langue. Et c'était un choc pour elle incroyable. Et moi j'étais bouleversé, mais j'ai compris que quelques années auparavant, avant la loi 101, il y avait comme trois options publiques au Québec. Il y avait l'école française.
0: Catholique.
1: Catholique, c'est bon de préciser. Il y avait l'école protestante anglaise. Mais il y avait aussi les écoles catholiques anglaises. Et j'ai découvert plusieurs années plus tard qu'il y avait aussi un secteur protestant français.
0: Très petit.
1: Donc, oui, très petit. Mais c'était plus grand entre 77 et 97. Okay. Mais le Québec avait effectivement quatre options publiques. C'est du jamais vu. Donc, c'est mêlant pour les immigrants, c'était mêlant pour tout le monde. Puis, j'imagine que beaucoup de vos auditeurs et auditrices disent qu'ils sont trop jeunes pour avoir vu ça.
0: Je vais quand même compléter à la question qui êtes-vous pour qu'on puisse vous situer dans la société québécoise. Parce que vous n'êtes pas quelqu'un qui vient de l'extérieur puis qui, là, tout d'un coup, décide de parler de la société québécoise.
1: Non, pas du tout.
0: Vous êtes notamment récipiendaire, vous êtes compagnon de l'Ordre des Arts et des Lettres du Québec.
1: Oui.
0: Depuis 2015.
1: C'était la première année, oui.
0: Vous avez été nommé membre fondateur du Conseil des Arts et des Lettres du Québec.
1: Oui.
0: Vous êtes arrivé ici en 80, on l'a dit. Vous avez fondé plusieurs institutions culturelles de la communauté anglophone, le réseau des arts de la langue anglaise, la Fédération des écrivains du Québec, la Fédération des dramaturges du Québec pour le pendant anglophone. Et vous êtes allé donc vous inscrire ici au programme anglophone de l'École nationale de théâtre.
1: Exact.
0: Donc, là, en 2022, vous sortez un film intitulé « What We Choose to Forget », qui est sur 5 vagues successives d'immigration au Québec. Et là, vous faites une tournée pour les projections. Et là, vous entendez comme une histoire que vous venez de nous raconter, des histoires de gens qui, finalement, se sont vus refuser ça. Là, vous continuez à mener ces entrevues et il y a quelques semaines, vous avez donc présenté les résultats préliminaires de recherche à l'Université Concordia. Donc, qu'est-ce que vous avancez exactement? Qui s'est passé entre la Deuxième Guerre mondiale et l'adoption de la loi 101 en 1977?
1: Ben, il y a plusieurs éléments. Mais d'abord, il faut juste se rappeler qu'on avait quatre options publiques.
0: Oui, exact.
1: Donc, les immigrants arrivent ici, puis Il y avait une loi au Québec que toutes les écoles étaient ouvertes à tout le monde. Mais c'était fait pour un village où il y avait une seule école, puis on ne pouvait pas refuser quelqu'un.
0: Personne.
1: Mais à Montréal, la loi était oubliée, c'était jamais appliqué. Donc à Montréal, c'était entendu que si tu étais catholique, tu allais dans une école catholique. Si tu étais francophone, tu allais dans l'école française. Si tu n'étais pas francophone, tu allais plus vers l'école anglaise. Si tu n'étais pas catholique, tu allais dans l'école protestante, anglaise. Mais si tu étais catholique francophone, comme les gens qui venaient du Maghreb ou les Haïtiens qui étaient protestants, vous alliez dans l'école protestante française.
0: Donc, mais même les catholiques maghrébins allaient dans l'école protestante? Non, qui étaient musulmans. Ceux qui n'étaient pas catholiques.
1: Et juifs. Oui.
0: OK. C'est maintenant.
1: C'est compliqué. Ouais. C'est très compliqué.
0: Donc, mais la loi sur l'instruction disait, puis je le répète, vous venez de le dire, tous les immigrants devaient en principe avoir l'accès à l'école de leur choix.
1: Exactement.
0: Surtout dans un milieu rural, parce que là, il y a une école, donc on ne va pas commencer à diviser. Mais à Montréal, même si la loi le permet, pourquoi certaines écoles refusent des immigrants, certains immigrants?
1: Ben, je veux juste retourner sur l'expérience des immigrants.
0: Ouais.
1: Parce qu'on arrive ici, si les gens qui n'étaient pas catholiques sont allés naturellement vers les écoles protestantes. On dit naturellement, c'est pas, peut-être pas évident pourquoi quelqu'un qui est juif ou musulman serait plus porté à aller vers une école protestante que catholique. Mais dans les faits, je parle des immigrants qui ont vécu un rejet direct. Donc, ils sont allés cogner à la porte. Et ils se sont dit non, pour plusieurs raisons qu'on va discuter tantôt. Mais il y avait beaucoup d'autres qui sont arrivés ici, puis ils avaient déjà des cousins ou des voisins qui ont fait l'expérience, puis ils ont dit non, on n'est pas le bienvenu dans les écoles françaises. Donc, ils sont allés.
0: Il y en a qui se sont vus refuser l'accès carrément, et il y en a qui ont décidé d'aller dans le système en anglais parce que ce qu'on disait, c'est que c'est pas toutes les écoles qui étaient si accueillantes des populations immigrantes, même francophones.
1: Ils l'ont pas vécu personnellement, mais ils avaient entendu. Puis il y avait aussi, naturellement,
0: le choix d'aller à l'école
1: anglaise. Beaucoup d'immigrants qui sont allés direct dans les écoles anglaises parce que pour toutes sortes de raisons.
0: Guy Rex Rogers, à un moment de l'histoire, 63% des enfants italiens allaient à l'école francophone.
1: 1930, oui.
0: Là, aujourd'hui, c'est pas du tout ça, là.
1: Ben, pas aujourd'hui, là. En 70, il y avait juste 11%. Donc, la question, c'est 63% à 10% dans 40 ans. La question, c'est les immigrants ont-ils de plus en plus refusé l'école française ou est-ce que les immigrants se sont fait rejeter de plus en plus souvent? C'est ça, la question.
0: Est-ce que vous avez des pistes de réponse?
1: J'ai des pistes de réponse. J'ai parlé à des immigrants qui ont dit, assez vieux, qui ont dit que dans leur vécu, il y avait un changement dans les années 40. J'ai parlé à quelqu'un, justement, hier. Sa mère était italienne. Sa mère était éduquée en français, au Québec, dans les années 20. Quand son fils était assez vieux pour aller à l'école, elle pensait naturellement, elle vivait en français, elle était éduquée en français, qu'elle amener son fils à l'école française. Elle s'est faite, ben non, il serait mieux dans l'école anglaise. Elle a dit, non, c'est pas mon fils qui va aller dans l'école. Puis pour le gars-là, quelque chose a changé. C'était facile pour sa mère d'entrer dans le système français. Pas si facile pour lui. Mais en plus, son père, qui était italien immigrant, a fait venir au Québec tous ses frères. Tous les frères ont été obligés d'envoyer leurs enfants dans le système anglophone.
0: Ils se sont tous fait refuser ou ils ont fait le choix?
1: C'est une bonne question. Parmi ses cousins, il y avait certaines qui sont allées directement dans le système anglophone, puis c'était le cas. Mais il y avait d'autres qui ont essayé le système français qui se sont fait refuser, carrément.
0: Je veux juste donner une note sur aujourd'hui, OK? Parce qu'il y a beaucoup d'informations.
1: Oui,
0: on parle d'immigration. Le sujet de l'immigration en ce moment est un sujet polarisant. Et là, on a parlé de la diminution des enfants italiens qui sont allés à l'école française. Mais en date de 2023, selon une étude de l'Office de la langue française, donc entre 2000 et 2021, sur une période de 20 ans, la proportion des élèves de la langue maternelle anglaise qui fréquentent une école de langue française est passée de 18,4 à 31,9. C'est très important dans ce débat-ci pour ne pas qu'il soit polarisé, qu'on comprenne une part de la réalité d'aujourd'hui. Moi, j'aimerais Guy Rex Rogers, que je répète votre nom souvent, parce que les gens qui se branchent à nous et qui veulent savoir qui vous êtes, donc je le répète, et j'aime le dire, vous avez un nom fabuleux. Dans certains des témoignages, là, on a parlé des Italiens, parlez-moi de George Kontoksakis. Qu'il parlait grec quand il est arrivé ici à 12 ans.
1: Il parlait quatre langues.
0: Avec un bon niveau de français.
1: Bon niveau de français. Donc, sa famille était grecque, sa famille était grecque orthodoxe. Puis dans leur tête, grec orthodoxe et catholique, c'était presque la même chose. Et pas du tout protestant. Donc, son père l'a amené à une école française. Et il était inscrit, il était allé dans la classe. Mais quelques heures plus tard, un professeur ou un administrateur est rentré dans la classe, puis il dit, vous êtes de quelle religion? Il a dit, orthodoxe. Il a dit, vous avez pas votre place ici. Il a dit, pourquoi pas? On est la même chose. Il dit, non, c'est pas la même chose. Donc ça, c'était, lui est toujours fâché.
0: Parlons de Johan Mahdi.
1: Mahdi, oui.
0: Qui était musulmane, qui parlait français. C'était sa langue. Parce qu'elle était éduquée au Liban par les religieuses
1: françaises.
0: C'était
1: sa mère qui était éduquée en français au Liban.
0: Ah oui, sa mère, OK.
1: Et donc, sa mère pensait qu'ils étaient éduqués avec les sœurs en français au Liban. Je vais faire la même chose avec mes enfants. Mm-hmm. Puis la famille était à la chute, si je me souviens bien. Donc, il y avait deux écoles, école française et l'école protestante, et c'est assez éloigné. Mais la famille s'est fait dire, non, vous n'êtes pas catholique. Même si vous parlez français, même si votre mère a été éduquée ou enseignée en français, vous n'avez pas le droit d'aller dans l'école française.
0: Puis, dans l'école protestante française, on n'aurait pas pu les envoyer là, dans ce petit secteur?
1: Il y en avait très peu avant les années 80.
0: OK, parlons maintenant d'un cas de Rachel Senior, qui a vécu en Israël avant de s'installer au Québec. Donc, elle est juive, mais parlait français.
1: Oui.
0: Principalement. Hébreu-français. Oui. Donc, et d'ailleurs, c'est pour ça qu'ils sont venus à Montréal. Parce que Montréal, c'est une ville francophone.
1: Il y a plein d'histoires comme ça. Mais si je peux juste interjecter quelque chose.
0: Oui.
1: C'est souvent vu comme un conflit ou un contest entre anglais et français. Depuis la bataille de Saint-Léonard, ça a toujours été présenté sous cette optique. Pour les immigrants, c'est vraiment autre chose. Donc, les immigrants viennent ici, sont au Québec. Souvent, ils ont choisi le Québec parce que la langue principale, c'est le français. Mais aussi, ils sont au Canada, ils sont en Amérique, ils sont dans le 21e siècle. Donc, ils savent que l'anglais est important. Donc, pour les immigrants, c'est pas une question de choisir entre le français et l'anglais. C'est de vouloir apprendre les deux. Il voudrait vivre dans une société bilingue, trilingue, multilingue.
0: Mais il y a beaucoup d'immigrants, il y a des immigrants qui arrivent ici et qui ne parlent pas du tout le français. Ils n'ont pas choisi de venir au Québec à cause de la langue. Ils ont choisi de venir au Québec pour les toutes sortes d'opportunités.
1: Mais moi, je parle de situation avant la loi 101.
0: OK, d'accord.
1: Mais c'est semblable, mais c'est semblable dans le sens que même aujourd'hui, les immigrants voudraient apprendre les deux langues. C'est pas un rejet du français, c'est ils veulent apprendre les deux langues. Et souvent, ils veulent aussi garder leur langue maternelle.
0: D'ailleurs, selon le commissariat des langues officielles, en 2024, la plupart des membres de la population québécoise de langue maternelle anglaise peuvent parler le français. 71% des membres peuvent parler à la fois l'anglais et le français. 92% affirment avoir au moins une compréhension de base du français. Donc, on est vraiment, effectivement, dans un désir et dans une capacité pour un grand, grand nombre d'entre eux de parler français.
1: C'est très important à savoir, à souligner ça, que les anglophones, depuis 50 ans, ont fait énormément d'efforts pour apprendre le français, pour vivre en français, du moins dans le milieu public. Ils sont pas encore prêts à se parler entre eux en français chez eux, mais en public, oui.
0: Bonjour, j'ai été aux primaires publiques dans les années 60 et 70. À Laval et Montréal, nous écrit Vincent. Tous mes amis immigrants allophones étaient obligés d'aller au secteur anglophone. Mon école les refusait. Dans l'autre midi, à la table d'à côté, Elena Faitan avait dit à Sophie Fouron que lorsqu'elle est arrivée à Montréal, les Italiens n'avaient pas le droit à l'école francophone. Elle a dit, on s'est fait interdire et l'école anglaise nous a accueillis avec ouverture.
1: Mais il y avait des exceptions, même là. Mais c'était très généralisé.
0: OK. La question que je me pose, OK, et la bataille de Saint-Léonard, juste parce que vous l'avez mentionné, puis je sais que notre public est très à l'affût et a beaucoup aimé ce documentaire-là. On a positionné les jeunes Italo-Montréalais de l'époque, ces jeunes-là, contre les francophones de leur école.
1: Et l'inverse,
0: oui. Comme si c'était apprendre l'anglais ou apprendre les anglos contre les francos. Mais c'était pas
1: et
0: ça.
1: Et l'anglais contre le français.
0: Mais c'était quoi?
1: C'était pas du
0: c'était
1: tout ça.
0: Quoi? Le nœud.
1: Ben, en bref,
0: c'est compliqué. En 68, hein, je pense, 69. Là.
1: Pour garder les immigrants catholiques chez les catholiques. Parce qu'avant, d'avoir un grand secteur catholique anglaise, les immigrants avaient le choix entre français, anglais et protestants français, catholiques français et protestants anglais. Beaucoup d'immigrants ont envoyé leurs enfants dans un système pour le primaire puis l'autre pour le secondaire pour devenir bilingue. Okay? Mais
0: il y avait à ce moment-là la loi pour enlever l'éducation bilingue.
1: Okay, ben c'est justement ça. Pour les immigrants, pour les Italiens, ils ont créé des écoles bilingues et même trilingues. Et à Saint-Léonard, les enfants aimaient bien ça, les écoles bilingues. Donc, toute l'histoire de Raymond Lemieux, lui, il voulait imposer français unilingue. Il voulait les écoles sans instruction secondaire.
0: Alors que les Italiens, si je comprends bien ce que vous dites, c'est que les Italiens ne tenaient pas à une instruction uniquement en anglais.
1: Non.
0: C'était pas « je veux uniquement en anglais » contre « je veux uniquement
1: tout.
0: En français ». C'était « on veut garder le système bilingue
1: oui. ».
0: C'est ça que
1: oui.
0: vous...
1: Okay. Comme on a dit tantôt, ils voulaient devenir bilingue. Et tout ce que j'ai vu dans toutes les entrevues, et j'en ai fait des centaines, c'est que les Italiens, et d'autres, mais on va parler des Italiens, qu'ils sont allés dans le système anglais ou le système français, ils sont tous devenus bilingues. Il n'y a aucune rejet du français, du tout.
0: Ce que vous avancez, Guy Rex Ritchie, ou ce que vous avancez, ce que vous récoltez comme information, ce que vous êtes en train de colliger, que vous allez faire encore pendant 6 mois, puis on donnera d'ailleurs un lien si les gens veulent participer avec leur témoignage. Vos mots sont, je vous cite, un nombre important d'immigrants catholiques ont été refusés dans les écoles françaises et orientés vers les écoles anglaises. Là, on parle pas de ceux qui ont fait un choix, on parle de ceux qui ont été refusés puis qui ont été forcés.
1: Oui.
0: La question pour plusieurs, et elle est centrale selon moi dans toute cette affaire, est-ce que la situation du français serait différente aujourd'hui en 2026 au Québec si ces hordes d'immigrants avaient été acceptés dans les écoles francophones catholiques? Est-ce qu'aujourd'hui, il y aurait moins de... C'est un nombre assez significatif pour dire qu'ils auraient eu des enfants, des petits-enfants qui auraient continué à vivre en français?
1: Mais comme j'ai dit, le nombre de rejets directs était des milliers, des dizaines de milliers. Puis aussi
0: des
1: les
0: dizaines
1: gens...
0: de milliers.
1: Oh ouais, ben on n'a pas des chiffres exacts, mais d'après tous les gens, j'ai posé la question pour vous. Est-ce que vous connaissez beaucoup d'autres enfants qui ont vécu la même chose? Ils ont dit oui, oui, presque tous mes amis. Donc, c'était assez jeune. Puis en plus, il y avait une autre cohorte qui avait entendu dire que c'est une perte de temps pour aller dans les écoles françaises. Puis tout ça s'est comblé avec l'époque 70, les batailles sur la langue. Donc, ils pensaient que les Québécois de souche les ont rejetés. Puis vous avez demandé, est-ce qu'on sait pourquoi ça s'était fait? D'après le livre d'histoire, d'après les conversations que j'ai eues avec des anciens administrateurs, quelques prêtres, c'est que après la Deuxième Guerre mondiale, le Québec était une société catholique très conservatrice. Et avec le baby boom, avec la mass immigration, avec la mass média, tout d'un coup, la télévision amène dans le salon, au foyer,
0: les
1: révolutions partout au monde, il y a le Vatican II qui bouleverse l'Église catholique. Donc, les francophones du Québec se sentaient menacés et ils voulaient protéger leurs enfants. Et les deux moyens, c'était l'Église et l'école. Et Québec avait déjà en place un système de ségrégation. Il y avait 4 options publiques. Donc, c'était facile pour les administrateurs de dire... Écoute, on n'a pas de place ici.
0: C'est ça, on n'a pas de ressources.
1: On n'est pas capable d'enseigner des enfants qui ne comprennent pas le français.
0: Exact.
1: C'est pas toujours, on n'aime pas les immigrants.
0: Exact.
1: Ils avaient toutes sortes de prétextes. Mais le résultat, c'est le même. Qu'ils étaient envoyés dans d'autres secteurs, souvent en anglais.
0: Certains historiens contestent que vous avancez, monsieur.
1: Je suis très content
0: Rodgers.
1: Que vous avez mentionné ça.
0: Robert Gagnon, en 97, l'historien, il dit n'avoir trouvé aucune preuve historique que les écoles catholiques francophones aient refusé d'admettre les élèves immigrants, que les familles immigrantes, c'est ce qu'il avance, ont plutôt choisi l'éducation anglophone.
1: Oui, mais moi, j'ai contacté le professeur Gagnon pour avoir le cœur net. Et on s'est échangé plusieurs courriels. Lui, il a fait une étude des archives de la Commission scolaire catholique de Montréal. Dans les archives, il n'y a aucun record, aucun plan, programme, conspiration de rester des immigrants. Au fait, il a trouvé le contraire, que la Commission scolaire voulait attirer puis retenir des immigrants, surtout des catholiques. Donc, il n'y a trouvé aucune preuve dans les archives que c'était
0: délibéré
1: par organisé. La commission. Puis on a deux citations, un par Daniel Johnson dans les années 60, qui a dit il a mis le blâme sur les commissions scolaires. Il y a quelques mois, Pauline Marois aussi, elle en a parlé, puis elle aussi, elle a dit que c'était la faute de la commission scolaire. Ce que Gagnon prétend, c'est que non, c'était pas la commission scolaire. Ça se passait au niveau des écoles locales.
0: Okay.
1: Donc, quand j'ai parlé à M. Gagnon, il a dit non, c'est pas, j'ai pas dit que, j'ai dit qu'ils étaient pas rejetés par
0: le système.
1: Par la commission scolaire.
0: Mais plus par des individus.
1: Ben, lui, il savait pas ça. Lui, il a fait une grande affirmation qui est mal interprétée. Les gens envoient toujours son papier pour dire Gagnon a dit. Non, mais Gagnon n'a pas dit ça. Il a dit simplement qu'il y avait aucune évidence, aucune preuve.
0: Dans les registres. OK.
1: Oui.
0: Oh, il reste 2 minutes, M. Rogers. On pourrait parler pendant encore des heures parce que c'est un sujet fascinant. Donc, vous affirmez que le fait français aujourd'hui au Québec, est-ce que vous allez même jusqu'à dire que le français serait moins menacé par l'anglais aujourd'hui si on n'avait pas refusé tous ces immigrants?
1: Oui. Mais je pense aussi qu'il faut un débat sur le fait que le Québec, c'est pas une société unilingue française.
0: Oh, mais c'est une société unilingue française.
1: Pas dans les faits. Il y a beaucoup de gens qui sont bilingues, trilingues. Donc, il faut
0: mais il faut préserver.
1: Il faut prendre compte qu'il y a beaucoup de gens qui ne sont pas dans leur vécu unilingue.
0: On est d'accord.
1: Donc, c'est compliqué. Donc, d'essayer de créer au Québec une société unilingue française, pour moi, c'est une bataille perdue.
0: Mais vous pensez que c'est ça? Je ne pense pas que c'est ce qu'on essaie de faire. Je pense que c'est ce que le Québec essaie de faire, c'est préserver sa langue, dire que c'est la langue. C'est la langue officielle du Québec. Et je pense que c'est ça qu'il faut préserver. On n'est pas en train de dire qu'on veut que tout le monde, en toutes circonstances, 100% du temps, soit une langue française.
1: Et moi, je réponds que beaucoup d'immigrants et beaucoup d'anglophones sont complètement d'accord avec ça. Et la loi 96, ça dépasse ça de loin.
0: Oh non, mais là, vous pouvez pas envoyer la loi. Il reste 50 secondes, là!
1: Je vais revenir quand vous voulez.
0: OK, alors on prend tout ça parce que c'est des informations qu'on n'avait pas. On envoie les gens vers votre site, donc intitulé whatwechoose.ca pour participer à cette étude qui va se poursuivre pendant encore 6 mois. Il y a le livre que vous offrez gratuitement. Il y a une version abrégée en français, What We Choose to Forget et What We Choose to Remember. Le film est toujours disponible sur YouTube.
1: Absolument.
0: Guy Rex Rogers, merci pour votre présence aujourd'hui.
1: Merci.
0: Et merci à vous d'avoir été là toute la semaine. On se retrouve lundi avec un cher Richard Desjardins.

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0: Bonjour, bon dernier jour de la semaine. Au lendemain de cette belle et surprenante victoire du Canadien de Montréal hier soir en Caroline, déjà, nos glorieux sont certains de revenir à la maison lundi au Centre Bell avec, au pire, une égalité dans la série et, au mieux, une avance de 2 matchs. L'ambiance va être incroyable en ville, y compris au Centre Bell. Et pour ajouter au moment, je relaie une suggestion que j'ai vue passer sur les réseaux sociaux dans les dernières heures. Je ne sais pas qui a lancé l'idée. Mais elle est très bonne. Vous savez que depuis le début des séries, avant une partie à domicile, lors de la cérémonie d'avant-match, il y a un porteur de flambeau au Centre Bell, un ancien joueur du Canadien, une gloire d'antan, qui fait quelques pas sous les estrades avant d'entrer dans l'amphithéâtre, flambeau allumé à la main. Et là, il y a un tonnerre d'applaudissements. Et là, on enflamme le Centre Bell pour passer au suivant, comme dans « Nos bras meurtris vous tendent le flambeau ». À vous de toujours le porter bien haut. Hein? La fameuse phrase qui est inscrite dans le vestiaire des Canadiens de Montréal depuis des décennies. Parmi les porteurs de flambeaux depuis le début des séries, il y a eu Guy Carbonneau, Larry Robinson, Kirk Muller, Yvan Cournoyer, hein? Vous voyez un peu le genre. Et l'idée qui circule en ce moment, c'est qu'au match 3 de cette série, donc le prochain match à domicile, lundi, la porteuse de flambeaux soit Marie-Philippe Poulin, la capitaine de la victoire de Montréal qui vient de gagner la Coupe Walter. Quel beau symbole ce serait que la plus grande joueuse de l'histoire du hockey féminin, fraîchement championne, tende le flambeau aux joueurs du Canadien pour qu'ils se rendent jusqu'au bout. J'en parle et j'en ai des frissons, là. Alors, quel moment ce serait? Alors, si quelqu'un dans l'organisation du Canadien nous écoute, prenez note de l'idée. Ce serait vraiment incroyable que Marie-Philippe Poulin porte le flambeau lundi au Centre Bell. On se croise les doigts. On lance ça dans l'univers, comme dirait ma mère, puis on se croise les doigts. Sinon, les sujets du jour, on va bien sûr discuter du référendum en Alberta, qui aura lieu le 19 octobre prochain. La première ministre Danielle Smith en a fait l'annonce hier soir lors d'un discours à la Nation. Mais la question a une twist. Ce ne sera pas une question directe à savoir si oui ou non les Albertains veulent quitter la Fédération canadienne. La question se lit comme suit. L'Alberta doit-elle rester une province du Canada? Ou le gouvernement de l'Alberta doit-il entamer la procédure juridique prévue par la Constitution canadienne afin de tenir un référendum provincial contraignant sur la question de savoir si l'Alberta doit ou non se séparer du Canada? Alors, c'est pas oui ou non. C'est option A, on reste dans le Canada. Option B, il y aura éventuellement un référendum sur la souveraineté. Alors, on va en parler dans un instant avec notre collègue en Alberta, puis vers midi 18 avec l'ancienne députée fédérale Martha Hall Finlay, qui réside en Alberta et qui dirige maintenant l'École de politique publique de l'Université de Calgary. Elle suit ce débat de très près, vous l'imaginez bien. Puis, on va analyser le tout en grand angle avec Chantal Hébert et Michel C. Auger. On va aussi, au cours de l'émission, parler à un militant de la flottille humanitaire de Gaza qui a été arrêté par l'armée israélienne dans des conditions difficiles, des conditions de détention aussi très controversées qui ont soulevé des critiques dans la communauté internationale. Donc, Olivier Huard, qui est maintenant en Turquie, en attente de revenir au Québec, va être avec nous pour nous raconter ce qu'il a vécu vers midi 10, après le Radio-Journal de midi. Et on va parler aussi de Gilles Villeneuve, ancien pilote de Formule 1, qui a été officiellement admis aujourd'hui dans le cercle restreint des personnages historiques du Québec. La cérémonie est présentement en cours. On va y revenir en fin d'émission. Mais d'abord,
1: it's time to have a vote. Understand the will of Albertans on this subject and move on.
0: Alors, vous venez d'entendre la première ministre albertaine, Danielle Smith. Elle a confirmé hier soir dans un discours télévisé que les Albertains vont être appelés aux urnes en octobre prochain pour se prononcer sur l'avenir de leur province au sein du pays. J'en parle avec Emmanuel Prince-Tauvette. Il est à Edmonton. Emmanuel, bonjour.
2: Bonjour, Alec.
0: Alors, les Albertains devront répondre à une longue question. Je viens de la lire en ondes, là, à deux volets.

0: Question donc un peu surprenante.
1: Oui, exactement, pour ce référendum qui aura lieu au mois d'octobre. Donc, essentiellement, les Albertains vont voter pour savoir s'il y aura par la suite un autre référendum qui, lui, pourrait mener à un processus de sécession, de séparation de l'Alberta du reste du Canada. Et vous l'avez dit, la question est complexe et la réponse, ça ne sera pas comme Paul Pichet disait, cocher oui, cocher non, ça va être option A, option B. Donc, voulez-vous que l'Alberta reste une province du Canada ou voulez-vous que l'Alberta lance le processus pour lancer un référendum? Donc, on est loin de la coupe aux lèvres pour les indépendantistes. La première ministre, dans son discours télévisé hier soir, elle explique la formulation, disons, complexe de cette question par le fait qu'une question plus simple, celle des indépendantistes, soit voulez-vous que l'Alberta cesse de faire partie du Canada pour devenir un État indépendant? Mais cette question-là, elle a été invalidée par les tribunaux en Alberta parce que le tribunal considérait qu'on n'avait pas assez consulté les Premières Nations dans le dossier. Le gouvernement veut faire appel de cette décision, mais ça pourrait prendre des années à arriver à une décision finale, surtout si ça sera à la Cour suprême. Donc, dans l'intervalle, le gouvernement veut agir, poser la question, avoir le pouls des Albertains, et ça, ça se passe cet automne.
0: Et Danielle Smith, elle, va faire campagne pour le camp fédéraliste.
1: Oui, une prise de position assez forte, assumée, je vous dirais la plus assumée depuis qu'on commence à parler du référendum ou de l'indépendance en Alberta il y a quelques mois. Elle dit dans son discours que la fédération, à son avis, n'est pas parfaite, mais que ça peut fonctionner, et surtout depuis l'élection de Mark Carney à Ottawa. On le sait, on a connu une espèce de lune de miel là au début entre Mark Carney et Danielle Smith qui s'est prolongée, notamment par la signature du protocole d'entente qui permettrait d'accélérer l'approbation d'un pipeline et par la disparition de plusieurs règles environnementales qui, selon Danielle Smith, nuisaient à l'industrie pétrolière essentielle à l'économie de l'Alberta. Donc, pour Danielle Smith, c'est important que l'Alberta reste au Canada parce qu'elle est de plus en plus écoutée au sein de la fédération.
2: I am so proud to be Albertan. But I ask you to please consider joining me to vote for Alberta to remain in Canada and not give up on our beautiful country. Just as we're
1: Albertaine fière, mais elle demande aux électeurs, aux Albertains, de la rejoindre et de voter pour que l'Alberta reste au sein du Canada.
0: Quelles sont les réactions en Alberta depuis hier soir?
1: Je vous dirais, c'est particulier, les deux côtés, à la fois les fédéralistes et les indépendantistes, sont tous les deux en désaccord avec la tenue de ce référendum et surtout de la question, de la formulation de la question. Les fédéralistes trouvent que tenir un référendum en tant que tel, c'est divisif. On dit que ça va diviser des familles, que ça pourrait rendre l'Alberta instable et moins accueillante pour des investisseurs étrangers. Le responsable de la pétition fédéraliste canadien pour toujours, c'est un ancien politicien, Thomas Lukaszyk, il a comparé Danielle Smith à René Lévesque et Jacques Parizeau. Et ce n'était pas un compliment, il le met dans le club sélect des premiers ministres, séparatistes. Les indépendantistes, eux, auraient préféré que leur question soit choisie pour qu'on puisse décider dès le mois d'octobre de faire sécession ou non, parce que justement, avec cette formulation, là, cette question-là, ben, ça rend le jeu encore plus difficile pour les indépendantistes qui devront remporter deux référendums coup sur coup s'ils veulent que l'Alberta devienne en effet un pays. D'ailleurs, les indépendantistes qui, depuis plusieurs semaines et ont réitéré leur appel dans les dernières heures, appellent leurs sympathisants à rejoindre le Parti conservateur uni, le parti de Danielle Smith. Pourquoi? Pour la pousser vers la sortie. Il pense qu'elle devrait démissionner. Il pense que le Parti conservateur uni devrait devenir un parti indépendantiste, devrait faire campagne donc pour renverser la position du gouvernement. Donc, évidemment, ça fait réagir au niveau des organisations. Et puis, les Albertains aussi qui devront se prononcer. Eh bien, je suis certain que la question, beaucoup de gens vont se poser la question, comment j'interprète cette question?
0: Emmanuel Prince-Tauvette à Edmonton, merci pour le compte-rendu.
1: Au revoir.
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0: On poursuit sur le même sujet avec mes collègues Yasmine Mehdi qui est à Ottawa, Marie-Hélène Tremblay qui est à Québec. Bonjour à vous deux.
4: Bonjour. Bonjour Alec.
0: Alors Yasmine, à Ottawa aussi, il y a plusieurs réactions à cette déclaration de Danielle Smith et à ce référendum prévu le 19 octobre prochain. Mark Carney lui appelle l'Alberta et les Albertains à rester dans un Canada uni.
4: Oui, M. Carney a fait une brève déclaration ce matin devant une caméra, mais sans journaliste. Il faisait une visite de l'édifice du centre pour jeter un coup d'œil aux rénovations en cours sur la colline parlementaire. Et justement, il a fait un lien avec ce chantier et le référendum en Alberta en disant que le bâtiment du Parlement était en rénovation, tout comme le Canada. Une rénovation qui a pour objectif, a-t-il dit, de rendre le meilleur pays du monde encore meilleur grâce au fédéralisme coopératif. Ce sont sont ses mots. Donc, Mark Carney prend position dans ce débat, sans surprise, en faveur de l'unité nationale. Mais il l'a fait de manière plutôt timide ce matin, Alec, même que je vous dirais que le plaidoyer en faveur du fédéralisme livré par Daniel Smith hier était plus fort que celui livré par le premier ministre ce matin. On sent que du côté du gouvernement fédéral, on veut rester prudent sur cette question et laisser Daniel Smith gérer ce dossier épineux. D'ailleurs, étant donné que la question référendaire en Alberta sera un référendum sur un référendum et pas un vote contraignant pour séparer la province du reste du pays, mais la question n'aura pas à être soumise au Parlement fédéral en vertu de la loi sur la clarté. On se posait la question, nos collègues de CBC ont demandé à Stéphane Dion, l'architecte de cette loi, qui est du même avis. Donc, à court terme, ça ne sera pas une patate chaude pour le gouvernement fédéral. Mais il y a quand même des élus fédéraux albertains qui ont réagi dans les dernières heures et qui ont été très critiques par rapport à la démarche du gouvernement albertain. Je pense au député libéral Corey Hogan, qui a accusé Daniel Smith de diviser les Albertains pour des raisons partisanes. Mark Carney n'est pas allé là, lui, qui veut protéger sa relation avec Daniel Smith. D'ailleurs, notre collègue Emmanuel le disait, hier, la première ministre albertaine a quand même eu des mots élogieux pour Mark Carney en disant qu'il avait une approche constructive, que l'Alberta se portait mieux depuis qu'il était premier ministre. D'ailleurs, c'est intéressant de noter que Daniel Smith a dit le nom de Mark Carney une seule fois dans son discours. Combien de fois est-ce qu'elle a dit celui de Justin Trudeau? 4 fois. Elle l'a accusé d'avoir un agenda anti-albertain, anti-canadien. Donc, on va garder un œil là-dessus aujourd'hui. Daniel Smith qui doit répondre aux questions des journalistes là, cet après-midi vers 14h30, heure de l'Est.
0: Justin Trudeau qui continue de hanter la politique albertaine malgré son départ il y a plus d'un an maintenant. Marie-Hélène, à Québec, les formations politiques se font plutôt discrètes. Là. On n'a pas réagi vraiment à l'annonce hier de la première ministre Daniel Smith.
5: Au premier chef, Alec, le Parti québécois, en fait, on nous dit que le PQ, pour le moment, préfère ne pas commenter la tenue du référendum prévu l'automne prochain en Alberta. En fait, le dernier message de Paul Saint-Pierre Plamondon sur X, et vous l'avez peut-être vu, était celui de sa prédiction là, entre les Canadiens et les Hurricanes. Sachez qu'il y va pour Montréal en 7. Alors, ceci étant dit, donc, les péquistes ont déjà mentionné il y a quelques semaines, quelques mois, que la situation politique de l'Alberta et celle du Québec, ben, elles sont bien différentes et que pour eux, il n'y a qu'une loi sur la clarté qui prévaut au Québec et c'est celle du Québec et non pas celle d'Ottawa. N'empêche, ça ne doit sûrement pas faire le bonheur du PQ de voir que la campagne référendaire en Alberta et la campagne électorale au Québec vont en quelque sorte se chevaucher pendant un certain temps parce que le référendum aura lieu le 19 octobre et l'élection au Québec est prévue le 5 octobre. Alors, c'est un peu comme une bénédiction là, pour les adversaires du Parti québécois parce que déjà, l'argument du référendum sur la souveraineté est utilisé à toutes les sauces, que ce soit par le Parti libéral, la CAQ ou les conservateurs. Alors, la tenue d'un référendum en Alberta l'automne prochain, c'est un peu comme une passe sur la palette. Là. On peut utiliser cet argument-là, cette carte pour nuire au Parti québécois, même si, effectivement, le PQ se défendra en disant qu'on ne peut pas comparer les raisons qui amènent les deux provinces à vouloir se séparer du Canada. Mais pour le commun des mortels, là, le mot référendum est tout simplement synonyme de séparation, d'indépendance. Les gens ne feront pas nécessairement la distinction entre ce qui se passe ici et ce qui se passe dans l'ouest du pays. Dans l'intervalle, on aura sûrement, Alec, les commentaires de la première ministre Christine Fréchette. Vous le mentionnez, là, dans les prochaines minutes, elle va confirmer que Gilles Villeneuve est désigné comme personnage historique du Québec. La question concernant ce qui se passe en Alberta lui sera sûrement posée. Et pour le Parti québécois, ben, j'ai envie de dire que c'est juste partie remise. Là. Il y aura sûrement beaucoup de questions mardi prochain quand les travaux parlementaires vont reprendre à Québec.
0: Yasmine, Mark Carney a fait quand même plusieurs concessions pour justement amadouer l'Alberta, Daniel Smith également. On pense à cette entente là pour éventuellement la construction d'un pipeline. On se demandait, est-ce que Stephen Guilbeault est le seul à trouver que c'est pas une bonne idée de, comme ça, faire des ententes énergétiques avec l'Alberta? Ben, semble-t-il que non. Il y a une lettre qui circule de députés libéraux qui rappelle à Mark Carney que l'environnement, ben, c'est important.
4: Oui, et c'est ce que notre collègue Valérie Gamache a appris ce matin. Il y a une quinzaine de députés libéraux de partout au pays qui ont écrit à Mark Carney à la fin avril, donc avant qu'il se rende en Alberta pour signer une nouvelle entente avec Daniel Smith. Puis l'objectif de ces députés, c'était de formuler des recommandations au premier ministre, mais surtout d'exprimer leur malaise par rapport aux nombreuses concessions faites par le gouvernement fédéral pour trouver un terrain d'entente avec l'Alberta. Là, vous le disiez, la construction possible d'un pipeline, mais on peut aussi penser à la tarification sur le carbone industriel ou au règlement sur l'électricité propre. Les signataires de cette lettre n'ont pas voulu être identifiés. Ils disent que leur démarche, elle se veut constructive. Ils ne veulent pas tirer dans la chaloupe. On peut quand même imaginer, Alec, que le député Guilbeault a pu soutenir cette initiative, là, lui qui a ouvertement et publiquement dénoncé certains reculs de son gouvernement en matière d'environnement. Ça fait réagir, d'ailleurs, le Bloc québécois aujourd'hui, qui demande aux élus libéraux plus progressistes, ceux qui ont une sensibilité pour la question climatique, de sortir de l'ombre, de prendre parole sur la place publique. Est-ce qu'ils vont le faire maintenant qu'il y a cette menace référendaire en Alberta, ou est-ce qu'on va leur faire comprendre à l'interne, en coulisses, que la question de l'unité nationale et du développement économique doit primer sur les préoccupations climatiques? Ce sera à suivre.
0: Et Marie-Hélène, un mot avant de se laisser sur la coalition Avenir Québec qui se réunit en Conseil national demain à Lévis.
5: Oui, c'est un dernier rendez-vous des militants de la CAQ avant la tenue des prochaines élections. Donc, environ 500 membres du parti qui vont participer à ce conseil au Centre des congrès de Lévis. Ça va être intéressant de surveiller l'ambiance chez les caquistes parce que c'est la première fois que Christine Fréchette va se présenter devant les militants depuis qu'elle a succédé à François Legault. Mais c'est une courte réunion de famille. Ça fait très longtemps que la CAQ n'a pas tenu de rassemblement de ses militants sur deux jours. On préfère maintenant concentrer les discussions sur une seule journée. Alors, c'est un conseil qui va être ponctué de présentations. C'est un peu tout déterminé à l'avance, même les questions. Il y a une période de discussion à huis clos aussi qui aura lieu avec la directrice du parti, Brigitte Legault, histoire de parler de la campagne électorale. Mais il ne sera pas question comme tel de la plateforme électorale de la CAQ demain. Alors, ce qui va être intéressant de surveiller, c'est si l'on sent parmi les militants cet effet Fréchette là que l'on a vu dans les sondages des dernières semaines. Est-ce que la remontée du parti, ben, ça remonte un peu le moral des troupes, hein, alors que l'on prédisait jusqu'à tout récemment la fin de la CAQ. Alors, intéressant de voir leur état d'esprit à l'approche des élections et de voir surtout quel message leur chef et non pas la première ministre va leur adresser demain. Donc, le ton du discours, qu'est-ce qu'elle leur envoie comme message? Parce que, évidemment, dans une campagne électorale, au premier chef, on veut avoir les militants à ses côtés. On a besoin d'eux pour faire la campagne électorale.
0: Bien sûr. Yasmine Mehdi, Marie-Hélène Tremblay, merci beaucoup. On se retrouve très bientôt.
5: Bon week-end.
0: Au revoir.
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0: Raphaël, bonjour.
6: Bonjour, Alec.
0: Alors, un récent changement législatif ici au Canada donne espoir à de nombreux Américains qui souhaiteraient obtenir la nationalité canadienne. On parle d'une loi là, qui est entrée en vigueur il y a quelques mois, mais qui est de plus en plus populaire aux États-Unis.
6: Oui, c'est la loi C3 qui corrige en quelque sorte une situation qui existait, qui faisait que des gens nés à l'étranger de parents canadiens ne pouvaient plus transmettre la citoyenneté. Et depuis l'entrée en vigueur de cette loi en décembre 2025, on peut désormais demander la citoyenneté si on prouve la filiation avec des ancêtres directs canadiens, parents, grands-parents, arrière-grands-parents. Et ça se limite donc pas aux parents, et ce qui fait en sorte que ça devient intéressant pour certains Américains, parce que quand on regarde l'histoire, entre autres, de la Nouvelle-Angleterre, beaucoup d'émigration de Québécois, de Canadiens français vers ces régions-là. On pense à l'État du New Hampshire, à l'État du Massachusetts, mais il y a aussi le Vermont, le Maine, entre la fin quoi du 19e siècle, début mi-20e siècle, il y a eu beaucoup de mouvements de population.
0: L'exode à l'époque là, de la famine, puis on allait travailler dans les manufactures des États-Unis. Là.
6: Oui, et voilà. Encore aujourd'hui, quand on est dans une ville comme Manchester, par exemple, au New Hampshire, ben, on voit les noms Vachon, Cartier, Sainte-Marie, qu'on retrouve un peu partout. Cet héritage-là, il est clair, bien qu'on l'entende beaucoup moins, évidemment, dans la rue, où on parle beaucoup plus, évidemment, anglais que français. Mais donc, je suis allé là-bas, moi, pour des reportages. J'en ai profité pour rencontrer un Américain qui s'appelle Jesse Martineau. Lui s'intéresse énormément à son héritage francophone, son héritage canadien. Il a même créé un balado pour se pencher sur la question, son histoire à lui, celle des autres Américains d'origine canadienne dans la région. Et il va nous parler de sa réaction quand il a appris le changement législatif au Canada, ce que ça représentait pour lui. On l'écoute.
7: To know that that's a possibility out there, that one day that could be home, like for real home. Il dit, imaginez, pensez que c'est une réelle possibilité pour moi de penser que le Canada pourrait devenir ma véritable maison alors qu'il y va quelques mois par année. Il va à Québec l'été, entre autres. Il dit que c'est un véritable rêve qui pourrait se réaliser pour lui. Il a déjà réussi à obtenir l'acte de naissance de son père. Il a fallu aller voir du côté de Saint-Apollinaire dans Bellechasse. Ça a permis à son père d'avoir sa citoyenneté. Lui aussi, donc, pourrait éventuellement avoir sa citoyenneté. Il est venu d'ailleurs nous rencontrer en entrevue avec le certificat de son père en main. Avec une cravate et une casquette sur lesquelles il y avait des fleurs de lys. Les symboles sont très importants pour lui.
0: Alors, tous ces Américains là, qui scrutent leur arbre généalogique pour savoir s'ils ont bel et bien des racines au Canada, qu'est-ce qui les incite à faire ça? Pourquoi ils regardent vers le Nord?
6: Bon, il y a plusieurs raisons. Évidemment, les liens historiques familiaux, c'était le cas pour Jesse Martineau qu'on vient d'entendre. Mais il y a d'autres raisons aussi. C'est ce que va nous expliquer John Tousignan. Il est le directeur exécutif du Centre franco-américain de Manchester au New Hampshire.
8: Il y a la situation politique... qu'on trouve aujourd'hui ici aux États-Unis. On cherche des autres options si nécessaire. Et la question de santé médicale est très importante.
0: Oui, c'est vrai. Les soins de santé, c'est plus dispendieux aux États-Unis, pas mal. Effectivement. Est-ce qu'on sent l'impact de cet intérêt de ce côté-ci de la frontière?
6: Tout à fait, parce que pour prouver cette filiation canadienne, ces origines canadiennes, il faut des preuves. Et donc, on doit se tourner vers des services d'archives. Il y a des reportages qui ont été faits ces derniers mois sur la demande croissante un peu partout, Nouveau-Brunswick, Nouvelle-Écosse. Ici, au Québec, moi, je suis allé faire un tour, rencontrer les gens de Bibliothèque et Archives nationales du Québec. Ils sont pas très loin d'ici, d'ailleurs, à Montréal. L'archiviste Sarah Anaheim nous explique à quel point la demande est importante.
9: Donc, en comparaison, en janvier 2026, on a eu plus de 1000 demandes. Puis l'année précédente, 2025, on était autour de 32 demandes.
6: Ah oui.
9: Fait que c'est vraiment une augmentation significative là, pour les équipes.
6: Et chiffres encore plus récents, en avril 2026, BANQ a reçu 1681 demandes comparativement à 56 en avril 2025,
0: ah oui,
6: donc avant le changement législatif. Tout à fait. Donc, demande croissante, d'autant que ça demande du travail, parce que les gens peuvent fouiller en ligne. Là, la plupart de la documentation est disponible, mais pour qu'une preuve soit reconnue, il faut qu'elle soit estampillée, reconnue. Donc, il faut avoir recours au service d'archiviste. Et à une époque, tout n'était pas centralisé comme c'est le cas aujourd'hui. Donc, parfois, il faut aller voir dans ce qu'on produit les paroisses à travers le Québec, où il y avait les actes de naissance. BANQ a tout ça sous la main aujourd'hui, mais c'est intéressant de voir l'état de certains documents aussi. C'est ce que nous disait Sarah Anaheim, qu'on écoute de nouveau.
9: C'est extrêmement variable, l'état de certains documents. Là, ça dépend d'état de conservation là, à travers les années, les paroisses. Donc, on en a qui sont en assez bon état. Là, comme on regarde celui-là de 1922, on est à Sainte-Agathe-des-Monts. Là, c'est relativement en bon état. Et il y en a d'autres où les pages sont beaucoup plus friables, où les feuillets se détachent.
6: Et elle me montrait des documents, c'était absolument fascinant de voir ça. Des fois, on inscrivait sur un bout de papier qui était né sans beaucoup, beaucoup de détails, alors que dans d'autres cas, c'était beaucoup plus élaboré. Très intéressant. Citoyenneté et immigration au Canada, Alec dit ne pas avoir vu de hausse importante de demandes. On dit que c'est toujours quand même les Américains qui font le plus grand nombre de demandes, mais on n'a pas constaté d'explosion pour le moment dans les demandes de citoyenneté, mais... peut-être que ça viendra, parce qu'à Bibliothèque et Archives nationales du Québec, on voyait cet intérêt, même qu'on a décidé de créer 11 postes contractuels de techniciens en documentation, en administration, pour répondre à la demande. Et il y a beaucoup de potentiel, parce qu'il y a beaucoup d'Américains qui ont des origines canadiennes. Selon le dernier recensement aux États-Unis, là, 8 % des résidents du New Hampshire, 7 % des résidents du Maine, par exemple, disent avoir des origines canadiennes. Et ça, ce sont les gens qui décident de déclarer leur origine. Donc, le nombre pourrait être encore plus important.
0: Très intéressant. Raphaël, merci beaucoup. On se retrouve la semaine prochaine.
6: À la semaine prochaine.
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0: Andréanne, bonjour.
4: Bonjour, Alec.
0: Grosse fin de semaine qui commence pour l'industrie touristique à Montréal. Bien, il y a comme toujours le Grand Prix de Formule 1 qui attire beaucoup de visiteurs et ça fait le bonheur des hôteliers, des restaurateurs. Peut-être un peu moins des visiteurs là, qui doivent quand même encore payer plus cher cette année,
4: c'est ça,
0: leur chambre d'hôtel.
4: D'un côté, il y en a qui sont extrêmement contents. Écoutez, les hôteliers, et pour l'ensemble de l'industrie touristique, c'est le bonheur. Là. On le dit chaque année, le Grand Prix, c'est le plus grand moteur touristique de Montréal, retombé direct d'à peu près 90 millions de dollars. C'est la fin de semaine où les profits sont les plus plus concentré, si vous voulez. Et là, même si la course se tient un mois plus tôt que prévu, là, c'est en mai plutôt qu'en juin, comme à l'habitude, on estime déjà que ça freinera pas l'impact économique. Là, déjà, les billets sont à peu près tous vendus. Tourisme Montréal disait, on prévoit un taux d'occupation de 93 % dans les hôtels samedi, 90 % sur l'ensemble de la fin de semaine. Et dans les restaurants, ben, ils sont pris d'assaut. Alors oui, il y en a qui se frottent les mains. Sauf que, effectivement, pour les visiteurs, ça coûte pas mal cher. En fait, c'est la firme Mysopedia qui a fait l'exercice de calculer le coût réel d'un séjour au Grand Prix de Montréal cette année. Et là, ça coûte 3 315 $ par personne. Et je vous parle là d'une expérience moyen de gamme, là. Des billets dans les tribunes, mais pas en première place, des chambres d'hôtel 3 étoiles, des repas dans les restaurants familiaux. Okay. Pour l'expérience haut de gamme, ça dépasse facilement les 7 500 $ pour 3 jours. Avec des billets sur la terrasse VIP au Grand Prix, ça coûte presque 2 000 $ pour 3 jours, tout ça. Une chambre dans un hôtel 4 étoiles à ce prix-là,
0: même pas 5.
4: Ouais. Quelques bons restaurants et quelques sorties. Et là-dedans, ça ne comprend pas non plus le coût, par exemple, d'un billet d'avion pour un touriste qui viendrait d'Europe ou encore des États-Unis. Alors, c'est pour cette raison que vous comprenez bien que ça attire beaucoup de gens très privilégiés, cet événement du Grand Prix en fin de semaine.
0: En même temps, si on vient d'Europe ou des États-Unis, avec la force du dollar et de l'euro, ça amortit un peu le choc quand même.
4: C'est sûr, en partie.
0: Voilà. Tim Hortons, maintenant, qui annonce un vaste plan d'investissement pour rénover, construire des centaines de restaurants au Canada.
4: Oui, imaginez, c'est 10 % de tous les restaurants.
0: Je pensais qu'il y en avait déjà partout, moi, des Tim Hortons.
4: Il y en a partout. Il y en a 4 000.
0: Est-ce qu'il reste de la place quelque part?
4: À l'évidence, Tim Hortons pense que oui. Bon, d'une part, il y a à peu près 10 % de tous ces restaurants-là. Donc, à peu près 400 succursales qui vont profiter d'une cure de rajeunissement. Et on va aussi construire 80 nouveaux établissements. Tout ça cette année. Et ça va coûter la rondelette somme de 400 millions de dollars. Et on comprend en plus qu'il y a une bonne partie de la somme qui va être investi au Québec. C'est presque 20 % de tous les restaurants qui seront rénovés qui sont situés au Québec. Et il y en a une cinquantaine, donc en tout, là, qui vont subir des travaux. Une dizaine, je crois que c'est 14 en tout, là, qui seront construits dans la province. Est-ce que c'est un hasard, Alec? Rappelez-vous, il y a quelques semaines, il y a moins d'un mois, on parlait du grand retour de Dunkin' Donuts.
0: Ben oui, la franchise a été rachetée par...
4: Exact.
0: C'est quoi, c'est Foodtastic, je pense?
4: Foodtastic, oui, qui est une entreprise montréalaise qui a obtenu une licence de franchise et qu'il y a des plans pour en ouvrir des dizaines. On parlait de plus d'une centaine en tout là, de ces restaurants Dunkin' dans les prochains mois, surtout au Québec et en Ontario. Alors, est-ce que Tim Hortons est en train de se dépêcher pour saturer le marché avec ses cafés, barrer la route en quelque sorte à son éternel concurrent qui avait quitté le secteur québécois il y a quelques années maintenant? Donc, probablement pas anodin non plus parce que dans le nouveau concept qui va être déployé dans les restaurants, on dit vouloir mettre l'accent sur l'héritage canadien, sur le patrimoine. Sur le fait qu'on est enraciné dans les communautés depuis plus de 60 ans. Peut-être une petite manière de dire, tiens, nous, on est Canadiens et celui de l'autre côté, Dunkin, ne l'est pas, c'est un joueur américain. Alors, on promet un design plus lumineux, plus accueillant, de meilleures configurations pour un service plus rapide, notamment pour les commandes en ligne. Alors, on verra ça au cours des prochains mois.
0: La rivalité Canada-États-Unis...
4: La saveur café.
0: À la fin, oui, j'allais dire les beignes. La bataille des beignes.
4: C'est ça.
0: Mais oui, à suivre dans les prochaines années. Deux versions génériques de l'Ozempic qui font leur entrée dans les pharmacies canadiennes ces jours-ci. Ça va entraîner une baisse significative des coûts pour les patients.
4: Oui, je vous rappelle que Santé Canada avait approuvé il y a à peu près 3 semaines là, 2 versions génériques produites par l'Indienne Dr. Reddy's et la Canadienne Apotex. Et là, ça a commencé à arriver. C'est-à-dire que les deux entreprises disent « on a commencé à approvisionner les centres de distribution des grandes chaînes de pharmacie ». Ça peut prendre quelques jours là, avant que les médicaments soient physiquement disponibles au comptoir de votre pharmacie locale, mais ça ne saurait tarder. Et oui, ça va coûter beaucoup moins cher. En ce moment, pour ceux qui prennent de l'Ozempic, on parle d'une facture qui va de 250 à 500 $ par mois en fonction de la dose prescrite. Et ça touche beaucoup de monde. Là. C'est à peu près 3 millions de Canadiens qui en prennent de l'Ozempic. C'est presque une personne sur 10. C'est 8 % de la population canadienne selon un récent sondage léger. Et là, l'Alliance pharmaceutique canadienne dit, quand il y a un premier médicaments génériques qui arrivent, généralement, ça entraîne une baisse de coût qui peut aller jusqu'à 25 %. Quand il y en a deux, ça coûte 2 fois moins cher. Et quand il y en a 3 ou plus, généralement, on a une économie de 65 à 75 %. Et c'est ce qui va se passer parce qu'Apotex dit déjà que son produit va coûter à peu près le tiers du prix de l'Ozempic. Donc oui, pas mal de monde qui vont profiter d'économies. Je vous rappelle que pour l'instant, c'est couvert par le régime public seulement si c'est prescrit pour le traitement du diabète de type 2.
10: Hein. Mm-hmm. Pour la perte de poids, ce n'est pas le cas. Et c'est pris en considération par les régimes privés qui ne sont pas tous très nombreux à couvrir cette dépense.
0: Et aux États-Unis, le nouveau président de la Réserve fédérale américaine va prêter serment aujourd'hui. Et pour une rare fois, le geste va se produire devant le président américain en fonction.
10: Ça ne se fait pas de cette manière habituellement. Ça se fait soit devant le Sénat fait pas à la Maison-Blanche.
0: On essaie de respecter l'indépendance de l'institution en général.
10: Ou l'apparence de, à tout le moins. Ce sera la première fois depuis Ronald Reagan que le nouveau patron de la Fed va prêter serment à la Maison-Blanche en présence de Donald Trump. Ça relance des critiques, évidemment, sur le manque d'indépendance prétendue de Kevin Warsh, qui a été nommé par Donald Trump. Lui qui continue de dire qu'il va protéger d'abord et avant tout la stabilité des prix américains plutôt que de fléchir devant les demandes du président américain.
0: Andréane Saint-Arnaud, merci.
10: Je vous en prie.
0: Bonne fin de semaine. À la semaine prochaine. Et nous, après le Radio-Journal, on parle du traitement par Israël des civils à bord d'un navire à destination de Gaza qui a soulevé l'indignation un peu partout dans le monde. À tout de suite.
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15: Ce midi au Radio-Journal, question référendaire sur l'avenir de l'Alberta, Mark Carney plaide pour le maintien de la province au sein du Canada.
16: Je vais travailler avec tous les députés de l'Alberta, la première ministre de l'Alberta et tous les Albertains.
15: Et le nouveau président de la Banque centrale des États-Unis entre en poste. Bonjour, ici Jean-Sébastien Bernatché. Le premier ministre Mark Carney appelle les Albertains à demeurer au sein de ce qu'il appelle un Canada fort. Une déclaration qu'il a faite au lendemain de l'annonce de la question référendaire qui leur sera posée en octobre sur l'avenir de leur province. J'en parle avec Juliane Lapointe à Ottawa. Juliane, Mark Carney affirme vouloir continuer de travailler avec les Albertains.
17: Le premier ministre qui leur a tendu la main ce matin, essentiellement dans un discours qu'il a livré dans la bibliothèque du Parlement, ce n'est pas anodin comme endroit, c'est le cœur du Parlement canadien qui n'est pas en rénovation alors que tout le reste de l'édifice du centre est en reconstruction. Alors Mark Carney lui a parlé du pays comme étant justement en plein travaux, en rénovation dans le but de le rendre meilleur et pour y arriver, ça prend, a-t-il dit, un fédéralisme coopératif, donc l'aide de toutes les provinces et selon lui, l'apport de l'Alberta est essentiel.
16: On travaille avec toutes les provinces et les territoires de rendre le Canada plus indépendant, plus résilient, plus prospère et plus soutenable.
15: Juliane, d'autres élus en ont, quant à eux, contre cette décision de Daniel Smith de poser une question référendaire sur l'avenir de l'Alberta.
17: Ouais, le député libéral en Alberta, Corey Hogan, qui s'est montré quand même critique sur les réseaux sociaux, a écrit que le référendum va créer de la confusion, de la distraction et bien sûr de la division. Il faut dire que la question va porter sur la volonté de déclencher un processus de séparation et non pas sur la séparation elle-même. Donc, on imagine qu'il y aura d'autres réactions dans le courant de la journée, d'autres premiers ministres, Doug Ford, la première ministre Christine Fréchette également, qui doivent prendre la parole.
15: Merci, Juliane.
17: Je vous en prie.
15: Les grandes plateformes de diffusion en ligne devront consacrer 15 % de leurs revenus dans du contenu canadien au lieu des 5 % initialement exigés. C'est ce qu'ordonne le Conseil de la radiodiffusion et des télécommunications canadiennes. Le tiers de ces investissements devront servir à soutenir de la programmation en français. L'application de ces nouvelles mesures ne se fait pas facilement. Toutefois, Apple, Amazon et Spotify contestent déjà la précédente obligation devant les tribunaux. La directrice générale aux opérations de radiodiffusion au CRTC, Alexa Gendron-O'Donnell.
18: On attend la décision de la Cour, mais ça ne serait pas approprié pour nous d'attendre à chaque fois parce que ça donnerait un incitatif à tout le monde d'amener toutes nos décisions à la Cour. Et effectivement, ce n'est pas ça qui se passe.
15: Le CRTC exigera par ailleurs une contribution moins élevée de la part des radiodiffuseurs traditionnels. Le gouvernement québécois rend hommage à Gilles Villeneuve, pilote champion de Formule 1 mort tragiquement en 1982. Il est désigné personnage historique du Québec. Le circuit de l'île Notre-Dame à Montréal porte d'ailleurs son nom. Et c'est là que le Grand Prix du Canada se met en branle aujourd'hui. La première ministre Christine Fréchette s'est rendue sur place ce midi pour en faire l'annonce officielle, compte rendu de David Savoie.
19: Gilles Villeneuve, c'est plus qu'une icône, en fait. C'est une légende de la F1 et du sport automobile au Québec.
20: La première ministre Christine Fréchette a désigné aujourd'hui le pilote de Formule 1 Gilles Villeneuve comme personnage historique. Selon la première ministre, Gilles Villeneuve a inspiré de nombreux jeunes et le Québec a brillé sur la scène internationale grâce à lui. Cette désignation a été un travail de longue haleine, selon Christine Fréchette. Le pilote de Formule 1 devient le cinquième sportif de l'histoire à être désigné personnage historique, après notamment Louis Cyr et Maurice Richard. La fille de Gilles Villeneuve a parlé d'un immense honneur. Rappelons que Gilles Villeneuve a marqué le circuit de la Formule 1. Il avait remporté plusieurs grands prix entre les années 70 et 80. Il était aussi très apprécié du public. Écoutons le commentateur sportif Pierre Houde parler de cette désignation.
21: Je trouve que c'est presque une correction de l'histoire. Gilles Villeneuve a été vraiment un Québécois d'exception. Il a été une grande star à un niveau qu'on n'a peut-être pas compris. Je dirais presque jusqu'à son décès.
20: Une plaque commémorative sera installée près du circuit qui porte son nom. Gilles Villeneuve est mort à 32 ans en 1982. Ici David Savoie, Radio-Canada, Montréal.
22: L'inflation a atteint 3,8.
15: Aux États-Unis, le nouveau président de la Réserve fédérale américaine vient de prêter serment. Kevin Warsh a été choisi par Donald Trump pour diriger la Banque centrale. Au cours de son mandat, il devra notamment prouver son indépendance à l'égard du président américain dans un contexte économique difficile. Précision d'Hugo Lavallée à Washington.
22: L'inflation a atteint 3,8% le mois dernier aux États-Unis, une hausse de 6 dixièmes de point, une situation attribuable en bonne partie à la hausse des prix de l'essence dans la foulée de la guerre en Iran. Ça place le nouveau président de la Réserve fédérale dans une position délicate parce que Donald Trump a été clair, il veut voir la Fed réduire les taux d'intérêt, un objectif qui risque d'être difficile à atteindre dans le contexte d'inflation persistante. À cela s'ajoute une transformation profonde du marché de l'emploi avec l'intelligence artificielle qui prend de plus en plus de place, alors ça complique le travail de la Fed et au contexte économique s'ajoutent des tensions au sein même de l'institution. L'indépendance de la Fed a été remise en question ces derniers mois par des sorties tonitruantes du président Trump. Quoique ce matin, on a senti que le président voulait essayer de calmer le jeu. Il a dit qu'il allait respecter les décisions du nouveau président de la Fed. On peut l'écouter.
23: I want Kevin to be totally independent. I want him to be independent.
22: Fais ce que tu vas faire, oublie-moi, a-t-il dit à Kevin Warsh. On verra à l'usage si ça tient. Mais ce serait pas surprenant qu'il y ait des tensions qui subsistent avec la Maison-Blanche. Le Conseil des gouverneurs demeure divisé. L'ancien président de la Fed, Jerome Powell, d'ailleurs, va continuer d'y siéger au cours des prochains mois. On attend aussi une décision de la Cour suprême au sujet du renvoi d'une membre du Conseil que l'administration Trump cherche à écarter. La prochaine rencontre du comité de la Fed est prévue les 16 et 17 juin. Ici Hugo Lavallée, Radio-Canada, Washington.
15: Par ailleurs, Donald Trump continue de défendre la création d'un fonds de près de 2 milliards de dollars destiné à indemniser des émeutiers du 6 janvier au Capitole ou encore des personnes accusées d'avoir tenté de renverser le résultat de l'élection de 2020. Ce fonds provoque l'indignation des démocrates et même de certains républicains. Précision de Franck Madvon.
24: Il y a ces deux policiers mobilisés pendant l'assaut du Capitole qui portent plainte contre Donald Trump pour annuler la création de ce fonds. Ils refusent de financer les insurgés qui ont commis des violences. Il y a ces républicains qui ne comprennent pas que l'argent public puisse servir à indemniser des émeutiers. Il y a tous ces Américains qui déplorent que leurs impôts finissent dans les poches des soutiens de Trump. Ce fonds a été créé en échange de l'abandon par le président de ses poursuites contre l'État à hauteur de 10 milliards de dollars pour la divulgation de ses déclarations fiscales. Le ministère de la Justice défend avec vigueur cet accord et cette caisse qui vise donc à accorder des compensations à ceux qui auraient été injustement traités par l'administration Biden. En théorie, n'importe qui peut postuler, mais ce fonds est forcément partisan. 4 des 5 membres du comité qui examineront les demandes seront d'ailleurs nommés par Donald Trump. Les émeutiers du 6 janvier étaient passés de paria à héros en bénéficiant de la grâce présidentielle. Ils pourraient donc maintenant s'enrichir aux frais de l'État. Washington, Franck Madvon, France Inter.
15: Et c'est ainsi que se termine le volet national et international du Radio-Journal.

0: Bonjour, ici Antoine Brière pour vos brèves informations de midi 8. La police de Winnipeg enquête sur deux agressions au couteau survenues à quelques heures d'intervalle et à quelques pâtés de maison de distance. La première attaque est survenue mercredi vers 17h37 dans le secteur du 300 avenue Alfred. Un adolescent de 16 ans aurait été poignardé par un groupe d'hommes avant que les suspects ne prennent la fuite. Il a été transporté à l'hôpital dans un état stable. Quelques heures plus tard, vers 22h25, un homme de 19 ans a été blessé lors d'une autre attaque dans le secteur du 300 rue Pritchard. Là encore, les suspects seraient plusieurs individus. Les deux victimes sont hors de danger et les enquêtes se poursuivent. Des services de mammographie seront bientôt offerts à Portage-la-Prairie. Dans le cadre de l'agrandissement de l'hôpital de Portage, la personne ministre de la Santé, Uzoma Zaguara, annonce un investissement de plus de 1 million de dollars consacré au dépistage du cancer du sein. Ce sera la première fois que de tels services seront offerts dans cette ville du centre du sud du Manitoba. Outre cette nouvelle technologie, davantage de technologues en mammographie seront formés et embauchés. La fondation de l'hôpital général du district de Portage a également contribué à hauteur de plus de 700 000 dollars. L'ouverture du nouvel hôpital est prévue pour le printemps prochain. Du changement à la tête des Sea Bears de Winnipeg, l'équipe de la Ligue canadienne de l'élite de basketball a annoncé la nomination de Rianne Marcoux au poste de présidente. Celle qui occupait les fonctions de chef de la marque et de l'expérience depuis janvier succède ainsi au propriétaire David Asper, qui conserve son rôle de président du conseil d'administration. Reconnu pour son impact passé chez les Blue Bombers et ancienne journaliste à Radio-Canada, Rianne Marcoux entrera officiellement en poste le 1er juin prochain. Voilà ce qui met fin à vos brèves informations de midi 8 sur les ondes d'ici première. C'était Antoine Brière. Bonne journée à vous.
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2: Rebonjour. Vous avez été nombreux à réagir aux petits mots que je vous ai prononcés en introduction là, sur l'idée que ce soit Marie-Philippe Poulin, la joueuse et canadienne, la joueuse et capitaine pardon de la Victoire de Montréal, qui porte le flambeau lundi dans la cérémonie d'avant-match du Canadien de Montréal, qu'elle soit la porteuse de flambeau. Carole de Montréal dit « Je suis tellement d'accord pour Poulin, je suis contente que vous en parliez positivement. » C'est Georges Larac qui a lancé l'idée. On le salue. Effectivement, je ne savais pas qui avait lancé l'idée sur les réseaux sociaux. Georges Larac, on le salue. Merci, Georges, d'avoir lancé l'idée. On espère qu'elle se répercute jusqu'au Centre Bell. Christian de Québec dit « Mais quelle bonne idée, je vote oui pour Mme Poulin. » Jean-Guy de Moncton, Marie-Philippe Poulin qui porte le flambeau, c'est une idée géniale. Chantal de Montréal qui dit « Oui, oui, oui, Marie-Philippe Poulin, porteuse de flambeau, quelle idée formidable. » Quelques petits messages discordants qui ne sont pas en majorité, mais quelqu'un nous écrit « Non, il ne faut pas briser la tradition, ça prend juste des joueurs du Canadien qui ont gagné une coupe pour porter le flambeau. » La personne n'a pas signé son texto. Un autre message « C'est nécessaire qu'un ancien joueur dont les bras sont meurtris qui tende le flambeau à la relève. » Donc, je comprends le concept. Je sais que ce sont normalement d'anciens joueurs ou d'anciens capitaines qui tendent le flambeau à la nouvelle génération, mais pourquoi ne pas faire preuve d'audace? Une fois n'est pas coutume, peut-être juste pour le match de lundi, étant donné que la victoire vient de remporter le championnat, que la capitaine vient de Montréal, ce serait très bien d'avoir cette porteuse de flambeau, ce serait différent. En tout cas, mais le message va peut-être se rendre jusqu'aux oreilles du Canadien de Montréal. Sinon, parmi les sujets de cette deuxième portion d'émission, dans quelques minutes, on va discuter de ce référendum sur l'avenir de l'Alberta au sein du Canada, annoncé hier par la première ministre Danielle Smith, l'ancienne députée fédérale Martha Hall-Finley, qui dirige maintenant l'École de politique publique de l'Université de Calgary, va être avec nous. Et Chantal Hébert et Michel Séroger également vont nous en parler au grand angle. Puis on va revenir sur cette décision rendue hier après-midi par le CRTC, qui veut forcer les plateformes américaines en ligne, comme Netflix, Apple ou Disney, à verser trois fois plus d'argent annuellement pour soutenir la production de contenu canadien. Mais déjà, ces plateformes-là ne veulent pas verser l'équivalent des 5 % de leurs revenus au Canada que le gouvernement leur exige. Alors, est-ce qu'elles vont accepter de payer 15 % de leurs revenus pour encourager la production canadienne? On en doute. En tout cas, on va en parler avec Pierre Trudel, qui suit ces questions de près à l'Université de Montréal. Mais pour tout de suite, on se rend en Turquie, où la douzaine de Canadiens membres de la flottille humanitaire pour Gaza sont actuellement en attente de rentrer au pays. Je rappelle qu'ils ont été arrêtés par Israël et leur traitement durant l'arrestation, qui a été filmé par le ministre de la Sécurité intérieure d'Israël, a choqué la communauté internationale. La ministre des Affaires étrangères du Canada, Anita Anand, a condamné sans équivoque les mauvais traitements qu'elle a qualifiés de graves. Ottawa a d'ailleurs convoqué l'ambassadeur israélien au Canada en guise de représailles. Alors, pour avoir un compte-rendu de ce qui s'est passé, je joint en Turquie Olivier Huard, qui était sur l'un des bateaux arraisonnés par la marine israélienne au large de Gaza. Monsieur Huard, bonjour.
3: Oui, bonjour. Si je me permets de corriger, en tout cas du moins de ma perception, c'est qu'on n'a pas été arrêté par l'État d'Israël, on a été kidnappé parce qu'on était en eau internationale, on n'était pas sur le territoire israélien.
2: Okay. Donc, je comprends.
3: Pour nous, c'est pas une arrestation normale, c'est une zone de non-droit. Pour moi, c'est de la piraterie pure et simple. Donc voilà, je vais juste rectifier un peu.
2: Non, c'est tout à fait correct. Vous, votre arrestation, ça s'est passé comment? Donc là, vous dites, on était au large de Gaza, mais encore en eau internationale quand la marine israélienne est venue intercepter la flottille, c'est ça?
3: Oui. Pour le bateau de la délégation canadienne dont je faisais partie, c'est le Perseverance. Au moment de l'arrestation, vers 9h du soir, heure de Gaza, on était à 180 000 nautiques de la côte de Gaza.
2: OK. Et comment ça s'est passé ensuite, là? L'armée israélienne vous a amené où, vous et vos collègues?
3: Bien, il y a eu des commandos. Tout le monde est armé, des têtes jusqu'au cou, avec un casque et un fusil, comme s'ils étaient comme à la guerre, là, contre des civils non armés. Donc, ils abordent notre bateau, ils prennent contrôle du bateau. Et il nous amène vers un bateau prison, qui est comme un gros bateau cargo converti en prison. Et à l'intérieur du bateau cargo, c'est comme une zone de non-droit. On se fait brutaliser constamment, agresser, crier après, insulter. On se fait faire la fameuse prise palestinienne, qui est la tête baissée, la main sur la nuque, donc baissée de force, et les bras dans le dos. Et forcé de marcher comme ça. Et pour rentrer, là, il faisait un petit enregistrement administratif. Et pour rentrer dans la cellule de prison, il fallait passer dans un conteneur noir, là, qui était comme un couloir de l'horreur. Donc, on se faisait battre par une dizaine de personnes, donner des coups, crier après. Moi, je suis dans les chanceux parce que j'ai beaucoup d'amis qui ont reçu des coups de taser. Il y a certaines de mes camarades féminines qui ont été agressées sexuellement dans ce container-là.
2: Ça, c'est ce qu'elles vous ont raconté ou c'est ce que vous avez vu? Ou...
3: Ben, on peut pas le voir. C'est dans un container, il fait noir et ils prennent un par un. Mais les témoignages qui ressortent sont qu'il y a eu... Dans notre bateau, il y avait 180 personnes. On a relaté... Minimum 11 agressions sexuelles. Il y a beaucoup de mes camarades, masculins comme féminins, ont eu des côtes cassées, même un poumon perforé dans le cas du capitaine de notre bateau.
2: Parce qu'on vous frappait avec des bâtons, quoi, sans raison apparente?
3: Ben, c'est pensez que vous rentrez dans une pièce noire et il y a plein de gens qui vous frappent. Point à la ligne. Donc, tout le monde parle hébreu ou arabe, je sais pas. Mm-hmm. Donc, ça finit là. Ben, ils vous disent pas pourquoi. Donc, et moi, ben, finalement, j'ai eu plusieurs coups, des ecchymoses partout. Et à la fin, j'ai eu un très gros coup dans le visage. Je me suis mis à saigner du nez. Et il y avait rien. Il y avait même pas de papier de toilette. Donc, je pouvais même pas m'essuyer le nez. Donc, j'ai eu du sang séché, rempli dans le nez pendant deux, trois jours, sans pouvoir me nettoyer le nez. Et après ça, une fois rendu dans la cellule, il y avait des conteneurs où on pouvait se réfugier pour la nuit pour dormir, mais il n'y avait pas assez de place pour tout le monde. Ils nous envoyaient des flashlights troposcopiques où ils nous pointaient des lasers, où ils nous criaient après pour nous empêcher de dormir. Il y avait seulement deux toilettes pour 180 personnes. Et à chaque fois qu'ils faisaient une intervention, comme venir nous porter du pain, la seule nourriture, c'était du pain blanc et de l'eau en bouteille, pas en quantité suffisante, ben, ils arrivaient avec une dizaine de soldats tout armurés. Ils nous lançaient des bombes, des flash-bombes, là, des bombes sonores. Il y en a une qui a explosé à seulement deux pieds, un mètre même pas de moi. Là, j'ai encore un acouphène en ce moment. J'ai développé un acouphène. Donc, c'est ça. Ça, c'était le bateau, une zone de non-droit. Et après ça, on est arrivé au port de Ashdod.
2: Ouais, et c'est là qu'on a vu les images donc du ministre de la Sécurité intérieure qui lui se promenait fièrement avec un drapeau israélien, puis on voyait là, vous et vos collègues là, qui étaient visage au sol, mains attachées derrière le dos. Donc là après ça, il y a eu
3: En fait, c'était moi.
2: OK.
3: Dans la vidéo de propagande, vous voyez des containers bleus.
2: Oui.
3: Ça, c'est à l'intérieur du bloc de prison sur le bateau et je reconnais mes vêtements et celui de mes collègues. Donc, on est tous à genoux, la face à terre, pendant plusieurs heures, en plein soleil, et ils nous ont fait jouer l'hymne israélien. Quelqu'un a compté 72 fois. Et ils prenaient des vidéos, et ça, c'est sur la vidéo du ministre de l'Intérieur. Et après, quand ils ont transféré au port de Ashdod, on a été encore à genoux, face à terre. On est tout le temps à genoux. À chaque fois qu'il y a quelque chose, ils nous mettent à genoux. Pendant plusieurs heures aussi, on était à genoux dans le gravier, dans les petites roches. C'est là que le ministre de l'Intérieur est venu dans une grosse tente blanche aussi, faire son vidéo. Puis là, les gens nous crient après. Et c'est ça. Puis après ça, ils nous ont fait rentrer dans les douanes, les genres de douanes israéliennes. Et rendu dans les douanes, là, ça commençait à être un petit peu plus ordonné, là, dans le sens qu'on a vu un responsable du ministère de l'Intérieur qui nous a dit qu'on est entré illégalement à Israël. Mais c'est complètement absurde parce qu'on était à 180 000 des côtes et c'est eux qui nous ont amenés en Israël. Donc, c'est eux qui nous font entrer illégalement en Israël, mais c'est ça qu'ils nous accusent. Et on a pu voir un avocat d'une firme palestinienne, des avocats palestiniens qui sont alliés, qui nous ont donné des conseils légaux minimales.
2: Évidemment, c'est pas la première flottille qui tente sa chance vers Gaza et qui est interceptée par la marine israélienne. Est-ce que vous vous imaginiez que ça ressemblerait à ça?
3: Oui. D'une certaine façon, parce qu'on avait vu la première intervention deux semaines plus tôt d'une partie de la flottille Global Summit. Parce que, juste pour spécifier, il y a deux flottilles différentes. Il y a la flottille Global Summit avec une cinquantaine de bateaux et il y a la Freedom Flotilla Coalition dont je fais partie. Nous autres, on était cinq bateaux et dont un des bateaux, c'est la délégation canadienne. Donc, nous, on est partis un petit peu après la Global Summit Flotilla. Donc, on n'a pas été intercepté la première fois. On a rejoint la flottille Global Summit deux semaines plus tard. Et là, on a été intercepté. Donc, on avait quelques informations sur qu'est-ce qui se passait sur le bateau prison. Mais on savait pas qu'est-ce qui allait se passer dans la prison israélienne ou dans le port d'Ashdod. Ça, on pouvait pas le savoir.
2: Plusieurs pays ont dénoncé le traitement que vous avez subi. La France, entre autres, comme le Canada, ont convoqué l'ambassadeur israélien pour des explications en geste diplomatique. Là, c'est une forme de représailles. Qu'est-ce que vous avez pensé de la réaction canadienne?
3: Très lente. De ce que j'ai vu, ils l'ont fait du bout des lèvres, en fait. C'est comme s'ils l'ont fait en dernier, une fois que c'était rendu tellement évident que c'était affreux. Parce que j'ai vu, tu sais, on est à peu près... Je pense que j'ai compté une quarantaine de pays, de ressortissants de quarantaine de pays. J'ai vu des pays beaucoup plus proactifs. Moi, j'ai des amis de la famille qui appelaient au ministère des Affaires étrangères depuis lundi et ils se faisaient raccrocher au nez ou ils se faisaient pas répondre ou, tu sais, ils faisaient juste aucune réponse significative. Donc, le Canada, à mon avis, a été extrêmement lent à réagir. Je pense que le premier ministre Carney, j'ai pas toutes les infos, a réagi, je pense, hier. Là. Donc, quand ça a été... la fameuse vidéo est sortie. Donc, pour moi, c'est très décevant, la réaction canadienne. Et là, finalement, ils viennent de se réveiller. Aujourd'hui, j'ai pu parler à un consul canadien qui a pris toute ma version de l'histoire, là, ce que je vous raconte un peu en ce moment. Ils m'ont dit qu'ils allaient peut-être faire une plainte. Mais juste mentionner qu'hier, nous, quand on est arrivé de l'aéroport, le gouvernement turc a mobilisé des centaines d'employés, là, des enquêteurs, des policiers, des infirmières, des médecins, pour tout noter nos dépositions policières, médicales et psychiatriques pour faire un rapport. Donc, pour le moment, la Turquie, c'est incroyable ce qu'ils font parce qu'ils font vraiment la job que n'importe quel pays civilisé devrait faire. Ils ont fait un travail de moine de documenter tous les services qu'on a reçus. Ben, comparé au Canada, je trouve que c'est très décevant en ce moment.
2: Olivier Huard, on va s'arrêter ici. Je rappelle que vous êtes membre de la flottille pour Gaza, actuellement en Turquie, en attente de revenir au pays. Merci pour votre témoignage.
3: J'aimerais juste dire une dernière chose. Là, en ce moment, ce qui nous arrive, c'est grave, mais c'est rien comparé à ce que les Palestiniens vivent. Nous, on a vécu l'enfer pendant 3 jours, mais on savait qu'un jour, ça allait se terminer. Pour les Palestiniens, ça se termine jamais. Donc, moi, je trouve très ironique que le monde entier réagisse en ce moment parce que c'est des Blancs qui se font torturer, mais qu'ils réagissent très peu ou pas assez quand c'est des Arabes ou des Palestiniens qui se font torturer. Donc, la vraie histoire, c'est Gaza en ce moment, c'est le génocide en cours.
2: Olivier Huard, merci encore.
3: Merci beaucoup.
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2: On change maintenant de sujet. On revient ici au pays. La première ministre de l'Alberta, Danielle Smith, a annoncé hier qu'elle ajoutera une question sur la place de la province dans le Canada lors du référendum de l'automne prochain. La question demandera aux Albertains si la province doit rester au sein du Canada ou entamer une procédure juridique afin de tenir un référendum sur l'indépendance dans un deuxième temps. Alors, c'est une proposition qui suscite beaucoup de réactions depuis hier soir. Et pour en parler, je joins en Alberta Martha Hall-Finley. Elle est directrice de l'École de politique publique de l'Université de Calgary. Ancienne députée fédérale libérale également. Madame Hall-Finley, bonjour.
4: Bonjour, M. Castonguay.
2: Alors, Danielle Smith, la première ministre de l'Alberta, a annoncé que le 19 octobre prochain, les Albertains auront la chance de se prononcer sur le sort de la province à l'intérieur du Canada. Qu'est-ce que vous avez pensé de son annonce?
4: Premièrement, en tant qu'avocate, j'estime que c'est important que nous respections les tribunaux, particulièrement publiquement. Je sais qu'elle est frustrée, mais on a un processus qu'on a besoin de suivre. Ce qu'elle a fait maintenant, ça va aller autour de la décision du cours, mais honnêtement, ça va prolonger le problème, tout en continuant de causer de graves préjudices économiques et politiques. C'est clair qu'elle a beaucoup de gens dans son parti politique, mais elle a besoin d'être... Elle est la première ministre d'Alberta. Elle a besoin de représenter les Albertains. Alors, je ne suis pas... j'ai hâte de voir ce qui va arriver parce que, honnêtement, ça ne nous aide pas du tout de prolonger le problème.
2: Quand vous parlez de la décision des tribunaux, vous faites référence à cette décision de la juge là, sur de la Cour du Banc du Roi qui a dit on ne peut pas accepter une question référendaire sur l'indépendance de l'Alberta parce que les Premières Nations n'ont pas été suffisamment consultées. Mme Smith a dit on va faire appel de cette décision. Elle n'est pas contente, mais elle a dit ça pourrait prendre des mois ou des années à se régler devant les tribunaux si ça va jusqu'à la Cour suprême. Donc, on va trancher plus rapidement au mois d'octobre. Vous auriez respecté le processus et vous n'auriez pas déclenché donc ce référendum. C'est ce que je comprends.
4: Ben, je ne peux pas parler pour la première ministre, mais je suis concernée par le fait que ça va prolonger le problème. Et on a besoin d'être clair. C'est très, très dommageant aux économies albertaines et ensuite du Canada aussi, mais c'est pas seulement pour l'Alberta. Il faut commencer. Ça répond sur l'économie. L'idée de se séparer n'a absolument aucun sens. En quoi le fait de ne plus faire partie du Canada aidera-t-il l'Alberta à faire passer un pipeline à travers la Colombie-Britannique? Exactement comme ça va marcher, comment? Alors, ça ne fait pas de bon sens du tout, mais ce qu'on voit sur le terrain, c'est que ça devient de plus en plus basé sur des émotions. Je parle souvent que c'est différent de ce qui est arrivé au Québec. Il n'y a pas de question de nation, de culture ou de langue. Ce sont plutôt des frustrations économiques. Mais il y a des émotions similaires, un désir de travailler, de voir le succès économique sans que d'autres ne les empêchent. La situation historique au Québec, c'était les anglophones, plutôt les anglophones. Ici en Alberta, c'est plutôt le fédéral.
2: Madame Smith a des partisans de l'indépendance dans son parti politique, beaucoup même. Est-ce que vous avez l'impression qu'elle essaie comme ça de ménager la frange indépendantiste chez les conservateurs unis, que c'est pour ça qu'elle accepte de poser une question sur l'avenir de l'Alberta?
4: C'est clair qu'elle essaie de gérer ce qui arrive dans son parti, mais on a besoin de répéter. Elle est la première ministre de l'Alberta. Et je m'excuse pour mon anglais, mais elle a besoin de montrer du leadership. En même temps, on sait ce qui est arrivé avec Jason Kenney, l'ancien premier ministre. Il n'a pas géré ce qui est arrivé dans son parti tellement bien et ils l'ont montré la porte. Alors, on sait qu'elle essaie de traverser une ligne, d'aller sur une ligne qui est assez mince.
2: Comment sont les réactions en Alberta depuis hier? Vous êtes là, sur place. Comment les Albertains réagissent? Est-ce qu'ils sont plutôt contents? Est-ce qu'ils se grattent la tête, ne comprennent pas où elle s'en va? C'est quoi les réactions en Alberta?
4: On demande tout le temps si cela repose sur l'économie. L'idée de séparer n'a absolument aucun sens. Ça ne fait pas de bon sens du tout. De plus, de manière ironique, mais extrêmement dommageable, tout ce mouvement et cette incertitude créée par ce mouvement crée une instabilité économique majeure. Ils vont déjà fuir les investissements. On a vu ça au Québec. Il y a une raison pour laquelle la Banque de Montréal a déménagé en 1967 vers Toronto. Les investissements n'aiment pas l'incertitude et c'est tellement dommageant. Alors c'est ironique si c'est question de ne pas d'être empêché de trouver

0: 31 des gens qui pensaient ça à un moment donné, mais ce qu'on voit sur le terrain, c'est que ça devient de plus en plus un cas d'émotion. Des gens qui sont fâchés. Et quand ça devient comme ça, ce n'est plus économique, ce n'est plus, même s'il n'y a pas question de nation, de langue, de culture, les gens sont fâchés. Et c'est vraiment ça, encore une fois, excusez-moi en anglais, mais the stirring the pot, right? Ça crée des problèmes. Et quand on voit que ça devient de plus en plus basé sur des émotions, c'est plus difficile de contrôler. On a vu ça avec Brexit en Angleterre. Oui. David Cameron, l'ancien premier ministre, il a pensé exactement la même chose. On va avoir un référendum, ça ne va pas passer, et puis on va l'oublier. Et on sait ce qui est arrivé là-bas.
1: Absolument.
0: Alors c'est dangereux. Et c'est plus dangereux maintenant que je croyais même il y a 2-3 mois.
1: Martha Hall-Finley, directrice de l'École de politique publique à l'Université de Calgary, ancienne députée fédérale libérale. Merci d'avoir été avec nous.
0: Merci de m'avoir invité.
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1: Chantal et Michel, bonjour.
3: Bonjour.
1: Je précise qu'on a tenté de parler à l'un des porte-paroles du mouvement souverainiste. On avait parlé à M. Ratt il y a déjà quoi, 2 semaines, 3 semaines, mais il n'était pas disponible ce matin pour commenter et expliquer la réaction donc du camp souverainiste à cette décision de Daniel Smith. On va lui reparler dans les prochaines semaines. Ça ne fait que commencer ce débat. Chantal, comment vous voyez la décision donc de Mme Smith d'ajouter cette question donc à ce qui était déjà prévu là, comme référendum le 19 octobre prochain?
3: Comme quelqu'un qui se cherche une sortie de secours à toute vitesse, puis il y a une fuite par en avant là-dessus, Mme Smith a encouragé implicitement le mouvement séparatiste de sa province à remplir une pétition qui devait éventuellement lui forcer la main pour ajouter une question sur l'appartenance de l'Alberta à la Fédération canadienne le 19 octobre. Sauf qu'effectivement, une juge a pris la pétition, elle l'a bouclée à double tour en disant « Vous ne pouvez pas continuer cette démarche parce qu'avant de l'analyser, le gouvernement de l'Alberta aurait dû prendre le temps de s'acquitter de son devoir de consulter les nations autochtones. » Donc, elle se retrouvait sans question, sans capacité de reprendre à son compte cette question-là parce que le même processus juridique se serait enclenché. Et donc, elle arrive avec cette solution qui dit A, vous dites une province, c'est bon. B, vous dites, on dit oui à faire un autre référendum qui sera celui-ci sur la souveraineté. OK. J'ai rarement vu une annonce aussi importante dans n'importe quelle province, j'inclus le Québec, qui réussit à faire autant de mécontents. J'ai cherché là, quelqu'un, quelque part, un chroniqueur, conservateur, autre, dire, ou souverainiste, fédéraliste, j'ai fait le tour, j'ai essayé de trouver quelqu'un qui disait, quelle bonne idée, et voici un stratagème, et en gros, la conclusion, c'est Mme Smith tente de sauver son leadership. Le problème, c'est que du côté séparatistes, qui comptent, selon des sondages, pour plus que la moitié des membres du parti, on est en train de s'organiser pour tenter de déloger Mme Smith, comme on l'a fait avec Jason Kenney, pour la remplacer. Alors là, c'est des heures de plaisir et d'incertitude. Et là, je vous remets ça dans le contexte plus large de ce projet de Léoduc que pilote Mme Smith. Connaissez-vous beaucoup de promoteurs privés qui vont regarder ça et se dire... Oh boy, ça va faire des enfants forts. On ne sait même pas si elle va être encore là et dans quelles conditions dans 3 mois.
1: Ouais, c'est peut-être l'incertitude économique dont parlait Martha Hall-Finley sur le fait que poser la question ajoute de l'incertitude. Elle faisait peut-être effectivement référence à ce projet de pipeline. C'est plus une décision donc de partisanerie, de politique intérieure au parti, vous pensez, Michel, ou Mme Smith ne fait que répondre au désir d'un mouvement? Comment vous voyez ça?
4: Il y a d'abord, et Chantal l'a bien expliqué, son leadership à elle qui est en cause, et ça, on peut pas l'enlever de l'équation, mais Chantal l'a très bien expliqué. Il y a une entourloupette là-dedans qui est évidente, c'est l'idée du deuxième référendum. Donc, si les souverainistes veulent gagner, il faut qu'ils gagnent deux fois. Mm-hmm. Et ça m'a fait penser à la question référendum.

0: Standard de 1980, je ne sais pas si vous vous en souvenez, qui disait que tout changement devrait être ratifié lors d'un second référendum. Et tout le monde au Canada, à peu près, avait dit, ben non, ça n'a pas d'allure, là. Décidez-vous, on ne fait pas de deuxième référendum, on en fait un sur la vraie question, on n'en fait pas. Alors, c'est juste le processus lui-même est entaché. Comparé à ça, le processus référendaire du Québec, au moins, avait une loi très claire qui créait un mécanisme. Là, c'est n'importe quoi, un peu. Et je me suis demandé, qu'est-ce que dirait Jean Chrétien et la loi sur la clarté, si elle s'applique dans cette situation-là? Parce que ça a plus l'air d'une façon pour Mme Smith de sauver sa peau que d'une façon de consulter la population sur un enjeu qui est quand même très important.
1: Mais là, Chantal, allez-y.
2: La bonne nouvelle pour M. Carney, s'il y en a une, c'est que la loi sur la clarté, vraisemblablement, ne s'applique pas. Parce qu'on n'est pas en train de demander de faire un changement fondamental, c'est-à-dire la sécession à l'ordre constitutionnel canadien. On n'est pas rendu là. Donc, M. Carney va sans doute faire l'économie de devoir débattre de la question albertaine pendant qu'on est en campagne électorale au Québec, ce qui n'était pas extraordinaire. Mais le pendant de ça, pour Mark Carney, c'est que maintenant, il est allié avec le gouvernement le plus instable au Canada sur un projet qui fait controverse au sein de son caucus auprès d'autres provinces qui ne sont pas dans ce genre d'exercice et qui sont plus stables, et d'autre part, qui déplaît à une partie de la clientèle qui a voté pour lui. Donc, ce projet de l'Oléoduc. Qu'est-ce qui fait, M. Carney, si Mme Smith ne survit pas à l'expérience actuelle et qu'elle est remplacée par un chef clairement séparatiste? Parce que là où Michel met le doigt sur quelque chose, la différence avec le Québec, c'est que Mme Smith n'a pas de mandat pour faire son référendum. Elle n'a pas fait campagne en disant « si je forme le gouvernement, comme Paul Saint-Pierre Plamondon va vous le dire à l'automne, j'ai l'intention de faire un référendum ». C'est jamais arrivé. Il n'y a pas un morceau de vidéo qui montre qu'on a pris cet engagement-là et qu'on a un mandat pour ça. Mais qu'est-ce qu'il y a eu si le prochain chef, lui, s'arroge ce mandat-là et que M. Carney se retrouve à piloter un projet avec quelqu'un qui veut de toute façon sortir sa province de la Fédération? Et là, pas de comparaison, là. On n'est pas dans un premier ministre péquiste qui travaille avec un premier ministre fédéral. On est dans quelqu'un qui s'installe au pouvoir au moyen d'un putsch pour imposer un ordre du jour sécessionniste sur lequel il n'y a pas eu de campagne électorale et de mandat.
1: Oui, parce que là, pour l'instant, il n'y a pas d'autobus du camp de la séparation, là, Michel, dans le sens où...
0: Il n'y a pas de camp.
1: C'est ça, parce que Daniel Smith a dit, moi, je suis fédéraliste, je vais plaider pour que l'Alberta reste dans le Canada. L'opposition officielle formée par le NPD, l'ancien maire de Calgary, Naïd Ninchi, dit la même chose. Il faut qu'on soit résolument du côté du Canada. Donc, et le mouvement souverainiste albertain n'a pas de figure forte, là, je veux dire... L'avocat à qui on a parlé il y a 2-3 semaines, à qui on veut reparler, Monsieur Ratt, je disais c'est pas structuré.
0: C'est pas un évêque, là.
1: Non, c'est ça, c'est pas structuré, c'est pas une organisation là avec des moyens comme on le voit ici au Québec avec des partis politiques. Donc c'est qui va être dans le camp de on veut un autre référendum, c'est pas clair pour l'instant là.
0: Non, c'est pas clair. Mais il y a quelque chose qui va mécontenter ceux qui sont pour la souveraineté de l'Alberta, c'est l'idée du deuxième référendum. Si le premier donne le bon résultat pour Mme Smith, ça là, ça a l'air d'un truc. Et le danger pour Mme Smith là-dedans, c'est que ça met tout le monde, elle se met tout le monde à dos comme ça, parce que même des gens qui sont fédéralistes, qui sont avec elle, vont dire pourquoi ce truc-là, pourquoi cette affaire-là qui a l'air antidémocratique, est-ce que c'est un 2-3 cette affaire-là ou si c'est un référendum, oui ou non. Et ça, le côté entourloupette, le côté astuce, comme on disait au Québec dans le temps, je pense que ça ne passera pas très bien.
2: En passant, M. Rapp, comme la plupart de ses comparses, n'a jamais été élu.
1: Non, c'est ça.
2: C'est même pas comme si c'était un ancien ministre ou un député qui reprend du service pour piloter une cause. Et jusqu'à présent, le succès des gens qui se sont présentés en disant « moi, je suis souverainiste, votez pour moi en Alberta », c'est à peu près zéro. Je pense que la dernière fois qu'on a élu quelqu'un sous ce genre de bannière-là, c'est pendant les années 80. Alors, ça, c'est le bon côté, j'imagine, du point de vue de Danielle Smith. Elle se dit « les gens qui vont argumenter Pour l'option B, c'est-à-dire on enclenche le processus d'un référendum sur la sécession, vont manquer de crédibilité et vont faire le vide autour d'eux. Le problème, c'est qu'il peut aussi y avoir des Albertains qui se disent « Bon, on pourrait voter pour ça parce que ça va mettre plus de pression sur le gouvernement fédéral pour nous livrer plus de choses, puisque jusqu'à présent, les signaux de Mark Carney, c'est plus la pression a monté, plus il a livré.
1: Un couteau sur la gorge, dans le fond. L'idée dont on maintient la pression. Oui, c'est ça. Ça pourrait être
2: ça. Ça
1: pourrait être ça, effectivement. OK, il nous reste 4 minutes, Michel. Il y a eu, en début de semaine, là, cette volonté de Terre-Neuve et Labrador de renégocier l'entente avec le Québec sur Churchill Falls, donc rapport de ce comité indépendant qui a été remis à Tony Wickham, le nouveau premier ministre conservateur de Terre-Neuve et Labrador, qui a dit, bon, on aimerait renégocier certains pans de cette entente-là. Le Québec a dit, très bien, on va aller s'asseoir à la table tant que l'équilibre de l'entente est respecté quand même. Comment vous voyez ça? Est-ce qu'on va réussir à se négocier quelque chose avant les élections? Ça arrive vite, les élections au Québec, la fin du mois d'août?
0: Oui, c'est ça le problème. C'est que ça arrive vite et, d'autre part, c'est quand même un dossier qui n'est pas facile. Le Québec avait fait des concessions la dernière fois en disant, ben OK, on pourrait peut-être renégocier des choses à Churchill, mais on va bâtir Muskrat Falls, on va bâtir un certain nombre
1: Gull
0: de choses.
1: Island, c'était Gull Island.
0: Et est arrivé là-dessus le scandale, parce que c'en est un, de Muskrat Falls. Quand ils ont essayé de faire un barrage à cet endroit-là, les dépassements de coûts ont été faramineux. Et il y a même une commission royale d'enquête pour savoir ce qui s'était passé. Alors, dans tout ce marasme-là, la meilleure chose qui peut arriver du côté du Québec, c'est que ce dossier-là s'en aille parce que c'est trop compliqué du côté de Terre-Neuve. Comme ça, le Québec n'aura pas besoin de s'en occuper, surtout pas avant ou pendant une campagne électorale qui s'en vient vite, là.
2: J'ai pas exactement le même point de vue. Selon moi, la semaine a été d'abord bien meilleure que ce qu'on aurait pu attendre, dans le sens où le premier ministre de Terre-Neuve et Labrador, qui avait fait campagne contre l'entente actuelle, aurait pu se pointer et dire « Moi, je la déchire ». Il y avait vraiment rien de bon là-dedans et je veux rien savoir. C'est pas ce qui s'est passé. En gros, ce qui s'est passé, c'est finalement, c'est une bonne base pour discuter. Ça donnait un peu l'impression, à vérifier, là, mais ça donnait un peu l'impression de, quand Jean Chrétien est devenu premier ministre, il avait promis de renégocier l'ALENA.
1: Hein? On n'a pas réentendu parler.
2: Oui, en fait, il l'a renégocié, c'est-à-dire qu'il a fait ajouter une couple de paragraphes.
1: Oui, c'est ça. Ben, oui.
2: Et on est passé à d'autres choses. Et l'impression que j'ai eue de la part, pas des deux gouvernements, des trois, parce que j'ajoute là-dedans le gouvernement de M. Carney, qui a besoin que ça débloque pour sa vision de l'hydroélectricité au Canada, c'est que tout le monde cherchait une façon d'arriver à une entente qui permettait à tout le monde de dire qu'il n'était pas le perdant. Et à partir de ce moment-là, selon moi, ça passe rapidement ou effectivement, ça casse et ça traîne encore au-delà de la prochaine élection.
1: On va s'arrêter ici. Michel COG, Chantal Hébert, c'est toujours un plaisir. On se reparle vendredi prochain.
2: Au revoir.
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1: Dans moins de 10 minutes, le pilote de course Bertrand Godin va être avec nous. La cérémonie pour honorer le pilote de course Gilles Villeneuve vient tout juste de se terminer. Il a été intronisé, oui, par le gouvernement du Québec dans le cercle des personnages historiques importants du Québec, aux côtés des Jacques Cartier et Thérèse Cassegrain, par exemple. Donc, Gilles Villeneuve est le 108e personnage historique du Québec. Une plaque a été dévoilée là, en son honneur. Et Bertrand Godin viendra nous parler de lui, de son influence à Gilles Villeneuve dans l'univers de la course automobile alors que s'amorce le Grand Prix de Formule 1 à Montréal en fin de semaine. Il sera avec nous, Bertrand Godin, vers 12h50. Pour tout de suite, le Conseil de la radiodiffusion et des télécommunications canadiennes, le CRTC, triple les redevances que doivent payer les diffuseurs en ligne pour financer la production de contenu canadien, alors ce que certains politiciens avaient appelé la taxe Netflix passera donc de 5 à 15% des revenus au Canada des entreprises comme Netflix, Amazon Prime, Disney et autres. Donc une contribution qui est d'ailleurs actuellement contestée devant les tribunaux. En contrepartie, la redevance payée par les diffuseurs traditionnels, les câbles distributeurs d'ici, comme Bell, Vidéotron ou Cogeco, qui se situait entre 30 et 45 % de leurs revenus, sera dorénavant réduite à 25 %. Alors, pour démêler tout ça et analyser la décision, je me tourne vers Pierre Trudel, professeur au Centre de recherche en droit public de la Faculté de droit de l'Université de Montréal, qui suit ces questions de très près. Monsieur Trudel, bonjour.
4: Oui, bonjour.
1: Alors, le CRTC a annoncé une augmentation de ce que certains ont appelé la taxe Netflix. C'est dur à prononcer ça. Taxe Netflix, voilà. Qui va tripler, passant de 5 à 15 % de leurs revenus. Une redevance qui sert à financer la production de contenu canadien. Qu'est-ce que vous pensez de la décision du CRTC?
4: En fait, c'est dans la continuité d'une politique qui existe depuis déjà très longtemps au Canada et qui, essentiellement, impose à toutes les entreprises qui perçoivent des revenus de la distribution de contenu au Canada, obligation de réinvestir dans la production canadienne. Ça existe depuis très longtemps. Ce qui a tardé beaucoup, ça a été d'étendre cette obligation aux fournisseurs en ligne de contenu. Souvent, on a, pour des raisons qui m'échappent, on a eu tendance dans certains milieux à considérer que ces fournisseurs de contenu qui pourtant perçoivent beaucoup de revenus au Canada, par une sorte d'opération du Saint-Esprit, ne devrait pas être tenu de faire comme tous les autres diffuseurs, c'est-à-dire de verser ou de contribuer à des fonds qui permettent d'assurer la disponibilité d'émissions canadiennes au Canada.
1: Là, il y avait déjà une obligation à 5 % de leurs revenus au Canada, à ces plateformes-là, de contribuer donc dans un fonds pour la production de contenu canadien. Elle est contestée, cette mesure-là, par les Apple, Amazon et autres géants du web devant les tribunaux. Alors, la contribution, elle est suspendue. Donc là, on fait, dans le fond, passer un 5 % à 15 % de quelque chose qui n'existe pas encore, c'est ça?
4: Ben effectivement, il y a cet os finalement, c'est-à-dire étant donné qu'on a mis tellement de temps à modifier la loi et à commencer à la mettre en œuvre, que là, ben on est dans ce qu'on pourrait appeler les délais un petit peu tout à fait presque entre guillemets normaux qui sont imposés par les inévitables contestations en justice. Les entreprises, en général, n'aiment pas devoir verser des fonds pour financer là, des productions au Canada. Et, pour toutes sortes de raisons, elles estiment que ce type de versement ne devrait pas leur être imposé. Et donc, ça va être aux tribunaux de déterminer si, oui ou non, le CRTC avait l'autorité prévu par la loi ou l'autorité constitutionnelle pour imposer ce type de versement. Ça va prendre donc un certain temps, en effet, pour finir par mettre en œuvre cette disposition de la loi.
1: Mais déjà, en tout cas, il me semble que ça fait des années qu'on entend le milieu culturel exiger que les plateformes américaines contribuent à l'écosystème canadien de production d'une manière ou d'une autre, soit en embauchant puis en créant des séries télévisées ou des films faits ici au Canada, ou alors en contribuant à un fonds comme celui-là. Ça fait quand même plusieurs années qu'on en parle. Il me semble qu'on est en retard un peu sur la parade, non?
4: Ah oui, il n'y a aucun doute qu'on est en retard. En fait, on a dormi au gaz pendant presque deux décennies à Ottawa. On a considéré que l'avènement de la diffusion sur Internet, ça n'avait pas vraiment d'importance. Et là, bien, on en paye le prix, finalement. On voit ce que donne une politique de laisser-faire comme celle qui, malheureusement, a tenu lieu de politique pendant très longtemps au niveau fédéral, au niveau du CRTC et au niveau du gouvernement du Canada.
1: Parce que vous étiez membre du groupe de travail, le rapport Yale, qui justement dressait un peu le portrait là, de l'écosystème médiatique et en ligne. Ça, c'était en 2020. Puis le titre était Le temps d'agir, ça fait 6 ans de ça. Alors, c'est pour ça que je dis, me semble pas le temps.
4: Ouais, c'était le temps d'agir en 2020 et en 2026, on commence à peine à agir. Tout à fait. C'est là la tragédie.
1: Il y a un autre volet de l'annonce du CRTC d'hier qui portait sur la découvrabilité, c'est-à-dire la facilité à trouver rapidement et facilement du contenu d'ici sur ces plateformes étrangères. Ça, c'est un gros cheval de bataille de Mathieu Lacombe, le ministre de la Culture du Québec. Là, j'ai l'impression que de ce côté-là, il faudra encore patienter là, avant d'avoir quelque chose de concret.
4: En effet, dans sa décision d'hier, le CRTC explique qu'il s'attend à ce que les entreprises qui diffusent en ligne sur Internet fassent preuve de bonne volonté et mettent en évidence les émissions canadiennes, les émissions en français, mais sans leur imposer d'obligation pour le faire. Il s'attend en fait à des gestes de bonne volonté de la part des entreprises. Il y a quand même un commissaire qui est dissident et qui, lui, aurait souhaité que le CRTC aille beaucoup plus loin et amorce plus rapidement que le CRTC prévoit le faire, les démarches pour faire en sorte qu'il y ait de réelles obligations de mettre en valeur, mais aussi d'assurer que les œuvres canadiennes, les œuvres en français, les œuvres émanant des peuples, des créateurs des peuples autochtones, soient découvrables et effectivement découvrables par le spectateur moyen.
1: Parce que le CRTC dit, bon, on veut mieux comprendre comment fonctionnent les algorithmes avant de se prononcer, mais ils auraient pu exiger quelque chose de très simple sur les nouveaux téléviseurs connectés, les téléviseurs intelligents. Maintenant, lorsqu'on achète une télé, souvent on ouvre la page d'accueil puis on nous propose d'emblée les plateformes américaines, là, comme Netflix, Apple TV et autres, pour que les gens s'abonnent. On pourrait les obliger à dire, vous allez devoir mettre sur votre page d'accueil Illico Plus, Tout TV, Crave, au même titre qu'Apple TV ou Netflix. On aurait pu les obliger à faire quelque chose comme ça, puis c'est assez simple, non?
4: Absolument. Ça ferait longtemps qu'on aurait dû les obliger toute personne qui rend disponible un récepteur au Canada à l'équiper de ce qu'il faut pour accéder au contenu canadien. Et en effet, malheureusement, on continue de tergiverser à cet égard. Même lors de l'adoption des modifications à la loi sur la radiodiffusion que le CRTC est en train de mettre en œuvre, même ça, cette dimension-là, les députés ne semblaient pas véritablement conscients là qu'on pouvait tout simplement commencer par là. Cela dit, la loi québécoise, la loi 109 au Québec, permet expressément au gouvernement du Québec d'exiger que les téléviseurs qui sont vendus au Québec soient dotés là de ces applications qui permettent d'accéder au contenu en français.
1: Très bien. Pierre Trudel, professeur au Centre de recherche en droit public, Faculté de droit de l'Université de Montréal. Merci pour vos lumières.
4: Ça a été un plaisir. Bonne journée.
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1: On va terminer l'émission en parlant du célèbre pilote automobile Gilles Villeneuve qui est désigné aujourd'hui comme personnage historique par le gouvernement du Québec, au même titre que certaines personnalités très importantes dans l'histoire du Québec. Thérèse Casgrain, René Lévesque, Jacques Cartier même font partie de cette liste qui est maintenant de 108 noms. Gilles Villeneuve est le 108e nom ajouté à cette liste prestigieuse. Une annonce qui a eu lieu à Montréal en présence de la première ministre Christine Fréchette, du ministre de la Culture Mathieu Lacombe. Évidemment, c'est le Grand Prix de Formule 1 en fin de semaine à Montréal, donc l'occasion était belle. On n'était pas très loin d'ailleurs du circuit qui porte son nom, le circuit Gilles Villeneuve. Alors, pour nous rappeler l'importance du personnage que ce pilote automobile incarne, je me tourne vers l'animateur, analyste, chroniqueur automobile et pilote Bertrand Godin. Bonjour, Monsieur Godin.
5: Hey, bonjour.
1: Alors, j'imagine que vous êtes d'accord avec la désignation de personnage historique là, pour Gilles Villeneuve.
5: Ben oui, parce que bon, il faut le dire, Gilles Villeneuve a marqué vraiment notre époque, surtout l'époque là, de fin des années 70 là, avec sa victoire au Grand Prix du Canada, mais bien au-delà de la victoire des résultats, parce que Gilles Villeneuve a gagné 6 Grands Prix. Vous allez dire, c'est pas énorme, mais c'est la façon dont il courait, c'est la détermination. Gilles Villeneuve, c'est le petit gars qui a cru en ses rêves et puis qui a vraiment, par la complicité de son épouse et de certaines personnes, a réussi à se rendre en Formule 1 vraiment de façon exceptionnelle. Imaginez, il a tout sacrifié, même jusqu'à vendre sa maison. Quand il est arrivé chez lui, il a dit à son épouse, à Joanne, je viens de vendre la maison. Ah oui, on va rester. Pourquoi? Ben parce que je me suis acheté une voiture de course. Et par la suite, ça a été un conte de fées lorsqu'il a battu James Hunt en 1976 au Grand Prix de Trois-Rivières. C'est ce qui lui a ouvert d'ailleurs les portes de la Formule 1. Et Gilles Villeneuve, ce qu'on se souvient de lui, c'est un gars qui baissait jamais les bras. C'est un gars qui pouvait lui rester seulement trois roues. Il essayait de faire du mieux qu'il pouvait avec trois roues. On se souvient à Montréal, justement, en 1981, l'aileron qui s'était redressé devant lui, sous la pluie, avait réussi à se débarrasser de son aileron pour terminer sur le podium. Peu de gens se souviennent qui avait remporté le Grand Prix cette année-là, mais tout le monde se souvient que... Gilles Villeneuve avait donné le maximum, comme toujours.
1: Êtes-vous devenu pilote de course en partie grâce à Gilles Villeneuve? Parce qu'il a un peu ouvert la porte et rendu possible ce rêve-là pour bien des jeunes à l'époque, là.
5: Ah ben tout à fait. J'avais 10 ans quand Gilles Villeneuve a remporté la victoire à Montréal. Puis c'était magique, je m'en souviens encore. Parce qu'il faisait froid, il neigeait même. C'est d'ailleurs le Grand Prix le plus froid de l'histoire de la Formule 1. Et c'est drôle que c'est un pilote de motoneige, ex-pilote de motoneige, là, à l'époque, il l'a emporté. Mais moi, j'étais pas au circuit, j'étais avec ma famille, on regardait ça avec ce qu'on appelait là, les oreilles de lapin. Là. C'était des antennes avec des lames d'acier. Puis Gilles Villeneuve menait le Grand Prix. Puis moi, je me souviens, j'en tremblais. Je voulais tellement qu'il puisse aller jusqu'au bout, parce que les voitures étaient peu fiables à l'époque. Et quand Gilles Villeneuve a croisé la ligne d'arrivée en première place, tout le monde sautait comme un kangourou dans la maison. Et puis quand il a pris le drapeau à damier dans ses mains, le petit gars de 10 ans s'est dit que j'aimerais ça un jour vivre des sensations comme ça. Et c'est 19 ans plus tard, je gagnais ma première course en Formule Atlantique à Montréal. Devant 70 000 personnes où on a partagé, c'était vraiment ce partage-là que je rêvais. Et puis, c'est grâce à Gilles. J'ai cru en mes rêves parce que Gilles Villeneuve a cru aux siens.
1: En quoi la Formule 1 d'aujourd'hui est différente de celle de l'époque de Gilles Villeneuve?
5: Oh là là, elle est très différente sur le plan technologique, bien entendu, sur le plan sécurité. À l'époque, faut le dire, hein, c'était pour en avoir piloté une, il ne voulait pas très très longtemps. C'était une boîte d'aluminium de luxe qui roulait 300 km/h, donc c'était, il n'y avait pas de sécurité comme on peut avoir aujourd'hui. La voiture était vraiment, c'était très mécanique. C'était le pilote qui avait beaucoup de responsabilités au niveau justement du changement des vitesses.
1: Il y avait moins d'électronique, c'est ça que maintenant.
5: Ah, beaucoup moins d'électronique. Et si on manquait une vitesse ou si on synchronisait mal le régime moteur, ben soit qu'on brisait le moteur ou soit on allait carrément dans le mur. Donc, vous voyez, il y avait au-delà de 1000 changements de vitesse. Puis s'il y en avait un que le pilote manquait, c'est pour ça qu'on disait qu'il y avait des pilotes qui étaient durs sur la mécanique parce que des fois, ils faisaient plus d'erreurs à ce niveau-là. Aujourd'hui, c'est plus électronique, mais je dirais que c'est un peu la même différence entre un piano classique et un piano électronique aujourd'hui.
1: Ah oui. Puis en plus, à l'époque, il n'y avait même pas de communication dans l'oreille des pilotes. On ne pouvait pas parler avec le puits, là.
5: Alors, non, exactement.
1: C'est assez particulier, ça aussi. Maintenant, c'est normal. On les entend même se parler lors de la télédiffusion, mais à l'époque, c'était pas du tout comme ça, là.
5: Ah, c'était extrêmement différent. Et puis, en tout cas, il a inspiré énormément. Et puis, je trouve que c'est un bel hommage qu'on lui rend.
1: Bertrand Godin, pilote automobile, animateur, analyste, chroniqueur automobile. Merci d'avoir été avec nous.
5: Hey, merci à vous.
1: Au revoir, à la prochaine. Je prends quelques secondes pour souligner le travail de mon équipe en terminant cette riche et intéressante semaine à la technique. Martin Lavoie, Sylvain Trottier et Dimestre Mathieu Leiser à la recherche en alternance, dépendamment de la journée. Karine Guillemette, Mehdi Alaoui, Moustapha Merouani, Samir Rebaïn, Emma Guerrero-Dufour, Antoine Trussard et Étienne Perrault. À la réalisation, c'était Jacinthe Leblanc lundi, puisque c'était congé. Guillaume Côté-Légaré le reste de la semaine. Rédactrice en chef de cette émission, Carole Lahoune. Je suis Alec Castonguay. Je m'en vais de ce pas à la journée, est encore jeune. Voir mes amis Jean-Philippe Vautier et cette belle gang pour terminer la semaine. Donc, je vous retrouve dans quelques instants. Sinon, bonne fin de semaine. On se retrouve lundi, même heure, même poste. Bonne fin de journée.

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4: Bonjour à tous, ici Gaël Poyot pour votre radio-journal de 13h. Le gouvernement du Canada annonce un investissement de plus de 47 millions de dollars pour financer la construction de 133 nouveaux logements locatifs au Manitoba. Ces projets intégrés au programme fédéral Maison Canada visent à accélérer la construction de logements abordables partout au pays, tout en répondant aux besoins en logements transitoires pour aînés et dans les communautés autochtones. L'annonce a été faite par la ministre Rebecca Chatran aux côtés de représentants autochtones et régionaux. Le gouvernement fédéral affirme que ces investissements visent à réduire la pression sur le marché du logement, soutenir les communautés et stimuler l'économie liée à la construction. La police de Winnipeg enquête sur deux agressions au couteau survenues à quelques heures d'intervalle et à quelques pâtés de maison de distance. La première attaque est survenue mercredi vers 17h37 dans les secteurs du 300 avenue Alfred. Un adolescent de 16 ans aurait été poignardé par un groupe d'hommes avant que le suspect ne prenne la fuite. Il a été transporté à l'hôpital dans un état stable. Quelques heures plus tard, vers 22h25, un homme de 19 ans a été blessé lors d'une autre attaque dans le secteur du 300 rue Pritchard. Là encore, le suspect serrait plusieurs individus. Les deux victimes sont hors de danger et les enquêtes se poursuivent. Éducation à présent, une femme autochtone va occuper le poste de directrice générale de la division scolaire Luriel, une première dans l'histoire de la division. Jackie Connell succède à Christian Michalik, mais elle ne parle pas français, ce qui ne fait pas l'unanimité autour du choix porté sur elle pour diriger l'une des plus grandes divisions scolaires du Manitoba, ayant plus de 30% de francophones. Les détails avec Joseph Hervé Aisson.
5: À la division scolaire Louis Riel, les francophones représentent environ 33% des plus de 2000 employés et 17 000 élèves.
6: I come from a community who has experienced significant language loss.
5: La nouvelle directrice, Jackie Connell, rappelle sa sensibilité profonde aux enjeux identitaires liés à ses origines métisses de la Rivière Rouge, une communauté ayant elle-même souffert d'une perte linguistique majeure.
6: And I understand deeply that language is connected to identity and to belonging.
5: Pour le directeur général de Canadian Parents for French Manitoba, Joël Martin, il n'est pas nécessaire d'être francophone pour être un champion et un allié de la langue française.
7: Canadian Parents for French a été fondé par des anglophones qui luttent pour la francophonie, qui luttent pour les programmes de français langue seconde au Canada et au Manitoba.
5: Selon Derek Bentley de la Société de la francophonie manitobaine, la nomination de Jackie Connell est un atout pour la diversité linguistique au Manitoba et il faut une stratégie provinciale pour motiver davantage les compétences bilingues.
8: Il y a quelque chose qui ne va pas bien entre, disons, la deuxième année puis le marché du travail. Puis on pense qu'en créant des stratégies ensemble avec la province, on peut vraiment y arriver à cette province bilingue où ce que on maximise les gens qui apprennent la langue sur le marché du travail.
5: Jackie Connell prend officiellement ses fonctions le 4 août. Ici Joseph Hervé-Arissou, Radio-Canada, Winnipeg.
1: En Alberta.
4: Le premier ministre Mark Carney réitère son intention de travailler en collaboration avec l'Alberta au lendemain de l'annonce d'un référendum sur l'avenir de la province. La première ministre Danielle Smith a indiqué hier dans un discours télévisé que les Albertains seront appelés aux urnes en octobre pour se prononcer sur leur place dans le Canada. Le chef de l'opposition officielle à Ottawa, Pierre Poilievre, affirme de son côté que le pays était beaucoup plus uni à l'époque où les conservateurs étaient au pouvoir.
9: Vous pouvez remplacer le mot Alberta avec le Québec parce que je veux toutes les mêmes opportunités pour les Québécois. Le pays a été très uni il y a 11 ans dans les années Harper. Il n'y avait pas de séparation de séparatistes dans l'Alberta. Il n'y avait pas de référendum dans n'importe quelle province. Le Parti québécois et le Bloc québécois disparaissaient.
4: Au moment du référendum, les Albertains devront indiquer s'ils souhaitent que l'Alberta reste dans le pays ou ils préfèrent que la province déclenche le processus nécessaire à la tenue d'un référendum sur la possibilité de se séparer du Canada.
3: Aux États-Unis.
4: La directrice du renseignement national, Tulsi Gabbard, annonce sa démission de l'administration Trump. Selon sa publication sur le réseau social X, elle affirme que son départ est lié à l'état de santé de son mari, qui a été diagnostiqué avec un cancer des os. Tulsi Gabbard, une ancienne militaire, dirige donc la direction nationale du renseignement. Elle demeure en poste jusqu'au 30 juin. Un mot de sport pour finir ce radio-journal. Du changement à la tête des Seabirds de Winnipeg. L'équipe de la Ligue élite canadienne de basketball a annoncé la nomination de Réanne Marcoux au poste de présidente. Celle qui occupait les fonctions de chef de la marque et de l'expérience depuis janvier succède ainsi au propriétaire David Asper, qui conserve son rôle de président du conseil d'administration. Reconnue pour son impact passé chez le Blue Bombers et ancienne journaliste à Radio-Canada, Réanne Marcoux entrera en fonction en poste le 1er juin prochain. Voilà, c'est ce qui met fin à ce radio-journal. Merci à vous de l'avoir écouté. C'était Gaël Pouillot sur les ondes d'ici première.
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11: 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Ah oui. Mais profitez donc du moment présent. Hein? Oh. Ben oui, je sais. C'est
2: la bullshit. 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
11: Franchement.

0: Mon laveur ou une moufette.
1: Un ours, c'est déjà arrivé au chalet chez mes parents.
2: J'ai un ami qui est revenu au chalet, puis il y a un écureuil qui avait tout détruit dans son chalet.
3: Ah ouais. Mettons qu'il y a un raton laveur qui rentre chez vous, un oiseau, tu sais, ça arrive, là.
4: Moi, j'ai déjà eu une chauve-souris qui est rentrée comme ça le soir par la porte de garage, là.
1: Ça m'est arrivé deux fois pour une perdrix. Et il y a un de ces matins où on a déjeuné au steak de perdrix.
5: Moi, j'ai eu un bébé moufette qui est en amour avec moi.
4: En amour.
6: Oui, à chacun son jardin secret. Mais c'était pas assez pour certains, comme à Énergie au Saguenay, qui en ont fait un concours.
1: On veut connaître vos histoires à vous autres d'animaux qui sont rentrés chez vous sans être vraiment invités. Et ça pourrait vous permettre de gagner une table pour 4 personnes avec des cartes cadeaux de $50 chacun à dépenser samedi soir lors du premier soir, le premier match des Sags à la Coupe Memorial. Bonne chance! Parmi tous ceux qui nous racontent leurs histoires, on a une chance de gagner ça. Just a Girl! No Doubt!
6: Oh,
1: ça, c'est bon ça, ce matin.
6: Oui, c'est bon ce matin, surtout si on est en 95. D'ailleurs, vous pouvez aussi nous envoyer à nous vos expériences avec des animaux dans notre bulle conversationnelle et vous courez la chance de ne pas être lu. Plusieurs se sont aussi demandé ce qui allait arriver avec les assurances du monsieur dont notre collègue.
7: Allez-y,
6: si vous voulez, je peux aller faire cette chronique-là au 15-18. Peut-être à midi info, je ne sais pas. Donc, oui, se sont demandé ce qui allait arriver avec les assurances du monsieur dont notre collègue de Trois-Rivières.
8: Et on se posait la question, tu réclames quoi aux assurances? Est-ce que c'est un act of buck?
6: Appognez-vous, un act of buck. Et au final, selon Radio-Canada, le monsieur aimerait que l'orignal ne revienne jamais.
9: L'orignal, lui, est toujours en cavale et l'occupant de la maison souhaite sincèrement ne pas voir la bête revenir dans son salon. Ah,
6: belle sincérité quand même. Alors voilà pour notre orignal vendeur. Je termine avec... je vais finir avec Canadien pour faire un habile lien pour la suite de l'émission. Vous ne pourrez pas dire que je ne vous facilite pas la vie. Canadien qui est tellement bon que même les joueurs des Canes, comme les appelle Nathalie Petrovski, prennent presque pour eux, c'est le cas de William Carrier.
10: Ouais, j'ai vraiment tous mes chums votent pour Montréal. Je te cacherai pas. J'ai vraiment ma femme vote pour Montréal aussi. Fait que, j'ai grandi là. C'est mon équipe, j'ai regardé vous autres quand j'étais plus jeune.
6: Même sa femme me prend pour Canadien, alors je maintiens mon Canadien en casse.
7: Elle est seule à la maison.
11: Merci beaucoup,
12: Olivier. Je savais pas que tu allais voter, par exemple.
7: Oui.
12: Ça marche.
6: Ouais.
12: On a passé.
7: Bienvenue à un tout nouvel épisode de Jason Sport Hockey Express. Aujourd'hui, au sujet de l'émission. Au sujet?
12: Ça
7: aujourd'hui,
12: se passe bien, ça?
7: Aujourd'hui, au menu de l'émission.
12: On
7: va aller rejoindre notre ami Simon-Olivier Laurent. Simon-Olivier, on va faire un petit 5 minutes pour parler évidemment de Canadien, les seules choses qui nous intéressent. Est-ce que vous saviez comment on appelle les adversaires du Canadien? C'est Nathalie Petrovski qui nous a appris ça hier. Il les appelle les Carolina Canes. Saviez-vous ça?
13: Carolina Canes, ouais. c'est elle qui s'appelle comme ça, Nathalie?
7: Ah non, elle a découvert ça dans les médias, mais je vous l'apprends. On se rappelle que vous étiez bien allé dans vos prédictions. On a retenu que c'était Hurricanes en 5, Hurricanes en 6. Est-ce que vous voulez ajuster suite au match d'hier?
13: J'étais terriblement confus l'autre jour. Je suis encore désolé pour les auditeurs, j'étais en boisson. J'essayais de dire les Hurricanes en 6, ce qui est encore possible complètement. Mais je pense que le Canadien a vraiment surpris tout le monde. En tout cas, moi, il m'a surpris. Je ne m'attendais pas nécessairement à ce qu'il gagne pas de match dans cette série-là. Mais comme ça, et en commençant, vraiment, j'étais aussi soufflé que tout le monde, je pense. Mais,
7: vous êtes vraiment dans l'entourage des journalistes qui couvrent le Canadien, le plus rabat-joie avec l'équipe, et ce depuis longtemps. Vous ne croyez pas à cette équipe-là.
13: Merci.
7: Vous voyez les failles en premier. Vous avez jamais prédit une victoire du Canadien dans les deux premiers tours, et vous avez prédit aussi une défaite du Canadien dans ce tour-ci. Je me demande, supposons que le Canadien gagne, est-ce que vous allez devoir démissionner?
13: j'espère que non. Évidemment, j'ai jamais vécu ces situations-là encore. Je suis comme vous, là, je suis en nouveau territoire.
7: Ouais.
13: J'espère que non, mais après ça, il y a juste l'avenir qui va nous l'apprendre.
7: Bon, OK, maintenant, la vraie question, c'est ça vous a surpris quand même, hein?
13: Oui, complètement. Puis tantôt, j'entendais parler de la balloune, puis je pense que ça peut absolument être une balloune. Je pense pas que Jacob Slavin, qui est le meilleur défenseur défensif de la Ligue nationale, va jouer le pire match de sa carrière deux soirs de suite. Après ça, tu sais, Jacob Slavin, c'est quand même un maga en durcie, fait que peut-être que les mauvais sondages de Donald Trump, ça lui plombe le moral, puis c'est irréversible pour lui. Mais hier, je pense que le premier surprise, ça a aussi été Rod Brind'Amour après le match, qui disait à quel point son équipe était pas prête prêt à jouer ce hockey-là. C'est quand même particulier dans la mesure où il y avait eu presque 2 semaines pour être prêt. Donc, je suis porté à croire que demain, ils vont l'être pour vrai. Puis que ce qu'on a vu en deuxième période, ça pourrait ressembler plus

0: ça l'ensemble du match.
1: Mais OK, maintenant, là, si on prend ce qui s'est passé justement en deuxième période, on nous a dit, j'écoutais notre ami Danny Dubé à la radio, on nous a dit que comme les Canes faisaient beaucoup d'échecs avant, donc ils allaient vraiment sur les joueurs du Canadien, si le Canadien était capable de se sortir de là avec une première passe efficace et tout d'un coup, il allait avoir plein d'espace, ben, je veux dire, techniquement, ça se peut encore, ça, pour le match de demain. Il n'y a pas de raison que ça change.
0: Ben, techniquement, ça se peut encore, sauf que comme on le voyait en deuxième période, quand justement cette pression-là est ininterrompue, ben, le Canadien était complètement étouffé dans sa zone. Il y a eu, je pense, 3 tirs en deuxième période. Ouais. Ça ressemblait à des longues séquences qu'on a vues contre le Lightning, dans une moindre mesure aussi contre les Sabres. Mais le scénario dont parle Danny, c'est plus ce qu'on a vu en première période, quand justement le Canadien profite de toutes les ouvertures. Il faut dire que les Hurricanes leur en ont donné beaucoup, mais c'est ça, c'est beau théoriquement de dire que si l'échec avant est sur eux, ils vont réussir. Il faut juste sortir la rondelle, mais sortir la rondelle, des fois, c'est une aventure, ça aussi.
1: Ben, je parlais d'espoir un peu tantôt. Je sais que vous êtes un peu comme moi, c'est-à-dire que vous avez peur d'être blessé, Simon-Olivier, avec raison. Et c'est pourquoi vous avez couvert, je pense, la victoire de la victoire pour au moins vous satisfaire d'un vrai trophée. Vous l'avez couvert, ce dernier match-là?
0: Ben, j'ai couvert l'ambiance de la victoire de la victoire. Ben oui. Parce que c'est mon collègue Jean-François Triotonio qui couvrait la victoire de la victoire à Ottawa. Donc, j'ai vu le match, j'étais avec des gens exaltés. Mais non, je sais pas si j'ai le droit de dire que je l'ai couvert. Là.
1: Mais non, soyons très honnêtes, en tant que journaliste, de toute façon, vous aviez pas le droit. Vous deviez être la seule personne dans le bar à ne pas célébrer là, pour garder votre indépendance journalistique.
0: Ben oui, c'est ça. Vous savez, j'étais un professionnel quand même. Mais ben oui. C'était les gens, c'était fou comme la marde. Vraiment, c'est vraiment le hockey féminin. Il y a quelque chose de particulier avec ça. C'est que l'ambiance est vraiment pas pareille. Puis je pense que ça dépasse de dire, ben, il y a plus de femmes que d'hommes. Là. C'est vraiment très festif. C'est bon enfant. Il y a comme un train qui s'est fait spontanément après le match dans le bar. Puis à l'extérieur aussi, on avait l'impression d'être dans un mariage. Donc, même si moi, je prenais pas part aux festivités, c'était le fun. Puis c'est vraiment cool ce qui arrive pour la victoire aussi. Une victoire convaincante. Puis je pense qu'il y a encore des belles choses qui s'en viennent pour cette équipe-là.
1: Vous me promettez que pour la prochaine victoire du Canadien de Montréal, vous allez faire un train dans un bar pour moi et le filmer. Ce serait très apprécié de votre part.
0: C'est... Je dirais pas non, mais je dirais pas oui. On va voir ce qui va
1: arriver. Merci, Simon-Olivier. Bonne game demain.
0: Merci, bon week-end.
1: Bye-bye.
2: Ben, on n'est pas blessés encore, les fans de la victoire. Hein. C'est ça qui se passe.
1: C'est ça, vous
2: êtes... On est comme 9.
1: Ben oui, je sais. Ben, puis en plus, vous remportez une coupe tout de suite en partant.
2: C'est ça qui est fâchant. Le hockey féminin gâté pourri, c'est bien connu.
1: Je sais.
2: C'est ça que tout le monde dit.
1: Bon, Alec, votre prévision pour le match de demain, en fait, et pour la série contre les Hurricanes?
3: Ben moi, j'étais un peu de votre avis, Jean-Philippe. C'est-à-dire que ça allait être difficile, que c'était Caroline en 4 ou en 5. Et là, j'ai été surpris de nos glorieux. J'ai comme l'impression que les fantômes sont en mission. Alors là, peut-être qu'on va être capable de s'en tirer avec un 6 ou un 7. Je sais pas, là.
1: Vous êtes un journaliste. Là. Vous travaillez avec la raison, avec les faits.
3: Oui, c'est pour ça que j'étais sceptique.
1: Les fantômes, ils n'existent pas, là.
3: On dit ça, mais je veux dire, hier, c'était quand même impressionnant.
1: Je veux qu'on parle d'Alec Castonguay. Non, on se parle tellement souvent chaque semaine.
3: Pas longtemps, mais souvent.
1: Oui. Vous êtes vraiment mon fil d'antenne préféré.
3: Je suis seul.
1: Ben non, quand vous avez des remplaçants aussi, je les aime.
3: Ah, OK. Ouais. D'ailleurs, vous arrêtez pas de dire que vous aimez mieux mon remplaçant ou ma remplaçante que moi. Je l'écoute.
1: Oui, c'est pour que vous veniez plus vite.
3: Ça me fait mal.
1: je veux savoir, est-ce que vous... Parce que vous êtes à l'information, vous savez, on a toujours cette impression que l'information à Radio-Canada, c'est quelque chose d'assez sérieux, et ça l'est avec raison, mais un petit peu poigné. Comme, est-ce que ça dérange les patrons quand on fait ces fils d'antenne-là ou est-ce qu'on s'amuse un peu?
3: Je pense que ça les a déstabilisés au début.
1: Ouais.
3: Et là, ils se sont habitués. C'est comme un 30 secondes qui est comme hors du temps. Quelque chose qui n'existe pas, qu'on ne devrait pas écouter. Je ne me suis pas fait parler récemment.
1: OK, parce que j'ai bien peur que Christian Latreille me court après avec un bâton, mais c'est parfait. Écoutez, vous avez longtemps, vous le faites encore dans une moindre mesure, là, mais été un analyste de la politique.
3: Oui.
1: Puis on en est déjà parlé. Quand vous avez commencé votre émission de radio télé, inévitablement, on enlevait encore un peu de temps à l'analyste politique. Et on l'appréciait, puis je l'appréciais, votre analyse politique. Vous le faites quand, cette analyse-là? Vous le faites tout seul dans la douche le matin? Vous la gardez pour votre famille?
3: J'en fais encore un peu avec Patrice, les soirs de semaine, les coulisses du pouvoir. Moins, parce que j'ai moins le temps. Mais je pense que dans mon style d'animation, dans les questions que je pose...
1: Oh, oui.
3: Il y a un côté un peu plus pointu que mon travail d'analyste amène qu'une entrevue de base. Tu sais, je pense que les gens comprennent dans mes questions que, OK, on est allé chercher là le point peut-être un peu différent à amener parce que j'ai une expérience que j'amène dans la conversation. Donc, ça me sert encore, même si c'est pas de l'analyse pure
1: mais
3: au
1: ça
3: sens
1: fait
3: où
1: aussi, vous êtes
3: là.
1: Vous êtes moins sur le terrain que vous l'étiez.
3: Ben oui.
1: Et ça,
3: Je suis un peu enchaîné à Radio-Canada depuis quelques années.
1: Puis à un moment donné, je veux dire, ces chaînes-là ne veulent pas vous rentrer dans place, puis même s'il y a bien plus de fenêtres qu'avant, là, je veux dire, c'est comme ça. Ça vous manque pas un peu, la colline, des fois, d'avoir ces contacts-là avec les députés?
3: Oui, ça me manque un peu.
1: Puis...
3: Oui, j'en ai encore par... parce qu'il y a quand même des moyens modernes qui ont été inventés depuis.
1: Oui, mais c'est pas la même affaire.
3: Le texto, le courriel. Bon, j'ai encore des contacts avec bien des gens sur le terrain. Puis d'ailleurs, ça m'amuse encore beaucoup de parler politique avec des gens qui sont à l'Assemblée nationale ou à la Chambre des communes. Mais oui, l'espèce d'ambiance d'un congrès, d'une campagne électorale. On en a une qui s'en vient. Là. C'est sûr que je vais être un peu jaloux de mes collègues qui vont faire de l'autobus puis qui vont aller manger du Saint-Hubert un peu froid parce qu'on donne ça dans des petites boîtes entre deux arrêts d'autobus.
1: C'est pour vrai, les campagnes?
3: Moi, j'adorais ça.
1: C'est vrai?
3: Ah, j'ai des souvenirs là, de journalistes qui se font des petits Bloody Caesar en arrière de l'autobus le soir tard parce qu'on quitte un événement à 10h30 puis là, on a 4 heures de route à faire jusqu'à l'hôtel. Puis là, on s'en débouche une petite puis on s'amuse. Puis j'ai des bons souvenirs de campagne électorale.
1: Bon, maintenant, la réalité, c'est que vous allez la couvrir, mais d'une autre façon, en animation. Puis là, vous avez commencé la télé. Puis je me rappelle, quand on s'était parlé, le premier objectif que vous aviez, c'était de maîtriser ce la technique qui était la télé.
3: Oui, la machine.
1: La machine, ça vous a pris 3 jours. Là, maintenant que vous la maîtrisez, la machine de la télé, puis la machine de l'information, est-ce que vous y trouvez un plaisir? Puis quand je pose la question, c'est comme analyste politique, comme quelqu'un qui s'intéresse à la politique, est-ce qu'on peut rester animateur, faire de la télé dans l'information, mais y trouver son plaisir?
3: Oui, j'ai appris à utiliser la machine pour que ce soit plaisant, dans le sens où la force de l'image quand même en politique, que ce soit une photo un peu manquée, des gens un peu maladroits, Olivier va se reconnaître là-dedans. Moi j'aime ça quand il y a des gaffes. Bon, nous on peut la montrer à la télé, on peut quand il y a une déclaration sentie, une démission de ministre, quelqu'un qui est ému. Donc le pouvoir de l'image aussi qu'on n'a pas à la radio. La radio c'est autre chose, c'est la proximité, l'agilité, la rapidité. Mais la télé, le pouvoir de l'image amène quelque chose aussi à l'analyse politique puis à ce qu'on peut en dire. Donc je trouve que c'est deux médiums différents. Puis j'ai du plaisir à faire les deux, bien honnêtement. Mais c'est sûr que la télé, c'est un peu plus lourd.
1: Ben oui.
3: Si t'as pas l'image en question, expliquer, raconter ce qui s'est passé, toujours un peu moins agréable.
1: Là, l'affaire, c'est que les gens savent pas, mais vous êtes toujours en chemise maintenant parce que vous faites de la télé le matin. Avant, vous arriviez en
3: bras de chemise.
1: Ben là, je veux dire,
3: je peux rouler la chemise.
1: C'est bien gênant tout ça. En attendant, dernier truc, il nous reste 10 secondes. Prévision pour les prochaines élections.
3: Je pensais que vous alliez me parler de Montréal, Caroline.
1: Non, non, non. Okay,
3: ben, prochaines élections, on s'en reparlera.
1: Ok, parfait. Okay, bon, Montréal, Caroline.
3: Montréal, Caroline. Caroline en 6, quand même. Je reste avec ma prédiction de départ.
4: C'est vrai. Tout le monde blessé.
1: J'ai croisé pas tant qu'ils seront pas sur la Sainte-Catherine puis que je la vois pas.
2: Ah mon Dieu, vous êtes brisé bien.
1: Je sais. Bon, on finit la semaine avec une chronique estivale.
2: Oui, absolument. Ben, je suis ravie. Il fait beau toute la semaine, ouais. Jean-Philippe. Avant-hier, j'étais assez de bonne humeur. J'avais l'air de Francis Redé, ça, puis notre. Là, vous vous dites quoi? La lesbienne n'est pas fruit à midi. Halte là! Évidemment, il y a ombre au tableau printanier. On dit que dans la vie, il y a deux certitudes, la mort et les impôts.
1: Ouais.
2: J'ajouterais à ça une troisième certitude. On sera jamais back-order sur les trous de cul. C'est que j'ai vu un extrait, en fait, d'entrevue de maître Christophe Engrain, l'avocat de Patrick Bruel. Oui. Parenthèse, c'est à l'émission C'est à vous. C'est comme la lettre C.
1: Ouais.
2: Voilà qui devrait répondre à ceux qui se demandaient, coudon Justine, est-ce que c'est une émission française? Oui, c'est une émission française. Mais bon, revenons à notre étron.
1: Ouais.
2: Évidemment, dans l'entrevue, maître Engrain, il y a des questions des plaintes pour agression sexuelle portées envers Patrick Bruel. Mais plus précisément, de la plainte de l'animatrice Flavie Flamand, qui avait 16 ans au moment des faits, pendant que Patrick Bruel en avait 31. Évidemment, Patrick Bruel maintient qu'il s'agit d'une relation consensuelle. Moi, je maintiens qu'un homme de 31 ans qui a une relation avec une fille de 16 ans, c'est aussi trop stable que les cochonneries de chaises d'ange de jardin sur lesquelles on essaie de me convaincre de m'asseoir toute l'été. Êtes-vous fou? J'ai vu trop de mes matantes s'asseoir là-dessus puis se retrouver à terre, la face pleine de pépitos sangria pour m'essayer. Hein? Les chaises blanches en plastique, c'est comme les pantalons blancs. J'ai vu trop de monde faire des dégâts pour me fier là-dessus. Tout ça pour dire, comme ces pauvres chaises, cet argument-là ne tient pas debout, mais ça ne s'arrête pas là. L'animatrice montre une photo de Flavie Flamand à 16 ans. C'est une enfant, je l'aurais écartée pour y vendre un lighter. Et là, l'avocat a le culot d'ajouter qu'à 31 ans, Patrick Bruel non plus ne faisait pas son âge.
5: Ben non.
2: Il avait l'air de 25 ans. Ah, ben, voilà. Mon Dieu, mais ça change tout. Maître Crétin McConnor, il n'avait pas le pouvoir d'une vedette de 31 ans. Il avait l'air jeune de la face, mais abandonner les charges sur le champ. C'est comme si dans les funérailles, on dit hey, ils l'ont bien arrangé, hein, il a l'air encore vivant. Ben, ça doit vouloir dire qu'il est vivant. Pogne ton bord, on va le remettre dans le char. Coudonc, le poulet dans le fridge, il est là depuis deux semaines, mais il a pas l'air pourri. En veux-tu un club sandwich, maître Engraine? Oui, j'ai dit, je sais, son nom c'est Engrain, ouais, pas Engraine. Ouais. Mais moi, j'ai décidé de l'appeler Engraine. C'est super bébé pour une femme de 42 ans, mais dans ma tête, j'en ai 14, fait que c'est correct. Donc, si je comprends bien sa défense, ça c'est quand même bon. C'est pas, il l'a pas fait. C'est quand il l'a fait, il était pas pire cute. Fait que c'est-tu si grave que ça, tu sais? C'était quoi ses autres choix de défense? Hein? C'est arrivé par accident? C'était pas lui, c'était son jumeau maléfique.
5: C'est populaire, celle-là.
2: Oui, c'est ouais. Ça, franchement. Il faisait pas son âge. Même en entendant ça, je me dis, Patrick Bruel, il a dû faire, mais ferme ta gueule. Voyons donc. Puis moi, je me demande là, s'il va se rétracter. Il a-tu regretté après avoir dit ça? Parce que moi, à 8 ans, je pensais voir ma mère, puis j'ai pogné la main d'une mauvaise madame au centre d'achat, puis j'y repense encore la nuit. Fait que je me dis, après avoir dit une affaire de même, ça se peut pas qu'il dorme sur ses deux belles oreilles de crétin, ce gars-là. Bref, je sais pas si Patrick Bruel avait l'air jeune, mais l'avocat a eu l'air d'un épais. Bref, ça m'a tellement mis mauvaise humeur. Et avez-vous idée à quel point c'est tough de mettre une lesbienne en maudit la semaine que la victoire gagne la coupe? Yes! C'est un exploit!
1: Merci beaucoup, Justine Philly. Et je vais terminer avec ceci. Francis Redé sur la pinotte, là.
2: C'est Francis Redé. Et ça, c'est pas
1: la
2: rien.
1: La plus belle image estivale jusqu'à maintenant.
2: C'est très estival.
1: Je vous remercie énormément, Justine.
2: Un grand plaisir. Merci à vous.
1: Merci d'avoir remplacé à pied levé Pierre Brassard qui a décidé de prendre congé de nous, mais qui se promène dans les...
2: T'as envie de faire un tour de Radio-Canada.
1: Je sais, c'était écœurant. En attendant, Alec Castonguay, merci énormément d'être passé nous voir. Nous, on va se revoir l'année prochaine parce que c'est notre dernière... Ah non, il nous reste encore une belle semaine.
5: Ouais.
2: Une belle semaine.
1: Fait qu'on se parle lundi.
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0: Et donc, les gens réagissent bien aux nouvelles chansons?
1: Oui! Pas étonnamment, mais je veux dire, il y a toujours des surprises. Quand tu fais des nouvelles chansons, tu dis, ah, oh, ça va être celle-là. Eh non! C'est le public qui a le dernier mot, hein? Et donc, j'ai des surprises.
0: J'ai hâte d'entendre ça. On va écouter aussi quelques chansons, une chanson de ton nouvel album et, bien sûr, ta programmation musicale cette semaine. Et en deuxième heure, on va découvrir le CV de spectateur, peut-être inexact, du rigoureux, pourtant, Paul Journet. Je vous le dis, c'est rempli d'aventures, de détails savoureux. Vous ne voulez pas manquer ça. C'est Claudia Larochelle qui va jouer le rôle de l'algorithme littéraire et c'est Mathieu Poulain qui a choisi le top 5 des meilleurs moments de la semaine. Tous ces gens réunis pour prouver, encore une fois, qu'il restera toujours la culture.

0: cette semaine. C'est l'emblématique, l'infatigable, la fougueuse et pertinente France Amour qui a rempli le monde de la programmation musicale et je la reçois sur la voix de Jamie Cullum, un artiste dont tu pourrais faire partie du fan club.
1: Oh mon Dieu, oui. Quelle admiration. Et je me rappelle quand il est venu au Festival de jazz, André Ménard le savait. J'étais dans le fin fond en arrière de 50 000 personnes puis il m'a dit, il m'appelle sur mon téléphone puis il me dit, là, France, si tu veux le rencontrer, c'est maintenant, il sort dans 5 minutes de la scène. Je pars à courir, toi, cher. Écoute, je tosse les gens, je passe par-dessus les handicapés, je tosse les bébés. Écoute, là, j'ai plus de tête. Là. Et là, j'ai pris ma photo avec Jamie Cullum, mais j'étais tellement... J'avais l'air d'une petite groupie de Backstreet Boys. C'est épouvantable.
0: Mais t'as eu ta photo.
1: J'ai ma photo avec Jamie Cullum.
0: On remercie André Ménard pour ça. Et on a choisi cette chanson-là, qui est une reprise, en fait, là, de Rihanna, ouais. Don't Stop the Music, parce que je trouve que ça représente bien ta carrière. Après 15 albums, des classiques de la chanson, tu continues à faire de la musique. Le 8 mai dernier, t'as lancé Symbiose, un album où tu multiplies les collaborations, entre autres avec Jason Lang, qui est un guitariste qui t'a déjà fait pleurer avec un solo de guitare. Parce qu'en fait, au rayon des larmes, il y a plusieurs solos de guitare qui te font pleurer, toi, France d'amour. Ou si tu dis un accord de la mineur 9 joué par un orchestre symphonique et une œuvre de Modigliani. Je me demande, est-ce que tu es capable d'identifier c'est quoi le point en commun? Qu'est-ce qui te mène aux larmes dans ces œuvres-là?
1: Je sais pas, il y a quelque chose de... la beauté. Je pense que la beauté, ça m'émeut beaucoup. Le grandiose dans la beauté, l'espèce de désaccord de, dans, tu sais, dans cette espèce de, d'atmosphère ambiante, cynique. Mm-hmm. Quelqu'un qui passe par-dessus ça puis qui continue à créer, ça vient beaucoup me chercher. Quand je dis l'accord de la mineur 9, oui. C'est juste que c'est un des plus beaux accords sur ma guitare. J'essaie de le placer partout. Puis oui, Jason Lang, il m'a fait pleurer plus d'une fois, ouais. Avec sa guitare. Il y a quelque chose, à chaque note, il y a un petit bout de vie qui se révèle. Puis moi, ça me touche beaucoup.
0: Il s'est retrouvé d'ailleurs dans ta programmation musicale. On va en reparler un peu plus tard. Toi aussi, France, c'est un nom qui revient souvent. Soit dans les CV de spectatrices, soit dans la programmation musicale. Il y a Salomé Leclerc qui t'avait fait jouer lorsqu'elle était de passage ici. Antoine Gratton aussi récemment. Il y a Marjo Beauchamp, la poète Marjane Beauchamp, qui nous racontait dans son CV de spectatrice qu'elle avait une prof, elle avait pris des cours de chant, et il y a une prof qui avait refusé qu'elle chante Vivante de France d'amour parce qu'elle avait 12 ans et elle trouvait que c'était trop rock'n'roll pour la petite fille. Puis Marjo était bien fâchée de ça.
1: Oh, puis pourtant, c'est le cri du cœur de faire ce qu'on veut dans la vie, du dépassement de soi.
0: Tant mieux si une jeune fille de 12 ans a envie de chanter ça.
1: Oui, c'est drôle, j'ai vu dernièrement parce que je reçois souvent des vidéos de maman, regarde, oui. Ma petite fille, justement une petite fille de 12 ans qui chante Vivante dans un concours quelconque, ça me touche à chaque fois.
0: Ben, je comprends. Donc là, c'est ton 15e album en carrière qui est paru, Symbiose. Qu'est-ce que tu avais envie d'ajouter? Tu sais, quand tu je sais pas si tu fais souvent le bilan, mais qu'est-ce que tu avais envie de faire avec cet album-là?
1: Ben, premièrement, ce qui s'est passé, c'est qu'il y a eu la bougie d'allumage, ça a été le duo avec Francis de Grandpré. Mmh. On s'est retrouvés en studio ensemble, on s'est mis à chanter et je te dirais que le facteur plaisir est multiplié par les gens avec qui je fais de la musique. Et donc, ça a commencé comme ça. Après ça, j'ai fait le duo avec Sarah Dufour. Il y a vraiment eu une connexion. J'ai écrit une chanson disco parce que j'avais jamais écrit une chanson disco.

0: Donc, avec Éléonore Lagacé et Raphaël Roy aussi.
1: Oui, exactement.
0: Et donc, c'est toi qui avais ça en tête ou c'est de cette collaboration-là qu'est née la chanson?
1: Non, la plupart des chansons, je les avais écrites et composées puis je leur ai proposées. Okay. Souvent par Instagram. Hein?
0: OK.
1: DM en Instagram puis, hey, j'ai fait une chanson, je te l'envoie. Si ça tente, on le fait. Si ça tente pas, c'est pas grave. Mais ça a toujours été, yeah, let's go, on le fait. Puis cette chanson-là, quand tu dis oui que tu viens de jouer, tu viens de faire jouer en show. Oh mon Dieu, que ça se passe!
0: Ah oui?
1: Ça se passe! Là. Hey, je suis allée jouer en Abitibi il y a 3 semaines. Ils ont fait le petit train. Ils ont fait. J'ai jamais eu ça dans ma vie. Moi, je suis pas la compagnie créole. Je suis pas un club maître. J'ai jamais eu ça. Ça s'en met à faire le petit train. Je voulais pas arrêter la chanson. Je tripais ma vie.
0: Hey, ça, ouais. Ça, c'est comme un niveau de réussite.
1: C'est
0: là.
1: Un niveau que j'avais jamais atteint.
0: T'avais jamais débloqué encore. Le petit train, on l'a atteint. Est-ce que tu comprends pourquoi cette chanson-là provoque une telle réaction?
1: Ben, je pense qu'il y a une espèce de... C'est drôle parce que le texte, c'est vraiment sur un couple qui est toujours en train de s'obstiner, ouais. Là, puis qu'à un moment donné, là, ça suffit. Mais en même temps, la musique est tellement enlevante que je pense que la musique... Le discours de la musique est plus fort que le discours du texte. Puis ça passe à travers le cœur, les muscles. Puis c'est très énergétique. Hein? Parce que souvent, les gens me disent, où c'est que tu prends ton énergie? Mais j'ai la musique qui me donne l'énergie, là.
0: Mais c'est ça, en fait, parce que c'est étonnant. Les gens, souvent, vont penser qu'on doit être crevé après un spectacle. Oui, il y a une fatigue physique, mais c'est nourrissant aussi. Là. Tu reçois quelque chose.
1: C'est sûr qu'on donne beaucoup, mais on reçoit. C'est vrai que ça... Moi, je te dirais, dans les dernières années, je suis plus fatiguée après mes shows parce que je me donne beaucoup au niveau de la guitare, plus qu'avant. Avant, j'essayais de partager, mais là, je me suis rendu compte que les gens aiment ça quand je joue de la guitare. Quand je fais un solo de guitare, là, ils sont énervés puis ils m'en demandent plus. Fait que je suis plus dans la guitare et la voix, puis c'est plus demandant.
0: On te reconnaît pour cette énergie-là aussi, mais il y a quelque chose aussi en toi, France, qui est du franc-parler. T'étais à Tout le monde en parle récemment. T'as parlé de l'adoption du projet de loi 109 pour la découvrabilité des contenus francophones et québécois. On se réjouit pas trop vite, là, parce que c'est pas fait encore.
1: C'est pas fait.
0: Mais je vais emprunter le concept de Rebecca McKinnon à De l'huile sur le feu. Si t'étais ministre de la Culture, là, France, qu'est-ce que tu veux faire?
1: Ah, ben c'est sûr que je pousserais le contenu francophone sur les radios en général. Un peu comme Radio-Canada, mais généré partout. Les plateformes, j'imposerais des choses. Mais là, c'est facile à dire. Quand t'es pas là, j'ai l'impression quand ils sont là, j'ai l'impression que le ministre qui est là en ce moment, il veut, mais les bâtons dans les roues, puis ces grosses plateformes-là, ces monopoles-là, ils veulent pas. C'est des monopoles qui viennent d'ailleurs, puis ils s'en foutent carrément de la culture ici. Donc, c'est Goliath. C'est vraiment très difficile, mais je serais intransigeante dans mes demandes, ça c'est sûr.
0: Oui, parce qu'il faut légiférer si on veut.
1: Il faut légiférer, on peut pas les laisser. Oh, puis il y a plein d'affaires. Je veux dire juste la copie privée là, tu sais en France, en Allemagne, en Espagne, à chaque fois que tu achètes un téléphone cellulaire, il y a quelques dollars. En France, je crois que c'est 12 euros donc 20 dollars. Nous autres on demande 3 dollars, ils veulent rien savoir à chaque fois qu'on achète un téléphone cellulaire parce que maintenant c'est là-dessus qu'on écoute la musique. Fait que tu sais le régime de la copie privée avant, ça aidait les artistes ici à survivre. Là, c'est zéro. Ça n'existe plus. T'sais. Puis je suis allée à Ottawa faire des représentations devant des instances gouvernementales pour ça. Bon, ils étaient bien gentils, mais une fois que j'ai fermé que je suis partie, ils ont mis le dossier dans les poubelles. Ça, c'est sûr. T'sais. Fait que je trouve ça déplorable parce que les revenus sont familiques pour les artistes interprètes.
0: Mais le talent est là. T'sais. Puis
1: en même temps,
0: c'est ça qui est, d'un côté, il y a quelque chose qui est difficile. Puis de l'autre côté, les gens en ont besoin de cette musique-là, ont besoin de leur culture.
1: Hey, sérieux, pour de vrai, il n'y aurait personne dans les gyms, là. Il n'y aurait pas autant de coureurs, de coureuses sur les pistes s'il n'y avait pas la musique. Ouais. C'est tellement important. Pas juste pour l'énergie aussi, il y a quelque chose de réconfortant, de calmant. C'est comme ça fait écho à ce qu'on vit aussi. Ouais. On se sent moins seul. C'est très thérapeutique, la musique.
0: Et le spectacle, c'est un lieu de rassemblement. T'sais, on s'en parlait hors d'onde, mais tous ces petits diffuseurs là, que tu visites, puis en 30 ans, t'es retourné, t'as des contacts avec ces gens-là. C'est eux qui tiennent aussi leur communauté là, en proposant des spectacles.
1: Complètement. Puis au-delà même d'amener la culture partout, ces diffuseurs de spectacles-là, ils tiennent le village ensemble. Parce que là, tu te rends compte, puis là, tu les entends en arrière-scène avant le spectacle, tu les entends parler dans la salle, ils se tiennent ensemble, ils vivent quelque chose ensemble. Puis comme je disais au début, le facteur plaisir, bonheur est multiplié par le nombre de gens qui l'écoutent ensemble, la musique, qui partagent ce moment-là. Donc, puis il y a quelque chose de... Il y a des inhibitions qui disparaissent aussi. Tu sais, tes voix arriver d'une façon sérieuse, on a le petit gêne, puis à la fin...
0: Le petit train.
1: Ils font le petit train.
0: Alors, France, on va plonger dans ta programmation musicale. On a commencé la semaine avec cette chanson. Comme si

0: Gilberto.
1: Ouais, mais c'est pas cette version-là. Non. Moi, là, ça, je peux pas croire. En tout cas, c'est sûr, c'est son choix, elle, mais c'est une très bonne guitariste. Ça a été mon premier professeur de guitare, Diane Tell. Cette chanson-là, Gilberto, c'était à la guitare, pas au clavier. Là, la guitare est toute disparue. Elle a mis des claviers, elle a même changé les paroles. Puis, qu'est-ce que tu fais, Diane? Qu'est-ce que tu fais?
0: Ramène-nous, Gilberto.
1: Hey, Gilberto, l'original, c'est la plus belle version de tous les temps. Et j'ai tellement pratiquer, parce qu'il y a 1000 accords là-dedans. C'est
0: oui,
1: pas
0: c'est ça,
1: jouable.
0: C'est complexe. Là.
1: C'est très complexe pour une petite fille de 12 ans qui apprend la guitare, mais ça a été, elle m'a vraiment formé les doigts, la main, le rythme. Ça a été ma première chanson, ma grosse chanson, le difficile. Là. C'est sûr que j'ai joué du plume, la traverse, puis des affaires plus simples. Mais ça, c'est ma première chanson compliquée que j'ai appris à la guitare.
0: Et donc, quand tu dis que c'est elle qui te l'a apprise, c'est pas qu'elle était ta prof directement.
1: Ah non.
0: Là.
1: Non, non, mais tu sais, genre 25 ans plus tard, j'étais dans une loge, j'y ai joué devant elle. Oh. Là, non, non, c'est pas ça. Qu'est-ce que je dis là? Elle l'a joué dans la loge, oui, devant moi, la guitare, puis j'ai pleuré ma vie.
0: Oh, quand même, c'est des moments.
1: Oui, c'est des moments.
0: Marquants.
1: Ouais.
0: Une chanson qu'on n'a pas eu le temps de jouer, mais qu'on va, on se reprend à l'instant parce que lui aussi, il te fait pleurer.

0: Ah. Là, il y en a de la guitare.
1: Ah, là, il y a de la guitare, il y a de l'émotion. Jason Lang, ça, c'est le fils de la de feu Penny Lang, mm-hmm. une chanteuse folk canadienne. Et ça, c'est un album, il rend hommage à sa mère. C'est un guitariste extraordinaire, un très bon chanteur, comme vous venez de l'entendre. Mm-hmm. Alors ça, c'est des chansons que sa mère a chantées. Et c'est un gars qui a une vie très particulière, une fille qui est trisomique, autiste, toutes sortes d'affaires qui se sont passées dans sa vie, qui est très singulière. Et donc, je pense que chaque note de ses solos de guitare, il y a quelque chose, un petit bout de vie. C'est un gars qui a une attitude extrêmement résiliente et positive, mm-hmm. il est toujours en train de faire des farces, ça, mais tu te dis, attends une minute, il y a bien des gens qui vivraient ta vie puis qui seraient démolis. Puis non, mais je pense que ça, ça passe quand tu chantes et quand tu joues de la guitare.
0: Oui, il y a quelque chose, on le sent, dans l'émotion passe là,
1: oui,
0: directement.
1: Complètement.
0: La prochaine chanson, elle a vraiment fait l'unanimité dans l'équipe.

0: la rose et l'armure, Antoine Élie.
1: Oui, moi j'aime beaucoup, comment je pourrais dire, les spectacles de musique, de chansons, des covers qu'on appelle. C'est très, très populaire. Très, très populaire. Moi, tu peux m'asseoir devant un auteur-compositeur, là, puis tu peux me jouer 42 chansons, des nouvelles chansons, puis je vais adorer ça. Moi, je suis une fille qui aime les auteurs-compositeurs, qui aime ça faire « Oh, quelle bonne idée! Oh, la fin! Oh, quelle belle phrase! La poésie, la musique! » Et c'est ça. Donc, quand quelqu'un écrit une si belle chanson, là, ça me fascine. Ça me fascine, ce métier-là d'auteur-compositeur.
0: Donc, lui, c'est Antoine Élie. Et t'as fait vraiment, dans la programmation, une place à la relève aussi aux voix hors Québec. Et c'est le cas avec Maud Cyr-Deschênes.

0: Le titre de cette chanson, donc j'avoue, Maude Cyr Deschênes, là, tu as une relation particulière quand
1: ben
0: même avec elle.
1: Oui, c'est, elle a gagné. On a gagné, je dis plus elle, là, mais on a gagné la voix en 2024. Ce mélange, c'est le fun parce que quand elle a gagné, les autres coachs m'ont regardé, mais en fait, on ne l'a pas vu venir. Tu sais, l'underdog, oh oui. Là, que personne. Parce qu'elle a de l'air d'une bonne écolière, mm-hmm. puis elle n'est pas fuckée, puis elle n'est pas weird. Puis là, mais c'est une fille qui travaille fort, puis c'est une fille qui a quelque chose à dire, tu sais, mais qui souvent, c'est une douceur. Elle commence tranquillement, puis à un moment donné, quand elle met son pied à terre, ça se passe, puis c'est une fille très talentueuse. Puis ça, on le voit aujourd'hui, ouais. Là, elle fait plein de choses. Là, en ce moment, elle est dans le
0: Évangeline.
1: Mmh. Elle joue aussi ici à Radio-Canada dans une télésérie. Mmh. Elle est tellement talentueuse. Puis je l'aime beaucoup. Puis ça, c'est sa chanson. En plus, elle est autrice-compositrice. Mmh.
0: Encore une fois, ça revient à ton voilà. amour des ben gens oui. qui composent. La prochaine aussi, tu l'aimes beaucoup. Ça aussi, on t'en a parlé. À tout le monde en parle. On écoute Claude Pelgag.

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1: Ah oui, je l'aime tellement. Je suis allée la voir deux fois en show. Elle est tellement bonne. Mais j'aime beaucoup quand elle joue toute seule au piano. Oui. Oh, elle est touchante et talentueuse. Je l'aime beaucoup, Claudette. Elle le sait. Elle
0: oui, le titre de cette chanson, J'aurai les cheveux longs. Est-ce que c'est le genre de chanson que tu aurais voulu entendre pour tes candidats?
1: Ah oui, ben je l'avais demandé, cette chanson-là. Mais bon, on le sait, les droits d'auteur, tout ça, des fois, c'est compliqué. Mais gars, je me reprends aujourd'hui.
0: Ben oui.
1: Je me suis repris cette semaine.
0: Absolument. Prochaine chanson, je sais que celle-là, il ne faut pas que tu l'écoutes trop souvent. Mais je pense qu'elle parle à bien des gens.
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0: Est-ce qu'il y a que moi qui ai la télé?
1: L'enfer.
2: Oh mon Dieu. Bon, c'est ça. C'est que, quand je pourrais dire, je suis une fille joyeuse, je suis une fille pleine d'entrain, mais j'ai une faille. On a toutes les. Ma faille, c'est vraiment voir des gens souffrir. J'ai très de la difficulté à dealer avec ça. Puis là-dedans, je sens sa souffrance.
1: On entend sa détresse.
2: Et ça, ça me met à l'envers. Puis ça, je peux m'écrouler vraiment. Mm-hmm. Des fois, c'est une porte que j'aime pas trop ouvrir, mais des fois, je me laisse aller, j'y vais, puis je peux pleurer, mais ça change rien. Mes larmes ne changeront pas sa souffrance, tu sais. Mais c'est juste que je partage sa souffrance, une forme d'empathie tellement intense, là. Mais lui, il y va, hein.
1: Oui,
2: c'est incroyable.
1: Oui, il y a ce don-là d'aborder des choses, mais j'avoue que dans cette chanson-là, particulièrement, on dirait que je l'ai jamais entendue de façon aussi frontale.
2: C'est
1: ça, on est là. Ouais. D'ailleurs, il y a peut-être des gens qui ça fait du bien, il y a peut-être des gens pour qui ça ravive des choses. Je rappelle, la ligne 988, partout au Canada, 988, vous avez des pensées noires, vous avez besoin d'en parler. C'est aussi simple que ça. D'un océan à l'autre, c'est toujours disponible. On va rester peut-être dans le thème des larmes avec le titre de la prochaine. Faut pas pleurer. Une chanson d'une certaine France d'amour avec
2: Sarah
1: Dufour.
2: Mais surtout Sarah Dufour.

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1: Ah, écoute, là, quand on s'est rencontrés, on a parlé, je sais pas combien de temps avant de chanter. Là, mais là, on parle. C'est comme deux sœurs cosmiques. Ouais. Tu sais, vraiment, là, on est des filles de nature. Mm-hmm. Des filles qui on a grandi dans la campagne. Mm-hmm. On est des filles de bois, de ruisseaux. On se rejoint très, très. C'est très naturel, ouais. notre association.
0: Est-ce que tu es d'accord avec ça, Sarah Dufour?
2: Je suis très d'accord, puis je suis très touchée de t'entendre, France, avec ce beau message-là.
0: Ben oui, France, comme tu le fais, Antoine.
1: Allô. Oui, allô, Sarah. J'arrête pas de parler de toi ces temps-ci. Je m'excuse, mais au moins, je dis tellement des belles affaires à ton sujet.
2: C'est tellement touchant de t'écouter. Je trouve ça vraiment beau, les sœurs cosmiques. Je trouve ça magnifique.
0: C'est une chanson qui parle d'intimidation. Donc, c'est toi qui es allée vers Sarah avec ce texte-là?
1: Oui, oui. Je suis allée vers Sarah parce qu'elle a une authenticité, une vérité quand elle chante. Je pense que j'ai écouté 1000 fois sa voix en studio. Puis j'étais comme, faut que je rechante parce que là, c'est tellement bon quand elle chante. C'est tellement vrai. Puis c'est ça que ça prend. Ça prend deux filles qui parlent aux autres filles. Puis qui disent, hey, garde là. Continue ta route, continue ton chemin, laisse faire les blabla avec avec les réseaux sociaux, ouais. c'est très, on est là-dedans. Fait que Sarah est arrivée avec sa vérité, puis ça, elle fait pas semblant, puis c'est sans effort, c'est juste pour de vrai, tu sais. Donc
0: toi, Sarah, qu'est-ce qui t'a appelée dans ce texte-là?
2: Ben c'est certain que c'est vraiment de venir apporter, tu sais, le message, le message d'espoir aussi, de venir renforcer ce message-là, tu sais, que ça va bien aller. Puis l'expérience avec France a tellement été incroyable en studio, comme elle l'a mentionné. On a jasé et son aplomb vocal, tout, elle me chantait les lignes et c'était vraiment une expérience. Je me sens vraiment très privilégiée, premièrement, qu'elle m'ait approchée pour pouvoir venir poser ma voix sur cette chanson-là, puis que cette chanson-là puisse aller vivre par elle-même, puis aller toucher les gens sur son parcours.
1: Moi, je dis toujours que ça prendrait plus de Sarah Dufour dans la vie. Ça irait mieux. Faudrait mettre plein de Sarah Dufour au gouvernement. Là, je te dis que là, ça marcherait.
0: Ben, en tout cas, en ce moment, elle est dans les travaux publics, Sarah Dufour, c'est ça?
2: Oui, c'est ça. Alors, en ce moment, je fais rayonner les travaux publics pendant la Semaine nationale des travaux publics. Mais c'est vraiment un plaisir, vraiment, d'avoir pris quelques instants pour te parler, France, puis te dire à quel point je t'admire. J'ai l'impression, tu sais, t'es un pilier pour la chanson francophone, québécoise, pour plusieurs. T'es un modèle aussi pour nous, puis je te félicite vraiment pour l'ensemble de ta carrière, puis toute l'œuvre que tu laisses aussi, là.
1: Ah, oh, t'es fine. Merci beaucoup. Sarah, c'est un amour.
0: Sarah, tu t'apprêtes à lancer en septembre un quatrième album. Tu vas repartir en tournée aussi dans un an. Là, t'en es où dans ce projet-là?
2: Je suis en train de finaliser la pochette. Mais c'est vraiment le fun. Je suis contente de voir, tu sais, moi, à chaque fois que je finis un album, je me demande si je vais en faire un prochain. Mm. Je suis contente de voir qu'il y en a un autre qui s'est créé. Puis la façon, j'ai hâte de vous en parler un petit peu plus, mais dans la façon que l'album, que cet album-là s'est fait et a pris vie. Parce que c'est encore une fois, un peu comme France a mentionné, tu sais, ben, y a quelque chose d'hyper naturel dans le processus de cet album-là.
0: Donc, ça, c'est le quatrième album qu'on attend quelque part en septembre. Et pour la tournée, là, les dates qui sont annoncées, c'est au printemps prochain. Donc, entre autres, le MTLUS à Montréal, les billets sont déjà en vente sur ton site web, Sarah Dufour. Et demain, tu es en spectacle pour les gens qui sont dans le coin de Québec, à l'Agora du Port de Québec, dans le cadre aussi de la Semaine nationale des travaux publics, Sarah.
2: Et c'est gratuit à partir de 17h30. Puis après ça, on diffuse le match des Canadiens directement à l'Agora.
0: Il va y avoir du monde. Préparez-vous. Merci beaucoup, Sarah Dufour, d'avoir pris un moment.
1: Merci, Sarah.
2: Merci, c'est un plaisir.
0: Merci, bye.
2: Bye.
0: Mais oui, plus de Sarah Dufour, franchement, France, je suis tellement d'accord avec toi. Ce qu'on entend en ce moment, c'est le thème d'admission générale. C'est Eugénie Lépine-Blondeau qui est au bout du fil cette fois-ci. Salut Eugénie.
3: Salut Émilie.
0: Qu'est-ce qui nous attend demain, 14h en direct?
3: Bon, alors Émilie, peux-tu croire que malgré toutes les actualités entourant Céline Dion depuis quelques mois, moi, mon émission, j'en ai pas vraiment parlé. Alors malgré le fait que je suis une très grande fan, alors c'est demain que ça se passe parce qu'on a vu la superbe expo au musée McCord où on voit la robe que Céline portait aux Jeux Olympiques en 2024. C'est une robe Dior et c'est accompagné d'un film de ça dure 10 minutes. C'est vraiment un beau moment. Donc, on part de ça, puis on fait le point sur les actualités de Céline.
0: Est-ce que tu as tes billets, Eugénie?
3: OK, j'ai toujours pas mes billets. Je fais un appel encore une fois sur les ondes nationales. J'ai toujours pas mes billets. Mais bon, je fais des incantations là, pour que ça fonctionne. Mais Maxence Garneau, Thomas Leblanc vont être avec nous. Mm-hmm. Puis aussi, c'était la dernière de Stephen Colbert aux États-Unis, mm-hmm. évidemment. Et on revient là-dessus avec Martin Saint-Victor et Karine Lefebvre. Et on a revu la série, on a vu North of North, une série canadienne autochtone qui a plus de nominations que Heated Rivalry au prix écran canadien. Ça a piqué notre curiosité.
0: Ben oui.
3: Donc, on en parle demain avec notre petit culture club.
0: Alors, c'est 14h, admission générale, toujours disponible en rattrapage sur audio. J'en profite pour te remercier aussi, Eugénie, pour les remplacements quand je suis en train de travailler sur d'autres projets.
3: C'est tellement un plaisir. Ton émission, elle est fabuleuse. Alors, c'est un plaisir de prendre la relève quand je peux. Merci.
0: Merci beaucoup. Et là, je reçois encore des messages pour toi, France d'Amour. Il y a Hélène qui nous a écrit « Premier show de France d'Amour à Saint-Hyacinthe en mai. Je la suis depuis longtemps. Bête de scène, excellente musicienne. C'est un coup de cœur. » Et là, tout à l'heure, on a parlé là, de Diane Tell. On a retrouvé la version.
1: Ah!
0: C'est-tu celle-là que tu veux entendre?
1: Comme elle est tout.
0: Ben oui, c'est ça.
1: C'est ça.
0: Attends.
1: Non, ça, ça a l'air live.
0: Bon, ça, c'est du live.
1: C'est son deuxième album, je crois, après les cafés.
0: Tu restes avec nous, France. On va la trouver,
1: on
0: la
1: va
0: version
1: la trouver.
0: D'ici la fin, 15h. Tu restes avec nous parce qu'en plus, on n'a même pas fait encore le tour de ta programmation. Il reste deux autres chansons qu'on va jouer. Et en deuxième heure, on va découvrir le CV de spectateur de Paul Journet. Il y a Claudia Larochelle qui est là et Mathieu Poulain qui a choisi le top 5 des meilleurs moments de la semaine. Donc, en attendant, on écoute cette version-là de Gilberto.
1: D'accord.
0: Et on continue de chercher la bonne.

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0: Bonjour, ici Antoine Brière pour votre radio-journal de 14h. Le député conservateur manitobain Josh Ginter suscite une vive controverse pour avoir qualifié de victime l'agriculteur ayant tué le jeune autochtone Colton Bushy, et ce lors d'un débat visant à élargir le droit d'utiliser la force létale pour protéger sa propriété. Membre de la Première Nation de Red Pheasant, Colton Bushy avait été abattu en 2016 dans une zone rurale près de la ville de Bigger, à environ 95 km à l'ouest de Saskatoon. Il avait 22 ans. Malgré les critiques du Premier ministre Wapkino et d'experts juridique soulignant le lourd contexte racial de l'affaire et les dangers d'une telle rhétorique, Josh Ginter refuse de s'excuser et maintient sa position. Une position que ne comprend pas Noah Wisbord, professeur agrégé à la faculté de droit de l'université McGill.
1: C'est pas un bon exemple. Et de dire que George Stanley était la victime, c'est vraiment un peu étrange, je trouve. Probablement la famille de Colton Bushy a été très fâché et très triste d'entendre ça.
0: La résolution introduite par Josh Ginter a été débattue pendant une heure sans être adoptée. Elle proposait que l'Assemblée législative demande au gouvernement fédéral de durcir le code criminel. Le gouvernement du Canada annonce un investissement de plus de 47 millions de dollars pour financer la construction de 133 nouveaux logements locatifs au Manitoba. Ces projets intégrés au programme fédéral Maison Canada visent à accélérer la construction de logements abordables partout au pays, tout en répondant aux besoins en logements transitoires pour aînés et dans les communautés autochtones. L'annonce a été faite par la ministre Rebecca Chartrand aux côtés de représentants autochtones et régionaux. Le gouvernement fédéral affirme que ces investissements visent à réduire la pression sur le marché du logement, soutenir les communautés et stimuler l'économie liée à la construction. Et il y a du nouveau dans la direction de l'école Taché. La division scolaire franco-manitobaine annonce la nomination officielle de Nicole Cédo à ce poste avec une entrée en fonction immédiate. Elle n'est pas en terrain inconnu car elle assurait déjà la direction par intérim de l'établissement depuis près d'un an après y avoir occupé les fonctions de direction adjointe. La première ministre Danielle Smith de l'Alberta a indiqué dans un discours télévisé que les Albertains seront appelés aux urnes en octobre pour se prononcer sur leur place dans le Canada. Ils devront indiquer s'ils souhaitent que l'Alberta reste dans le pays ou s'ils préfèrent que la province déclenche le processus nécessaire à la tenue d'un référendum sur la possibilité de se séparer du reste du pays. La directrice de l'école de politique publique de l'Université de Calgary, Martha Hall Finlay, estime que la première ministre s'embarque dans un long processus judiciaire.
2: Tout en continuant de causer de graves préjudice économique et politique. C'est clair qu'elle a beaucoup de gens dans son parti politique, mais elle a besoin d'être... Elle est la première ministre d'Alberta. Elle a besoin de représenter les Albertains. Alors, je ne suis pas... j'ai hâte de voir ce qui va arriver parce que honnêtement, ça ne nous aide pas du tout de prolonger le problème.
0: Une décision de la Cour du Banc du Roi a rejeté l'ajout d'une question référendaire sur l'indépendance de l'Alberta parce que les Premières Nations n'ont pas été consultées. La chef du renseignement américain Tulsi Gabbard a remis sa démission à l'administration Trump. Elle affirme avoir pris cette décision pour des raisons personnelles, notamment en raison de l'état de santé de son mari atteint d'un cancer des os. L'ancienne militaire de 45 ans était en porte-à-faux avec Donald Trump au sujet de la guerre en Iran. Elle est aussi connue pour ses critiques de l'interventionnisme militaire de son pays. Tulsi Gabbard est la quatrième femme à quitter le gouvernement de Trump en 3 mois. Elle sera remplacée par son adjoint Aaron Lucas à partir du 30 juin. Et puis le pilote de Formule 1 Gilles Villeneuve est officiellement reconnu comme un personnage historique du Québec, au même titre que Maurice Richard, Thérèse Cardgrain et Louis Cyr ou bien René Lévesque. La première ministre Christine Fréchette en a fait l'annonce aujourd'hui sur l'île Notre-Dame où vont se dérouler les courses du Grand Prix de Formule 1 en fin de semaine. Et déjà, les amateurs affluent par milliers. Alexandre Lepoutre est sur place.
3: Programme officiel de la
4: Le Grand Prix de Formule 1 démarre sur les chapeaux de roue. Je suis en ce moment au milieu de la foule avec des milliers de personnes qui arrivent du métro par vague et qui se dirigent vers l'événement. Ici, l'ambiance est très festive déjà. Il y a de la musique, des stands de nourriture et on entend au loin le bruit des voitures de Formule 1 puisqu'il y a eu des essais libres toute la matinée. Bref, l'effervescence se fait sentir ici. Voici quelques partisans.
5: Mon garçon qui vient de Calgary, c'est des gros fans de Formule 1. Nous autres aussi, c'est une grosse fin de semaine. C'est un événement mondial ici à Montréal.
6: Mais on suit la F1, ça fait très très longtemps. On a des billets, nous, ici, depuis plus de 30 ans.
4: Et l'industrie touristique s'attend à voir la fin de semaine la plus achalandée de l'année pour les hôtels. Le Grand Prix va recevoir plus de 350 000 spectateurs Et ajoutez à ça les séries du Canadien de Montréal. Alors la métropole est très occupée en ce moment, nous dit Aurélie Deblois de Tourisme Montréal.
3: La plus grosse fin de semaine touristique de l'année, l'été est lancée en grand. Là, vous le disiez, le Grand Prix, c'est le plus gros événement touristique au pays. Hein, là. On parle d'un taux d'occupation d'environ 95% là, lors de ces grands événements-là.
4: Les organisateurs du Grand Prix encouragent les spectateurs à se déplacer en transport en commun. Ici Alexandre Lepoutre, Radio-Canada, à Montréal.
0: Et voilà ce qui met fin à votre radio-journal de 14h. 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C'était Antoine Brière sur les ondes d'ICI Première.

0: ici Émilie Perrault. Il restera toujours La culture se poursuit avec Paul Journet. Bonjour Paul.
1: Bonjour.
0: Dont on va découvrir le CV de spectateur, mais là on va commencer en réglant une chose. Tu te méfies de ta mémoire.
1: Oui, avec raison. Oui. Parce qu'elle est mauvaise. Oui. Des fois, je peux me souvenir de tout petits détails, mais oublier l'essentiel. Et en réfléchissant à tous les spectacles auxquels j'ai assisté dans les 20-30 dernières années, j'ai eu peur parce que je me souvenais de l'émotion associée à certains spectacles, surtout les arts vivants, mais sans être capable de résumer l'intrigue du spectacle.
0: Oui.
1: Et j'espère aussi que ma mémoire ne mentira pas par rapport aux dates. Et des fois, je me souvenais pas de ce que j'avais vu ou de ce que j'avais pas vu. Il fallait que je me réfère à des billets de spectacle que j'ai conservés.
0: Mais quand même, c'est important,
2: c'est l'émotion.
0: Exactement. Ouais. Puis, tu sais, bon, on ne demandait pas une deuxième source non plus, là.
1: Heureusement.
0: Pour tous les spectacles. Et il va être question de faire du camping sous un viaduc. Il y a beaucoup de stock là-dedans. Moi, je veux un livre avec les anecdotes de Paul Journet. Et parlant de livres, c'est Claudia Larochelle qui est ici pour t'en suggérer. Bonjour, Claudia.
3: Bonjour, je suis très, très énervée.
0: Ah oui?
3: Oui, parce que c'est un petit défi quand même, Paul.
0: Ben oui.
3: Tu sais, Paul, c'est une bébête rare, là.
0: C'est bien dit.
3: Puis je voulais l'étonner, puis en même temps, je me dis, il a lu plein d'affaires. Puis c'était pas simple, mais je suis pas mal fière de mon algorithme.
0: Ouais. Deux suggestions, donc, de notre algorithme littéraire. Et c'est Mathieu Poulain qui nous a écouté cette semaine. Petite semaine.
4: Ben oui, semaine écourtée même avec la fête des Patriotes.
0: Mais cela dit, t'as réussi à trouver un top 5 quand même.
4: Oh, sans trop de problème, j'ai même dû faire, comme c'est toujours le cas au top 5 des choix déchirants, je vais tâcher quand même dans la présentation de faire référence à potentiellement plus que 5 segments.
0: Ah ben, il s'essaye. Et c'est toujours France d'amour à la programmation musicale. France,
2: oui.
0: On cherche encore la version...
2: La bonne version.
0: Mais je pense que d'ici la prochaine heure, on va y arriver avec cette chanson de Diane Tell. Et d'ailleurs, pour les gens qui nous écoutent en direct, ceux qui veulent recevoir la programmation musicale, toutes les chansons que France d'amour a choisies, les titres, les interprètes, donc les gens qui nous écoutent en direct, dès maintenant, vous pouvez texter le mot culture via la bulle de conversation. 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Vous cliquez là, vous écrivez le mot culture et vous allez recevoir automatiquement la programmation musicale de France d'amour.

0: Il est probablement parmi les plus grands mélomanes que je connaisse. D'ailleurs, il y a probablement sa photo à côté du mot « geek » dans le dictionnaire. Parce que oui, le mot « geek » est dans le dictionnaire. On a le plaisir de profiter de son esprit à différentes émissions d'ici première, dans les pages de la presse depuis plus de 20 ans. De quoi faire mentir deux professeurs de son secondaire qui ne croyaient pas à sa capacité d'écrire et qui l'avaient accusé de plagiat. Il garde précieusement un petit carnet de citations tirées de ses lectures, même s'il avoue jamais vraiment aller le relire. Et on l'accueille sur une musique qui semble-t-il le fait danser. Là, pas journée, je sais pas c'est quoi ta définition de danser, mais en ce moment, je sens pas ton corps embrasé, là.
1: Non, parce que je suis une arrêt totale concentration pour ce qu'on s'apprête à vivre, mais je ne danse pas avec deux personnes. J'ai la difficulté à allier mon synchronisme à celui d'autrui.
0: Donc, quand ça se passe? Mais
1: ça se passe surtout quand j'écoute une tête qui hoche de gauche à droite et un bassin qui essaie de suivre et les yeux fermés, un sourire crispé, parce que sincèrement, j'aime beaucoup danser quand j'en ai la chance. Ce qui me fait le plus danser, ça serait peut-être le vieux soul, du doo-wop ou le rock, qui me permet juste d'essayer de suivre la batterie avec ma tête du mieux que je peux.
0: Est-ce que tu as une liste de lecture dédiée à la danse? Parce que je sais que tu as plusieurs listes de lecture.
1: J'ai une liste de lecture dédiée à la danse, aussi une de toutes mes trouvailles, les pépites de soul. Ça, c'est quelque chose que j'adore faire. Essayer de trouver des bijoux de soul qui sont pas de groupes forcément connus. Puis ça, il y a des compilations. Là, en anglais, le terme plus niché, c'est nuggets. Et puis, on peut les trouver autant pour le rock psychédélique que pour le vieux soul. Puis, j'adore le plaisir de découvrir de vieilles chansons.
0: Est-ce que ça te parle, ça, France?
2: Ben oui, absolument. Mais ma question, c'est est-ce que tu te prives, même si le band est connu, de bonnes chansons?
1: Non, pas du tout. C'est juste qu'après les avoir écoutés souvent, elles gardent leur valeur. C'est juste que elles perdent peut-être un petit peu leur charge émotionnelle quand on les a trop écoutés.
0: On t'entend souvent comme chroniqueur sur nos ondes de Paul Journet. Tu as co-animé pendant 3 ans Les Idées Folles avec Rose Aimée. Et là, tu animes en solo depuis quelques semaines. L'émission qui s'intitule Paul Journet se cherche des amis. Animer en solo, est-ce que c'était un rêve, Paul?
1: Non, c'est pas un rêve. Animer, c'était pas un rêve non plus. C'est une chance. Je suis très reconnaissant.
0: Je pensais que t'allais dire c'est
1: une charge. Non, peut-être aussi. Mais non, j'adorais beaucoup animer avec Rose Aimée. C'est juste que c'était devenu un petit peu trop accaparant. Dans l'ensemble de mon horaire. Et là, l'émission que j'anime, c'est seulement 8 semaines, 8 émissions. Donc ça me semblait plus raisonnable. Je me dis, si j'arrive brûlé mort, au fil d'arrivée, il y a les vacances d'été.
0: C'est ça, parce que l'été arrive.
1: Oui, heureusement.
0: J'imagine que tu en as besoin, parce que quand on est chroniqueur là, dans la presse comme toi, là, ça demande d'avoir une opinion.
1: Oui, j'en ai pas toujours. Des fois, je la cache. Des fois, j'ignore moi-même ce que je pense quand j'écris. Je me dis, c'est le fun. Ça va être un peu cryptique. C'est comme un jeu. Les lecteurs doivent essayer de deviner ce que je pense.
0: Et te l'annoncer en même temps.
1: Oui, exact.
0: Donc, tu as besoin d'avoir une pause. Ça s'exprime comment, Paul Journet en vacances? Ça ressemble à quoi?
1: Rien de spécial, juste plus de temps pour lire. J'essaie de lire le moins possible l'actualité, tout ce qui a trait à l'actualité. J'essaie enfin de lire des romans, un petit peu d'essais, tant qu'ils sont pas trop politiques. Puis, comment on appelle ça, vivre. Là.
0: Oui, c'est ça, hein? Vivre. T'as pas hésité, Paul Journet, quand on t'a lancé l'invitation du CV de spectateur. J'ai l'impression qu'on s'en va un peu dans ton happy place. Là,
1: oui, on est en plein dedans.
0: On est en plein dedans. Je sais pas si les gens se rappellent, mais t'as été aussi journaliste culturel. Donc, pendant 4 ans, même... C'était obligatoire pour toi d'aller voir des spectacles. Mais la musique, est-ce qu'on peut dire que c'est ton langage émotionnel?
1: Oui, avec l'écrit. Ben, l'écrit, c'est peut-être une passion, mais je ne sais pas si on peut dire que la littérature, c'est un langage émotionnel. Non, c'est plus la musique. Je souffre comme plusieurs garçons, j'imagine, de constipation émotionnelle. Puis des fois, la seule façon de partager des émotions avec quelqu'un, c'est lui faire entendre une chanson. Ouais. Puis ça libère des choses qu'on n'est pas capable de verbaliser, des fois qu'on n'est pas capable de comprendre. Ouais. Donc peut-être que si j'étais un être humain parfaitement sain, j'aimerais moins la musique, je sais pas.
0: Mais là, ça te permet d'aller nommer des choses à l'intérieur de toi.
1: Les sentir.
2: Mais moi, c'est la première fois que j'aime beaucoup ta définition, parce qu'on dit souvent que la musique, c'est thérapeutique, ça donne de l'énergie, mais j'aime bien déconstiper quelqu'un. Ouais. J'aime bien ça. Je savais pas qu'on déconstipait les gars.
1: Oui, il y en a aussi qui n'ont pas besoin de ça, j'imagine.
2: Non, c'est sûr, mais j'aime ça.
0: On retient cette expression-là. Paul, on t'a demandé la chose qui t'horripile dans un spectacle. La réponse courte, c'est les gens.
1: Oui, certains d'entre eux.
0: Mais donc, t'as un vague code de conduite, là, mais je pense que ça peut être intéressant de passer le message aux gens. Donc d'abord, c'est fermez-la.
1: Oui.
0: Ne poussez pas.
1: Exact.
0: Ça aussi. Pensez aux gens plus petits que vous.
1: Oui, oui, exact.
0: Ça, ça fait partie de ton code de conduite.
1: Oui, tout à fait. Si jamais je ne suis pas particulièrement grand, je pense que je suis à peu près dans la moyenne, oui. Mais si je vois une personne, je ne sais pas, de 5 pieds 2 ou 5 pieds 3 juste derrière moi, je vais essayer de lui laisser un peu d'espace ou de ne pas danser dans sa face parce que j'imagine que mon arrière-cuir chevelu ne l'intéresse pas.
0: Le civisme,
1: juste la base.
0: Mais l'autre chose, et ça, je ne sais pas s'il faut que tout le monde le fasse, mais tu n'es pas du genre à applaudir, Paul.
1: C'est juste la gêne. Je trouve ça plate, puis heureusement tout le monde n'est pas comme moi. Ah, mais non, applaudir, c'est correct, mais quand taper des mains.
0: Ah, OK, quand on te demande de le faire, là. Okay,
1: de participer, je sais pas pourquoi. Mais je devrais pas, mais c'est comme ça.
0: Tu te désintègres, là. T'es comme, oh non, mon Dieu, faut participer.
1: Je me désintègre pas, mais je me cache.
0: Tu te caches. Pour pas que l'artiste voit que t'es pas en train de participer. OK, Paul, on va remonter à tes débuts comme spectateur. Ouais. Évidemment, là, tu t'es dédouané en bon journaliste de la FPJQ. Tout ceci ne sera peut-être pas exact, mais c'est au meilleur de ta mémoire. Ouais. Premier spectacle. D'abord, tu nous as précisé que tu es allé pour un premier spectacle pour lequel tu as toi-même acheté les billets, que tu es allé voir seul comme un grand sans tes parents. Ouais. C'est un groupe légendaire de la scène grunge des années 90. Ça commence comme ça, la carrière de spectateur de Paul Jourdain.

0: Alors, c'est Pearl Jam. Oui. Là, selon nos recherches, tu avais écrit probablement la tournée Vitalogy, mais c'est pas ça.
1: Non, c'est Yield.
0: C'est OK, bon. Donc, Yield,
1: je me suis trompé, c'est la tournée d'Yield, le disque qui suit.
0: Donc, Vitalogy. On est en 1998.
1: Oui.
0: Donc, on est au Centre Bell. Moi, je veux l'histoire avant le spectacle.
1: Ben, c'est parce qu'il fallait acheter des billets et c'était à l'époque où on les achetait pas en ligne.
0: Non.
1: Il fallait sur place, coucher dehors.
0: Les vrais.
1: Donc, c'était le début du printemps. La météo annonçait une nuit fraîche et elle avait raison. Et je m'étais rendu avec deux de mes amis. Puis, on commençait à boire de la bière, on ne savait pas trop comment la tolérer. Et puis, on est arrivé avec notre tente, une caisse de bière, et puis on a dormi dehors devant le Centre Bell pour passer la nuit, pour être prêt le lendemain matin quand ils vendaient les billets. Mais on avait tellement froid, peut-être qu'on était en hypothermie à cause de l'alcool, que je suis allé faire une sieste le dos contre le frigidaire de bière de la station-service SO sur de la montagne. Puis, c'est une époque bénie, je ne sais pas, personne m'a attaqué, puis le commis, ça ne le dérangeait pas trop.
0: Il trouvait ça
1: peut-être
0: très normal.
1: Pire. Bon, c'est assez normal.
0: Il y a un gars qui dort en ce moment à côté sur le frigo.
1: Un mineur.
0: Voilà. Le spectacle Pearl Jam, est-ce que tu t'en rappelles?
1: Oui, je m'en souviens. C'est sûr que c'est des émotions très fortes. C'est pas un groupe que j'écoute encore. Pourtant, il y a plein de groupes que j'écoutais à l'époque que j'adore encore. Moins eux, mais je veux pas du tout les renier. Je vois encore les qualités. Mais oui, c'est la liberté associée au premier concert que tu vois avec des amis.
0: Oui, puis que t'as mérité. Là, je veux dire, quand t'as dormi toute la nuit, là, j'imagine qu'en bon mélomane, il y a des artistes que tu vois à de nombreuses reprises. Avant de parler d'un certain Bob Dylan, là, si on reste au Québec, est-ce qu'il y a des groupes que tu as revus comme ça plusieurs fois?
1: Ah, tellement, mais la scène locale, il y a plusieurs. Je ne pourrais pas en nommer un, mais il y a sûrement une dizaine de groupes que j'ai vus plus de 10 fois. Ouais. Bon, je peux tomber dans l'énumération, les Breastfeeders, Ski Kuna, les Gould. À l'époque, j'aimais beaucoup Grimmskunk, Groovy Aardvark, les Vulgaires Machins, mais il doit en avoir tellement que j'oublie en ce moment, là, mes excuses à eux.
0: Mais déjà, tout ça.
1: Ouais, Jean Leloup, etc., etc.
0: Mais Bob Dylan. Bob Dylan, plusieurs fois. On va aller écouter une chanson que t'aimes particulièrement, Ballad of a Tin Man.
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0: Bob Dylan, combien de fois tu as vu Bob Dylan en spectacle?
1: Je dirais 10. Je l'ai vu à chaque fois à Montréal dans les 20 dernières années. Je l'ai vu à Ottawa, à New York, à Toronto, à Québec.
0: Est-ce que
1: dans plusieurs villes.
0: T'es même déjà allé revoir deux fois la même tournée?
1: Non. Peut-être, oui. Je pense que j'avais vu Montréal et Québec quand il a fait les... C'est sûr qu'il... Oui, quand il a fait les deux villes, je pense que j'avais vu les deux spectacles.
0: Bob Dylan sur scène, là.
1: Ça dépend des années.
0: Peut-être que c'est toujours une bête de scène, là.
1: Je vais citer quelqu'un de plus crédible que moi. J'avais interviewé Gord Downie de Tragically Hip et il m'avait partagé sa théorie sur Bob Dylan. Il disait qu'il changeait les versions pour qu'elles soient méconnaissables, pour que personne chante en même temps que lui. Je sais pas à quel point c'était une blague ou non, mais c'est vrai
0: mais
1: que des fois,
0: il y a
1: un concours un peu puéril entre les fans de Bob Dylan où il essaie d'être le premier à reconnaître la chanson parce que des fois, ça prend une minute avant de la reconnaître. C'est vrai que sa voix, parfois, elle faiblissait, elle variait aussi, elle varie encore selon les disques. Mais moi, il y a des disques assez récents de Dylan que j'aime, mais j'avoue que là, la période un peu où il faisait des reprises de Sinatra, j'ai un peu décroché. Mais je trouve que sa voix, une des plus belles voix qu'il a eues, c'est dans les années 90, début 2000.
0: Oui.
1: Une voix très graveleuse, très blues.
0: Et c'est les textes aussi, toi qui...
1: Oui, forcément. Ouais. Puis moi, j'ai acheté les recueils des textes là, que je lisais. Puis c'est aussi la découverte de la littérature. Moi, c'est arrivé plutôt tard dans ma vie. Puis ça a commencé par les paroles de chansons quand j'étais adolescent. J'étais peut-être pas assez mature pour être capable de lire un livre par plaisir quand j'étais adolescent, mais au moins, je lisais les paroles de chansons. Ça a commencé par ça. Puis c'est aussi la porte qui s'ouvrait vers la poésie.
0: Il a quand même gagné un Nobel.
2: Pas si pire,
0: Bob Dylan, pour ses paroles. D'ailleurs, ça nous amène tout ça vers meilleur spectacle à vie, catégorie très difficile, on le sait dans le CV de spectateur, que tu as détourné en meilleur moment de grâce. C'est très habile, fin renard, bonne journée. Et ça commence par une visite dans une bibliothèque à Big Shore, en Californie.
1: Ah oui, ben ça c'était peut-être pas tant le spectacle que le moment associé
0: c'est ça,
1: au spectacle.
0: Le moment de grâce.
1: Je faisais un pèlerinage à la bibliothèque Henry Miller de Big Sur. Puis là, j'entends un son de guitare. On était en après-midi, fait que je m'attendais pas à ce qu'il y ait un concert. C'était pas annoncé, puis j'ai juste arrêté par là. Puis là, je reconnais un peu la voix, un peu aiguë, nasillarde, mais vraiment, vraiment sentie. Je me dis, ben écoute, non, c'est Frank Black. C'est Frank Black, chanteur des Pixies, monument, artiste que j'adore. J'aime aussi sa carrière solo.
0: Ouais.
1: Je me souviens d'avoir découvert comme un espèce de cadeau laissé pour moi à la radio étudiante au cégep, son disque Teenager of the Year, que j'avais écouté, et il était là, dans ma face. Dans la forêt de Big Sur, avec les immenses conifères, comme des tours qui montent vers le ciel, journée ensoleillée, que demander de plus?
0: Ben, on va le revivre avec toi un peu en musique.

0: Le moment de grâce de Paul Journet. Sur le site de la librairie Henry Miller, on dit que ce genre de concert-là, ça arrive de temps en temps. C'est 300 spectateurs seulement là, qui peuvent vivre ça. Tu étais au bon endroit au bon moment.
1: Ben, j'avais pas de billet, mais j'ai pu. Même si t'es pas de l'autre côté des cordons, c'est dehors. Ouais. Puis c'est juste à côté. Donc.
0: Puis toi, t'as pas peur d'être dehors, on le sait. Tu dors. Tu as passé des nuits devant le centre-ville.
1: J'ai mes moments de camping musical.
0: T'as été donc journaliste pour la section art et spectacle à la presse pendant quelques années. Ça vient quand même avec quelques privilèges. Ouais. T'es pas du genre à te vanter, Paul, mais il y a quand même une catégorie dans notre CV de spectateur, un spectacle qu'on aime bien glisser dans une conversation. Dans ton cas, ça a été une performance des White Stripes.

0: qu'il avait de particulier, ce concert?
1: Ben, c'était la tournée des White Stripes où il faisait des concerts surprises dans des tout petits lieux, parfois en public, parfois non. Et le spectacle surprise à Montréal, avant le gros concert au Centre Bell, était de mémoire au régiment Black Watch sur la rue Bleury. Puisque je couvrais le spectacle le soir, on m'avait prévenu du lieu. Et on devait être, je sais pas moi, 75 personnes dans une petite salle. C'est un mess militaire. Et il y a Jack White et Meg White dans notre face. C'est comme s'ils jouent dans notre salon.
2: Ouais. J'ai comme c'est un incroyable. Sentiment de jalousie en ce moment.
0: Oui. Comment ça s'appelle, donc, la jalousie?
1: Ah, hein. J'étais pas un journaliste, j'étais un fan.
0: Oui. Mm-hmm. Mais on va quand même parler,
2: c'est quand même un
0: après.
2: Privilège.
1: Oui, ouais. Oui, mais j'étais un fan. J'étais pas là pour faire mon travail.
0: Mais ça, d'ailleurs, est-ce que c'est quelque chose que tu trouvais difficile d'aller voir un spectacle et de devoir...
1: Ouais, je trouvais ça tellement difficile. Puis je me souviens pas d'avoir écrit beaucoup de critiques qui avaient de l'allure. Parce que, premièrement, c'est court. Je trouve ça réducteur. Je dis pas que c'est pas pertinent d'avoir des critiques. Ouais. Au contraire, si on n'en avait pas, on ne parlerait pas des artistes. Mais du point de vue de la personne qui écrit, je me dis, là, est-ce que je suis en train de chercher une métaphore pour avoir l'air intelligent, une référence nichée, un bon jeu de mots? Est-ce que je suis en train d'écouter le groupe ou je cherche mon titre? Puis je vais être sûr de pas faire d'erreur, de pas avoir vu quelque chose qui clochait dans le spectacle dont je dois parler. Puis je trouvais que c'était une expérience très désincarnée. Je suis sûr que j'ai des collègues professionnels qui sont capables de porter le chapeau de mélomane et de critique en même temps. Mais moi, j'avais beaucoup de difficultés. Puis j'avais un sentiment aussi d'imposteur, d'être celui qui essayait d'avoir la version critique du spectacle. Puis des fois, je me sentais honnêtement un peu niaiseux avec mon calepin en train de prendre des notes pendant que les gens, eux, au lieu d'avoir un crayon dans la main, ils avaient une bière. Puis j'aime beaucoup avoir la bière avec ou sans alcool en ce moment au lieu du calepin de notes.
0: Crayon.
1: Je suis beaucoup plus heureux comme mélomane, même si je dois payer le 25$.
0: Mais au moins, tu n'as pas de devoir après le spectacle.
1: Non,
0: tu peux
1: c'est
0: juste
1: ça.
0: Le vivre. Il y a aussi plein de groupes que tu as vus avant qui soient connus. Ça, c'est ton petit dada, là. Les découvertes.
1: Ben, c'est pas que je veux. C'est pas du sincèrement, c'est pas du snobisme ou rien, mais c'est juste que j'aime pas les concerts dans les trop grosses salles. Puis il y a quelque chose de. Puis les artistes, quand ils sont peut-être plus au début de leur carrière, je ne veux pas dire qu'ils deviennent blasés, mais il y a quand même une expérience plus intense, plus intime dans une petite salle. Puis
0: souvent, c'est eux qui vendent leurs disques.
1: Ben oui, j'ai plusieurs conversations vraiment malaisantes d'une quinzaine de secondes avec des artistes. Ben là, c'est pas un bon exemple, mais Warren Ellis, quand il est venu à Montréal, j'ai attendu une heure et demie dehors dans le froid avec une envie d'uriner pour qu'il signe mon livre, puis j'ai rien été capable de lui dire d'autre que « Thank you for your music ». Ce que j'ai dit aussi, c'est très peu journalistique, à la chanteuse Emil and the Sniffers, quand elle faisait un tout petit spectacle à la Sala Rosa avant qu'elle soit plus connue, groupe Idols aussi, tous des gens à qui j'ai acheté un T-shirt et que j'ai remercié pour leur musique avec le pire accent anglais que je pouvais avoir.
0: Oui, mais ils devaient comprendre l'intention derrière
1: ça. Oui.
0: Est-ce que tu vas aller au Divan Orange là, pour sa réouverture dans quelques jours? En fait, dans Pop Montréal, en septembre prochain, on a annoncé que le Divan Orange va ouvrir seulement pour le temps.
1: Je ne savais pas, c'est quelle belle nouvelle. Ah, mais c'est seulement pour Pop Montréal.
0: Oui, parce que là, c'est une friperie maintenant, mais c'est pour les gens qui veulent le revivre.
1: C'est
0: parce que ça doit être un endroit que tu as fréquenté. Là,
1: oui, quand même. Oui.
0: Paul Journet, donc on est toujours dans ce CV de spectateur. On n'a pas fini de faire le tour. J'avais parlé de coucher sous un viaduc. On arrive à cette catégorie-là. Toi, faire de la route pour aller voir un spectacle, ça te fait pas peur,
1: ben,
0: Paul?
1: Un petit peu moins aujourd'hui, mais avant, ça faisait partie du plaisir.
0: Oui, okay.
1: Y a plein d'artistes que j'ai vus. J'ai pris la route pour aller voir Dweezil Zappa, Eels, que j'aimais beaucoup, Fleet Foxes au Vermont en plein air. Quel meilleur contexte pour les voir. Et aussi, je m'étais rendu dans une ville du nord de l'Ontario que je serais incapable d'identifier pour aller voir George Clinton and the P-Funk All-Stars.
0: OK, on va écouter un extrait, puis après, je veux que tu nous racontes ce que tu as vécu.

0: En ce moment, tu es de glace, Paul, mais rassure-moi. Là, si on était dans un spectacle, tu aurais un petit rayon de 50 cm puis tu déhancherais un peu quand même.
1: Oui, j'aime danser,
0: là.
1: Mais pas dans un contexte radiophonique. C'est ça. Mais,
0: Alors, raconte-nous l'histoire derrière
1: ben,
0: ça.
1: On a conduit plusieurs heures pour se rendre là-bas. Et une fois au fil d'arrivée, on était un peu épuisé, ce qui n'était pas le cas du groupe. pour ceux qui ne connaissent pas, on a d'autres succès plus populaires comme Play That Funky Music. Mm-hmm. Je pense que certains membres du groupe, au moins, qui étaient sexagénaires, il y en a un qui portait des couches, pas pour des raisons médicales, mais pour des raisons esthétiques.
0: Okay.
1: Parce que ça faisait partie des personnages très fun.
0: Okay.
1: Et le spectacle était long.
0: Oh.
1: Et ils nous ont achevé. Moi, j'ai fini en utilisant la petite table comme oreiller. Parce que peut-être que j'étais pas encore tout à fait sobre, mais je n'étais plus tout à fait sobre, mais oui,
0: non,
1: mais
0: ils nous ont achevé.
1: Ils nous ont achevé, puis selon mon souvenir, on n'avait pas prévu la portion hébergement du séjour. Mais heureusement, il y avait un viaduc puis une tente qui, donc, 1+1 = bonheur.
2: La tente était déjà là ou c'était votre tente?
1: Non, c'était notre, c'est la tente dans la voiture.
2: Okay, ouais.
0: Quand même,
2: c'est
0: oui,
2: moi,
0: c'est ça. Ça.
1: Parce que c'est pas moi qui conduisais, ça peut rassurer les auditeurs.
0: Alors, ne serait-ce que pour le raconter un jour à la radio publique, ça valait la peine de vivre ce moment-là. On parle beaucoup de musique parce que t'es un grand mélomane, Paul Journet, mais c'est quoi la place du théâtre, de la danse dans la fréquentation des arts vivants? Je pense que la mère de ton enfant est chorégraphe. Elle fait vivre quand même plusieurs spectacles de danse.
1: Elle m'a fait découvrir la danse, puis c'est d'autant plus précieux que c'est pas un art que je connaissais. J'aurais pas su, je prétends pas du tout m'y connaître encore, mais ça fait du bien d'être exposé à des choses qui sont pas forcément dans sa zone de confort. Puis ce que j'aime, c'est le langage absolument physique, non-verbal de la danse. À la fin d'un spectacle de danse, je voudrais pas que quelqu'un

0: pas mal de pièces, là. Mais
1: c'est de le prévoir à l'avance.
0: C'est de le prévoir à l'avance, okay. Parce qu'avec mon travail de journaliste politique, je sais pas à quelle heure je vais finir. Mm-hmm. Je me promène un peu, j'ai eu les spectacles que j'ai déjà annulés, donc c'est un petit peu plus difficile pour la logistique. Mais j'ai, le théâtre, quand c'est bon, c'est bouleversant.
1: J'aime Hydro, par exemple.
0: J'aime Hydro, puis ça, il y a quelque chose de très collectif. Là. On a l'impression on se sent un peu plus québécois qu'on sort de là, on comprend mieux notre destin collectif, puis je serais pas original, mais le projet Anderson, de Robert Lepage, Lip Sync.
1: C'était correct, là.
0: C'était des moments forts, là, c'est vraiment... C'est puissant.
1: Oui, absolument. Là, il faut qu'on se garde du temps. C'est pas ton pire spectacle à vie. Je te dis, c'est assurément un des plus bizarres que tu as vu. Est-ce que ça prend une mise en contexte avant qu'on écoute un extrait de Laurie Anderson, Lou Reed et John Zorn?
0: C'est à vous de me le dire. Je peux peut-être y aller avec la mise en contexte.
1: Mise en contexte.
0: C'est un donc festival du jazz de jazz de Montréal, spectacle Lou Reed, John Zorn et Laurie Anderson. Mm-hmm. John Zorn évidemment grand jazzman, compositeur souvent dans les avant-gardes et ceux qui avaient fait leur recherche savaient que ce serait un spectacle de musique purement expérimentale, mais il y en a qui ont juste vu le nom Lou Reed puis qui disaient John Zorn ça doit être son bassiste qui était tellement fâché que Lou Reed ne chante pas ses chansons parce que là on était dans le bruit, les jeux de distorsion. Ouais. Très, très expérimental. Puis les gens commençaient à invectiver les musiciens en disant « Play some music. Jouez-nous de la musique. » Puis John Zorn les a envoyés comme on dit. C'est ça. Puis moi, c'était bizarre. C'est comme t'as les artistes qui s'engueulent puis qui sont clairement plus contents d'être là. Oups. Avec le public. Il y avait absolument aucune générosité. Puis moi, John Zorn, c'est quelqu'un que j'ai vu très, très souvent au Festival de musique actuelle de Victoriaville. Oui. Je faisais l'aller-retour en voiture pour aller voir ses différents spectacles expérimentaux. Puis honnêtement, celui au jazz, c'était pas mon préféré. Je suis un bon public pour ça, mais c'était pas le meilleur. Mais quand même, assume ton erreur. Puis oui, t'as peut-être perdu 100$, mais les artistes, ils ont le droit d'évoluer, puis ils sont pas là pour te jouer tes succès souvenirs. Sinon, ça s'appelle un CD, achète-le, puis écoute-le dans ton salon.
1: C'est un message d'intérêt public. On écoute maintenant un extrait qu'on a retrouvé de ce spectacle-là.
0: Wow.

0: ça se tolère.
1: Ben oui, peut-être c'est meilleur que dans mon souvenir.
0: Ben oui, c'est peut-être la bonne portion.
2: Parce que ça dure 30 secondes.
0: Oui, c'est ça, peut-être au bout de 2 heures. Paul Journet, merci beaucoup pour ta générosité.
1: Ben, merci à vous.
0: Il y a quand même une question importante. Body surfing ou mosh pit, où est-ce qu'on te retrouve?
1: Mosh pit, puis c'est moi qui, si vous voulez savoir où se termine le mosh pit, c'est l'endroit où je suis.
0: OK, t'es le
1: dernier.
0: Pour
1: des raisons sécuritaires. Puis si vous me demandez pourquoi, je vous réfère à mes factures de physiothérapie.
0: Je sens qu'il y a d'autres anecdotes derrière tout ça. Paul Journet se cherche des amis. Cherche des amis, c'est le titre de cette émission. C'est les dimanches de 17h à 19h sur Ici Première jusqu'au 21 juin. Et ensuite, on va te souhaiter de bonnes vacances.
1: Merci.
0: On continue de te lire dans la presse et on t'écoute également tout un matin. La journée est encore jeune. Et ici aussi, on peut rattraper tes chroniques avec Rosemée. Il y a quelqu'un qui nous a écrit « Paul Journet se souvient en priorité des émotions vécues pendant les spectacles. Ça me rassure parce que je suis dans la même situation. Parfois, je ne me souviens pas qui était sur scène, mais je revis les sensations fortes. » Elle dit « Je me sens t'es déjà proche de Paul. Quelle joie de savoir ça maintenant. »
1: Ben, merci à vous.
0: Et il y a quelqu'un aussi qui dit « J'ai vu les Cranberries en show à l'auditorium de Verdun et j'étais plus starstruck par France à côté de moi. »
3: Oh, c'est cute ça.
0: Ouais. Et d'ailleurs, ça nous amène vers France d'amour. Grande nouvelle. On a enfin trouvé la version de Gilberto.
3: OK.
0: De Diantel.
3: Écoutez la guitare. La guitare, c'est vraiment bien exécuté.
0: Alors, c'est sur l'album de 1979.
3: Je me croise les doigts.
0: Entre nous, c'est parti.
3: C'est la bonne version.
0: On l'écoute.

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2: Paul Journet, tu as une expertise certaine en politique, en musique, en civisme, dans les spectacles, mais nous, c'est la littérature. Je pense qu'on peut se targuer de ça et on bénéficie aujourd'hui du cerveau de nos algorithmes littéraires. C'est Claude à La Rochelle qui a été mise à contribution et qui vient te faire des suggestions littéraires, Paul, pour les 8 minutes de libre que tu as chaque semaine, mais surtout pour l'été qui s'en vient.
3: Je suis super fière. Dans ta pipe.
2: Okay. Toi. Attention.
3: Ouais. Alors, moi, j'avais au départ, j'ai hésité entre le titre dont je vais te parler, puis Le Lambeau de Philippe Lançon, mais j'étais pas mal sûre que tu l'avais lu, hein, Le Lambeau de Philippe Lançon.
4: Non, j'ai écouté des discussions radio sur le livre où il expliquait.
3: Ben, à voir, à lire aussi, OK. Ouais. Mais là, j'ai choisi Document 1 de François Blais, à l'instant même.
4: C'est très drôle parce que...
3: Ouais, vas-y donc.
4: C'est un livre que j'ai acheté, que je voulais lire et que j'ai perdu, je pense, dans un déménagement ou en le prêtant. Donc, je l'ai déjà possédé, je ne l'ai plus, puis je ne l'ai jamais lu. Mais j'avais vraiment l'intention de le lire.
3: C'est faut vraiment que tu lises ça. D'ailleurs, l'écrivain Hakim Gagnon te donne envie, parce que tu as écrit ça dans ton questionnaire, moi, j'ai eu accès à ces réponses-là, puis il donne envie de lire, en fait, d'être plus direct et sincère.
4: Ouais.
3: Puis lui... Parce que moi, j'ai dit, s'il aime Hakim Gagnon, il faut que je trouve les racines, les racines du vice. Donc, François Blais, il est lié un peu à Hakim Gagnon. Et lui, le titre qu'il donne le plus, d'ailleurs, on a appris ça dans le segment cette semaine.
2: On parlait de François Blais. Lui, c'est le recueil Kataoni, c'est
3: exactement.
2: Ça?
3: Exactement.
2: Il recommande toujours Hakim.
3: Oui. C'est le livre qu'il offre le plus. Alors, j'ai fait, OK, qu'est-ce que je vais prendre? Moi, j'ai adoré un livre sur Mélanie Cabé qui m'a chavirée. Puis, en jeunesse, c'est l'horoscope aussi que j'ai lu beaucoup à mes enfants parce que c'est un excellent écrivain jeunesse aussi. Là, j'ai fait, OK, on va y aller avec ce livre-là. Rapidement, là, l'histoire de Document 1, c'est l'histoire de Tess et Jude, de très charmants, mais un peu paumés personnages. Ils vivent à grand-mère. Ils font pas grand-chose de leur vie. Ils travaillent, chill, comme disent les plus jeunes que moi, mais plus si jeunes que ça, finalement. Entre son travail à elle travaille chez Subway. Lui joue à des jeux vidéo. Puis un jour, ils veulent tout quitter pour l'aventure. Une aventure qui va les mener à Bird In Hand, en Pennsylvanie. Puis c'est un petit bled perdu là, de 427 habitants. Ça prend un char pour aller là, ça prend des sous. Et peut-être aussi les sages enseignements de l'auteur à succès Mark Fisher. Alors, ça donne un récit de voyage, Alors, on voit déjà un peu l'humour, un peu baveux, mais baveux gentil de François Blais. L'ironie, son regard qui est tordant et tordu aussi sur ses contemporains, sur la société. Un gars qui, bon, il est décédé là, en 2022, mais qui, tu sais, qui était aussi très, très lucide. Hein? Vous savez, cette espèce de lucidité qui finit par avoir la peau, souvent, de ces auteurs les plus lucides. Hein? Ils payent de leur peau. Et c'était... Donc, c'est son sixième roman. Brillant d'intelligence, ironique. Il y a eu plein de critiques élogieuses pour ça. Et j'ai trouvé deux citations pour toi, puisque tu aimes les citations. Alors, j'en ai trouvé deux pour toi puisées dans Document 1. Alors, ça va comme suit. L'immense majorité des gens qu'on croise dans une journée n'auront jamais une pensée en propre de leur existence, tout en étant parfaitement capables de résoudre le sudoku de la presse.
2: Wow! J'adore!
3: Ah ouais, puis attends la deuxième!
4: Impitoyable.
3: C'est toujours de la même, François Blais. La deuxième, pour ma part, une fois que j'ai décidé quelle paire de bas porter et quoi mettre sur mes toasts, j'ai pas mal atteint mon quota de décision pour la journée.
2: C'est Document 1, titre fabuleux d'ailleurs, là, parce que c'est le titre des documents sur Word. Donc, Document 1, il faut que tu replonges là-dedans et que tu retrouves la personne à qui tu l'as prêté, Paul Journet. Autre suggestion de Claudia?
3: Oui, c'est Pèlerinage à Tinker Creek de Annie Dillard. Je ne sais pas si tu connais, c'est paru en 1974. Le titre original, c'est Pilgrim at Tinker Creek. Toi, je pense que tu vas le lire en anglais. Mais il a été traduit par Pierre Gault, une bonne traduction. Puis c'est paru originalement là, en français en 1990 chez Christian Bourgois. Mais il y a eu plein de traductions, plein de rééditions, en fait, plutôt. Puis donc, on peut le trouver facilement. C'est un livre pour lequel Annie Dillard, donc, elle a eu le Pulitzer pour ce livre-là. C'est de la non-fiction. C'est la plus jeune femme à l'avoir emporté à 29 9 ans. Et j'ai choisi ce titre-là parce que tu as dit que tu essayais de lire plus de femmes, que ce n'est pas une posture ni une volonté guidée par la morale. Là, je te reconnais. Puis je l'ai choisi pour, les parenter avec Anne Michaels, poète, romancière canadienne, oui. Que tu as pu faire sa découverte en sachant que Dominique Fortier l'avait traduite. Ouais. Alors, on est encore dans les parentés. Mm-hmm. Moi, je travaille comme ça. Pèlerinage à Tinker Creek, donc de cette écrivaine américaine-là qui est rendue aujourd'hui à 81 ans. C'est une méditation. C'est un regard sur la nature, une attention presque mystique, hein, que ce soit une grenouille, la lumière sur l'eau, un insecte. Et tout ça devient pour elle des événements métaphysiques. Il me semble que ça marche avec toi aussi. Tu sais, cet été, je te vois au bord de l'eau, puis lire ça, puis regarder les feuilles, les arbres, faire écouter de la musique à tes plantes, parce qu'on sait que tu fais ça aussi. Non, moi, je trouve ça vraiment, je me suis dit, ce livre-là, il est fait pour Paul Journet.
5: Est-ce que tu nous en lis un extrait?
3: Oui, alors oui, parce qu'on va terminer là-dessus d'ailleurs. Moi, j'ai lu quelque part que tout ce qui vit le doit à une force généreuse et danse au rythme d'une impérieuse mélodie. J'ai lu ailleurs que tout est semé au hasard et précipité dans le vide, que chaque arabesque suivie d'un grand jeté que chacun de nous exécute n'est que folle variation sur une commune chute libre.
5: C'est un extrait de Pèlerinage à Tinker Creek de Annie Dillard, donc qui est offert en français, mais comme tu dis, c'est réédité.
3: Ah oui, on va le trouver facilement.
5: Robert Lalonde est un grand fan aussi de cette écrivaine-là, donc on est un peu dans ces
3: En vivant, en écrivant, là, ça aussi, c'est un autre bon titre.
5: Merci beaucoup, Claude Larochelle. Algorithme littéraire, dans un instant, c'est le top 5 des meilleurs moments de la semaine avec Mathieu Poulain. Mais avant, on écoute un dernier choix de notre programmatrice invitée, France D'Amour.

0: ça se termine là-dessus, la programmation.
1: Oh, j'adore tes choix, France.
0: Oh, ben, parle-moi de cette version-là, donc ben, Aimes-tu oui. la vie de Boule Noire? On entend plein de monde.
2: Ben oui, c'est ça. C'était pour le grand défi Pierre Lavoie en 2022. C'est Julie Lamontagne qui a arrangé ça avec son époux. Mm. Et puis, on était toute une gang qui chantait. Puis moi, c'est drôle parce qu'en ce moment, au mois de mai, moi, j'ai les allergies. et je chante dans la chanson. Personne ne me reconnaît. Mais parce que je suis complètement congestionnée. Ah, je capote quand j'écoute la version. Je peux pas croire qu'on gardait ça. Mais en tout cas...
0: Allez, prêtez oreille à cette France d'amour comme vous l'avez jamais entendue. France, ton nouvel album Symbiose est disponible sur les plateformes. On peut aussi l'écouter en format physique pour la version optimale. Ta tournée se poursuit partout à travers la province. Tu vas en Ontario également jusqu'en novembre. Toutes les dates là, sont sur ton site web. Merci pour cette belle programmation, France d'amour.
2: C'était un grand plaisir. Merci à vous.
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0: Mathieu Poulain, fidèle collaborateur à l'émission, prof de littérature, pas encore en vacances.
4: Pas encore. J'ai hâte, par exemple.
0: Dans la correction, tu nous as écoutés malgré tout ça toute la semaine et tu viens nous présenter donc les moments les plus marquants de cette courte semaine.
4: Oui, semaine écourtée, mais qui était quand même très riche en déclarations choc. Et une des premières, en fait, elle a été dans le segment On lit quoi de mercredi. C'est un segment dans lequel il est habituellement question de nouveautés littéraires. Ouais. Sauf que là, Mathieu Bellil, qui a été inspiré par un récent monologue écrit par Denis Arcand, tiens, et interprété par Edgar Bory, il nous a plutôt encouragé à lire un classique de la littérature québécoise, 30 arpents de Ringuet, un roman qui date de 1938 quand même, un roman qu'on associe généralement à la littérature du terroir, roman de la terre, là, peu importe l'étiquette. Et il est allé de toute qu'une déclaration. On l'écoute.
5: Moi, je pense même que c'est peut-être le livre le plus important dans l'histoire de la littérature québécoise. Je vais jusque-là.
0: Grosse affirmation,
5: c'est un livre majeur. C'est un livre majeur parce que c'est un livre, en fait, qui raconte la fin d'un monde et la naissance d'un nouveau, qui nous décrit un peu d'où on vient et où on s'en va, où est-ce qu'on s'en va, parce qu'on passe de la France catholique, qui est un peu l'origine qui est célébrée dans Marie-Chapdelaine, par exemple, aux États-Unis d'Amérique.
4: Faut que j'avoue que quand j'ai entendu ça, je me suis quand même senti mal parce que j'enseigne moi-même la littérature québécoise, puis j'ai jamais lu 30 arpents de Ringuet. Je ne sais pas autour de la table si
1: non, j'ai les grands auteurs de Ringuet. Les étudiants vont te remercier. Bon.
4: Mais donc.
0: Non, mais disons-le, faut aussi déstresser le monde avec ça. On peut pas tout avoir lu, Mathieu. Ça. Merci de le dire.
4: Et donc, Mathieu Bellil disait que c'est un roman important pour la qualité de son écriture, mais aussi pour son illustration d'un moment de transition dans l'histoire du Québec. Hein. Il parlait, d'une identité française à une identité plus américaine. Mm-hmm. De la terre à l'usine, d'une aliénation à une autre, comme le disait aussi Mathieu Bellil. Et qu'est-ce que j'ai trouvé surtout intéressant dans ce segment-là, c'est que, lui-même, il est prof de littérature et il dit que ce livre-là plaît beaucoup à ses étudiants issus de l'immigration.
0: Ah, ouais.
4: Surtout parce qu'il y a la question dans ce roman-là, le Québec versus les États-Unis, faut-il partir ou faut-il rester? Puis j'ai trouvé ça intéressant parce que souvent, pour les profs de littérature, on a peut-être tendance à mettre des ouvrages qu'on associe à la littérature migrante, entre guillemets, justement interpeller avantage ces étudiants-là, mais peut-être qu'il ne faut pas sous-estimer l'universalité de nos propres récits fondateurs. Donc, pour le premier segment. Deuxième segment, entrevue avec Jeremy McEwen, qui lui aussi est prof, mais cette fois-ci de philosophie. Et il venait parler de son essai « Nelly Arcand et le souffle du néant », publié chez Atelier 10. Je ne peux, moi, qu'être enthousiasmé par les projets qui continuent de célébrer l'œuvre de Nelly Arcand. C'est une lecture qui a aussi été fondatrice pour moi. Et comme l'a fait Mathieu Bellil, Jeremy McEwen est allé d'une grosse déclaration. On l'écoute.
6: Puis là, tu vas l'écouter, à tout le monde en parle. Puis tu te rends compte à quel point c'était une horreur ce qui s'est passé ce soir-là, tout le monde en parle.
0: Et souvent, les gens pensent qu'on fait référence au Tout le monde en parle de France. Non, on avait dit son accent, mais on parle de celui au Québec.
6: Oui, effectivement. On lui demande de frencher la régisseuse de plateau. On lui demande de faire un bras de fer avec Martin Matt. On parle de tout, mais de tout, sauf de son livre à ciel ouvert. Et son livre, qui est son chef-d'œuvre, à mon sens. Oui. C'est quand même grave que de traiter quelqu'un comme une bête de cirque, pratiquement, alors que c'est, je le répète, la plus grande autrice du siècle au Québec.
4: Donc voilà, Nelly Arcand, la plus grande écrivaine québécoise du siècle. Donc une autre grosse affirmation, sur le coup, je me suis dit, est-ce que ça entre en conflit avec ce que Mathieu Bellil disait?
0: C'est pas
4: mais
0: le même
4: non.
0: siècle.
4: Hein? Donc c'est pas le même siècle, on distingue donc une œuvre et une écrivaine. Voilà, beaucoup d'enthousiasme par rapport à l'œuvre de Nelly Arcand, qu'il présente donc McEwen comme la plus grande philosophe du suicide, mais même à l'échelle internationale. Et donc McEwen va s'inspirer de l'œuvre de cette romancière-là pour tâcher de réfléchir à la question du suicide selon un angle philosophique. philosophique plutôt que selon l'angle habituel de la santé mentale. Donc, un segment qui avait quand même une certaine lourdeur, mais ça faisait du bien d'entendre parler de ça. Et un moment que j'ai apprécié dans ce segment-là, c'est que, bon, tu lis souvent, Émilie, des interventions écrites par des auditeurs, des auditrices. Et là, tu as lu une auditrice choquée par le segment sur François Blais. On en glissait tout à l'heure un mot. Et elle avait été choquée du fait qu'on n'ait pas abordé le fait qu'il soit mort par suicide, François Blais. Et donc, il faudrait aller écouter d'ailleurs ce segment-là, le fan club, très intéressant. Mais donc, j'ai trouvé ça courageux, même noble de ta part, Émilie, de lire en ondes un message qui fait pas juste chanter les éloges de l'émission, mais qui le critique. Et je suis persuadé que l'auditrice n'a pas pu faire autrement qu'être satisfaite par cette entrevue avec Mickey Wynn, là, qui approfondissait vraiment le sujet.
0: Oui, absolument. Puis je pense que ça, c'est important de le faire. Puis ça répondait tellement à ce que Jérémy abordait dans ce livre-là.
4: Oui. Donc, on enchaîne maintenant avec le segment qui a commencé la semaine, la semaine qui s'est commencée mardi, ici avec Arizona O'Neill, qui est venue parler de son nouveau livre Opioids and Organs. Hein,
0: Amy? Opioids and Organs.
4: Donc, un roman graphique sur les liens entre la crise des opioïdes et le don d'organes. Il faut dire que cette histoire-là, c'est ancré dans son histoire familiale, hein, son père qui était toxicomane, il est mort à cause d'une overdose de fentanyl et son cœur a été transplanté. L'entrevue est absolument fascinante. On en écoute un extrait.
7: Avec ces sortes d'affaires, on demande toujours comment on peut arrêter les gens d'utiliser le drogue. Ouais. Mais il faut comprendre que peut-être ça, c'est pas la bonne question et peut-être ils vont jamais arrêter de prendre le drogue et ça, c'est une nouvelle sorte de vie pour eux et comment on peut les aider dans cette situation-là et pas juste les arrêter de utiliser. Ouais. Alors, et ça va venir avec du empathie.
0: Ouais.
7: Parce que c'est facile de dire, oh, c'est leur faute qu'ils ont commencé et c'est leur faute qu'ils continuent.
4: Donc, quand j'ai entendu ça, je me suis dit que c'était une belle occasion de glisser un mot sur un livre que j'ai lu quand même dernièrement puis que je cherche depuis plusieurs mois à présenter dans le cadre des algorithmes littéraires, mais c'est pas évident parce que c'est justement un livre sur la toxicomanie. Mm-hmm. C'est le livre Encore de Marie Darcigny. D'ailleurs, Marie Darcigny est une amie de Daphné B, qui est la traductrice de Opioids and Organs.
0: Donc le lien est là.
4: Il y a un lien qui est là. Vraiment, j'espère avoir l'occasion d'y revenir éventuellement. Je vous lis juste la première phrase, j'ai commencé à écrire sur la dépendance aux substances comme on écrit une carte postale à partir d'un lieu qu'on sait qu'on va quitter, sauf que les jours ont passé et que j'ai raté l'avion. Donc, vraiment un très beau récit que je vous encourage à lire. On enchaîne avec le quatrième extrait, donc entrevue avec Micheline Bernard, qui en avait beaucoup à dire sur le questionnaire culturel de l'émission.
8: Votre questionnaire.
1: Oui, c'est ça. Parlons-en du questionnaire. C'est quoi le problème là, avec le questionnaire?
8: C'est parce que tu dis, c'est ça. Ah, mais non, parce qu'il y a eu ça. Ah oui, ouais, mais là... Fait que là, je parlais aussi avec quelques amis.
0: Oui.
8: Hein, parce que je me disais, c'est votre questionnaire, ce que j'ai aimé, je disais à une amie, ça serait bien dans un souper, on se connaît des fois moins un petit peu, d'avoir un questionnaire comme ça, je trouve qu'on apprend sur les gens.
0: Mais c'est exactement ça qui sert le questionnaire, parce que moi, dans mes dossiers de recherche, là, je veux d'abord lire le questionnaire, parce que j'ai l'impression que c'est comme si ça me donnait un peu accès à la psyché de mon invité.
4: Donc, j'adore cette idée-là d'utiliser le questionnaire de l'émission dans des soupers entre amis ou dans plein d'autres contextes sociaux, mais je me suis dit, bon, j'ai pas fréquenté ça depuis très longtemps, mais je me suis dit, on pourrait intégrer ce questionnaire-là aux applications de rencontres en ligne. Je pense que ça permettrait aux gens de faire des rencontres plus efficaces, de moins perdre de temps. Et là, bon, je vois que le temps file, je veux vraiment y aller avec mon cinquième extrait. Mon moment préféré de la semaine, c'était l'entrevue avec Mike Ward. Il y a eu plein de pépites dans cette entrevue-là, notamment là, le moment où, Mike Ward nous dit qu'à 9 ans, il était abonné à Psychology Today et qu'il a demandé à sa mère de redécorer sa chambre pour qu'elle ressemble davantage à un bureau de psychologue.
0: Non.
4: Donc, plein de pépites. Il faisait le psychologue des amis de sa mère, etc.
0: C'est magnifique.
4: Donc, il y a un moment quand même touchant que je veux qu'on écoute. Donc, maintenant.
9: Moi, je ne me suis jamais rendu compte qu'on était pauvres jusqu'à temps que je sois adulte. Puis là, j'ai réalisé, tu sais, c'est pas riche, là, quand t'es... Ouais. Tu sais, il y avait une année, on pouvait juste chauffer le deuxième étage. Mais mon père, il faisait ce qu'il aimait dans la vie, puis il voulait que moi puis mon frère, on fasse ce qu'on aime dans la vie. Mon frère, quand il était petit, il rêvait d'être pilote d'avion. Il est pilote d'avion. Moi, je rêvais d'être humoriste. Je suis humoriste.
0: C'est ce que tu fais.
9: Ouais. C'est vraiment 100% à cause de mon père, ça.
4: J'écoutais ça, je me disais, bravo, monsieur Ward. C'est vraiment le plus beau cadeau qu'un parent puisse faire à ses enfants que de véritablement croire en leurs rêves. Puis bon, ça m'a mis un peu en mode fête des pères. Mais maintenant, j'ai regardé mon calendrier, j'ai réalisé que c'était pas encore avant un mois. Par contre, une fête qui arrive vraiment bientôt. Ah. Ben, c'est la tienne, demain. Alors, je termine cette top 5 en te souhaitant donc bonne fête, gros câlin. Bon, pas trop parce que j'ai le nez qui coule, mais voilà, je te souhaite de passer un beau moment cette semaine.
0: Merci, c'est très gentil. Merci, Mathieu Poulin. Allez réécouter tous les extraits dont il a parlé. C'est vrai que le moment avec Mike Ward et Michel Grenier, son gérant aussi, qui était là, tout ça, on peut aller le rattraper donc sur l'application Radio-Canada Audio. Merci pour ton écoute.
4: Tu avais annoncé Canadien en 4. J'ai trouvé ça très audacieux, puis à date, ça se réalise.
0: Et on verra. Merci beaucoup, Mathieu.

On entend Vivante de France d'amour. C'est un clin d'œil à Marjolaine Beauchamp qui aurait voulu pouvoir la chanter quand elle était plus jeune. Oui. Ça me permet aussi de saluer Poule Journée, la poule de Marjolaine Beauchamp. Et c'est sur cette trame sonore que je remercie l'équipe qui rend cette émission possible, à la technique Alex Leclerc, les recherchistes Anne-Marie Lachance, Sophie Laforêt, Philippe Lavallée, stagiaire à la recherche Ariane Moreau, la chef recherchiste Julie Longuetin, les adjoints à la réalisation en alternance Mathieu Guertin et Nel Sacri, et la réalisatrice Sylvie Lavoie. C'est là-dessus que se termine l'émission. Lundi, c'est Jocelyn Lebeau qui va être à l'animation, entre autres avec Luc Guérin. Et nous, on se retrouve dès mardi. D'ici là, on vous souhaite un excellent week-end. Bonne.

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4: Bonjour, ici Antoine Brière pour votre radio-journal de 15h. Le député conservateur Manitoba Josh Ginter suscite une vive controverse pour avoir qualifié de victime l'agriculteur ayant tué le jeune autochtone Colton Bushy, et ce lors d'un débat visant à élargir le droit d'utiliser la force létale pour protéger sa propriété. Membre de la Première Nation de Red Pheasant, Colton Bushy avait été abattu en 2016 dans une zone rurale près de la ville de Bigger, à environ 95 km à l'ouest de Saskatoon. Il avait 22 ans et malgré les critiques du Premier ministre Webb Kinew et d'experts juridiques soulignant le lourd contexte racial de l'affaire et les dangers d'une telle rhétorique, Josh Ginter refuse de s'excuser et maintient sa position. La résolution introduite par Josh Ginter a été débattue pendant une heure sans être adoptée. Elle proposait que l'Assemblée législative demande au gouvernement fédéral de durcir le code criminel. La GRC de Stonewall demande votre vigilance concernant une adolescente disparue, Shay Redhead, 14 ans, a été portée disparue à Lake Francis à environ une heure de Winnipeg sur la route 6. Elle a été vue pour la dernière fois hier après-midi sur une photo publiée par les réseaux sociaux dans un champ avec des chevaux de sa famille, mais n'est pas rentrée hier soir. La police indique que le téléphone portable de Shay Redhead est éteint et que ses amis ignorent où elle se trouve, ainsi que les recherches menées jusqu'à présent qui n'ont rien donné. Shay Redhead mesure 1m68 et de corpulence mince et a les cheveux blonds mi-longs et les yeux bruns. Elle portait un chandail noir et des crocs roses. Une femme autochtone va occuper le poste de directrice générale de la division scolaire Louis Riel, une première dans l'histoire de celle-ci. Jackie Connell succède à Christian Michalik, mais elle ne parle pas français, ce qui ne fait pas l'unanimité autour du choix porté sur elle pour diriger l'une des plus grandes divisions scolaires du Manitoba, ayant plus de 30% de francophones. Joseph Hervé Arissou a les détails.
5: À la division scolaire Louis Riel, les francophones représentent environ 33% des plus de 2000 employés et 17 000 élèves.
6: I come from a community who has experienced significant language loss.
5: La nouvelle directrice, Jackie Connell, rappelle sa sensibilité profonde aux enjeux identitaires liés à ses origines métisses de la Rivière Rouge, une communauté ayant elle-même souffert d'une perte linguistique majeure.
6: And I understand deeply that language is connected to identity and to belonging.
5: Pour le directeur général de Canadian Parents for French Manitoba, Joël Martin, il n'est pas nécessaire d'être francophone pour être un champion et un allié de la langue française.
7: Canadian Parents for French a été fondé par des anglophones qui luttent pour la francophonie, qui luttent pour les programmes de français langue seconde au Canada et au Manitoba.
5: Selon Derek Bentley de la Société de la francophonie manitobaine, la nomination de Jackie Connell est un atout pour la diversité linguistique au Manitoba et il faut une stratégie provinciale pour motiver davantage les compétences bilingues.
8: Il y a quelque chose qui ne va pas bien entre, disons, la deuxième année puis le marché du travail. Puis on pense qu'en créant des stratégies ensemble avec la province, on peut vraiment y arriver à cette province bilingue où ce que on maximise les gens qui apprennent la langue sur le marché du travail.
5: Jackie Connell prend officiellement ses fonctions le 4 août. Ici Joseph Hervé Arissou, Radio-Canada, Winnipeg.
4: À Calgary maintenant.
9: I've been clear with Albertans from the start that I support remaining in Canada, and that has and will continue to be the position of my government and my caucus. Now,
4: Daniel Smith maintient qu'elle et son caucus sont en faveur d'une Alberta qui reste au sein du Canada. La première ministre de cette province des Prairies a donné un point de presse cet après-midi pour expliquer les modalités du référendum pour l'indépendance de la province. Les Albertains seront invités à se rendre aux urnes le 19 octobre prochain pour indiquer s'ils souhaitent que l'Alberta demeure dans le pays ou s'ils préfèrent que la province déclenche le processus nécessaire à la tenue d'un référendum sur la possibilité de se séparer du reste du Canada. Et puis l'Amicale de la francophonie multiculturelle du Manitoba, en partenariat avec l'Association des Maliens du Manitoba, organise demain une conférence sur la situation politique au Mali. Selon le président de l'Amicale, Alphonse Lawson, le but est d'informer le public de manière juste et vraie sur le conflit dans ce pays de l'Afrique de l'Ouest. Une chose essentielle selon lui.
10: Parce qu'il y a beaucoup de fausses informations qui circulent, amplifiées par les réseaux sociaux. Il y a une communication très active à des groupes terroristes. Tout ça sème la confusion. Et donc, il faut rétablir les faits.
4: Parmi les membres du panel, il y a Mamadou Ndiaye, consultant à la retraite et auteur du livre « Libération des intelligences, une chance pour l'Afrique et le reste du monde ». Selon lui, de loin, on voit seulement un pays en crise, d'où l'importance de lever certaines équivoques.
11: Ce qu'on oublie, c'est que c'est une zone extrêmement riche. Le Mali est troisième producteur d'or. Et peu de Canadiens savent que le Canada est l'un des premiers partenaires du Mali. Et que c'est un pays qui a une histoire millénaire. Si vous allez sur les sites numériques, vous verrez que l'histoire dit que l'homme le plus riche de tous les temps était un Malien. Et que l'homme qui aurait découvert aussi l'Amérique avant Christophe Colomb, c'est les Maliens. Et que Tombouctou, au 16e siècle, était le centre du savoir avec une université de plus de 25 000 étudiants.
4: La conférence sera suivie d'une dédicace de son livre. Elle se déroulera à l'accueil francophone de 13h à 14h. Voilà ce qui met fin à votre radiojournal de 15h. Je rappelle que pour tout complément d'information, vous pouvez toujours consulter l'application RC Info, l'application audio ou la page web radiocanada.ca/Manitoba pour vos informations provinciales et plus encore. C'était Antoine Brière sur les ondes d'ici Première.
12: Pour les Montréalais, c'est un boulevard ou une station de métro. Mais pour le monde catholique, c'est un pape du passé, l'un des pontificats les plus controversés. Ici Maxime Coutier, à Aujourd'hui l'Histoire, Pie IX.
13: Certains l'accusèrent à cette époque d'avoir des idées libérales, c'est-à-dire démocratiques et nationalistes. En réalité, il professait la plus stricte orthodoxie politique et sociale, mais ne pouvait supporter que les forces de l'ordre maltraitent le bon peuple et il n'hésitait pas à s'interposer.
12: Le portrait de Pie IX dans nos archives, c'était en 1978 à notre radio. Il a eu le règne le plus long et l'un des plus tourmentés de l'histoire de l'Église. Moderne au départ, ouvert, réformateur, il s'est par la suite transformé du tout au tout, refusant toute concession. Pape de l'Immaculée Conception et du Syllabus, très populaire auprès des élites de l'Église canadienne française, il reste à ce jour le pape de l'intransigeance et du refus de la modernité.

0: Au milieu des lots d'iniquités qui submergent le monde en ces malheureux temps, au milieu des tempêtes révolutionnaires qui se déchaînent contre les sociétés et qui les ébranlent jusque dans leurs fondements, au milieu des guerres atroces que les peuples affolés se font sans cesse, au milieu de la confusion, du chaos intellectuel du 19e siècle, apparaît Pie IX, figure calme et sublime. Les adulations du monde ne l'enivrent point. Les menaces, les persécutions du monde ne l'effraient point. Rien ne peut le faire dévier du droit chemin. On l'a comparé à un phare lumineux qui éclaire, à une étoile fixe qui guide ceux qui naviguent sur la mer orageuse de ce monde. Il est plus que tout cela. Il est le représentant sur la terre de celui qui a dit « Je suis la voie, la vérité et la vie. Celui qui me suit ne marche point dans les ténèbres. »
1: Un extrait du livre « La vie du pape Pie IX, sa vie et ses douleurs », écrit par Jean-Paul Tardivel, journaliste romancier, en 1878. Alors pour nous parler du personnage et de son époque, mon invité aujourd'hui, Catherine Foisy, elle est professeure au département de sciences et religions, faculté des sciences humaines à l'UQAM. Bonjour.
2: Bonjour, Maxime.
1: Ce pape du 19e siècle, d'une époque somme toute assez lointaine dans notre jeune histoire, pourquoi il est si présent chez nous, Pie IX?
2: Il est très présent chez nous parce qu'il a eu des relais, à commencer par l'évêque de Montréal, Mgr Bourget. Relais au sens suivant, c'est-à-dire qu'il y a une doctrine qui se met en place, l'ultramontanisme, donc dans la deuxième moitié du 19e siècle, et le pape Pie IX est vraiment le champion de cette doctrine-là. Essentiellement, ce qu'elle dit, c'est que c'est l'Église catholique, elle est triomphante. Elle est triomphante non seulement sur le plan spirituel, évidemment, oui, mais sur le plan aussi politique, sur le plan social. Et donc, on va créer, sous le leadership de Mgr Bourget, La Flèche, différents évêques au Québec, vraiment des structures sociales, des structures éducatives, des structures, même des engagements politiques des clercs importants. Et donc, ils vont faire en sorte de placer vraiment l'Église catholique, ni plus ni moins qu'en surplomb de la société.
1: Oui, carrément. Mais parlons du contexte général là-bas, en Italie, hein, qui n'était pas tout à fait le même. Giovanni Ferretti, de son vrai nom, élu pape sous le nom de Pie IX le 16 juin 1846, dans une Italie qui n'est pas encore unifiée. C'est important dans l'histoire. C'est pas l'Italie telle qu'on la connaît aujourd'hui.
2: Non, c'est pas l'Italie telle qu'on la connaît aujourd'hui. En fait, l'État du Vatican possède, on parle des États pontificaux, c'est environ les deux tiers de l'État italien tel qu'on le connaît aujourd'hui. Et donc, au départ, Pie IX fait différentes tractations politiques, différentes alliances qui font en sorte qu'il y a une unification. Il va dans le sens de l'unification de l'Italie. Ceci étant dit, à un moment donné, effectivement, il recule, voyant effectivement que le pan libéral, oui, prend du galon, prend de l'importance, et donc va aussi le contexte plus général de l'Europe, fait en sorte qu'avec la montée de différentes idéologies, notamment politiques, ben il va, je pense, avoir peur pour l'Église comme institution terrestre, politique, mais aussi sur le plan de la préséance spirituelle aussi.
1: Parce que les Italiens attendaient de lui un acte politique. Hein. Bon, on rappelle, en 1848, l'Italie est occupée par les Autrichiens. Il y a ce mouvement révolutionnaire qui embrase l'Italie en 1848. Les Italiens se disent, bon ben voilà, il va nous aider, mais non, au contraire, il se rédit, puis il va renoncer à toute réforme, même si au début, il y va de réforme assez moderne, c'est ça le grand paradoxe, non?
2: Oui, tout à fait. Il a un discours aussi beaucoup axé sur l'approche, je dirais une approche pour travailler avec les pauvres, avec les gens, oui, qui ont des difficultés, qui en arrachent, parce qu'on est en pleine seconde vague d'industrialisation aussi, donc on vit les effets délétères de ce contexte-là. Il cherche à promouvoir, à donner des pieds et des mains aux évangiles. Mais je pense, moi, que c'est comme plusieurs autres figures importantes de l'Église catholique. À un moment donné, quand ils sentent que le mouvement social est fort, mm-hmm, et va dans un sens de libération, et qu'ils s'éloignent de l'Église, qu'ils se détachent, là, il y a un raidissement.
1: Oui, parce qu'il voit ce qui se passe en France aussi.
2: Hein? Absolument.
1: Il est dans une Europe en plein bouleversement, post-Lumière, post-Révolution française, avec cette idée de séparation de l'Église et de l'État. Et ça, il se dit, pour l'Italie, c'est pas une bonne idée, là.
2: Non, ça, c'est pas une bonne idée pour l'Italie, puis c'est pas une bonne idée pour le monde catholique en général.
1: Ouais, ouais.
2: Cette idée-là de la reconnaissance, de la liberté de conscience, ça va arriver dans le contexte catholique uniquement qu'avec le Concile de Vatican II, donc 1962-65. Mmh. L'Église catholique ne reconnaît pas ça. Ça lui prend, là, donc, pratiquement encore un siècle pour reconnaître ça.
1: Oui, carrément. Donc, des idées neuves au début, mais par la suite, il se rédit. Et plusieurs chez nous, à ce moment-là, vont l'encenser. Hein, on fait le lien. Vous dites, il y a ce courant ici chez nous, l'ultramontanisme, gardien de la tradition dans un monde en plein bouleversement. À nouveau, Jean-Paul Tardivel, romancier journaliste dans son ouvrage « La vie du pape Pie IX » en 1878.
0: Il a été un pape grand, glorieux et saint. Grand par sa charité et par sa douceur, autant que par sa fermeté inébranlable. Glorieux par ses œuvres, dont une seule suffirait pour illustrer la vie d'un homme. Glorieux par son zèle vraiment apostolique. Glorieux par la durée de son règne. Et saint dans toutes choses, depuis sa plus tendre enfance jusqu'à sa mort. Tel est Pie IX, le grand Pie IX, qui laissera son nom à la dernière moitié du 19e siècle. Pie IX, qui a lutté corps à corps avec le démon et avec ses agents terrestres, les sociétés secrètes, le libéralisme, le matérialisme, auxquels il a porté des coups terribles. Pie IX, qui est mort en prononçant cette belle parole, qui est comme le couronnement de sa belle vie. In dumum domini humus.
1: Parlons de son pontificat, de son intransigeance et de ses contradictions aussi, parce qu'on en revient toujours à ça, hein, au début, libéral, réformateur. Ça commence en 1854 par le dogme de l'Immaculée Conception. En fait, il est fasciné depuis le début par la Vierge Marie.
2: Oui. Alors, comme plusieurs autres hommes d'Église, ça, il faut le souligner, la figure de Marie, en fait, dès le 4e siècle, on va reconnaître la Théotokos, donc Marie, Mère de Dieu. C'est un concept qui est très important. On ne dit pas à ce moment-là clairement, ou on n'établit pas en dogme le fait qu'elle a été préservée du péché originel. Maintenant, 1854, parmi les choses qui sont menacées ou que le Vatican, le pape, juge qui sont menacées et qui sont fondamentales, il y a la famille. Et le fondement de la famille, ben, c'est le don de soi fait par les femmes dans la maternité. Et même, c'est le modèle qu'on donne aux religieuses d'une maternité spirituelle, d'une maternité psychique. Et donc, c'est la pierre angulaire, finalement, de la vie sociale, de la vie catholique. Alors, c'est extrêmement important de présenter, donc, une Marie, effectivement, Immaculée Conception, de la placer encore plus et de manière, je dirais, intemporelle, sur un piédestal, comme modèle pour l'ensemble des femmes, peu importe leur vocation, que ce soit une vocation d'épouse ou que ce soit une vocation de femme consacrée religieuse.
1: Oui.
2: Donc ça, c'est un élément important. Puis il faut dire qu'au 19e siècle, il y a plusieurs apparitions aussi de la Vierge. Plus tard, il va y avoir l'apparition de la médaille miraculeuse, Catherine Labouré à Paris. Il va y avoir Fatima éventuellement un peu plus tard, la fin du 19e, début du 20e siècle. Donc ça fait partie à la fois de l'imaginaire, de l'iconographie, de la symbolique catholique très, très forte. Et c'est fondamental parce que dans la conception catholique, la famille, c'est la première unité de la société.
1: Oui, incarnée par Marie, bon, qui enfante, mais qui demeure vierge. 8 décembre 1864, là, il publie l'encyclique « Quanta cura » et le syllabus. Deux gestes forts qui vont contribuer à le définir. D'abord, qu'est-ce que c'est l'encyclique et le syllabus?
2: Alors, essentiellement, ce sont deux documents qui ont une valeur très importante du point de vue théologique, donc qui donnent vraiment des balises très, très claires, qui rappellent en fait la tradition de l'Église et qui vont finalement, qui s'inscrivent comme étant une réaction directe aussi au processus de libéralisation de la société, particulièrement de la société française, mmh. où ça brasse beaucoup.
1: Oui.
2: On n'est pas encore rendu aux lois là, de séparation de l'Église de l'État en 1905, mais on s'en rapproche. Il y a eu la Révolution française.
1: Oui, on en parle.
2: Et on en parle et on discute. Il y a des débats virulents, importants. Et donc, ça, c'est quand même un élément qui est extrêmement important. Il y a toute la question de la liberté de culte aussi, mm-hmm. La liberté de conscience, le progrès moderne en général, la volonté de liberté des individus, mais des peuples aussi. Et ça, c'est un élément c'est des éléments qui vont faire en sorte que le pape juge qu'il est nécessaire à ce moment-là de l'histoire d'intervenir pour essayer d'endiguer la situation et puis d'éviter que des catholiques ne frayent avec des idées qui vont, selon lui, à l'encontre de l'enseignement de la doctrine catholique.
1: Oui, d'où bon, l'importance de prendre la plume, puis dès le départ, hein, il définit ceux qu'il entend condamner.
3: C'est méchant. Qui, semblable aux flots de la mer en furie, jetant l'écume de leur honte et promettant la liberté, bien qu'esclaves de la corruption, se sont efforcés par de fausses maximes et par de pernicieux écrits d'arracher les fondements de l'ordre religieux et de l'ordre social, de faire disparaître du monde toute vertu et toute justice, de dépraver les esprits et les cœurs, de soustraire à la règle des mœurs les imprudents, surtout la jeunesse inexpérimentée.
1: Un extrait de l'encyclique Quanta Cura dans nos archives en 1978. Ah bon, on le voit, là, il y a péril en la demeure, péril pour la jeunesse. Puis il parle ici, ceux qui vivent, ce sont les réformateurs, les révolutionnaires, ceux et celles qui ont des idées nouvelles, justement.
2: Absolument.
1: Dans ce contexte-là, ouais. Il va définir la chose. Et les énumérer, peut-être les préciser dans le syllabus. C'est quoi, c'est 80 condamnations?
2: Oui, 80 condamnations qui concernent autant le libéralisme politique que le socialisme, le communisme. Le rapport, en fait, le statut même de l'idée de vérité, vérité révélée, le statut de la foi. Mmh. Et tout ça est placé au-dessus de tout. Hein.
1: Oui.
2: Et plus tard, au moment du Concile de Vatican I, il va être promulgué aussi l'infaillibilité pontificale en matière de foi et en matière de moralité. Donc, ça dit bien que la conception qu'il a du monde est une conception pyramidale.
1: Oui,
2: qui
1: avec
2: est,
1: lui au dessus,
2: oui,
1: sur le dessus.
2: Sur le dessus,
1: oui,
2: absolument.
1: En haut de la pyramide.
2: Tout à fait, à fait.
1: Et l'Église qui est un rempart, hein, qui doit résister au courant moderne. Tout ça dans une époque, puis on y revient, vous l'avez évoqué au début, dans ce courant d'ultramontanisme, hein, dans les pays catholiques, puis c'est le cas chez nous au Canada français, les autorités soutiennent le pape, ils le soutiennent avec zèle. Aujourd'hui, on dirait en fait qu'ils sont plus catholiques que le pape. C'est le cas de Mgr Bourget, c'est un peu ça, non?
2: Oui, c'est un peu ça, on pourrait le dire de cette manière-là. C'est-à-dire qu'il y a des... Quand même, ils y voient, je pense, les élites catholiques ici, voient dans la figure de Pie IX vraiment un pape qui leur dit « allez-y ». Allez-y à fond, continuez le train de réforme, mettez en place des collèges, des institutions qui vont finalement prendre en charge les catholiques de la naissance à la mort.
1: Oui.
2: Parce que c'est réellement ce que l'Église va mettre en place à partir de la deuxième moitié du 19e siècle. Mmh. Et elle va le faire beaucoup avec les congrégations religieuses à supérieur général. Donc, les sœurs des Saints-Noms de Jésus-Marie qui ont été engagées en éducation, les sœurs de la Providence qui vont naître ici à Montréal, Émilie Gamelin, une pléiade, les sœurs de Sainte-Anne, les sœurs de la Miséricorde. Mmh. Il y avait plein
1: de
2: besoins.
1: Oui.
2: Des gens de terrain, absolument.
1: Oui, qui font l'œuvre sociale. Là.
2: Oui, c'est pas, je veux dire, c'est pas Mgr Bourget qui va donner la soupe populaire
1: non,
2: rue, absolument pas. Donc, mais par contre, il a une vision, il est un peu comme une sorte d'architecte social, du social et du religieux.
1: Oui.
2: Et donc, il utilise tout ce qui est en son pouvoir pour donner préséance à cette institution dans le contexte, dans un contexte où finalement l'État est défaillant.
1: Avec comme guide Pinot, d'où cette fascination pour lui dans la toponymie, puis dans l'Est de Montréal aussi. Là.
2: Absolument, tout à fait. Puis c'est quand même, oui, parce que là, on est métro Pinot, on est près du Stade olympique, oui, le parc Maisonneuve. Mm-hmm. Donc, on est vraiment dans Hochelaga-Maisonneuve.
1: Oui.
2: On est en
1: quartier
2: même
1: temps. Quartier canadien-français.
2: Absolument, ouais. Tout à fait. Industriel, mm-hmm. qui ne sera pas pauvre en commençant, qui va être d'ailleurs même opulent, riche.
1: Mm-hmm.
2: Ouais. Et donc, cette figure-là de Pinot, finalement, c'est un peu comme une sorte de guide amiral.
1: Hein. Oui, une espèce de guide suprême. Hein?
2: Oui.
1: L'ultramontanisme, bon, très présent au Québec, où on fait preuve de dévotion, quitte même à prendre des armes pour défendre le pape menacé.

0: L'effectif total des Zouaves mobilisés avait été de 507. Sans avoir eu à se battre comme ils en brûlaient d'envie, les Zouaves ont écrit une noble page dans l'histoire du Canada français, puisqu'ils étaient prêts à sacrifier leur vie pour un idéal.
1: Les Zouaves canadiens, les défenses des États pontificaux, une reconstitution radiophonique en 1968 pour marquer le 100e anniversaire de leur départ, donc en 1868. Pourquoi ces Zouaves québécois, ils sont environ 500, volent comme ça au secours du pape?
2: Alors, il y a plusieurs... il y a une réelle volonté d'aller contribuer avec d'autres catholiques de partout à travers le monde à protéger les États pontificaux et puis surtout à protéger le pape lui-même, parce qu'on nous dit que sa vie est menacée, etc., etc. Et ensuite, il y a quand même... parce que dans les mémoires de ce qu'on a pu retrouver là, de Zouaves pontificaux qui ont pu écrire ou raconter leur expérience, par après, il y a tout un aspect de voyage aussi, là, de connaissance de Rome, aller quand même à Rome pour des catholiques convaincus, ultramontains, c'est le voyage d'une vie, quoi. À cette époque-là, faut penser, on y va en bateau, ça prend du temps, on se rend sur place.
1: C'est quelque chose, c'est une expédition, ça.
2: Oui, absolument. Oui. Et on est aussi en contact avec des catholiques de partout à travers l'Europe, de partout ailleurs dans le monde. Et puis, il y a vraiment il y a à la fois une mise en récit, une sorte de mise en scène aussi de tout ce mouvement-là.
1: Parce qu'il y a ceux qui veulent unifier l'Italie, on en
2: oui,
1: fait
2: toujours
1: à ça. Oui,
2: absolument, tout à fait. Et qui veulent finalement faire en sorte que le pape veille sur un tout petit bout de territoire, qui est aujourd'hui le territoire du Vatican.
1: Le Vatican, parce que le 20 septembre 1870, c'en est terminé, le roi occupe l'Italie et c'en est fini de tous ses états pontificaux. Et Pie IX, d'ailleurs, pendant longtemps, va se considérer comme prisonnier du Vatican, avec ce tout petit bout de territoire. Le Vatican qui sera reconnu beaucoup plus tard, en 1929, par Mussolini, qui veut faire la paix avec les catholiques qui ont besoin d'eux et qui va consentir à leur donner ce petit bout qui existe toujours. Pie IX, qui sera béatifié beaucoup plus tard, en 2000, par le pape Jean-Paul II, ce qui va créer une certaine controverse, même 125 ans plus tard.
2: Oui, c'est-à-dire que l'Église catholique, c'est pas un bloc monolithique. Il y a différents courants, il y a des courants beaucoup plus progressistes, il y a des courants beaucoup plus conservateurs, voire traditionnalistes. Il faut dire qu'au moment du Concile de Vatican I, ça a créé un schisme à l'intérieur de l'Église. Il y a une partie germanophone en Allemagne, Autriche, Suisse-Allemande, qui ont quitté l'Église, qui ont créé l'Église vieille catholique, parce qu'ils étaient en désaccord avec l'enseignement du pape à l'époque. Essentiellement, ils disaient l'infaillibilité pontificale, c'est pas inscrit, ça découle pas de la tradition catholique. Et après le Concile de Vatican II, il y a eu autour de Monseigneur Lefebvre tout un groupe qui s'est créé et ça a donné lieu à la fondation de la Fraternité Saint Pie X. Donc le pape qui va suivre Pie IX et donc eux se rattachent davantage à cette Église incarnée par Pie IX. Donc évidemment dans une Église qui a accepté Vatican II majoritairement, c'est sûr que de béatifier un pape qui n'était pas un pape reconnu pour son progressisme, mais sinon pour son conservatisme, c'est un drôle de message qui a été envoyé par le pape Jean-Paul II. En même temps, ça pouvait correspondre à certaines sensibilités de Jean-Paul II lui-même.
1: Oui, aussi. Mais une façon, comme quoi, ça nous montre aussi que plus d'un siècle plus tard, ce pape-là, il a marqué l'histoire. Quand on dit certainement un pontificat parmi les plus controversés, puis le pape de l'intransigeance, c'est ça aussi. Le plus long règne, ou c'est 32 ans quand même.
2: Oui,
1: hein?
2: 32 ans, c'est très long. Ouais. Il a été nommé, il était très jeune, il avait 54 ans. Et c'est une constante dans son parcours, parce qu'il devient évêque il y a 32 ou 33 ans. Donc, c'est un jeune pape. Mais effectivement, c'est un pontificat qui est difficile. Qui est très confrontant pour lui-même, mais pour l'Église.
1: Oui, dans un contexte aussi, on l'a évoqué, c'est le mouvement révolutionnaire en Italie, puis voilà, il y a un contexte de guerre aussi.
2: Hein, oui, de, absolument.
1: De mouvement. En tout cas, il aura certainement marqué l'histoire, puis forte présence chez nous, dans le métro notamment, hein, sur cette station qui désigne le Parc olympique et l'héritage des Jeux de 1976. Mon invité aujourd'hui, Catherine Foisier, elle est professeure au département de sciences des religions, faculté des sciences humaines de l'UQAM. Merci beaucoup d'avoir été là.
2: Avec plaisir.
1: Merci également à toute l'équipe d'Aujourd'hui l'Histoire, à la recherche et aux archives Ariane Léonard et Marie-Claude Lamotte, médiathécaire Sophie-Hélène Gibson, au site web Ronald George, à la lecture d'archives Patrice Dussault. Aujourd'hui l'Histoire est une émission de Marie Caillé. Ici Maxime Gauthier, on aime vous lire, alors n'hésitez pas à nous écrire via l'icône de la bulle de conversation que vous trouverez sur l'application Radio-Canada Audio. Là-dessus, bonne soirée, à une prochaine, au revoir.

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9: Bonjour, il est 15h30, on est vendredi, dernière émission l'actuel de la semaine. Ici Alexia Bille. Il y en a peut-être certains d'entre vous là qui nous écoutez, qui vous préparez pour aller voir ce quatrième match de la saison des Sea Bears de Winnipeg ce soir. Ils jouent à domicile évidemment au Centre Canada Life. Ça va être contre les River Lions de Niagara. Et puis, ce qui est intéressant, c'est qu'il y a de la nouveauté là du côté des Sea Bears en ce début de saison. Il y a en fait une nouvelle présidente. Il va y avoir, je devrais dire, parce qu'elle va prendre ses fonctions le 1er juin. Mais c'est Réanne Marcoux qui a donc été choisi pour prendre la tête de cette équipe de basketball professionnelle. Elle était déjà avec les Sea Bears depuis le mois de janvier, mais elle a aussi une très longue carrière là, dans les sports, avec un passage notamment de 10 ans avec les Blue Bombers de Winnipeg. Bref, on va la recevoir, parler un petit peu de ce nouveau rôle. Ce sera vers 16h10.

0: concept de double numérique au travail, eh bien, on aurait une IA qui serait en fait entraînée en lisant nos documents, nos présentations, en analysant peut-être nos façons de s'exprimer et qui pourrait donc répondre à certaines questions. Vous êtes en vacances là sous les palmiers, on a un collègue qui a besoin de savoir quelque chose que seul vous savez. Eh bien là, vous le savez, mais votre double numérique le sait aussi et peut répondre à votre place. Quand même un concept assez particulier. On peut se poser des questions. Est-ce que ça veut dire qu'au bout du compte, on va finir par être complètement remplacé par ce double numérique-là? Est-ce qu'il y a des questions un petit peu aussi d'éthique? Si l'intelligence artificielle dit quelque chose qui est faux, qui est responsable? Si par exemple une information qui donne met la vie de quelqu'un ou la sécurité de quelqu'un au travail en danger, qui serait responsable de tout ça? C'est quand même assez particulier. On va en parler dans la prochaine demi-heure avec notre collaboratrice en culture numérique, Chloé Sandervorst. Allez écouter ça, enfin restez plutôt pour écouter ça, parce que, ouais, je sais pas si, je pense pas qu'il y ait que moi qui soit intriguée, un petit peu inquiétée peut-être aussi par cette nouvelle utilisation de l'IA qui est vraiment là, dans les balbutiements. Là, c'est le début, on est sur une phase plutôt d'expérimentation. Ça devrait pas arriver non plus dans tous les milieux de travail dès demain, mais bref, on vous donnera tous les détails. L'équipe de l'actuel, eh bien, chacun est à son poste aujourd'hui. C'est Karel Arbé qui est à la mise en onde au choix musical, Daniel Gervais à la réalisation, Antoine Brière aux informations, Thibaut Jourdan à la page web d'ici Manitoba. Bonjour tout le monde.
1: Bonjour. Bonjour.
0: On va parler un petit peu plus tard dans l'émission avec Mireille Langlois de son menu là pour demain, pour culture et confiture. Et quelque chose de très intéressant qui va être discuté dans cette prochaine émission, c'est en fait toute une aventure d'une franco-ténoise qui a fait en fait 62 jours en solo dans le Grand Nord. En fait, elle a parcouru 700 km entre Yellowknife et le grand lac de l'Ours. Elle était toute seule avec juste son chien et un traîneau là, pour pouvoir transporter ses affaires par moins 40 degrés la nuit. Quand même quelque chose qui m'intrigue beaucoup. J'ai hâte d'en parler avec Mireille, d'en savoir plus, parce qu'il y a un truc intéressant, moi je trouve, c'est qu'on parle assez peu souvent de femmes qui font ce genre d'aventure. Je sais pas si c'est quelque chose que vous avez constaté aussi, peut-être Thibaut, mais
2: c'est vrai que souvent on entend des hommes faire ça.
0: Ouais, des aventures en solo comme ça.
2: Ouais, des aventures en solo. Par contre, dans le monde de l'alpinisme, il y a quand même beaucoup de femmes aujourd'hui qui font de l'alpinisme. On a quand même des spécimens, quand même plusieurs exemples en tout cas. Mais pour des aventures en solo, j'avoue que là, il n'y a pas de nom de femme qui me vient en tête.
0: Ouais, je me demande si c'est qu'il y en a moins, ou si c'est qu'on en parle moins. S'il y en a moins, pourquoi? Est-ce que c'est une question de société? Elles sont moins encouragées à faire ce genre de choses? J'ai plein de questions. Je me pose plein de questions. Mais du coup, je me disais aussi, si je devais faire une aventure moi-même, ce serait quoi? Déjà, certainement pas en solo. Pour moi, ce serait impossible. Elle est partie sans musique, sans balado, sans choses à écouter, sans personne avec elle, à part son chien. C'est déjà une présence, mais vous me direz, 62 jours quand même avec juste un chien, ça peut être difficile à vivre. Moi, je pourrais pas. Il faut une aventure avec des gens.
1: Mais ça me fait penser à un exemple d'une femme qui a fait un périple comme ça, qui a fait une randonnée, un hike sur la côte ouest, c'est Cheryl Strayed.
0: Je sais pas si ça vous dit quelque chose. C'est ça qui a inspiré le film Wild.
1: Exactement, avec Reese Witherspoon. Ça, c'était pour des défis dans sa vie personnelle. Elle lui disait, non, j'ai besoin de prendre une pause et aller, juste prendre du temps seul avec moi-même. Et puis, alors ça, c'est un exemple. Ouais. C'était pas facile, mais...
0: Mais je remarque qu'il y a des femmes en solo, des aventures de femmes en solo, c'est souvent soit une randonnée, soit de la voile ou une traversée en bateau. Il y a pas mal ça aussi. Il y a pas mal de femmes dans ce milieu-là.
3: Sinon, il y a tout ce qui... première moitié du XXe siècle, énormément de femmes aviatrices qui ont fait par exemple, la traversée de la Manche, la traversée de l'Atlantique. C'était des grands noms. C'est des milieux, pour le coup. L'aviation est vraiment l'un des milieux dans lesquels les femmes ont été extrêmement pionnières. Mmh. Quasiment presque autant, si ce n'est même, voire plus dans certains cas, en tout cas pour certains pays, que les hommes.
0: Ah, donc c'est super.
3: Ben c'est ça, mais en fait c'est qu'il faut. C'est sûr qu'on pense souvent à des exemples récents, mais faut restituer dans toutes les grandes traversées qui sont faites par le passé. À la nage, dans le 19e siècle, c'était un homme qui avait traversé le détroit du Bosphore, donc entre au niveau de la Turquie, entre la Turquie et la Grèce, au 19e siècle, et l'exploit a été réitéré par une femme qui l'a fait ici, dans le Bosphore aussi, et puis dans la Manche également. Ça a été fait à la nage, pour le coup. Donc, il faut s'imaginer un petit peu la chose. Donc, il y a quand même pas mal de gens qui viennent en tête, mais il y a aussi y a eu beaucoup de couples qui ont fait des grandes explorations. Par exemple, le couple Admundsen, d'explorateurs norvégiens qui essayaient d'atteindre le pôle Nord.

0: Et ben c'était un couple pas mal qui quand même fait pas mal parler de lui en partie. Donc
1: j'ai l'impression qu'on s'adresse à un expert de l'aventure.
0: Non, je suis pas un expert du tout. Encore
1: en
0: une fois,
1: de l'histoire,
0: j'ai
1: des
0: pas
1: un
0: expert, mais effectivement, mais c'est vrai que en fait c'est parce qu'on prend beaucoup notre prisme à nous actuel et
1: ouais.
0: C'est vrai que potentiellement il y a peut-être moins de personnes. J'ai pas les chiffres, donc je saurais pas le dire, mais il y a eu quand même de grands exploits. Puis faut rien que voir aussi au niveau de l'exploration spatiale, puisque
1: ouais.
0: Ça c'est un autre barrière à franchir. L'équipage de la dernière mission Artemis 2, c'est aussi en partie un exploit. Il y a eu des cosmonautes chez les Russes aussi pendant la guerre froide, donc il y a quand même du monde.
1: Ça ressemblerait à quoi une aventure d'exploration à la Antoine Brière?
0: Oh là là, ça serait grandiloquent. Quand déjà il y aurait un équipage ou une expédition, ça c'est sûr.
1: Donc, en solo comme moi.
0: Bah, ouais, c'est ça. Je j'ai pas les capacités pour survivre en solo. Peut-être qu'on se découvre en solo des ressources qu'on n'imagine pas avoir, mais je ne pense pas avoir. En tout cas, cette volonté-là, ça serait hors d'équipe avec des amis proches, et puis ça serait vraiment. En fait, des fois, je me dis que la Terre est un peu trop petite parce qu'il y a tout a été un petit peu vu,
1: ouais.
0: Et j'aimerais bien faire quelque chose, enfin, en tout cas, aller quelque part qui n'a pas été atteint.
1: Mmh.
0: Donc c'est un peu difficile parce que bon, ça demande plein de capacités de préparation que j'ai pas forcément, même pas du tout.
1: Trouver un endroit qui n'a pas été exploré.
0: Mais sinon, moi, je suis quelqu'un qui aime énormément la mer, alors ce serait probablement quelque chose à fréter un bateau et faire un bateau à voile.
1: Ouais.
0: Et éventuellement refaire un grand trajet qui avait été fait par le passé, les siècles avant. Donc,
1: je crois que moi,
0: quelque chose comme ça.
1: Mon style d'aventure, il n'y aurait pas nécessairement de nouveauté ou de découverte de quelque chose. Je pense que ce serait plus comme quelque chose dans la rencontre, dans l'humanitaire et un truc que je veux faire depuis que j'ai à peu près 16-17 ans. Là, c'est un voyage humanitaire très particulier que j'avais découvert où la journée tu passes ton temps dans un orphelinat au Costa Rica à notamment faire de l'enseignement sur les créatures marines et la nuit tu dors sur la plage pour protéger les œufs des braconniers, les œufs de tortue des braconniers. C'est très spécifique comme aventure mais moi je crois que ça ce serait, j'y pense depuis que j'ai 16 ans. Faudrait que je vérifie si elle existe encore cette mission humanitaire là, mais c'est un truc que j'aimerais bien faire. Je pense que c'est vraiment quelque chose dans la connexion et dans la rencontre. Est-ce qu'il y aurait quelque chose que vous aimeriez faire un jour comme ça, de ce type-là, Daniel?
2: Ben, de plus en plus, j'y pense que j'aimerais faire une randonnée, quelque chose comme ça, puisque j'en ai pas vraiment fait officiellement. Même le camping, j'en fais pas énormément, mais j'aime l'idée de juste marcher et de découvrir soit un pays ou juste, je sais pas, Instagram me propose plusieurs randonnées
0: terrible,
2: potentielles. Ouais, et ça me fait rêver dans l'Est européen, par exemple, ou dans différents pays d'Europe. Et j'aime beaucoup l'idée de juste choisir un endroit, un pays, marcher, visiter des petits, des petits restaurants, des petits villages en route, et puis rester dans des petits, soit des camps ou des chalets dans les montagnes, quelque chose comme ça, peut-être un jour.
1: Ouais,
0: je partage ta vie.
1: Il y a des agences de voyage qui se spécialisent un petit peu dans les aventures style trek où c'est beaucoup de randonnées et le soir ils dorment les gens dorment chez l'habitant et c'est censé être des entreprises d'écotourisme où ils rémunèrent bien les personnes et comme c'est respectueux des cultures locales et tout ça. Je sais pas si c'est vraiment le cas, faudrait faire une enquête sur le sujet, mais il existe des choses comme ça un petit peu où c'est vraiment connexion à la nature mais aussi découverte exactement aux gens et de la culture locale et tout ça. Pourquoi pas une aventure à vélo peut-être pour vous,
2: Thibaut?
1: À
2: vélo avec le chat et c'est parfait.
1: Avec le chat,
2: avec le chat, évidemment.
1: Avec un petit casque et dans le panier devant là.
2: Alors non, ça va, doucement Instagram. Non, mais déjà s'il reste dans le panier, ce serait déjà bien.
0: Ouais,
1: il y a des sacs à dos là pour
2: transporter
1: les
2: chats. Moi, je sais, les sacs cosmonautes là, c'est trop marrant.
1: Ouais, il y a ceux-là et puis il y en a qui ressemblent aussi à un petit, un petit panier finalement, mais que tu comportes dans le dos et puis ils sont juste avec leur petit harnais sanglé au panier là pour éviter qu'ils s'échappent ou qu'ils se perdent en tout cas. Mais
2: un vélo avec le chat et puis
0: toutes ces choses là existent depuis super longtemps finalement.
1: Quand
0: tu penses au pèlerinage par exemple pour les gens qui sont croyants, c'est des vrais treks à part entière où les gens marchent pendant plusieurs étapes et parfois les gens font pas en entier, parfois ils le font en entier. Le plus connu auquel je pense évidemment Saint-Jacques de Compostelle, mais il y en a plein d'autres. Et bon, bah là, pour le coup, c'est plus souvent des gens qui ont vraiment la foi. Mais c'est, il y a mille et une façons de faire une aventure. Et je pense que.
1: Mais il y a toujours un côté spirituel, non?
0: Enfin,
1: cas, connexion à quelque chose. Ça peut être à soi-même. Plein qui, il y a plein de gens qui partent seuls pour essayer de se retrouver ou d'apprendre à mieux se connaître ou de faire une vraie pause dans une vie maintenant moderne qui est ultra rapide et chargée et tout ça. Donc c'est vrai qu'il y a, toujours dans ce style d'aventure un petit côté reconnexion à quelque chose, à soi ou aux autres.
0: Ça donne envie. Exactement.
1: Partons tous ensemble à l'aventure.
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1: Dites-nous, vous qui nous écoutez, s'il y a quelque chose en particulier, un rêve que vous avez, que vous voulez nous partager, ce sera avec plaisir qu'on va lire ça, parce que vous l'avez entendu dans cette conversation, mais les idées fusent. C'est vraiment tout type d'expérience qu'on peut vivre comme ça dans sa vie. Au moins une fois, ce serait assez magique. Mais ouais. En tout cas, je vous souhaite d'avoir un jour ce type d'aventure, vous qui nous écoutez. On va revenir un petit peu les pieds sur terre pour l'instant, en parlant avec vous, Antoine Bréhard, d'actualité. On a un député conservateur manitobain, Josh Gunter, qui suscite une vive controverse. Ce qui s'est passé, c'est qu'il a qualifié de victime ce fameux agriculteur qui avait tué un jeune autochtone, Colton Bushy, c'était en Saskatchewan.
0: Effectivement, c'est donc le député conservateur Josh Gunter qui a suscité effectivement cette controverse. C'était lors d'un débat qui visait à élargir le droit d'utiliser la force létale pour protéger sa propriété. Alors, le jeune autochtone Colton Bushy était un membre de la Première Nation de Red Pheasant. Il avait été abattu en 2016 dans une zone rurale près de la ville de Bigar, à environ 95 km à l'ouest de Saskatoon. Il avait 22 ans. Et puis, malgré les critiques du Premier ministre Wapkinou du Manitoba et d'experts juridiques qui soulignaient le lourd contexte racial de l'affaire et les dangers d'une telle rhétorique, Josh Gunter a refusé de s'excuser. Il a maintenu sa position. La résolution qu'il a d'ailleurs introduite a été débattue pendant près d'une heure sans avoir été adoptée. Elle proposait que l'Assemblée législative s'en réfère au gouvernement fédéral pour durcir le code criminel, Alexia.
1: Ouais, on va s'intéresser un petit peu à cette controverse dans l'émission aussi. On aura la journaliste Maggie Wilcox à 17h10. Et vous, Antoine, on se retrouve à 16h pour un radio-journal complet.
0: À tout à l'heure.
1: À tout à l'heure. Thibaut, sur notre site internet, une histoire assez spéciale. Là, c'est la famille d'un garçon de 11 ans qui a été menotté à l'école, qui exige là des explications.
3: Exactement, c'est un enfant de 11 ans qui a atteint de troubles positionnels avec provocation, de troubles du déficit de l'attention avec hyperactivité, d'autisme et qui présente aussi un retard de développement intellectuel, qui a été interpellé dans une école à Brandon par au moins 4 policiers et menotté. Après cet incident, sa famille exige des réponses sur la façon dont la situation a été gérée. Son père est notamment convaincu que l'incident aurait pu être évité si l'école avait permis au garçon d'appeler sa mère pour l'aider à se calmer. On vous explique tout dans l'article.
1: Et on reste dans ce milieu scolaire avec cette nomination d'une nouvelle directrice à la division scolaire Louis Riel. Elle ne parle pas français.
3: Hein, exactement. Jackie Connell, qui a été nommée directrice générale de la division scolaire Louis Riel, elle marque l'histoire parce que c'est la première femme autochtone à diriger une commission scolaire à Winnipeg, mais elle ne parle pas français. Sa nomination a donc suscité quelques questionnements à l'interne. La conseillère scolaire Pamela Kolochuk, par exemple, a voté contre cette nomination. Elle estime que quelqu'un chargé de diriger une division composée à 33% de francophones devrait être capable de communiquer dans les deux langues officielles du Canada. Jackie Connor, actuellement, elle est sous-ministre adjointe du Manitoba chargée de l'excellence autochtone au sein du ministère de l'Éducation et de l'Apprentissage de la Petite Enfance. Elle va succéder ainsi à Christian Michalik, qui prend sa retraite après 37 ans dans l'enseignement public et 7 ans à la tête de la DSLR. On vous explique un petit peu tous les points de vue là-dessus, sur cette nouvelle nomination.
1: Oui, on avait reçu Christian Michalik à l'époque où ça avait été annoncé. Si vous voulez aller réécouter ça sur l'application audio, il revenait un petit peu sur tout son parcours dans l'éducation. C'était assez émouvant. Merci beaucoup, Thibaut Jourdan. Et aussi, on va reparler de cette nomination à la DSLR. On entendra sur la question le président de la SFM, Derek Bentley, à 16h45.
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1: Imaginez-vous, vous partez en vacances, vous fermez votre ordinateur au travail, vous mettez un petit message d'absence, mais finalement, au bureau, vos collègues peuvent quand même vous poser des questions. Alors, pas directement à vous qui êtes en vacances sous le soleil, mais plutôt à une version numérique de vous. Un outil qui a comme été entraîné sur vos documents, vos présentations, toutes vos manières d'expliquer les dossiers et qui va répondre pour vous. Ça, c'est plus vraiment de la science-fiction et on en parle justement avec notre collaboratrice en culture numérique, Chloé Sandervorst. Bonjour.
5: Bonjour Alexia.
1: Bon, quand on parle de cette espèce de double numérique au travail, de quoi on parle exactement ?
5: Voilà, alors on peut se demander, est-ce que c'est un rêve ou un cauchemar ? Le mot double ici, il est un peu trompeur. On va pas copier toute une personne. En fait, on va copier des fragments de son rôle professionnel. Des éléments qui peuvent être captés en utilisant l'intelligence artificielle. Par exemple, sur base de courriels, de notes de réunion, d'entrevues. Ben, on va aller chercher un style de communication, des décisions qui ont été prises. Parfois, on va reproduire la voix, l'image. C'est très, très variable, mais l'idée, c'est de permettre à d'autres personnes d'avoir accès à ces informations en votre absence. Donc, par exemple, imaginez un assistant conversationnel, un genre de chatbot, mais basé sur vos connaissances. Donc, ce n'est pas un jumeau, c'est une capture numérique des traces de mon travail. Quand ce double, il est créé avec l'accord de la personne, il peut servir à démultiplier la présence. Mmh. Donc, par exemple, rendre une personne très sollicitée, disponible à beaucoup plus de monde, sous une autre forme, ou alors conserver une mémoire. Donc, capter le savoir d'un employé pour que son équipe puisse le consulter en tout temps. Alors évidemment, il y a une possibilité aussi de détournement, le faux double qui va imiter quelqu'un sans son accord pour le tromper, dans ce qu'on appelle un hypertrucage. Mais ici, on s'intéresse plutôt à cette idée au travail, donc une partie de notre identité puisse être imitable, reproductible.
1: J'ai tellement de questions par rapport à cette nouveauté-là. Est-ce qu'on en voit déjà dans les entreprises, oui, ou est-ce que c'est encore expérimental ?
5: Alors, c'est un peu des deux. Ça existe, il y a des exemples qui se multiplient, mais on est encore dans la zone de l'expérimentation. Un exemple, en France, il y a Jacques Pomereau, qui est le dirigeant d'une grande entreprise de services numériques, Inetum, qui a entraîné un agent conversationnel sur ses courriels, ses réunions, ses discours. Il a même donné des entrevues à cet agent pour qu'il capte bien, justement, sa personnalité. Et donc, aujourd'hui, si ses employés ont une question, ils peuvent passer dans le système de clavardage de l'entreprise et soit s'adresser à Jacques, ou alors à Jack, qui est son double numérique qu'il a construit lui-même. Il dit qu'il a voulu donc le faire lui-même pour mieux comprendre le fonctionnement de cette technologie et surtout pour pouvoir augmenter son champ d'action comme dirigeant. On l'écoute en entrevue à l'émission de France Télévisions, c'est ce soir.
6: Pour moi, c'est un peu la métaphore de Batman. C'est-à-dire que moi, je suis Bruce Wayne, je suis un homme, j'ai les heures que j'ai dans la journée, je peux pas faire plus que ça. Et cette IA est comme un exosquelette, me donne une puissance supplémentaire, des capacités à faire plus de choses que je ne pouvais pas faire avant. Et ce que j'essaye de faire sur tous nos consultants, c'est de leur donner leur propre exosquelette.
5: Alors, Jacques Pomereau, il dit qu'il va s'en servir, par exemple, pour donner du coaching. Avant, il était limité à 5 ou 6 séances par semaine. Maintenant, il dit qu'il y a plusieurs dizaines de cadres qui peuvent échanger avec son double en même temps. Et comme on l'entendait, il veut étendre ce projet à son entreprise, donc créer comme ça toute une équipe de petits Batman numériques. Il y a d'autres exemples aux États-Unis, notamment Reid Hoffman, qui est le cofondateur de LinkedIn, et qui est un double entraîné sur une vingtaine d'années de matériel qu'il a produit, donc des livres, des discours, des extraits de balado. Puis on a appris aussi récemment que Meta travaillerait à une version aussi numérique de Mark Zuckerberg pour interagir avec ses employés.
1: Bon, ça, c'est du côté des dirigeants, mais qu'est-ce qu'il en est pour les employés, hein, justement ?
5: Bah alors, toujours aux États-Unis, on commence à voir des entreprises qui développent ce service de création de double numérique pour permettre aux employés de déléguer, échapper aux réunions trop nombreuses. Puis un exemple tout récent chez nous, c'est une entreprise Vuban qui a dévoilé au début du mois de mai Morph, un assistant justement qui nous aide à capturer ses savoirs. On écoute Karl Schwinar, qui est chef de produit chez Vuban, expliquer l'origine de ce projet.
7: La population est vieillissante. On a environ 10 000 personnes qui partent à la retraite à tous les jours en Amérique du Nord. Donc, c'est vraiment un problème qui est très présent dans toute industrie confondue. Mais là, à un moment donné, l'idée est venue de finalement automatiser le processus de capture de connaissances.
5: Donc, le but, c'est utiliser l'intelligence artificielle pour aller capturer ce savoir d'employés, par exemple, avant leur départ à la retraite, au fil de courtes conversations qui sont enregistrées, donc pour éviter que ce savoir soit perdu. C'est déjà en test avec une première cohorte, puis le lancement commercial va avoir lieu le 1er juin.
1: Ah oui, comme en tant que nouvel employé, on se fait former par le fantôme numérique presque de celui qui occupait notre poste avant. C'est spécial quand même, mais faut le dire, ça, faut s'habituer à ça. Mais il y a beaucoup de gens qui s'inquiètent en ce moment des menaces de l'IA pour l'emploi. Alors dans ce contexte-là, cette idée même de créer des doubles numériques, ça peut quand même alimenter un peu les inquiétudes. Là.
5: Vraiment, et c'est important de le souligner. On parlait de Meta cette semaine. Il y a une vague de licenciements, 8000 postes coupés. Et on nous dit que c'est lié aux investissements en intelligence artificielle. Donc disons que quand on voit d'un côté un patron qui crée son double numérique et de l'autre côté le renvoie de 10% de sa main-d'œuvre en même temps, mais évidemment ça soulève des questions. Il y a beaucoup d'angoisse en ce moment, en particulier chez les jeunes. Et c'est là que c'est intéressant d'aller voir ce que les données nous apprennent. Ce mois-ci, la Banque du Canada a constaté pour l'instant qu'il n'y avait pas au pays de perte d'emploi généralisée attribuable à l'intelligence artificielle. Donc sa gouvernance, sous-gouverneur externe Michel Alexopoulos compare ce qu'on vit en ce moment en fait à l'arrivée de l'ordinateur. Donc oui, il y a des travailleurs qui sont déjà touchés, surtout dans des rôles très exposés, mais le diagnostic c'est que l'IA devrait surtout transformer les emplois, pas les éliminer en bloc. Et l'Organisation de coopération de développement économique a aussi publié une analyse ce mois-ci qui va dans le même sens. Donc dans cet état d'esprit, on pourrait dire que les doubles numériques pourraient participer à cette transformation du travail en facilitant la circulation du savoir. Dans une organisation, la bonne personne n'est pas toujours disponible au bon moment pour répondre à une question. Mais il y a une nuance qui est vraiment importante, ce qu'il faut bien faire la différence entre documenter ses savoirs avec les travailleurs, en les impliquant dans le changement et dans les choix, ou aspirer ce savoir pour en fait mieux exploiter le travail.
1: Alors quel genre de questions on doit se poser là ?
5: Il y en a vraiment beaucoup. On est dans un territoire qui reste à baliser. Un premier point, le consentement et le contrôle. Quelles données sont utilisées pour créer ces doubles numériques? Est-ce que la personne comprend ce qui va être créé? Est-ce qu'elle peut modifier, désactiver ce double? Qu'est-ce qui arrive aussi quand une personne quitte l'organisation? Un deuxième point, qui est responsable si ce double donne de mauvaises informations? On sait que l'intelligence artificielle peut faire des erreurs. C'est pas toujours prévisible. Il y a évidemment des questions de sécurité aussi. Et puis, tout l'aspect relationnel, la dimension humaine. Il y a le psychologue du travail Christophe Nguyen dans Le Figaro qui disait que ces doubles numériques ne peuvent pas remplacer une présence réelle. La technologie actuelle ne capte pas tous les signaux faibles qu'on va percevoir par exemple dans une rencontre en personne. Donc l'IA peut nous faire gagner du temps, mais ce temps devrait être réinvesti dans la relation humaine, donc pas pour s'isoler davantage. Donc c'est un peu une mise en garde à l'attention des dirigeants, de toutes les personnes qui travaillent en équipe aussi.
1: Ouais, donc c'est pas seulement une question technologique en fait.
5: Exactement, c'est aussi une question de relations de travail, de droit, de choix. Jusqu'ici, on allait négocier un salaire, un horaire du télétravail. Dans certains milieux, il va peut-être bientôt falloir négocier aussi les conditions d'existence et d'utilisation de notre double numérique. Qu'est-ce qu'il peut dire? À qui? Pendant combien de temps? Mais tout ça, Alexia, pour pouvoir partir en vacances ou en week-end, l'esprit tranquille, pendant que notre double numérique prendra le relais.
1: Est-ce que j'aurai l'esprit tranquille si... J'avais un double numérique qui répondait à des questions à ma place. Je sais pas, on verra.
5: Il faut qu'il soit bien entraîné.
1: Ouais, exactement. En tout cas, merci d'être venu nous expliquer ce concept-là, Chloé Sandorvorst.
5: Avec plaisir. Bon week-end.
1: À bientôt.

C'était l'artiste montréalais Colin Léo avec tout ce qui dépasse. 15h58, on est ensemble pour 2 heures encore à l'actuel pour cette dernière émission de la semaine. Déjà, je ne sais pas si vous avez trouvé comme moi que la semaine était passée vite. J'espère pour vous que vous allez pouvoir profiter de la fin de semaine où il devrait faire un petit peu plus beau. Mais bref, avant de parler même de tout ça, jason un peu de ce qu'on va retrouver là dans la suite de l'émission. On va vous parler de la nouvelle présidente des Sea Bears. Elle va entrer en poste officiel le 1er juin, c'est Réanne Marcou. Peut-être que vous la connaissez comme ancienne de Radio-Canada, mais ça fait bien longtemps qu'elle est partie, puis qu'elle navigue un peu dans le milieu sportif. Elle est restée pendant 10 ans avec les Blue Bombers. Elle était, elle est arrivée chez les Sea Bears en janvier de cette année. Puis là, elle est passée à ce rôle-là de présidente. Qu'est-ce que ça fait exactement un président d'équipe de basket? C'est la question qu'on va lui poser. On va essayer de comprendre un petit peu ça va être quoi son nouveau rôle, quels sont les défis qui l'attendent. Alors revenez-nous après le Radio-Journal pour qu'on vous explique tout ça.

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4: Bonjour, ici Antoine Brière pour votre radio-journal de 16h. C'est le dernier jour des audiences publiques de l'enquête sur le quartier général de la police de Winnipeg. L'avocate de la ville a confirmé que Caspian Construction a transféré plus de 28 millions de dollars à la municipalité. Un versement qui découle d'un règlement à l'amiable conclu il y a 3 ans pour clore une poursuite pour fraude et malfaçon. Au total, la ville a récupéré plus de 29 millions de dollars dans ce dossier, incluant le million payé par l'ancien directeur général de la ville, Phil Schigel, pour avoir accepté un pot de vin. Le rapport final de l'enquête est attendu d'ici la fin de l'année. Le député conservateur manitobain Josh Ginter suscite une vive controverse pour avoir qualifié de victime l'agriculteur ayant tué le jeune autochtone Colton Bushid, et ce lors d'un débat visant à élargir le droit d'utiliser la force létale pour protéger sa propriété. Membre de la Première Nation de Red Pheasant, Colton Bushid avait été abattu en 2016 dans une zone rurale près de la ville de Bigar, qui se situe à environ 95 km à l'ouest de Saskatoon. Il avait 22 ans. Et malgré les critiques du Premier ministre Wapkinou et d'experts juridiques soulignant le lourd contexte racial de l'affaire et les dangers d'une telle rhétorique, Josh Ginter refuse de s'excuser et maintient sa position. Une position que ne comprend pas Noah Wisbord, professeur agrégé à la faculté de droit de l'université McGill.
5: C'est pas un bon exemple. Et de dire que George Stanley était la victime, c'est vraiment un peu étrange, je trouve. Probablement la famille de Colton Bushid a été très fâché et très triste d'entendre ça.
4: La résolution introduite par Josh Ginter a été débattue pendant 1 heure sans être adoptée. Elle proposait que l'Assemblée législative demande au gouvernement fédéral de durcir le code criminel. Si votre trajet quotidien inclut le chemin Sainte-Marie, vous connaissez sans doute bien les embouteillages. Eh bien, la ville a investi près d'un demi-million de dollars dans une étude visant à améliorer la circulation sur cet axe très fréquenté. Sainte-Marie compte 4 voies entre les avenues Maurier et Taché, mais ce tronçon passe à 6 voies à chaque extrémité. Woodcock Cycle Works se trouve juste à côté de ce point de congestion et un de ses copropriétaires indique qu'ils sont témoins régulièrement de quelques accidents. La ville estime que près de 50 000 véhicules empruntent quotidiennement ce tronçon de Sainte-Marie's. L'étude vise donc à identifier des améliorations peu coûteuses et rapidement applicables en matière de sécurité routière. Il y a des airs de campagne référendaire en Alberta au lendemain de l'annonce par la première ministre Danielle Smith de l'ajout d'une question sur l'avenir de la province lors d'un vote prévu au mois d'octobre. Les Albertains devront décider non pas s'ils veulent l'indépendance, mais plutôt s'ils souhaitent ou non le déclenchement d'un processus pour tenir un référendum sur la séparation. À Ottawa, Mark Carney a lancé un appel à l'unité canadienne. Laurence Martin a préparé ce reportage.
6: On travaille avec l'Alberta en tous les domaines de l'énergie.
7: Mark Carney parle sans cesse de bâtir le Canada. Il veut pouvoir le faire avec l'Alberta.
6: We're renovating the country as we go.
7: Pendant que nous rénovons le pays, lance-t-il, la province de l'Ouest doit être au cœur des travaux. La décision de Danielle Smith de déclencher un processus référendaire mobilise la classe politique à Ottawa. De Mélanie Joly.
8: Alors qu'on gère une guerre tarifaire, notre objectif est d'être unis.
7: À Pierre Poilievre, le chef conservateur, qui promet de faire campagne pour que l'Alberta reste dans la fédération.
9: Les conservateurs vont travailler pour unir les Canadiens.
7: Mais qui accuse les libéraux d'avoir nourri les mouvements indépendantistes à travers le pays.
9: Le Parti québécois, un parti ouvertement souverainiste, consacré à un autre référendum. Et en Alberta, on fait face maintenant à un référendum.
7: Même si certains fédéralistes reprochent à la première ministre albertaine de se lancer dans un processus risqué qui pourrait faire éclater le Canada, Danielle Smith juge important que les résidents de sa province s'expriment.
10: Albertans will decide, not politicians, not the courts.
7: Les Albertains vont décider, pas les politiciens ni les tribunaux, dit-elle. Des paroles qui sont loin de satisfaire Jeffrey Ratt, une figure importante du mouvement indépendantiste.
11: On n'est pas content avec le référendum pour avoir un référendum.
7: Il aurait voulu que Daniel Smith force les Albertains à se prononcer tout de suite sur l'indépendance et non sur la tenue éventuelle d'un autre référendum. Ici Laurence Martin, Radio-Canada, Ottawa.
4: Les autorités sanitaires au pays ont mis en place de nouvelles mesures pour améliorer le dépistage auprès des voyageurs provenant de pays touchés par l'épidémie d'Ebola en Afrique. Les personnes qui se sont rendues en République démocratique du Congo ou en Ouganda au cours des trois dernières semaines doivent désormais répondre à un questionnaire plus approfondi sur leur arrivée en sol canadien. Des agents supplémentaires chargés de la quarantaine et du dépistage ont également été déployés dans les aéroports principaux. La médecin hygiéniste en chef du Canada, Joss Reimer, rappelle toutefois que, comme dans le cas de l'antivirus, le risque de propagation de la maladie au pays reste faible.
12: On demande désormais aux voyageurs qui se sont rendus dans ces pays s'ils présentent des symptômes ou s'ils ont pu être en contact avec une personne atteinte de la maladie Ebola. Tout cas suspect au Canada serait immédiatement signalé et des échantillons seraient envoyés au laboratoire national de microbiologie pour des tests de confirmation.
4: Aucun cas d'Ebola n'a été recensé au Canada jusqu'à maintenant et une seule personne a été déclarée positive à l'antivirus. Il s'agit d'un patient de la Colombie-Britannique qui a été hospitalisé en lien avec l'épidémie qui s'était déclarée sur le navire de croisière, le MV Ondius. À Winnipeg, la nouvelle troupe de danse de Geneviève Latouche présente cette fin de semaine le spectacle Viva España, Raíces y Tradiciones. L'événement propose un répertoire de flamenco ainsi que des danses classiques et folkloriques espagnoles. Geneviève Latouche, directrice de la troupe, explique l'événement.
13: La première partie, ça va être la danse folklorique et bolero et un peu de danse classique espagnole, et la deuxième partie va être flamenco et un peu plus contemporain. On a fait des répétitions comme une à deux fois par semaine. On a des étudiantes qui vont nous joindre, quelques enfants et puis membres de la troupe aussi.
4: Deux représentations sont prévues au théâtre Rachel Brown ce samedi 23 mai à 19h30 et dimanche le 24 à 14h30. Voilà ce qui met fin à votre radio-journal de 16h. 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C'était Antoine Brière sur les ondes d'ici première, de retour à votre émission, l'actuelle.
14: César 6, bienvenue dans cette deuxième heure d'émission. On est ensemble jusqu'à 18h ici, Alexia Bille. Au menu, on va vous parler de cette nouvelle directrice de la division scolaire, Louis Riel. C'est la première femme autochtone à occuper ce poste-là dans l'histoire de la division. Jackie Connell qui succède donc à Christian Michalik, qu'on avait reçu là ici à cette émission. Si vous voulez aller réécouter cette entrevue pleine d'émotions où il revenait un petit peu sur tout son parcours dans le milieu académique, dans le milieu d'éducation. C'était très émouvant. En tout cas, nous, on va entendre sur la question d'Eric Bentley, qui est président de la Société de la francophonie manitobaine, parce que cette nouvelle directrice ne parle pas français, alors que c'est quand même une grande division scolaire où il y a beaucoup d'élèves d'immersion. Alors, est-ce que ça dérange la SFM? Réponse vers 16h45. On va également vous parler de cet événement cette fin de semaine à Sainte-Geneviève. Ça s'appelle Rouler et Fête briller. C'est un événement dans lequel vous allez vous rendre un petit peu partout dans le village à l'aide d'un passeport, essayer de cocher certaines cases pour pouvoir possiblement remporter un prix, mais aussi faire réparer un petit peu votre vélo. Tout un bel événement, on va tout vous raconter vers 16h35. Mais d'abord, avis aux amateurs de sport. On a la Ligue élite canadienne de basketball qui, vous le savez, a repris. Il y a un quatrième match ce soir des Sea Bears de Winnipeg qui vont jouer à domicile au Centre Canada Life. Ça va être contre les River Lions de Niagara. Alors pour l'instant, l'équipe winnipégoise est en tête du classement de la conférence Ouest. Et pour poursuivre cette belle ascension, l'équipe mise sur une figure bien connue là, du milieu sportif manitobain. C'est Réan Marcoux qui a été choisie pour devenir la nouvelle présidente de cette équipe de basketball professionnelle de Winnipeg. Elle était déjà avec les Sea Bears depuis le mois de janvier en tant que chef de la marque et des communications. On en discute, on parle tout de suite de son nouveau rôle avec elle. Bonjour Réan.
15: Bonjour.
14: Alors, expliquez-nous un petit peu quelles vont être vos tâches en tant que présidente. Présidente d'une équipe de basketball, concrètement, ça consiste à quoi?
15: Bonne question. Ben, un peu de tout. C'est vraiment, on est encore un sport, ben, pour un sport professionnel, ça fait seulement 4 ans. Alors, on est encore au tout début. Alors, on a posé la base. On a marqué une marque que le monde reconnaît, des soirées à guichet fermé, une vraie présence à la communauté. Alors là, on passe vraiment à la prochaine étape. Alors, c'est d'enraciner l'équipe encore plus creux partout au Manitoba. Et puis, c'est vraiment ce qu'on veut faire, c'est qu'un match des Sea Bears en été, ça soit la meilleure sortie de l'été à Winnipeg. Alors, c'est ça le grand but.
14: Mm-hmm. Et vous le disiez, ça fait seulement 4 ans. Donc là, il y a quand même tout de suite eu un beau succès pour l'équipe. Je parle évidemment en termes de fréquentation. Ça a plu tout de suite aux gens. Et il faut le dire, c'est probablement parce que les gens, premièrement, aiment bien le basketball, mais parce qu'il y a des bonnes performances aussi des Sea Bears.
15: Absolument, oui. Les dernières quelques années ont été vraiment super pour l'organisation, alors c'est vraiment excitant.
14: Ouais. Ça va être quoi vos défis un petit peu là dans les premiers mois en fait de votre nouveau poste?
15: En fait, le défi, je dirais surtout que c'est surtout qu'on veut vraiment s'enrichir avec la communauté. Mm-hmm. C'est vraiment qu'on veut vendre des billets, évidemment, pendant la saison. Alors maintenant, on a une saison très courte. Alors, c'est vraiment important que on ait les partisans qui sortent pour les matchs du mois de mai jusqu'au mois de juillet. Un peu, on espère, au mois d'août avec les playoffs. Alors, on espère vraiment avoir une vraiment bonne saison cet été. C'est vraiment ça le but en ce moment.
14: Et vous avez quand même une belle carrière du côté du marketing, des communications, tout ça. Ça va vous servir dans ce nouveau rôle-là pour faire mousser encore plus cette fameuse équipe de basketball?
15: Oui, absolument. La Coupe Grey l'année passée, ça m'a vraiment appris que c'est comment livrer un grand moment en direct sans rien laisser au hasard. Alors, la marque, le monde dans les estrades, la pression, les délais serrés, c'est exactement ça, diriger les Sea Bears. Alors, c'est juste à l'année longue au lieu d'une fin de semaine ou une semaine. Alors, pour moi, c'est la suite logique. Ouais. Ouais.
14: Vous mentionnez cette expérience de la Coupe Grey, il faut le dire, vous avez quand même été une bonne dizaine d'années là avec les Blue Bombers.
15: Oui, c'est ça. Récemment, évidemment, c'était la deuxième Coupe Grey ici à Winnipeg au mois de novembre passé. Alors, c'est vraiment le plus gros événement de football au pays. Et puis, on a accueilli chez nous. Alors, c'est super excitant. Le match était à guichet fermé. On a organisé un événement national, surtout de cette taille-là, dans ta propre ville, devant tout le Canada. Ça prépare pas mal à n'importe quoi.
14: Oui, effectivement. Puis comme on le constate, là, vous avez une expérience en fait dans plusieurs sports différents. Alors là, depuis janvier, vous êtes dans le milieu du basketball. Est-ce que c'était un sport que vous aimiez déjà?
15: Oui, j'ai toujours aimé tous les sports. Je suis un peu courte, alors j'ai jamais vraiment eu beaucoup de succès au basketball moi-même. Mais j'ai toujours aimé le sport, oui, absolument.
14: Mm-hmm. Est-ce que vous voyez des différences pour l'instant dans votre expérience avec les Sea Bears dans la façon justement de travailler pour une équipe de basketball versus travailler pour une équipe de football?
15: En parallèle, j'ai vraiment bâti, tout au fond, c'est le sport est pas mal semblable, soit que ce soit le football, le soccer que j'ai travaillé, le hockey, le basketball, c'est différent, mais c'est semblable quand même. Mm-hmm. C'est des grands moments en direct, essentiellement, et puis c'est l'expérience des partisans qui est super importante.
14: Oui, mais justement, parce que parlons des partisans, le football, c'est déjà un sport qui est hyper consommé, regardé, que ce soit à la télévision ou dans les stades. Et là, le basketball, finalement, vous l'avez mentionné, avec l'arrivée de cette nouvelle équipe il y a 4 ans, il y avait déjà on a déjà des stades qui sont remplis. Alors, le but vraiment de tout ça, c'est de continuer à faire connaître ce sport-là et à le faire aimer des foules manitobaines, hein?
15: Oui, absolument. On veut vraiment avoir beaucoup plus d'une présence, surtout avec les jeunes qui commencent à jouer au basketball. Mm-hmm. Alors, on a vraiment des gros plans cet été, puis même jusqu'à l'hiver prochain, avoir beaucoup plus d'expérience pour les jeunes, soit que ce soit des camps ou des tournois à partir de Cibers pour les jeunes.
14: Mmh, alors, donc, vous voulez vraiment rendre accessible, on va dire, l'équipe à la communauté, faire qu'ils soient visibles, qu'ils soient là pour inspirer une nouvelle génération?
15: Oui, exactement. C'est vraiment faire grandir l'équipe. Et puis, pour faire ça, il faut vraiment faire grandir le sport, commençant avec les jeunes.
14: Mm-hmm. Puis là, Réanne, on est au tout début de la saison, mais on a de belles performances déjà. Comment vous voyez l'équipe cette année, cette saison? On a des bonnes chances d'aller loin?
15: Oui, on espère. Je pense que notre entraîneur-chef, Mike Rainbow, a fait une job superbe avec l'équipe cette année. Alors, on est tous super excités pour les résultats.
14: Ouais, ben on vous souhaite bien du succès dans votre rôle, mais aussi pour l'équipe en général. On espère des beaux matchs pour notre public. Réanne Marcou, nouvelle présidente. En fait, vous allez démarrer ces nouvelles fonctions le 1er juin, mais présidente des Sea Bears de Winnipeg. Merci beaucoup d'être venue nous parler de ce beau défi-là.
15: Merci beaucoup.
14: Au revoir. On va écouter maintenant une nouveauté du Québécois Olivier Dion, une chanson qui s'appelle « Psychanalyse ».

0: 16h18, il y a une nouvelle troupe de flamenco, là. Elle est très très récente, elle est maintenant ici à Winnipeg, ça s'appelle Estilización Aflamencada, et ça vous propose, il vous propose en fait un double rendez-vous cette fin de semaine au théâtre Rachel Brown pour découvrir un petit peu cette culture espagnole, ces sonorités folkloriques à travers deux spectacles de danse qui s'appellent Viva España, Raíces y Tradiciones, et l'animatrice du magazine culturel Connexion, Manuela et Jacquet a pu assister un petit peu aux coulisses de d'une séance de répétition. Elle a rencontré Geneviève Latouche, qui est directrice artistique de cette nouvelle troupe. Elle lui a demandé d'abord comment est-ce qu'elle prépare ses spectacles.
1: On a commencé en septembre. On était pour faire La Belle et la Bête originellement, mais on a changé un peu la direction. C'est une nouvelle compagnie. Alors, dans le futur, on veut faire un spectacle plus étudiant en hiver pour Noël, et plus tard un autre spectacle plus basé sur le flamenco et des choses un peu plus contemporaines plus tard dans l'année, comme en printemps ou au printemps, je veux dire. Alors on a fait un peu un mélange des deux pour commencer. Alors la première partie, ça va être la danse folklorique et bolero et un peu de danse classique espagnole, et la deuxième partie va être flamenco et un peu plus contemporain. On a fait des répétitions comme une à deux fois par semaine. On a des étudiantes qui vont nous joindre, quelques enfants et puis les membres de la troupe aussi.
2: Alors, c'est quoi la particularité de ce spectacle aussi, de ces spectacles?
1: Ça montre l'ensemble des quatre styles de danse espagnole. Alors, c'est un peu rare de voir la danse boléro et folklorique hors de l'Espagne. Il y a, je ne sais même pas s'il y a une autre troupe au Canada qui l'a fait, sauf Bolero Dance Theater, qui aussi est de Winnipeg, mais qui fait des spectacles un peu avec, juste avec une histoire. Alors, oui, c'est quelque chose de très différent qu'on voit pas dans d'autres villes au Canada. On a des danses, on est habillé, on n'a pas les cheveux encore, mais on a un costume de Valencia qu'on porte maintenant. On a des enfants qui vont faire une danse de Pays Basque. Il y a une autre de Castilla-La Mancha. Et il y a d'autres du Sud, où on retrouve le flamenco aussi. Et ensuite, il y a des chansons de zarzuela et d'opéra qu'on utilise pour la danse classique.
2: Qu'est-ce que ça représente pour vous? C'est votre première sortie avec votre nouvelle troupe.
1: On a vraiment hâte de présenter. On a hâte de montrer toutes les choses qu'on a, toutes les danses qu'on a, parce que je vois que il y a beaucoup à présenter dans notre troupe. Et puis, c'est juste spécial. C'est quelque chose de nouveau pour tous nous autres parce qu'on est pas mal jeunes comme compagnie, comme directrice aussi. Alors, on est vraiment contents.
2: Comment on combine un spectacle pour enfants et pour adultes en même temps?
1: On a des enfants qui dansent vraiment, vraiment bien. Elles dansent à Folklorama avec Sol d'Espagne. Elles prennent des cours depuis longtemps ici, quelques années. Alors, elles connaissent déjà plusieurs danses et elles apprennent vraiment vite. Alors, c'est bien de les avoir et c'est une bonne transition entre les deux aussi parce qu'on a le côté un peu plus professionnel et le côté d'apprenant. Et puis, ça marche bien et aussi, il y a des danses qui sont plutôt pour les enfants.
0: Une entrevue qui a réveillé en moi bien des souvenirs de flamenco de Sevillane et de Zapateado, de mes années de danseuse espagnole. Bref, je vous conseille d'aller voir ce beau spectacle, peut-être de vous essayer aussi à ce type de danse si ça vous intéresse avec cette troupe Estilización Aflamencada. C'est Geneviève Latouche qui est la directrice artistique, puis qu'on entendait là. Les spectacles, ils vont avoir lieu demain à 19h30 et dimanche à 14h30 au théâtre Rachel Brown à Winnipeg. Et puis nous, on va écouter quelqu'un d'ici qui est un expert du flamenco, le winnipegois Philippe Meunier, le flamenco, la musique, la guitare, avec le titre Colombiana.

0: C'était donc Columbiana de Philippe Meunier. 16h25, on a un organisme de bienfaisance, Linking Hope, qui est un centre de distribution d'articles neufs ou déjà utilisés, qui va s'agrandir. En fait, qui s'est plutôt tellement agrandi qu'il doit déménager pour avoir un plus grand entrepôt. Alors, l'organisme invite la communauté à venir l'aider dans ce fameux déménagement qui va se dérouler demain. On va partir du 190 rue d'Israeli pour la nouvelle adresse au 323 rue Edwin. Alors, Jérémy Lagnel de l'émission Le 6 à 9, on a discuté avec Nicholas Kennendale, qui est gérant de Linking Hope.
1: Linking Hope est une organisation communautaire qui travaille en collaboration avec les agences et des organismes qui aident avec les personnes avec les vulnérabilités. Des places comme Main Street Project, le Dinaway Mac, Silent Mission, DCSP, Salvation Army. Et on cherche des ressources de les autres places comme Mark's Work Warehouse, Giant Tiger, Mandata. Et on essaie d'aider les organisations communautaires avec les choses comme les lits, puis des autres, les vêtements. Et c'est toutes les choses qui sont nouveaux. Alors, c'est la dignité pour les personnes avec la vulnérabilité. Alors, il y a quelques différentes façons que les organismes

0: 11 ans au service des Blue Bombers de Winnipeg en communication et marketing. Alors, si vous voulez en savoir plus, que vous avez manqué notre entrevue un petit peu plus tôt avec Réanne Marcoux, allez réécouter ça sur l'application audio sur la page de l'actuel. C'était à 16h10 aujourd'hui. Et puis quand même à noter ce quatrième match ce soir des Sea Bears de Winnipeg. Ils vont jouer contre les River Lions de Niagara à domicile au Centre Canada Life.
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0: Si vous êtes du côté de Sainte-Geneviève, il est temps d'aller graisser votre chaîne de vélo, de sortir votre casque, parce qu'il y a un bel événement qui est organisé demain par le Centre communautaire de Sainte-Geneviève. Ça s'appelle Ride and Shine, rouler et faites briller. Un événement assez familial où on mélange balade à travers le village, activités communautaires, belle ambiance assez festive. On en discute avec José Le Gall, qui est vice-présidente du comité au Centre communautaire Sainte-Geneviève. Bonjour Madame Le Gall.
2: Oui, bonjour.
0: Parlez-nous un petit peu de cet événement. Ça a l'air d'être vraiment vraiment convivial. Comment est-ce que l'idée est arrivée d'organiser ça?
2: Alors, à Sainte-Geneviève, ça fait quand même plusieurs années que la tradition existe, même avant que moi, je déménage au beau petit village. Mm-hmm. Ils avaient l'habitude de faire un cyclothon une fois par année, ainsi qu'un nettoyage communautaire au printemps. Et là, on a décidé de faire un peu différemment, d'amalgamer les deux pour créer un événement et puis essayer de voir si on peut attirer une plus grande foule si on essayait de, d'intéresser tout le monde en même temps.
0: Mm-hmm. Donc là, l'idée, c'est vraiment, on enfourche son vélo, on passe un bon moment à découvrir le village, à découvrir, en tout cas, à parcourir plutôt le village et on en profite pour récupérer quelques déchets.
2: Oui, alors l'idée, c'est que chaque participant recevra un passeport et dans le passeport à l'intérieur, il y a des points de repère où on doit s'arrêter. Mm-hmm. Et à ces endroits-là, on a des gens qui seront à leur station pour, avec un étampe, étamper le passeport des gens qui visitent. Alors cette fin de semaine, vous pourrez visiter notre caserne. Il y a aussi le centre communautaire de Sainte-Geneviève où on aura Ashton Beaupré, qui, lui, a une petite compagnie où il répare des vélos. Uh-huh. Et demain, il va offrir aux participants qui auront eu deux étampes dans leur passeport, il offrira des petites réparations mineures et vérifications de freins. Mm. Ensuite, on a aussi le magasin de Sainte-Geneviève, St. G's General Store, qui vont avoir des étampes et la ferme Fiola, et ça donne bien. Il y aura un marché demain à la ferme. Alors, les gens pourront aussi arrêter, visiter les vendeurs et leurs différents kiosques.
0: Mm-hmm. Est-ce oui. que c'est aussi une occasion vraiment de faire venir des personnes qui ne viennent pas nécessairement de Sainte-Geneviève, mais qui voudraient découvrir le village, peut-être?
2: Oui, oui, il y a ça. Puis en même temps, c'est essayer de réunir. On a souvent sur nos pages de médias sociaux, c'est moi qui gère nos pages et des gens qui demandent, étant nouveau au coin, c'est quoi les prochains événements? On aimerait apprendre à connaître des gens. Alors, on se dit, ça fait sortir les gens de chez nous tout autant que les autres des environs sont invités. Et la partie cycloton là-dedans, vraiment, c'est pour ceux, oui, amateurs de vélo, mais on va quitter le centre communautaire vers 10h30 et les pompiers vont nous guider jusqu'à, c'est pas super loin. On anticipe peut-être une petite randonnée de 30 minutes mm-hmm. jusqu'au sentier Monumento où les jeunes pourront se promener en vélo dans les sentiers qui ont été clairés dans la forêt il y a quelques années. Et puis c'est ça. Là, pour ceux qui préfèrent ne pas faire de vélo, on va aussi donner des billets pour tirage si on ramasse des déchets. Mmh. En échange, on donne les sacs et les gants gratuits. Et ces gens-là peuvent se rendre au centre communautaire pour recevoir ce qu'il faut pour nous aider de cette façon.
0: Donc, oui. pour la partie visite en vélo, il y a quand même... en fait, c'est accompagné, c'est encadré, c'est ça?
2: Oui, toujours. Alors, les pompiers vont guider et suivre à la queue de la file juste pour assurer la sécurité, mm-hmm. Pour s'assurer que les gens sachent qu'on est là puis faire attention à notre petite file, disons.
0: Mm-hmm. Et l'événement, c'est de 10h à 14h. Est-ce qu'on est obligé d'être là pendant toute la durée? Est-ce qu'on peut se joindre pendant l'activité?
2: Oui, c'est vraiment l'idée, c'est de se joindre quand on veut, quand on peut.
0: Oui.
2: Aucunement restreint à rester pendant tout ce temps-là. Puis la raison qu'on dit ça, c'est que on espère vraiment qu'il n'y aura pas de pluie, mais en même temps, si ça arrive, mm-hmm. Les gens peuvent être à l'intérieur du centre communautaire ou à la caserne s'ils préfèrent rester à l'intérieur dans ces moments de pluie. Puis ensuite, on pourra

0: espérer, on espère pouvoir profiter du beau temps.
1: Est-ce que, parce qu'il y a toute cette partie nettoyage là, qu'est-ce que vous constatez en ce début de printemps? Est-ce qu'il y a beaucoup de nettoyage à faire?
0: En fait, oui, c'est un peu dommage. Puis je sais que l'année passée, on n'a pas pu faire le nettoyage. Oh non, on l'a fait, mais le nettoyage communautaire quand même, après un an, ça s'accumule, les déchets de l'hiver, des canettes, des toutes sortes de choses. Justement, je suis allée avec un de mes enfants il y a quelques semaines ramasser des déchets pendant près de 2 heures et on a à peine fait de progrès. Alors oui, on a certainement besoin d'aide pour ramasser tout ce qui est du côté de la route qui a été amassée ou à mettre comme la collection de l'hiver, disons.
1: Puis là, avec
0: Oui.
1: tous les lieux qui participent à ça, avec la ferme, le magasin, la caserne et tout, on va couvrir quand même une belle partie du territoire du village.
0: Oui, alors notre rue principale, si on veut, la caserne, c'est le point le plus éloigné sur la petite route qu'on fait visiter, mais on peut certainement, le pavé continue quand même pour un petit bout. Alors, vous pouvez vraiment suivre le pavé pour voir le bout du village où c'est plutôt des maisons et c'est plutôt résidentiel. Et puis ensuite, faire demi-tour pour rebrousser chemin et revenir au centre communautaire.
1: Alors, une belle activité assez familiale où on va se balader à travers la ville, on va faire un petit peu de nettoyage dans une bonne ambiance festive. Il y a des prix à gagner également pour cet événement?
0: Oui. Alors, tous les participants qui réussissent à compléter leur passeport peuvent se présenter au centre communautaire et on mettra leur passeport dans un tirage. Il y a aussi, pour ceux qui ont choisi de nettoyer un billet de tirage, on a toutes sortes de belles choses, des prix vraiment pour donner le goût à l'été. Et puis, il y a aussi un autre petit, un petit défi que j'ai lancé, il y a la baie légale qu'on appelle, qui devient vraiment la promenade Gaillette, mais les gens doivent garder avec une minuterie, voir combien de temps ça leur prend à faire ce tour-là. Et s'ils nous reviennent avec un temps minuté, on donnera pour ça aussi un petit billet pour le tirage.
1: Wow, donc vraiment, il y en a pour tout le monde, ceux qui veulent être un petit peu plus faire du vélo rapide, et puis ceux qui veulent se balader tranquillement dans cet
0: C'est
1: événement.
0: exact.
1: Ouais. Ride and Shine, roulez et faites briller. Ça a lieu donc de 10h à 14h demain à Sainte-Geneviève, organisé par le centre communautaire dont vous êtes la vice-présidente, José Le Gall. Merci beaucoup d'être venue nous en parler.
0: Mon plaisir, mon plaisir.
1: À bientôt.
0: Oui, bonne journée.

0: qu'on entendait là, c'est la formation Les Surveillantes avec leur titre Cycler sans style. À 16h44 minutes, il y a une première femme autochtone qui va occuper le poste de directrice générale de la division scolaire Louis Riel. C'est Jackie Cornell qui succède donc à Christian Michalik. Par contre, elle ne parle pas français, au contraire de Christian Michalik, et ça fait pas l'unanimité autour de ce choix pour l'une des plus grandes divisions scolaires du Manitoba avec plus de 30% de francophones. La conseillère scolaire Pamela Kolochuk a voté contre cette nomination. Quelqu'un chargé de diriger une division composée à 33% de francophones devrait être capable de communiquer dans les deux langues officielles du Canada, selon ce qu'elle a déclaré pendant le vote. Alors le journaliste Joseph Hervé Harissou a discuté de cette nomination avec le président de la Société de la francophonie manitobaine, Derek Bentley.
1: C'est certain qu'on a toujours l'espoir que quelqu'un dans un poste de leadership va parler les deux langues officielles du Canada. Donc, on espère toujours, peu importe si c'est dans un business, une division scolaire ou au gouvernement, on a cet espoir-là de le voir parce qu'on a une croyance à la base que quelqu'un qui puisse parler les deux langues officielles, qui puisse parler le français, peut d'habitude mieux comprendre les réalités francophones. Cela dit, c'est pas impossible d'avoir des gens qui ne parlent pas la langue, qui peuvent quand même très bien comprendre, qui peuvent agir comme alliés, qui peuvent s'assurer que cette programmation-là continue. Et donc, on est heureux de voir que ben, l'idée que l'importance de parler le français fait partie des discussions, mais en même temps, on accueille cette nouvelle personne à bras ouverts de dire « Hey, on est là, on veut travailler ensemble et on espère que ce partenariat-là entre ben, les communautés francophones et la division scolaire Louis Riel, ce partenariat-là va continuer et on a ce grand espoir-là de voir ce progrès dans les prochains mois. »
2: La nouvelle directrice, Mme Jackie Connell, elle est métisse de la Rivière-Rouge. Elle vient aussi avec un héritage linguistique, c'est-à-dire porter les langues autochtones. Vous, à la SFM, vous faites la promotion donc, du français. Comment est-ce que vous voyez les langues autochtones à côté de ce que vous faites comme travail?
1: Bien, je pense comme c'est vraiment ce point-là que le français et les langues autochtones et l'anglais au Manitoba doivent exister en parallèle. Donc, c'est pas une question de un qui est plus important de l'autre ou des autres. On sait qu'aujourd'hui, les programmes d'immersion en langue autochtone peuvent exister grâce à un changement de loi au Manitoba. Donc, je pense que c'est vraiment une question de comment est-ce qu'on s'assure que ça ne devient pas une discussion de ben on va prendre un peu de là pour ajouter ici, mais c'est vraiment une question de comment est-ce qu'on s'assure que toutes ces langues-là dans la province puissent vivre et puissent vivre à la division scolaire de Louis Riel.
2: Il y a aussi l'aspect que, eh bien, il y a pas mal de défis. On peut voir que avoir des talents de ce niveau, c'est-à-dire des rôles de leadership, comme vous le disiez, de ce niveau parfaitement bilingue au Manitoba, ça semble être un défi. Est-ce que c'est un constat que vous faites aussi?
1: Bien, on sait que quand on regarde partout, c'est pas seulement à ce niveau-là. Je pense qu'on voit qu'il y a une pénurie de main-d'œuvre bilingue qui existe un peu dans tous les secteurs. Donc, je ne pense pas que c'est unique de voir ça, la division scolaire de Louis Riel. On sait qu'il y a un défi de recrutement et de rétention des enseignants. C'est la même chose dans le système de santé. Donc, ça prend à la base des changements structurants quand on parle, ben, par exemple, d'éducation ou ce que ça prend plus d'écoles à la DSFM, ça prend plus de places en immersion française. Ça prend pas nécessairement ben, qu'on doit construire plus d'écoles, mais peut-être c'est une question de comment est-ce qu'on augmente le montant de places. Comme ça, c'est pas seulement 30% des élèves à la division scolaire de Louis Riel qui sont en immersion française, mais qu'on vise 40%, qu'on vise 50%, qu'on vise un jour 75%. Donc, c'est comme ça qu'on va, je pense, résoudre cette pénurie de main-d'œuvre-là à tous les niveaux et qu'éventuellement, les gens bilingues ben, puissent aussi accéder à ces postes de haut niveau.
2: Et puis, justement, il faut agir. Qu'est-ce qui se fait? Et quel rôle joue la SFM dans ce qui se fait pour avoir ce niveau, ce pool de talents parfaitement bilingues au Manitoba?
1: Oui, donc, c'est certain que tout le monde entend depuis ben, un an plus du projet d'un Manitoba véritablement bilingue et on pense vraiment en travaillant avec la province du Manitoba. C'est dans ce sens-là qu'il faut développer des stratégies pour développer ce main-d'œuvre-là bilingue. On sait déjà au Manitoba qu'il y a ben, un 10-12% de jeunes qui passent par l'immersion française. Si on inclut le français de base, on était à presque 50%. Donc, comment est-ce qu'on s'assure que ces 50% de jeunes entre la DSFM, l'immersion et le français de base, ben, deviennent des gens qui puissent travailler? Il y a un, Il y a quelque chose qui va pas bien entre, disons, la 12e année puis le marché du travail. Puis on pense qu'en créant des stratégies ensemble avec la province, on peut vraiment y arriver à cette province bilingue où ce que on maximise les gens qui apprennent la langue sur le marché du travail.
2: Est-ce qu'il y a un aspect, quelque chose que je n'ai pas évoqué, que vous jugez utile d'aborder par rapport à, à cette information?
1: Non, je pense vraiment juste qu'on félicite vraiment la nouvelle directrice. Puis ouais, vraiment cette idée qu'on l'accueille à bras ouverts, on a hâte de voir comment qu'on peut continuer la collaboration, même si on doit faire de la discussion en anglais. De ce qu'on entend, elle apporte quand même une très belle perspective à la division scolaire et on pense qu'il y a une collaboration importante qui peut continuer. Ça existe déjà, puis on veut voir cette continuité-là dans les prochains mois.
0: Le souhait donc de Derek Bentley, président de la Société de la francophonie manitobaine. Il était au micro du journaliste Joseph Hervé Arissou. 16h50, vous le savez régulièrement, en fait tous les mardis, on vous diffuse une chanson que vous, auditeurs, auditrices de l'actuel, avez choisi de nous présenter. Mais on a également cette chanson, la chanson de préférée d'un artiste, mais sa propre chanson. Bon, c'est compliqué ce que je vous raconte. En gros, vraiment, l'animatrice du magazine culturel Connexion, Manuela Ejaquet, rencontre des artistes et lui demande « C'est quoi votre chanson préférée de votre propre répertoire ?» Et qui s'est prêtée à l'exercice aujourd'hui, c'est Élise Boulanger, artiste francophile de la Colombie-Britannique.
3: Bonjour tout le monde, c'est Élise Boulanger, musicienne à Vancouver. Je suis ici à présenter une de mes chansons, ce que j'ai composé. Et pour aujourd'hui, j'ai choisi la chanson s'appelle Spirit Seekers, The Golden Age of Wrestling Remix. Et alors, c'est une chanson électronique. Originalement, je l'ai composée pour une docu-série pour montrer les endroits à l'île de Vancouver, aux côtes ouest, qui a des histoires avec des fantômes et des esprits. Alors, c'est très intéressant et très à propos pour la saison. Et éventuellement, parce que moi, j'adore de la musique électronique parce qu'il y a des sons très créatifs et différents. Et j'ai demandé à un producteur qui s'appelle The Golden Age of Wrestling Remix parce que originellement il a habité à l'île de Vancouver aussi comme moi et il a fait un refreshment. Alors l'original Spirit Seekers, c'est juste un petit morceau de je crois 53 secondes, mais avec le remix c'est comme 3 minutes et il y a des synthétiseurs. C'est très élégant mais chargé en même temps.

C'était donc la chanson préférée d'Élise Boulanger par nul autre qu'elle-même, Spirit Seekers, The Golden Age of Wrestling Remix. C'est ce qui nous conduit tranquillement, en fait, à la fin de cette deuxième heure de l'actuel. On est ensemble du lundi au vendredi, 15h30, 18h. Il est présentement 16h56, ce qui veut dire qu'on arrive dangereusement près du radiojournal d'Antoine Brière. Dans la prochaine et dernière heure de l'émission, on va vous parler de propos d'un député conservateur manitobain qui suscite une vive controverse, et c'est Josh Ginter qui a qualifié de victime cet agriculteur qui avait abattu le jeune autochtone Colton Bushy en 2016 alors qu'il se trouvait là sur son terrain. Et en fait, ça s'est passé justement lors d'un débat visant à élargir le droit d'utiliser la force létale pour protéger sa propriété. Il y a eu beaucoup de réactions à ces propos-là du député conservateur, des critiques du Premier ministre Wapkinou, aussi de certains experts juridiques qui soulignent quand même qu'il ne faut pas effacer tout le contexte racial de cette affaire-là. Un homme blanc qui abat donc un jeune homme autochtone. On va essayer de comprendre un petit peu mieux cette affaire-là en compagnie de notre journaliste Maggie Wilcox qui s'est intéressée au sujet. Elle nous expliquera tout ça vers 17h10. Et puis c'est vendredi, et qui dit vendredi dit nouveauté musicale. Ouais, c'est notre expert de la musique, Daniel Gervais, qui nous prépare ça chaque semaine. Il voit un petit peu là ce qu'il y a de nouveau à vous présenter, ce qu'il y a comme concert pour la fin de semaine à vous proposer. Il y a notamment des concerts de jazz, là, si vous aimez ça. Alors, restez bien des nôtres jusqu'au bout de cette émission pour entendre parler de tout ça. Puis, on recevra évidemment Mireille Langlois, qui anime Culture et Confiture demain matin dès 7h. Elle nous parlera notamment d'une jeune fille qui a fait un voyage de 2 mois en solitaire, une expédition dans le Grand Nord, seulement accompagnée de son chien, a tiré tout un attirail, a tout un traîneau, pas de musique, pas de balado, rien dans les oreilles, seule avec le froid et son husky nommé Coco. C'est Clémentine Bouche. On va s'intéresser à son parcours. Mais en fait, Culture et Confiture s'intéresse à son parcours, mais on vous en parle déjà un petit peu dans la prochaine et dernière heure de l'émission. Allez, on se retrouve juste après le bulletin de nouvelles.

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4: Bonjour, ici Antoine Brière pour votre radio-journal de 17h. C'est le dernier jour des audiences publiques de l'enquête sur le quartier général de la police de Winnipeg. L'avocate de la ville a confirmé que Caspian Construction a transféré plus de 28 millions de dollars à la municipalité. Un versement qui découle d'un règlement à l'amiable conclu il y a 3 ans pour clore une poursuite pour fraude et malfaçon. Au total, la ville a récupéré plus de 29 millions de dollars dans ce dossier, incluant le million payé par l'ancien directeur général Phil Schigel pour avoir accepté un pot de vin. Le rapport final de l'enquête est attendu d'ici la fin d'année. Le député conservateur manitobain Josh Günther suscite une vive controverse pour avoir qualifié de victime l'agriculteur ayant tué le jeune autochtone Colton Bushy, et ce lors d'un débat visant à élargir le droit d'utiliser la force létale pour protéger sa propriété. Membre de la Première Nation de Red Pheasant, Colton Bushy avait été abattu en 2016 dans une zone rurale près de la ville de Bigger, à environ 95 km à l'ouest de Saskatoon. Il avait 22 ans. Malgré les critiques du Premier ministre Wapkinou et des experts soulignant le lourd contexte racial de l'affaire, et les dangers d'une telle rhétorique, Josh Günther refuse de s'excuser et maintient sa position. Une position que ne comprend pas Noah Weisbord, professeur agrégé à la faculté de droit de l'université McGill.
5: C'est pas un bon exemple. Et de dire que George Stanley était la victime, c'est vraiment un peu étrange, je trouve. Probablement la famille de Colton Bushy était très fâchée et très triste d'entendre ça.
4: La résolution introduite par Josh Günther a été débattue pendant 1 heure sans être adoptée. Elle proposait notamment que l'Assemblée législative demande au gouvernement fédéral de durcir le code criminel. Une femme autochtone va occuper le poste de directrice générale à la division scolaire Louis Riel, une première dans l'histoire de la division. Jackie Connell succède à Christian Michalik, mais elle ne parle pas français, ce qui ne fait pas l'unanimité autour du choix porté sur elle pour diriger l'une des plus grandes divisions scolaires du Manitoba, ayant plus de 30% de francophones. Joseph Hervé Ayrissou a les détails.
6: À la division scolaire Louis Riel, les francophones représentent environ 33% des plus de 2000 employés et 17 000 élèves.
7: I come from a community who has experienced significant language loss.
6: La nouvelle directrice, Jackie Connell, rappelle sa sensibilité profonde aux enjeux identitaires liés à ses origines métisses de la Rivière Rouge, une communauté ayant elle-même souffert d'une perte linguistique majeure.
7: And I understand deeply that language is connected to identity and to belonging.
6: Pour le directeur général de Canadian Parents for French Manitoba, Joël Martin, il n'est pas nécessaire d'être francophone pour être un champion et un allié de la langue française.
8: Canadian Parents for French a été fondé par des anglophones qui luttent pour la francophonie, qui luttent pour les programmes de français langue seconde au Canada et au Manitoba.
6: Selon Derek Bentley de la Société de la francophonie manitobaine, la nomination de Jackie Connell est un atout pour la diversité linguistique au Manitoba et il faut une stratégie provinciale pour motiver davantage les compétences bilingues.
9: Il y a quelque chose qui ne va pas bien entre, disons, la 12e année puis le marché du travail. Puis on pense qu'en créant des stratégies ensemble avec la province, on peut vraiment y arriver à cette province bilingue où ce que on maximise les gens qui apprennent la langue sur le marché du travail.
6: Jackie Connell prend officiellement ses fonctions le 4 août. Ici Joseph Hervé Arissou, Radio-Canada, Winnipeg.
4: Du changement à la tête des Sea Bears de Winnipeg, l'équipe de la Ligue d'élite canadienne de football annonce la nomination de Rianne Marcoux au poste de présidente. Celle qui occupait les fonctions de chef de la marque et de l'expérience depuis janvier succède ainsi au propriétaire David Asper, qui conserve son rôle de président du conseil d'administration. Reconnu pour son impact passé chez les

0: à une situation si il dit que tous les Manitobains, s'ils voient cette affaire, s'ils voient que quelqu'un entre dans votre cour, vous allez vouloir vous défendre, protéger les personnes aimées dans votre famille.
1: Mm-hmm. Que pense la communauté juridique de cette affaire-là?
0: Ouais, c'est ça qui est très intéressant, parce qu'en fait, ce cas, cette affaire Bushi n'est même pas un exemple très fort d'une défense basée sur le droit à la vie et la propriété, les biens. Mmh. C'est plutôt, comme je disais tantôt, la défense de Gerald Stanley était plutôt basée sur la décharge par accident d'une arme à feu. Également, l'utilisation de ce cas avec un lourd contexte racial pour soutenir cette défense de ce droit, ça soulève des questions. La secrétaire de l'association du barreau autochtone a dit que ça soulève vraiment des questions sur la motivation politique de Josh Gunter, le fait de qualifier Gerald Stanley de victime et de se concentrer sur cet aspect-là de l'affaire. C'est une idée que souligne également le professeur de droit à McGill, Noah Weisbird.
2: Mais dans cette situation, il n'y avait pas de risque pour Gerald Stanley. Il était en arrière de Colton Bushi avec un fusil à sa tête. Colton Bushi essayait de partir de propriété. Alors, ce n'est pas un bon exemple. Et de dire que Gerald Stanley était la victime, c'est vraiment un peu étrange, je trouve.
1: Est-ce que la famille de Colton Bushi a eu vent de tout ça? Est-ce qu'elle s'est prononcée sur ce qui vient de se passer, là?
0: La famille elle-même, pas encore, mais l'avocate, qui était l'avocate de la famille à l'époque, toujours, elle exige que Josh Gunter retire ses propos. Dans une publication sur Facebook aujourd'hui, elle a dit « Retirez vos propos, Josh Gunter, et si vous ne comprenez pas en quoi vos propos sont dangereux, alors vous devez démissionner. » Ça, c'est sa publication Facebook. Mot assez fort. Du côté du Manitoba, si on retourne dans la province, le chef du PC s'est un peu prononcé sur cette affaire aujourd'hui également. Donc, Obican, pour sa part, n'a pas explicitement soutenu les propos de son député, mais il affirme que la sécurité et le droit des citoyens d'user la force pour se défendre sont des enjeux importants. Pour lui, toute cette affaire d'hier, c'est un peu une distraction au véritable problème de la province. Alors voilà toutes les réactions de plein de groupes impliqués.
1: Oui, effectivement, c'est vrai qu'on a un petit peu moins parlé du coup de cette motion qui avait été présentée et plus de cette remarque-là. Merci beaucoup Maggie Wilcox d'être venue nous expliquer ce contexte.
0: Merci à vous.

0: C'était André Mathurenne, tour du monde. 17h18, on se rend maintenant du côté de la Turquie où il y a une douzaine de Canadiens, membres de cette flottille humanitaire pour Gaza, qui sont actuellement en attente de rentrer au pays après avoir été arrêtés par Israël. Leur traitement durant l'arrestation qui a été filmée par le ministre de la Sécurité intérieure d'Israël a choqué la communauté internationale. La ministre des Affaires étrangères du Canada, Anita Anand, a condamné sans équivoque les mauvais traitements qu'elle a qualifiés de graves. Ottawa a d'ailleurs convoqué l'ambassadeur israélien au Canada en guise de représailles. Alors pour avoir un compte-rendu de ce qui s'est passé, mon collègue Alec Castonguay a discuté avec Olivier Huard qui était sur l'un des bateaux arraisonnés par la marine israélienne au large de Gaza et raconte comment cette marine israélienne avec ses soldats lourdement armés a intercepté la flottille alors que le bateau se trouvait en eau internationale.
1: Ils abordent notre bateau, ils prennent contrôle du bateau. Et il nous amène vers un bateau prison, qui est comme un gros bateau cargo converti en prison. Et à l'intérieur du bateau cargo, c'est comme une zone de non-droit. On se fait brutaliser constamment, agresser, crier après, insulter. On se fait faire la fameuse prise palestinienne, qui est la tête baissée, la main sur la nuque, donc baissée de force, et les bras dans le dos. Et forcé de marcher comme ça. Et pour rentrer, là, il nous faisait un petit enregistrement administratif. Et pour rentrer dans la cellule de prison, il fallait passer dans un conteneur noir, là, qui était comme un couloir de l'horreur. Donc, on se faisait battre par une dizaine de personnes, donner des coups, crier après. Moi, je suis dans les chanceux parce que j'ai beaucoup d'amis qui ont reçu des coups de taser. Il y a certaines de mes camarades féminines qui ont été agressées sexuellement dans ce container-là. Dans notre bateau, il y avait 180 personnes. On a relaté minimum 11 agressions sexuelles. Il y a beaucoup de mes camarades masculins comme féminins ont eu des côtes cassées, même un poumon perforé dans le cas du capitaine de notre bateau.
0: Olivier Huard raconte aussi avoir été également frappé là, par des soldats israéliens.
1: J'ai eu plusieurs coups, des ecchymoses partout. Et à la fin, j'ai eu un très gros coup dans le visage. Je me suis mis à saigner du nez. Pas rendu dans la cellule, il y avait des conteneurs où on pouvait se réfugier pour la nuit pour dormir, mais il n'y avait pas assez de place pour tout le monde. Ils nous envoyaient des flashlights troposcopiques ou nous pointaient des lasers ou ils nous criaient après pour nous empêcher de dormir. Il y avait seulement deux toilettes pour 180 personnes. Et à chaque fois qu'ils faisaient une intervention, comme venir nous porter du pain, la seule nourriture, c'était du pain blanc et de l'eau en bouteille, pas en quantité suffisante. Ben, ils arrivaient avec une dizaine de soldats, tout armurés. Ils nous lançaient des bombes, des flash-bombes, là, des bombes sonores. Il y en a une qui a explosé à seulement deux pieds, un mètre même pas de moi. Là, j'ai encore un acouphène en ce moment. J'ai développé un acouphène. Donc, c'est ça. Ça, c'était le bateau, une zone de non-droit. Et après ça, on est arrivé au port de Ashdod.
0: Et justement, c'est à cet endroit-là qu'on a vu le ministre de la Sécurité intérieure qui se promenait là autour des gens arrêtés, qui étaient visage au sol, mains attachées derrière le dos. Et à la suite de ces événements, Olivier Huard considère que la réaction canadienne a été timide et très lente.
1: De ce que j'ai vu, ils l'ont fait du bout des lèvres, en fait. C'est comme s'ils l'ont fait en dernier, une fois que c'était rendu tellement évident que c'était affreux. Parce que j'ai vu, tu sais, on est à peu près, je pense, j'ai compté une quarantaine de pays, de ressortissants de quarantaine de pays. J'ai vu des pays beaucoup plus proactifs. Moi, j'ai des amis de la famille qui appelaient au ministère des Affaires étrangères depuis lundi. Et ils se faisaient raccrocher au nez, ou ils ne se faisaient pas répondre, ou tu sais, ils faisaient juste aucune réponse significative. Donc, le Canada, à mon avis, a été extrêmement lent à réagir.
0: Voilà donc l'expérience de Olivier Huard, membre de la flottille pour Gaza, qui se trouve actuellement en Turquie en attendant de revenir ici au pays. Il était au micro d'Alec Castonguay à l'émission Midi Info. À 17h22, on reçoit maintenant la chef d'antenne du téléjournal d'ici Manitoba, Catherine Moreau. Bonsoir.
2: Bonsoir, Alexia.
0: Alors, vous allez nous reparler de cette histoire qui avait fait grand bruit il y a près de 10 ans et qui continue de déchirer la classe politique. C'est l'affaire Colton Bushy, puisqu'hier, il y a en chambre un député du PC qui a qualifié de victime le fermier qui a abattu l'homme autochtone de 22 ans.
2: Voilà. Alors, c'est survenu dans le cadre d'un débat là, au sujet de l'utilisation de la force létale pour défendre sa propriété. Il faut savoir que le député en question, ce n'est pas lui qui a donné cet exemple-là, mais un autre député du NPD qui ensuite a dit justement que c'était dangereux comme proposition d'augmenter les droits là, des gens pour défendre leur propriété. Et ce que l'autre député néo-démocrate disait, ben, c'est, il reprenait l'exemple de Colton Boucher, disant ben, si jamais on permet aux gens d'utiliser la force létale, ben, ça peut donner des situations comme Colton Boucher. C'est alors que l'autre député, le député du PC, a dit que en fait c'était l'agriculteur qui était la victime. Alors la réaction ne s'est pas fait attendre. Le NPD a réagi, disant que ce sont des propos haineux qui divisent. Et ils ne sont pas les seuls à s'être prononcés. L'avocate également de la famille de Colton Boucher, elle-même réclame la démission là, de ce député-là, à moins qu'il ne s'excuse. Donc, on a un beau reportage de Maggie Wilcox là, qui nous attend ce soir.
0: Mm-hmm. Vous allez aussi nous parler de cette nouvelle, la nomination de cette nouvelle directrice de la division scolaire Louis Riel. Ça fait réagir.
2: Voilà, elle s'appelle Jackie Connell. Elle est assez connue là, dans le domaine de l'éducation, puisqu'à l'heure actuelle, elle est sous-ministre adjointe du Manitoba, chargée de l'excellence autochtone au sein du ministère de l'Éducation et de l'Apprentissage. Et ça fait 20 ans là, qu'elle œuvre dans le milieu d'éducation. Là où ça fait réagir, ce n'est pas quant à ses compétences, c'est aussi, il faut savoir, la première femme autochtone à occuper ce poste-là. Elle succède à Christian Michalik. Le problème, c'est qu'elle ne parle pas français et le tiers des élèves à la division scolaire Louis Riel, eux, sont francophones. Donc, certains déplorent que ça n'ait pas été une exigence là, de cette compétence-là de parler français.
0: Mm-hmm. Vous allez aussi nous parler sport ce soir?
2: Effectivement, on a un beau menu sport. Alors, il y a notre collègue Marc-Éric Bouchard qui vient nous parler, bon, hockey, évidemment. Ouais. Là, c'est un peu le sport de l'heure. Aussi, du match préparatoire, le premier match des Bombers là, qui a lieu en fin de semaine, demain, en fait, à Saskatoon. Et aussi, on a une belle nouvelle pour la francophonie manitobaine. C'est une franco-manitobaine qui prend les rênes des Sea Bears de Winnipeg, Réanne Marcoux. Réanne Marcoux qui a travaillé, bon, un peu comme journaliste à Radio-Canada, mais surtout qui travaille depuis vraiment longtemps, là, plus d'une décennie dans les sports. Elle a travaillé aux Jets de Winnipeg, mais aussi pendant 10 ans là, aux Blue Bombers et sur au moment de la Coupe Grey aussi.
0: Un très, très beau parcours, effectivement. Et puis, on va revenir sur l'escampette à Lorette. 14 écoles qui ont répondu présentes à l'invitation du Conseil jeunesse provincial.
2: Voilà, une belle journée sous le thème du cirque. Alors, le Collège de Lorette s'est transformé en chapiteau grâce au Conseil jeunesse provincial. Et ce sont 14 écoles qui étaient présentes. Et l'objectif de la journée, c'était bon, de développer des souvenirs inoubliables entre amis, mais aussi de s'amuser en français. Et je pense qu'ils ont réussi leur pari. On le saura bientôt parce que notre collègue Amine El-Atifi s'est rendu et va nous faire revivre la journée grâce à une belle vidéo.
0: Mm-hmm. Mission accomplie. On découvre tout ça dans une trentaine de minutes au Téléjournal avec vous, Catherine Moreau. Merci beaucoup.
2: Je vous en prie. Bonne soirée.
0: Bonne soirée. On écoute maintenant à 17h26 un titre du français Eddie de Préto, une hymne au bonheur qui s'appelle « Chercher le soleil ».
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0: 17h30 minutes pour la dernière fois aujourd'hui. On s'entretient avec Antoine Brière dans la salle de nouvelles. Antoine, il y a un homme de 20 ans qui est accusé de meurtre au deuxième degré et de voies de fait graves.
1: Effectivement, Alexia, la police de Winnipeg indique que cette accusation fait suite à une fusillade survenue plus tôt cette semaine au cours de laquelle deux hommes ont été blessés par balle. Les policiers ont été appelés pour une fusillade donc dans une résidence de l'avenue Bannerman entre les rues Arlington et Mackenzie peu avant 22h lundi. Les enquêteurs précisent que les deux hommes ont été blessés par balle et transportés à l'hôpital dans un état critique. L'un, âgé de 23 ans, est décédé tandis que l'autre victime, âgée de 21 ans, est maintenant dans un état stable. Jeudi, le jeune homme de 20 ans a également été placé en détention pour de multiples accusations liées aux armes à feu. Et puis c'est le coup d'envoi de la saison au parc national du Mont Riding. Plusieurs réouvertures sont attendues dans les prochains jours, dont celle du camping du lac Audi ce lundi 25 mai, suivie de celle du marais Hominic le 29 mai. Donc si vous prenez la route, eh bien soyez prudent. L'événement cycliste Tour du Mont Riding va entraîner une forte présence de cyclistes entre le 31 mai et le 1er juin. Et puis enfin, rappelez-vous que le nouveau laissez-passer Canada Fort offrira l'entrée gratuite au parc du 19 juin jusqu'au 7 septembre prochain, Alexia.
0: Merci beaucoup Antoine Brière et bonne soirée, bonne fin de semaine.
1: Et tout à fait à vous aussi.
0: Winnipeg, 22 degrés Celsius, quelques nuages qui ont fait leur apparition, mais on a quand même eu une très très belle après-midi et j'espère que vous en avez profité parce qu'on va avoir des averses ce soir et puis demain matin avec un retour de la pluie en après-midi. Il devrait faire un petit peu moins chaud, 18 degrés Celsius. En tout cas, ce qu'on prévoit quand même pour l'instant, je regarde à la moitié de la semaine prochaine, mercredi, jeudi, on prévoit 37 degrés et du soleil. C'est Environnement Canada qui nous dit ça. On verra si ça évolue d'ici là. À Brandon, 19 degrés et un ciel plutôt gris avec des averses ce soir et même un risque d'orage. Ça va être assez similaire demain dans la journée. On prévoit 17 degrés. À Thompson maintenant, 19 et une petite couverture nuageuse. Et demain, ça devrait alterner entre soleil et nuages, avec 19 degrés. À Churchill, 15, c'est généralement ensoleillé. Ça a remonté après plusieurs journées là, en dessous des 10 degrés. On aura demain un beau ciel bleu et une température de 12 degrés. Finalement, dans le nord-ouest ontarien, 20 degrés et des nuages, là, quand même pas mal en ce moment, à Kenora. Ça va continuer à apparaître là pour laisser place demain une journée vraiment grise avec des averses pas mal toute la journée, toute la soirée aussi. Il devrait faire 13 degrés Celsius.
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0: En hockey, le Canadien de Montréal qui a entamé la finale de l'Est dans la LNH avec un gain de 6 à 2 face aux Hurricanes en Caroline hier. Le deuxième match sera présenté demain soir. Dans la finale de l'Ouest, ce soir, on va voir la deuxième partie entre les Golden Knights de Vegas et l'Avalanche du Colorado. Ça se joue au Colorado, les Knights qui ont gagné la première confrontation entre les deux équipes. Le Canada a battu la Slovénie 3-1 au championnat mondial de hockey aujourd'hui et demeure donc invaincu après 5 matchs. Le Canada qui est meneur du groupe B avec 14 points, donc 4 victoires en temps régulier et 1 gain en prolongation. Le Canada va affronter la Slovaquie dimanche et la Tchéquie mardi en conclusion de la ronde préliminaire. Les Tchèques et les Slovaques vont eux croiser le faire demain. Dans le groupe B, la Slovaquie est deuxième à 3 points de l'unifolier et la Tchéquie est troisième à 4 points du Canada. En baseball, dès ce soir, les Gold Eyes de Winnipeg vont commencer une série de 3 matchs à domicile contre les Milkmen de Milwaukee. Ils ont présentement, les Gold Eyes, une fiche de 1 victoire et 5 défaites en ce début de saison. En basketball, on a une nomination qui a été annoncée aujourd'hui. C'est Réane Marcoux qui va occuper le poste de présidente à compter du 1er juin. Elle était depuis janvier la directrice de la marque et de l'expérience pour les Sea Bears. Elle avait aussi auparavant collaboré avec l'équipe en tant que consultante externe et mentor du personnel. Mais elle a surtout une longue carrière dans les sports parce qu'elle a passé notamment 11 ans au service des Blue Bombers de Winnipeg dans plutôt la communication et le marketing. marketing. Si vous l'avez manqué, on l'a reçu plus tôt dans cette émission aux alentours de 16h10. Vous pouvez aller réécouter ça sur l'application, le site internet audio, sur la page de l'actuel. Et puis, quatrième match qui va être joué d'ailleurs par les Sea Bears ce soir, dans ce début de saison de la Ligue élite canadienne de basketball. Ils vont jouer à domicile au Centre Canada Life contre les River Lions de Niagara. 17h35, on va maintenant écouter une nouveauté du Québécois Marco Emma. C'est donc le titre Tarot.

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1: Ouais, c'est comme un petit doudou, votre émission un peu réconfort du samedi matin dès 7h, culture et confiture animée par Mireille Langlois. Donc bonjour Mireille.
2: Oh, j'aime beaucoup ça, un petit doudou. Bonjour,
1: ben oui.
2: Alexia.
1: On se réveille dans la bonne humeur avec de la culture. Je pense que c'est parfait selon moi pour un samedi matin.
2: Et je suis d'accord.
1: Ouais. Ben, on va commencer par parler d'un livre. Et c'est un livre assez intéressant parce qu'il se penche sur des réalités de deux lieux très proches, mais très différents. Et ça, c'est au Manitoba que ça se passe.
2: Oui, c'est peut-être un peu moins doux comme lecture, mais c'est nécessaire, je pense. Et c'est bien, c'est écrit comme un roman, donc c'est assez accessible. Vous allez comprendre à quoi je fais référence. En fait, on nous parle du village de Rossburn et de la réserve autochtone de Wewe-Sikapo au Manitoba. Donc, deux endroits voisins depuis presque aussi longtemps que le Canada est devenu un pays. Et ces deux lieux, ils sont séparés par une rivière et un siècle et demi de racisme. Alors, c'est comme ça que le livre Les deux rives de la Bird Tale est expliqué et présenté. C'est un livre qui a été maintes fois récompensé. Il a été écrit d'abord en anglais. Il vient tout juste d'être traduit. Et ça retrace le parcours de deux familles, une famille autochtone et une famille allochtone, au début du 20e siècle à aujourd'hui. Pour vous donner une idée, aujourd'hui, le revenu familial moyen à Rossburn, qui est peuplé en majorité de descendants d'immigrants ukrainiens, eh bien, le revenu familial moyen est proche de la moyenne nationale. Et plus d'un tiers des adultes sont diplômés de l'université. En revanche, de l'autre côté de la rivière, à Wewe-Sikapo, la famille moyenne vit sous le seuil de pauvreté. Mmh. Moins d'un tiers des adultes sont diplômés du secondaire. Et nombreux sont ceux et celles traumatisés par leur passage dans les pensionnats. Donc, quand je vous disais que c'est une lecture difficile, il y a des passages où vraiment on le vit, le pensionnat, en quelque sorte. Donc, c'est pas une lecture facile, mais qui fait réfléchir sur comment deux lieux voisins sont traités différemment par les différents états de gouvernement au fil des années. Et donc, les deux auteurs se sont donné l'ambition de mieux comprendre le passé pour essayer de changer la manière dont nous le concevons. Et donc, ce livre, ce sont des portraits réels empli de compassion, qui révèle l'ampleur des discriminations envers les deux communautés. Ça nous raconte aussi l'éloignement progressif, les inégalités qui sont grandissantes dans ces deux lieux au Manitoba. Et donc, c'est un exemple au Manitoba, mais malheureusement, on s'en doute bien, ça peut être un exemple qu'on retrouve dans d'autres provinces aussi, qui peut parler à d'autres mondes, à d'autres personnes qui vivent à proximité de réserves autochtones, à des gens qui viennent de réserves autochtones aussi, qui ont des membres de leur famille qui sont autochtones. Alors, les auteurs Andrew Schneiderman et Dudley Sanderson veulent essayer de répondre à une question fondamentale. Comment faire pour les Canadiens, pour que les Canadiens autochtones et allochtones vivent non seulement côte à côte, mais surtout de façon égalitaire? Alors, je vais recevoir l'un des auteurs, Andrew Schneiderman, qui parle français. Comme je vous disais, le livre a été écrit d'abord en anglais et ensuite, il vient tout juste d'être traduit par Éric Fontaine, qui est franco-albertain, originaire d'Edmonton et qui est établi depuis longtemps maintenant à Montréal. Et d'ailleurs, petit clin d'œil, c'est un livre dont Janelle Delorme, fière franco-manitobaine, nous avait parlé l'année dernière lorsqu'on l'avait accueillie à notre segment « Je lis autochtone » début du mois de juin. Et elle nous avait parlé de ce livre-là qui venait de sortir en anglais. Donc, j'étais très contente de voir que ça venait d'être traduit. Mm-hmm. Alors, voilà, ça va être un moment de réflexion important demain.
1: Oui, c'est ça. Encore plus de personnes qui vont pouvoir lire et en savoir plus sur cette réalité-là assez particulière.
2: Exactement, oui.
1: Très intéressant. On va aussi partir un petit peu en expédition là, dans cette émission vers le Grand Nord, là.
2: Oui, c'est ça. Ben, c'est pas moi qui vous amène en expédition, quoique je vais être votre guide, mais je n'ai pas passé 2 mois dans le Grand Nord. Je n'ai pas parcouru 700 km en ski au territoire du Nord-Ouest, du Grand Lac des Esclaves au Grand Lac de l'Ours. Imaginez 2 mois seul avec un chien, 2 traîneaux et des nuits à moins 40. Est-ce que ça vous tenterait, vous?
1: pas dans l'immédiat, peut-être un jour.
2: Ben, c'est ça. Et pourtant, c'est ce que la franco-ténoise Clémentine Bush a fait. Et apparemment, elle l'a bien vécu. Elle est revenue il y a quelques jours, je vous dirais. C'est tout un périple. Elle s'est arrêtée aussi dans des communautés autochtones, des communautés d'aînés, pour rencontrer les gens, pour avoir un lien social aussi. Là, évidemment, on comprend, mais aussi pour communiquer avec eux, pour connecter avec ces personnes-là. Il faut le faire quand même, partir toute seule comme ça dans le Grand Nord. Et elle nous a expliqué en pré-entrevue que oui, elle était seule, mais que ses journées étaient très, très occupées. Donc, faut tout préparer là, dès le début du voyage. Ensuite, il faut s'occuper du matériel lorsque ça casse, la tente qui déchire, faire des réparations, etc. Et elle est partie dans le silence. Mmh. Pas de balado, pas de musique, pas de façon de passer le temps. Alors, j'ai très hâte de lui parler pour voir comment elle a vécu ça. Et ça va être intéressant parce que ça va être filmé. Ça va faire l'objet d'un documentaire là, qui est en travail en ce moment. Donc, on espère voir ça dans la prochaine année. Donc, une expéditrice, une aventurière là, qui n'a pas froid aux yeux.
1: Oui, c'est ça. Et j'adore toujours entendre parler de femmes qui font des expériences, des voyages en solo parce qu'on n'en parle
2: tellement
1: pas souvent. Il y en a peut-être moins, ou je ne sais pas si c'est qu'on en parle moins. Mais en tout cas, ça fait du bien à entendre. On va écouter ça samedi. Il y aura aussi un beau segment familial dans votre prochaine émission?
2: Oui, ben vous savez, il y a plusieurs pièces de théâtre en français qui se font dans l'Ouest. Et là, je trouvais ça sympathique. Il y a une pièce de théâtre qui est présentée à l'Unitheatre du côté d'Edmonton, écrite par une franco-albertaine, Sophie Garrow-Brennan. Et parmi les actrices, on retrouve sa sœur, Siona Garrow-Brennan, qui est une actrice née en Alberta, mais qui vit maintenant en Colombie-Britannique, qui fait beaucoup de pièces avec le théâtre La 16e, et qui est un peu retournée à ses sources, à ses racines. Et c'est un peu le thème, entre autres, de la pièce. Donc, ça nous parle justement de l'idée de revenir dans son village d'origine pour retrouver sa communauté après l'avoir quitté. Donc, je pense que ça va quand même parler à plusieurs de nos auditeurs. Donc, aussi, je disais moment familial parce que j'ai eu envie volontairement d'inviter les deux sœurs pour voir comment c'est de travailler entre sœurs. Est-ce qu'elles ont toujours eu cette envie-là, ce projet-là? Et aussi de savoir quelle place l'art occupait dans la famille Garrow-Brennan. Qu'est-ce qui leur a donné envie de devenir artistes à toutes les deux? Et d'apprendre à mieux les connaître sous cet angle-là. Donc, je pense que ça va être sympathique, ça.
1: Oui, exactement. Il va y avoir plein de conversations vraiment passionnantes à suivre demain à l'émission Culture et Confiture. On vous y retrouve avec grand plaisir, Mireille Langlois. Merci.
2: Merci à vous, bonne fin d'émission.

0: C'est 17h49, presque la fin de cette émission. Et vous le savez, les vendredis, on aime terminer la semaine en parlant de nouveautés musicales avec notre réalisateur Daniel Gervais. Daniel, vous nous présentez là une nouveauté d'une artiste canado-colombienne. J'aime beaucoup ce titre. Qu'est-ce que c'est?
1: Ça fait bouger, hein?
0: Oui.
1: C'est un titre qui s'appelle Toxica et c'est de l'artiste Lido Pimienta, une artiste canadienne basée à Toronto, mais d'origine colombienne. Et Lido a été connue, elle est connue quand même depuis qu'elle a commencé sa carrière, mais c'était en 2017 lorsqu'elle a remporté le prix Polaris que plusieurs personnes comme moi ont appris le nom de Lido Pimienta, artiste incroyable qui est quand même éclectique, qui mélange un style traditionnel colombien avec les rythmes, les instruments, mais mélangé avec une petite touche moderne, électronique. Et même aujourd'hui, en faisant de la recherche, j'ai vu des performances et c'était très acoustique. Alors, je pense qu'elle aime explorer, elle aime faire des styles un peu différents ou présenter sa musique différemment. Et aujourd'hui, elle a lancé sa nouvelle chanson qui va apparaître sur son album prévu le 17 juillet qui s'appelle Caribeña. Alors, encore une fois, c'est Toxica, la chanson. Et oui, ça fait bouger. Si vous êtes curieux, allez voir le vidéoclip de cette chanson. On a beaucoup de danse. C'est dans la forêt. Très visuellement intéressant. Et de façon générale, si ça vous intéresse, faites des recherches pour voir des concerts ou des performances de Lido Pimienta. J'aime beaucoup son style, ça fait bouger, c'est unique, c'est ça ce que j'apprécie beaucoup. Quelqu'un de très unique et elle est canadienne, alors on aime ça.
0: Oui. Ouais, c'est vrai. Moi, j'aime pas trop la musique électronique en plus. Puis là, j'avais pas ce. Enfin, on sentait la touche électro, mais vraiment avec la musique plus originale. Je sais pas, j'ai vraiment aimé. Merci pour la découverte, Daniel. Vous avez aussi quelques suggestions pour ceux qui veulent sortir de concert cette fin de semaine?
1: Oui, quelques concerts pour vous. J'ai une artiste ou un style. Deux concerts de jazz, un jour après l'autre. Et puis, c'est la même artiste qui vient à Winnipeg. C'est une Québécoise qui s'appelle Maude Fortier. Alors, elle sera à Winnipeg mercredi prochain au Centre culturel du West End, le West End Cultural Center, pour une soirée qui s'appelle Women in Jazz. Mm-hmm. Alors, il y a un concert avec donc le Maude Fortier Quartet et aussi une artiste d'ici qui s'appelle India, originaire du Soudan du Sud. Alors, ça, c'est mercredi soir et le lendemain, le Maude Fortier Quartet sera également au Park Alleys sur Osborne, ici à Winnipeg. Et on tente de la voir en entrevue. Je pense que ça va fonctionner la semaine prochaine.
0: Elle a l'air intéressée. Ouais. Donc, il faut juste trouver l'heure.
1: Exact. L'heure. Alors, on va parler à Maude Fortier parce qu'elle est quand même une artiste très jeune qui fait du jazz.
0: T'as quoi, 23 ans?
1: Elle a 23 ans. Mais elle fait du jazz depuis 11 ans.
0: Wow.
1: Elle joue l'alto. Ah,
0: depuis 11 ans ou depuis qu'elle a 11 ans?
1: Qu'elle a 11 ans.
0: Ah, wow.
1: Alors, c'est quand même impressionnant.
0: Wow.
1: Parce que je pense pas que la plupart des musiciens jouent le saxophone à cet âge-là. Souvent, on commence avec la clarinette et petit à petit, on commence à jouer
0: le saxophone. La guitare ou le piano, aussi un truc plus pour les plus jeunes.
1: Ouais. Alors, ça serait intéressant. On se croise les doigts que ça fonctionne.
0: Oui.
1: En entrevue, et si ça vous intéresse, bien le West End, c'est mercredi. Jeudi, c'est Park Alleys. Pour ceux qui ne sont jamais allés, ou deux. Le West End est incroyable. Park Alleys aussi, incroyable. On a tellement de lieux intéressants pour aller voir de la musique ici à Winnipeg. Mm. Chaque site est différent. Et alors ça vaut la peine de sortir, aller voir de la musique. Parlant de Osborne, un autre concert prévu mercredi prochain sur Osborne, c'est au Théâtre Park. Qui n'est pas Park Alleys.
0: Il y a deux, très proches.
1: Ouais. Un à côté de l'autre, ouais. Et ce n'est pas la rue Park non plus, c'est Osborne. c'est Bobby Bazzini, un artiste de Montréal qui est à Winnipeg, pour sa tournée. Alors ça, c'est mercredi. Si vous intéressez, vous aimez la musique de Bobby Bazzini, qui fait carrière depuis quand même quelques décennies.
0: Je ne pense pas connaître. C'est quoi le style?
1: C'est une bonne question. Je décrirais comme, je ne sais pas, un rock, folk, indie. Difficile à décrire, mais quand même.
0: Non, ça va,
1: je
0: suis bon.
1: Je pense qu'il a joué au Festival Folk de Winnipeg au moins une fois, je pense.
0: On va terminer avec une nouveauté. C'est une des membres des Hey Babies qui sort quelque chose, là.
1: Ouais, puis il y a deux semaines, je crois, c'est peut-être même la semaine dernière, ça se peut que ça soit trois semaines, j'ai aucune idée. Mais je vous ai parlé d'une autre membre des Hey Babies qui s'appelle Julie Aubé, parce qu'elle avait un nouvel album solo. Et aujourd'hui, c'est une autre membre du groupe, du trio des Hey Babies qui a de la nouvelle musique. Il s'agit de Catherine Noël qui sort une chanson qui s'appelle « On sait qu'on s'aime ». Alors, c'est un nouvel extrait d'un album qui va apparaître, pas cette année, mais en automne 2027.
0: Automne 2021.
1: Okay, c'est quand même loin. Oui. Peut-être qu'on va sortir une chanson chaque 2 ou 3 mois. Mm-hmm. Je ne sais pas. Mais l'artiste du Nouveau-Brunswick a publié un message assez mignon dans ses réseaux sociaux pour parler de la chanson. C'est une chanson d'amour pour son chat.
0: Oh.
1: Alors, je vais vous lire la phrase ou deux qui accompagne sa publication. Elle a écrit « Mon chat ne m'en veut jamais. Que je parte de chez nous pendant 1 heure ou pendant 1 semaine, elle m'accueille toujours avec autant d'amour quand j'arrive. C'est beau et injuste, cet amour-là. Et alors, j'ai décidé de donner une voix à mon chat. » Son nom, c'est quoi? C'est Galette, le nom de son chat. J'adore.
0: Bon.
1: Et d'imaginer ce qu'elle pense quand la voiture s'en va.
0: Ah,
1: alors, c'est une chanson pour l'amour d'un animal, pour son compagnon humain. Alors, on va se laisser avec cette nouveauté de Catherine Noël qui s'appelle « On sait qu'on s'aime ». ».

Nouveauté donc de Catherine Noël, On sait qu'on s'aime, chanson écrite du point de vue de son chat. Ça me parle pas mal, hein, à part que bon, moi ce serait pas vraiment je dors sur ton côté du lit, mais plutôt je dors sur ta face, puis si tu peux plus respirer, bah tant pis pour toi. Mais autrement, ouais, je pense qu'elle a bien saisi les pensées d'un chat, en tout cas. C'est une expérience, une chanson assez intéressante que nous présentait là Daniel Gervais dans les nouveautés musicales, et c'est ce qui nous conduit à la fin de cette émission, la dernière de la semaine. On va se retrouver lundi, mais avant, quelques remerciements pour toute l'équipe de l'émission. Karel Arbé à la mise en onde, au choix musical, Daniel Gervais à la réalisation, Farah Mekki à la réalisation associée. Moi, c'est Alexia Bille. On se retrouve lundi.

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5: Ici Madeleine Lemorin. À ça nous regarde ce soir.
6: On travaille avec l'Alberta.
5: Un message aux Albertains. Restez dans le Canada.
7: I support remaining in Canada.
8: Notre objectif est d'être unis.
9: Les conservateurs vont travailler pour unir les Canadiens.
5: La classe politique du pays se mobilise après l'annonce d'un référendum sur l'indépendance. Aussi à l'émission, Gilles Villeneuve s'inscrit officiellement dans la mémoire collective des Québécois. Il devient personnage historique.
10: Et il reste encore dans la mémoire, le cœur des gens.
11: Je trouve que c'est presque une correction de l'histoire.
5: Et aux États-Unis, le Parti républicain dans la tourmente, un fonds de Donald Trump pour indemniser des victimes du gouvernement Biden ne passe pas. Bon vendredi soir à tous. Il y a déjà des airs de campagne référendaire en Alberta au lendemain de l'annonce par la première ministre Danielle Smith de l'ajout d'une question sur l'avenir de la province. Le vote est prévu le 19 octobre. Les Albertains devront décider non pas s'ils veulent l'indépendance, mais plutôt s'ils souhaitent rester au sein du Canada ou enclencher un processus pour tenir un référendum contraignant sur la séparation. À Ottawa, Mark Carney a lancé un appel à l'unité canadienne et c'est là que je retrouve ma collègue Laurence Martin. Bonsoir Laurence.
12: Bonsoir Madeleine.
5: On s'en doute, cette démarche référendaire mobilise la classe politique à Ottawa et autant les libéraux que les conservateurs de Pierre Poilievre disent à l'Alberta, restez.
12: Oui, restez et vous avez à gagner à rester dans la Fédération canadienne. Bon, M. Carney faisait une tournée sur la colline du Parlement ce matin qui est en travaux, en rénovation, puis c'est une image qu'il a récupérée dans son allocution en disant « Je travaille à la construction du pays et l'Alberta doit être au cœur des travaux ». Écoutez le premier ministre.
6: On travaille avec toutes les provinces de rendre le Canada plus indépendant, plus résilient, plus prospère et plus soutenable.
12: Oui, donc M. Carney qui dit, on a vu en fait des efforts soutenus de la part du premier ministre dans les derniers mois pour faire plaisir à Danielle Smith. Il y a eu plusieurs mesures environnementales qui ont été éliminées. Mark Carney et Danielle Smith se sont entendus sur une vision commune aussi la semaine dernière avec un nouveau pipeline vers la côte ouest qui pourrait débuter en septembre 2027. Puis on le sait qu'en coulisses, M. Carney qui a grandi en Alberta est très préoccupé par ce mouvement de séparation dans l'ouest. Bon, en même temps, pour Ottawa, c'est moins risqué une démarche par étapes, comme le fait Danielle Smith, où le premier référendum n'est pas un référendum d'exécution, comme vous l'avez souligné. Certains au Québec diront peut-être que ça rappelle la démarche de René Lévesque là, en 1980, l'étapisme. Je note aussi, Madeleine, qu'aucun libéral fédéral n'a voulu critiquer Danielle Smith, sa démarche. On ne veut pas avoir l'air de minimiser ce qui se passe non plus. Bref, on ne veut pas donner de munitions aux indépendantistes. Puis du côté du chef conservateur Pierre Poilievre, lui aussi promet de faire campagne pour que l'Alberta reste dans la fédération, mais il blâme quand même les libéraux qui l'accusent d'avoir nourri plusieurs mouvements indépendantistes au pays. Écoutez-le.
9: Les conservateurs vont travailler pour unir les Canadiens. Le Parti québécois, un parti ouvertement souverainiste, consacré à un autre référendum, mène et peut peut-être gagner. Et en Alberta, on fait face maintenant à un référendum.
5: Parlons de Danielle Smith. Donc, elle a tenu ce discours télévisé hier soir. Aujourd'hui, elle s'est présentée devant les médias et elle a dû défendre sa démarche.
12: Oui, parce qu'il y a quand même un risque politique important pour elle. Bon, c'est clair qu'il y a une partie significative de sa base qui souhaite l'indépendance de l'Alberta et qu'elle a promis de leur donner une voix et de les écouter. C'est clair aussi, Madeleine, que cette menace référendaire donne à Mme Smith quand même un rapport de force face à Ottawa. Elle a réussi à faire des gains dans les derniers mois, on en parlait. En même temps, déclencher un référendum, même s'il n'est pas contraignant, ça peut avoir des conséquences majeures sur l'avenir de l'Alberta, du Canada.
13: Parlez-en à David Cameron. Le prochain pourrait l'être éventuellement.
12: Exactement. Mm-hmm. Puis parlez-en à David Cameron en Angleterre, ancien premier ministre qui, pour plaire à des électeurs plus à droite, qui voulait quitter l'Union européenne, a déclenché le Brexit. Même si lui, il a fait campagne pour rester dans l'Union européenne, le Brexit s'est finalement passé. Et dans le cas de Mme Smith, c'est clair, elle veut, en tout cas c'est ce qu'elle a dit hier soir et c'est ce qu'elle a redit aujourd'hui, elle veut que l'Alberta reste dans le Canada. C'était frappant hier dans son discours à la Nation. Elle avait l'unifolié canadien derrière elle. Elle a comparé le climat actuel pour sa province dans la Fédération à un chinook. Ça, c'est un vent doux, un vent chaud qui descend des Rocheuses, là, entre autres l'hiver, puis tout à coup, on peut se retrouver dans les températures printanières. Pour avoir été en Alberta, je peux vous dire que c'est très agréable. Je pense que certains fédéralistes qui disent, ben, si on est dans un chinook, pourquoi prendre le risque d'un référendum, là? Alors, même s'il y a deux étapes. Alors, notre collègue Louis-Philippe Trudeau a d'ailleurs demandé à Mme Smith si elle était le David Cameron de l'Alberta. Bon, sa réponse, c'est « Je n'ai pas peur du jugement des Albertains » et elle a dit que c'était important qu'ils s'expriment sur la question. On peut écouter la première ministre albertaine.
14: Albertans will decide. Not politicians, not the courts, and certainly not the Ottawa pundits.
12: Donc, elle dit les Albertains vont décider de leur avenir, pas les politiciens, ni les tribunaux et pas les commentateurs à Ottawa.
13: Bon, elle dit « Je n'ai pas peur du jugement des Albertains », mais elle est critiquée en ce moment, et ça peut surprendre un peu, par des indépendantistes.
12: Oui, entre autres pour le libellé de sa question, ce n'est pas la plus simple. On n'est pas dans « voulez-vous, oui ou non ?» un pays, ce que plusieurs indépendantistes auraient souhaité. Jeffrey Ratt, par exemple, qui est une figure importante du mouvement indépendantiste, n'avait pas des mots tendres là, pour la première ministre albertaine. On l'écoute.
15: On n'est pas content avec le référendum pour avoir un référendum. Danielle Smith n'est pas le sauveteur d'Alberta. Elle n'est pas le saint gendarme d'Alberta.
12: Oui, pas la Jeanne d'Arc de l'Alberta. Il parle déjà d'ailleurs de se mobiliser pour tenter de renverser Mme Smith. Il y a un autre leader conservateur, Madeleine, hein, qui a goûté en Alberta à cette médecine récemment, Jason Kenney. Mm-hmm. Rappelez-vous qu'il s'était fait critiquer parce que ses mesures sanitaires étaient soit jugées trop fermes, soit trop molles. Je pense que ça montre bien, Madeleine, en terminant, à quel point même en Alberta, les leaders de droite ont une tâche difficile pour plaire à l'ensemble de leur base, à garder tout ce monde ensemble. Et dans le cas de Mme Smith, bien, on verra si elle réussit son pari de plaire, ou en tout cas de ne pas trop déplaire aux indépendantistes et aux fédéralistes.
13: Tout en restant dans le Canada, ultimement.
12: Tout en restant dans le Canada, voilà.
13: Merci
12: un
13: beaucoup.
12: Un gros défi pour elle.
13: Voilà. Laurence Martin, merci beaucoup.
12: Au revoir. Je vous en prie.

0: Au moment où s'ouvre le Grand Prix du Canada à Montréal, le pilote de Formule 1, Gilles Villeneuve, a été désigné aujourd'hui personnage historique du Québec par le gouvernement Fréchette. Sa légende est encore célébrée chez les amateurs de course automobile, plus de 40 ans après sa mort. Andréanne Williams revient sur son parcours.
1: Son talent et sa témérité en auront fait l'un des Québécois les plus connus au monde.
2: Grâce à lui, le Québec a brillé partout, de par le monde.
1: Véritable légende de la Formule 1, Gilles Villeneuve a été reconnu aujourd'hui par la première ministre Christine Fréchette, personnage historique du Québec, au même titre que Maurice Richard, Thérèse Casgrain, Louis Cyr ou encore René Lévesque. Sa femme, Joanne Villeneuve, suivie de leur fils, Jacques Villeneuve.
3: Ça fait chaud au cœur de voir que tout ce que lui a fait reste encore aujourd'hui présent où cet honneur lui est donné.
4: C'est génial parce que il a marqué l'histoire et là on est quand même longtemps après et il reste encore dans la mémoire le cœur des gens.
1: Cette reconnaissance officielle accordée à ceux et celles qui ont joué un rôle déterminant dans l'histoire du Québec lui est décernée à l'occasion du Grand Prix de Formule 1 de Montréal cette fin de semaine. Sa légende est encore bien en vie dans le cœur des amateurs de course automobile.
5: C'est vraiment quelqu'un qui a mis la F1 sur la carte pour ici au Canada. Donc c'est vraiment un honneur mérité à mon avis.
6: Parce que c'est un gros personnage, je pense qu'il a eu un gros impact ici à Montréal. Fait que je trouve que c'est cool, c'est un beau geste.
1: Gilles Villeneuve reste à ce jour le seul pilote de Formule 1 canadien à avoir remporté le Grand Prix de Montréal. Fils d'un accordeur de piano et d'une mère couturière, le pilote originaire de Saint-Jean-sur-Richelieu au Québec ne se destinait pourtant pas au prestige des circuits automobiles internationaux. Il tombe toutefois en amour avec l'univers des bolides quand sa famille déménage à Berthierville où il découvre la course d'accélération et de motoneige. Il entre ensuite en Formule Ford, puis en Formule Atlantique. Le pilote de course, Godin.
7: C'est un conte de Cendrillon, parce que Gilles Villeneuve n'avait pas beaucoup d'argent avec la complice de son épouse Joanne à l'époque. Imaginez, là, décider de vendre la maison pour pouvoir s'acheter une voiture de course pour continuer sa carrière.
1: C'est au Grand Prix de Trois-Rivières de 1976 que Gilles Villeneuve se fait remarquer. Il y domine plusieurs pilotes de Formule 1, dont le champion britannique James Hunt. Dominique Fugère est le directeur général du Grand Prix de Trois-Rivières.
8: Et Gilles Villeneuve les a tous battus à plate couture.
1: Propulsé au rang de vedette internationale, Gilles Villeneuve est d'abord recruté par l'écurie McLaren en 1977. Il est ensuite invité par le patron de l'écurie Ferrari à faire un essai sur le circuit de Fiorano. Il est engagé sur le champ. L'ancien journaliste de La Presse, Richard Chartier, a suivi Gilles Villeneuve à ses débuts.
9: C'est facile comme journaliste d'aller parler avec les pilotes. Puis il me disait, on sait que quand il va avoir la bagnole égale à la nôtre, il va nous battre.
1: Virtuose de la course automobile, Gilles Villeneuve s'illustre aussi hors des circuits par sa gentillesse et sa simplicité.
10: Plus souvent qu'autrement, nous avons demeuré dans le motorhome.
1: Dans cette entrevue enregistrée en 1978, il raconte qu'il préfère vivre avec sa famille dans une roulotte lorsqu'il s'entraîne en Europe plutôt que d'aller à l'hôtel comme les autres pilotes.
10: Ça me permet de me lever plus tard et puis d'avoir une vie de famille avec mes enfants.
1: Gilles Villeneuve ne remportera que 6 Grands Prix au cours de sa carrière. Son parcours s'arrête tragiquement le 8 mai 1982, lorsqu'il perd la vie au volant de sa Ferrari sur le circuit de Zolder en Belgique. Il avait 32 ans. 4 ans plus tôt, une journaliste lui posait cette question.
11: « Est-ce que vous pensez à la mort? »
10: « Non, je pense absolument pas à ça. » Je suis conscient du risque.
1: Lui décerner le titre de personnage historique permettra de perpétuer son héritage selon Québec, notamment grâce à une plaque commémorative installée sur le circuit qui porte son nom. Le film biographique Villeneuve, l'ascension d'une légende, prendra également l'affiche le 11 novembre prochain. Isandrane Williams, Radio-Canada, Montréal.

0: marque emblématique de Montréal depuis en fait 150 ans. Précisément, il a été inauguré le 24 mai 1876, d'après les travaux de l'architecte paysagiste américain Frederick Olmsted, qui a également conçu le Central Park à New York. Mais revenons à Montréal. Avec nous en studio, Dinu Bombarou, directeur des politiques à Héritage Montréal. Bonsoir, merci
1: Bonsoir.
0: D'être là.
1: Avec plaisir.
0: On veut vous parler du parc du Mont-Royal. Comment il est né, ce parc?
1: Ben, écoutez, c'est déjà très intéressant parce qu'on a l'impression qu'un parc, c'est naturellement naturel, mm-hmm. alors que dans le fond, un parc comme celui-ci, c'est une architecture, c'est aussi un projet collectif qui a suscité beaucoup de débats, qui a pris des années à naître. Des pétitions citoyennes ont été menées, lancées, des débats, enfin...
0: Tout le monde n'était pas en faveur de la vision de Frederick Olmsted à l'époque.
1: Non, il y a ça, mais c'était avant ça, avant Olmsted. Vous savez, Olmsted, on inaugure le parc en 1876, le 24 mai, très bientôt, sera le 150e. Et 2 ans auparavant, on inaugurait ce qui est devenu le parc La Fontaine, le parc Logan, et ce qui est devenu le parc Jean-Drapeau, où il y a les événements associés à Gilles Villeneuve, notamment, dont on vient de parler, l'île Sainte-Hélène. Et c'était 2 territoires qui ont été créés sous forme de grands parcs. C'est avec le Mont-Royal, c'est la naissance du système des grands parcs de Montréal, comme d'autres grandes métropoles, notamment de la période industrielle, se sont dotées de grands parcs, parce qu'une société a besoin de ça, pas juste de...
0: Et justement, si je reviens à Frederick Olmsted, il voulait permettre aux gens, dans une société qui était en train de s'industrialiser, de se retrouver, peu importe la classe sociale.
1: De se ressourcer. Effectivement, c'est un lieu qui se veut public, collectif, aménagé. Donc, il y a une pensée derrière ce qu'on voit. Et dans le cas du Mont-Royal, vous savez, Olmsted était assez réticent à accepter ce contrat-là, parce que les Montréalais, les élus municipaux, la délégation montréalaise est allée le chercher aux États-Unis. Puis, il a vu ça, il dit, d'habitude, un parc, tu sais, c'est un territoire sur lequel tu peux travailler. Oui. Là, il y a beaucoup trop de personnalités avec les parois rocheuses, la topographie. Finalement, c'est pas, on parle surtout pas de l'Himalaya. Là, c'est,
0: le Central Park, si on revient à New York, c'est plat.
1: C'est plat, oui, bien sûr. Tu sais, il y a des jeux, mais il y a des rochers, des affleurements. Mais c'est immense, Central Park, il faut le dire. Mais il s'est laissé convaincre et en fait, il en est devenu tellement épris de ce site qu'il a lui-même publié le livre, le mode d'emploi du Parc du Mont-Royal, qu'il a adressé aux citoyens de Montréal, qu'il déclare comme les véritables propriétaires du lieu.
0: Est-ce que vous avez l'impression qu'il était visionnaire? Parce qu'à l'époque, on voyait des parcs comme étant, bon, des parcs botanique, si on veut. Oui. Là, on n'est pas dans les fleurs. Là, on n'est pas dans les jardins comme tels. On se promène dans le parc du Mont-Royal.
1: Exactement. Le grand geste d'Olmsted qui a su perdurer malgré toutes les coupures. Enfin, vous savez, un projet comme ça, ça prend du temps, puis ça passe beaucoup d'administration municipale, des comités, tout ça, ce que vous voulez. C'est le chemin qui monte à partir de l'avenue du parc.
0: Qui s'appelle le chemin?
1: Olmsted, désormais, voilà, et qui est fait pour vraiment prodiguer, parce qu'il y a une notion de presque médicale, d'hygiène mentale, sociale à travers ça, l'occasion de monter graduellement au sommet, un sommet qui n'est pas que le privilège des grandes familles ou des grands dignitaires, des pouvoirs financiers de la cité, mais qui est accessible à toute la citoyenneté. Et donc, ce chemin qui méandre selon les pentes pour avoir une inclinaison qui permet à tout le monde de monter tranquillement, de prendre le temps. Vous savez, c'est une valeur que dans une société où tout était minuté, les horaires d'usine, tout ça, prendre le temps était une valeur. Mais c'était pas une promenade en forêt, c'était vraiment sur la montagne. Donc, il y avait des vues, des fenêtres qui s'ouvraient dans la végétation pour voir le paysage, les montérégiennes plus loin, le fleuve, et on accédait par le... Ça, c'est le geste qui faisait que le parc a cette distinction, et ça a perdu... C'est un chemin.
0: Et ça perdure encore aujourd'hui, donc cette vision-là perdure
1: Absolument.
0: Encore aujourd'hui?
1: Ben oui. Évidemment, il y a toujours des conflits. Depuis ce temps-là, on a inventé des machines pour monter, des autos. Il y a le conflit, est-ce qu'on doit faire du Mont-Royal un lieu de transit, enfin, il y a toutes sortes de discussions, mais l'essence du parc est quand même maintenue à travers ça. On parle, vous savez, sur certaines des pétitions, on appelait ce parc le parc du peuple.

0: Donc, c'était, il était nommé en fonction de la société montréalaise, d'abord. Et il faut voir là-dedans des ambitions qui étaient démocratiques, qui étaient pas uniquement botanique. Vous avez bien raison de rappeler que c'était pas un lieu d'horticulture et de floraison. En fait, Homestead, je pense, avait une certaine allergie à ça. Il travaillait beaucoup sur les plantations pour accentuer l'effet de montagne, pour que les plantations, plus on monte, on utilise des conifères, par exemple. Bon, au niveau de l'écologie des lieux, c'est peut-être pas idéal, mais quand même, c'était une volonté d'utiliser ce qu'on avait comme matière, c'est-à-dire la matière végétale, les parois rocheuses, le paysage, les vues, pour renforcer cette expérience. Vous savez, il avait dans son livre d'emploi, puis j'invite les gens à le lire, il est sur l'Internet, on peut le consulter, c'est un Anglais du 19e siècle, faut admettre ça, mais c'était un bon auteur, c'est un journaliste aussi, un philosophe, un penseur. Il dit que les Montréalais se seraient leurrés s'ils avaient pris pour acquis que ce terrain leur permettrait de faire un parc, sauf s'ils sont prêts à s'en occuper selon des principes applicables aux œuvres d'art. Donc, vous savez, ça prend de la science, ça prend du talent, mais ça prend aussi de la poésie, ça prend de... et c'est une dimension qui nous rappelle qu'un parc comme ça, tout végétal, tout riche, il y a même des lieux qui sont des archives naturelles de la vallée du Saint-Laurent qui sont là-dedans.
1: Ça fait partie du tableau.
0: Ben, ça fait partie du tableau et un peu de la culture.
1: Dino Bumbaro, directeur des politiques à Héritage Montréal. Moi, je veux rien ajouter à ça. Merci beaucoup pour votre visite.
0: Merci. Promenez-vous.
1: Oh, je me promène.

0: On se rend maintenant aux États-Unis. Donald Trump fait face à des critiques pour son fonds d'$1,8 milliard, un fonds destiné aux Américains qui estiment avoir été persécutés par l'administration Biden. Il y a un groupe d'éditorialistes du New York Times qui affirme qu'il n'y a jamais eu un tel exemple de corruption présidentielle. Et ce qui est notable, c'est que des républicains sont aussi mal à l'aise face à ce fonds. Avec nous ce soir, Raphaël Jacob, il est chercheur associé à l'Observatoire sur les États-Unis de la chaire Raoul Dandurand. Raphaël, bonsoir.
1: Bonsoir, Madeleine.
0: J'aimerais qu'on reparte du début. Ce fonds, pour être précis, $1,776 milliards, plus précisément, là, il sort d'où?
1: On ne le sait pas. Il sortirait théoriquement des coffres du Congrès, si on se fie à la Constitution américaine. Le pouvoir de la bourse, il est exclusivement remis aux élus des deux chambres du Congrès. Donc, le président est en train de demander aux deux chambres du Congrès de voter en faveur de ce fonds-là, d'où l'impasse actuelle.
0: Mais rappelez-nous comment il a été créé.
1: Le contexte est surréaliste en soi.
0: Le contexte
1: absolument.
0: Est important.
1: Absolument. Et il est sans précédent. Vous parlez de l'éditorial du New York Times. On parle de choses qui sont sans précédent. En voici une qui est catégoriquement sans précédent. Le président américain, il y a quelques semaines, a intenté une poursuite contre ce qu'on appelle la IRS, Internal Revenue Service, qu'on appellerait ici le fisc ou peut-être plus simplement l'Agence de revenus du Canada. Donc, à la hauteur d'à peu près $10 milliards, en prétextant que lorsqu'on avait diffusé contre son gré ces fameuses déclarations, ces fameux fichiers d'impôts, on avait violé sa vie privée, ses droits et sa vie privée. Donc, intente une poursuite contre le fisc d'à peu près $10 milliards. Il faut arrêter tout de suite pour comprendre la structure du gouvernement américain. C'est-à-dire que le fisc, la IRS, relève de la branche exécutive. La branche exécutive a ultimement un dirigeant, le président des États-Unis. Mm-hmm. On n'a jamais, en 250 ans d'histoire américaine, eu un président qui poursuivait une partie de la branche exécutive que lui-même dirigeait activement. On n'a pas affaire à un ancien président. C'est un type qui est en exercice. Donc, ça, c'est le contexte au préalable. On avance quelques semaines et là, sorti d'à peu près nulle part, le président annonce que finalement, on s'est entendu.
0: On a réglé à l'amiable.
1: On a réglé à l'amiable. Mais encore une fois, dire qu'on règle à l'amiable avec le fisc quand on est un président qui est en exercice, c'est un petit peu comme dire que Donald Trump a réglé à l'amiable avec l'administration de Donald Trump. Mais pour faire quoi? Pour créer ce fonds-là qui serait administré par le département de la justice, qui relève aussi de la branche exécutive et donc, ultimement, qui a un grand patron, un président, M. Trump en l'occurrence. Donc, tout ça, c'est sans précédent, c'est ça le contexte.
0: Et le ministère de la Justice et le département de la Justice est dirigé en ce moment par son ancien avocat personnel.
1: En plus. Et ça, je vous dirais
0: Todd
1: pas que c'est, exact. C'est pas entièrement sans précédent d'avoir, disons, des liens qui sont très, très proches. Le cas classique, bien sûr, a toujours été les frères Kennedy, alors que John F. était président, Robert était le procureur général. En théorie, on a beau prétendre, administration après administration, génération après génération, qu'il y a un mur qui est érigé entre la justice et le politique. La version officieuse et plus réaliste, c'est que ce n'est pas entièrement vrai. Mais de là à dire qu'on a déjà vu une situation comme celle qu'on voit avec le fonds, ça non.
0: Donc, alors, si on résume, un fonds créé pour régler à l'amiable, en quelque sorte, une poursuite de Donald Trump, un fonds $1,776 milliards qui fait référence à l'année de l'indépendance américaine, pour dédommager des gens qui se seraient sentis persécutés, si on veut, par l'administration Biden. Et ça, ça choque, entre autres, en raison des personnes qui pourraient en bénéficier.
1: Exact. Et là, je vais peut-être vous surprendre, Madeleine, mais je vais quand même l'ajouter pour la nuance qui était importante, qui était très, très peu faite, disons, dans les médias majeurs, mais la réalité objective, c'est qu'il y en a des Américains qui ont été victimes d'écarts, je veux dire, comme ceux qu'on signalait de la part de l'administration Biden. On en a eu un, d'ailleurs, dans les derniers jours, un journaliste indépendant du nom de Alex Berenson, qui a pu régler à l'amiable avec le gouvernement américain, qui a admis de façon officielle que l'administration Biden avait violé ses droits constitutionnels, particulièrement la liberté d'expression sous le premier amendement. Mais il n'est pas question de ça ici. Ce dont il est disproportionnellement question, c'est des partisans de Donald Trump et, de façon encore plus disproportionnée, des gens qui ont participé à l'insurrection du 6 janvier 2021 au Capitole. Donc, l'idée, c'est d'aller acheminer des fonds publics à des gens qui ont carrément essayé de renverser le gouvernement américain. Donc, quand je vous dis que c'est sans précédent, ça aussi, ça en fait partie.
0: Et ça choque certains sénateurs républicains.
1: Donc, Eux disent que ça les choque. Le politologue en moi va vous dire que ça les embarrasse politiquement parce que c'est tellement indéfendable d'un point de vue objectif et auprès de l'opinion publique. Et ce qui est fascinant, c'est de voir ce qui se passe depuis le début de la semaine, depuis que c'est sorti cette histoire-là. À quel point les membres du caucus républicain au Sénat se sentent coincés. Ils sont majoritaires, ils ont le pouvoir, en principe, si le président le souhaite, et que les chefs de file du parti le souhaitent, de faire approuver un projet de loi tant et aussi longtemps qui est de nature budgétaire sans l'aval des démocrates. Donc, ils sont 53, ils pourraient passer à 51 votes sur 100 un projet de loi. On sait que d'habitude, au Sénat, ça en prend 60. De façon exceptionnelle, lorsqu'il est de nature budgétaire, on peut outrepasser ça et se limiter à 51.
0: Et ce fonds est contenu dans un projet de loi budgétaire.
1: Exact. Donc, en théorie, ça pourrait être fait. Mais la réalité, c'est que même s'ils sont 53, et qu'ils n'auraient besoin que de 51 voix, ils ne les ont même pas, ces 51 voix-là. Ce qui démontre très clairement que la dissension à l'interne et en public, il y en a pas à peu près. Et ça, encore une fois, il faut toujours le rappeler dans le contexte électoral, à moins de 6 mois des élections de mi-mandat. Et alors que le président du Parti républicain, évidemment, le président Trump, président républicain, a atteint un nouveau plancher pour ce qui est de son taux d'approbation à l'échelle nationale dans les derniers jours. Première fois depuis le début de son deuxième mandat que ça a fléchi sous le cap des 40%.
0: Je lisais notamment Bill Cassidy, le sénateur républicain de la Louisiane, dire « Les gens se préoccupent de payer leur loyer, leur crédit immobilier, de faire leurs courses, de payer de l'essence, pas de constituer un fonds de 1,8 milliard de dollars. » Donc, est-ce que c'est aussi une position électoraliste de leur part de dire des choses comme ça?
1: Bien sûr, bien sûr. Et posez-vous la question à l'inverse, Madeleine, à savoir en quoi Donald Trump et son parti sont bien servis politiquement avec cette idée-là. Ce n'est pas entièrement différent d'un point de vue purement électoral et politique, là, la décision d'avoir attaqué l'Iran. C'est-à-dire que ça galvanise l'opposition contre le président et son parti et ça vient fracturer le Parti républicain lui-même. Ça n'a aucun sens d'un point de vue stratégique et on peut facilement comprendre les élus républicains qui veulent prendre leur distance. Mais comme on l'a vu aussi cette semaine, Madeleine, prendre vos distances de Donald Trump publiquement
0: peut avoir des conséquences. On l'a vu dans la primaire, dans une des primaires au Kentucky.
1: Exact.
0: Qu'est-ce qui va arriver avec le fond?
1: Aucune espèce d'idée. La réponse courte, aucune espèce d'idée. Si jamais le Congrès n'obtempère pas, ne vote pas en faveur de ce fonds-là, le président va-t-il tenter de façon unilatérale de quand même octroyer ces fonds-là? Si la réponse est oui, là, il y a une prédiction facile qui peut être faite, c'est-à-dire ça va se retrouver devant les tribunaux. Mais comment ça va finir par se solder? Question ouverte.
0: Raphaël Jacob, chercheur associé à l'Observatoire sur les États-Unis de la chaire Raoul Dandurand, merci.
1: Merci, Madeleine.
0: Depuis la fin mars, la situation se détériore pour la communauté LGBTQ+ au Sénégal en raison d'une nouvelle loi qui renforce la répression de l'homosexualité. De plus en plus de personnes cherchent à quitter le pays et les demandes d'asile augmentent, notamment en France. On en parle avec la journaliste, notre stagiaire Pema Tournadre. Bonsoir Pema.
2: Bonsoir Madeleine.
0: On va parler de ces demandes de réfugiés, on va tenter de voir ce qu'il y en est ici, mais d'abord, quelles sont les répercussions de cette loi au Sénégal?
2: Alors, au Sénégal, les organisations de défense des droits de l'homme ont recensé déjà plus de 120 arrestations en seulement quelques semaines depuis l'entrée en vigueur de la loi. Et elles dénoncent notamment un climat de panique générale au sein de la communauté. Pour comprendre, l'article 319 du Code pénal du Sénégal, entré en vigueur le 31 mars dernier, double dorénavant les peines de prison pour relations homosexuelles. Donc elles sont passées d'une peine de 1 à 5 ans à une peine de 5 à 10 ans de prison ferme, avec des amendes pouvant atteindre l'équivalent de 24 000 dollars canadiens.
0: Donc jusqu'à 10 ans de prison pour relations homosexuelles.
2: Exact. Mais surtout, ce qu'il y a de nouveau, c'est que maintenant, ils ont criminalisé l'apologie de l'homosexualité. Donc, la signification du terme reste floue, mais il est indiqué que tout financement ou aide envers les personnes homosexuelles est désormais interdit. Donc, par exemple, certains médecins qui, eux, travaillent avec des porteurs du VIH, se sentent maintenant ciblés par cette loi. On écoute un réfugié sénégalais à Toronto qui souhaite garder son anonymat pour des raisons de sécurité. Il craint des représailles de son pays.
3: Maintenant, on t'attrape dans la rue. On suppose que tu es LGBT et tac, on te tape. Dès que ton nom est cité, tu es arrêté ou bien même tu es victime d'un lynchage public par les voisins du quartier.
0: Donc, dans le contexte, on observe une hausse des demandes d'asile à l'étranger.
2: En France notamment, des associations comme Stop Homophobie font état des demandes d'asile en augmentation. Ils parlent de plus d'une cinquantaine de dossiers solides et plus de 3000 appels sur leur ligne d'écoute en provenance du Sénégal. Au Canada, il est plus difficile d'évaluer l'ampleur du phénomène. Mais pour celles et ceux qui sont concernés, les parcours restent souvent très précaires. On réécoute à nouveau le demandeur d'asile à Toronto.
3: Quand je venais d'arriver ici, j'ai dormi même dans la rue. Quand j'étais en situation de demandeur d'asile, j'étais vraiment vulnérable. Or, moi, je me dis que on en a besoin d'un accompagnement beaucoup plus structuré et beaucoup plus être beaucoup plus proche de ces gens-là parce qu'ils vivent des traumatismes et c'est quelque chose qui est toujours là et qui sera toujours là parce que ils le vivent de façon continuelle parce que dès que tu quittes le pays, tout le monde maintenant sait que c'est à cause de ça que tu ne veux plus rentrer.
2: Et ici au Québec, l'organisme Agir Montréal constate une augmentation des demandes en provenance du Sénégal. Alors qu'ils recevaient à peine une demande par an au cours des deux dernières années, ils accueillent désormais une personne chaque mois depuis janvier dernier.
0: Demander le statut de réfugié pour motif d'orientation sexuelle, à quel point c'est complexe?
2: Alors, selon le gouvernement canadien que j'ai contacté, les personnes persécutées en raison de leur orientation sexuelle ou de leur identité de genre bénéficient, je cite, d'une évaluation indépendante et équitable par la Commission de l'immigration et du statut de réfugié du Canada. Par contre, ça nécessite déjà de démontrer une crainte fondée de persécution. Et là, on écoute maintenant une militante canadienne d'origine sénégalaise qui, elle aussi, a souhaité garder l'anonymat, symptôme, je le répète, d'un climat de peur omniprésent.
4: Dans les processus de demande d'asile, effectivement, les avocats, ou en tout cas la justice, demandent aussi d'apporter des preuves de la situation d'insécurité et de vulnérabilité au-delà du contexte. Donc déjà de prouver que tu fais partie de la communauté et que tu as été menacé individuellement.
2: Et là, bon, on comprend bien la difficulté. Comment prouver son orientation sexuelle dans un pays où l'on doit effacer toute trace pour se protéger des forces de l'ordre? Les associations de défense des droits LGBTQ+, appellent à des mesures comme des visas humanitaires ainsi que des fonds d'urgence pour permettre à ces personnes d'aller même temporairement dans un pays voisin.
0: Et on vous aurait indiqué, Pema, qu'il y aurait aussi des conséquences encore plus importantes pour les personnes séropositives?
2: En fait, le Sénégal possède déjà depuis 2010 une loi qui punit la transmission volontaire du VIH. Et cette disposition, elle est maintenant utilisée pour élargir la répression visant les personnes LGBTQ+. On écoute Cécile Kazakhskin, analyste des politiques au réseau juridique VIH, une organisation basée à Toronto.
5: Je vous avoue que la vague d'arrestations contre la communauté homosexuelle au Sénégal est vraiment exceptionnelle par son ampleur, mais en plus, assez exceptionnelle aussi par le fait que, en plus de ces accusations en lien avec l'orientation sexuelle, les personnes sont dépistées systématiquement lorsqu'elles sont arrêtées, et en plus de ça, lorsqu'elles sont dépistées et qu'on découvre qu'elles sont séropositives, on ajoute un chef d'accusation lié à la transmission du VIH. Donc ça, c'est quelque chose qui est nouveau et qui est très inquiétant.
2: Et ces pratiques ont donc des impacts directs sur la santé publique. Le Conseil national de lutte contre le sida du Sénégal observe une chute de 25 à 29% des personnes séropositives qui ne vont plus chercher leur traitement par peur d'être identifiées ou dénoncées. Mmh. Et là, on comprend qu'il y a aussi une vraie crainte d'un recul des efforts de prévention contre le VIH au Sénégal.
0: Pema Tornadre.
2: Merci. Merci beaucoup.
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0: c'était hier. Il y a plusieurs centaines de personnes qui ont protesté contre l'inauguration à Nuuk d'un nouveau bâtiment abritant le consulat des États-Unis, donc dans la capitale du Groenland. Ils ont brandi des panneaux avec des slogans comme « Nous ne sommes pas à vendre » ou « Go home USA ». Ils ont observé 2 minutes de silence en tournant le dos à l'édifice. On peut rappeler aussi plus tôt cette semaine la visite, sans aucune invitation, de l'envoyé spécial de Donald Trump pour le Groenland, le gouverneur de la Louisiane, Jeff Landry. Une visite qui s'est plutôt mal passée, l'homme ayant rencontré de nombreuses manifestations d'hostilité. François, bonsoir.
1: Bonsoir.
0: Est-ce qu'on peut dire que la tension remonte autour du Groenland?
1: Oui, Madeleine, en tout cas, on nous rappelle que c'est toujours là, ce problème-là, mais pas au niveau du mois de janvier, lorsque certains se demandaient sérieusement, pendant quelques jours, si le président américain allait mettre à exécution sa menace d'invasion, ce qui aurait vraiment causé une commotion à l'intérieur de l'OTAN. Il y avait eu, souvenez-vous, c'était pendant le sommet économique de Davos, ces discours assez forts du premier ministre canadien, du président français, pour appeler au ralliement face aux menaces américaines. Il y avait eu un déploiement très minime aussi, souvenez-vous, mais symboliquement important, de quelques soldats alliés canadiens, mm-hmm. français et autres, pour exprimer une solidarité avec mm-hmm. le Danemark et avec le Groenland menacé. Et Trump, après une intercession du secrétaire général de l'OTAN, avait remballé ces menaces et parlé d'autre chose. Ce qui ressort de cette visite de l'émissaire américain cette semaine, bon, des déclarations aussi des derniers mois, il y en a eu moins, mais il y en a eu, et puis de ces manifs de Groenlandais, c'est que la tension est remontée. Cette tension est retombée, mais que le fond du problème reste là.
0: Parce que les États-Unis continuent de revendiquer une forme de souveraineté sur le territoire, et les Danois et les Groenlandais continuent de dire non.
1: En gros, c'est ça, Madeleine, effectivement. Et cet émissaire, le Jeff Landry, a exprimé en déclarant à Nuuk, bon, il est temps que les États-Unis remettent leur empreinte sur le Groenland. Mais il l'a fait un peu rire de lui lorsqu'il a tenté, par exemple, mercredi, de distribuer des casquettes MAGA aux passants à Nuuk. En général, on les a refusées. Et puis, il a promis beaucoup de biscuits au chocolat aux enfants. Mmh. Autre nouvelle des derniers jours qui a circulé à Nuuk, c'est dans la presse locale. Un très vieux et très mystérieux monsieur serait allé chez plusieurs personnes pour leur proposer 200 000 $ pour qu'ils acceptent de devenir américains individuellement. Donc, les gros sabots américains, un certain manque de subtilité. Mais sur le fond, la pulsion reste là. Les États-Unis veulent mettre le pied au Groenland, à défaut de mettre la main sur le Groenland. Ce qui ne veut pas dire qu'il n'y a pas de dialogue, qu'il n'y a pas de solutions intermédiaires qui sont envisagées. Il y a des discussions, des propositions sur la table. Et on a appris, par exemple, Madeleine, qu'il y a eu, au cours des 5 derniers mois, février, mars, avril et mai, en fait, 4 derniers mois, au moins 5 réunions tripartites à Washington, donc États-Unis, Danemark et Groenland.
0: Sur quoi exactement?
1: Bon, alors, on a parlé de 3 choses essentiellement. 1, de présence militaire américaine dans l'île. 2, de bataille pour les minéraux stratégiques qui seraient cachés dans son sous-sol. Et puis 3, de la souveraineté sur la totalité ou sur des parties du territoire. Alors, numéro 1, la présence militaire. On peut rappeler, Madeleine, qu'il y a eu durant la Deuxième Guerre mondiale et puis dans la foulée pendant la guerre froide, États-Unis-URSS, donc années 50-60, jusqu'à 10 000 soldats américains au Groenland répartis sur une 15aine de bases, pour la plupart assez sommaires, mais tout au nord-ouest, il y avait celle de Thule, aujourd'hui rebaptisée Pitufik, qui reste active dans la surveillance spatiale, le contrôle satellitaire. Je pense que les Américains ont 150 personnes là-bas. Alors, ils voudraient en avoir plus. Ils voudraient reconstruire ou réactiver les sites abandonnés ou dégradés. Alors, là-dessus, les représentants du Groenland et du Danemark disent qu'ils ne sont pas contre des bases américaines dans le cadre de l'Alliance Atlantique, de l'OTAN. Mais il y a des problèmes potentiels, notamment sur la question de la souveraineté. Je vais y revenir.
0: Oui, présence militaire américaine dans l'île. Vous avez parlé aussi des minéraux stratégiques.
1: Oui.
0: Les Américains parlent beaucoup d'une exploitation future des minéraux critiques sur le territoire.
1: Oui, mais d'abord, ça revient tout le temps dans le discours américain. C'est un peu une obsession de Trump, mettre la main sur les richesses naturelles et particulièrement souterraines, un peu partout. On l'a vu dans son chantage avec les Ukrainiens. Ici, comme d'ailleurs dans le cas de l'Ukraine, il y a un fond de réalité et il y a aussi beaucoup de fantasmes. Les gisements de terres rares au Groenland ont fait l'objet de coups de sonde. On soupçonne qu'il y en a, mais la quantité et puis la difficulté ou non qu'il y aurait à aller vraiment les chercher, les exploiter, on ne sait pas vraiment. Mais il y a des compagnies minières qui, oui, s'activent, des compagnies américaines, mais aussi chinoises, pour voir ce qu'il y a moyen d'aller chercher là-bas. Les États-Unis, par exemple, réclament un droit de veto sur les prétentions chinoises ou encore russes. russe à développer des sites miniers là-bas. Les Danois et les Groenlandais disent non, c'est nous les arbitres.
0: Bien justement, ce qui ramène à la question de la souveraineté sur le territoire.
1: Exactement, et c'est là que le bât blesse dans les discussions, que ce soit pour l'installation de bases militaires ou pour la sélection de compagnies intéressées au développement minier. Les États-Unis voudraient avoir le dernier mot, ils voudraient au moins localement avoir pleine souveraineté américaine au moins sur des morceaux de territoire. Alors à Nuuk, tout comme à Copenhague, c'est non. On ne veut pas des concessions minières, des bases en co-souveraineté dans le cadre de l'OTAN, certainement, oui, mais l'abandon de souveraineté, non. Et d'ailleurs, curieusement, je finis là-dessus, Madeleine, le mouvement indépendantiste semble aujourd'hui un peu retomber au Groenland, parce que les Américains, comme Jeff Landry, on essaie de le flatter, de l'amener à eux, et là, ça ne marche pas, ça ne marche vraiment pas.
0: Merci, François.
1: Au revoir, Madeleine.
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3: $157 million. Congratulations.
0: Une toile de l'artiste expressionniste abstrait Jackson Pollock, intitulée Number 7A, 1948, a été vendue aux enchères à New York par la maison Christie's pour $181 million. Ariane, bonsoir.
4: Bonsoir, Madeleine.
0: Donc, c'est l'occasion de parler du marché de l'art, mais tout d'abord, quelques mots sur cette œuvre de style dripping de Jackson Pollock, qui a battu des records pour un tableau du genre.
4: Oui, c'est connu comme l'une des premières peintures véritablement abstraites, donc une œuvre importante de Pollock, mais dans l'histoire de l'art aussi, plus largement. Et elle est très large, elle fait plus de 3 mètres de largeur. Et oui, elle illustre parfaitement cette technique du dripping. Alors oui, transaction record pour une œuvre de ce style-là, parce qu'elle était évaluée à autour de $100 million. Elle provient, cette œuvre, de la collection privée du magnat des médias Cy Newhouse, qui est ce milliardaire américain qui a été le président du groupe Condé Nast et d'Advance Publications aussi. C'est un homme qui a beaucoup influencé la ligne éditoriale de médias importants, de magazines comme Vogue, le New Yorker, le Vanity Fair aussi. Et il a une collection, Madeleine, une collection d'œuvres d'art, mais incroyable. Des Picasso, des Miro, Brancusi, de Kooning et j'en passe. Donc, cette toile de Pollock, elle est devenue la 4e œuvre d'art la plus chère jamais vendue aux enchères, selon Art News. La plus chère jamais vendue, là, la première position, c'est le Salvator Mundi de Léonard de Vinci, qui a été acheté par le prince héritier d'Arabie Saoudite, Mohamed Ben Salman. On ne sait pas qui a acheté le Pollock, Madeleine, et ça, c'est très souvent comme ça. Les grands collectionneurs d'art, ils utilisent des enchères téléphoniques, des agents privés. On le voit d'ailleurs sur la vidéo de cet encan-là.
0: Ce qu'on entendait, hein? Il y avait des gens au téléphone.
4: Oui,
0: qui
4: c'est comme un show.
0: Absolument.
4: Oui, mais ils veulent préserver leur vie privée et rester aussi discrets sur leur fortune. On a ces images en tête quand on pense à Pollock en pleine action, action painting, là, en pleine peinture directe, très spontanée. Pollock, il ne faisait pas d'esquisse avant. Et il y a ce film aussi biographique avec Ed Harris qui l'avait beaucoup étudié. Mais il y a aussi de véritables archives vidéo de Pollock en plein travail. On le voit là, projeter, faire goûter, faire couler la peinture, des gestes très vifs, physiques, mais très précis. Et il n'y a pas de focale dans les tableaux de Pollock. C'est l'entièreté de la toile qui compte.
0: C'est son mouvement aussi de
4: création. Exactement. Et moi, ce qui me fascinait le plus dans ces images-là, c'était lui. C'était sa concentration à lui de le voir marcher autour de la toile qui était à plat, à même le sol, avant de la réaliser, de s'immerger dedans. Il l'étudiait tellement avant de commencer. Il était concentré comme un athlète qui s'en va faire une compétition olympique. Ça m'a toujours, toujours fasciné sa relation avec la toile dès le départ.
0: Alors, il y a des chanceux qui ont du Pollock chez eux. Il faut avoir de l'argent.
4: Oui.
0: On l'a vu avec cette mise aux enchères. Mais plus largement, comment se porte le marché de l'art?
4: Mais il va assez bien. En tout cas, pour Christie's, là, ça va bien parce qu'il n'y a pas que cette vente du tableau de Pollock, il y a une sorte de renaissance en ce moment du marché de l'art de type très haut de gamme. Christie's vient de dépasser le seuil du 1,1 milliard de dollars lors de cette soirée où il y a eu la transaction record du Pollock. Mais plus globalement, ça va pas si mal non plus. Récemment, il y a le rapport Art Price qui a été publié. C'est une référence mondiale du marché des ventes aux enchères, avec une analyse détaillée des transactions, des prix, des tendances géographiques aussi. Céline Moine, qui est la directrice de la rédaction d'Art Price, elle qualifie l'année, le moment en ce moment, de charnière. Parce que il y a un changement. Il y a des années de contraction, mais le marché de l'art, c'est comme la mode, c'est cyclique. Mmh. Alors bon, oui, pendant le COVID, il y a eu une contraction, c'est pas étonnant. Même chose en 2025, mais là, c'est reparti vers la croissance. Et sur le site Art Basel, on dit que le marché de l'art est évalué à environ 60 milliards de dollars en ce moment, et ça, c'est une progression de 4 %.
5: Et ce sont les États-Unis encore qui dominent le marché de l'art.
4: Oui, plus précisément New York, mais oui, les États-Unis domine la scène avec 44 % de la valeur totale des ventes d'art dans le monde. Et ça, c'est suivi du Royaume-Uni et ensuite de la Chine.
5: Mais est-ce que les politiques de Donald Trump, les tensions commerciales, les tarifs douaniers se répercutent sur ce marché-là?
4: Mais en fait, les politiques de Donald Trump affectent le budget des institutions culturelles comme les musées, ça on le sait, mais ça influence aussi le prix des œuvres d'art. Les beaux-arts échappent habituellement aux droits de douane directs, mais on le sait, il y a une hausse du prix du transport, des assurances aussi, puis de la gestion. Et aussi, même si les œuvres d'art, là, dont des chefs-d'œuvre comme le Pollock, sont généralement exemptées des droits de douane, mais c'est sûr que les tarifs de Donald Trump font fluctuer la bourse. Mmh. Ensuite, il peut y avoir un impact peut-être sur le comportement des grands collectionneurs. Mmh. Cela dit, le marché se porte bien. Mais la contrefaçon aussi, par exemple. Mmh. La contrefaçon de tableaux là, des grands maîtres de la peinture, elle est en hausse, Madeleine. En Europe, on a démantelé là, dans les dernières années plusieurs grands réseaux criminels, des réseaux qui trafiquaient des faux Picasso, des Giacometti, des Frida Kahlo. La contrefaçon, elle est aussi devenue plus sophistiquée, notamment grâce à l'intelligence artificielle qui sert à la fois les faussaires pour en produire et les experts aussi qui peuvent détecter plus facilement des détails suspects, là, disons. Donc, le fait que la criminalité soit en hausse, ça doit quand même être inclus dans le grand portrait du marché de l'art.
5: Oui, et inquiéter le marché de l'art parce qu'on se demande est-ce qu'on achète une copie, ce qui peut vraiment, vraiment être très insultant.
4: Très triste.
5: Chez nous, comment ça se porte?
4: Mais si on regarde du côté de la foire plurale qui a eu lieu il y a un mois, c'était un record de fréquentation, donc 11 000 visiteurs selon l'Association des galeries d'art contemporain. Mais record de vente aussi parce que pour la première fois, les ventes ont dépassé la barre des 2 millions. Ce qui est plus difficile à évaluer, je trouve globalement, c'est le degré de prise de risque. Parce que ça, on entend parler des Banksy, Ai Weiwei, la portraitiste Amy Sherald ou l'artiste cri Ken Mockman, tous des artistes vraiment formidables, vraiment différents. Il y a toute une variété d'œuvres. Un artiste ne veut pas nécessairement provoquer, mais ce que je trouve difficile à évaluer, c'est la prise de risque. Ça aussi, c'est un étalon de mesure, peut-être pas du marché, mais de l'état de santé des arts visuels et de la créativité, je trouve.
5: Ariane Cipriani, merci.
4: À bientôt.
5: Et c'est ce qui m'est fait à l'émission ce soir. L'équipe de Ça nous regarde cette semaine à la technique Jacques Lebrun, à l'affectation Lisa-Marie Florent, adjoint à la réalisation Louis Garon, journaliste à la recherche Christophe Guillon, notre stagiaire Pema Tournadre. Ça nous regarde est une réalisation de Mathieu Courchan, notre rédacteur en chef et Hugues Mollet. Ici Madeleine Blais-Morin. Je vous le répète, si vous avez des suggestions, des commentaires, écrivez-nous ça nous regarde @radio-canada.ca. Bonne soirée, bonne fin de semaine, à lundi!

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1: Bienvenue, voici l'actualité de la semaine avec RFI, avec la Radio-Télévision Suisse, avec Radio-Canada, avec ICI et la RTBF. Et on va d'abord se pencher sur l'avenir des pensions en Suisse. Le gouvernement veut favoriser le travail après 70 ans, après 70 ans, mais sans toucher à l'âge de référence de la retraite fixé à 65 ans. Pierre Anchoffat.
2: Un paradoxe peut-être, mais l'âge réel moyen du départ à la retraite est à 64,2 ans, signe que les retraites anticipées sont en grande partie compensées par ceux qui prolongent leur activité professionnelle.
1: En Belgique, une importante mobilisation des enseignants contre les mesures d'économie décidées par le gouvernement de la Fédération Wallonie-Bruxelles. Certains brandissent même la menace d'une grève au finish, Sabine Brelet.
3: Oui, on n'en est pas encore là, mais la tension est forte. Dans certaines écoles, des enseignants ont déjà observé plusieurs jours de grève et ce n'est pas fini. Ils veulent empêcher le vote de ces mesures au Parlement.
1: Sur le continent africain, nous allons revenir sur cette nouvelle épidémie de fièvre Ebola. Nicolas Sûr, elle a éclaté dans l'est de la République démocratique du Congo.
4: Oui, l'Organisation mondiale de la santé alerte sur son ampleur et sa rapidité.
1: Le Pont-Neuf à Paris, transformé en caverne, plus de 40 ans après avoir été emballé par cristaux, le plus ancien pont de la capitale française a donc les apparences d'une caverne, un autre genre d'emballage. Cette fois, c'est l'artiste JR qui signe cette œuvre éphémère. Enfin, une fois n'est pas coutume, nous irons aux États-Unis avec vous, Marie-Christine Bouillon, parce qu'un rendez-vous majeur de la télévision vient de s'arrêter. C'était l'un des talk-shows de fin de soirée les plus écoutés.
5: Il s'agit du Late Show sur le réseau CBS qui a été diffusé pour la dernière fois jeudi après 33 ans. Et décision financière ou politique, la question se pose.
1: Le gouvernement suisse ne souhaite donc pas élever l'âge de la retraite au-delà de 65 ans. Avec son projet de réforme pour les années 2030-2040, Pierre-Han, le Conseil fédéral se démarque de la tendance en Europe.
2: L'AVS, l'assurance vieillesse et survivant, pilier central de notre état social, est un objet de débat permanent car des réformes régulières cherchent à stabiliser l'édifice en l'adaptant à l'évolution démographique. Or, avec l'augmentation de l'espérance de vie, il semblerait logique d'élever l'âge de référence de la retraite comme ailleurs en Europe. Sauf que cela doit passer l'écueil de la votation populaire. Et le peuple vient de rejeter une initiative populaire qui le demandait, sans en écarter le principe à moyen ou long terme, le gouvernement renonce donc à toucher aux 65 ans pour cette réforme 2030.
1: Ouais, et alors comment stabiliser, Pierre-Han, dès lors, les finances de cette assurance vieillesse et survivant ?
2: Patronne des affaires sociales, la socialiste Elisabeth Baumschneider compte sur des incitations à travailler plus longtemps et l'âge réel où les Suisses quittent le monde du travail la rend optimiste.
6: En moyenne, c'est à 64,2 ans, donc on est très bien en comparaison européenne et ce qui est important justement, c'est ces incitatifs pour que les personnes puissent avoir un intérêt à travailler plus longtemps, mais aussi que les employeurs, les patrons jouent le jeu, soient nos alliés dans cette réforme et qu'ils maintiennent les personnes en activité ou engagent des personnes, même lorsqu'elles ont 60 ans et plus.
2: Si la gauche salue le maintien de l'âge de référence à 65 ans, la droite, par la voix de la libérale Johanna Gapani, dénonce une pseudo-réforme.
7: On a l'impression que c'est un projet ambitieux alors que ça ne l'est pas du tout. J'ai un petit peu du mal à comprendre tout ce qui est fait autour d'une réforme qui est au final accouche d'une souris. Le Conseil fédéral confirme qu'il n'a pas conscience du défi face auquel on se trouve. On a un vrai problème au niveau du financement de la retraite. Aujourd'hui, le but de cette réforme, c'était quand même d'arriver à un équilibre financier. Et là, le Conseil fédéral est totalement à côté de la plaque.
2: La question de l'âge reviendra donc sur la table lorsque le Parlement s'emparera du projet.
1: En Belgique, les enseignants se mobilisent contre les mesures d'économie décidées par le gouvernement de la Fédération Wallonie-Bruxelles. Cette semaine, le mouvement est allé crescendo, grandissant, pour tenter d'empêcher le vote de ces mesures au Parlement, Sabine.
3: Pour les profs qui se mobilisent, c'est maintenant ou jamais. Après le vote, il sera trop tard. Ils se disent méprisés, salis. Ils dénoncent un manque de dialogue et de considération. Car depuis des mois, ce sont les mêmes revendications qu'ils avancent, comme le résume ce permanent syndical.
8: Le retrait des mesures sur le minerval dans l'enseignement supérieur, le retrait des mesures sur la gratuité dans l'enseignement fondamental, le retrait des mesures sur l'augmentation du temps de travail dans l'enseignement secondaire, ce sont nos principales revendications.
3: À l'approche du vote au Parlement, de nombreux enseignants ont décidé de partir en grève, parfois plusieurs jours, un mouvement qui a plutôt fait tache d'huile cette semaine et qui laisse planer un doute sur le bon déroulement des examens de fin d'année. Sur ce marché où des enseignants sont venus distribuer des tracts, on est tantôt pour, tantôt contre cette mobilisation.
9: Je trouve que ce qu'on leur demande est exagéré et je pense que si on les maltraite, c'est aussi nos enfants qu'on maltraite à travers eux.
10: Moi, je suis indépendant et donc c'est pas dans mon tempérament de manifester pour tout et pour rien. Je me dis que pendant qu'ils sont en rue, ben, ils ne donnent pas cours non plus. Donc il y a probablement à boire et à manger dans tout ce qu'ils font et dans tout ce qu'ils disent.
1: Voilà donc pour ces avis sur un marché. Donc alors du côté du gouvernement, Sabine, on tente de calmer le jeu.
3: Notamment concernant l'obligation pour les profs du secondaire supérieur de prester 2 heures de plus par semaine. C'est ce que dit la ministre de l'Éducation, Valérie Glatini.
5: Il n'y aura pas de perte d'emploi. On a chiffré le nombre d'enseignants qui quittent naturellement le degré secondaire supérieur chaque année. C'est à peu près 2170 équivalents temps plein. Or, la mesure coûterait 1300 équivalents temps plein. Donc, il n'y aura pas de perte d'emploi.
3: Le vote au Parlement ne devrait pas avoir lieu avant la première semaine de juin. Un impact sur l'organisation des examens n'est pas exclu, tant le fossé paraît profond entre les enseignants et le gouvernement de la Fédération Wallonie-Bruxelles.
1: Des centaines et des centaines de cas suspects et plus de 160 mortels. La fièvre hémorragique Ebola est de retour au Congo. L'épicentre de l'épidémie se trouve dans une ville minière de Mongwalou, dans la province de l'Ituri, c'est dans l'extrême nord-est du pays. Mais des cas sont désormais aussi signalés en Ouganda, au nord et au sud Kivu. Nicolas, l'OMS pense que l'épidémie a probablement débuté il y a des mois.
4: Oui, vu l'ampleur du problème, les premiers cas sont vraisemblablement bien antérieurs à ceux qui ont été officiellement documentés et qui remontent au 15 avril. Et pour ne rien arranger, des retards et des ratés se sont multipliés dans la détection. D'abord, les premiers symptômes de la souche qui circule, Bundibugyo, évoquent davantage le paludisme. Ensuite, les tests utilisés en RDC ont été conçus pour détecter la souche Zaïre qui sévit d'habitude dans le pays. Quand les premiers échantillons arrivent à Bunia, ce test se révèle négatif. Mais ces mêmes échantillons, testés à Kinshasa avec d'autres méthodes, sont positifs.
1: Ouais, et puis il y a eu aussi, Nicolas, des défaillances logistiques.
4: Oui, des prélèvements partis d'Ituri ont mis 11 jours pour arriver à Kinshasa. La chaîne du froid n'a pas été respectée, tout cela ralentit la confirmation. D'autant que les relais d'information habituels restent d'abord silencieux. Les églises, les infirmiers, les renseignements, les croyances locales ont aussi joué un rôle néfaste. Quand les premiers cas sont apparus à Mongwalou, personne ne donne l'alerte. Les familles pensent que c'est une maladie mystique et les malades ne sont pas amenés dans les centres de santé. Dès lors, le virus a circulé lors des soins, des veillées funèbres et des repas de deuil.
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1: Impossible de passer à côté à Paris, l'artiste JR, célèbre pour ses photos géantes en noir et blanc, a emballé le célèbre Pont-Neuf, plus de 40 ans après Christo. L'œuvre éphémère, la caverne du Pont-Neuf, vient d'être installée sur le pont. Le site sera accessible gratuitement pendant 3 semaines à partir du 6 juin prochain, mais pas besoin d'attendre jusque-là. Avant d'en profiter, les passants en prennent déjà plein la vue, comme l'a constaté Simon Le Baron.
11: Le plus vieux pont de Paris rougirait presque tant il est photographié, même s'il se cache sous la toile noire et blanche.
12: C'est des montagnes, on voit de la neige, on voit un glacier.
13: Là, ça me donne envie d'aller prendre mes skis et d'aller me faire une piste. C'est génial.
12: Est-ce qu'il y aurait un lien avec la fonte des glaciers? Est-ce que ça veut dire quelque chose de ce côté-là? Parce que c'est vrai que ça descend dans l'eau.
13: Moi, j'adore.
11: Voilà qui contraste en tout cas avec l'immense bâche publicitaire installée sur un bâtiment voisin.
13: Plutôt que de couvrir les immeubles en construction par des pubs pour des grandes marques de luxe, je trouve qu'il y a, il y a un vrai côté artistique, quoi.
14: Sur le style de JR, ça s'intègre bien avec les nuages ce matin, avec les éléments. C'est onirique, c'est une belle promesse pour l'été parisien.
15: Mais je ne sais pas si on peut rentrer dedans.
11: On pourra rentrer dedans, oui, du 6 au 28 juin.
16: Eh, vous êtes à l'atelier, là?
11: Ouais. Grâce entre autres à Patrice, métallier qui participe au chantier, pas peu fier de montrer le résultat à ses collègues.
16: Quand on commence à monter l'arche à l'intérieur, je prends des photos aussi. Okay.
11: Et heureux d'avoir vu la caverne en avant-première.
16: Ah bah oui, bah, c'est un peu le fait d'avoir le casque et puis d'avoir le badge. Hein. Voilà, un peu privilégié.
11: Et vous pouvez pas dire?
16: Ah non, ah non, non, non, je vous ne dis rien.
11: Vous pouvez nous dire si ça va être bien, juste?
16: Très bien, très bien, très joli. Voilà, et plein de surprises.
11: Et en plus, ce sera gratuit et 24 heures sur 24.
16: Allez, les petits gars, je vous laisse et je vous tiens au jus.
1: Un reportage de Simon Le Baron pour Ici Paris. On va se quitter une fois n'est pas coutume aux États-Unis avec vous, Marie-Christine, parce que chez vos voisins, la très populaire émission Le Late Show a quitté le petit écran cette semaine sur CBS.
5: Oui, l'animateur Stephen Colbert a présenté son dernier monologue d'ouverture jeudi au Ed Sullivan Theatre, rue Broadway, à New York. Ce type d'émission, diffusée après les bulletins de fin de soirée aux États-Unis, combine humour, variété et satire. Voici le professeur au département de communication de l'Université du Québec à Montréal, David Grondin.
17: C'était une pratique établie depuis le début de la télévision, donc qui accompagnait les gens en fin de soirée dans leur salon. C'était une pratique qui était héritée de la radio auparavant des années 30 et 40. Et donc, c'est quelque chose qui était vraiment un ralliement pour plusieurs Américains.
5: Stephen Colbert animait le Late Show depuis 11 ans.
1: Alors, pourquoi la chaîne CBS a-t-elle mis fin au Late Show?
5: Le réseau assure que la décision est purement financière. Mais de nombreuses voix y ont vu la main du président américain. L'animateur Stephen Colbert était dans la mire de Donald Trump pour avoir critiqué une entente hors cours de 16 millions de dollars entre la maison mère de CBS, Paramount, et Donald Trump. Le 14 juillet 2025, Stephen Colbert a dit « Je crois que ce type d'entente financière compliquée avec un élu porte un nom légal, un beau gros pot de vin ». Au même moment, Paramount attendait le feu vert de la Maison-Blanche pour une transaction majeure. De nouveau, David Grondin de l'Université du Québec à Montréal.
17: Il y a une couleur politique à cette décision-là. Clairement, ça vient dans le contexte du rachat de CBS par une entreprise proche de Donald Trump et donc les pressions qui sont faites et lui-même qui s'en est félicité rapidement.
5: Le réseau CBS et Donald Trump ont rejeté toutes allégations de corruption.
1: Oui, et c'est donc une voix critique à l'égard du président américain qui s'éteint.
5: Oui, Stephen Colbert critiquait ouvertement l'administration Trump, comme le font d'ailleurs aussi les animateurs des talk-shows de fin de soirée des autres chaînes, malgré les menaces répétées du président.
1: Voilà la fin donc du Late Show aux États-Unis. Merci d'avoir été là une nouvelle fois pour l'accent des autres. Belle fin de semaine. Je vous fixe bien sûr rendez-vous dans 8 jours avec les partenaires des médias francophones publics. Très belle fin de semaine.

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1: Bonsoir, ici Fred Harding. Voici les informations. Il y a déjà des airs de campagne référendaire en Alberta au lendemain de l'annonce par la première ministre Danielle Smith de l'ajout d'une question sur l'avenir de la province lors d'un vote prévu au mois d'octobre. Les Albertains devront décider, non pas s'ils veulent l'indépendance, mais plutôt s'ils souhaitent ou non le déclenchement d'un processus pour tenir un référendum sur la séparation. À Ottawa, Mark Carney a lancé un appel à l'unité canadienne. Laurence Martin a préparé ce reportage.
2: On travaille avec l'Alberta en tous les domaines de l'énergie.
3: Mark Carney parle sans cesse de bâtir le Canada. Il veut pouvoir le faire avec l'Alberta.
2: We're renovating the country as we go.
3: Pendant que nous rénovons le pays, lance-t-il, la province de l'Ouest doit être au cœur des travaux. La décision de Danielle Smith de déclencher un processus référendaire mobilise la classe politique à Ottawa. De Mélanie Joly.
4: Alors qu'on gère une guerre tarifaire, notre objectif est d'être unis.
3: À Pierre Poilievre, le chef conservateur, qui promet de faire campagne pour que l'Alberta reste dans la fédération.
5: Les conservateurs vont travailler pour unir les Canadiens.
3: Mais qui accuse les libéraux d'avoir nourri les mouvements indépendantistes à travers le pays.
5: Le Parti québécois, une partie ouvertement souverainiste, consacrée à un autre référendum. Et en Alberta, on fait face maintenant à un référendum.
3: Même si certains fédéralistes reprochent à la première ministre albertaine de se lancer dans un processus risqué qui pourrait faire éclater le Canada, Danielle Smith juge important que les résidents de sa province s'expriment.
6: Albertans will decide, not politicians, not the courts.
3: Les Albertains vont décider, pas les politiciens ni les tribunaux, dit-elle. Des paroles qui sont loin de satisfaire Jeffrey Ratt, une figure importante du mouvement indépendantiste.
7: On n'est pas content avec un référendum pour avoir un référendum.
3: Il aurait voulu que Danielle Smith force les Albertains à se prononcer tout de suite sur l'indépendance et non sur la tenue éventuelle d'un autre référendum. Ici Laurence Martin, Radio-Canada, Ottawa.
1: Il y a une déclaration signée par 6 pays, dont le Canada, durcit le ton envers Israël au sujet de l'annexion graduelle de la Cisjordanie.